0: 52 cas dans une année. Je pense qu'il y a peut-être une méconnaissance du public à l'égard de ces mécanismes-là, vu que ça arrive beaucoup plus souvent qu'on peut l'anticiper. Là.
1: D'après des données publiées en avril 2025 par Statistique Canada, 17% des 15 à 24 ans ont vu au moins une fois par mois des images ou des vidéos intimes partagées sans le consentement de la personne concernée. Ici David Savoie, Radio-Canada, Montréal.
2: Toujours au Québec, c'est demain que le gouvernement Fréchette déposera son projet de loi pour interdire la vente de boissons énergisantes aux jeunes de 16 ans et moins. Québec veut ainsi éviter d'autres drames comme celui de Zachary Miron, cette adolescente de 15 ans, mort en janvier 2024, en raison de la combinaison d'une seule de ses boissons et d'un médicament pour le TDAH. Tous les partis d'opposition appuient le projet de loi, sauf les conservateurs, qui accusent le gouvernement Fréchette d'agir par opportunisme à quelques mois des élections. Voici la députée Maïté Blanchette-Vézina, suivie de la réaction de la ministre de la Santé, Sonia Bélanger.
3: Le gouvernement, depuis 3 ans, aurait pu déposer ce projet de loi-là. Il décide de le faire par populisme, utiliser le décès d'un enfant pour se remonter dans les sondages. Ma mère et d'autres gens consomment des médicaments qui ont une interaction avec le pamplemousse. Ça peut causer des décès, là. Ça peut interagir avec des médicaments. Est-ce qu'on va interdire le pamplemousse? Non.
4: C'est une question de dogmatisme, de valeur qu'ils ont. Moi, je trouve ça vraiment ignoble.
2: Les boissons qui contiennent de la caféine, de la taurine et d'autres éléments chimiques seront visées par le projet de loi. Et en terminant sur la scène internationale, en Russie, le président Vladimir Poutine a annoncé qu'il allait renforcer sa défense anti-aérienne pour contrer les attaques de drones menées par l'Ukraine, dont certaines ont été menées à Saint-Pétersbourg, alors que le président russe y tenait un forum économique international. Du côté de l'Ukraine, Volodymyr Zelensky a offert aujourd'hui une rencontre en tête-à-tête à son homologue russe afin de mettre fin au conflit qui perdure depuis 2022. Le Kremlin a répondu avoir pris connaissance de l'offre et a affirmé que Volodymyr Zelensky pouvait venir à tout moment rencontrer Vladimir Poutine à Moscou. C'est ce qui conclut les informations à l'antenne de Radio-Canada.
5: Ce fut la Coupe du Monde d'un seul homme, El Pibe de Oro, le gamin en or, consacré le meilleur joueur de la planète, digne successeur de Pelé. Ici Maxime Coutier, à Aujourd'hui l'Histoire, série spéciale Coupe du Monde, Mexico 1986, le triomphe de Maradona.
6: Vous entendez les hurlements du stade.
7: Le stade Aztèque a peut-être assisté à l'une des plus belles finales de Coupe du Monde.
8: En 1938, c'est à la France que revient l'honneur d'organiser cette troisième Coupe du Monde.
9: Gentlemen delegates, Mr. Avalanche received 68 votes.
10: Pelé! Uma beleza de gol! Oh, Brasil!
11: La main, ce but!
12: Ah, il l'a mis de la main!
7: Diego Armando Maradona soulève la Coupe du Monde dans cette finale de légende face à la RFA.
5: On savait déjà qu'il tournait au sommet de la planète foot, mais la Coupe du Monde de 1986 fut pour lui la consécration. Diego Maradona, l'enfant des bidonvilles, virtuose du ballon rond. Que ce soit la main de Dieu ou le but du siècle, sa performance à Mexico demeure à ce jour l'une des plus spectaculaires de l'histoire. Pour nous, cette Coupe du Monde fut aussi la première participation du Canada dans la cour des grands, une incursion remarquée malgré les défaites et devant les adversaires de taille.
13: Oui. Oui. Valdano. Oui. Maradona, il était là, non, du coin.
14: De la main.
13: Non, de la main.
14: Ce but.
13: Ah là là, il l'a mis de la main. Il l'a mis de la main.
14: Oh,
13: il l'a pas vu, monsieur Benasseur.
14: On va le revoir.
13: Mais c'est évident.
14: De la main.
13: C'est clair comme de l'eau de roche, on va le revoir, du reste.
14: Oh, monsieur Benasseur.
13: À la 6e minute de la 2e mi-temps, Maradona qui est gauche et on l'a donné un. Oh ben on l'a vu immédiatement, pour être, c'est évident, il n'y a que Monsieur Benasseur pour ne pas l'avoir vu.

0: face à l'Angleterre dans le stade Azteca le 22 juin 1986. Ah, pour nous en parler, mon invité, il était présent à Mexico ce jour-là, celui qu'on surnomme Monsieur Soccer au Québec, Francis Millien, analyste impliqué dans le monde du soccer depuis des décennies. Bonjour, merci d'être là.
1: Mais ça fait très plaisir, bonjour à vous.
0: Vous étiez en 86 comme analyste pour Radio-Canada. Première participation du Canada, première diffusion de la Coupe du Monde à la télévision de Radio-Canada, victoire de l'Argentine en finale, consécration de Maradona, l'abbé de Dieu, le but du siècle. Quel souvenir vous gardez de cette Coupe de 86?
1: Il faut dire quel souvenir au pluriel, oui, parce qu'il y a tellement eu de choses nouvelles, de choses emballantes pour tout le monde. La Coupe du Monde. Je retiens la Coupe du Monde de 86. Oui, bien sûr, c'était la Coupe du Monde de Maradona, ça c'est clair. Mm-hmm. Ça s'était peut-être jamais vu qu'un joueur représente autant dans une compétition. Mais il y avait également cette présence du Canada qui était toute nouvelle.
2: Le Canada jouera demain son premier match contre la France à León. C'est à environ 500 km au nord de Mexico. Nous y serons.
1: On ne s'attendait pas à grand-chose d'une certaine façon. Oui, oui. Mais par contre, ils ont pu nous surprendre. Oui. Ils ont failli même surprendre la France lors du premier match, oui, puisqu'il a failli, un but tardif de la France pour pouvoir Jean-Pierre Papin, qui a de la tête marqué ce but. Alors que tout le monde commençait à douter, il restait plus beaucoup de temps, 10-15 minutes dans le match, et surtout ce qui me revient facilement en tête, c'est de voir les collègues journalistes autour de nous, notamment les Français, qui vraiment avaient la mine basse et qui se sont sentis soulagés de voir Papin marquer. Mais ça a fait que aussi bien le Canada sur le terrain que le Canada en tant que journaliste que nous étions avec Radio-Canada, on a reçu de la part de tout le monde des compliments de ne pas avoir gagné, mais d'avoir vraiment
0: dédouté
1: la France.
3: Contre l'équipe que l'on voit en finale actuellement, tout le monde voit l'équipe de France en finale de la Coupe du Monde, tout le monde en tout cas beaucoup, et on est en train de faire un match extraordinaire et puis tenir tête sans honte.
0: Oui, une incursion dans la cour des grands pour le Canada. Mais parlons de cette Coupe du Monde, quand on dit c'est la Coupe du Monde de Diego Maradona, il n'y a pas de doute. Quand il arrive là-bas, en 86, c'est déjà une immense star. Il est connu partout. Il joue pour Naples, Maradona. Là.
1: Absolument. Il est connu par tout le monde avec son caractère.
0: Hein, joueur controversé.
1: Oui. Oui, absolument. Vous savez, on a beau être un bon joueur, c'est quand arrivent les compétitions finales de plus haut niveau qu'on s'aperçoit si on est un grand joueur ou un bon joueur seulement. Et il a démontré cette journée-là, cette compétition-là, qu'il était le joueur de la période au niveau mondial, comme l'ont été d'autres par la suite, Lionel Messi, par exemple.
0: Ou Ronaldo, partie de ces joueurs d'exception. C'est
1: exactement.
0: Sûr.
1: Ce sont des joueurs d'exception, et il l'a démontré lors des 2-3 derniers matchs de cette Coupe du Monde.
0: Notamment ce fameux match devenu célèbre, ce quart de finale. Angleterre-Argentine, 22 juin 86, dans un contexte très politisé, parce que, faut-il le rappeler, 4 ans plus tôt, les Argentins ont été humiliés par les Britanniques lors de la guerre des Malouines. C'est un peu la revanche, mais sur le terrain de football. Est-ce qu'on en parlait beaucoup sur la galerie de presse de la portée symbolique de ce match?
1: On n'en parlait pas beaucoup, mais tout le monde attendait quand même le match. Et quand on a vu l'exploit réalisé par Maradona, tout le monde a bien compris qu'il allait se passer quelque chose. Mmh. Et Maradona, lui, est venu le dire. J'ai vengé l'Argentine.
0: J'ai vengé l'Argentine, Mais ce fameux match, deux équipes, deux puissances dans le monde du soccer, un match serré. Et puis, ce but, certainement le plus controversé de l'histoire.

0: laquelle on pourra discuter pendant longtemps.
1: J'ai l'impression qu'il a touché le ballon avec la main. Quand on revoit la reprise aujourd'hui, c'est clair et net. Mais à ce moment-là, justement, dans le stade, c'est pas clair. Puis c'est au stade Azteca, c'est immense.
2: Exactement. Et c'est une impression.

0: Exactement, Georges le dit très bien, c'est une impression. Tous ceux qui connaissent bien le soccer, enfin pardon, le football, on est en Coupe du Monde, tous ceux qui le connaissent bien savent qu'il l'a touché de la main.
1: Ouais.
0: Mais moi je vais dire, personne ne l'a vu, clairement, personne n'en est sûr, à part peut-être les deux défenseurs qui étaient autour de lui. Et encore, le public en général s'est fait un peu berner par ce geste rapide de son petit coup de main juste au-dessus de sa tête dans un mouvement qui allait très vite. Mais tous ceux qui connaissent ça savent qu'il y a main, mais personne ne peut le prouver, y compris les ralentis qui ont suivi immédiatement après.
1: Oui, ben, c'est pas la technologie d'aujourd'hui. On est en 86. Et puis, bon, Maradona, tout de suite, joue aussi. Hein. Voilà, ben oui, il a bu.
0: Lui et ses partenaires.
1: Oui, mais les Anglais protestent sur le terrain avec raison, sans succès. Soit dit, hein, 4 minutes plus tard seulement, Maradona, encore lui, riposte et là inscrit ce qui demeure certainement le plus beau but de l'histoire de la Coupe du Monde. La célèbre tirade du commentateur radio Victor Hugo Morales, c'est devenu célèbre. On en fait même un concours à chaque année d'imitation. Hein. Une action mémorable de tous les temps, un cerf-volant cosmique. De quelle planète viens-tu pour laisser sur le chemin autant d'Anglais? Alors là, il y a plein de chiffres. 10 secondes, 60 mètres, 5 joueurs déjoués, plus le gardien. C'est phénoménal, ce but du siècle.
0: C'est exactement. Il fallait ça pour marquer cette Coupe du Monde. Et c'est ça qui a marqué aussi cette Coupe du Monde. Le but de la main, c'est quelque chose dont on va parler. Le but qu'il a marqué, le but du siècle, c'était vraiment quelque chose. C'est là qu'on regrette, dans les gradins, dans les salles de journalistes ou autres, de ne pas avoir de reprise et de ralenti rapide pour voir ensuite revoir et re-revoir ce but que l'on voit encore aujourd'hui perle.
1: Oui, on peut s'amuser à le regarder bon nombre de fois. En résultat final, 2-1. En faveur de l'Argentine, mais une tricherie, hein, l'image de Maradona. Mais pour les Argentins, ben oui, c'est vu comme une revanche. Et lui, bon, Maradona va le dire aussi, hein. On a vengé l'Argentine de l'humiliation contre les Anglais.
0: Absolument. Et bon, on a déjà utilisé ça à différents niveaux, notamment en boxe lors d'un match de championnat d'Europe entre le Français Halimi et un Anglais justement. Et le Français a dit par la suite :« J'ai vengé Jeanne d'Arc. » que les Anglais avaient brûlé en 1534, il me semble, quelque chose comme ça.
1: On peut remonter à loin, là.
0: Ben oui. Alors, bon, on sert toujours de ces choses-là pour se faire un peu
1: remarquer.
0: Mais là, c'était peut-être un peu plus vrai, parce que c'était quand même assez proche. Et Madame Thatcher s'était mis un peu là-dedans, donc...
1: Oui, des deux côtés, hein, côté argentin et côté britannique, mais Madame Thatcher s'en est pas gênée. Diriez-vous que c'est là, justement, à la suite de ce fameux match, que s'est forgé, en partie, pas que ça, mais la légende Maradona.
0: Personnellement, et tous les amoureux du foot vont sûrement le dire aussi, c'est quand il a marqué son but du siècle.
1: Ouais.
0: Le but de la main, c'est parce que, et personnellement je le répète encore, non je ne l'ai pas vu, oui je l'ai senti, oui je l'ai deviné, mais c'est pas vrai que sur place, très rapidement, tout le monde a pu le voir, et c'est pour ça qu'on en parle encore.
1: Oui. Mais dans tous les cas, avant la finale contre l'Allemagne, le public évidemment n'en a que pour lui, de même que les commentateurs, qui souhaitent une victoire quand même de ce joueur spectaculaire.
2: Le talent, la classe exceptionnelle de Maradona place cette équipe hors du circuit, si l'on peut dire, des autres équipes.
3: Il est quand même fort bien entouré, Georges.
2: Oui, il a de bons joueurs autour de lui, il a de bons attaquants, il a quand même une défense solide. Une équipe qui devrait quand même s'assurer la victoire en finale, en tout cas pour le bénéfice de tous les connaisseurs de soccer qui espèrent que l'équipe assez triste de l'Allemagne ne pourra pas éteindre le talent et les éclairs de génie de Maradona.
3: Merci Georges, et s'il y a un joueur dont le nom revient très fréquemment et qui vaut à lui seul presque le prix de tout le spectacle, il s'appelle Diego Armando Maradona.
1: Camille Dubé et Georges Schwartz sur le plateau de Radio-Canada au stade de Azteca, 29 juin 86, hein, juste avant le match final. Oh, c'était pas gagné d'avance quand même face aux Allemands, là.
0: Non, non, non. Les Allemands étaient sûrement l'équipe la mieux armée pour remporter cette Coupe du Monde. Mais on a beau être bien armé, d'un seul coup, quand en face, il y a un joueur d'exception qui, cette journée-là, performe au maximum. Un but, c'est un but. Et Maradona, pour lui, un but, c'était la fin de tout, donc il fallait qu'il y arrive.
1: Oui,
0: Et là, il a aussi pris conscience du rôle qu'il jouait, pas seulement parce qu'il avait le brassard de capitaine, mais parce qu'il avait l'âme du capitaine, il avait la qualité, il avait la performance, et toute son équipe s'est vraiment bien regroupée autour de lui pour permettre de diriger ce match de A à Z.
1: Mmh, ouais, dans un stade immense, un pays latino-américain aussi, hein, certainement gagné d'avance l'Argentine. C'était comment l'ambiance, justement?
0: Tout le monde était argentin à ce moment-là. Hein, tout.
1: On imagine bien.
0: À part ceux qui avaient le drapeau allemand, je pense que tout le monde s'était rallié derrière les jeux de Maradona. Et le public, entre autres. C'était vraiment phénoménal.
1: Donc, après une remontée spectaculaire des Allemands, l'Argentine marque à la 83e minute. Score final, après 90 minutes de jeu, 3-2. Mais il faut jamais donner les Allemands vaincus, hein. On le sait, puis on l'a vu en 82 contre les Français. Mais là, cette fois-ci, Diego Maradona soulève le trophée. L'Argentine est championne du monde et ajoute donc une deuxième étoile à son maillot.
4: Le Stade Aztèque a peut-être assisté à l'une des plus belles finales de Coupe du Monde. Au bout du suspense, et grâce à Jorge Burruchaga dans les derniers instants après que l'Allemagne soit revenue à 2-2, l'Argentine est championne du monde pour la deuxième fois. 8 ans après son sacre à domicile, les Argentins couronnent le meilleur joueur de la planète. Diego Armando Maradona soulève la Coupe du Monde dans cette finale de légende face à la RFA.
1: Voilà, une image qui va marquer l'histoire aussi, hein, Maradona qui soulève cette Coupe du Monde. Bon, il n'y a pas que lui, quand même, hein, on le dit, même si c'est vrai que c'est la Coupe du Monde de Maradona en 86. Parlons du Canada, hein, première participation de son histoire. Comment le Canada, d'abord, a réussi à se qualifier, à se rendre là en 86?
0: La qualification se fait à travers la CONCACAF, donc la Confédération Centre-Amérique et Amérique du Nord. Et à cette époque-là, il y avait 2 places dans la Coupe du Monde pour la CONCACAF. Comme il y en a une qui a automatiquement été octroyée au Mexique, parce que c'est eux qui ont organisé la Coupe du Monde, il restait une seule place. Et au fur et à mesure des ans, on a senti le Canada remonter un petit peu, sinon c'était vraiment les pays d'Amérique centrale et les États-Unis qui étaient sur le top des équipes. Et cette fois-ci, eh bien, le Canada a gagné le match de qualification, le dernier match, et automatiquement donc se qualifiait pour la compétition à ce niveau-là, où il y avait 24 équipes de qualifiés.
1: Dans un groupe qui n'était pas facile aussi à l'époque, mais un mot, parce que vous avez organisé des compétitions de Coupe du Monde, le Mexique, c'est un peu la solution de dernière minute à l'époque, puis le Canada espérait l'organiser du moins en partie, non?
0: Oui, le Canada et les États-Unis espéraient l'organiser, mais ça avait été donné au Mexique, qui avait déjà tenu une Coupe du Monde au préalable. Personnellement, je pense pas qu'on était prêt à ce moment-là à organiser une Coupe du Monde comme a su le faire le Mexique, avec le nombre, l'ambiance et tout ce qu'il y avait.
1: Pays de foot, puis bon, cet immense stade à Azteca. Mais comment le Canada, il était, j'imagine, perçu un peu, ça faisait sourire, j'imagine, en arrivant là-bas, non? Cette équipe venue du Nord. Là.
0: Exact, mais bon, les gens sont quand même gentils. Bien, vous venez, mais enfin, on n'en veut pas savoir plus. Se qualifier contre le Honduras, ça fait pas bouger beaucoup d'Européens ni de gens d'Amérique du Sud. Par contre, pour nous, a représenté quelque chose de fantastique parce que il y avait qu'un seul siège. L'autre siège était déjà donné aux Mexicains. Donc il y avait qu'un seul siège dans cette compétition finale. Et le Canada a fort bien fait dans les matchs de préparation et s'est retrouvé donc dans le dernier match contre le Honduras.
1: Et obtenu donc son laissez-passer. Mais c'est vrai, bon, ça faisait peut-être sourire un peu, mais le Canada en tout cas était là au Mexique en 86. Et premier match, ce fameux match, hein, le premier contre, on le dit, c'est pas rien, la France de Michel Platini, championne d'Europe en 1984.
5: Fort bien tiré avec les grands honneurs de ce match et la France qui l'emporte 1-0.
6: La France a gagné le match, le Canada a gagné le respect.
5: C'est parfaitement dit. Alors un dernier commentaire, Francis.
6: Je pense que du côté de la Hongrie maintenant on commence à se poser des questions.
5: Ce sera intéressant, le prochain match du Canada, donc contre la Hongrie le 6 juin. Nous serons là.

0: et en direct, mesdames et messieurs. Pour l'instant, nous restons...
1: Voilà, bah, c'était vos prédictions. Hein. La Hongrie n'a qu'à bien se tenir. Hein. C'était vous, vraiment, en 86. Ça.
2: Mais en fait, quand on a vu cette équipe se débrouiller de telle façon contre la France, en sachant qu'ils n'avaient pas les armes pour battre l'équipe française, mais ils les ont tenus jusqu'au bout, l'équipe du Canada était forte. Dans les buts, il y avait quand même une bonne qualité de joueurs. Il y avait une bonne défense, mais c'était beaucoup plus faible, si on veut, faible façon de parler, mais sûrement moins fort au niveau du milieu de terrain et de l'attaque, dans la construction des jeux ou autre.
1: Ben pour preuve, il n'y a pas eu de buts. Hein. Trois défaites, mais bon, des défaites honorables. Hein, quand
2: 2-0,
1: même.
2: 2-0, voilà. 1-0 contre la France.
1: Oui, quand même. Bon. Puis c'est vrai qu'on partait de loin en 86, parce que, bon, pour avoir joué moi-même plus jeune au soccer longtemps, c'était un peu perçu comme un... Dans les années 80, là, on est en 86, pendant longtemps, un sport étranger, c'était l'affaire des Italiens, des Français puis des Portugais, le soccer. Là.
2: C'est ça. Par contre, les gens ont su vendre l'amour qu'ils avaient pour le foot et le transcrire aux Québécois, entre autres, pour un amour du soccer qui s'est développé par la suite au fil des ans.
1: Oui.
2: Mais c'est vrai qu'à cette époque-là, c'était un sport non pas, comme j'ai dit, mal aimé, mais mal connu.
1: Oui. Parce que, qu'est-ce que ça a changé, cette Coupe du Monde de 86, pour le soccer au Canada?
2: Une prise de conscience. Une prise de conscience qu'on peut pas lutter contre les grands si on ne se prépare pas en conséquence. Une prise de conscience qui dit que c'est pas parce qu'aujourd'hui j'investis sur quelque chose que ça va tout de suite me rapporter. Donc il faut investir sur beaucoup plus bas, beaucoup plus jeune, et donner le temps à la qualité. La quantité est montée très vite, mais c'est la qualité qui a été la plus dure à faire suivre. D'abord, le Canada est un grand pays, donc les jeunes ne peuvent pas avoir, comme on a en Europe, comme on a en Amérique du Sud, des compétitions régulières de haut niveau. Donc, on se rencontre une fois par année. C'est pas avec ça qu'on va habituer nos jeunes bons joueurs à devenir des joueurs de compétition internationale. Il faut être patient, il faut croire en ce que l'on fait, et on commence à sentir maintenant la récolte de ce qui a été préparé dans les 10, 15, 20 dernières années.
1: Oui. En terminant, bon, souvent, parce que vous en avez vu quelques-unes des Coupes du Monde dans votre vie, celle de 86, bon, on l'a dit au début, oui, celle de Maradona, mais souvent on dit... La meilleure, ou une des plus remarquables. Quelle place elle occupe dans votre palmarès, celle-ci?
2: Peut-être parce qu'elle a été plus emballante que les autres.
1: Oui.
2: Dans l'ordre, en général. Il y a eu ça. Il y a eu le fait que le Mexique avait subi un tremblement de terre au préalable.
1: Oui,
2: on
1: ne
2: savait pas comment ça allait se tenir. On
1: ne
2: savait pas si les installations seraient prêtes. Bon, elles l'ont été. Je pense que de ce côté-là, on a pris conscience que la Coupe du Monde touchait vraiment tout le monde.
1: Oui.
2: À un tel point qu'il a fallu augmenter le nombre d'équipes qui se présentaient pour la grande compétition finale. On peut reprocher que on s'est fait aussi beaucoup pour faire plus d'argent, c'est possible,
1: oui.
2: Mais ça permet quand même à plus d'équipes de vivre une expérience de très très haut niveau. Et ça aussi, ça va donc donner des retombées positives pour tout le monde.
1: Oui.
2: Le Canada a progressé, les autres pays autour aussi ont progressé. Et si on a augmenté la qualité, il faut maintenant augmenter le rythme de travail pour continuer à être du bon côté des choses.
1: Ben, on verra lors de cette Coupe du Monde. En tout cas, ça témoigne du chemin, des progrès et du chemin qui a été parcouru depuis. Mais c'est vrai que ce fut une Coupe du Monde exceptionnelle, celle de 86. Coupe du Monde remportée, faut-il le rappeler, par l'Argentine et la star Diego Maradona. Ben, tiens, on va se laisser en musique. Manu Chao, inspiré de la vie assez spectaculaire, rocambolesque, de Diego Maradona, La Vida Tombola. Mon invité, Francis Millien, il est analyste en soccer. Merci beaucoup d'avoir été là.
2: C'est tout un plaisir.
1: Merci également à toute l'équipe d'Aujourd'hui l'Histoire. Ainsi s'achève notre série spéciale sur la Coupe du Monde. Vous trouverez également un quiz sur l'application Radio-Canada Audio via la bulle de conversation. Et puis, ben, pour nous, c'est aussi la dernière de la saison. Alors, au nom de toute l'équipe, merci de votre fidélité. Merci de nous écouter. On vous souhaite un bon été. Profitez-en bien. Et puis, ben, on se retrouve à la fin du mois d'août avec de nouveaux épisodes. Ici Maxime Coutier. À la prochaine.

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4: Il y a des gens qui ont écouté Jean-Yves Lafesse ici.
5: Non.
4: Ben oui, vous,
5: ah oui, mais je veux dire, je pense pas que t'en as d'autres.
4: Vous connaissez pas Jean-Yves Lafesse, hein, José et Paul?
6: Non,
4: mais j'aimerais qu'on m'explique. Bon, c'est un peu le texte, le corps et le lala. On va essayer de ramener les gens un petit peu plus. Il faisait des coups de téléphone.
5: Justicier masqué.
4: Ouais. Oui, justicier masqué. Il faisait des coups de téléphone et puis il y a de ses sketchs.
5: En France.
4: Ben oui, c'est un français. J'ai pas dit français.
5: Pas sûr.
4: Ah, la fesse, c'est sûr.
6: Vous avez dit Jean-Yves quand même.
4: Ouais. Non, mais allez faire une recherche sur YouTube parce qu'il y a la plupart des sketchs sont sur YouTube et allez chercher le sketch cuir. Et là, on va faire un autre sondage. Écrivez-nous d'ailleurs sur... Envoyez-nous des courriels, peu importe la façon dont vous nous rejoignez. Ça va être un autre sondage à la dîner de con. C'est que vous allez nous dire si vous trouvez le sketch cuir drôle. Moi, ça me fait rire encore fort à ce jour. Je l'ai écouté 100 fois. Je peux pas vous le décrire malheureusement, José et Paul, vous allez devoir le chercher vous-même sur...
7: Pourquoi j'ai toutes sortes d'images qui me viennent en tête?
4: Je comprends, mais c'est très difficile à décrire ce sketch-là. Okay. Allez écouter, Jean-Yves Lafesse, le sketch cuir, c'est on va mettre ça sur les réseaux. Mettez ça sur les réseaux, là, les jeunes à l'Internet, là, en arrière. Bon, ça commence très bien notre mercredi. De toute façon, on va parler énormément de politique aujourd'hui. On a Marie-Michèle Sioui qui était à la première période de questions première fois que Christine Fréchette siégeait comme première ministre officiellement.
7: La première ministre, comme on dit, la présidente de l'Assemblée. Ouais, c'est vraiment le souligner, le « la ».
4: Ben, c'est une très bonne chose qu'on le souligne. Et puis, on souligne malheureusement. On dit, bon, évidemment que c'est la deuxième, mais on oublie que la première a été là 18 mois, ce qui était très court.
7: Hein? Peut-être que la deuxième...
4: Oui, ça va être... Oui. Alors, à deux, ils vont faire 20 mois, c'est comme rien.
7: Peut-être.
4: Ouais. Ils vont quasiment faire 2 ans à 2. On en parlera un petit peu plus tard. En attendant, vous avez vu, c'est les nouvelles étoiles Michelin qui sont sorties.
5: Ben oui.
4: Vous connaissiez-vous les restaurants qui ont été nommés?
5: Hougan et Beaufort, ça dit quelque chose.
7: Oui,
4: absolument.
7: Oui. C'est vrai que c'est bon.
5: Le clan Québec.
4: Le clan, vous connaissiez?
5: Ben, de nom.
4: OK, parce que je connaissais pas ça. Puis le chef du clan, Monsieur Moda, Stéphane Moda, a dit, on n'est jamais prêt à ça quand il a reçu son étoile. Tu sais, quand t'achètes un ordi MacBook d'Apple, quand tu l'ouvres la première fois, il fait un bruit bizarre et il ne le refera jamais de sa vie. C'est comme ça que je me sens. Et j'aimerais dire à Monsieur Moda que si vous redémarrez votre ordinateur, normalement, ce bruit-là revient.
5: Exact.
4: Alors, peut-être que lui-même n'a pas redémarré son ordinateur et ses problèmes viennent de là, s'il y a des problèmes. Alors, ça me fait toujours rire, ces affaires-là. Mais vous courez pas, vous, les étoiles Michelin, là?
7: Ben non, pas nécessairement, mais j'aime bien manger au restaurant, mais je suis assez classique.
4: Ah ouais?
7: Je suis bien cuisine française. Finalement, on vient toujours à la base. Mais oui.
4: Ce que j'aime
7: d'un restaurant, il peut être de haute qualité ou complètement le contraire, le restaurant banquette dans les petites villes. Là, j'adore ça, c'est l'hamburger steak, puis la frite maison. Là.
4: Moi, j'aimerais comme vous, j'avoue que... Quoi, vous êtes un... utiliser foodie, mais là, vous utilisez les mots français, là.
5: Cuisinomane?
4: Oui. C'est beau, ce
5: mot. Moi, je fréquente vraiment pas beaucoup les restaurants, là.
4: Ah non?
5: Non, j'aime trop cuisiner, puis à chaque fois, je suis comme frustré de voir à quel point ça coûte cher pour ce que ça, probablement que ça coûte à l'épicerie faire la même chose.
4: Au restaurant, vous voulez dire?
5: Ouais, oui.
7: Oui, mais il faut savoir bien cuisiner. Ouais,
4: exact. Vous êtes en train de dire que les restaurants coûtent cher?
5: Oui.
4: Oui.
5: Non.
4: Ben oui, mais je veux dire, je trouve ça quand même complexe parce que la restauration, je veux dire, un plat à 60$ qui, par exemple, nous coûterait 22. Tiens, je veux dire, on comprend, mais 40$, il se paye ailleurs, là. Je veux dire, faut le.
5: Oui, non. Puis j'adore ça, là, aller au restaurant, mais c'est juste que.
4: Paul qui.
6: Je peux te donner mon
4: avis. C'est ça, c'est important pour moi. Vous avez pas l'air de cuisiner
6: quotidiennement.
4: Oui, donc je comprends une banane, une toast, là, mais je veux dire, est-ce que vous êtes capable de cuisiner?
6: Oui, capable. Oui, oui. Je fais des choses.
4: OK, parfait. Ouais. On va en rester là.
6: Je les réchauffe occasionnellement.
4: Okay, votre opinion là-dessus, c'est quoi?
6: Ben, je comprends que du point de vue des restaurateurs, ils font payer le prix que ça coûte, mais du point de vue de la personne cheap, en l'occurrence moi, ben c'est cher.
4: Cheap,
6: puis surtout des
4: sûr.
6: Fois tu vas au restaurant puis tu te ramasses, c'est pas prévu, mais il faut que tu payes la facture de la personne avec qui t'es. C'est
4: c'est un risque, comme disent les gens de tech. Mais je suis complètement d'accord. Ouais. Et puis vous savez, cet été j'ai la chance, je m'en vais en voyage au Japon, et puis j'étais allé il y a une douzaine d'années et je me suis souvenu du prix de la nourriture au Japon. Et puis, je suis allé revérifier. Le prix de la nourriture au Japon n'a presque pas augmenté. Et ça coûtait déjà très peu cher. Pour vrai, on peut se nourrir.
5: Ben, les 7-Eleven, c'est délicieux.
4: Oui, ben oui, les dépanneurs là-bas,
6: c'est vrai.
4: Oui, c'est vrai, on peut vraiment bien manger. Mais c'est vrai, puis je me dis, mon Dieu, il y a certainement une façon de faire. Il est où le problème? Il faudrait recevoir un restaurateur. Je ne sais pas s'il y a des animateurs qui ont juste cette idée-là.
5: Ben, après tout ce qu'on vient de dire sur les restaurants, peut-être qu'ils ne voudront pas venir.
4: Oui, ben, c'est surtout Paul. C'est Paul le problème.
5: C'est vrai.
4: Ça, non seulement, puis vous trouvez quelqu'un avec qui souper aussi, visiblement, ça va être plus difficile pour vous.
6: Peut-on être mieux accompagné que par la section des sports du Journal de Montréal quand on mange?
4: Là-dessus, je vais être assez d'accord avec vous, surtout
6: j'ai
4: que
6: passé
4: ce soir...
6: les plus belles soirées de ma vie avec la rubrique Toast et Café ou Tout et Partout en ville et un plat bien gras.
4: Mais vous avez raison, Paul.
6: Ça faisait du bien.
4: Je déteste
6: puis les gages de Michel Baudry aussi.
4: Ouais. Mon Dieu.
7: Mais moi, j'ai une question pour vous. Est-ce que vous cuisinez?
4: Oui, j'adore cuisiner.
7: Est-ce que vous êtes bon?
4: Oui. Ben là, je veux pas me tout je cuisine très très bien, j'adore cuisiner.
7: Donc quand vous recevez Olivier et vous, c'est la compétition.
4: On se voit jamais, on n'a pas envie de ça, on a besoin de notre espace. Elle boit de la musique.
8: Je l'adore.
5: OK. C'est vrai que l'intro doit être plus longue.
4: Oui, c'est ça. C'est que là, bon jeudi 4 juin, tout le monde. C'est la quatrième journée de Nos meilleurs moments. L'avant-dernière émission. Faut savoir que hier, c'était notre pénultième, c'est ce qu'on dit? J'essaie de faire du temps parce que vous savez, quand fait un ramassis de meilleurs moments, il reste souvent un petit bois à remplir. Et aujourd'hui, on avait 2 minutes 40.
5: Oh là là, ça fait au moins 5 ans qu'on ne s'est pas parlé de 2 minutes
4: et là là.
5: Ou 2.
4: Non, mais on a fait quelques émissions au début de l'année, juste vous et moi, et puis j'ai pas détesté. Pas à recommencer, mais j'ai pas détesté.
5: Au début de l'année?
4: Ben, au début de l'année 2026.
5: Ah oui?
4: Oui, on a fait on était seul en studio, puis non, mais ça a bien été, c'est pas ça le point. C'est juste que, on était à la fin de la saison, puis on est un peu à bout.
5: Toujours fait là, faut comme faire du vent pendant une minute encore. Ah, mais justement, c'est le sujet de ma chronique. Je me souviens pas vraiment c'est quoi, en fait. Parce que c'est une fois où il a vanté bien gros.
4: Mais c'est ça, c'est
5: que... j'en ai fait 180 chroniques cette année, fait qu'il y en a à moitié, je me souviens pas.
4: C'est un bourreau de travail, mais c'est notre réalisateur qui nous a sorti cette chronique-là, et c'est écrit en parenthèse pour nous donner le thème de votre chronique vent.
5: Il nous a pas aidé ben.
4: Non, il nous a pas beaucoup aidé là-dessus.
5: C'est écrit aussi en dessous Régis.
4: Et puis c'est la fois qu'on a reçu Régis, j'imagine, comme invité. Alors cool. Et sinon, il y a Magali, Magali Saint-Vincent qui nous parlait d'Artémis. Vous vous rappelez du voyage le temps file parce que le voyage d'Artémis, c'est à peine si je m'en souviens. Je
5: vais vous dire. À Saint-Hubert là, il y a 2 semaines.
4: Régis.
5: Artémis,
4: lui,
5: la gang d'Artémis,
4: le coup,
5: là.
4: Qui appelle. Là.
5: Puis je pense qu'ils ont fait une entrevue avec Alex Explique, là. Alex Explique.
4: Ah oui, le journaliste du futur.
5: Oui, exactement.
4: Oui. C'est intéressant, ça.
5: Oui, et on aurait dû les inviter, nous.
4: Oui, puis en même temps, on a tellement peu de temps. En même temps, aujourd'hui, ça nous aurait bien servi, je vais vous le dire. Sinon, il nous reste 25 secondes à remplir.
5: Il parle de quoi, Régis?
4: C'est niaiseux, il va nous manquer de temps.
5: Ah,
4: je viens d'allumer. Dans le prologue, pour ceux qui écoutaient en ce moment en direct, dans le prologue, c'est Paul Journet qui nous parle de sa dating life. Vous savez qu'il voulait pas inviter des dates parce que ça coûte cher au restaurant. Pouvez-vous croire?
5: Ben, de sa part, oui.
4: Ouais, mais en même temps, je me dis, ça n'a pas de bon sens de dire ça en nombre. Donnez 5 piastres.

0: Saint-Paul.
1: Olivier, nickel, 5, 4, 7.
2: Ouais, je commence par vous parler de l'apocalypse qu'on a vécu hier. C'était à la grandeur du Québec, même à Baie-Comeau, où cette animatrice nous a rappelé que c'était typique de la 5e saison.
3: On a 5 saisons, OK? Parce que on a, bon, d'abord, on a l'été. Après ça, on a l'automne. Après ça, on a l'hiver. Après ça, on a le... Puis après ça, on a le printemps. Mais il y a toujours une période entre l'hiver et le printemps. Ça, c'est la... le... Ça, c'est cette saison-là.
2: On est quand même loin de Harmonium, mais c'est 5 saisons. Mais c'est pas juste à Baie-Comeau, hein, où il faisait pas beau. On a ça à Montréal aussi. D'ailleurs, moi, j'ai fait poser mes pneus de hier.
4: Est-ce que c'est vrai?
2: Oui.
4: Déjà?
2: Enfin, oui.
5: Non, mais c'est exagéré, là.
2: Ben là,
4: ah, c'est même pas une blague, vous avez changé vos pneus
2: ben
4: déjà?
2: Ça donnait comme ça, j'avais un rendez-vous depuis longtemps. Bon mais c'est pas grave, je roule juste sur l'asphalte.
5: Okay. Ben, avant avril, c'est un niaiseux.
2: Bon, je continue.
4: Oui, allez-y. Ben, continue,
2: donc, oui,
4: c'est
2: votre dernière
4: journée.
2: Ici.
4: Vous allez rentrer
2: dans le mur d'Apollon. On a ça ici aussi. Mais on appelle ça la saison des nids de poules. Mais la bonne nouvelle, c'est qu'avec les changements climatiques, on risque de passer directement du verglas au feu de forêt. Donc, il n'y aura plus de confusion. Toutes les forces médiatiques, évidemment, dont RDI, étaient sur le terrain pour couvrir les bourrasques de vent.
6: De la végétation, donc, sur le réseau, sur les fils électriques, c'est ce qui cause, justement, ces nombreuses pannes, surtout pour la Montérégie, la Naudière, les Laurentides, oui, et Montréal. Et je vous dirais que ça complique aussi le travail d'Hydro-Québec et des équipes sur le terrain. Ils sont plus de 1000 employés.
2: Oui, ça complique aussi le travail des micros. Même que certains journalistes ont dû sortir de leurs vacances pour couvrir la tempête. C'est le cas de Simon Gamache-Fortin de LCN.
7: On le retrouve, Simon, dans ton Saint-Jean-Port-Joli natal. T'es là, t'es même, tu travailles même pas aujourd'hui. Mais il y a des poteaux, justement, une belle illustration de ce qui se passe à cause des vents qui sont tombés dans ton coin.
8: Oui, exactement, Saint-Jean-Port-Joli. Plusieurs poteaux sur la route 204. Juste derrière moi,
2: qui
8: sont tombés au cours des dernières heures.
2: Ouais, sortir de ses vacances pour un poteau tombé à Saint-Jean-Port-Joli. C'est pas Anderson Cooper qui ferait ça, non. Bon, évidemment, tout ça nous a donné l'impression d'un film apocalyptique.
9: J'espère que tout le monde va bien. J'espère que vous avez survécu au rafale de vent, que vous n'êtes pas parti au vent ce matin, que vos deux pieds sont restés à terre. Il ventait. Et
10: on est au code jaune ce matin pour Environnement Canada. Ouf, l'heure est grave. Ça veut dire que le vent est très, très fort.
5: Vent, c'est un moyen temps.
3: Non, hey, c'est le Klondike dehors, là. C'est venteux. C'est venteux aujourd'hui, mes amis.
11: Il y a effectivement un poteau en feu sur la rue Belvédère, donc près du Super C. Il y a des bacs, donc, qui se promènent un peu partout.
4: Du vent, il m'a volé.
12: Pour vrai, la dernière fois que j'ai vu ça, c'était en Islande où il fallait tenir les portes d'auto, là, pour pas que ça démarre.
4: Okay, vraiment...
3: Alors, ça fait comme une espèce de train qui rentre dans ta maison.
5: Ça a craqué.
3: Ça a craqué.
5: Ça a soufflé fort.
3: Ça se peut que vous sentiez ça vraiment, vraiment dans votre chair, dans vos tripes, le vent de ce matin.
5: Tu respirais pour dire que l'air froid, ça te rentrait jusque dans le fond des bronches.
3: J'entendais le chat miauler, puis il y avait comme un peu d'effervescence animale dans la maison.
13: Avec le vent qui a commencé cette nuit, la BB Queen a jappé un moyen temps. C'était l'enfer.
14: L'Iran, mon chum, ça oui, passe en même
2: c'est
14: temps.
2: Ça. Ouais. Le chamillard, le caniche jappe, le Super C brûle, on se croirait dans Mad Max Drummondville. Ce que j'ai remarqué aussi, c'est que les gens étaient très inquiets pour leurs poils.
10: Tenez-vous-le pour dire, ça décoiffe en ce début de journée.
3: C'est des rafales de vent assez fortes pour que ça soit vraiment désagréable. Si vous avez des fossiles, sortez pas.
15: J'ai eu de nombreux regrets du fait que mes cheveux n'étaient pas attachés. C'était difficile sur le terrain.
16: T'as été à ça, Sylvain Jodouin, dont le père a déjà perdu le top de cheveux qui s'était ajouté.
17: Oh!
16: Là.
17: Ce matin, là, j'ai ramassé ma moumoute dans la rue là, tellement qu'il ventait, ça n'a juste pas d'allure.
16: Je voyais la lumière aussi, puis je me disais, ça serait le temps que je me sèche les cheveux. Finalement, en sortant, j'aurais été correct. Pas séchoir, ça aurait séché sans aucun problème.
5: En promenant mes chiens, j'ai failli y laisser mes oreilles.
2: Oui, Mario Dumont est presque devenu le Van Gogh de Cube Radio. Donc, code jaune, laissez vos fossiles à la maison. C'est un bon facteur pour évaluer la puissance du vent, parce qu'honnêtement, moi, 90 km/h, c'est un peu abstrait comme concept. Faudrait aussi laisser nos 18 roues à la maison parce que le plus gros drame aurait été sans doute le renversement d'un camion sur le pont Pierre-Laporte à Québec, ce qui a inspiré Jérôme Landry du FM 93.
0: Est-ce qu'on peut inviter nos amis montréalais à venir vivre l'heure de pointe cet après-midi, là, avec une voie fermée sur le pont La Porte? Est-ce qu'on peut inviter Infoman? Est-ce qu'on peut inviter Anne-Marie Dussault? Est-ce qu'on peut inviter Marie-Louise Arsenault et toute cette gang-là là, qui croit pas aux besoins d'un troisième lien? Là?
2: Il a Infoman, Anne-Marie Dussault, Marie-Louise Arsenault dans le trafic. On vient de doubler l'heure de pointe de Québec. Je le toquine. Ça reste quand même un argument assez peu recherché, pour être poli. Parlant de troisième lien, Bernard Drinville, enfin, fait son entrevue avec le créateur de contenu Lambert Drinville, un hot seat, comme on dit. Ils sont revenus sur la fois où il a chanté une chanson des Cowboys fringants devant un parterre d'universitaires.
18: Penses-tu, quand je suis allé chanter la crise de chanson,
19: ben voyons.
18: Penses-tu que je savais pas ce que je faisais? Penses-tu que je savais pas que j'allais me faire planter? Pourquoi tu penses que j'en ai pas parlé à mon entourage? Pourquoi j'en ai pas parlé à Florence, qui était là, mon attaché, là? Pourquoi j'en ai pas parlé à personne? Parce que je savais très bien que si je leur en parlais, ils allaient me dire, tu tombais sa tête, fais jamais ça. J'ai posé un geste de liberté.
2: Ben, c'est là qu'il s'est émancipé. Bon, en fait, il pensait que les gens dans la salle allaient chanter avec lui, mais eux avaient pas trop envie de poser un geste de liberté.
18: J'ai un parterre d'universitaires, là, qui te regarde, apathique. Tu sais, au lieu de prendre leur cellulaire, mais par contre, faut que je dise, il y en a quelques-uns qui l'ont pris leur cell, qui l'ont chanté avec moi. Il faut que je le redise, j'arrête pas de le dire. Pascal, député de Jean Talon.
20: Pascal Paradis.
18: Pascal Paradis. Oups. Merci, Pascal Paradis. Toi, t'as pas été couillon.
2: Bon, je pense pas qu'il était apathique, les gens dans la salle. Je pense que c'était juste des visages de personnes qui cherchaient la sortie de secours.
21: Donc, il y a trop de liberté avec les notes.
2: C'est ça. Et Pascal Paradis, c'est pas un couillon comparativement aux autres personnes qui étaient là, j'imagine. En attendant que M. Drinville devienne notre premier ministre, il peut pas trop s'impliquer dans le budget qui sortira aujourd'hui. Non. À la période de questions, le ministre des Finances, Éric Girard, a croisé le fer avec Frédéric Beauchemin du PLQ. Toute une joute oratoire.
22: Demain, le ministre va déposer son 7e budget déficitaire. Moi, j'ai une cote de crédit à donner au ministre. Là. Triple D. Déficit, dette, décote. Bravo, champion. Dors la CAQ.
21: Pardon. Dors la CAQ? Mais je pense que c'est fréquent.
23: On garde le silence.
24: Oui, mais Madame la Présidente, je pense que le député de l'opposition a prouvé ce que j'ai dit. Il sait pas compter. C'est mon 8e budget. Il parle du 7e.
21: Wow.
2: Tu sais, quand faut que t'expliques ta blague. Ça n'a pas même élevé son affaire. Mais donc, 8 budgets, mais quand même 7 déficitaires. Alors, bravo pour ça.
21: Je vous remercie beaucoup, Olivier.
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21: On a la chance d'avoir Régis Labeaume avec nous. On va lui poser la question. La politique, est-ce que c'est arrangé?
26: Non, sinon j'aurais fait moins de bêtises.
21: c'est ça, je pense, tout l'art de la politique selon Régis Labeaume. J'ai l'impression, les bêtises, vous les avez faites au début. Après ça, tout ce que vous avez fait après, c'est du beau. Donc on retient que le beau à peu près.
26: Ben, les gens j'ai l'impression que les journalistes ne retiennent que les bêtises. Alors, mais que veux-tu?
21: Ah non.
26: Moi, je pense que j'ai un cœur quand même.
21: Oui. Un cœur sur deux pattes. En attendant, depuis, moi je vous lis. Je vous le dis là, dans la presse, à un moment donné, il faut faire les choix de chroniqueurs, faut en mettre de côté. Il y en a un que j'ai pas mis de côté, c'est vous. Vous avez une plume, non seulement
26: théoriquement.
21: En théorie, je vais continuer de vous lire. Ça, je peux rien vous promettre pour plus tard. Mais je trouve que vous avez une plume qui nous donne l'impression que vous êtes heureux. Que vous êtes en train de vivre votre best life, comme disent les jeunes.
26: C'est exactement ce que les jeunes disent. Hein? Et c'est le meilleur compliment. C'est bête, mais je suis un gars heureux. Mais là, répétez pas ça à personne.
21: Non, non, c'est très mal vu d'être heureux,
26: c'est ainsi. J'ai du fun. J'ai beaucoup de plaisir.
21: Et donc, la retraite vous va bien. Je dis la retraite, évidemment, vous faites encore plein de trucs. Vous vous impliquez aussi. Vous êtes, on vous voit à la télé, on vous entend à la radio. Vous venez ici parfois nous voir. Je me rappelle que quand vous avez quitté la politique, ça fait quoi, 5 ans?
26: Ouais.
21: Vous aviez dit vouloir prendre des cours de physique quantique.
26: Ouais.
21: C'est très niaiseux, mais la semaine passée, ouais. J'aurais eu besoin de vous.
26: Oui.
21: On a parlé à Gilles Brassard qui a gagné le prix Turing. Bon, et j'avoue que j'étais un peu j'étais en train de perdre un peu le fil. Vous auriez pu m'aider là-dedans?
26: Ben écoute, j'ai lu un autre livre dernièrement sur la physique quantique. Je l'ai fermé puis je suis pas sûr d'avoir compris. C'est long. Alors je ne suis pas, j'ai un problème de quotient intellectuel ou je suis matophobe ou ça rentre pas.
21: Non, mais c'est dur la physique quantique.
26: C'est tough.
21: Votre objectif, c'était quoi, ultimement?
26: Ben, de comprendre. C'est tout simplement parce que, tu sais, ça va être maintenant d'un ordinateur, d'un système de son. J'aimerais ça savoir. Je pense que je le comprends un petit peu, mais je serais pas capable de l'expliquer.
1: C'est qu'il y a un monde où tout est possible et possible, hein, et impossible en même temps. C'est le quantum realm. Ouais, c'est comme une espèce de Alice au pays des merveilles du monde de la physique. Là, tout existe et n'existe pas simultanément. Oui, c'est ça. L'enfer.
26: Mais l'information, comment dire, circule par la lumière. C'est une fois qu'on a compris ça, on a peut-être fait ça.

0: 50%
1: et
0: du
1: le
0: chemin.
1: Temps tel qu'on le perçoit est un concept.
0: Une ouais, fabrication. Ça, c'est Einstein, là, tu sais, c'est,
1: Ah, il avait pas raison, ce style-là, il était pas...
0: Bon, j'ai eu le goût d'obstiner, mais je me suis décidé de garder une petite gêne.
2: Ah, mais c'est plus facile de s'obstiner quand on parle politique, j'ai l'impression. Vous avez, qui veut faire encore de la politique ou qui veut faire de la politique, ce documentaire que vous animez. Cette question-là, et j'ai l'impression, est de plus en plus d'actualité. Là, on regarde ce qui se passe dans la course à la chefferie de la CAQ. On regarde tous ceux qui étaient et qui sont encore députés, mais qui vont quitter la politique provinciale. Et on se demande, ben, aujourd'hui, en 2026, qui a envie vraiment de se relancer ou de se lancer en politique? Depuis que vous êtes plus là, donc depuis 5 ans, vous voyez comment tout... l'environnement politique actuel. Qui a envie de faire de la politique? Pourquoi on en ferait encore?
0: Ben, quelqu'un de normalement constitué, je pense, ne fait pas faire de politique.
2: Ben, c'est ça.
0: Non, je pense que la qualité va se dégrader.
2: Encore?
0: Puis je veux pas, c'est pas vaniteux, mon affaire, c'est une constatation.
2: Oui, oui.
0: Parce que c'est trop difficile, tout simplement. Puis tu veux protéger ta famille, ton environnement, tu veux vivre sereinement. Puis s'il y a une place où il faut pas de soi pour vivre sereinement, c'est bien en politique aujourd'hui. Oui. Et la fonction est très dépréciée. C'est ça, la vérité aussi.
2: Mais la fonction est dépréciée, mais c'est bizarre, hein, parce que je pense que la fonction est dépréciée parce qu'une majorité ne la respecte pas, ou en fait respecte pas peut-être la relation avec l'électorat. Quand on parle de vous sans vous lancer des fleurs à l'éternité, mais il demeure que quand c'était vous qui étiez là, on respectait la fonction de maire. On est capable de respecter la fonction de maire-mairesse dans différentes villes, Longueuil, Laval. Je pense que le municipal est beaucoup plus respecté que ce que peut être le provincial et le fédéral. C'est ce que j'ai comme perception.
0: C'est vrai. D'ailleurs, les chiffres le démontrent, ça.
2: Ben, on voyait Soraya, qui est la mairesse de Montréal, qui a pris la parole hier. Elle devait annoncer un financement, ou en tout cas une aide financière à un organisme communautaire, et puis on a appris la mort de deux personnes en situation d'itinérance. Et on a vu une mairesse, on a vu un être humain visiblement touché parce qu'il
0: arrive. Elle m'a émue, cette femme-là, hier. Elle était sincère. Hein?
2: Exact.
0: No fake, là.
2: Cette sincérité-là, je pense que c'est l'apanage des politiciens municipaux. Et j'ai l'impression que ça devrait être accessible au provincial aussi. Quand on regarde les différentes mêlées de presse, puis on l'a vu dans la réaction justement à cette mort de ces deux personnes-là, quand on est allé à l'Assemblée nationale, puis on a posé des questions aux deux ministres, on n'a pas senti...
0: Il y a personne qui a pleuré là.
2: Exact. Pourquoi cette différence aussi grande entre le municipal et le provincial?
0: Parce que on appelle ça la proximité. Hein? Ouais. La proximité, c'est aussi... plein de bonheur quand ça va bien, mais quand ça va mal, c'est terrible, là, tu sais.
2: Ouais.
0: Alors, puis quand t'es maire, t'es patron. Alors, quand t'es ministre, t'es pas patron, puis un chef de cabinet du premier ministre qui va dire, bon, la CAQ était très spécialiste de ça, t'as pas le droit de pleurer, tu sais.
2: Ouais, ouais.
0: Puis alors, tout le monde est fake, c'est ça qui est ordinaire, alors que dans les villes, à chaque jour, tu te promènes, tu rencontres le monde, ta sensibilité demeure.
2: Ouais.
0: Mais quand tu passes ta semaine à la Chambre des communes, puis à l'Assemblée nationale, puis que tu reviens en fin de semaine, tu vois pas trop de monde parce que tu vas voir la paix, ta sensibilité s'évapore. Ouais. Moi, je le pense, en tout cas. C'est comme ça que je l'ai vécu. Puis c'est toujours en politique, il faut que tu demeures sensible. Mais pour demeurer sensible, il faut que tu sois en contact avec le monde. Alors, quand tu vis dans un milieu cynique, excusez-moi, comme l'Assemblée nationale,
2: oui, mais la Chambre des communes,
0: c'est ça la vérité, là. La game de fake... La game de fausseté.
2: Ah oui.
0: Alors, tu perds ta sensibilité. T'embarques dans la machination politique. C'est terrible. Là.
2: Oui, puis de la quotidienneté aussi de cette situation-là. Puis il y a quelque chose qui est assez intéressant aussi, parce que vous commentez la politique actuelle. Là, on est à la course à la chefferie de la CAQ. On a entendu dans l'heure précédente avec Alec Castonguay, Bernard Drainville. Il y a Bernard Drainville, il y a Christine Fréchette. Vous l'analysez, là, cette course à la chefferie-là, en sachant très bien que ce qui se passe en ce moment avec la CAQ, ben, c'est un parti qui bat de l'aile pas mal.
0: Ouais.
2: Bon, on l'analyse comment humainement cette course-là, parce que ça devient difficile. À un moment donné, on regarde deux entités se battre un peu avec des mots qui manquent peut-être de liens directs avec la population. Tu sais, parler de troisième lien, puis
0: c'est Bernard Drainville parle de troisième lien. Il est déjà out. Le monde la pogne pas celle-là. Madame Fréchette, qui fait un peu technocratique,
2: était un peu
0: froide. Mais j'ai trouvé qu'au dernier débat, elle se réchauffait vers la fin.
2: Ouais, ouais.
0: En même temps, une

0: course au leadership, quand tu as papa qui est premier ministre encore, c'est compliqué, là. Hein? Faut que tu fasses attention à ce que tu dises. T'espères de te rendre au bout sans coup faire rire, mais par après, si elle accepte de procéder à des ruptures, mais de très grosses ruptures, peut-être qu'elle a une chance, là. Moi, c'est une femme que, honnêtement, j'ai beaucoup de respect pour elle. Il manquait peut-être un petit peu cette chaleur, cette empathie-là qui est nécessaire, là. Mais en même temps, c'est des débats, c'est terrible en politique. Moi, j'en ai fait des débats. Ouais. Tous les politiciens te le diraient. C'est tough, c'est difficile, des débats. Alors, évaluer quelqu'un dans un débat, c'est pas la meilleure des évaluations.
1: Bon, on imagine que ça, bon, selon les dernières tendances, peut-être que les sondages se trompent, on sait pas, mais on va la voir à la tête de la CAQ dans les prochaines semaines. Un dernier mot, Régis, on va vous lire évidemment dans vos chroniques, d'ailleurs, je vous ai lu sur l'importance de la sieste pour construire la force d'un peuple, et ça, je suis totalement d'accord
0: sérieux,
1: avec vous. Absolument. Le repos, la sieste, ça change la donne. Est-ce que dans la prochaine année, la politique provinciale va nous surprendre de la bonne façon?
0: Ben, elle va nous intéresser parce que tout est possible actuellement, selon moi, là. Tu sais, tu peux avoir une premier ministre, Fréchette qui soit réélue. Tu peux avoir un chef du PQ qui soit élu. Tu peux avoir un chef libéral qui serait élu parce qu'il a impressionné, tout le monde en parle, même s'il n'a rien dit, mais quand même, son attitude était réconfortante. Alors qu'on s'ennuyait depuis longtemps, depuis la réélection de la CAQ. Je dis pas qu'on sera en extase, mais ça sera intéressant. À tout le moins pour des chroniqueurs.
1: Exactement. À tout le moins pour des anciens politiciens comme vous.
0: Oui, c'est ça.
1: Mais merci d'être avec nous, Régis Labeaume. Toujours un grand, grand plaisir.
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1: J'espère que vous nous parlez de quelque chose qui nous intéresse pas tant que ça.
4: Ben, on dirait que personne n'est intéressé, mais il y a juste moi d'intéressé.
1: Sur quoi?
4: Là. Moi, j'aimerais vous parler de Artemis 2.
1: Pas entendu parler de ça.
4: Non, on dirait que non, pour vrai. On commence à en parler aujourd'hui, mais elle a décollé le 1er avril, la fusée.
1: Une fusée?
4: Oui, c'était une fusée.
1: Non.
4: Arrêtez de me niaiser, je vous le dis. Moi, je trouve qu'on n'en entend pas parler, puis je trouve ça vraiment dommage. Artemis, dans la mythologie, c'est la jumelle de Apollo, hein. Je trouve ça cute. Ça fait très gestion de crise de mère monoparentale, les noms de fusées. Genre, on va appeler la première fusée comme ton frère, puis dans 57 ans, ce sera ton tour. Pas de chicane. Moi, personnellement, Artemis, ça me fait penser à Artemis, des belles histoires des pays d'en haut. J'ai hâte qu'on lance la prochaine fusée Bidou la Loge 3. En fin de semaine, les astronautes ont même commencé à voir la face cachée de la Lune. Ouais. Ça fait loin pour le théâtre, je trouve. Hein? Et au prix du gaz, à temps qu'ils le refassent au Diamant Québec. OK, non, mais je blague, mais... Non, je blague, mais pour vrai, c'est supposé être un événement plus gros que ça, je trouve. Ouais. On a envoyé des hommes observer la Lune, mais on en parle moins que la fois où il y a 2 ans, on s'est mis des lunettes en papier d'en face pour regarder l'éclipse. On en parle moins que quand Katy Perry s'est mise en jumpsuit serré puis elle a fait un tour de machine en orbite, alors qu'il y a une femme astronaute dans le convoi, il y a un Canadien. Eh bien, sachez que je ne suis pas la seule qui trouve qu'on n'en parle pas assez, d'accord? Okay. The Atlantic, cette semaine, a sorti un article intitulé « Why doesn't anybody realize we're going back to the moon? »
1: Ben oui.
4: Personne n'applaudit mon abonnement à The Atlantic ni mon anglais, les chiens. Mais Apollo 11, moi, ça, je trouve que ça a formé les rêves d'une génération entière. On en a tellement entendu parler. Les boomers nous cassent les oreilles avec ça. Ils nous parlent toujours de quand ils ont vu Louis Armstrong mettre un pied sur la Lune et chanter « What a wonderful world! »
1: C'était
4: tellement un beau moment, tu sais. Moi, ma génération, on se souvient tous où on était le 11 septembre.
1: Ouais.
4: Le 20e siècle, c'était le début du monde et nous, on hérite de sa fin. Je trouve qu'on est une génération qui croit plus en rien. La semaine passée, OK, j'ai parlé de Artemis à mes amis. J'étais très enthousiaste et la réaction, ça a été de me demander, as-tu avancé tes démarches pour te trouver un neuropsy? C'est presque quand même. La mission Artemis 2 est souillée des espoirs de générations qui s'étaient fait promettre une meilleure vie avec des chars qui volent. Puis là, on est juste pogné à charger nos Tesla au Madrid. La technologie qui allait aider nos vies nous empêche finalement de se rassembler autour d'un événement de l'humanité parce qu'on va pouvoir l'écouter en rattrapage. On a un désintérêt généralisé pour le

0: la lignée de petits bonhommes sur la Terre qui peut l'explorer et on continue de scroller. On est rendu qu'on pense à la Lune juste quand elle nous aide à faire pousser le vin en biodynamie, puis elle explique le comportement toxique d'un de nos ex. Sa Lune est en taureau, c'est pour ça qu'il payait jamais le resto. C'est triste. Je paierais tellement cher pour avoir l'émerveillement d'un boomer qui a vécu l'Expo 77, qui a regardé Apollo 11 d'une petite télé, qui te FaceTime puis qui en revient pas qu'on est en train de se parler puis de se voir en même temps. Lise, viens voir ça, on est à Montréal, elle est à Mascouche, c'est fou, pareil, ce qu'on peut faire. Ça a l'air qu'éteint, mais ça manque à ma génération. Puis si on se vante d'être le futur, va falloir apporter un peu de leur joie dans notre capsule temporelle.
1: Oh, mais merci beaucoup, Magali.
0: Un honneur, soyez joyeux.
1: Artemis 2, on n'en a pas parlé.
0: Pas assez, on commence là, aujourd'hui parce qu'il arrive. Parlez-en.
1: Notez-là votre blague de la face cachée de la Lune.
0: Merci, moi, je l'ai mis dans mon âme.
1: Parfait.
2: Vous avez trouvé ça au plage des Ballons, ce chandail-là?
0: Non.
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7: Bonsoir, ici Rebecca Kwan. Voici les informations. La stratégie nationale en intelligence artificielle du gouvernement Carney est saluée par plusieurs acteurs du milieu. Des mesures de protection et d'encadrement de cette technologie y sont proposées, ainsi que des formations favorisant la littératie en IA des citoyens. Des investissements seront aussi faits pour une plus grande utilisation en entreprise, ainsi que la création de milliers d'emplois liés au secteur. Le gouvernement veut ainsi encourager le développement d'une IA canadienne et souveraine. Une initiative applaudie par le chercheur Philippe Beaudoin, affilié au laboratoire de recherche Loisero.
1: C'est des technologies qui, quand on les utilise, elles contiennent beaucoup des valeurs qui nous viennent de la Silicon Valley. Quand on utilise un agent conversationnel, cet agent-là nous parle, mais nous parle d'une manière qui reflète un peu les valeurs de la Silicon Valley. En se disant, on va développer l'équivalent, mais souverain, je pense que c'est une excellente idée.
7: Les partis d'opposition à Ottawa ont critiqué la stratégie nationale, estimant qu'elle demeure vague sur un plan concret et qu'elle n'adresse pas directement la question des pertes d'emplois liées à l'IA. Un an après l'entrée en vigueur du nouveau recours visant à contrer le partage d'images intimes sans consentement, le ministre de la Justice et procureur général du Québec, Simon Jolin-Barrette, estime qu'il y a des retombées concrètes à cette mesure. Les précisions de David Savoie.
8: Plus d'une ordonnance par semaine est émise pour faire détruire des images intimes qui sont partagées sans consentement. Ce qui fait dire au ministre de la Justice, Simon Jolin-Barrette, que cette nouvelle procédure est un succès. Le formulaire simplifié se trouve sur Internet et la démarche est gratuite pour les 18 ans et moins. Le ministre estime que le fait que ce soit accessible facilement et en tout temps facilite le dépôt d'une plainte. Un juge traite la demande rapidement et peut ordonner la destruction de l'image. La loi s'applique aussi aux images de nudité qui sont générées par l'intelligence artificielle. Le non-respect d'une ordonnance vient avec des amendes qui peuvent aller de 500 à 5000 $ par jour pour une personne, 10 fois plus pour un site Internet ou une entreprise. Le ministre de la Justice, Simon Jolin-Barrette.
9: Et notamment, le gouvernement du Québec a développé à l'intérieur de ses compétences une procédure qui est simple, qui est efficace. Vous n'avez pas besoin de témoigner à la Cour, contrairement en matière criminelle. Les délais sont beaucoup plus courts, donc c'est immédiat. Alors, je pense que ça fait œuvre utile, justement, pour éviter, exemple, dans une école secondaire, qu'une image intime d'une personne circule à travers l'ensemble de l'école secondaire ou même pour les jeunes adultes. Donc, c'est un phénomène qui touche particulièrement les jeunes.
8: Le ministre convient que la mesure gagnerait davantage connue et c'est aussi le constat d'autres organismes qui pensent que le partage d'images intimes sans consentement demeure très fréquent, notamment chez les jeunes, et que justement, peu de jeunes connaissent ce nouveau mécanisme. D'après le ministère, ce nouveau recours inspire d'autres juridictions, notamment en Ontario. Ici David Savoie, Radio-Canada, Montréal.
7: C'est vraisemblablement demain que la ministre de la Santé du Québec, Sonia Bélanger, va déposer un projet de loi pour interdire la vente de boissons énergisantes aux moins de 16 ans. Mais son adoption n'est pas garantie puisque le Parti conservateur du Québec s'y oppose. Mathieu Goyer est à l'Assemblée nationale.
10: Éric Duhem et sa députée Maïté Blanchette-Vézina s'opposent au projet de loi qui devrait être déposé demain. On se rappelle que le décès tragique de Zachary Miron, 15 ans, causé par le mélange d'une seule canette de boisson énergisante et de son médicament pour traiter le TDAH, avait poussé le gouvernement à agir. Or, les conservateurs reprochent à la CAQ de récupérer ce décès. Le PCQ estime également que le gouvernement aurait pu déposer son projet de loi bien avant cette semaine, alors que le temps

0: commence à manquer d'ici la fin des travaux parlementaires la semaine prochaine. On écoute la députée Maïté Blanchette-Vézina, suivie de la réaction de la ministre de la Santé, Sonia Bélanger, qui déplore la position conservatrice et les commentaires de la députée.
1: Le gouvernement, depuis 3 ans, aurait pu déposer ce projet de loi-là. Le décide de le faire par populisme, pour faire des gains politiques, utiliser le décès d'un enfant pour se remonter dans les sondages. Moi, je m'excuse, mais je pense que c'est sain de résister à ce populisme-là.
2: C'est une question de dogmatisme, de valeurs qu'ils ont. Faut leur poser la question à eux. Moi, je trouve ça vraiment ignoble.
0: Tous les partis d'opposition ici à Québec sont d'accord pour adopter rapidement le projet de loi. Ici Mathieu Goyer, Radio-Canada, Québec.
3: Et en terminant, Donald Trump croit toujours que les États-Unis et l'Iran peuvent parvenir à un accord de paix. Le président américain continue à évoquer la conclusion possible d'une entente au cours des prochains jours, mais le principal obstacle à un éventuel accord demeure. Le cessez-le-feu conclu hier entre le Liban et Israël a rapidement été rejeté par le Hezbollah. Comme l'explique notre correspondante au Liban, Marie-Ève Bédard, l'armée israélienne continue de pilonner les localités au sud de Beyrouth et le bilan s'alourdit.
4: La situation n'a pas beaucoup changé sur le terrain depuis l'annonce de cette entente, ce protocole qui devrait voir l'armée libanaise se redéployer graduellement dans le sud au fur et à mesure que les soldats israéliens se retireraient. Tout ça, évidemment, est conditionnel à ce que le Hezbollah accepte de se désarmer. Le Hezbollah qui rejette cette entente de façon catégorique. Naïm Qassem, le chef du Hezbollah, a prononcé un discours qui a été diffusé sur les chaînes proches du parti en soirée où il accuse le gouvernement libanais de participer à une mascarade et de trahison. Donc, très peu de progrès. Pendant ce temps, la situation sur le terrain donc demeure très violente. Les bombardements israéliens se poursuivent. Le Hezbollah aussi poursuit ses attaques contre les forces israéliennes qui sont sur le territoire libanais. Dans le nord d'Israël, il y a des sirènes qui ont de nouveau retenti. L'armée israélienne a annoncé qu'un de ses soldats avait été tué aujourd'hui dans le sud du Liban. Donc, pour l'instant, très peu de perspectives de ce qui devrait se mettre en branle, ce que le président libanais Joseph Aoun appelle la négociation de la dernière chance.
3: C'était Marie-Ève Bédard et c'est ce qui conclut les informations.
5: Vous vous apprêtez à écouter le balado « Fais un homme de toi, thérapie de conversion » animé par Jocelyn Lebeau et tiré du catalogue de Radio-Canada Audio. Bonne écoute.
6: Dans cette série-là, il y a des récits et des propos parfois lourds qui pourraient être difficiles à entendre pour certaines personnes.
7: Philippe.
8: Oui, Jocelyn.
7: T'es le réalisateur de la série.
8: Oui.
7: On est à littéralement 200 mètres de chez toi.
8: Oui. C'est la surprise.
7: C'est que il y a une église.
6: Une église entourée d'arbres, devant laquelle Philippe passe depuis des années sans jamais y être entré. Et aujourd'hui, on vient y rencontrer un homme qui se définissait comme gay durant son adolescence et qui est maintenant marié avec une femme et père de 2 enfants. Quelqu'un qui croit qu'on peut choisir son orientation sexuelle.
8: Cette réalité-là qu'on aborde dans le balado, c'est collé sur nos réalités. C'est chez moi, je veux dire, j'habite un peu à l'extérieur de Montréal, dans un quartier très relax, ça, et c'est chez nous, c'est autour.
7: Et puis depuis qu'on a commencé à travailler sur le projet, on en parle autour de nous, puis la première question qui vient, c'est, c'était-tu dans les années 1900, ou ça devait être aux États-Unis, ou ailleurs? Non, ça se passait ici,
8: à Montréal, à côté de chez nous. À Québec, on voit du monde partout, mais ça m'a juste, je l'ai vécu très personnellement, de « oh my God ». C'est à 2 coins de rue de chez moi, littéralement.
6: Et après avoir interviewé plusieurs personnes qui disent que les thérapies de conversion les ont profondément blessées, on est très curieux d'entendre l'histoire de cet homme-là. Derrière les thérapies de conversion, derrière ces tentatives-là de détourner l'identité intime d'une personne, il y a des gens qui croient que ça fonctionne. Qui croient que notre orientation sexuelle et notre identité de genre peuvent être contrôlées afin de vivre une vie davantage en harmonie avec leurs valeurs religieuses. Et puisqu'on tente, dans cette série-là, de comprendre et de présenter les différents aspects qui entourent les thérapies de conversion, on s'est dit qu'on n'avait pas le choix d'aller à la rencontre de cet autre point de vue-là. Même si ça nous confronte, même si moi, ça me bouleverse dans mes convictions et ma définition de qui je suis. Je m'appelle

0: merci de t'accueillir.
1: Merci à vous.
2: Il passe souvent de vin,
3: c'était
2: bien.
3: Je t'ai jamais rencontré.
1: Bon, oui. Mais la première fois pour toi. Oui.
2: C'est là que ça se passe.
4: Café, eau, quelque chose?
5: L'homme qu'on vient rencontrer, c'est André. On est au mois de juin. Il y a un look estival et propre avec des gougounes, des shorts beige et une chemise légère d'été. Il déborde d'énergie et ses yeux bleus sont constamment grands ouverts. En nous accueillant, il nous fait visiter l'église.
2: Mais là, vous êtes bien installé. Donc, une table avec trois micros. Il y a de l'éclairage. Vous pouvez évidemment vous filmer pour faire les versions YouTube.
5: Avec sa collègue, il enregistre un balado chrétien dans un local du sous-sol où il discute avec des invités de sujets parfois trop tabous pour l'Église. La sexualité, le suicide, des thèmes qui, selon eux, font partie de la réalité, donc qui n'ont pas à être cachés.
6: Mais la première chose qu'on va faire, c'est une affaire vraiment facile.
1: J'aime ça, okay. C'est facile.
6: Est-ce que tu peux te présenter, s'il te plaît, fait que tu peux dire ton âge, que tu fais dans la vie?
1: OK, fait que j'ai 32 ans.
6: Oh, t'as pas l'air sûr.
1: Moi, j'ai 32 ans, je suis coach en spiritualité, artiste, écrivain, mari et papa.
6: Quel genre d'enfance tu as eu?
1: Écoute, moi, j'ai eu vraiment une belle enfance. J'ai été élevée par des parents formidables. Je suis née en deux sœurs. Fait que en grandissant, tu sais, moi, je voulais jouer au sport, je voulais jouer au soccer, je voulais me battre, mais tu peux pas vraiment te battre avec ta sœur, qu'on disait. Fait que je veux pas, quand je jouais, mais c'était on se déguisait, on faisait des recettes d'art. Fait que tu sais, j'avais pas vraiment personne avec qui jouer du sport en grandissant. Quand je suis arrivée à l'école, on dirait que tu sais, je savais pas comment me faire des amis gars. J'étais rendue à une place que j'aimais pas me battre, j'aimais pas être sale. Je portais attention à mes vêtements. Fait que ça a été un peu mal vu de la société en tant que telle, mes pères à l'école. Fait que j'ai été un petit peu étiquetée, si tu veux, comme le gay du village, parce que j'étais plus sensible, parce que j'étais le mot que j'utilise pas, parce que je déteste le mot efféminé. Là, pour moi, c'est comme, pourquoi est-ce qu'un homme plus sensible utilise le mot efféminé? Fait que c'est ça, ça a été un peu mon étiquette de mon enfance. Fait que, tu sais, j'ai toujours été outside the box, comme on dit. Fait que, tu sais, c'est pas à cause de l'étiquette en tant que telle, c'est juste à cause que je suis comme, j'arrive, je suis artiste, je suis sensible, je suis flamboyant, je suis qui je suis, puis je suis comme, you like it or you don't?
5: Mais à la longue, dans son petit village natal d'Ontario, les commentaires de sa communauté sur sa manière d'être commencent à avoir un impact.
1: Fait que c'est sûr que éventuellement te faire appeler le même nom, te faire traiter du même nom, c'est sûr qu'éventuellement tu commences à douter comme est-ce qu'ils ont vraiment raison. Fait que ça a été un peu comme une influence de la société qui a fait en sorte que j'ai fait comme ah mais peut-être, je sais pas, est-ce que je le suis, est-ce que je le suis pas. Fait que c'est comme ça sème un doute.
5: Ce qu'André nous raconte, sa compréhension de son histoire, c'est que les désirs intimes qu'il ressentait durant sa jeunesse, ce serait une sorte de conditionnement causé par tous les commentaires qu'il visait. Ce seraient les autres qui l'auraient convaincu qu'il était gay. Comme une sorte de thérapie de conversion, mais inversée.
1: Moi, j'étais rendue à une étape que j'étais comme, ben, c'est sûr que la société avait raison. Je me voyais avec un homme, je me voyais marier un homme, je me voyais être consolée par les bras d'un homme, je me voyais, voilà.
6: Vivre une vie avec un homme.
1: C'est ça, c'est simple comme ça. C'était pas moi, mais j'étais convaincue. Je sais pas si tu me comprends un petit peu. Je peux dire que ma tête était convaincue que j'avais des désirs homosexuels, mais mon cœur ne l'était pas.
6: Puis, qu'est-ce que tu fais avec quand même ces désirs-là? En tout cas, parce que ta tête, clairement, elle pense quelque chose.
1: Exact.
6: Puis là, on est adolescent, fait qu'on a des pulsions.

0: fond. Mm-hmm. Est-ce que tu vis tes pulsions ou...
1: Écoute, j'étais tellement quelqu'un de timide dans vie. J'avais tellement peur de tout dans vie que j'ai jamais osé vivre ça.
2: Il lui est arrivé de consommer de la pornographie, mais il n'a jamais eu aucune relation avec d'autres hommes. De toute façon, puisqu'il fréquentait assidûment l'église, c'était vraiment important pour lui d'attendre le mariage avant d'avoir une première expérience sexuelle. Et puis, au tournant de l'âge adulte, alors qu'il fréquente un collège religieux au Québec, il vit une sorte de révélation, l'impression d'avoir un contact avec Dieu.
1: C'est pas qu'il est apparu, c'est pas que c'est une voix que j'entends, c'est vraiment comme une petite voix qui vient dans ton cœur, puis c'est plus profond que toi, c'est plus gros que toi, puis ça vient avec tellement une grosse paix, ça vient avec tellement une grosse joie, tellement un amour, que tu peux pas faire autrement que de faire comme « je sais que c'est Dieu ».
2: Et Dieu a un message pour lui.
1: J'ai la femme pour toi, tu vas la rencontrer, je savais pas quand, je savais pas où, mais je savais que j'allais avoir une femme éventuellement. Et puis, j'ai décidé à ce moment-là, quand j'étais au collège, de mettre ses désirs avant les miens dans ma vie. Fait que je me suis dit, Gadieu, je veux m'abandonner complètement à toi pour qui, justement, puisse me définir et m'aider à être la personne qui voulait que je sois.
2: C'est là qu'il prend conscience qu'il doit être et qu'il sera hétérosexuel. Mais ce changement-là, il se passe pas du jour au lendemain. C'est plutôt un cheminement quotidien.
1: J'aimerais ça vous dire que c'était un moment que c'est arrivé puis là comme ça, mais c'était pas un moment précis. Pour moi, c'était je me lève, j'abandonne. Je me lève le lendemain, j'abandonne. Je me lève, j'abandonne. C'était une décision tous les matins de dire comme je veux que le Créateur me montre qui je suis.
2: Et pour illustrer cet abandon de tous les jours à Jésus, il utilise l'image de deux loups qui sont en lui. Le loup de la tête, qui représente ses désirs homosexuels, et le loup du cœur, qui représente sa foi et son amour de Dieu.
1: Le loup qui est dans ta tête, tu dois le crucifier à la croix avec moi tous les jours, alors que vu que j'ai décidé d'abandonner complètement à Dieu, il nourrit celui du cœur, fait que c'est sûr que celui de la tête, ça maigrit. Creve un peu. Fait que c'est sûr que, tu sais, les désirs sont diminués. Est-ce que le loup est encore présent? Oui. Est-ce que des fois le doute est semé? Est-ce que des fois le jugement nourrit un petit peu plus le loup de la tête? Oui, oui, oui. Mais disons que celui du cœur est beaucoup plus gros et puissant que celui de la tête présentement. Puis c'est vraiment là que j'ai vraiment trouvé une joie comme surnaturelle que je peux même pas expliquer, que j'ai trouvé une paix, que j'ai commencé à m'aimer, que j'ai commencé à voir qui j'étais vraiment, que j'ai commencé à m'épanouir. J'ai vécu l'autre. T'sais, je me sentais bien quand je me disais gay, je me sentais bien, j'avais fait mon choix et tout, mais c'était rien comparé à la paix et la joie que j'ai vécu quand j'ai vraiment comme abandonné à Christ. C'est comme... C'est jour et nuit, jour et nuit.
0: Donc, quand tu as fait le choix de cette relation-là...
1: Exact.
0: Ça a changé quelque chose pour toi, c'est-à-dire que tout ce que tu avais eu peut-être comme désir, c'était « on le tasse ».
1: C'était pas « on le tasse », c'était genre « Dieu fait ce que tu veux de moi ».
2: Et on lui a posé la question, si c'est Dieu qui décide, est-ce qu'il aurait pu demander à André de vivre sa vie avec un homme?
1: Dans ma conception des choses, c'est que Dieu créa l'homme pour la femme, mais je me dis à chacun son histoire, à chacun son cheminement avec Christ, avec Dieu en fait. Le sacrifice pour moi que Jésus a fait pour vraiment juste c'est prendre soin de moi pour que j'aie la vie éternelle, pour que je puisse avoir une relation avec Dieu, pour que je puisse avoir accès à tout ce que lui a accès. C'est tellement attirant, c'est tellement beau, c'est tellement genre quelqu'un peut m'aimer autant que ça que de donner sa vie pour moi. Pourquoi est-ce que je le servirais pas? Pourquoi est-ce que je serais pas... J'abandonnerai pas ma vie à lui.
2: Ce qui devient clair également, c'est que le cheminement d'André est purement personnel. Il y a personne autour de lui qui l'aurait soumis à des pratiques pour qu'il change son orientation sexuelle. Donc, Philippe, le réalisateur, peut être assuré, il y a rien qui indique qu'il y a des conversions illégales juste à côté de chez lui. Et André lui-même, il endosse pas les principes derrière les exorcismes ou autres types de thérapie.
1: Moi, l'affaire de comme l'homosexualité, c'est un démon, non. De quoi tu parles? Pour moi, c'est pas quelque chose genre, faut que t'ailles voir un pasteur, faut que t'ailles une thérapie, faut que t'ailles ci, faut que t'ailles ça. On parle souvent d'un

0: d'un parcours lourd, d'un parcours genre qui fait mal, d'un parcours genre on t'arrache qui tu es. Mais pour moi, ça n'a pas été ça. Pour moi, ça a été je suis bien là-dedans parce que je suis heureux, j'ai la paix, j'ai l'amour qui me complète à 100%.
1: Et tu dis quand même que c'est une, tu t'abandonnes chaque matin. Mm-hmm. Que c'est un combat du quotidien aussi. Oui. En tout cas, c'est une bataille que tu mènes dans la vie mm-hmm. en général.
0: Mm-hmm. Puis souvent, je trouve qu'on vit un parallèle comme ça dans notre vie. T'sais, on veut être une personne, on veut être l'autre. On a des désirs pour ça, on a des désirs pour ça. Puis il faut vraiment comme juste faire un choix dans notre vie, puis vivre avec notre choix, puis être OK avec notre choix, puis pas dire qu'un choix est meilleur que l'autre pour l'autre personne, mais de s'approprier notre choix à nous.
1: Puis dans ton cas, j'entends que c'est même, au-delà d'être ton choix, c'est...
0: Le choix de Dieu pour
1: m'aider. C'est Dieu qui choisit pour toi.
0: Exact. Parce que moi, j'ai choisi de le laisser choisir.
1: Ouais, c'est clair.
0: Quand même clair, pas dire. OK.
2: Et peu de temps après avoir vécu son illumination, il a rencontré une femme en particulier dans sa communauté religieuse.
0: L'affaire qui est drôle dans notre histoire, c'est que la première journée qu'elle m'a rencontrée, elle a fait comme « Oh my gosh, ce gars-là va me taper ses nerfs! » Ça a été la première fille de ma vie en serre avec qui j'ai partagé mon histoire. Puis genre, boum, ça a sorti comme je vous en parle aujourd'hui. Elle a juste comme pleuré et comme « Wow, c'est tellement beau ton histoire! » Puis j'étais comme « Oh, c'est cool! »
2: Ils ont été de grands amis pendant des années avant de se fréquenter puis de s'épouser. Elle est maintenant la mère de ses enfants et André se sent comblé aujourd'hui.
0: Tu peux pas t'empêcher que de juste tomber fou amoureux de cette personne-là puis de même pas vouloir regarder ailleurs.
1: Donc ça remplit tout l'espace à l'intérieur de toi.
0: Exact. Premièrement, c'est ma relation avec Dieu qui me remplit, mais Dieu m'a juste fait grâce puis m'a donné cette femme formidable en plus de l'amour qu'il m'avait donné. Fait que je sais même pas comment le remercier parce que je l'aime tellement puis je peux même pas la décrire tellement que je suis comme elle est parfaite à mes yeux.
1: Mettons qu'il y avait une thérapie de conversion, que c'était prouvé que ça fonctionne, là, mettons. Là, mm-hmm. On peut te changer, on peut enlever le loup à l'intérieur
0: ouais,
1: de toi.
0: Ouais.
1: Est-ce que tu la ferais, cette thérapie-là?
0: Non. Sans hésitation, non. Parce que j'ai pas besoin de ça. Moi, j'ai Jésus.
1: Mais est-ce que ça veut dire que ça, c'est parce que c'est la décision de Dieu puis que tu as choisi de t'abandonner au choix de Dieu, c'est irrévocable?
0: T'sais, j'ai fait ma décision, je fais ma décision tous les jours, j'ai marié ma femme, j'ai mes enfants... je suis comblé, je suis bien, je suis satisfait, je me vois pas faire autre choix que ça.
2: C'est sûr qu'un témoignage comme ça, ça surprend. Ça peut choquer même dans une société comme la nôtre où la religion a plus la même importance pour une majorité de gens. Mais ce que nous témoigne André, c'est la réalité vécue par beaucoup de monde. Moi, durant mon enfance, j'allais à l'église le dimanche comme bien des jeunes Québécois. J'ai même été servant de messe et pour moi, c'était un lieu de rassemblement. Je suis un gars de gang, donc c'est sûr que ça me plaisait. J'avais un sentiment d'appartenance. Puis un côté théâtral, hein, la religion qui m'a beaucoup accroché. On y raconte des histoires, c'est une des premières fois que j'ai parlé dans un micro devant un public. Donc, je le comprends très bien, l'attrait que peut exercer la religion sur les gens. Puis, il y a un terme pour désigner les personnes qui auraient surmonté leur homosexualité. Les ex-gays. Bon, c'est pas une étiquette à laquelle André s'associe personnellement, mais il y a plein d'autres personnes qui se disent ex-gays, qui ont vécu des histoires similaires. Mais moi, quand j'entends le témoignage d'André, ça me chamboule pas. Je crois pas, en fait, je sais que je pourrais pas changer mon attirance envers les hommes. Je l'ai tellement voulu, je l'ai tellement désiré quand j'étais jeune, j'ai tellement prié. Je sais que pour moi, c'est immuable. Mais j'admire le fait qu'André ait pris le temps de nous raconter son histoire. Il sait bien qu'il sera à peu près le seul à exprimer ce point de vue-là dans notre série Balado, mais il l'assume fièrement, avec confiance. Tout comme il assume son côté extraverti, sensible, sans chercher à le réprimer ou à le cacher, malgré tous les commentaires que ça peut attirer. Et je respecte ça. En plus d'André, je voulais

0: aussi rencontré quelqu'un qui se dit ouvertement en faveur des thérapies de conversion, qui croit qu'elles ont leur place. Il y a évidemment très peu de gens qui acceptent d'en parler publiquement, mais il y a une personne qui nous a dit oui. Georges Bouchamy, le président de la campagne Québec Vie, un organisme à vocation chrétienne qui défend, entre autres, les thérapies de conversion. On s'est rencontrés dans une salle de réunion à Québec. Je dois vous avouer que c'est une discussion que j'appréhendais, qui me faisait peur même, parce qu'il a déjà tenu des propos homophobes. Et je crois que lui aussi était un peu sur ses gardes.
1: Ah, bonjour, bonjour.
2: Bonjour.
1: On a chacun...
2: Un micro,
1: chacun un espace.
2: Excellent.
1: Voilà. Et, je vous ai servi un verre d'eau.
2: C'est très bien. Il n'y a rien dedans.
0: Georges Bouchamy a les cheveux courts, une barbe qui commence à grisonner, une chemise droite et un jonc à l'annulaire gauche. Quand il nous parle, il nous regarde peu dans les yeux parce qu'il prend le temps de se concentrer sur ses propos pour bien choisir ses mots. Et j'ai pas trop attendu. Dès le début de l'entrevue, je suis allé droit au but.
1: Et pour vous, l'homosexualité, est-ce que c'est un problème?
2: Un problème. La réponse rapide, c'est oui. Je crois que, même 100 fois, juste avec la raison que l'univers a un ordre, c'est que le corps humain nous indique à quoi il sert, vers quoi il est voué. La bouche, c'est pour manger, l'œil, c'est pour voir, les organes sexuels, c'est pour se reproduire. Et si on le fait de telle manière à ce que aucune reproduction n'est possible par notre intention, puis ça comprend aussi la masturbation. Donc, si cela arrive, c'est qu'on est malhonnête, on commet une faute.
1: Moi, je me définis comme homosexuel. Est-ce que vous pensez que j'ai un défaut de fabrication?
2: Non. OK. Tout le monde a un défaut de fabrication. Tout le monde a des tendances vers le péché. Donc, à partir de ce moment-là, on peut dire, j'ai à travailler sur moi-même. J'ai des problèmes X, Y, Z. Je pourrais avoir des problèmes d'orgueil. Je me pense tellement plus fin que les autres. Je dois gagner en humilité. J'ai des problèmes avec l'argent. J'aime trop l'argent. J'ai des problèmes d'adultère, etc., etc.
1: Donc, par rapport à l'homosexualité, c'est que je pourrais changer.
2: Ça pourrait être que c'est une croix à porter.
1: Donc, moi, il faut que je porte ma croix.
2: C'est ça. Tout le monde doit porter sa croix. Tout le monde a des problèmes et doit soit prendre les moyens pour changer. Donc, on essaye. On dit, coudonc, peut-être qu'il y a un moyen psychologique qui pourrait m'aider. Là, il y a une distinction entre l'attrait et le geste.
0: C'est une distinction qui est souvent faite dans le monde religieux. Il y a d'un côté ce qui est appelé les désirs homosexuels non désirés, qui ne sont pas trop condamnés parce que c'est involontaire. Et de l'autre, il y a le fait de s'identifier comme homosexuel, c'est-à-dire de pleinement assumer ses désirs au lieu de les combattre.
2: Alors, l'attrait en soi n'est pas mauvais. C'est-à-dire, c'est une tentation vers un geste qui peut être mauvais. On peut être tenté à s'accoupler avec un homme, mais on n'est pas obligé d'obéir à cette tentation-là. Le mal n'est pas fait. C'est le combat qui compte. C'est la volonté qui finalement l'emporte.
1: Et puis, par curiosité, est-ce que vous, dans toute votre vie, vous avez déjà eu l'attirance pour un autre gars? Non? Avoir votre visage, non?
2: Non. C'est pas une croix qu'on m'a donnée, c'est ça que... Mais j'ai eu des attirances pour des divers péchés, c'est certain. Donc, oui, on a des tentations. Et c'est une chose d'en avoir une, et c'est une autre chose d'agir sur cette tentation-là. Donc, pour une personne qui a des attraits envers le même sexe, il y a trois possibilités. Soit qu'elle embrasse son homosexualité et la vie. Soit qu'elle vit une vie hétérosexuelle, se marie et a des enfants. Ou soit qu'elle demeure célibataire. Je pense que, oui, elles peuvent fonctionner, ces thérapies-là, mais pas pour tout le monde, nécessairement. Et donc, pour certaines personnes, ça sera, oui, une croix permanente. Et dans ce cas-là, c'est un mystère. C'est une vie qui va être plus difficile que pour d'autres. Il ne faut pas donner de faux espoirs. Cette thérapie.

0: Là, est-ce qu'elles fonctionnent? Est-ce qu'elles sont toutes pareilles? Non. Est-ce qu'elles fonctionnent toutes? Non. D'où l'importance de la transparence. S'il y a une possibilité de succès, ça, on peut le dire. Moi, je pense que c'est, d'après ce que j'ai vu, c'est plus 30% ça fonctionne, 30% c'est une légère amélioration, puis 30% ça ne fait rien. Presque personne a vraiment ressenti des effets néfastes, sérieux. Finalement, c'est de la parole, c'est pas de l'électrochoc. Alors, quand c'est des thérapies par la parole, la conversation, une discussion,
1: Ça
0: je
1: peut
0: vois pas
1: créer des
0: de...
1: gros dommages quand même. Ça peut amener une haine de soi, une
0: Ben,
1: relation
0: on
1: de
0: veut pas
1: situation.
0: exagérer parce que
1: Ben...
2: Durant l'entrevue, le réalisateur Philippe et moi-même, on a questionné ces affirmations qui vont à l'encontre de ce que disent les experts. Par exemple, il est maintenant établi, et on l'a déjà abondamment entendu au cours de la série, que oui, les thérapies de conversion peuvent entraîner des dommages considérables. C'est pas vrai, comme le suggère Georges Buscemi, qu'à peu près personne n'a subi d'effets néfastes sérieux. Puis, le chiffre de 30% d'efficacité qu'il évoque contredit également le consensus scientifique. On a posé la question à différents experts. Le psychiatre Richard Montoureau, le sexologue et sociologue Martin Blais et l'étudiante en psychologie Elisabeth Dromère. Et ils sont tous catégoriques sur ce que dit la science sur le sujet.
3: Avez-vous déjà rencontré quelqu'un qui a réussi à changer son orientation sexuelle?
4: Jamais.
3: Jamais.
4: Jamais. Je pense qu'il faudrait définir ce qu'on entend par orientation sexuelle pour répondre à cette question. Alors, l'orientation sexuelle, généralement, on désigne par là ce patron relativement stable de désir, d'attirance, d'attraction sexuelle ou romantique pour des personnes d'un certain genre ou de plusieurs genres. Ce qui change, c'est le fait qu'on ait des rapports sexuels avec des partenaires de même sexe ou de même genre et les mots qu'on utilise pour se décrire. Alors, on peut très bien modifier certaines facettes. Je veux dire, donc n'importe qui peut se marier avec n'importe qui. Est-ce que l'on peut, comme homme gay qui a des attirances depuis pratiquement toujours pour d'autres hommes, arrêter de vivre ses attirances, les mettre de côté, se marier avec une femme, fonder une famille? Ben oui, bien sûr. Il y a des générations entières d'hommes qui l'ont fait.
5: Je pense que c'est une question qui est compliquée dans le sens où comment est-ce qu'on mesure l'orientation sexuelle? C'est pas quelque chose qu'on peut aller voir dans le cerveau, cliquer un bouton dans le cerveau, cliquer un neuron, puis là, ça va comme engendrer une réaction qui dit « Ah, oh, toi t'es gay, ah, oh, toi t'es pas gay, ah, oh, toi t'es bi. » Genre non, c'est plus compliqué que ça, right? Donc, il faut qu'on aille avec ce que les gens nous disent ou ce que les gens font. Donc, ce que les gens nous disent, si quelqu'un est persuadé que ça a marché pour lui ou elle, lui, il va dire « Oui, j'ai réussi à changer mon orientation sexuelle. » Mais après, ce qu'il y a derrière, est-ce que c'est vraiment qu'elle a changé ou c'est juste qu'elle dit qu'elle a changé?
4: Je peux très bien choisir d'évacuer mon désir homosexuel de ma définition de moi et de me dire « Je ne me définirai pas comme personne gay ou bisexuelle et donc je vais me définir comme personne hétérosexuelle. » Est-ce qu'on a modifié ce patron d'attirance, d'attraction, de désir? Non. Le désir est toujours là.
6: Sûrement, il y a quelqu'un, à quelque part, qui vit une vie hétérosexuelle malgré des pulsions homosexuelles. Même les études qui soutiennent que ça, c'est possible, ont jamais démontré qu'on augmente les désirs hétérosexuels. La seule chose qu'on fait, c'est qu'on dénigre puis on diminue les désirs homosexuels.
7: Donc, c'est possible de réduire les désirs homosexuels?
6: La négation, c'est quelque chose qui est possible chez l'être humain. Et donc, pour l'orientation sexuelle, les gens peuvent réduire ou opprimer cette partie d'eux-mêmes. C'est pas nécessairement santé, là, mais c'est possible.
4: J'espère que les personnes qui choisissent ce parcours sont en mesure de garder un sentiment de cohérence avec eux-mêmes puis un sentiment d'harmonie.
2: Si on revient à Georges Buscemi, il nous a parlé de recherches qui démontreraient que les thérapies fonctionnent. Le problème, c'est que dans certains cas, les chercheurs eux-mêmes ont désavoué leurs propres conclusions quelque temps après leur publication. Aussi, certaines études se basaient sur des témoignages biaisés ou n'effectuaient pas de suivi à long terme. Et de toute façon, ces quelques études-là qui sont brandies par les militants en faveur des thérapies de conversion, c'est juste une petite minorité face à toutes les autres menées à travers le monde qui démontrent au contraire l'inefficacité et le danger de ces pratiques.

0: statistiques-là. Et en science, c'est la masse d'études qui compte. Et ça, on l'a tout dit à Georges Buscemi.
1: Selon la science, aucun effet positif connu, mais énormément d'effets secondaires profondément négatifs potentiels. C'est sûr que si on donne ça de même, c'est plus vraiment intéressant à prendre comme thérapie.
2: Ouais. Bon. Selon moi, le taux de succès est plus élevé que ce que disent les autorités qui, selon moi, ont été noyautées et donc, parce qu'elles ont été noyautées par certains lobbies, ne vont pas être fiables.
0: Ils croient qu'il y aurait un lobby gay qui imposerait ses visions politiquement correctes aux sociétés savantes. Un point de vue qui, il le reconnaît, peut être perçu comme du conspirationnisme. Selon lui, les grandes associations médicales ne seraient pas objectives sur le sujet. Il suggère que tout ça empêcherait le financement d'études rigoureuses sur les thérapies de conversion et qu'il y a une chasse aux sorcières contre les thérapeutes qui veulent explorer cette avenue de guérison pour les gays.
2: Ces thérapeutes-là, on les descend, on les pourchasse, on les entache, on leur fait perdre leur emploi pour qu'ils se taisent, pour qu'on n'entende pas parler des succès de ces thérapies-là. Alors, si nous étions dans un climat moins polarisé idéologiquement, j'aurais tendance à avoir plus de confiance aux autorités en place, scientifiques, et s'ils concluaient que finalement ces thérapies-là, ça ne fonctionne pas très bien, c'est-à-dire qu'il y a plus de mal que de bien qui se fait avec ces thérapies-là, moi j'aurais tendance à accepter le jugement du corps professionnel.
0: Pourtant, c'est exactement la conclusion de la communauté scientifique. Mais Georges Buscemi croit qu'on ne peut pas lui faire confiance, du moins pas dans le climat actuel. Pas surprenant donc qu'il ait dénoncé la loi qui criminalise les thérapies de conversion au pays.
2: J'ai tenté de combattre la mise en vigueur de cette loi, simplement parce que je ne comprends pas pourquoi on interdirait une pratique qui est somme toute, de par sa nature, pas si différente que toute autre thérapie qu'une personne pourrait demander pour changer sa vie d'une manière qu'elle le veut. L'État devrait donner quand même un grand degré de manœuvre aux gens pour décider du risque qu'ils sont prêts à prendre, des déceptions qu'ils sont prêts à assumer. Alors, on donne le choix à la personne. En autant que ça soit transparent pour les effets secondaires, y compris les possibilités que la personne tombe en dépression et se suicide, là, la personne pourrait quand même dire oui, je prends ce risque parce que pour moi, c'est important d'essayer.
0: C'est une question légitime. Dans le cas d'un adulte consentant, qui se sent pas bien avec son homosexualité et qui veut tenter de changer, pourquoi est-ce qu'on lui accorde pas le droit, si c'est ça qu'il désire, d'essayer une thérapie? C'est une question qu'on a souvent posée au cours de nos enregistrements avec Martin Blais, Elisabeth Dromère et la professeure de droit et bioéthique, Florence Achelet.
3: Il y a eu tellement de personnes qui ont vécu des pratiques de conversion qui ont dit « Ah oui, mais c'était consentant ». Mais ce consentement-là était le résultat de haine de soi, mais deux aussi de beaucoup souvent de pression sociale ou de peur.
4: On comprend que l'on puisse vouloir se départir de ça. On comprend que l'on puisse vouloir s'en écarter. Mais le travail d'un professionnel de la santé, c'est de clarifier ces motivations-là. Et règle générale, on veut pas qu'une démarche thérapeutique crée des fractures chez la personne. On veut qu'une démarche thérapeutique aide la personne à accepter les morceaux d'elle-même qu'on l'a amené socialement à croire qui étaient inacceptables.
3: Évidemment, les personnes qui offrent des pratiques de conversion ne viennent pas dire « ce que je t'offre, c'est une pratique de conversion, ça fonctionnera pas et vraisemblablement, ça va te rendre suicidaire ». Il y a personne qui commence avec ça, tu sais. Donc, le consentement n'est virtuellement jamais éclairé, virtuellement jamais libre.
5: Et c'est que ça a tellement de conséquences négatives de faire ça, que peu importe si oui ou non la personne arrive à vivre comme une personne hétéro, même si elle l'est pas, est-ce que ça vaut la peine de le faire? Est-ce que c'est éthique de le faire?
3: Au Canada, généralement, on ne permet pas aux personnes de consentir à des dommages graves. C'est quelque chose qu'on n'accepte pas. Moi, je peux pas aller demander à quelqu'un de donner un coup de couteau. C'est illégal.
5: C'est comme si on offre un produit de pour maigrir, mais qu'au lieu de maigrir, ça te fait genre prendre du poids, puis ça te rend dépressif et anxieux. Ben on va dire bah non, ça marche pas ce produit-là. Peut-être qu'il faudrait l'enlever des étagères à la pharmacie. Mais pourquoi? Parce que ça fait du mal? Parce que ça marche pas? On crée des lois pour protéger les gens.
0: Et vers la fin de mon entretien avec Georges Buscemi, je lui ai demandé si un de ses enfants lui annonçait qu'il avait des désirs homosexuels, qu'est-ce qu'il lui répondrait?
2: Je lui dirais, Dieu t'a donné une croix spéciale. Il t'a donné une croix difficile. Je vais t'aider. Je vais t'aider à porter ça. On va en parler à monsieur le curé aussi. On va parler ensemble, mais c'est difficile. Je serais déçu. Je serais triste. Mais en même temps, c'est certain que je ne le repousserai pas. S'il se disait, ah, mais maintenant, je m'identifie et je crois que c'est... Mais là, je dirais, là, je serais vraiment anéanti. Là, je serais déchiré. Et à ce moment-là, je dirais, ben, c'est certain que je ne peux plus te suivre là-dedans. Et je regrette que tu aies pris cette décision. Je t'aime. Puis, que Dieu te bénisse. J'espère que tu changeras d'idée sur ça un jour. Puis je vais prier pour toi à tous les jours.
0: C'est fou. J'ai commencé ce projet-là avec une totale incompréhension et même une colère contre les personnes qui n'acceptent pas notre orientation sexuelle, qui préfèrent nous faire souffrir pour qu'on se conforme davantage à ce que eux considèrent être la normalité. Et à force de parler à des survivants qui comprennent en partie pourquoi leur entourage les a soumis à ça, après avoir parlé avec Georges Buscemi, je pense que ça me rend plus bienveillant. Sa position demeure évidemment à l'opposé de la mienne, mais je la saisis mieux. Et à la fin de notre rencontre, j'ai même eu droit à une surprise. Il m'a offert des petits médaillons à garder sur moi.
2: Ouais, il y en a une qui est de Saint-Benoît. C'est une médaille d'exorcisme. C'était pas voulu. C'était pas voulu.
6: Vous voulez m'exorciser ou quoi?
2: Non, c'est d'exorciser le démon. Vous êtes pas le démon, mais vous tentez tout le monde. Alors,
0: au fond, ce qu'il nous souhaite, c'est juste d'être bien et heureux. Mais on a des visions différentes de ce que ça veut dire. Bien sûr, ça rend pas les thérapies de conversion plus acceptables. C'est pas parce qu'on comprend qu'elles sont offertes avec sincérité qu'elles deviennent soudainement efficaces et inoffensives. Le consensus scientifique est clair. Ces thérapies ne fonctionnent pas. Et si vous voulez un argument de plus pour le démontrer, c'est qu'il y a bien des gens qui avaient des désirs homosexuels, qui ont tenté d'en être guéris, puis se sont mariés, ont eu des enfants, sont devenus des ex-gays convaincus, puis se sont rendus compte après des années qu'ils s'étaient trompés tout le long.
7: Okay, so I'm a cisgender, so I.
8: Je suis cisgenre, mais je suis un homme
7: gay man.
8: Gay.
0: Je ne sais pas si vous avez entendu son hésitation avant de pouvoir prononcer le mot gay pour se décrire. C'est pas pour rien. Dire ce mot-là, ça demeure un défi pour Ian à cause de la honte.
7: It's still a challenge. I think there's just a lot of shame that is still there. Yeah.
0: Ian a 55 ans, la barbe et les cheveux poivre et sel, et a des yeux bruns à la fois doux et souriants. On l'a rencontré dans sa maison, dans un développement résidentiel sur le bord d'un petit lac en périphérie de Halifax. Même s'il habite aujourd'hui en Nouvelle-Écosse, c'est plutôt en Colombie-Britannique qu'il est né et qui a passé la majeure partie de sa vie.
7: Yeah, I grew up in a very religious family. My parents.
0: Il a grandi dans une famille évangélique très pratiquante. Ses parents étaient missionnaires, son grand-père était pasteur. Ils allaient à l'église plusieurs fois par semaine. Et il connaissait pas d'autre mentalité que celle de son église.
7: I didn't know anything different.
0: Pour lui, c'était sa tribu,
7: it was my tribe.
0: Sa culture. Et c'est très jeune, vers l'âge de 5-6 ans, qui commence à prendre conscience de son attirance envers d'autres.

0: désormais. La première fois qu'il l'a ressenti, c'est envers un ami de son père.
1: I think we were camping or something and we went swimming.
2: On faisait du camping et quand on est allé se baigner, il s'est complètement déshabillé. Et j'ai immédiatement ressenti de l'attirance, comme de l'électricité. Mais c'était aussi accompagné d'une grande honte. Je me disais que ça, c'est pas correct. Que je suis une mauvaise personne de ressentir ça. Que je suis une personne brisée.
0: Dans les années suivantes, son désir s'est intensifié.
1: I would go to, a library and look up medical.
0: Il consultait les livres de médecine à la bibliothèque juste pour y trouver des photos d'hommes nus. Son attirance était claire, même s'il connaissait pas les mots pour la nommer. Mais c'est à l'adolescence qu'il en entend enfin parler à l'Église et qu'il comprend que ce qu'il ressent depuis qu'il est tout jeune, c'est le pire des péchés.
1: This is the worst of sins. I learned how to just. This was a secret.
2: I would. C'est devenu un secret et je l'ai révélé à personne.
1: But it didn't solve the problem.
2: Mais ça n'a pas résolu mon problème. Je savais que Dieu le savait.
1: For a long time, I felt that God didn't love me.
2: Et donc pendant longtemps, j'ai pensé que Dieu m'aimait pas.
0: Durant toutes ces années de jeunesse, il n'a jamais touché ni même embrassé un autre homme. Donc dans sa tête, comme c'était uniquement des désirs, il n'était pas vraiment gay, et pour lui, ce contrôle de soi-là, c'était une source de fierté. Mais ce n'était pas une solution à son problème.
1: I was so desperate for some reason.
2: Je cherchais désespérément une raison pour expliquer mes attirances. Mais ma conviction profonde, c'est que Dieu rend aucune personne gay. Donc, c'était ma faute. J'ai dû faire quelque chose d'horrible. Je me disais souvent que j'étais un hétérosexuel manqué et que je devais trouver la solution, faire la bonne prière, lire le bon livre, trouver le bon thérapeute, et Dieu va me transformer et me rendre hétéro. J'avais cette idée que c'était comme un échange. Si je fais telle chose pour Dieu, il ferait ça en retour. C'était comme un marché entre nous.
0: Il va à l'école biblique pour démontrer sa dévotion envers Dieu, mais ça n'a rien changé à ses attirances. Il devient donc missionnaire en Turquie et il était sûr qu'avec ça, Dieu serait satisfait et le guérirait. Mais il désire toujours les hommes. Puis selon lui, ça voulait dire qu'il n'en faisait pas encore assez pour Dieu. Donc, il devient pasteur pour lui plaire, puis il se marie et devient père de 3 enfants.
1: At no time did I believe that I was straight.
2: J'ai jamais vraiment cru que j'étais hétéro.
1: Everything was a performance.
2: C'était une performance. Mais je me suis convaincu que c'était la bénédiction de Dieu. Il m'a pas rendu hétéro, mais il m'a donné une femme, une famille, une carrière. J'étais devenu important dans mon église.
0: Dieu lui a donné une vie d'hétéro qui valait tout pour lui. Mais son secret était toujours là.
1: And that's why I went to conversion therapy, because I knew that.
0: Donc, dans les premières années de son mariage, il entreprend une thérapie de conversion. L'Église proposait aucune solution pour les hommes gays, à part le célibat et l'abstinence. C'est pour ça que le programme de conversion était si attrayant. Il lui offrait une option pour s'en sortir qu'il ne trouvait nulle part ailleurs.
1: It was the only place where there was hope.
0: C'était sa seule, sa dernière source d'espoir. Et pour la première fois, on lui donne des réponses pour expliquer son orientation sexuelle.
1: Talk about your mother wound and then your father wound and
0: pendant 14 semaines, il a des rencontres de groupe pour parler des blessures liées à sa mère et à son père et dévoiler des secrets qu'il avait toujours gardés pour lui-même.
1: I was convinced that I was alone.
2: J'étais convaincu que personne d'autre était dans la même situation que moi. Donc la première chose qui nous frappe quand on arrive là, c'est « je suis pas seul ». Et ça a créé un incroyable sentiment de communauté. Mais ce qui a été dur pour moi, c'est que je me suis rendu compte que je commençais à être attiré par les autres hommes de mon groupe.
0: Puis, durant l'été, il participe à un camp d'une semaine en Alberta avec d'autres hommes de partout au pays.
1: It was so intense, like it was all day. The teachings were all day.
0: C'est une expérience intense. Les enseignements religieux s'étirent durant toute la journée. Les hommes doivent porter des élastiques au poignet pour se pincer chaque fois qu'ils ont des pensées impures et ils jouent au football pour favoriser leur masculinité. Par moments, la surcharge d'émotions refoulées, mélangée aux souvenirs d'enfance, devient si violente que Yann en a la nausée. Et tandis qu'il sanglote en boule par terre, les autres l'encouragent à pleurer davantage pour qu'il puisse évacuer tout son chagrin. Bien évidemment, son attirance envers les autres hommes du camp ne s'estompe pas. Et il se dit alors que si ce camp intensif-là n'a pas fonctionné, alors il n'y a rien qui pourra le faire changer. Il ne sera jamais hétéro. Il poursuit donc sa vie avec son lourd secret. Peu de temps après, le dirigeant du programme de conversion le contacte et lui offre de travailler avec lui. Yann devient donc l'un des administrateurs d'un organisme qui supervise des thérapies de conversion à travers le pays. Il est juste resté quelques mois, mais ce court passage est suffisant pour qu'il se sente vraiment coupable.
1: There's a lot of shame because I wonder if I actually...
0: Il se demande aujourd'hui si son implication a encouragé des thérapies de conversion. Est-ce qu'il a contribué à blesser d'autres hommes? Avec le recul, il réalise qu'il était embourbé dans la mentalité de cet organisme-là, qu'il compare maintenant un peu à une secte. Mais quand même, il savait au plus profond de lui-même que les thérapies de conversion, ça fonctionnait pas. Alors pourquoi est-ce qu'il a pris part?
1: Nowhere else in the church. Were they talking about homosexuality? Nowhere else.
0: C'était la seule place dans l'Église où on abordait la question de l'homosexualité ou de la pornographie. Dans tout le reste de sa vie, qui était intimement lié à sa religion, ce qu'il ressentait devait demeurer caché, mais pas au cours des thérapies de conversion. On s'entend là, ses désirs n'y étaient pas acceptés, ils étaient condamnés même, mais au moins, il pouvait en parler, et ça... c'était précieux. Si on revient à l'histoire de Yann, sa famille et lui ont déménagé dans la région d'Ottawa pour qu'il devienne aumônier sur une base militaire. Mais après quelques années, sa femme demande le divorce pour d'autres raisons que son homosexualité et la vie de Yann implose. Il se retrouve seul à vivre à 1h30 de route de ses enfants.
1: I express this utter... rage and hatred for God.
2: J'étais vraiment enragé contre Dieu. Je lui disais, j'ai fait tout ce que tu m'as demandé, et même plus. J'ai fait tout ce qui était possible pour moi de faire. J'avais juste une prière, que tu me rendes hétéro, et tu l'as jamais exaucé. Donc, non seulement tu m'as pas guéri, mais là, j'ai même plus mon seul symbole de mon hétérosexualité. Ma vie d'hétéro. Je m'ennuie de mes enfants. C'était une période tellement sombre pour moi.
0: Il a des idées suicidaires et constate qu'il a besoin d'aide. Il se trouve donc un thérapeute à qui il raconte tout. Et lors d'une de leurs rencontres...
1: I think I should date women again.
2: Je lui ai dit, je crois que je suis prêt à fréquenter des femmes à nouveau.
1: And my therapist,
2: et mon thérapeute s'est penché vers moi et il m'a dit,
1: Ian,
2: Yann,
1: you're gay.
2: T'es gay?
1: And that's fantastic.
2: Et c'est fantastique. So much. Et il l'a dit avec tellement d'acceptation et d'amour. C'est comme s'il célébrait qui j'étais.
1: This is not bad. This is good. Like, embrace it.
2: C'est pas une mauvaise chose. C'est bon. C'était la première fois que quelqu'un me disait qui j'étais d'une manière qui n'était pas honteuse. Et ça faisait du bien. Je me suis mis à pleurer et je pense que mes larmes ont coulé pendant une bonne semaine. Toute cette douleur que j'avais refoulée, ça m'a envahi. Et c'est là que j'ai commencé à accepter que j'étais gay.
0: C'est à partir de ce moment-là que, lentement, mais sûrement, il commence à vivre son homosexualité, à goûter les plaisirs et le bien-être qu'il s'était toujours interdit. Et un jour, il rencontre un homme, Darren, qui était différent des autres fréquentations qu'il avait eues. C'est la première fois que Ian se sent aimé de façon aussi entière.
1: I've never been loved as fully.
0: Il n'y a plus rien à cacher. Leur relation s'est développée jusqu'au moment où Ian décide de révéler publiquement son homosexualité en publiant sur sa page Facebook une photo de Darren et lui.
1: Almost immediately, like within overnight, I lost 250 people.
0: Du jour au lendemain, il perd plus de 200 amis sur Facebook et il commence à recevoir des messages disant qu'il irait en enfer. De la part de personnes qui pourtant la veille le voyaient comme un pasteur, un frère, un ami. Et c'est là que Ian coupe les liens avec sa vie religieuse.
1: That kind of was the severing of my religious life, you know, in a sense.
0: À cette même époque-là, il décide de dévoiler son secret à son garçon et ses deux filles qui étaient tous rendus adolescents. Les trois connaissaient déjà Darren, mais ils croyaient que c'était simplement un bon ami de leur père. Donc, une fin de semaine qu'il avait leur garde, il va les chercher chez leur mère et sur la route vers son appartement, il leur a dit.
1: Your daddy's gay, and it's taken me a long time of my life to realize that.
2: Votre père est gay. Et ça m'a pris beaucoup de temps à l'accepter. Et je leur ai dit que ce qu'il y a d'extraordinaire, c'est que Darren est gay aussi et qu'on va se marier. Les filles étaient tellement contentes. Elles ont fait une carte pour Darren en lui disant « Bienvenue dans notre famille ». Mais mon garçon a rien dit sur le coup. Donc, on a passé la fin de semaine tous ensemble. Et à la fin, sur le chemin du retour, les filles s'étaient endormies dans la voiture. Et mon fils me dit, papa, je veux que tu saches que c'était tellement dur pour moi quand tu nous déposais chez maman et que je savais que tu retournais seul dans un appartement vide à Ottawa. Mais maintenant, je sais que tu as Darren.
1: And you're not gonna be alone.
2: Et que tu seras plus seul, puis que j'ai plus besoin de m'inquiéter pour toi.
1: And he goes, I don't have to worry about you anymore. I pulled over the car.
2: J'ai arrêté la voiture sur le côté de la route. Je l'ai serré dans mes bras, et c'était un moment magnifique.
1: My kids were fantastic.
2: Donc mes enfants ont été fantastiques.
1: I'm finally living the way I was always meant to be.
2: Je vis enfin la vie qui m'était destinée. C'est encore douloureux et je suis toujours en thérapie. Mais même si c'est toujours difficile pour moi de dire le mot gay, c'est juste parce que j'ai passé ma vie à le nier. Je crois qu'il n'y a rien de mal avec moi. Dieu m'a fait comme je suis. Et il m'aime comme je suis. Mais je dois encore apprivoiser les périodes difficiles de ma vie et apprendre à accepter que je ne suis pas une personne brisée.
1: I have everything I thought I wanted. I have it now.
2: J'ai tout ce que j'ai toujours désiré. Je peux vivre chaque jour en étant moi-même. J'ai une magnifique relation avec l'homme que j'aime, avec mes amis, la famille que j'ai choisie et mes enfants.
1: And
2: Et honnêtement,
1: that's all I need.
2: C'est tout ce dont j'ai besoin.

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6: Bonsoir, ici Rebecca Kwan. Voici les informations. Le premier ministre Mark Carney a dévoilé sa stratégie nationale en matière d'intelligence artificielle. Des milliards de dollars seront investis pour développer l'IA. Des formations gratuites en littératie de l'intelligence artificielle seront offertes et Ottawa veut créer 250 000 nouveaux emplois liés au secteur d'ici 5 ans. Le gouvernement estime d'ailleurs que 12 % des entreprises canadiennes ont adopté l'IA en 2026 et il souhaite voir cette proportion quintuplée d'ici 2034. Une mesure saluée par Nathalie de Marseillais-Souarin, professeure titulaire au département de mathématiques et de génie industriel de Polytechnique et nouvellement nommée directrice générale du consortium en intelligence artificielle IVADO.
7: Ah ben c'est sûr qu'il était temps, mais en même temps, pour certains aspects, oui, c'est important, notamment pour l'adoption des entreprises, on accuse un retard. Je dis, on est numéro un en intelligence artificielle dans le développement de la science, mais pour l'adoption par les entreprises aujourd'hui, c'est difficile. Il faut les accompagner. Et puis en plus, ce qui est difficile aussi, c'est que quand on parle d'IA. La question qu'on pourrait se poser, c'est de quelle IA parle-t-on? Vous voyez, il y a l'IA générative, donc il y a toute une série d'outils d'IA qui existent. Mais pour nos entreprises, quand on parle d'adoption de l'IA, c'est plus qu'un outil, c'est une transformation.
6: Mark Carney a aussi mis l'accent sur sa volonté de bâtir une IA souveraine pour le Canada en favorisant la construction d'infrastructures au pays. La ministre de la Santé du Québec, Sonia Bélanger, devrait déposer demain un projet de loi pour interdire la vente de boissons énergisantes aux jeunes de moins de 16 ans. Son adoption n'est toutefois pas garantie puisque le Parti conservateur du Québec, qui accuse le gouvernement d'opportunisme et de populisme, s'y oppose. Voici la députée conservatrice Maïté Blanchette-Vézina.
8: Le gouvernement, depuis trois ans, aurait pu déposer ce projet de loi-là. Le décide de le faire par populisme, pour faire des gains politiques, utiliser le décès d'un enfant pour se remonter dans les sondages. Moi, je m'excuse, mais je pense que c'est sain de résister à ce populisme-là puis de prendre le temps. Et nous, on s'engage à prendre le temps à l'automne, à faire ce débat-là correctement.
6: C'est la mort de Zachary Miron, âgé de 15 ans, en raison du mélange de médicaments pour son TDAH et d'une seule canette de boisson énergisante qui a poussé le gouvernement à agir dans le dossier. Sur la scène internationale, une autre tuile s'abat sur Cuba. Les paiements par carte de crédit Visa et Mastercard seront suspendus à partir de samedi en raison des sanctions américaines. L'administration Trump, qui mène depuis janvier une politique de pression maximale contre Cuba, soutient que l'île communiste représente une menace à la sécurité nationale des États-Unis. Le reportage de Diana Gonzalez.
9: La pression de Washington accélère le désengagement total ou partiel d'entreprises étrangères à Cuba. Aucun paiement par carte Visa et Mastercard ne sera possible dès samedi, puisqu'une banque suspend ses transactions avec l'île. Cette interruption est liée à l'ordre exécutif promulgué par Donald Trump, explique ce présentateur à la télévision d'État, s'appuyant sur une communication de la Banque centrale cubaine.
10: Donald Trump, comme partie de son stratégie d'asphyxie contre le peuple de Cuba.
9: Ça fait partie de la stratégie d'asphyxie contre le peuple cubain, ajoute-t-il. D'autres secteurs sont aussi touchés. La chaîne hôtelière espagnole Melia met un terme aux activités de 15 hôtels qu'elle gérait sur l'île. La canadienne Blue Diamond annonçait en début de semaine avoir cessé la totalité de ses activités touristiques à Cuba, ce qui s'ajoute à la crise énergétique qui secoue l'île. Des résidents de La Havane manifestent en tapant sur des casseroles en raison des coupures de courant. Hier, le secrétaire d'État américain Marco Rubio affirmait que des technocrates étaient prêts à négocier avec les États-Unis.
11: I can't give you that name right
9: Mais
11: now.
9: Il ne peut pas donner de nom pour l'instant. Ici, Diana Gonzalez, Radio-Canada, Montréal.

0: En terminant, à une semaine du coup d'envoi de la Coupe du monde de la FIFA, des centaines de billets restent toujours en vente à Toronto et à Vancouver. Aucune des 13 parties présentées au pays n'affiche encore complet. Certains montrent du doigt le prix des billets qui peut atteindre jusqu'à 3 000 $. Marion Bérubé.
1: I'm a huge fan.
2: Mauricio Leda est un fervent admirateur de l'Argentine. Cette année, même si le Canada présente 13 matchs, dont 6 à Toronto, impossible pour lui d'y assister. Les billets sont trop chers.
1: It is a little bit, disheartening, to say the least.
2: C'est décourageant, se désole-t-il. À Toronto, comme à Vancouver, des centaines de sièges sont encore disponibles. Les plus abordables se vendent autour de 500 à 600 $, mais certains peuvent dépasser 3 000 $. Jean Gosselin est spécialiste en marketing sportif.
3: Ça revient, je pense, à une stratégie de la FIFA d'aller chercher le maximum et probablement même plus que ce que eux pensent que ça vaut.
2: La FIFA se défend en soulignant qu'une petite quantité de billets à 80 $ est disponible pour chaque match. Ils sont toutefois réservés à une poignée de partisans de chacun des pays. Pour les autres, il faudra se tourner vers des solutions de rechange.
4: I plan to watch as many games as I can on TV.
2: Steven Candelora regardera les parties à la télévision. Une option envisagée par plusieurs Torontois est le Festival des fans. Les parties seront présentées gratuitement sur un écran géant, à deux pas du stade. Une façon de vivre l'ambiance de la Coupe du monde sans mettre à rude épreuve son budget. Ici Marion Bérubé, Radio-Canada, à Toronto.
0: C'est ce qui conclut les informations.

0: Bonjour et bienvenue à cette émission du jeudi 4 juin. Pénélope McQuaid et toute l'équipe avec vous ce matin. On a très très hâte de recevoir, et ça se passera à la fin de l'émission aujourd'hui, l'actrice franco-iranienne Zahr Amir. Le film Lire Lolita à Téhéran prend l'affiche demain, tiré du livre qui est devenu un best-seller traduit dans une trentaine de langues. Peut-être l'avez-vous vu, ce film-là, qui est une histoire, en fait, c'est-à-dire lu le livre dont on a tiré un film, qui est une histoire autobiographique, donc, d'une femme qui est retournée en Iran pour enseigner à l'université en 1979, alors que le régime des mollahs s'imposait progressivement de façon très, très dure sur la population et les femmes. Et donc, cette professeure d'université a décidé de donner des cours clandestinement à ses étudiantes et leur faire lire des romans qui, évidemment, la censure iranienne ne permettait pas. Donc, Zahr Amir a elle-même fui l'Iran il y a presque 20 ans de ça. Elle va nous parler dans quelles circonstances. Et évidemment, on apprenait ce matin, très tristement, le décès de Marjane Satrapis, qui donc l'autrice de cette bande dessinée Persepolis, et elle se connaissait, donc nous allons évidemment parler de ça avec elle. Une clinique animalière aujourd'hui, c'est ce qu'on vous propose, une deuxième heure, des activités estivales, peut-être à faire avec vos animaux de compagnie si vous manquez d'inspiration, et dans une vingtaine de minutes, on va se faire deux têtes avec les journalistes Mike Finnerty et Pascal Aracine-Julien sur l'instrumentalisation par l'extrême droite de crimes commis par des personnes non blanches. Il y a un cas en Angleterre qui fait beaucoup, beaucoup couler d'encre et on va voir donc à partir de cet événement-là, comme on fait toujours avec eux, et faire une espèce de tour 360 de cette question-là qui est, ma foi, très délicate. Mais d'abord, bonjour Pierre Brassard.
1: Bonjour Pénélope. Gros sujet.
0: Vaste. Oui, il y a des gros sujets ce matin. C'est pour ça que ça nous...
1: J'apprends le décès de cette illustratrice. Ben oui.
0: Et toi-même comme illustrateur, donc.
1: Je connais pas toute son œuvre, mais je sais que ça avait été géant quand même ce qu'elle a fait, le film, puis les livres. Alors,
0: Évidemment.
1: Je suis triste, ça.
0: Alors, on t'apprend ça ce matin. Oui. Donc, ça veut dire qu'on vous l'apprend peut-être aussi, vous qui nous écoutez. N'hésitez pas à nous envoyer vos témoignages sur ça, évidemment. J'allais faire la nomenclature et la description de ton être. Humoriste audacieux, comédien de talent, très bon chanteur qui chante pas, amoureux des animaux hypersensibles.
1: Oui.
0: C'est pas les animaux qui sont hypersensibles, c'est toi.
1: Oui,
0: est-ce
1: mais
0: que
1: ils
0: tu
1: sont tellement sensibles les animaux. Oui, je pense que oui, mais hypersensibles. Avant, je disais trop sensible. Ah, il est trop sensible. Tu sais, avec le temps, on évolue aussi. Puis on dirait que la société nous aide à avancer, mais moi, je me disais trop sensible, mais c'est une richesse. Alors, je veux pas partir là-dessus. On n'a pas 3 heures, mais je crois que je crois que je le suis. Mais hey, hypersensible, c'est pas nécessairement voir une fleur puis tombe. Il y a des gens qui tombent en larmes en voyant la beauté. Mais hypersensible, ça peut être un moteur, mais pas le meilleur moteur toujours non plus. Parce,
0: parce que c'est pas comme un bouton qu'on peut mettre à off, là. C'est pas comme gradateur, là.
1: C'est rentré dans l'atrium géant de Radio-Canada, puis c'est de voir telle personne, c'est d'anticiper des choses. Ça fait partie de ça, mais ça peut être un bon moteur. Faut travailler sur ses, j'allais dire défauts, mais c'est pas ça, là.
0: Non.
1: Ça, c'est
0: caractéristique. C'est très.
1: Ouais.
0: Tout ce qu'on est, tous ces morceaux. OK. Et aussi animateur à la répartie légendaire.
1: Bon.
0: Très présent sur les ondes premières, notamment avec, pouvez-vous répéter la question, 15 ans?
1: 15 ans, ben oui. J'allais dire déjà, mais oui, ça passe à une vitesse... Ça passe à une vitesse folle. C'est né en 2011, à l'été. On teste beaucoup d'émissions l'été, mais je savais pas que... Ben, j'étais un peu naïf, mais je pensais pas que ça allait être reconduit à l'automne. Ça a été reconduit.
0: Mais on stan zéro, là. Ben, c'est après 15 ans, on stand zéro de vous écouter.
1: Ben merci, on a eu tes bons mots par écho.
0: Oui, c'est vrai.
1: On a su te parler de jeux questionnaires.
0: Ouais.
1: Et alors, ça a rejailli sur notre belle petite équipe que j'adore. Et oui, c'est ça. Les gens vont se dire, ah ben là, c'est sûr, ça évolue parce que c'est l'actualité qui évolue. Ouais, mais s'il y avait de la mollesse dans le travail de cette émission-là, dans la qualité des questions, c'est mon terrain de jeu, un de mes terrains de jeu préférés, parce que le matériel est tellement solide. Alors je peux recevoir une Pénélope puis pouvoir prendre une direction, déraper complètement puis revenir. Heureusement, là. Parce que je sais qu'il y a des gens qui écoutent aussi pour jouer.
0: Oui, c'est ça, exact.
1: Donc c'est
0: parce qu'il faut pas qu'on joue entre nous. Il faut que les gens qui écoutent jouent. Puis ça, c'est pas évident à faire, surtout à la radio. Puis c'est wow.
1: Les gens nous écrivent aussi le chialage sur les témoins sonores. On a mis des règles pour non, c'est niaiseux, mais...
0: C'est vrai, ça revient tout le temps.
1: Il y a eu des moments épiques, là. On pensait être obligé d'aller au garage des buzzers. Parce que les
0: gens... Il y en a qui ont été cassés?
1: Ben, quasiment, là. Les gens appuient tellement là-dessus. Puis c'est pour l'auditeur, c'est vrai que c'est ennuyeux un peu. C'est fatigant.
0: Ouais, non, c'est ça.
1: Non, mais c'est ça, c'est le fun. Puis j'ai le... Ben, les gens aussi, hein, les auditeurs, c'est comme... Je sais pas si je suis groupie, mais je suis quand même content de pouvoir recevoir la panoplie des personnalités québécoises.
0: Des gros noms, là.
1: Ben oui.
0: Des noms, chez vous, puis qui vont pas nécessairement ailleurs.
1: Oui, des inattendus, des prévus, des bons, des bons joueurs. Puis
0: hey, c'est costaud quand on va là. Sérieusement, oui. Là, c'est très costaud.
1: Mais toi, t'es bonne, hein? J'ai dit tu.
0: Ok, merci. Puis là, je disais, chanteur qui chante pas, mais là, attendons. Là.
1: J'ai un hit là en ce moment entre les mains.
0: Brasseur en chanson à Bonsoir, Bonsoir. Oui. Tu chantes?
1: Ben c'est, oui, c'est né d'une invitation de Jean-Philippe Vautier à l'époque et d'Hugo Roberge. J'ai dit, regardez, moi j'aimerais ça chanter, mais je ne chante pas vraiment. Tu sais, j'avais pas la prétention d'être chanteur. Donc,
0: mais t'avais chanté pour lui, une petite chanson.
1: Oui, j'avais chanté plus tard dans ce segment-là, Brasseur en chanson. Mais au départ, je me suis dit, tiens, je vais mettre la barre haute. Mais ils m'ont donné tous les outils, une oreillette. Qui me dit le cue. Non, mais il y a la magie aussi. Il faut garder ça magique, là. Mais je sais que je chante. Tu sais, quand on est bien, quand on est à l'aise, c'est-à-dire dans son auto, dans la douche, j'ai le rythme. Mais quand le stress embarque, puis la structure...
0: Ton souffle est coupé.
1: Ouais, puis là, tu sais, ça peut être... Mais je progresse, puis c'était pour faire différent. Je voulais pas arriver avec une chronique sur, mettons, une des magnifiques régions du Québec avec des petits punchs. J'aurais pu faire ça aussi. Tout est possible.
0: Avec toi, tout est possible et tout aurait été différent, cette petite chronique-là.
1: Je tiens un hit en ce moment, je vais vous dire.
0: OK, donc ce soir, c'est avec Roxane Bruno.
1: Oui, alors c'est hommage à Roxane. Elle va chanter elle-même aussi une de ses nouveautés. Mais je pense que je tiens un hit encore. J'aime ça, je joue chanteur. Je te jure, j'ai avec Julie Lamontagne et Tony, donc les Tony Mines. Puis je vais les poursuivre parce que les arts qu'on pose...
0: Les poursuivre en justice?
1: Oui, parce que on a ça dans la tête pendant des semaines.
0: Ah ouais.
1: Quand on le répète, les gens devinent qu'avant on produit une maquette là instrumentale avec ma voix, puis là je la répète. Je m'en venais à Radio-Canada hier soir, puis au coin des rues, je baissais le son à la hauteur des gens parce que là je me dis, je répète ma propre tune. J'aurais aimé que quelqu'un embarque, mais l'air est inconnu, mais il reste en tête.
0: OK, alors ce soir notamment pour voir ça à l'œuvre.
1: Oui, mais je tiens hit.
0: OK, difficile pour la quatrième fois.
1: Oui.
0: Pour cette entrevue, Pierre Brassard, on t'a demandé quelque chose de particulier. Mm-hmm. On teste des choses, nous autres aussi.

0: Ben oui,
1: c'est l'été,
0: bien.
1: Fait qu'on teste.
0: Ça va revenir.
1: On teste pour les la saison prochaine, possiblement, la liste de tes regrets.
0: Ouais.
1: Alors, bravo d'être le premier à avoir accepté.
0: Oui, c'est ça.
1: As-tu le regret facile?
0: Oui. En fait, j'ai le regret facile parce que un autre exemple que j'ai pas mis dans ma liste, c'est-à-dire si je suis au restaurant, puis je me suis déjà entendu dire, c'était un petit resto là, un peu des petits burgers, tout ça là, de quartier, c'était le fun. Je donne ma commande, mais il y a juste ça à manger sur le menu, c'est normal. Puis on est en tournage. On pourrait même appeler Élise Guilbeault, elle était sur ce tournage-là. Puis je donne ma commande, je vais prendre un cheese avec frites et puis je vais prendre un Coke Diet, ça va être parfait. Puis la serveuse quitte la table, je regrette déjà. J'avais hurlé ça dans le resto. Donc ça part quand même, c'est par rapport à l'alimentation, des fois on fait des choix puis malheureusement c'est ça. J'assume pas puis donc mais je peux avoir le regret facile mais je pense pas le regret destructeur parce que si on s'arrête puis on y pense trop, on devient amer puis on s'enfonce là. Mais on pourrait travailler ça ensemble ce matin, ça me dérange pas de creuser avec toi.
1: Ah, moi j'aime tellement se creuser là.
0: Je sais, t'es une vraie pépine.
1: Alors nous avons ici un message.
0: Oui.
1: Bonjour. Désolé, mais c'est faux que Pierre Brassard est un bon chanteur.
0: Ah non.
1: Qui ne chante pas dans les loges. Là, c'est écrit en minuscule jusqu'à maintenant. Okay?
0: Ah oui?
1: Dans les loges, croyez-moi, et là, on passe aux majuscules, il chante beaucoup. Et c'est signé Steve Gagnon.
0: Oh là là, Steve, comédien.
1: Avec qui t'as fait toc-toc.
0: Ah oui, je suis un nouveau monde. Ça c'est Joël Legendre qui nous chantait ça, on se rappelle. C'est extrait d'Aladin. Ça libère aussi chanter. Je sais pas si...
1: Est-ce qu'il y a eu du plaisir? Est-ce que tu penses que Steve Gagnon, qui écrit en majuscule avec beaucoup de points d'exclamation, là,
0: C'est
1: pas vrai que c'est un bon chanteur qui ne chante pas.
0: OK.
1: Parce que il parle pas de la qualité, là. Il fait juste dire que tu chantes.
0: C'est le stress
1: beaucoup.
0: Aussi. Ben, on fait allusion à Toc Toc qu'on a fait en tournée. Puis, c'est évident que 30 minutes avant le spectacle, j'ai toujours mon personnage avait le syndrome Gilles de la Tourette dans la pièce Toc Toc, où il y a d'autres personnages qui ont plein de toc également. Mais moi, je disais que j'appelle ça gentiment une tourette à Brassard. C'est-à-dire que là, je pars dans toutes les directions. Il faut que j'expulse ce stress. Puis ça passe par la chanson, ça passe par des petits sketchs. Que je me rappelle José Deschênes ou Brigitte Lafleur, Marie Soleil, on sortait leur petit téléphone, puis Brassard est filmé. Je parle à la troisième personne, je fais toujours ça.
1: Parce que t'as un hit.
0: Parce que j'ai un hit ce soir. Non, mais c'est ça, donc ça passe par stress. C'est vrai que c'est canalisé l'angoisse aussi, sans doute.
1: Plongeons dans ce buffet
0: oui.
1: de regrets de Pierre Brassard. D'ailleurs, je pense que ça va être
0: le buffet des regrets. Ben oui, on pige.
1: Alors allons-y avec le premier plat qui est... Est-ce que je te laisse les dire en ordre ou j'y vais? Je fais la manchette, je vais voir,
0: ça va sonner bien à mes oreilles.
1: Si j'ai pas acheté cette casquette.
0: En 2024, ma blonde et moi, on est allés... écoutez, pour moi, c'est le voyage d'une vie. Il y en a qui c'est aller en Inde, mais moi, c'était un voyage un peu dernière minute, mais je suis fan de design et j'étais jamais allé en Scandinavie. Donc, on s'est farci assez rapidement la Suède, le Danemark et la Norvège. Et c'est là que ça se passe. On est en Norvège en vacances, mi-juillet 2024. Et puis, on rentre dans un magnifique village. Et je vais tenter une prononciation qui n'arrivera pas probablement. Ah, voilà. Henningsvær. Super petit village. Je pense, c'est sûr que c'est le guide touristique qui nous amène là, mais on rentre dans une petite épicerie pour acheter, je voulais de la gomme, je sais pas. Puis là, je vois des belles casquettes. Mais c'est des casquettes un peu style chauffeur de train. Mais
1: je sais, j'ai une photo.
0: Oui. Ça ressemble à un capitaine de train, mais c'est une casquette typique. C'est marqué Lofoten. Je me trompe pas, mais c'est le nom des fjords là-bas. Et je la mets sur la tête d'Isha. Ça lui va bien.
1: Ben oui, ça lui va bien. La photo est belle.
0: Et on la laisse là parce que c'est pas tout à fait ça. On dirait que je m'attendais à plus style le capitaine dans Fantasy Island, encore la croisière s'amuse. Donc c'est niaiseux, c'est un détail. Et après ça, on se promène dans le village, puis on quitte le village.
1: Sans
0: la casquette. Puis des jours durant le retour à la maison, je fais juste penser à la casquette. Ça a l'air banal, mais c'est sur le moment, j'ai pas eu la pulsion de l'acheter. Comme j'ai le plaisir d'avoir un chalet qui donne sur un magnifique lac bateau électrique seulement, je me dis j'aurais été fier de la porter dans ma chaloupe.
1: Donc t'étais cheap.
0: Non,

0: Je sais pas, je trouvais que ça faisait pas ça, puis on dirait que j'ai pas accepté que c'était une signature du pays, que c'était
1: ça. Et là, tu la regrettes.
0: Puis je les regrette.
1: Ça, c'est un peu comme ton burger de tantôt dans un menu.
0: Oui, si je regrette déjà.
1: Okay.
0: Oui, mais.
1: Donc, mais, c'est ton faux mot.
0: C'est ça, c'est vouloir être là, et, mais je sais pas si ça fait écho, parce que ce village-là est magnifique, mais il y a aussi au bout du village, il y a un magnifique terrain de foot qui est enclavé dans les rochers.
1: Ça n'a aucun sens. J'ai vu la vidéo.
0: C'est une beauté incroyable.
1: Et Raed Hamoud est allé tourner, là.
0: Oui, c'est ça.
1: Sa série sur les plus beaux terrains de soccer.
0: Terrain de foot, là, je crois. Et c'est ça le pire. C'est que, sur place, j'ai eu du plaisir à visiter, à arpenter le terrain, tout ça. Peut-être en pensant un peu à la cascade. Et c'est quand j'ai revu plus tard chez nous les images vidéo de drones que j'ai plus aimé ça que d'y être. Quasiment, je me dis, qu'est-ce que ça prend? Alors, mais dans ce même voyage-là, il faut dire que quelques jours avant, à Copenhague, j'avais acheté je fais toujours ça, moi, c'est sûr que j'avais acheté, sur le bord de l'eau, un petit bonnet de marin, sans savoir que c'était une casquette très, très signature. Mais finalement, je l'ai, mon petit bonnet.
1: Okay.
0: Mais il est un peu... Quand je le porte, j'ai l'air de Denis Côté qui débarque à Berlin ou Christian Bégin. Donc, j'ai quand même j'ai un petit chapeau.
1: D'accord.
0: Ben alors, voilà.
1: OK.
0: C'est
1: donc,
0: pas très... C'est plus léger, là, quand même.
1: OK. Le deuxième regret, c'est de ne jamais avoir envoyé un de tes dessins au New Yorker.
0: Oui. Mais ça, c'est... Ça fait partie, je sais pas si c'est la procrastination, parce qu'il faut faire attention avec ce mot-là. Des fois, c'est la peur d'avancer. Mmh. C'est pas juste je tourne autour du pot. Mais mes dessins, je les fais, c'est sans prétention. J'en regarde certains qui traduisent, je pense, fonctionneraient. Mais j'ai déjà fait la démarche. C'est un peu compliqué.
1: C'est ce que tu qualifies d'une démarche semi-molle.
0: Semi-molle, ben oui, parce que je rêve, mais je mets pas en application. Pour d'autres choses, j'ai fait. Pour mon début de carrière, j'ai défoncé des portes, puis j'ai travaillé fort, puis j'ai envoyé des cassettes à Montréal pendant que j'étais au Saguenay parce que j'y croyais pour participer à des émissions.
1: Attends, mais encore là, un regret lié à ton début de carrière, puis au Bleu Poudre, puis tout ça, c'est de ne pas avoir ressaisi l'opportunité que ça marche en France.
0: Oui, c'est ça, c'est que...
1: Là, je mêle deux regrets.
0: Oui, non, c'est deux... c'est un regret, c'est-à-dire que les Bleu Poudre, on est allé il y a quelques années, on faisait Taquinons la planète, ça fait 100 ans. Entre deux saisons, on a eu l'opportunité. Je le raconte, les gars sont même pas au courant, mais ils savent bien qu'on a vécu ça. On avait la possibilité de rencontrer une grande programmatrice je pense que c'est TF1. On a fait une rencontre, on a présenté notre matériel, et assez rapidement, on a eu un oui pour présenter une espèce de pilote, une émission test diffusable. Mais il nous restait une saison à faire ici. Fait que ça a été beaucoup de tiraillements. Mais moi, personnellement, de ça, j'en suis pas sorti amer. Sauf que j'ai toujours cultivé l'espèce d'espoir. Même avant les Bleus Poudres, je me suis déjà photographié en face de l'Olympia. Tu sais, est-ce que je veux juste être devant l'Olympia ou veux y aller? Après, j'ai rêvé. J'ai des affinités, je trouve, avec la France ou avec leurs médias puis tout ça. J'ai fait des mini tentatives. Mais exemple, plusieurs années après, les Bleu Poudre, on était même pas ensemble, puis j'ai une amie qui vivait qui travaillait à Paris, puis donc j'avais une place pour rester. Alors je suis allé, puis j'ai fait des démarches, parce que là on avait les Bleu Poudre, attraper la reine au téléphone,
1: fait
0: des coups téléphoniques, ça avait fait jaser, les gens connaissaient. Là-bas, ils s'en rappelaient. Alors j'ai rencontré un directeur des programmes, puis il y a une station là-bas qui s'appelle Rire et Chansons. C'est que des sketchs à profusion.
1: Okay.
0: Et des chansons, évidemment, comme mais François Perreux, je pense qu'il a même été sur cette chaîne-là. Moi, j'ai rencontré le gars. Et puis il m'a dit, regardez, moi j'aimerais bien que vous soyez là, mais il faudrait faire exactement la même chose que vous faites au Québec, que vous avez fait. Mais moi, j'étais plus avec les Bleu Poudre, donc dans ma tête, ça me disait, mais non, ça me tente pas, je me sentais vraiment tout seul de faire ça. Donc la seule... Finalement, j'étais juste heureux d'avoir eu la rencontre, puis comme je disais dans l'anecdote, c'est que je suis retourné me coucher à la limite.
1: C'est resté là
0: parce que mon cœur peut-être est plus au Québec, mais j'aurais une chance aujourd'hui, je pense que je tenterai, mais le temps file. Ces questions-là sont...
1: Attends, mais le temps file. Mais ça tente.
0: Ça me tente, mais ça dépend. On le sait très bien, beaucoup d'humoristes, en tout cas, surtout, c'est ce qu'on a comme écho, ou même des actrices, il faut tout recommencer, il faut aller là-bas, faut s'installer. Je veux pas avoir l'opportunité facile, mais ce serait plus agréable qu'ils voient quelque chose ici qui leur parle. Puis,
1: mais t'as goûté un peu à ça avec le cœur à ses raisons.
0: Oui, c'est
1: mais
0: vrai.
1: Là, c'est comme, c'est pas toi l'humoriste,
0: non, c'est pas moi, mais c'est...

0: C'est vrai que ça m'est arrivé même dans un tout inclus, dans le sud, fin fond, quelque part, de courir après des gens et leur demander de me prendre en photo. Non, c'est pas vrai. C'est-à-dire qu'il y a
1: il
0: y a un couple qui m'avait demandé une photo parce qu'il savait que j'avais fait Rich Taylor. Mais tu vois, l'écho par rapport au regret, c'est que quelques années, il n'y a pas si longtemps, en 2022, j'étais allé à Franco, à l'émission Le Week-end. Puis là, Franco, qui me fait toute la nomenclature, puis il me dit, vous auriez pu faire carrière en France. Et là, j'ai devant moi Stéphane Laporte, qui me connaît aussi, puis c'est dur en direct de commencer à creuser, puis je refuse peut-être de parce que les gens disent, il y a les remords, les regrets. Si je creuse trop, je vais être fâché, puis je l'ai été longtemps quand même.
1: Fâché de pas avoir la carrière que t'aurais souhaité.
0: Ben c'est ça, de pas avoir
1: d'être allé au bout de tout ce que t'aurais pu offrir.
0: Exactement, de pas être allé au bout de ça. Pour parler franchement, oui, il y a quand même un fond de regret, mais je suis très très heureux de ce que je fais. C'est sûr que là, je dis ça pour mettre un bombe. Je suis pas malheureux, contraire. Parce que quand on fait partie d'un groupe, ce qui est fun, c'est après ça, c'est d'en sortir. Puis ça fait longtemps que je suis sorti des Blue Pools, mais
1: c'est pas évident de sortir d'un groupe. Puis de sortir d'un Polaroid dans lequel les gens nous fixent à un moment. C'est ça qu'ils veulent.
0: Puis moi, je suis né avant les Blue Pools professionnellement, mais ça a été marquant. Quatre gars avec qui j'ai trois là, parce que bon. Et on est jeune, on est influençable, c'est que ça laisse des traces, mais j'ai toujours été profondément, entre guillemets, individualiste ou leader. Et ça, à un moment donné, je l'avais perdu après un peu les Blue Pools, cette espèce d'affirmation. C'est revenu. C'est pour ça que c'est intéressant. C'est que j'ai pas de profond regret. Sinon, je serais chez nous, je serais pas venu ici ce matin. Je suis content de ce que je fais et de ce que je vais avoir, de toujours ma quête, là, qui se poursuit.
1: Un autre regret. Cette fille, trois petits points.
0: C'est ça. Bon, cette fille. Évidemment, on va taire les noms, mais ça, c'est une. À raconter, c'est drôle. Il y a plusieurs années, vraiment plusieurs années. Là, vous allez dire, il regrette, hein. Il regrette de pas être allé avec cette personne-là, mais c'est pas tellement ça. C'est qu'il y a plusieurs années, j'étais en tournage à l'étranger. Faut que je sois prudent pour pas que personne
1: se connaisse.
0: Et il y avait une belle complicité avec cette personne-là, mais moi j'étais engagé déjà. Où je veux en venir, c'est que belle complicité sans rien qui arrive, mais des fois il y a des possibilités. Il y aurait pu, mais moi, en ce moment, je veux dire, ça, l'infidélité, je n'ai pas nécessairement mon objectif. Là. Quoique.
1: Tu as déjà été infidèle?
0: Bon, voilà, elle pose la question. Ben oui.
1: Ok, mais pas dans ce cas-là.
0: Pas dans ce cas-là. Non, pas dans ce cas-là, ça c'est très clair. Oui, j'ai chaud. Retouche au niveau du front, s'il vous plaît. Et bref, complicité, puis plusieurs années plus tard, cette personne vient. Pouvez-vous répéter la question?
1: Tu n'avais pas revu depuis?
0: Sûrement, oui, aperçu, okay. Cocktail et tout ça.
1: Mais là, c'est comme, mais jamais, face à face, là, oui, dans la même bulle.
0: Mais même quand on se voyait, il n'y avait pas d'allusion à ça. C'est juste que on est des personnes qui se sont vues, qui ont...
1: Cette personne vient à Pouvez-vous.
0: Elle vient à Pouvez-vous, ça va bien avec deux autres personnes. Ça se passe bien, l'enregistrement, c'est fun, on a du plaisir. Puis,
1: Et toi, assis-tu sur tes mains présentement?
0: Oui. Je sais pas pourquoi. Je sais pas ce que ça dit comme langage. Mais tiens, je vais les libérer.
1: Ben non, ça fait comme tu veux, sur quoi tu veux.
0: J'aime l'image. Alors, c'est ça. Donc, l'enregistrement se termine, puis il y a toujours après, bon, il y a Hélène Mercier, notre juge et gardienne du pointage, il y a Geneviève, dénommée le Dieu, qui réalise. Donc, on débriefe tout ça, on enlève, le technicien enlève les fils et tout ça. Et puis, la personne dit, les deux autres sont partis, mais elle reste un petit peu. Elle fait juste allusion, en tout cas, Pierre Brassard, quelques années, puis c'est tout. Et là, elle quitte. Tout le monde a les yeux comme des chevreuils. Je dois quasiment expliquer ça. J'ai même pas le temps d'expliquer. Quand
1: elle revient
0: dans le cadre de porte, t'as dit « Too late ». Moi, ça me fait rire. C'est pour ça que je voulais le raconter. C'est parce que ça a été vécu devant d'autres personnes, pas tellement dans l'intimité. Pas en ondes, là, je viens de le raconter. Mais quoi qu'il arrive, personne n'a été blessé.
1: Ça, c'est la bonne chose, Pierre.
0: J'espère.
1: Ça, c'est la bonne chose. Mais pourquoi c'est un regret? Pourquoi c'est un regret?
0: Ouais, c'est ça la question. Non, je voulais illustrer, je voulais pas prêter le regret à personne, mais je voulais juste illustrer que peut-être

0: que des fois, ça aurait pu être un regret. Voilà, okay. Ça aurait pu.
1: Est-ce que des fois, tu te prêtes au jeu de « qu'est-ce qu'aurait été ma vie si j'avais choisi cette voie-là » ou
0: non, mais ça,
1: pas ça?
0: Non, je trouve que c'est Sliding Doors, un vieux film avec Gwyneth Paltrow. Souvenez-vous de ça.
1: Oui,
0: mais c'est loin. Je crois qu'il y a ces deux... C'est le métro, les portes se referment, elle sort ou elle sort pas du métro, puis son destin change selon. Non, je pense qu'il faut pas, faire ça. Je trouve qu'il faut être avec la personne qu'on est et d'être dans ce moment-là. Mmh. Si on est toujours à la fenêtre puis on regarde en pensant puis on sort une photo, il y a un problème, c'est qu'on vivra pas.
1: Mmh. Ok, un autre.
0: C'est plus loin dans l'intimité que je pouvais aller, je pense.
1: Okay.
0: Quoique. On continue.
1: Un autre moment de regret, ça s'est passé, Pierre Brassard, un an après le décès de ta maman.
0: Oui. Ben ça, c'est... son décès était c'était subi. Donc, on s'y attendait pas, même si elle était assez... Bon, elle avait 80. Et,
1: c'était en 2010.
0: Mon père, donc, pour toute la famille, c'est sûr que c'est une tragédie. Quelques mois après son décès en novembre 2005, donc quelques mois, la vie étant ce qu'elle est, mon père rencontrait quelqu'un qui était une amie de la famille d'ailleurs, qu'on aimait beaucoup, puis on trouvait que c'était une belle rencontre et tout ça. Mais là, on est en septembre 2011, en fait. Un an, presque un an après l'événement.
1: Mm.
0: Ça va faire un an en novembre. Et puis, moi, je vivais à Montréal. Mon père était toujours en
1: Abitibi. Est-ce que vous avez trouvé que c'était tôt pour le père?
0: Il y a pas ça dans l'histoire. D'ailleurs, c'est ma blonde qui le fait parler. On était au resto avec lui. Puis on trouvait qu'il y avait un air coquin. Il y avait quelque chose. Et puis... on a parlé, je préfère pas la nommer pour, je sais
1: ben
0: pas.
1: Ben oui, bien sûr.
0: Puis on dit, ouais, mais madame, puis là, il nous a fait deux, trois clins d'œil en disant, je me suis jamais mêlé de vos affaires. Puis je trouvais ça, c'était vraiment, ben, malgré tout, je trouvais ça quand même très, très réjouissant. Je sais que statistiquement, paraît que les hommes restent pas longtemps. Bref, on était contents, mais là, novembre approche. Puis...
1: Donc, c'est l'anniversaire.
0: Oui, c'est son approche. Il était déjà en couple.
1: Maman, lui est à Val-d'Or, t'es à Montréal.
0: C'est significatif des anniversaires.
1: Ben,
0: c'est... Et on s'approche de ça, mais... Puis, tu sais, je suis assez rationnel malgré tout. Là, l'hypersensibilité, je rationalise beaucoup. Puis, je sentais que ça approchait. Puis, le vendredi, la veille, je suis à Montréal, je suis pas à Val-d'Or. Puis, je sais que le lendemain, c'est l'anniversaire, puis ça va être difficile. Fait que je l'appelle, puis j'ai du mal à comprendre un peu. J'aurais souhaité qu'ils me disent, ben viens mon gars. Mais on n'était pas de ce discours-là, tu sais. Et moi, j'aurais dû être plus grand garçon, j'aurais dû être plus un adulte, j'aurais dû pas attendre. Parce que j'étais ironiquement dans un café avec des étudiants. Je donnais du temps avec des étudiants pour une entrevue, alors que je suis à 6 heures de route, c'est 5 heures, c'est facile. Alors j'ai raccroché, mais j'ai entendu avant de raccrocher qu'il me disait...
1: J'aimerais ça
0: que ce soit là. C'était pas clair. On dirait que j'attendais la phrase clé, mais j'ai regretté. Le lendemain, j'aurais pu simplement me taire, même en raccrochant, puis pas rien dire. Je me suis assuré en appelant qu'ils étaient tous ensemble, ils étaient réunis, ça m'a fait du bien. J'ai parlé à sa compagne, je lui ai dit merci d'être là, vous lui permettez de vivre encore, malgré tout que son amour est parti.
1: Mm.
0: Et j'ai trouvé que c'était un regret très, très palpable, tu sais. Mm. Ça me touche, je savais de toute façon que ces sujets-là, aujourd'hui, m'amèneraient à quelque part. Je suis désolé.
1: Mais non, t'as pas été...
0: Et voilà. Mais...
1: Je pense que ça parle à tellement de gens qui...
0: Pas écouter. J'aurais pas dû écouter, là.
1: Mais c'est parce que...
0: Je l'entendais, mais j'aurais pas dû l'écouter. Tu vois, j'aurais pas dû écouter le père, métaphoriquement. J'aurais dû dire... Je savais pas, on veut pas souligner.
1: Je pense pas que ça parlait aussi à quelque part de ce que t'étais capable ou pas
0: d'entendre à ce moment-là. T'as raison.
1: Il y a des raisons pourquoi on n'est pas capable de faire les affaires.
0: Ma soeur, mon frère et moi, on s'est peut-être juste échangé que ça faisait un an, tu sais, c'est sûr que...
1: Et puis, père, sa mère, c'est un gros morceau pour toi aussi. C'est pas.
0: Oui, oui, subitement.
1: Être là pour quelqu'un d'autre quand on vit nous-mêmes une peine.
0: Je pense que c'est ça. Il y a beaucoup de ça aussi.
1: On n'a pas envie

0: que le fond émerge au devant de notre conscience, ça fait notre affaire, que ça reste dans un endroit un peu flou qu'on n'est pas capable d'identifier.
1: Ouais,
0: il y a quelque chose.
1: J'ai trop officialisé l'affaire, mais ça dépend toujours, c'est qu'on... Mais tu sais, la vie a été quand même très belle par la suite. Mon père a vécu presque 11 ans. Mmh. Et puis, on a pu parler à l'occasion. Mmh. Il a parlé de sa femme, Lucie, elle. Je la nomme avec joie. Et on a parlé même les jours avant, quand savoir qu'il allait partir. Mais ça faisait longtemps qu'il voulait partir avec toute sa tête, mais... Il trouvait ça... C'est difficile, c'est ça. Quand t'as quand même tous tes morceaux, mais qu'il te manque quelqu'un, tu sais.
0: Ouais, ouais.
1: Alors voilà, c'est ça. Mais y en a-tu d'autres regrets?
0: Y en a d'autres, mais on a plus de temps. Ah. Je veux juste... Dans le dossier que Marie-Josée Dion, notre recherche, a préparé, il y avait un onglet écrit « Pour ton plaisir peiné ». Ça, c'est moi, ça.
1: Hein?
0: Puis dans cet onglet-là, regarde qu'est-ce qu'elle m'a mis.
1: Oh, la belle Sissi... Oui, ben oui, ça c'est magnifique. En tout cas, c'est une belle. Je vous allez avoir une chronique animalière plus tard. Alors, je vais être à l'écoute. Oui, ça fait du bien, ça, un chien. Ça fait du bien aux autres aussi. J'en avais un autre à l'époque. On pouvait, ben, on le disait pas, mais on n'avait pas le droit de le rentrer à la résidence où mon père était. Mais la belle Chiara, on a des belles photos avec lui, tout ça. Oh. Fait que c'est magnifique. C'est bien, oui. C'est bon. Ben, y a pas de regret, mais quand même.
0: Pierre.
1: Mais merci.
0: Ben, comment te dire merci pour cet abandon?
1: Ben oui, il faut...
0: pour les gens qui...
1: C'est croyable, c'est que des fois, je trouve qu'on est dans une époque où on pleure beaucoup à la télé, à la radio, mais c'est rare que je le fais. Ben moi, ben on est dans les... quand on regarde toutes les télé-réalités et tout ça, là, on voit, tu sais, c'est ça qui... Mais ça nous rejoint. Puis moi, souvent, on dirait que de plus en plus, j'arrive à le faire en onde comme ça, parfois sans prévenir. C'est la preuve de l'hypersensibilité. C'est l'hypersensible, il se fait surprendre par la valve qui ouvre au moment où on s'attend pas.
0: Mais Francine nous écrit, Pierre.
1: Oui.
0: Merci pour cette rencontre avec Pierre. Je l'adore. Il est si talentueux. Et je trouve qu'il n'est pas honoré à la hauteur de son talent. Merci, Pierre, pour le bonheur que tu m'apportes, que tu nous apportes.
1: Bonjour, Francine. Merci, c'est gentil.
0: Maryse parle d'un trésor national. Puis André dit, les dernières minutes nous ont prouvé, que tu es un des hommes les plus drôles au Québec.
1: Ah, ben merci. On continue. C'est bien gentil. Trésor national, est-ce que j'ai entendu ça?
0: Ouais.
1: J'ai rêvé.
0: Moi, non, c'est
1: énorme,
0: pas rêvé.
1: Ça. Comme dirait Gros Dubois, c'est un monument. Faut faire attention aux pigeons, mais je me comprends pas. Lui, pas tout.
0: Pouvez-vous répéter la question? Donc,
1: en plein tournoi en ce moment, d'ailleurs.
0: Je suis triste de pas être là. La dernière sera le 20 juin. Bonsoir. Cet été, il y a un hot brassard en chanson ce soir avec Roxane Bruno. Expirez.
1: Ah oui, qu'on peut revoir.
0: Saison 2, puis j'ai écrit R et C, puis je me rappelle pas.
1: Radio Cannes.
0: Je me rappelle. Ah, Revue Corrigée.
1: Oui, Revue Corrigée 2026, avec Élise Guilbeault comme maître de piste.
0: Et Léana Brajdor comme metteuse en scène.
1: Et plein de bons comédiens autour.
0: Merci, Pierre.
1: Mais merci à toi, Pénélope.

0: Ah, la magnifique voix de Camélia Jordana. On se quitte et justement, Pierre, en quittant le studio, a dit « Bon, je vais regretter. » C'est un autre exercice. Tu buffais des regrets. En tout cas, si les autres sont comme ça, parce qu'on essayait quelque chose ce matin, ici la suite, la saison prochaine, et, en tout cas, on verra. Clairement, il y a des possibilités avec ce segment-là. Bonjour, Mike Finnerty.
1: Bonjour, Penelope.
0: Bonjour, Pascal Harrison-Julien.
2: Allô, allô.
0: Une dernière, on se fait deux têtes ce matin, et c'est tout un sujet costaud
2: oui.
0: Sur lequel vous vous êtes penché. Évidemment, ici, manifestation à Shawinigan, on l'a vu, pas besoin de répéter ce qui s'est passé, c'était une horreur. En Angleterre, le pays tente de faire face à une tempête aussi médiatique déclenchée par un événement tragique médiatique mais politique aussi, le meurtre d'un jeune de 18 ans aux mains d'un assaillant britannique sikh. Alors l'extrême droite saisit l'occasion pour faire avancer ses idées et c'est pas la première fois que ça se produit dans des cas semblables. Il y a des manifestations très violentes qui ont suivi, des policiers blessés. Donc comment, pourquoi ce meurtre en particulier là, c'est quoi les caractéristiques de cet événement là?
1: Je pense qu'il y en a plusieurs raisons et certains sont plus évidents que d'autres. Il y a environ à peine 600 meurtres par an au Royaume-Uni et la couverture n'est évidemment pas la même à chaque fois. En passant au Canada, il y en a considérablement plus malgré notre plus
2: petite population. Ça m'a surpris. Surpris.
1: Donc, la réponse la plus simple qui explique l'intérêt et l'indignation reste dans le fait qu'on est en soirée du 3 décembre de l'année passée quand Henry Novak, jeune homme de 18 ans, avait été poignardé et était sur le point de mourir. La police est arrivée sur scène, non pas pour essayer de lui sauver la vie et d'arrêter l'homme qui l'avait poignardé, mais pour l'arrêter lui-même. Et pourquoi? Ben, à cause d'un appel aux urgences signalant faussement qu'il avait tenu des propos racistes et avait agressé un homme de confession sikh, lui enlevant son turban. Donc, cet appel mensonger avait été fait par le frère de l'agresseur, mais l'agresseur avait aussi participé. Comment ces trois hommes sont-ils entrés en contact? Nous ne le saurons jamais avec certitude. Quelque chose s'est passé entre lui et Henry Novak en sortant du pub. Mais le résultat est que Vikram Digwa, le monsieur sikh, l'a poignardé 5 fois avec une arme religieuse et par conséquent, il était Henry Novak, on le sait maintenant, fatalement blessé. Alors, la police se présente malgré le fait que Henry lui leur dit clairement 9 fois qu'il a été poignardé, on le menotte. Il menotte même s'il se plaignait avec des mots qui nous rappellent George Floyd. Il disait « Je ne peux pas respirer ». Cette fois prononcé donc non pas pour un homme noir
0: donc,
1: à la police.
0: Il est poignardé.
1: Il est
0: en sang.
1: Il est
0: blessé et on le menotte.
1: On le menotte et on le croit. Pas sur les vidéos de caméras corporelles des policiers, on voit clairement un officier lui dire « Ah oui, tu as été poignardé, je ne pense pas ». Il faisait noir, c'est décembre, Henry était vêtu de noir, ses blessures n'étaient pas évidentes. La police est venue à la scène à cause d'un appel de la part de son agresseur, donc ils étaient un peu mêlés, pensant que la nature du crime était tout autre, que Henry était l'agresseur, comme on leur avait dit, mais en réalité, il était lui la victime et il est mort

0: sur la scène peu après. Le procès a pris fin cette semaine. Imaginez les procès 6 mois plus tard, c'est fini. Ça n'arrive pas ici dans ce pays.
1: Hein?
0: Vikram Degwa a été trouvé coupable, minimum 21 ans de prison. Le juge a conclu qu'il n'y avait jamais eu de remarques racistes ni d'agression à caractère raciste. Vikram Degwa a inventé toute cette histoire pour tromper la police. Le juge a dit directement à Degwa ceci. Tu as continué à filmer Henry en pleine souffrance, faisant fi de son désespoir face au coup de couteau qu'il avait reçu. Tu lui as dit que cela ne s'était pas produit, sans doute pour convaincre les personnes présentes. Ton attitude n'a pas changé, même si l'état de Henry se détériorait manifestement à vue de l'œil. Et tout cela explique pourquoi, dans les mots du premier ministre Starmer, que les vidéos l'ont rendu malade. La police doit s'expliquer. Il y aura enquête. Les policiers qui sont impliqués ne sont pas au travail en ce moment. Mais je crois que nous devons aussi nous demander s'il n'y a pas une couche de la société qui n'est pas particulièrement choquée quand quelqu'un qui est non-blanc tue quelqu'un qui est blanc. Parce que c'est certainement le cas de l'extrême droite. Étant donné la composition de nos populations, on peut s'attendre quand même à ce qu'il y ait des crimes commis par les non-blancs contre les blancs et vice-versa, parce que la nature humaine est telle que l'homme peut être violent, cruel, quelle que soit la couleur de sa peau.
1: C'est un meurtre crapuleux, terrible, abject.
0: Absolument. Le gouvernement ne publie pas des données précises, mais on sait que les 2/3 des victimes au Royaume-Uni sont blanches, et les 2/3 des suspects sont blancs. Mais c'est dans l'intérêt des groupes extrémistes de sauter sur les cas comme Henry Novak, de les amplifier, de mettre de l'huile sur le feu pour faire progresser leur idéologie raciste. Et ils l'ont fait. Mercredi soir, des leaders de l'extrême droite sont descendus à Southampton pour protester, prononcer des discours enflammés pour reprocher à la police de prendre plus au sérieux les signalements de racisme plutôt que les appels à l'aide des victimes de violences aux mains des agresseurs. Et Penelope, c'est dans leur intérêt aussi de promouvoir toute idée que l'État est plus intéressé aux minorités qu'ils sont.
1: Et plus protecteur des minorités que des populations blanches.
0: Voilà. Mm-hmm. Donc, des manifestations ont tourné en vinaigre, un poste de police est attaqué, 11 policiers sont blessés. Cet incident domine les bulletins de nouvelles, les journaux, c'est tout ce dont on parle, tout le monde en parle, y compris les politiciens.
1: Ça me rappelle aussi, et c'est vague sur les faits, là, mais un événement très public, il y avait foule, des femmes ont été agressées sexuellement,
0: oui.
1: On avait pointé du doigt des membres ou des gens issus
0: de la...
1: Que les viols, lorsqu'ils sont commis par des blancs, tout le temps.
0: Oui, mais au fond, ils avaient aussi raison.
1: Ben oui, absolument.
0: Parce qu'on ne faisait pas les enquêtes qu'il fallait, parce qu'on craignait se faire accuser de racisme. Et donc, le problème continuait. Donc, il y a quelque chose de vrai là-dedans, quasiment toujours. Mais
1: il y a une instrumentalisation, une récupération.
0: Une amplification.
1: Qui, elle, n'a pas sa raison d'être. Comment réagit donc, Pascal, la classe politique en Angleterre?
2: Je vous dirais que le ballon a surtout été porté par le parti Reform UK, qui est dirigé par Nigel Farage. Bon, petit aparté pour ceux qui ne connaissent pas ce parti-là. On le définit comme un parti de la droite radicale, populiste, férocement opposé à l'immigration. On avait beaucoup entendu parler de Nigel Farage pendant la campagne du Brexit, alors qu'il était chef d'un autre parti qui s'est transformé avec les années pour devenir le Reform UK. Il a fait élire 8 députés au Parlement britannique en 2024. Donc, fin de la partie. Donc, en début de semaine, le chef du Reform UK fait une directe sur les plateformes des réseaux sociaux de son parti pour parler de l'affaire. Il dénonce une culture à deux vitesses selon laquelle les Blancs seraient traités moins favorablement que les minorités ethniques. Il a ensuite appelé ses partisans à répondre aux événements avec, et je cite, une rage pure et froide. De l'autre côté, et par autre côté, je veux dire à peu près tous les autres partis politiques, travaillistes, conservateurs en tête, on est dans une drôle de situation. On ménage la chèvre et le chou, là, c'est-à-dire que oui, tous dénoncent en bloc l'événement, l'accusé, l'intervention policière, mais tous craignent aussi que cette affaire-là soit instrumentalisée par le parti de Farage qui pousse cette idée, comme le disait Mike, là, d'un racisme anti-blanc qui existe, qui est prépondérant au Royaume-Uni, et l'idée d'un grand remplacement. Le premier ministre travailliste Keir Starmer qualifie les propos de Nigel Farage d'impardonnables.

0: accusé d'exploiter la mort de Novak, sa ministre de l'Intérieur, Shabana Mahmoud, l'a accusé de chercher un profit personnel dans la tragédie. Et même Kemi Badenoch, la chef du Parti conservateur, l'a accusé d'attiser la colère, de semer la division. Tout ça, ça n'a pas freiné le Parti radical de droite dans ses déclarations incendiaires. Et un autre membre du Reform, ancien membre du Parti conservateur d'ailleurs, qui a laissé entendre que la peine de Vikram Degwa avait été allégée en raison de sa foi. Vérification faite, ce n'est pas le cas. C'est inexact. Les seules circonstances atténuantes qui ont été retenues par le juge étaient l'âge de l'assaillant, son absence de casier judiciaire, le caractère non prémédité du meurtre. Le juge l'a même vraiment, il a même déclaré que l'accusation avait déshonoré sa religion. Et comme le dit Mike, là, une peine de 21 ans de prison, c'est pas une peine légère.
1: C'est une peine de vie, c'est oui.
0: Voilà. Cela dit, toutes ces réactions politiques-là, ça a des répercussions. Hier, le Conseil national des chefs de police a finalement annoncé une révision formelle de ses directives antiracistes. Elle va les réviser. Et parmi ces recommandations-là, il y avait celle de prendre en considération l'origine de la personne interpellée pendant l'intervention. Mais ça, c'est intéressant, le Guardian le soulignait. Ce document-là, qui est hautement critiqué, qui est une preuve là, justement du racisme anti-blanc, eh bien, il est très peu connu, même au sein là, des services policiers.
2: OK. Elon Musk s'est immiscé dans le débat. Oui. En ajoutant de l'huile sur le feu.
1: D'abord, le fait qu'il intervienne sur sa plateforme X, ça fait 240 millions d'abonnés qui le suivent. Donc, ça dirige des regards de partout dans le monde vers le cas de Henry Novak. Et ça répand l'indignation à l'international. Un acte, donc, isolé et rarissime et amplifié. Et en plus, Elon Musk s'en prend explicitement aux policiers dans ce dossier. Il promet de financer plutôt une action civile contre eux, mais les informations que lui et que son robot Grok diffuse sont parfois erronées. Et dans ce cas-ci, Penelope, complètement fausse. Grok a nommé Christy Hill comme étant sur la scène et responsable, une constable de 12 ans d'expérience qui avait quitté la police 20 mois avant les tristes événements de décembre passé. L'erreur s'est produite lorsque Grok a confondu ses sources, reprenant un document n'ayant aucun rapport et l'intégrant dans ses réponses. Et le comble de l'ironie, le document en question était un communiqué louangeant Christy Hill et un autre policier pour leurs actes de courage. Grok reconnaît son erreur, présente ses excuses, mais en fait c'est un robot. Alors est-il vraiment repentant? Mais de toute façon, c'est trop tard. Christy Hill et son ancien collègue ont dû quitter leur maison après avoir reçu plusieurs menaces de gens qui disaient savoir où ils habitaient. Mais c'est pas uniquement Elon Musk qui agit de la sorte. Dans le cas des crimes commis par les migrants, ce qui n'est pas le cas ici, mais dans ces cas-là, le gouvernement des États-Unis sous Donald Trump a émis une directive aux diplomates américains au poste au Royaume-Uni de recueillir spécifiquement des données sur les détails commis, les délits commis par les migrants, affirmant que les électeurs britanniques avaient été laissés pour compte en matière d'immigration. Et ils ont envoyé ces mêmes instructions à leurs envoyés américains au Canada, en Australie et en Nouvelle-Zélande. Donc, ce genre de malheureuse histoire est un carburant pour les tracts d'extrême droite partout dans le monde. Ils partagent la nouvelle avec urgence, dans leurs bulletins, sur les réseaux sociaux, dénonçant le système policier qui disent maintenant à deux vitesses. Mais faut-il vraiment rappeler les abus bien documentés de la police en Angleterre, au Canada, aux États-Unis, contre les gens racisés, des incidents bien nombreux qui vont du profilage racial à répétition aux cas plus extrêmes comme celui de George Floyd.
2: C'est tellement complexe tout ça. Et Pascal, c'est pas juste en Angleterre, évidemment, là, notamment en France aussi, où ce genre d'incident-là est récupéré par l'extrême droite.
0: Il n'y a pas de copie carbone de ce qui s'est passé et qui s'est aussi produit en France. Mais moi, ça m'a beaucoup fait penser à un groupe qui s'appelle le collectif Némésis, qui est pas un parti politique, cela dit, mais qui existe depuis 2019. Ce sont des femmes, des jeunes femmes qui sont derrière ce collectif-là, qui ont plein d'actions. Mais celle qui m'a le plus marquée, c'est qu'elles mettent beaucoup de l'avant à tout coup lorsqu'il y a une agression sexuelle, un viol, une violence sexuelle, un meurtre de femme, et lorsque l'assaillant ou l'accusé ou la personne reconnue coupable est migrante. immigrante, de confession musulmane, on met le visage de la personne sur tous les réseaux sociaux. Ça peut paraître très petit là, comme mouvement, mais c'est

0: femmes là qui font partie du collectif sont sur à peu près toutes les tribunes médiatiques. Okay. Elles se définissent comme étant féministes. Mm-hmm. Je vous dirais que c'est une définition qui est contestée dans les milieux féministes, mais elles mettent de l'avant non seulement le crime commis par... bien avant le crime commis par un homme français, on met l'origine ethnique de la personne. Okay. Et ça occupe beaucoup de place dans l'espace médiatique français qui, à toutes les semaines, de toute façon, lorsqu'on parle justement, puis là, je fais une petite incartade très, très, très, très rapidement, ça prend plein de nuances et tout ça, mais le PSG a gagné, il y a eu des émeutes et pendant plusieurs jours, sur les tribunes, on entendait beaucoup parler, mais qui est derrière ça? Ce sont des jeunes, ce sont des immigrants, ce sont des gens qui ont la haine de la France et tout. Donc, on parle d'actes parfois criminels et on met beaucoup de l'avant qui ils sont, c'est quoi leur passeport d'origine. Donc, ça occupe depuis pas mal de temps médiatiquement d'espace en France.
1: Mais on peut retourner dans l'histoire aussi, là. On peut retourner dans l'histoire et voir que c'est une tactique utilisée depuis vraiment longtemps.
0: Mais là, qui prend de plus en plus de place. Puis aussi, les médias français de droite, d'extrême droite se multiplient et on est à moins d'un an des prochaines présidentielles en France.
1: OK, allons-y, Mike, avec comment tout ça se rattache ou met en perspective ce qui s'est passé en fin de semaine dernière à Shawinigan.
2: C'est ça. De plusieurs façons, oui, ça met en perspective. Et commençons par dire qu'il y a une forte sensibilité, je crois, au Québec. Les Québécois sont sensibles aux accusations que les gens d'ici puissent être perçus comme étant racistes ou en tout cas plus racistes qu'ailleurs, et surtout ceux au sein du mouvement nationaliste. Alors, toute cette semaine, il y a eu des commentateurs, des chroniqueurs de toutes sortes partageant leur réaction à la photo inflammatoire de la fin de semaine. Je me souviens d'un Québec blanc, etc. Et souvent, ces chroniques sont pour dire que les problèmes de suprémacistes blancs existent ailleurs et non seulement ici. Eh bien, oui, c'est exact. C'est le cas de Henry Novak. En étant, c'est une preuve parmi bien d'autres, l'extrême droite est à l'œuvre partout en Occident. Difficile, sinon impossible de mettre les chiffres parce que souvent ces gens-là sont cagoulés comme à Shawinigan. Y en a-t-il plus ici? Y en a-t-il moins ici?
1: Mais ce sont des groupes qui se nourrissent. Ce sont des groupes qui
2: absolument
1: se tissent entre eux indépendamment des frontières.
2: Mais pour moi, c'est ça. C'est pas ça le débat. Ce débat-là n'est pas utile. La photo devrait plutôt provoquer une toute autre réponse, celle de reconnaître et de faire face à au problème réel, la montée de l'extrême droite, pour qu'on puisse passer en mode solution.
1: Et beaucoup de gens ont dit, mais ils étaient juste 20, ou mais c'est une tactique de recrutement aussi pour des groupes qui s'organisent entre eux aussi. Là, il y a des ramifications à tout ça. Pascal, des leçons ici qu'on peut tirer?
0: Ben, Mike, je pense que tu peux être d'accord avec moi. Ce qu'on voit en Europe, dans les mouvements d'extrême droite, de radicalisation, identitaire et tout, c'est beaucoup plus important que ce qu'on voit au Canada.
1: Ah oui, absolument.
2: 100%.
1: Puis, je
0: rebondis un peu sur ce que tu dis, Pénélope, c'est-à-dire, mais il y a quelque chose de très intéressant qui a été souligné par plein de personnes cette semaine en termes d'analyse et tout. Le fait de sortir, de prendre une photo, de réclamer être la personne derrière ça, ça veut dire quelque chose. C'est oui pour peut-être recruter, mais aussi dire on existe, voici nos idées, et plus on en parle dans la sphère médiatique at large, même si on la dénonce d'abord, plus on peut la lisser, cette idée-là. Et ça fait plusieurs années qu'on le fait en Europe. Tu sais, des banderoles avec des propos comme ça en France. Moi, c'est ça, je suis beaucoup, beaucoup de groupes d'extrême droite. Ça arrive à toutes les semaines, plusieurs fois par semaine. Ça fait partie de l'ADN de ces groupes-là. Donc, faudra voir si ça va devenir de plus en plus courant au Canada. Ça, on en a très peu parlé, mais ce qui s'est passé à Shawinigan, ça s'est passé dans plein de villes partout au Canada. Donc, il y avait vraiment une action pan-canadienne de sortir et de médiatiser ces idées-là.
1: D'accord. Alors, voilà ce sujet-là tel qu'expliqué. On a tenté de vous présenter un tour d'horizon de cet aspect particulier de l'instrumentalisation par des groupes d'extrême droite, sans aucunement banaliser les crimes horribles dont il a été question par des gens issus de l'immigration, aux migrants qui étaient...
2: Tout le monde est horrifié.
1: Horrible. Donc, bon travail, comme chaque semaine. Pascal Harrison-Julien, merci infiniment
0: d'avoir
1: pris le relais ces dernières semaines avec Naïla Bendali de Pascal Lévesque. Merci, Pascal. On se retrouve la saison prochaine, Mike,
2: oui,
1: avec Pascal Lévesque qui sera donc de retour. On se retrouve à la rentrée. Merci infiniment pour tout, Mike.
2: À bientôt.
1: Ouais,
2: et
1: à bientôt.
2: Bon été.
1: Merci beaucoup. Voilà comment cette première heure d'émission se termine. 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
1: Ici Rebecca Kwan, voici les informations. Le gouvernement Carney estime que le développement et l'encadrement de l'intelligence artificielle qu'il propose protégera les Canadiens contre les dangers de l'IA, assurera la souveraineté du pays dans le domaine et stimulera l'économie. Ottawa va d'ailleurs jusqu'à dire que sa stratégie nationale sera favorable aux travailleurs et qu'elle permettra la création de 250 000 emplois d'ici 5 ans. L'opposition néo-démocrate s'inquiète néanmoins de voir l'IA remplacer une bonne partie de la main-d'œuvre, tandis que les conservateurs jugent que les libéraux omettent des éléments importants. Estelle Côté-Sroka.
2: Le premier ministre Mark Carney veut accélérer l'adoption de l'intelligence artificielle.
3: Il y a une technologie transformatrice pour améliorer la vie des Canadiens.
2: Ottawa investira 2,3 milliards de dollars dans les 5 prochaines années, notamment pour que la proportion d'entreprises qui se servent de l'IA passe de 12 à 60 % pour construire un super ordinateur public permettant aux chercheurs et aux entreprises de mener de grands chantiers en protégeant leurs données en sol canadien et pour former 1 million d'étudiants de niveau postsecondaire. Il s'agit d'une occasion à saisir pour générer une croissance économique de 200 milliards de dollars d'ici 2034, selon Mark Carney.
3: Une stratégie qui repose sur des bases de confiance et de sécurité.
2: Le nouveau Parti démocratique craint des pertes d'emplois.
4: They know that the mass adoption of AI is to replace human labor.
2: Les conservateurs estiment qu'Ottawa omet plusieurs détails importants. Le député Gabriel Hardy.
5: Comment les Québécois et les Canadiens vont être protégés de la dérive de l'intelligence artificielle? Comment les libéraux vont être capables de fournir l'énergie?
2: Tania Sabat de l'Observatoire international sur les impacts sociétaux de l'IA et du numérique ajoute que le gouvernement devra agir vite pour garantir le succès de cette stratégie.
6: Ne pas tarder à mesurer des impacts et des retombées. Pourquoi? Parce qu'il va falloir certainement corriger, parce qu'il va falloir certainement expérimenter.
2: Mark Carney promet que les lois et les normes canadiennes seront mises à jour dans les prochains mois. Ici Estelle Côté-Sroka, Radio-Canada, Ottawa.
1: Et puis, parlant de la protection de la vie privée, 1 an après l'entrée en vigueur du nouveau recours visant à contrer le partage d'images intimes sans consentement, le ministre de la Justice et procureur général du Québec, Simon Jolin-Barrette, estime que cette mesure a eu des retombées concrètes. Il y a toutefois certains bémols, comme l'explique David Savoie.
7: Dans une vidéo en ligne, les internautes sont prévenus de l'existence de ce nouveau mécanisme pour dénoncer rapidement et en tout temps des photos intimes qui sont partagées sans consentement. D'après le ministre de la Justice, ce processus simplifié se traduit par plus d'une ordonnance par semaine pour faire détruire des photos. La loi s'applique aussi aux images de nudité qui sont générées par l'intelligence artificielle. Le non-respect d'une ordonnance vient avec des amendes qui peuvent aller de 500 à 5000 $ par jour pour une personne, 10 fois plus pour un site Internet ou une entreprise. Le ministre de la Justice, Simon Jolin-Barrette.
8: Les délais sont beaucoup plus courts, donc c'est immédiat. Alors, je pense que ça fait œuvre utile, justement, pour éviter, exemple, dans une école secondaire, qu'une image intime d'une personne circule à travers l'ensemble de l'école secondaire ou même pour les jeunes adultes. Donc, c'est un phénomène qui touche particulièrement les jeunes.
7: Si l'initiative de Québec est saluée, le problème du partage de photos intimes sans consentement ou encore de vengeance pornographique est beaucoup plus fréquent, voire quotidien. Mélanie Lemay, du groupe Québec contre les violences sexuelles.
9: Bien, sachant que ça représente peut-être 52 cas dans une année, je pense qu'il y a peut-être une méconnaissance du public à l'égard de ces mécanismes-là, vu que ça arrive beaucoup plus souvent qu'on peut l'anticiper. Là.
7: D'après des données publiées en avril 2025 par Statistique Canada, 17 % des 15 à 24 ans ont vu au moins une fois par mois des images ou des vidéos intimes partagées sans le consentement de la personne concernée. Ici David Savoie, Radio-Canada, Montréal.
1: Au Québec, c'est vendredi que le gouvernement Fréchette déposera son projet de loi pour interdire la vente de boissons énergisantes aux jeunes de 16 ans et moins. Québec veut ainsi éviter d'autres drames comme celui de Zachary Miron, cette adolescente de 15 ans mort en janvier 2024 en raison de la combinaison d'une seule de ses boissons et d'un médicament pour le TDAH. Tous les partis d'opposition appuient le projet de loi, sauf les conservateurs, qui accusent le gouvernement Fréchette d'agir par opportunisme à quelques mois des élections. Voici la députée Maïté Blanchette-Vézina, suivie de la réaction de la ministre de la Santé, Sonia Bélanger.
10: Le gouvernement, depuis 3 ans, aurait pu déposer ce projet de loi-là. Il décide de le faire par populisme, utiliser le décès d'un enfant pour se remonter dans les sondages. Ma mère et d'autres gens consomment des médicaments.

0: qui interagissent, il y a une interaction avec le pamplemousse. Ça peut causer des décès, là. Ça peut interagir avec des médicaments. Est-ce qu'on va interdire le pamplemousse? Non.
1: C'est une question de dogmatisme, de valeur qu'ils ont. Moi, je trouve ça vraiment ignoble.
2: Les boissons qui contiennent de la caféine, de la taurine ou d'autres éléments chimiques seront visées par le projet de loi. Et en terminant, il faudra attendre encore un peu avant de voir l'accélération des grands projets au Canada, tels qu'annoncés en août 2025 par le premier ministre Mark Carney. Ottawa a choisi de prolonger la période de consultation sur le sujet. Plusieurs des propositions pour raccourcir les délais d'approbation des projets s'attiraient des critiques, entre autres des groupes environnementaux. La période de consultation devait se terminer la semaine prochaine, mais elle sera plutôt remise au 22 juillet. Ottawa projette de déposer dès cet automne un projet de loi qui modifiera les protocoles pour la réalisation de chantiers tels que l'expansion de mines ou encore un projet hydroélectrique.

0: Pénélope McQuaid et toute l'équipe avec vous pendant encore 90 minutes ce matin. Et l'émission n'est pas encore terminée, que j'ai hâte de vous parler de celle de demain. Parce que demain, c'est notre dernière de la saison. Et on a eu envie de faire quelque chose de bien, bien spécial. Alors que toute l'année, et même l'année passée, je vous offre régulièrement mes top 3 de la semaine. Donc, je vous offre les moments qui m'ont marqué pour toutes sortes de raisons. Et là, on s'est dit, ça serait vraiment le fun de demander au public, de vous demander à vous quel a été votre top 3 de la saison. Vous avez été nombreux, nombreuses à nous répondre. Et à partir de ça, on a concocté tout un florilège de moments qui vont aussi vous mettre en vedette. Parce qu'il y a 5 personnes d'entre vous qui avons accepté qu'on vous parle demain de ce moment marquant. Donc, on rediffusera certains de ces moments-là de l'année. Peut-être qu'on vous mettra en contact avec quelqu'un que vous avez beaucoup aimé. Plein de surprises demain. On fait ça donc en deuxième heure d'émission. En fait, ça c'est en deuxième heure et à la fin de l'émission aussi. J'attire votre attention sur notre dernière invitée de ce matin, l'actrice franco-iranienne Zahra Amir, qu'on peut voir à partir de demain dans le film Lire Lolita à Téhéran, donc tiré d'un best-seller autobiographique, donc qui raconte l'histoire d'une professeure d'université qui retourne donc en Iran après avoir étudié à l'étranger pour enseigner la littérature. On est en 79, donc le régime se durcit. Elle choisit d'enseigner clandestinement des œuvres, comme par exemple Lolita, à ses étudiantes. Et on reçoit donc une de ces actrices-là qui elle-même a dû fuir l'Iran. Elle est en exil en France depuis plusieurs années. Les circonstances de son exil sont très particulières. On vous parlera de ça. Elle a remporté un Oscar pour un moyen métrage plus tôt cette année. Elle vient de se voir remettre un prix aussi à Cannes, un prix humanitaire. Donc Zahra Amir sera avec nous dans une heure. Et là, ce qu'on fait, c'est notre dernière heure entièrement consacrée au bien-être de vos animaux de la saison. Claudia Gilbert, bonjour.
1: Bonjour.
0: Vétérinaire, animatrice du balado Bêtises, le marché du chiot qui fait l'état des lieux de l'élevage canin au Québec est donc disponible sur Audio. Bonjour Sébastien Foury.
2: Bonjour, bien là.
0: Vétérinaire et animateur de l'émission Les Poilus, les dimanches à 19h30, évidemment sur ICI Télé. Clinique en deux parties. Alors, comment s'amuser avec son animal de compagnie pendant l'été? Je me disais que des fois, on manque d'inspiration. Donc, vous allez nous en fournir de ces idées-là. Mais avant de s'amuser, un sujet très important, Claudia, la rage. C'est quoi l'état des lieux en ce moment?
1: Mais j'étais un peu inquiète parce que on est en éclosion de rage du raton laveur depuis, en fait, fin 2024. Ça, c'était principalement là en Estrie. Maintenant, ça s'est propagé, en fait, en Montérégie. Puis ça se rapproche de Montréal, ça s'étend de plus en plus dans les dernières semaines. Moi, ce qui m'inquiétait, en fait, Pénélope, c'est que dans les dernières semaines, on a eu des éclosions de parvovirus. Parvovirus, qui est une maladie assez commune, en fait, chez les chiens et pour lesquels il existe un vaccin qui est très efficace. Donc, si on a des éclosions de parvo, mm-hmm. ça veut dire qu'il y a des populations de chiens qui sont moins vaccinés. Et s'ils sont moins vaccinés pour le parvo, ils sont moins vaccinés pour la rage aussi. Donc, moi, c'est ce qui m'inquiétait. Puis, c'est surtout aussi que le ministère de la Faune travaille fort en ce moment.
0: T'es pas la seule à être inquiète.
1: Ouais, le ministère aussi est inquiet en ce moment parce que malgré tous les efforts de vaccination,

0: vaccination de la faune. Là. Il y a des activités de vaccination sur le terrain pour les animaux de la faune depuis 2024. Là. Puis malgré tout, là, ça s'est encore propagé, ça a gagné du terrain. Là.
1: Donc, très inhabituel, si je comprends bien comme situation?
0: On n'est pas supposé d'avoir... Habituellement, on n'a pas de rage du raton laveur. On a de la rage au Québec. Là. C'est surtout chez les chauves-souris. Au nord du 55e parallèle, il y a de la rage du renard arctique. Mais près de la population comme ça, sur des animaux qui sont terrestres, qui ont peut-être un peu plus de proximité avec l'être humain, comme les ratons laveurs... Habituellement, on n'en a pas. Dernière éclosion, ça a été en 2006-2009. Ça s'est conclu comme ça. Puis, ça vient toujours des États-Unis, en fait. C'est parce que dans les, tu sais, par le Vermont ou par l'État de New York, ça remonte. Généralement, tu sais, on a une bonne, tu sais, on fait une barrière de vaccination des animaux sauvages à la frontière. Là, on avait cessé parce qu'il y avait vraiment pas de cas qui étaient prêts, puis ça a remonté finalement trop rapidement.
1: Sébastien, dans les cliniques, est-ce que sur le terrain, on voit un peu ce qui se passe pour les humains? C'est-à-dire, on se vaccine, ou en tout cas, on semble avoir une résistance à l'idée de se faire vacciner aussi chez les animaux?
2: Mais en fait, on a beaucoup cette discussion-là avec les clients. Je pense qu'on l'a de plus en plus depuis probablement la COVID. En fait, on a cette discussion-là sur la vaccination. Les gens sont réticents et s'inquiètent. Est-ce que ça a un effet sur mon animal? Puis ils ont décidé, des fois, il y a des raisons de coût aussi, mais on voit des éclosions de maladies qu'on voyait moins auparavant. Donc, on assume effectivement que les gens ont moins tendance à faire vacciner, comme le parvovirus, par exemple, qui est une maladie qui est super bien contrôlée par la vaccination adéquate. Et donc, tout d'un coup, on revoit ces conditions-là, mais on se dit peut-être qu'il va y avoir d'autres choses, des maladies qui étaient disparues, comme le distemper, puis qui vont peut-être revenir. Fait qu'on n'est pas capable de chiffrer vraiment cette baisse de vaccination-là, mais on a beaucoup plus de discussions. Il faut que les clients sachent qu'on n'est pas obligé de vacciner pour tout, mais c'est juste bon d'avoir la discussion avec eux autres sur qu'est-ce qu'on devrait avoir comme vaccin, obligatoire, puis après ça, optionnel.
1: OK, est-ce qu'on a une question ici, là, mon chien ne va pas vraiment à l'extérieur, pourquoi je ferais vacciner contre la rage, même chose pour mon chat?
2: Mais c'est une bonne question. En fait, on n'est pas obligé d'avoir des contacts directs avec un animal pour attraper la condition. Donc, il y a des maladies qui se transmettent de façon indirecte. Par exemple, si j'ai un chat qui vient cracher dans le visage de mon chat à travers la porte patio ou qui va sur le balcon, si j'ai des chauves-souris qui rentrent dans la maison, ça arrive régulièrement, veut pas. Mm-hmm. On a plusieurs cas de chauves-souris qui nous sont rapportés en clinique. Dis-moi, mon chat, il jouait avec une chauve-souris dans la maison. Puis finalement, la chauve-souris était positive pour la rage. Donc, on les envoie au laboratoire se faire analyser. Puis, ils analysent le cerveau. Puis, on se rend compte que le liquide céphalo-rachidien contient la rage. Donc, ça arrive fréquemment qu'on a ces discussions-là avec des clients. Donc, on n'a pas besoin d'avoir un contact direct ou d'être à l'extérieur pour pouvoir avoir un risque.
1: Mais là, les exemples que tu donnes, c'est à travers le moustiquaire, c'est quand même direct. Chauve-souris, c'est quand même direct. Ouais. Mais est-ce qu'on pourrait avoir pas du tout de contact avec des animaux? Et puis, on a rentré des choses dans la maison.
2: Absolument, le parvo. C'est-à-dire qu'ils vont se promener. Mettons, j'attends le soir, j'ai aucun contact avec les chiens, mais je vais faire un petit tour dehors dans la rue ou dans ma cour. Ces virus-là sont quand même très résistants dans l'environnement.
0: Jusqu'à un an.
2: C'est ça. Donc, on va dans un parc.
1: Mais pas la rage.
0: La rage ne va pas rentrer toute seule.
1: OK, mais il y a d'autres choses qui peuvent rentrer qui sont dommageables pour nos animaux.
2: Donc, c'est vraiment de parler avec le client et de dire, qu'est-ce qu'on fait vraiment? Je ne vais pas à l'extérieur, mais je vais juste dans la cour ou je vais dans la rue quand il n'y a pas de chien, je ne fais aucun contact avec les chiens. OK. Mais il y a quand même un risque de virus qui serait présent dans le sol ou dans le gazon et qui pourrait être mortel ou très dangereux pour votre chien ou votre chat.
0: Puis ceci dit, la rage, elle rentre avec les chauves-souris. Là. Puis ça se voit régulièrement. Là. On ne les voit pas, les chauves-souris, habituellement, mais quand ils ont la rage, ils ont un comportement inhabituel, puis c'est là qui fait en sorte qu'ils se retrouvent dans la maison.
1: C'est quoi le comportement? Bon, comment on peut identifier que notre animal a la rage? Puis est-ce que forcément il va mourir?
0: Quand il y a des symptômes de rage, c'est 100% mortel, autant pour l'être humain que pour les animaux.
2: C'est pour ça que c'est si grave, en fait. C'est pour ça qu'on est aussi gossant avec le vaccin de rage. C'est que c'est tellement grave.
0: Oui,
1: Et le vaccin
2: est tellement sécuritaire.
1: À 100%.
0: Oui. Oui. Il est très efficace, le vaccin contre la rage.
1: Qu'est-ce qu'on surveille chez notre animal?
0: Bien, tu sais, je dirais. En ce moment, il faut qu'il soit vacciné. C'est la règle de base. Là. Un animal ne devrait jamais sortir à l'extérieur sans être vacciné, même sous surveillance, parce qu'en ce moment, on est en éclosion, surtout si on se trouve en Montérégie ou en Estrie. Donc, c'est vraiment important qu'aucun animal sorte à l'extérieur s'il n'y a pas ses vaccins. Un animal qui aurait eu un contact avec un, tu sais, admettons

0: n'a pas eu de surveillance, mm-hmm. puis qui a un contact avec un animal qui a la rage et qui attrape la rage, il peut rester asymptomatique pendant 6 mois. Donc, okay. ça peut être très, très long avant de voir arriver des symptômes. Il peut commencer à transmettre la rage un petit peu à l'avance, comme 1 à 10 jours avant d'avoir des symptômes.
1: Donc, à d'autres animaux dans la maison.
0: Ou à l'être humain.
1: Ou à l'être humain.
0: Oui, ouais. c'est pour ça que ça nous inquiète, en fait. C'est parce que l'animal de compagnie, c'est le pont entre la faune et les animaux, et les êtres humains. Donc, c'est pour ça que c'est vraiment important de faire une barrière avec nos animaux de compagnie. Puis là, quand les symptômes commencent, ben là, c'est des symptômes vagues, en fait, au départ. Ça peut être une ataxie, tu sais, une démarche qui est un peu molle, là, tu sais, les pattes, ils tiennent pas en arrière.
2: Perte d'équilibre.
0: Le regard change, comportement inhabituel, soit plus agressif ou plus amorphe, comme fatigué, mange moins, la mâchoire qui pendouille, là, puis hypersalivation parfois.
1: Sinon, ça peut être qu'ils vont aller vers les humains alors qu'ils iraient pas normalement.
0: Pour les animaux sauvages, exactement, okay, c'est ce qu'on voit souvent. C'est difficile à identifier chez un raton laveur parce qu'il y en a des ratons laveurs qui ont zéro peur de l'être humain, là, mais ils sont déjà près de nous. Fait que c'est pour ça que c'est vraiment important de créer une barrière avec nos animaux de compagnie.
1: Mais la mousse à la mâchoire, là...
0: C'est de l'hypersalivation. C'est parce que la mâchoire, ils ont comme moins de tonus ou plus de tonus. Ils ont des spasmes, des fois, là. Puis, il peut passer comme d'un état à l'autre. C'est-à-dire, un animal qui a la rage comme un raton laveur, il peut sembler gentil pendant quelques minutes. Il nous regarde, il a juste l'air gentil. Là, on s'approche, puis oups, il commence à avoir des spasmes.
2: Il faut dire que c'est pas systématique qu'ils ont de la mousse à la bouche.
1: Ouais, donc, souvent,
2: les gens,
1: ils
2: disent, ah, ben, il y a de la mousse à la bouche. Il y en a pas, donc c'est pas la rage, c'est pas vrai. Donc, oui, il y en a. C'est un animal qui est anormal, qui agit de façon anormale. Et en plus, il salive énormément. Là, il faut vraiment se méfier. Mais c'est pas, on peut avoir juste des changements de comportement, changements de démarche, changements d'attitude pour un animal qui devrait pas avoir ce comportement-là. Fait que c'est très dur à évaluer, à analyser. Là,
0: tu sais, le risque, c'est qu'il y a des gens, parfois, quand ils voient un raton laveur un peu faible, tu sais, il essaie de grimper dans un arbre, et là, hop, il tombe, puis là, il fait pitié, il a l'air à avoir soif.
2: Tu sais,
0: les gens veulent,
2: mais
0: c'est ça, veulent lui venir en aide. Ou des bébés ratons laveurs. Mm-hmm. Peut-être que la mère est morte de la rage, là, il reste des bébés. Il faut surtout pas les rendre. De toute façon,
2: on
0: n'a pas le droit. Puis, il faut les déclarer. En ce moment, on doit.
1: Donc, il y a un raton laveur qui niche en dessous de notre balcon, là, on appelle.
0: Non. On appelle si on pense qu'il peut avoir la rage. C'est-à-dire qu'on est dans la région, à risque, il y a un comportement qui est anormal.
1: Okay.
0: On voit qu'il y a des symptômes, il marche tout croche, puis il tombe sur le côté, il y a des spasmes.
1: Okay.
0: Là, oui, il faut contacter. Puis c'est facile, là, dans votre barre de recherche, vous écrivez signalement raton, rage, vous allez tomber rapidement sur la...
2: Il ne faut surtout pas les approcher. Nourrir, pas laisser de la nourriture pour les chats errants à l'extérieur parce qu'ils viennent manger dedans. Donc ça, ça attire les ratons laveurs et il faut surtout pas être en contact avec eux.
0: Puis ça m'amène à dire qu'il faut surtout pas les changer de place. C'est un grave problème. Tu sais, en ce moment, il y a vraiment des cas, tu sais, jusqu'à Saint-Barnabé-Sud, dans le coin de Saint-Hyacinthe, qui viennent de se déclarer la semaine passée, puis à Saint-Hilaire, au Mont-Saint-Hilaire.
1: Mais ça c'est près de Montréal. C'est ça, là.
0: Exactement. C'est pour ça que la semaine prochaine, puis pendant 2 semaines, il va y avoir des opérations de capture sur le terrain. Fait que tout sur la couronne sud de Montréal, il va y avoir 25 équipes sur le terrain, puis ils vont se mettre à capturer. Fait qu'il faut pas déranger ces opérations-là. Faut pas s'inquiéter si on trouve une trappe dans un parc, puis qu'il y a un raton pogné dedans. Si tout est calculé là, pour pas qu'il reste là trop longtemps, pour qu'il soit à l'ombre et tout, il va se faire vacciner, étiqueter pour qu'un, ben, t'sais, identifier et il va être lâché. C'est vacciné même à la main avec une aiguille par un vétérinaire, là, t'sais, comme on vaccine un chien, un chat. Là. Fait qu'il va avoir ça dans les 2 prochaines semaines, mais il faut surtout pas les changer de place. C'est super important, c'est interdit, c'est illégal en ce moment.
1: De bouger, peu importe qui. Là,
0: même si on fait appel à une compagnie qui fait ça, il y en a en ce moment qui le font encore, des compagnies qui offrent ce service-là, qui disent qu'ils respectent les règles du ministère, mais il n'y a aucune règle qui le permet en ce moment.
2: Les vétérinaires ne sont pas supposés non plus soigner ces animaux-là, donc on ne doit pas les amener chez le vétérinaire parce qu'on a un raton laveur avec une patte cassée. Malheureusement, la recommandation, c'est qu'on n'interagit pas avec les animaux en zone, les animaux de la faune sauvage, de la faune urbaine.
0: Puis, tu sais, là, ça s'applique aussi aux moufettes et aux renards. Fait qu'on trouve un renard qui est bizarre, là, ça compte pour la même chose.
1: Claude nous écrit, est-ce qu'une marmotte peut être vecteur? Mon chat a été agressé par une marmotte qui veillait sur ses petits. Marmotte aussi peut porter la rage?
0: Oui. Est-ce qu'il y a eu des
1: cas
0: de virus? Il n'y en a pas dans les dernières années. Théoriquement, c'est possible, mais on n'a pas dans la liste des cas de rage qui ont été décelés au Canada dans les

0: dernières années, j'ai pas de cas de marmotte.
1: Non, c'est pas les considérés. C'est pas considéré comme des animaux réservoirs typiques, mais c'est tout mammifère terrestre, théoriquement, a le potentiel d'avoir la maladie.
0: Donc, pas les oiseaux.
1: À peu près, là, tu sais, mettons.
2: On nous écrit ici, mon frère a deux chiens qu'il n'a jamais fait vacciner. Puis il n'a vraiment pas l'intention de les faire vacciner. Ils vont dehors, ils sont plutôt louches.
1: Ouais. Plutôt louches ou lousses?
2: Louches. Les chiens, pas nécessairement le frère, je tiens à le dire. Il habite même près d'une forêt. Moi, ce qui m'inquiète, c'est quand mes enfants vont visiter les chiens. Ils vont lécher leur visage, les mains. Est-ce que ça pourrait être un risque, mes enfants, d'attraper la rage?
1: Mais pas juste.
2: Sans qu'on le sache, ça pourrait être dramatique.
0: Pas juste la rage.
1: Pas juste ça, parce que ça veut dire que s'ils peuvent vacciner, bon, on fait sûrement pas la prévention contre les parasites. Donc, toutes les zoonoses, donc c'est les maladies qui sont transmises de l'animal à l'humain, sont un potentiel pour ce chien-là. Donc, la rage en est un. Ça peut être la leptospirose, qui est une bactérie qui va faire des insuffisances rénales chez le chien et chez l'humain, qui est une zoonose. Les parasites, chez les jeunes enfants qui ont un système immunitaire qui est moins développé que les adultes, il y a des larves de parasites qui peuvent être présentes sur le chien. Ces larves-là peuvent éclore dans le corps, des œufs. Les œufs vont éclore dans le corps de l'enfant. Et ces larves-là se promènent parce qu'elles cherchent l'intestin du chien qu'elles ne trouvent pas. Et donc, les enfants peuvent avoir des problèmes de santé importants associés avec des larves de parasites. Donc, pour toutes ces raisons-là, c'est sûr que, en fait, un, se faire lécher dans le visage, c'est non. Deux, vaccination, c'est important. Puis, c'est un chien, s'il se fait mordre par un animal, puis qu'il est possiblement enragé, il peut développer la maladie. Il y a un protocole où est-ce qu'il doit absolument être mis en quarantaine, vacciné immédiatement, puis en surveillance, parce qu'il y a un risque qu'il puisse transmettre des maladies non seulement mortelles, mais aussi des maladies peut-être moins graves, pas mortelles, mais graves.
0: T'sais. Mm-hmm. T'sais, en ce moment, si quelqu'un, son animal est vacciné ou pas, dès qu'un animal de compagnie se fait mordre, puis que c'est par un animal qu'on peut pas identifier, c'est par un autre chien, on sait que le chien est vacciné, c'est pas inquiétant. Mm-hmm. S'il s'est fait mordre par quelque chose, on voit des traces de morsure, on sait pas quoi, ou on a été témoin par un animal sauvage ou un animal errant, non identifié, il faut consulter son vétérinaire rapidement, même si l'animal est vacciné pour la rage, parce que quand il y a un risque, tu sais, le vétérinaire va évaluer en fait le risque actuel, là, dépendamment de la localisation, puis et là, on va revacciner l'animal en dedans de 7 jours. On va faire aussi une période de surveillance où est-ce qu'on va avoir un registre.
2: Parce que même s'il était vacciné, mais tantôt, on disait que le vaccin était efficace à 100%.
1: Moins de 7 jours, il faut revacciner en dedans de 7 jours de la morsure idéalement. Et ensuite, l'animal doit être gardé en quarantaine, en fait, en surveillance pendant 45 jours,
2: mais
1: même s'il est vacciné.
2: Pourquoi si les vaccins sont sûrs à 100%?
0: Parce que, ça dépend combien de temps qu'il l'a reçu. Après ça, on veut s'assurer qu'il y ait un taux d'anticorps qui est vraiment très élevé, étant donné le risque. Probablement que, tu sais, on veut faire augmenter ce taux d'anticorps-là. Puis, c'est dépendamment de quand l'animal a reçu son vaccin, s'il a reçu ses rappels adéquatement, s'il était malade quand il a reçu son vaccin. On peut pas prendre de chance, là.
1: Chaque animal répond différemment à une vaccination. D'ailleurs, c'est pour ça qu'on peut faire même doser les anticorps de rage chez les animaux. Il y a certaines personnes qui veulent pas vacciner leur animal pour la rage. On peut les doser, les anticorps, parce que ça nous donne une idée du niveau de protection. Pour la rage seulement. Les autres types de virus, c'est moins efficace le dosage anticorps. Fait que chaque animal répond un peu différemment. C'est pour ça qu'on doit avoir un protocole pour tout le monde, peu importe qu'il soit bien vacciné ou non.
2: Si mon chat reçu nous demande Samuel ses vaccins quand il était jeune, maintenant qu'il a 10 ans, est-ce que son vaccin est encore efficace?
0: Peut-être que oui, peut-être que non, mais il faut savoir que la primo-vaccination, c'est-à-dire la vaccination de base quand son bébé, elle se termine à un an. Là. Fait que le vaccin de rage, il y a effectivement 50%, si ma mémoire est bonne, là, 50% des animaux qui ont reçu leur vaccin bébé, s'ils n'ont pas le rappel à un an, il y en a 50% qui ne seront pas protégés. Il y en a qui vont être protégés quand même s'ils en ont reçu seulement un, mais il faut vraiment donner le rappel pour être sûr d'aller chercher.
1: Par exemple, moi, je me suis vacciné pour la rage il y a de ça 20 ans. Quelques années. Normalement, on se fait revacciner régulièrement pour... à chaque fois que je fais doser mes anticorps, ils sont encore très élevés, donc je me fais pas revacciner, mais chaque animal, chaque personne aussi a un potentiel d'être protégé ou non. Donc, on peut les doser. C'est juste que c'est coûteux à faire le dosage d'anticorps.
2: C'est ça, parce que là, on a une question ici. Au lieu de faire vacciner mon chat, est-ce que je peux juste faire un test sanguin pour voir s'il est toujours immunisé?
1: Pour la rage,
0: il faut qu'il ait déjà eu un vaccin. Ouais. Il sera pas immunisé s'il en a jamais reçu. Là. Ça, c'est sûr.
1: Fait que, donc, s'il a déjà été vacciné en jeune âge, vaccinés adéquatement, on peut les redoser par la suite, donc revacciner à un an. Normalement, on fait une revaccination aux 3 ans pour la rage. Les vaccins sont homologués 3 ans maintenant, mais il y en a qui peuvent durer 4 ans, 5 ans, 6 ans. Donc,
2: ça remplace pas un vaccin, là. Il y aura pas les
1: Il faut vacciner en jeune âge et ensuite on peut doser.

0: pour éviter d'avoir à refaire des vaccins, si on veut le faire, mais c'est à peu près 300
1: Honnêtement, là, moi, je revaccine mon chien à chaque 3 ans, là, puis je préfère le sentir, je préfère augmenter ses taux d'anticorps, même s'ils sont suffisants.
2: Je voyais aussi, Claudia, qu'il y a des vaccins, il y a des campagnes de vaccination, on peut recevoir le vaccin gratuitement?
1: Oui, il y en a eu une dernièrement à Sherbrooke, là, en collaboration avec la SPCA là-bas et l'Association des médecins vétérinaires du Québec en pratique des petits animaux. C'était des vaccins gratuits dans la région où est-ce qu'il y a eu des éclosions de parvos, parce que c'est dans une région où est-ce qu'il y a beaucoup de rage aussi. Il y a certaines municipalités aussi, Frelichburg, je ne sais pas si je prononce bien, qui ont fait des campagnes de vaccination pour la population, pour les animaux. Pour augmenter, là, tu sais, là où il y a beaucoup de rage, d'habitude, les municipalités, puis tu sais, si vous êtes dans une municipalité qui a beaucoup de, tu sais, qui a eu plusieurs cas de rage, puis que votre municipalité le fait pas, vous pourriez le demander, là.
2: OK. Donc, dernière question là-dessus avant de passer aux activités estivales avec les animaux. Est-ce que maintenant que la rage du raton laveur semble bien implanté ici, est-ce qu'on est pris avec ça à partir de maintenant? C'est notre nouvelle réalité ou on peut éradiquer?
1: On peut éradiquer. Le ministère de la Faune travaille fort là-dessus, mais en ce moment, il y a besoin de la collaboration du public parce que les cas qu'on a eus dernièrement, on ne sait pas si c'est de cause naturelle parce que ça a vraiment sorti de la zone qu'on protégeait puis qu'on vaccine déjà depuis 2 ans. Il y a vraiment des cas qui sont sortis de là. Fait qu'on ne sait pas est-ce que c'était naturel ou c'est des gens qu'ils ont relocalisés. Puis quand on relocalise, là, t'sais, même si on le met juste dans le parc à côté, on se dit c'est dans la même région, là, fait que ça ne changera rien. Non, parce que ça crée chez le raton laveur un besoin de se retrouver un domaine vital. Fait que là, juste l'avoir déménagé de quelques coins de rue, bien là, lui, il va se mettre à chercher, puis là, il peut se déplacer de plusieurs kilomètres là, avant de se retrouver un endroit où est-ce qu'il est bien. Donc, il ne faut vraiment pas relocaliser les animaux sauvages en ce moment.
0: Juste dire une chose, en fait, les gens qui ne veulent pas vacciner, souvent, ils ont une inquiétude par rapport à quelque chose. Ils ont une inquiétude, mais ils ne savent pas de quoi ils ont peur.
2: Ben, les effets secondaires, on ne sait pas ce qu'il y a dans les vaccins.
0: Les effets secondaires, on les connaît, c'est-à-dire qu'on sait qu'il y a des réactions allergiques ou anaphylactiques. Et puis, les animaux qui ont des maladies auto-immunitaires, parfois, ça peut réactiver une maladie auto-immune qui était sous contrôle parce qu'on stimule le système immunitaire. Des fois, des petites réactions locales aussi qui sont relativement bénignes. Et chez les chats, ils peuvent faire des certains types de cancers quand on injecte très, très fréquemment au même endroit, ce qu'on appelle les injection sites, comment dire, des cancers aussi d'injection. Donc, on essaie de vacciner le moins possible, mais il faut les connaître, et les vétérinaires les connaissent, ces effets secondaires-là. Et quand on fait la recommandation de vacciner pour certaines choses, on essaie de réduire la quantité de vaccins au minimum.
2: Intéressant.
0: Et espacer le plus possible la vaccination.
1: On peut s'adapter.
0: Ouais, trouver une façon budgétaire qui fit avec le client et dire, c'est quoi vraiment les risques. Puis allons, faisons ça, juste ça. Séparons peut-être les vaccins, retardons peut-être la prochaine. Donc, il y a toujours une façon de mitiger les risques. Et ils sont tellement minimes quand on fait ça par rapport aux risques réels des conditions médicales qu'on veut protéger. Il faut vraiment avoir cette discussion-là avec le client et le vétérinaire.
2: Donc, rappelons les régions en ce moment là, qui sont...
1: C'est l'Estrie, la Montérégie, je dirais quasiment... en fait, ça part de la frontière et ça monte. Et là, ça va jusqu'à dépasser Saint-Hyacinthe. Et ça s'en va vers Montréal. Donc, c'est une grande région en ce moment.
2: OK, à suivre. Merci beaucoup pour ce premier sujet très, très important sur la rage. On est avec la docteure Claudia Gilbert et le docteur Sébastien Foury, vétérinaire. C'est notre dernière clinique animale cette saison. Allons-y avec cet autre sujet de faire des activités. Avec nos animaux, on en a parlé à plusieurs reprises cet hiver, comment jouer avec nos animaux, qu'ils soient bien, c'est ça. Donc là, on pourrait faire des activités dehors. On nous écrit, si j'aimerais bien sortir avec mon chat en laisse, mais il veut rien savoir dès que je lui fais porter un harnais, Claudia.
1: Il faut y aller graduellement.
2: C'est long, là.
1: Ben, tu sais,
2: mais ça vaut la peine en bout de ligne, je présume. Je me suis jamais rendue au bout de ligne, l'affaire, non.
1: Mais ben, c'est ça. Il faut être patient, faut y aller. Il faut quasiment commencer pendant l'hiver, là. Tu sais, essayer de leur faire porter un harnais. Puis encore là, c'est pas n'importe quel harnais qu'ils vont tolérer. Ça prend vraiment un harnais qui, tu sais, qui a deux boucles là, qui se détachent au niveau du cou puis au niveau du corps. Parce que quand on essaie de faire passer un lasso autour de la tête d'un chat,
0: ça.
1: Et puis on leur fait porter puis on donne des gâteries. Tu sais, on les laisse pas comme juste s'en aller avec ça puis avoir un mauvais moment. Non, à chaque fois qu'on met le harnais, gâterie, on l'enlève. Tu sais, jusqu'au point où est-ce que le chat, il voit le harnais puis il associe puis il est content. Donc, tu sais, une fois que ça c'est fait, là, après ça, on peut attacher une laisse, la laisser traîner dans la maison, là.
2: Ça peut prendre combien de temps comme mettre le harnais, là?
1: Ça dépend des chats. Des

0: en a que ça peut prendre une semaine, il y en a que ça peut prendre deux semaines, il y en a que ça peut prendre un mois.
1: Juste pour le harnais.
0: Ouais, il faut vraiment y aller à son rythme.
2: Un chat, en général, là, on réussit toujours à leur faire faire ce qu'on veut quand, dans une période de un mois, en général.
1: Ah,
2: là,
1: okay.
2: Donc, en général, pour la nourriture, accepter une nouvelle nourriture, accepter un comportement, si tu fais toujours la même chose avec du renforcement positif pendant un mois de temps, je pense que les études, mais c'est à peu près 99% de réussite. C'est juste que nous, les humains, on abandonne la mort. Là, on a d'autres choses à faire que de me battre avec un chat et un harnais. Là,
1: donc, après ça, on peut mettre la laisse. Ouais, il peut se promener, quelque chose qui traîne en arrière, gâterie.
0: Okay. Mais en parallèle, si on veut que ça aille plus vite, on peut aussi le désensibiliser à l'extérieur s'il n'est jamais sorti. Là, mm-hmm. C'est comment on fait ça? Idéalement, on ne le fait pas passer par la porte en marchant. On le met dans un transporteur. T'sais, ça, c'est pour les chats qui aiment le transporteur. Fait que s'il n'aime pas être dans un transporteur, il faut le désensibiliser au transporteur avant. Ou dans un sac. Il y a des sacs à dos là, pour les chats maintenant, où est-ce qu'ils peuvent avoir. Ça prend un endroit où est-ce que, pas dans vos bras, ça prend un endroit où est-ce que le chat va se sentir en sécurité. Il est un peu caché, puis il peut observer, puis il peut sentir les odeurs. On ne va pas trop loin, on sort un petit peu, on le laisse observer. Mais vraiment dans un endroit sécuritaire, les poussettes pour animaux, à la limite, ça pourrait être une utilité. Puis on donne des gâteries, Puis la gâterie, c'est comme un signal de savoir est-ce que mon chat se sent bien ou pas. T'sais, s'il refuse les gâteries qu'il prend habituellement, c'est un signe qui n'est pas confortable. Fait que, tu sais, on ne va pas trop loin, on le laisse explorer.
1: On sort idéalement au même moment tous les jours.
0: Oui, idéalement, parce que comme ça, il est capable de se retrouver là, dans l'environnement.
1: C'est qu'en fin de journée, on rentre du travail, c'est le temps de la petite marche.
0: Oui, parce que sont crépusculaires, les chats. Là, fait que c'est parfait. En fin de la journée, là, c'est le meilleur moment. Puis, fait que on le désensibilise comme ça, puis tranquillement, tu sais, on l'amène avec la laisse, mais pas loin, tu sais, sur le bord de la porte. Puis on reste là, on le laisse y aller à son rythme, puis on regarde le langage corporel pendant.
2: Oui, puis il ne faut surtout pas les forcer.
0: Après,
2: c'est-à-dire, des fois, il y en a des gens qui vont le chercher dans le transporteur puis ils sortent un peu de 20 ans, ils le mettent dans le gazon puis le chat, il est tout seul. Tu sais, les chats n'aiment pas avoir rien au-dessus de leur tête au début quand ils sont stressés. Donc, c'est le fun d'avoir le transporteur, tu ouvres la porte puis tu t'attends à son rythme qu'il veuille sortir par lui-même. Et c'est là qu'il démontre qu'il est redevenu un peu plus confortable avec, avec cette nouvelle étape-là. Là,
1: Puis après ça, on peut le promener en laisse.
0: Ouais, puis là, mais tu sais, promener un chat en laisse, c'est pas comme promener, c'est rarement comme promener un chien en laisse. Il y en a là des chats qui se rendent à suivre le propriétaire jusqu'au parc, chiller là, puis voir un show de musique, puis revenir. Tu sais, j'en ai vu de ça là. C'est extraordinaire. Ça peut être votre objectif là, mais ils vont pas tous se rendre là. Mais il faut suivre le chat là. Mais voyez ça comme un moment privilégié. Puis j'en vois de plus en plus hein, quand je me promène à Montréal, les gens qui sortent leur chat en arrivant de travailler, puis tu sais, le chat il grimpe un petit peu dans le petit buisson, il chasse un petit peu des petits insectes. Puis tu sais, c'est un moment entre l'être humain et son chat.
1: C'est comme une activité.
0: Exactement. Puis c'est pas une marche de santé pour l'être humain, c'est vraiment un moment extérieur à partager. Pas nécessairement une marche.
1: OK. Sébastien, j'ai un vieux chien et je me demande quelle activité pourrait être bénéfique pour lui.
2: Oui. Moi, j'aime beaucoup l'option d'aller marcher sur le bord de l'eau ou de nager si le chien est capable de nager. C'est sûr qu'on parle de, au début, c'est de marcher s'il l'a jamais fait. Là. Pourquoi aller dans l'eau? Parce que les chiens ont souvent de l'arthrose, des douleurs articulaires. Et donc, tout exercice à haut impact, c'est-à-dire courir, sauter, jouer avec la balle, des arrêts, des changements de direction, c'est un peu à proscrire. On veut faire des longues marches. Mais c'est juste qu'à un moment donné, la marche, c'est un peu tout le temps les mêmes mouvements, c'est-à-dire qu'on a très peu d'amplitude de mouvement. Les jambes, les pattes du chien font à peu près 15-20 degrés d'inclinaison. Alors que quand on va dans l'eau, des fois, les chiens doivent soulever les pattes plus haut pour mettre la patte dans l'eau ou bien ils vont forcer contre la résistance de l'eau et ça va muscler les pattes d'une autre façon. Et ça encourage cette espèce de masse musculaire qu'on veut garder autour des articulations avec le temps pour justement garder les articulations bien coaptés, bien en place et donc réduire le vieillissement, l'atrophie musculaire et la douleur articulaire. Donc, chez les vieux chiens, si on commence à marcher dans l'eau, des fois, on va un peu plus loin, un peu plus profond dans l'eau parce que l'eau monte plus haut sur leurs pattes et c'est encore plus difficile. Ça n'a pas d'impact. C'est pas difficile sur les articulations, mais ça les garde très musclés, souples et peut-être plus minces aussi parce qu'ils dépensent plus d'énergie.
1: Puis on vous rappelle aussi que le 30 avril, on a fait une clinique sur les problèmes d'oreilles. Donc, on parlait de tous ces problèmes de type et d'autres choses.
2: Si on se baigne beaucoup dans l'eau, ça peut amener ces problèmes-là.
0: Si on n'a pas accès à de l'eau pour les vieux animaux, les vieux chiens qui ont des douleurs, là,

0: Le Hoopers aussi qui existe.
1: C'est quoi ça?
0: Ça, c'est comme de l'agilité, mais adapté pour les chiens qui ont moins de mobilité. Là. Fait qu'on enlève les sauts, on enlève les passerelles.
2: Mais on fait faire ça dans des circuits déjà.
0: Oui, exactement. C'est comme des cerceaux, des barils,
2: des tunnels.
0: Mais on va
2: dans des centres où on les monte nous-mêmes.
0: Ben, c'est quelqu'un qui est habitué, ça vaut la peine d'aller dans un centre okay. au départ pour comprendre un peu comment ça fonctionne, pour qu'il y ait un guide qui nous enseigne ça.
2: Okay.
0: Puis après ça, on est capable d'en faire chez nous dans notre cours. Là.
3: Ça ressemble beaucoup à la physiothérapie qu'on fait en clinique avec les chiens, c'est-à-dire les faire monter sur des ballons, leur faire utiliser une patte plus qu'une autre, soulever une patte pour que la musculature travaille de façon unilatérale. Donc, c'est un peu la même chose qu'on fait, mais en jouant, en fait, avec les chiens.
2: Ah, c'est bien fun. OK. Ouais. J'aimerais amener mon chien sur une embarcation et même faire de la planche à pagaie.
0: Ça, c'est fun.
2: T'es un bon nageur. Quelles mesures de sécurité je dois prévoir?
3: Moi, je le fais avec mon chien aux îles de la Madeleine. Là, elle monte sur elle adore ça. J'essaie juste qu'elle attaque pas les cormorants. Chaque fois qu'on passe à côté des cormorants, elle veut toujours sauter dans l'eau pour aller chez les cormorants. Mais en fait, ça prend quand même une veste de sauvetage. Hein. Donc, il y a des vestes de sauvetage qui sont très confortables pour les chiens maintenant qu'on peut leur mettre. Ils peuvent avoir ça comme un harnais sur le dos ou comme un chandail. Et puis ça, peu importe que notre chien soit très bon nageur ou non, c'est une très très bonne précaution. C'est sûr que tous les chiens qui ont des risques de tout d'un coup avoir un malaise pendant qu'ils nagent, c'est-à-dire les chiens qui sont épileptiques ou qui ont des maladies cardiaques. Donc, il faut vraiment être très prudent avec ça. C'est quand même une grande demande énergétique de nager. Des fois, les chiens ne sont pas des très bons nageurs. Des fois, ils nagent à la verticale au lieu de nager à l'horizontale. Donc, ça peut demander beaucoup d'énergie.
2: Faut faire attention, on surveille ça.
3: C'est une raison de plus pour avoir une veste de sauvetage. Mais même avec une veste de sauvetage, c'est pas super. C'est-à-dire qu'ils peuvent quand même pencher la tête dans l'eau, puis la tête ne sera pas nécessairement sortie de l'eau. Fait que c'est plus pour des chiens qui peuvent bien nager. Ou qui ont le potentiel physique pour nager, qu'on recommande ça.
0: Ouais. Parce qu'ils ne vont pas revenir sur la planche à pagaie s'ils tombent. Fait que souvent, ils vont vouloir aller vers le rivage, là, puis on peut perdre le contrôle rapidement.
2: Mais sinon, on peut juste l'amener, puis il reste sur la planche à pagaie.
0: Avec sa veste de sauvetage.
3: Ouais, c'est ça. Puis on peut l'attacher aussi sur la planche à pagaie là, pour que si jamais il saute à l'eau, ben, tout d'un coup, on perd pas le contact avec notre chien. Là,
2: les coups de chaleur, parce que là, s'il est toute la journée sur la planche à pagaie, il y a sa petite veste, il est peut-être un peu protégé. Mais il fait chaud, humide. Qu'est-ce qu'on peut faire? Comment on voit ça?
0: Les pattes dans l'eau, ça aide. Là. Donc, c'est effectivement, là, on peut lui mettre les pattes dans l'eau une fois de temps en temps. Là. C'est sûr
3: Mais c'est rare qu'on va avoir des coups de chaleur pour les planches. Dès qu'on est dans l'eau, en général, il faut que le chien ait un exercice physique en même temps que la chaleur. Donc, c'est aller courir, faire la planche à roulettes ou du rollerblade, dans les patins à roulettes, ou il court à côté du vélo, ou on joue à la balle, puis le chien n'est juste pas capable de s'arrêter lui-même de jouer parce qu'il aime tellement ça, jouer à la balle, qu'il n'est pas capable de voir qu'il est à bout de souffle. Et là, c'est le propriétaire qui doit s'en rendre compte. Il dit, allez, c'est assez, là, on prend un break, on va à l'ombre, puis on prend de l'eau. Là,
0: mais tu sais, je dirais, un bulldog français, par exemple, là, en planche à pagaie, il y a une possibilité de coup de chaleur. Là, il faut être à l'écoute des signes du chien.
2: Et c'est quoi?
0: Déjà, la respiration à la bouche ouverte, mais ça se peut que le bulldog français respire toujours la bouche ouverte.
2: Mon chat, hier, sur la terrasse, il respirait la bouche ouverte.
0: Mais des fois, c'est des odeurs.
2: OK. C'est plutôt rare, là, mais. OK.
0: Il rentre les odeurs, c'est ça. Donc c'est ça les signes, mais on le voit là quand le chien il est sur la planche à pagaie puis il commence à haleter, puis là il a l'air,
2: ou autour de la piscine, peu importe, le coup de chaleur ça peut arriver.
3: On en voit beaucoup encore. Tabarouette, on en voit des coups de chaleur là,
0: des fréquemment. Chiens qui prennent des médicaments, de la cortisone par exemple, sont beaucoup plus à risque. Fait qu'on s'y attend pas. Les chiens qui sont obèses ou qui sont plus âgés. Ou les jeunes animaux, tu sais, sont plus susceptibles. Des fois, on s'en doute pas. Tu sais, un chien qui a toujours fait cette activité-là, ça a toujours bien été. Ouais. Maintenant, il est rendu plus âgé, il tolère moins.
2: Des popsicles sans sucre qu'on fait maison, des trucs glacés, ça aide.
3: C'est surtout responsable. C'est-à-dire que si nous autres, on était épuisés avec l'exercice qu'on faisait, qu'on fait faire à notre chien, on devrait pas le faire. C'est-à-dire qu'il fait très chaud, on marche, on va dans l'eau, on va pas jouer au frisbee, on va pas courir à côté du vélo, puis on va pas courir à côté du patin à roues alignées, on envoie tellement des coups de chaleur que je pense. Puis on les laisse jamais, jamais, jamais dans la voiture. Et tous les animaux qui ont un visage écrasé, là, donc les bulldogs, les pugs, les boxers, les bostons terriers, ils ont de la difficulté à ventiler, ils ont de la difficulté à évacuer la chaleur avec leur langue parce qu'ils ne suent pas, les animaux. Donc la seule façon qu'ils ont d'évacuer la chaleur, c'est en respirant la chaleur, en expulsant la chaleur avec leur langue et leur bouche. Okay. Si la langue est rendue très longue, elle a fait une cuillère. La respiration est très rapide. C'est un signe comme quoi on est sur le bord de faire le coup de chaleur.
0: Puis même une marche, là, ça peut faire un coup de chaleur.
2: Il fait 32, 33, 34 là, certaines journées. Là. Puis même moins que ça. Là.

0: Marie, c'est juste une belle histoire sur Marie Dutille, nous écrit une histoire de harnais. Ma fille biologiste a trouvé un magnifique chat dans le plus profond de la forêt gaspésienne. On lui a mis un harnais pour le sortir. Surprise, il se passe la tête et la patte ben avant voyons. Seul. Un peu plus, il l'attacherait lui-même. Hihi, pour un chat des forêts fantastiques. On est assez d'accord.
1: La maison, parce que c'est un lynx.
0: Oui, c'est ça. OK, Claudia, on parle d'activités ici à faire avec vos animaux. Peut-être des suggestions ou comment faire pour que leur bien-être psychologique et physique soit au maximum. T'amènes ton chien dans les parcs de la CEPAC.
2: Oui, c'est vrai. Ben, c'est faire du camping. Tu sais, quand on profite de la nature. T'sais, moi, j'aime bien... T'sais, pourquoi on a des animaux? On veut profiter de la vie avec eux. Mm-hmm. Il ne faut pas que ce soit juste le fun pour lui, juste le fun pour nous. Je pense qu'on est capable de trouver des activités qu'on y trouve notre compte tous les deux. Quand je vais faire du camping dans les parcs de la CEPAC, j'amène mon chien, mais il y a des règles à respecter. Il y a souvent des sentiers où est-ce qu'on ne peut pas amener nos animaux. Il ne faut jamais les laisser seuls, même si on est dans... S'il est dans une tente ou c'est un motorisé, il ne faut jamais laisser nos animaux seul dans les campings de la CEPAC. Toujours en laisse. Ramasser les besoins aussi parce que même si on est en forêt, il y a un impact sur les animaux sauvages. On peut transmettre aux animaux sauvages des maladies qu'ils n'ont pas. Fait que c'est important de rien laisser. On respecte les zones aussi parce qu'on essaie de faire de la protection dans ces parcs-là, de la conservation. On veut surtout pas que notre chien piétine des endroits qu'on essaie de conserver. Tu sais, il y a déjà les chevreuils qui font leur travail là-dessus. Puis voilà, faut vraiment juste respecter les règles. Puis dans les parcs nationaux du Canada aussi, c'est possible, là, mais il y a certains endroits comme le parc national Jasper. La Skyline, c'est la plus populaire. Là, on n'a pas le droit d'amener nos chiens là-dessus.
0: Dans les parcs de la CEPAC, ça dépend pour les animaux.
2: La majorité, c'est possible. Puis à chaque endroit où c'est possible, ça ne veut pas dire que toutes les zones sont accessibles.
1: C'est toujours à l'aise.
0: Il y a deux, trois ans, un gars qui faisait de la rando avec son chat.
2: Ben oui.
1: Ah oui.
2: Mais
0: dans un sentier, là.
2: Les chats, par contre, c'est pas toujours possible. La règle n'est pas toujours la même que les chiens parce que les chats, c'est quand même un prédateur différent du chien.
0: Mais en laisse quand même.
2: Oui,
0: je pense qu'il était en laisse puis il y avait aussi un petit sac avec sa bulle, un sac à dos avec la bulle pour les moments.
1: Comme quoi, toi aussi, tu pourrais aller faire de la rando avec tes chats en laisse. Il faut juste que tu sois assis pendant un mois de temps.
0: D'accord. On parlait de sauter tantôt, sauter dans l'eau. Moi, là, je suis toujours inquiète de voir les fenêtres grandes ouvertes ou les décapotables qui sortent. Est-ce que nous... Ah, tu dis, mon Dieu, est-ce que les chiens peuvent sauter par une fenêtre en marche?
1: Régulièrement, oui.
0: Ils n'ont pas le sens de c'est un danger.
1: Non. Puis les gens pensent ça. Puis là, les gens en voient des fois dans le derrière d'un camion, tu sais, pas attaché. Il y en a que la fenêtre est bien trop grande ouverte. Puis il y a un autre chien qui passe dans la rue, un écureuil. Et là, il se pitche à travers. Et là, on a des fractures très graves, des shearing. Des shearing, c'est-à-dire qu'ils vont se.
2: C'est comme si
1: tu sautais en bas d'un.
0: Comme quand on a un accident
1: on en voit ça. Les chirurgiens spécialistes dans les centres d'urgence en voient régulièrement. Donc ça, on peut pas assumer que mon chien est assez bien élevé ou mon chat est assez bien élevé pour ne pas sauter à travers la fenêtre. Ils ne comprennent pas ça la plupart du temps et c'est un gros problème.
0: De toute façon, c'est illégal d'avoir un animal dans la voiture qui n'a pas un système pris après la ceinture de sécurité.
2: Ouais.
0: C'est un harnais généralement qu'on passe dedans.
2: Exactement.
0: Ou on les garde dans un transporteur.
2: Par la fenêtre, ils peuvent avoir un insecte dans l'œil. Il y a beaucoup de races de chiens aussi qui ont les yeux extrêmement exposés. Là.
1: Ils font des otites. Ce n'est pas une bonne idée.
0: OK, d'accord. On amène parfois nos animaux ici, quand on part en chalet ou chez des amis. Est-ce que c'est une bonne activité de développement pour un chien ou un chat de découvrir un nouveau terrain?
2: Ben oui, juste renifler. Là. Encore là, il faut faire attention parce qu'il y a des animaux qui ont de l'anxiété démesurée. Quand ils ont une problématique avec ça, il faut faire attention parce que même si c'est positif, c'est nouveau, c'est le fun, ça devrait vraiment être quelque chose qui est recommandé pour l'animal. S'il fait de l'anxiété, ça peut être négatif.
0: C'est quoi la canicourse?
1: La canicourse, en fait, c'est quand on a un harnais et on va avoir notre chien qui est attaché au harnais. Bon, on peut avoir du canicourse, c'est-à-dire qu'on va avoir de la traction. Il y a des gens qui vont courir en faisant de la traction. Les chiens les tirent, donc ça fait travailler le chien et l'humain travaille un petit peu moins. Mais c'est quand même sportif. Là. C'est-à-dire que tu dois quand même travailler fort. C'est un travail en collaboration avec ton chien. Ça se développe avec le temps. Donc,

0: Donc, il y a beaucoup de gens qui le font, un peu comme on fait le même genre d'activité aussi avec le vélo. Ça se fait avec le ski également. Donc, il y a des, c'est vraiment un travail.
1: Les patins roulinés.
0: Patins roulinés, donc un travail d'équipe. Okay. Il faut développer ça. C'est une laisse qui était élastique également.
1: Un harnais spécial pour le chien aussi.
0: Harnais spécial pour pas qu'il y ait de blessures, qui ressemble un peu au harnais de chien de traîneau en fait, là, qu'on utilise. Et donc, c'est vraiment une activité commune, humain et chien, de traction et de course, ou de ski ou de vélo. C'est vraiment très cool parce que ça te permet aussi, c'est aussi un travail d'éducation aussi, un travail de collaboration, de comprendre le langage de notre animal, puis que notre animal comprendre notre langage.
1: C'est vraiment excitant.
0: Il y a des cours pour ça, il y a des niveaux qu'on peut développer, puis il y a plusieurs endroits au Québec qui offrent des sentiers qui nous permettent de le faire. Donc, c'est vraiment une très, très belle activité sportive à faire avec notre chien.
2: Ça vaut la peine de prendre un cours au début juste pour éviter les blessures, là, parce que, tu sais, même autant pour l'être humain que pour le chien, tu sais, ça prend vraiment un harnais qui est bien ajusté au chien, mais même pour nous, pour répartir, en fait, la traction sur le bassin, puis pas avoir de douleur au niveau du dos, là, faut juste prendre des précautions, là.
0: Ouais. Puis, tu sais, quand tu descends, je l'ai fait avec mon chien, tu descends une côte, puis que là, ton chien est un petit peu trop dynamique, mais là, c'est comme ça fait accélérer, donc tu dois apprendre à lui parler, dire on y va plus doucement, on va à gauche, on va à droite. Donc, c'est vraiment cool parce que tu développes cette espèce de complicité-là, puis là, ça devient excitant. Et ben, mon chien capote là, quand elle voit le harnais sortir, elle sait là, que c'est le
2: possible,
0: moment.
2: Même avec un chihuahua, hein?
0: Ah oui, ça serait quelque chose aussi.
2: C'est sûr qu'il vous aidera pas tant à courir vite.
1: Mais c'est pas grave.
0: Non, faut arrêter de penser que les petits chiens ne peuvent pas faire ça. Ouais. Les petits chiens peuvent faire autant de sport que les grands chiens. C'est juste qu'il va moins, effectivement, il va moins m'aider à monter la côte.
1: Donc, moins de chihuahuas en sacoche, plus de canicourchins de chihuahuas.
2: Oui.
1: OK, d'accord.
2: Il va être mieux dans leur tête, plus équilibré.
1: Allons-y, poursuivons avec. On est avec Claudia Gilbert et Sébastien Foury, donc nos vétérinaires en résidence pour cette clinique animalière. J'ai un big Claudia, on nous écrit « Je sais que c'est un chien renifleur. Qu'est-ce que je peux faire avec lui autre que le laisser renifler pendant sa marche? »
2: Bien, la détection d'odeur, c'est super le fun. C'est un peu comme les chiens dans les aéroports qui est détecteur de drogue, là,
1: oui.
2: Mais on les entraîne avec des odeurs comme du thé, tu sais, des huiles essentielles comme du thé des bois. Puis on cache, c'est vraiment le fun. Tu sais, ça peut être fait à l'extérieur, ça peut être fait à l'intérieur. On peut faire ça dans nos maisons.
1: Maison, wow.
2: Faut vraiment comme... Il faut l'apprendre là, avec quelqu'un qui nous l'enseigne. Là, chez Guide Canin à Saint-Lazare, ils font ça. Ils vont cacher les odeurs à certains endroits. Puis il faut que le chien apprenne à nous donner un signal qu'il l'a trouvé. Il faut qu'il s'immobilise.
1: Et non
2: qu'il
1: pas arracher la poche du jeans parce qu'il a trouvé le thé des bois dans la poche du jeans.
2: Exactement.
1: Okay, merci.
2: Puis même, on peut aller plus loin. Il y a des sports ratiers où est-ce qu'au lieu de cacher des odeurs, on cache des rats. Vivant, mais attention, il faut que ce soit des rats entraînés pour ça.
1: Okay,
2: et des
1: parce que sinon, le stress à l'eau. Là.
2: Exactement. Okay. Ils mettent ça dans des tubes protégés, là, parce que si le chien il est comme vraiment trop motivé et qu'il arrive, il ne faut pas qu'il ait peur du chien.
1: Bizarre que les rats triplent là-dessus. Quand on les entraîne?
2: Oui, quand on les entraîne.
1: C'est un jeu,
0: il y a des rats qui aiment les chiens. Hein? Il y a des rats domestiques qui aiment les chiens. Mm-hmm. Ouais, on ne parle pas d'un duplex dans Rosemont là, où est-ce que là, tu lâches ton chien. Ce n'est pas ça qu'on parle. Oui.
1: Exact. C'est drôle.
2: Mais tu sais, c'est hyper stimulant. Parce que là, c'est pas juste le nez, c'est aussi le son. Fait que les chiens, ils vont comme, mais là, ça, faites pas ça dans votre maison. Là, les sports ratiers, c'est pas recommandé.
1: Okay.
2: Mais les détections d'odeur, c'est vraiment le fun.
1: Je vois que tu nommes des races là, spécifiques qui aiment peut-être particulièrement les sports ratiers, les schnauzers, les pinschers.
2: Oui, exactement. Les Yorkshire, les Westie, les Fox Terriers.
0: Tous
2: les chiens de chasse, c'est un sport intéressant pour eux.
0: Il y a des niveaux aussi. Hein? Ils peuvent atteindre des niveaux là, de détection.
2: Oui,
0: ouais, c'est vraiment... Ouais. C'est vraiment super. Ouais.
1: Nous aimons aller à la plage sous un parasol, nous écrit Stéphane. Quelles précautions pouvons-nous adopter pour que nos terriers écossais puissent nous accompagner? On parlait de coups de chaleur tantôt. Est-ce qu'ils peuvent prendre des coups de soleil? Qu'est-ce qu'on fait pour faire attention à ça?
0: Ben oui, c'est possible. Les coups de soleil chez les animaux qui ont un pelage qui est plus clairsemé, ça arrive. Donc, ils n'ont pas un poil aussi dense que les autres. Des fois, c'est rare qu'on va voir des symptômes de ça. Puis c'est rare que les animaux restent suffisamment longtemps au soleil pour avoir ces problèmes-là. Puis souvent, ils ont une pigmentation plus foncée au niveau de la peau qui les protège un peu. Mais c'est vraiment de les garder à l'ombre et d'être responsable, c'est-à-dire quantité d'eau disponible régulièrement et justement d'adapter l'activité physique qu'ils vont faire. Donc, c'est pas nécessairement d'être sous le soleil de plomb qui est problématique. Si on leur donne un espace où ils peuvent aller se reposer et gérer leur activité physique, c'est rare.

0: vont avoir des coups de chaleur. Là.
1: Les pattes dans l'eau.
0: Ouais.
1: Régulièrement, les pattes dans l'eau, là, ça aide à thermoréguler.
0: De, donc, boire de l'eau, leur permettre de se reposer. Puis, si on trouve, bien évidemment, s'ils sont sous le parasol, il n'y a pas de problème.
2: Okay. Ouais. Un autre cas de harnais ici pour un lapin.
1: Mm-hmm.
2: On peut amener.
1: Oui.
2: Comment on fait, en fait,
1: oui,
2: pour amener
1: c'est
2: lapin,
1: exactement comme pour les chats, en fait, mais ça reste que c'est une proie, un lapin. Donc, quand on décide de l'amener à l'extérieur, il faut s'assurer qu'il soit protégé. On ne le laisse jamais seul. Moi, quand j'étais jeune, j'ai perdu un lapin comme
2: mon
1: ça.
2: Dieu.
1: Il était même dans un enclos fermé complètement, puis un chat qui a réussi à.
2: Un chat?
1: Défoncer l'enclos pendant que je suis allée me chercher un verre d'eau. Là. Je suis retournée dehors, mon lapin n'était plus là. Je l'ai retrouvé mort. Et okay. c'est un souvenir de jeunesse.
0: Mmh.
1: Mais tout ça pour dire
2: que...
1: Ouais, c'est ça. Puis le chat est tout content.
2: Ben oui. Il sait pas, lui.
1: Non, il sait pas.
2: Exactement. OK. Mmh. Donc, on entraîne au harnais de la même façon. On entraîne à la laisse de la même façon.
1: Pis pas trop longtemps. Puis il faut s'assurer qu'il va pas grignoter des trucs qui sont toxiques. T'sais, si votre terrain il est traité, c'est moins une bonne idée.
2: Oui,
1: du trèfle, c'est bien correct, là. Pis c'est le fun, mais il faut pas... Tu sais, s'il en mange jamais d'habitude, on y va graduellement. On le laisse pas grignoter du trèfle toute la journée. Pour la première fois qu'il sort à l'extérieur, toujours accompagné. Puis oui, on peut sortir, mais toujours, il faut qu'il se sente protégé, le lapin. Il faut penser à psychologiquement, lui, là, c'est une proie. Là. Il ne veut pas être exposé.
2: Et ce qu'il faut dire aussi, c'est les tiques, là, cette année, en ville. Ouais. Oui, Claudia?
1: J'ai oublié, le lapin, il faut qu'il soit vacciné pour la maladie hémorragique du lapin. Même s'il reste à l'intérieur, là, c'est super important. Puis, il faut qu'il y ait des antiparasiteurs si vous les sortez de l'extérieur. Il faut faire attention aux mouches.
2: Ou en contact
1: aussi,
2: avec d'autres animaux.
1: Oui. Mais tu sais, s'ils sortent à l'extérieur puis qu'ils n'ont pas de contact avec d'autres animaux, il faut donner des antiparasitaires, s'ils grignotent dans le...
2: Okay.
1: Puis qu'il faut qu'ils soient vaccinés à chaque année.
0: Puis il y a des puces, là. Oui, des puces dans l'environnement.
1: Des puces, puis les mouches, les cutérébras, là, c'est...
2: OK. Les tiques.
0: Oui.
2: Qu'est-ce qu'on peut dire sur ça cette année?
0: Éthique, c'est juste que c'est en progression constante.
1: Ouais,
0: ça
1: veut dire que notre tempête.
0: Je veux dire, les tiques maintenant sont implantées jusque dans les Laurentides. Avant, on disait la frontière américaine.
2: Ouais.
0: Après, ça, on a dit là en dessous du. Mais
2: ça se réchauffe au nord.
0: Maintenant, il y en a partout.
1: Ben, c'est parce que ça suit les chevreuils, hein? Parce que tu sais la tique à pattes brunes, celle qui est le responsable de la transmission de la maladie de Lyme, elle est. Et elle se reproduit sur le chevreuil. Maintenant, des chevreuils, il y en a partout. Donc, le cerf de Virginie,
0: gazon,
1: là...
0: On coupait le gazon en fin de semaine à Mont-Tremblant, puis on avait des tiques. Là. Donc, en général, c'était les cantons de l'Est. Maintenant, il y en a partout. Il y en a encore plus dans les cantons de l'Est que dans les Laurentides, mais il y en a partout maintenant.
1: Fait qu'il ne faut pas attendre de savoir, il y en a-tu, il n'y en a pas. Il ne faut pas se poser la question. Il faut toujours protéger notre animal quand il va dehors pour les tiques. Puis nous-mêmes, se protéger. Puis il faut développer un certain réflexe aussi, tu sais. On est allé se promener dans le bois. Puis idéalement, rester dans les sentiers, c'est déjà moins risqué quand on reste dans les sentiers. Puis de toute façon, c'est mieux de pas piétiner la forêt. Mais on reste dans les sentiers, mais on examine notre animal. Puis on s'examine nous aussi en revenant des promenades. Puis tu sais, faut développer le réflexe. Tu sais, les maladies transmises par les tiques, là, ça arrive pas comme soudainement. Mm-hmm. Là. Si on s'examine, qu'on sait où que soudainement,
2: tout plein de poils.
0: On parle des humains, là, mais on oublie ça, examiner notre animal, on va le faire. Là, mais les gens ils disent, oh non, moi, je donne pas de médication parce que j'examine mon chien. C'est de la foutaise.
1: Non.
0: Parce qu'on est incapable de voir les tiques sur un animal ou très rarement, on en voit une
2: ça,
0: sur
2: là.
0: 100 à peu près parce qu'elle est assez grosse pour qu'on la voit. Mais les tiques sont microscopiques. Des fois, c'est des nymphes qui sont des bébés tiques qui peuvent transmettre des maladies dégueulasses, c'est-à-dire la Lyme, l'herlichiose, l'anaplasmose. On en voit de plus en plus maintenant en clinique. L'anaplasmose, c'est des maladies sanguines transmises par les tiques. Donc, moi, je pense que c'est vraiment... On ne se pose pas de questions. Oui, il y a des médicaments qui sont donnés par la bouche. Il y en a qui ont peur de ces médicaments parce qu'il y a eu des cas d'épilepsie, des chiens qui étaient épileptiques qui ont réagi à cette médication-là. Puis donc, on est prudent pour les animaux qui font des... qu'on sait qu'ils sont...
1: Mais
0: il y a des alternatives, des traitements topiques. Il n'y a pas de raison, si un animal va à l'extérieur, qu'il ne soit pas sur une médication préventive. Parce qu'on voit tellement de cas en ce moment de maladies de Lyme, des maladies rénales. J'ai des chiens qui meurent de maladies rénales parce qu'ils ont une maladie de Lyme et ils font des pertes de protéines, puis c'est mortel. Donc, il y en a des cas, il y a beaucoup de cas comme ça que je trouve que les risques sont trop grands par rapport au
1: ceci étant dit, il faut relativiser là, les animaux qui ont beaucoup moins de problèmes avec la maladie de Lyme que l'être humain. Puis c'est nous,
2: mais ça s'examiner. La tique qui est sur mon chien, si elle rentre chez nous, elle peut être sur moi?
1: Elle peut tomber. Ouais. D'habitude, elle reste sur l'animal, mais effectivement,
2: par contre,
1: si l'animal a attrapé la maladie de Lyme, le risque était pour l'être humain également.
2: Dans
1: parce que c'est ça, il se promène aux mêmes endroits. Ouais. Fait qu'il faut s'examiner.

0: puis tu sais avoir le réflexe, hey, j'ai comme un syndrome grippal, j'ai de la fièvre, j'ai mal à la nuque, ça va pas, j'ai rencontré personne avec l'influenza, pourquoi je me sens de même? Oh, je suis allée me promener dans le bois, c'est peut-être une maladie de Lyme. Si on réagit à ce moment-là, il y en a pas de problème, on est capable de prendre l'antibiotique puis tout va bien.
1: Contrôleur animalier, c'est qui nous écrit, j'ai longtemps travaillé comme contrôleur animalier, comme inspecteur en bien-être animal. Bon, vous avez mentionné l'importance d'attacher son animal pour des promenades en nature. Les raisons les plus importantes, protection de la faune et aussi pour la vie de votre animal, parce qu'il dit les inspecteurs de la faune ont comme consigne de tirer un chien qui pourchasse un animal sauvage. Je connais deux cas où c'est arrivé.
0: Merci pour le témoignage. Effectivement,
1: c'est fort.
0: Les chats aussi, il faut protéger la faune. C'est pour ça qu'on veut les sortir en laisse.
1: Ça, c'est sûr. OK. Deux minutes, il reste.
2: Choisis bien ta question.
1: Oui, c'est ça. Y a-t-il quelque chose que j'ai pas... Tu sais, on a parlé de prévention, on a parlé de coups de chaleur, on a parlé de tics, on a parlé de médicaments.
0: De laisser sortir nos chats dehors librement, tu sais, peut-être, je sais pas si on veut rembarquer là-dedans, là, tu sais. Y a des nouvelles statistiques, là, qui sont sorties de un sondage léger de la MVQ, l'Association des médecins vétérinaires du Québec en pratique des petits animaux. Y a de moins en moins de gens. Y a 31% des gens qui ont un chat qui voulu les laisser sortir. Puis il y a 10 ans, c'était 40%. Fait que c'est en diminution, mais il y a encore 251 000 à 300 15 000 chats qui se vagabondent. Puis c'est des chats qui appartiennent à quelqu'un qui vagabonde librement dans notre environnement. Puis ça, ça a des impacts, pas juste sur les chats, sur l'environnement.
1: Ah non, mais ça, c'est sûr.
0: C'est
1: les carrés de sable, les enfants, les maladies.
0: La santé humaine, la santé des belugas, les animaux, je le sais. Ça va loin, là.
1: Il y a une étude qui... Fait qu'on garde nos chats à l'intérieur. Puis on arrête de penser que ce sont des chats qui ont cet instinct-là et qu'on les brime dans leur vie animale si on les laisse pas sortir, nos chats. Sébastien, ça, c'est une croyance.
2: Non, ils peuvent très bien vivre à l'intérieur en étant stimulés à l'intérieur. Bon, un autre chat va stimuler... Les deux chats ensemble, ça se stimule mutuellement, mais un chat seul... puis ils ont quand même besoin d'enrichissement de l'environnement, mais un chat peut être très, très, très heureux. En fait, ils sont très heureux à l'intérieur en autant qu'on joue avec eux, on trouve des façons qu'ils puissent monter, grimper, assouvir un peu leurs besoins, puis aller voir. Fait que je pense que c'est vraiment important.
0: Ou on prend nos responsabilités, puis on sort dehors avec eux autres.
1: Là, oui, c'est ça, exact, en laisse.
2: Dernière chose, là, c'est que, tu sais, on parle de prévention antiparasitaire, puis de vaccin, mais il y a aussi des façons de dépister sans nécessairement traiter. Si on ne fait pas de vaccin, pas de traitement contre les tiques, mais au moins faites un test de dépistage pour être sûr qu'ils sont négatifs pour la Lyme, l'herlichiose, l'anaplasmose et les parasites d'intestin. Ça se fait, ça, à chaque année aussi. On peut faire ça au lieu de les traiter si vous voulez.
1: Merci infiniment pour vos expertises, vos éclairages pour le bien-être psychologique et physique de nos animaux tout au long de cette 7e saison. Claudia Gilbert, sur Audio, on retrouve le balado bêtise, le marché du chiot. Sébastien Foury, les poilus, dimanche 19h30 sur Istélé. Merci infiniment. Bon été à vous deux. Alec Castonguay, bonjour.
3: Bonjour Pénélope.
1: C'est aussi ici qu'on se dit bon été parce que demain, vous n'êtes pas là.
3: Je suis en formation demain, donc c'est Mathieu Bellumeur qui va être à la barre de Midi Info. Donc oui, c'est notre dernier fil d'antenne.
1: Avant qu'on se retrouve au mois d'août. Qu'est-ce qu'il y aura à l'émission ce midi?
3: Je vais m'ennuyer, Pénélope.
1: Moi aussi, j'osais pas le dire.
3: Oh, je m'ennuie. Mais on se retrouve au mois d'août. On va être en forme au mois d'août. Recrinquer les batteries en forme. Oui, donc aujourd'hui, on parle beaucoup d'intelligence artificielle parce qu'il y a un gros dévoilement dans deux minutes à Toronto, la stratégie canadienne sur l'intelligence artificielle. Le gouvernement Carney qui dévoile sa stratégie. Ça va occuper une bonne partie de notre émission. On va évidemment expliquer ce que le gouvernement Carney veut faire en intelligence artificielle. On va en parler du côté aussi de la progression dans les entreprises. Valérie Pisano, la PDG du Mila, va être avec nous. On va parler de l'aspect éthique aussi, encadrement. Les gens ont des craintes par rapport à l'intelligence artificielle. Ils veulent que ça se fasse bien, cette transition-là. On va en parler aussi à l'émission. Sinon, langue française avec le commissaire à la langue française du Québec, Benoît Dubreuil, qui va être avec nous. Et Mark Miller, le ministre de la Culture et de l'Identité canadienne, va venir nous parler du CRTC et des redevances des géants du web. Alors, ça brasse un peu à Ottawa depuis quelques jours là-dessus. Il va venir s'expliquer à notre micro.
1: Bonne émission et bon été, Alex.
3: Merci beaucoup.
1: Au revoir.
3: Aussi.
1: On se retrouve après les infos.
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1: Ici Rebecca Kwan, voici les informations.

0: Pat s'inquiète néanmoins de voir l'IA remplacer une bonne partie de la main-d'œuvre, tandis que les conservateurs jugent que les libéraux omettent des éléments importants. Estelle Côté-Sroka.
1: Le premier ministre Mark Carney veut accélérer l'adoption de l'intelligence artificielle.
2: Une technologie transformatrice pour améliorer la vie des Canadiens.
1: Ottawa investira 2,3 milliards de dollars dans les 5 prochaines années, notamment pour que la proportion d'entreprises qui se servent de l'IA passe de 12 à 60 % pour construire un super ordinateur public permettant aux chercheurs et aux entreprises de mener de grands chantiers en protégeant leurs données en sol canadien et pour former 1 million d'étudiants de niveau postsecondaire. Il s'agit d'une occasion à saisir pour générer une croissance économique de 200 milliards de dollars d'ici 2034, selon Mark Carney.
2: Une stratégie qui repose sur des bases de confiance et de sécurité.
1: Le nouveau Parti démocratique craint des pertes d'emplois.
3: They know that the mass adoption of AI is to replace human labor.
1: Les conservateurs estiment qu'Ottawa omet plusieurs détails importants. Le député Gabriel Hardy.
4: Comment les Québécois et les Canadiens vont être protégés de la dérive de l'intelligence artificielle? Comment les libéraux vont être capables de fournir l'énergie?
1: Tania Sabat de l'Observatoire international sur les impacts sociétaux de l'IA et du numérique ajoute que le gouvernement devra agir vite pour garantir le succès de cette stratégie.
5: Ne pas tarder à mesurer des impacts et des retombées. Pourquoi? Parce qu'il va falloir certainement corriger. Parce qu'il va falloir certainement expérimenter.
1: Mark Carney promet que les lois et les normes canadiennes seront mises à jour dans les prochains mois. Ici Estelle Côté-Sroka, Radio-Canada, Ottawa.
0: Et puis, parlant de la protection de la vie privée, un an après l'entrée en vigueur du nouveau recours visant à contrer le partage d'images intimes sans consentement, le ministre de la Justice et procureur général du Québec, Simon Jolin-Barrette, estime que cette mesure a eu des retombées concrètes. Il y a toutefois certains bémols, comme l'explique David Savoie.
6: Dans une vidéo en ligne, les internautes sont prévenus de l'existence de ce nouveau mécanisme pour dénoncer rapidement et en tout temps des photos intimes qui sont partagées sans consentement. D'après le ministre de la Justice, ce processus simplifié se traduit par plus d'une ordonnance par semaine pour faire détruire des photos. La loi s'applique aussi aux images de nudité qui sont générées par l'intelligence artificielle. Le non-respect d'une ordonnance vient avec des amendes qui peuvent aller de 500 à 5000 $ par jour pour une personne, 10 fois plus pour un site Internet ou une entreprise. Le ministre de la Justice, Simon Jolin-Barrette.
7: Les délais sont beaucoup plus courts, donc c'est immédiat. Alors, je pense que ça fait œuvre utile, justement, pour éviter, exemple, dans une école secondaire, qu'une image intime d'une personne circule à travers l'ensemble de l'école secondaire, ou même pour les jeunes adultes. Donc, c'est un phénomène qui touche particulièrement les jeunes.
6: Si l'initiative de Québec est saluée, le problème du partage de photos intimes sans consentement ou encore de vengeance pornographique est beaucoup plus fréquent, voire quotidien. Mélanie Lemay, du groupe Québec contre les violences sexuelles.
8: Bien, sachant que ça représente peut-être 52 cas dans une année, je pense qu'il y a peut-être une méconnaissance du public à l'égard de ces mécanismes-là, vu que ça arrive beaucoup plus souvent qu'on peut l'anticiper. Là.
6: D'après des données publiées en avril 2025 par Statistique Canada, 17 % des 15 à 24 ans ont vu au moins une fois par mois des images ou des vidéos intimes partagées sans le consentement de la personne concernée. Ici David Savoie, Radio-Canada, Montréal.
0: Au Québec, c'est vendredi que le gouvernement Fréchette déposera son projet de loi pour interdire la vente de boissons énergisantes aux jeunes de 16 ans et moins. Québec veut ainsi éviter d'autres drames comme celui de Zachary Miron, cette adolescente de 15 ans mort en janvier 2024 en raison de la combinaison d'une seule de ses boissons et d'un médicament pour le TDAH. Tous les partis d'opposition appuient le projet de loi, sauf les conservateurs, qui accusent le gouvernement Fréchette d'agir par opportunisme à quelques mois des élections. Voici la députée Maïté Blanchette-Vézina, suivie de la réaction de la ministre de la Santé, Sonia Bélanger.
9: Le gouvernement, depuis 3 ans, aurait pu déposer ce projet de loi-là. Il décide de le faire par populisme, utiliser le décès d'un enfant pour se remonter dans les sondages. Ma mère et d'autres gens consomment des médicaments qui interagissent, qui ont une interaction avec le pamplemousse. Ça peut causer des décès, là. Ça peut interagir avec des médicaments. Est-ce qu'on va interdire le pamplemousse? Non.
10: C'est une question de dogmatisme, de valeur qu'ils ont. Moi, je trouve ça vraiment ignoble.
0: Les boissons qui contiennent de la caféine, de la taurine ou d'autres éléments chimiques seront visées par le projet de loi. Et en terminant, il faudra attendre encore un peu avant de voir l'accélération des grands projets au Canada, tels qu'annoncés en août 2025 par le premier ministre Mark Carney. Ottawa a choisi de prolonger la période de consultation sur le sujet. Plusieurs des propositions pour raccourcir les délais d'approbation des projets s'attiraient des

critiques, entre autres des groupes environnementaux. La période de consultation devait se terminer la semaine prochaine, mais elle sera plutôt remise au 22 juillet. Ottawa projette de déposer dès cet automne un projet de loi qui modifiera les protocoles pour la réalisation de chantiers tels que l'expansion de mines ou encore un projet hydroélectrique.

0: Demain, pour la toute dernière de la saison, on a décidé encore une fois de vous tendre le micro. On a eu envie de vous entendre sur vos moments marquants cette saison. On a fait appel à vous. Vous avez été nombreux, nombreuses à nous répondre, à nous envoyer plein de ces moments-là qui ont joué un certain rôle dans votre vie, des joyeux, des bouleversants. Et donc, demain, on va tricoter la dernière heure d'émission autour de vous et de ces moments. On va vous appeler. Certains d'entre vous avaient accepté qu'on vous appelle pour que vous nous racontiez comment un invité ou une invitée vous a touché. Alors demain, c'est ce qu'on vous propose pour notre dernière émission de la saison. Peut-être avez-vous lu lire Lolita à Téhéran, best-seller mondial traduit dans une trentaine de langues qui est sorti il y a presque 20 ans, un peu plus de 20 ans, roman autobiographique d'Azar Nafizi qui nous plonge dans l'Iran des années 80-90, au cœur vraiment de la répression, se trouve une professeure d'université qui choisit de résister à travers la littérature en organisant chez elle un club de lecture clandestin avec certaines de ses étudiantes. Eh bien, l'adaptation cinématographique arrive chez nous demain. Ça met en vedette Golshité Farahani, entourée de plusieurs actrices iraniennes forcées à l'exil, dont Zahr Amir, que nous joignons aujourd'hui en France. Madame Amir, bonjour.
1: Bonjour.
0: Je me sens très privilégiée ce matin que vous ayez pris du temps pour être avec nous et avec nos auditeurs et nos auditrices ce matin. Merci beaucoup.
1: Merci à vous.
0: Je commence avec une bien triste nouvelle sur laquelle j'aimerais vous entendre parce qu'on apprenait, dont ce matin, le décès de Marianne Satrapi, cette incroyable BDiste, illustratrice, réalisatrice, donc entre autres de Persepolis, que vous avez rencontrée. On vous voit ici une photo que vous aviez prise ensemble pour le Par Images, c'était en 2022. Votre émotion ce matin à cet égard?
1: Bon, j'ai larmes aux yeux. Pardon, c'est difficile de parler. Oui, c'est triste. C'est une grande disparition pour le cinéma, pour l'art, pour la France, pour l'Iran. Pour moi personnellement, en tant que copine qui m'a soutenue dans les moments difficiles de ma vie, et c'est qu'on perd une grande alliée artistiquement, mais alliée aussi politiquement. Oui, mais je pense quand même la manière de cette disparition m'a inspiré beaucoup. À quel point on croit, je pense que c'est difficile aujourd'hui dans ce monde de croire à l'amour.
0: C'est ça,
1: parce
0: qu'on dit
1: pour une femme assez forte.
0: Parce qu'on dit qu'elle est décédée de chagrin un an après avoir perdu son amoureux. Donc il y a quelque chose de tragique et de magnifique à la fois. C'est ce que j'entends, Madame Amir.
1: Ouais, exactement. Je me sens quand même encore inspirée. Je crois encore à l'amour. Je pense que ça ressemble beaucoup à elle-même, à sa disparition.
0: Et vous
1: êtes, c'est triste pour nous.
0: Vous êtes inspirée par elle, donc Marianne Satrapi décédée, mais vous êtes aussi une immense source d'inspiration pour tant de jeunes femmes, de femmes de tous les âges et de jeunes femmes iraniennes, bien entendu. Et c'est une incroyable année pour vous. Un Oscar pour le moyen métrage « Deux personnes échangeant de la salive », ça s'est passé plus tôt cette année. Un prix humanitaire à Cannes en marge du festival, le Human Action Prize, pour votre courage face à l'oppression. Quand vous regardez le chemin parcouru et où vous êtes aujourd'hui, qu'est-ce que vous voyez?
1: Bon, c'est encore très, très difficile de regarder le monde, même trouver des mots à s'exprimer. Je viens d'avoir, en plus de tout ce que vous avez dit, je viens d'avoir une petite fille. Qui était née 3 jours avant gagner ce Oscar. Donc, je pense que heureusement, j'ai eu la chance d'avoir cette nouvelle vie
0: et
1: pouvoir regarder un peu les choses.

0: différemment, autrement, parce qu'elles me donnent quand même un espoir. Elles me sentent responsables de tout un monde que je dois préparer pour elles. Mais au fond de moi, je dois dire que je suis assez désespérée. Donc, c'est que moi, je suis normalement une personne assez optimiste. J'arrête pas à combattre. Mais là, en ce moment, avec tout ce qui se passe dans mon pays d'origine, même en France et dans le monde entier, en fait, on se demande à quoi il faut s'accrocher, à quoi il faut croire. C'est pour ça, là, ben, quand quelqu'un comme Marjane disparaît, ça fait du mal parce que elle était forte, elle était inspirante, elle était combattante. Je pense que ce monde a besoin de ce genre de gens, et surtout les femmes. Bon, je pense que comme tous les autres Iraniens, soit en Iran, soit en diaspora, on est tous et toutes en deuil. D'abord, pour tout ce qui s'est passé au mois de janvier de la part du gouvernement iranien, c'est un massacre jamais vu en Iran, ce qui s'est passé. On entend à peu près 40 000 morts. Et puis, après, en voyant cette guerre qui fait même pas le sens, c'est vrai que c'est la République islamique qui conduit tout un pays vers cette guerre, mais quelle guerre pour après sauver un pays et son peuple? Bon, voilà, un millier de questions qu'on se pose en ce moment-là. Comment il faut sauver ce pays? Comment il faut sauver tous ces diasporas, tous ces Iraniens? Mais ce qui m'inspire encore, il faut dire que chaque fois je parle avec mes amis qui sont en Iran, même s'ils ont perdu des gens, soit dans ce massacre, pendant ce massacre, soit pendant la guerre, je ressens une sorte de responsabilité qu'ils ont envers nous-mêmes, envers l'avenir d'Iran, l'avenir du monde. Et je vois qu'ils ont quand même, ils ont envie de créer, ils ont envie d'en parler, ils ont envie d'être là. Et dans ce genre de moment, quand j'ai du mal à m'exprimer, je trouve pas le mot, je sais plus quoi faire, c'est encore eux qui m'inspirent et qui me disent qu'il faut pas lâcher.
1: Zahra Amir, avec ce film « Lire Lolita à Téhéran », qui, je le rappelle, prend l'affiche « C'est nous demain », mais avec tous vos projets, depuis que vous avez fui l'Iran en 2008, vous faites des projets, le réalisateur ici est israélien, par exemple. Vous avez fait ce film pour lequel vous avez remporté un Oscar, est un film queer. Quand vous avez fait ce film, il y a quelques années, les Nuits de Mashhad, qui a été accusé par le gouvernement iranien de suivre, et je cite, le même chemin emprunté par Salman Rushdie dans les versets sataniques. Quand vous faites des projets, quand vous êtes sur la scène internationale, sans voile, fière, la tête haute, un rôle pour vous, ce n'est jamais juste un rôle. Un rôle pour vous met toujours votre sécurité en jeu. Votre métier d'actrice est bien plus qu'un métier d'actrice, non?
0: Oui, je crois. Après, je ne sais pas, c'est pas moi qui a décidé. C'est un peu... ça m'est arrivé aussi comme ça de faire des choix. Mais plus en plus, je fais des films engagés. Je comprends pourquoi je fais des films engagés et je comprends pourquoi d'autres choses, ça m'intéresse moins. Je peux facilement dire non à un film, un grand film qui m'apporte peut-être beaucoup plus d'argent et tout ça, plus vu le public un peu partout, mais que personnellement je me trouve pas assez satisfaite. Et je pense que tout ce temps-là pour se faire un film, c'est assez compliqué. Jouer dans un film, ça paraît compliqué, en tout cas c'est rien n'est facile dans le cinéma, et tout ce temps-là qu'on met et cette énergie, et moi, bah, comme pas mal des autres, on donne tout pour créer un film bien, pour qu'il se connecte au public. Pour tout ça, toujours, je me demande pourquoi je le fasse, pourquoi je fais ce rôle, pourquoi ce projet. Et à chaque fois, il y a des choses humaines, il y a des choses, on peut dire même politiques parfois. Et c'est vrai que bon, ça fait 4-5 ans que je fais que des films, comme vous dites, un peu engagés, mais je crois aussi qu'en ce moment, il faut faire des films politiques. Je pense que on est dans un moment assez compliqué dans le monde, et on va regretter si on n'en parle pas maintenant.

0: soit en France, bah, je fais pas que des films iraniens, mais j'ai fait un film arménien, j'ai fait un film sur la Syrie, j'ai fait un film sur ce qui se passe en Chine, par exemple, et tout ça. Et je pense que c'est juste une petite fenêtre, c'est juste une bonne raison pour en discuter, pour qu'on n'oublie pas, parce que malheureusement, ça se passe beaucoup de choses dans ce monde et on oublie tout assez vite. Et tous ces projets, ça me permet de créer un lien avec un public assez large. Et oui, c'est vrai que j'adore de faire des projets internationaux. Et c'est aussi pour ça, parce que ça me permet de me connecter à tout un public différent et j'apprends beaucoup.
1: Vous avez été rendu célèbre en Iran quand vous y étiez encore à travers des téléromans, à travers des séries notamment, avant de quitter dans des circonstances dont on parlera dans un instant, Zaramir. Mais qu'est-ce qu'on pouvait, dans les années 2000, par exemple, avec Narges, cette série très populaire, qu'est-ce que vous pouviez comme actrice, comme créatrice, raconter aux Iraniens et aux Iraniennes dans un pays où des grands pans de la vraie vie sont censurés?
0: Mais c'est ça, c'est drôle de regarder cette série maintenant qui s'est passée il y a 20 ans. Et pourquoi, parfois je me demande vraiment pourquoi je l'ai fait. Mais je me souviens du jour que j'ai accepté ce projet. C'était aussi parce que, vous voyez, en Iran, c'était pas du tout comme maintenant. Il y avait juste une télé nationale, les séries passaient sur la télé, sur les différentes chaînes. Et cette télé, c'était beaucoup dans le main, c'est toujours dans le main du gouvernement. Et moi, à l'époque, je croyais quand même à pouvoir changer des choses en étant présente. Et on se disait avec mes collègues de l'époque, on se demandait qu'est-ce qu'il faut faire et on se disait à part tout ce projet indépendant autour qu'on fait, censuré parfois, il voit même pas le jour. Mais il faut être aussi là dans ce genre de projet. Bon, cette série, c'était quand même unique parce que c'était la première fois, c'était un peu comme sitcom iranien à l'époque, première fois qu'on avait une série qui se passait tout l'été, tous les soirs, ça parlait de la jeunesse, de l'amour entre deux familles, un couple assez jeune, qui étaient encore censurés par leur famille et tout. Du coup, ça, pour moi, il y avait quand même quelque chose à travailler dessus. Mais aussi, pour être là, pour ne pas laisser cet espace que nous, on a eu à d'autres gens qui ressemblaient plus au gouvernement et au régime. Pour un peu, parce que nous, on pense que nous, on s'est fait voler partout en Iran. Tout est volé par le pouvoir, même le cinéma. C'était une façon à résister. Mais après, on voit bien que bon, c'était assez difficile. Bon, la télé iranienne reste toujours dans le main du gouvernement.
1: Zaramir, les circonstances de votre exil, de votre fuite, sont très particulières. Il y a une vidéo qui fuite publiquement de vous dans des ébats amoureux avec votre partenaire, votre amoureux de ce moment-là. Et donc, cette vidéo fuite, c'est un scandale immense. Ça met fin à votre carrière. On vous condamne à 100 coups de fouet, à des années de prison, à un arrêt de travail pendant des années et des années. Et vous dites, la société iranienne, elle est malade sexuellement. Il y a beaucoup de choses que vous avez dans les nuits de Machad, par exemple, aussi, où il y a cette... Comment vous pouvez expliquer le rapport que le gouvernement, parce que je pense pas que je peux dire la société iranienne, mais le gouvernement et une partie de la société iranienne entretient avec la sexualité pour que ça devienne à ce point dangereux de l'évoquer, de la vivre même?
0: Bon, je dis ça, juste, je rajoute ça, c'est pas quelque chose de négatif à rapport quand je dis que c'est une société malade, je veux pas reprocher les gens, puisque c'est vrai que on a besoin d'éducation. C'est ça, après, c'est le rôle d'un gouvernement, c'est le rôle des dirigeants d'un pays de mettre en place tout un système d'éducation bien, pour préparer toute une génération. Et c'est ce qui se passe du tout en Iran. C'est, bah, les écoles sont horribles, les renseignements sont horribles, tout est horrible. Rien n'est dans une direction pour créer, pour fabriquer un avenir, fabriquer, pour préparer les gens, pour préparer les enfants, pour toute une vie normale. Tout est exagéré, tout est caché, tout est pas, on doit cacher. Surtout à mon époque, on pouvait même pas parler des films qu'on voit à la maison parce que c'était interdit. On pouvait pas parler de la musique parce que c'était interdit. Et je pense que tout ça, bon, les écoles sont séparées. Et moi, je pense qu'on pourrait faire mieux, même dans un pays, si ça reste même l'islam, et si ça reste même ce gouvernement, ils pourraient faire mieux. Mais parce que les gens, ils sont des gens qui croient même pas, et qui sont même pas éduqués eux-mêmes. Et c'est pour ça, je pense que, bah, après, j'avoue que moi aussi, j'étais assez surprise en voyant tout le mouvement de Femme, Vie, Liberté, et comment tous les hommes, parce que je pense qu'on peut pas changer les choses, sauf si on est main dans la main avec les mains et les hommes. Mmh. Et je vois bien que, à quel point, même mes amis, je veux dire, les hommes ont changé. Mais ça veut pas dire qu'ils ont changé juste après ce mouvement Femmes et Liberté. C'est-à-dire que, pendant des années, ils ont travaillé sur eux-mêmes, et peut-être le fait que, bah, en tout cas, avec l'Internet et tout ça, on peut pas être aussi isolé qu'à mon époque, à ma génération était isolée. Donc, on voit le monde, on voit comment les gens vivent ailleurs, et on voit comment on regarde la sexualité, on regarde la relation entre femmes, et on regarde le corps de femmes. Moi, ce qui m'a blessé, c'était ce regard sur mon corps qui a blessé moi et mon corps. Mais je pense que là, c'est assez différent. C'est moins en moins, je ressens moins en moins ce regard misogyne, en fait. Et je peux en discuter maintenant avec les hommes, même. Et ça, c'est quand même un grand progrès.
1: Le matin de votre jugement, qui est arrivé 2 ans après cet événement, vous fuyez. Vous fuyez, et le pays qui vous ouvre les bras, en fait, il y en avait qu'un, c'est la France. Et vous dites, la France est venue vers moi et m'a donné ma liberté il y a 14 ans, et à Cannes, on m'a redonné la liberté de m'exprimer. Hein. C'est ça que vous avez dit à Cannes. Donc, vous avez l'impression, parce que vous êtes quand même tenu pour votre sécurité à une forme de discrétion. Les communications sont, il faut faire attention comment, à qui vous parlez, les oreilles du régime sont partout. Je disais aussi que la vedette donc de ce film-là, Lire Lolita à Téhéran, Golshifteh Farahani, est donc aussi a été aussi poussée à l'exil. Elle est arrivée en France 6 mois après vous. Les femmes avec qui vous jouez dans ce film-là sont toutes des actrices qui ont exilées de l'Iran. Donc comment on conjugue cette liberté qu'on porte en nous et ces obstructions, qui sont encore là.
0: Et je pense que bon, tant que ça peut être assez douloureux, cette séparation avec ton pays natal et tout ça, mais je pense que ça nous a permis aussi de grandir. Ça nous a permis d'apprendre beaucoup de choses. Ça nous a permis de voir le monde autrement. Et vivre vraiment le chagrin, vivre vraiment la joie des choses, vivre vraiment la liberté tant qu'elle est. Parce que peut-être les Français qui sont grandis en France, ils connaissent pas vraiment quelle chance ils ont. Nous, quand on arrive, on voit, ou même au Canada, c'est une chance de pouvoir vivre cette liberté, s'exprimer librement. Et moi, je l'ai pris dès le début. pour pouvoir survivre et continuer la vie, surtout la vie de cinéma et artistique, je l'ai pris vraiment comme une chance. Je l'ai regardé comme ça. J'étais jamais homesick. J'ai essayé d'apprendre et pendant des années, je pouvais pas jouer parce qu'il y avait pas de projet, parce que je connaissais personne, parce que j'avais pas ce réseau ou pour pas mal de raisons. En tout cas, mais j'ai jamais lâché le cinéma. J'ai trouvé toujours une bonne raison. J'ai devenu productrice, j'ai fait des films, je travaillais comme monteuse, comme cadreuse. J'ai essayé de rester dans cette communauté

0: Et j'ai attendu. Et ce jour m'est arrivé. C'est pour ça, je pense que cet exil m'a donné quand même une force aussi. Et bon, on s'inspire pas mal. Vous parlez de ma sœur Gold Shifter, que vraiment, elle est comme ma sœur d'exil. Je pense que on s'est inspiré constamment.
1: On va écouter un extrait de la bande-annonce de ce film Lire Lolita à Téhéran et je traduirai ensuite.
2: Great books are supposed to make you feel uneasy and make you question what you take for granted. Each one of you has shown me that you're dedicated to the study of literature. The literature they don't want us to read. The forbidden books. Let's see if reading Lolita here in Tehran will help us fight back.
1: Alors, on entend les grands livres sont censés vous mettre mal à l'aise. C'est ce que dit cette donc l'histoire, c'est cette professeure qui revient chez elle en 79 alors que c'est la révolution et que finalement le régime va se durcir après d'autres genres de promesses et elle se retrouve censurée, ne peut enseigner à ses étudiantes et elle décide de le faire clandestinement, leur faisant lire des livres qui effectivement en Iran ce moment-là étaient considérés comme subversifs, notamment Lolita. Et elle dit les grands livres sont censés vous mettre mal à l'aise, à vous pousser, à vous interroger sur vos acquis. Soyez les bienvenus à entrer. Chacune d'entre vous m'a prouvé être dévouée à l'étude de la littérature dont ils veulent nous priver, les livres interdits. Voyons si lire Lolita ici à Téhéran nous aidera à lutter. Et là, un homme répond, elles savent que c'est interdit et dangereux. Est-ce que pour vous, l'art est encore aujourd'hui dans ce face à quoi il nous met mal à l'aise? Et cet espace de résistance pour vous, l'art.
0: Je pense que toujours, je pense que même dans les moments les plus déprimés de ma vie, je pense que l'art, surtout le cinéma, la littérature, pour moi, ça change. Ça peut, mais je peux pas dire que ça, on peut changer le monde à travers, par exemple, le cinéma ou la littérature, mais je pense qu'on peut inspirer le monde, on peut inspirer, l'un et l'autre, on peut parler des choses importantes, mais on peut aussi jouer comme un miroir face aux gens. Surtout dans le cinéma, c'est ça qui me plaît. À chaque fois, je regarde mes films avec le public et j'ai la chance d'avoir cette discussion après avec le public. Ça me touche à chaque fois parce que je vois que les gens, ils sont n'importe quel film, il y a quelqu'un qui s'est vu dans ce film, ou les gens qui s'inspirent en regardant des films. Voilà.
1: Et c'est important aussi, si on ne voit pas un miroir à travers le cinéma, parfois on voit l'autre côté du miroir, et l'autre côté du miroir, ce sont des femmes qui, en Iran, présentement, vivent encore des situations comme on voit dans ce film-là. Le film Lire Lolita à Téhéran prend l'affiche demain un peu partout au Québec. On était avec une des actrices et ça a été un privilège de vous parler, Zahra Mir. Merci infiniment.
0: Merci à vous.
1: Au revoir.
0: Au revoir.
1: À demain, tout le monde.
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6: Ici Émilie Perrault. Aujourd'hui, on commence l'émission en joignant dans nos studios de Québec l'homme de théâtre Robert Lepage. Bonjour Robert.
7: Bonjour Émilie.
6: Robert, il y a presque un an, jour pour jour, on te recevait avec ta sœur Linda Beaulieu.
7: Ah oui?
8: Oui, pour un mémorable segment en famille. on avait eu beaucoup, beaucoup de plaisir. Et aujourd'hui, un peu plus tard, on va aussi te recevoir en duo. Je ne sais pas si c'est ton enfant spirituel, mais c'est un artiste pour qui tu as eu un gros coup de cœur artistique.
7: Oui, effectivement. Oui, effectivement.

0: Gabriel Sanson premier.
1: Oui.
0: Comment tu pourrais nous le décrire? Là, t'sais, ce soir et demain, sa pièce est présentée, un chien en laisse qui jappe au Théâtre Le Diamant. Ce serait quoi ta citation vendeuse sur l'affiche du spectacle, Robert?
1: Ben, c'est-à-dire que c'est quelqu'un, c'est un nouvel artiste incontournable, c'est quelqu'un, je pense, qui est en devenir aussi, et tout est à faire, mais quelqu'un d'assez extraordinaire. Puis comme disent les anglophones, « I laughed, I cried, it became a part of me
0: ». On va donc prendre le temps de le rencontrer. Et en deuxième heure, on a un Tinder littéraire entre deux artistes qui ont grandi à Québec, les réalisatrices Noémie Desleclerc et Myriam Véro. Il y a la comédienne Farah Thibault qui revient tout juste d'un voyage à Haïti où elle a rencontré pour la première fois ses parents biologiques. Et en ce mois de juin, je lis Autochtone, une entrevue avec Andrew Snyderman sur son livre Les deux rives de la Bird Tale qui utilise l'exemple de deux communautés pour illustrer et mettre des visages sur le thème de la réconciliation. Tous ces gens réunis pour prouver encore une fois qu'il restera toujours la culture.

0: Mon prochain invité commence à être un habitué de l'émission. Si le film La Zone d'intérêt, réalisé par Jonathan Glazer, est une œuvre qui l'a bouleversé et qui l'habite encore, pour plusieurs de nos invités, ce sont ses pièces à lui qui ont eu cet effet sur eux. On le joint aujourd'hui en direct de Québec au son d'une chanson qui est associée à un moment marquant de sa vie. Robert Lepage, est-ce qu'on te ramène cruellement à un chagrin d'amour?
1: Oui, cruellement.
0: Aïe, on s'excuse.
1: Oui, fin des années 80, tout ça, en tout cas. Parce qu'en plus, ce qui est arrivé, c'est ça, je me suis retrouvé en Europe tout de suite après. C'est une rupture amoureuse qui était très, très, très, très douloureuse. Et puis, ça jouait partout, là,
0: en
1: Europe,
0: à ce moment-là. On va pas passer à autre chose, là.
1: Non, c'est ça. Puis, à un moment donné, le temps a passé. Puis, je me suis retrouvé sur la tournée de Peter Gabriel. Puis, elle s'est joint à nous, à un moment donné, chez O'Connor. Puis, à l'époque, Peter Gabriel se cachait. Bon, c'était très, très, très connu. Donc, ça fait qu'on était à Philadelphie. À un moment donné, il donnait un spectacle. Puis, il y avait, fallait porter des perruques et des calottes, là, pour pas se faire reconnaître sur la rue. Puis, on était sortis un soir avec Chinette dans un karaoké déguisé, tout ça, puis elle s'était mis à chanter ça.
0: Là. Oh, ben là.
1: Tout le bar savait qui était dans le bar. Puis moi, j'ai braillé toutes les larmes de mon corps. Alors, c'est ça. Donc, c'est à la fois un souvenir très, très, très douloureux, mais aussi un souvenir de tournée.
0: Ben oui, c'est ça. Ça nous ramène directement, là, ces chansons-là. On va parler théâtre dans un instant, parce que, entre autres, la programmation du théâtre Le Diamant a été dévoilée. Mm-hmm. Il y a une nouvelle pièce qui va être présentée en primeur, Gaétan. Oui, mais d'abord, j'aimerais ça qu'on parle de cinéma, Robert Lepage. Oui. Tu vas recevoir cet été le prix Hommage Denis Héroux, qui récompense l'ensemble de l'œuvre d'un artiste dans le cadre du 30e Festival international de films Fantasia. Là, le cinéma, comme réalisateur, ça fait quand même longtemps que tu as touché. Oui, comment est-ce que tu reçois ce prix-là?
1: Ben, en fait, je suis très heureux, je suis très flatté. Quand même, il y a une période de ma vie où je vraiment c'est très fort de faire de réalisation. J'ai trouvé ça très difficile, mais c'est intéressant parce que c'est un festival de genre. Hein,
0: oui, c'est
1: de
0: ça.
1: Genre. Et celui qui programme ça considère que bon, mon œuvre cinématographique, bien qu'elle soit très courte, c'est une œuvre de genre.
0: Oui.
1: Donc c'est une analyse intéressante à faire là, sur ces films-là, un regard différent. Et effectivement, j'en ai revu quelques-uns dernièrement de ces films-là, puis j'ai eu un choc. Mais c'est pas grave, je pense que
0: j'ai
1: choc. Oui, un choc parce que on était très influencés, on est toujours influencés par son époque.
0: Ben oui.
1: Et bon, puis un rythme dans lequel les histoires sont racontées aujourd'hui. À l'époque, on prenait notre temps, c'était Wim Wenders,
0: ça,
1: puis c'était de longs plans, puis bon, on prenait beaucoup de temps, je me disais, mon Dieu, peut-être pour le goût du jour, c'était plus très populaire, mais parce que dans l'année, ils ont passé le confessionnal à la télévision dernièrement, je me disais, mon Dieu, c'est bien lent, c'est bien silencieux, mais c'était ça à l'époque aussi, on prenait le temps de raconter des histoires au cinéma.
0: Oui, ce serait l'occasion donc de les revoir sur grand écran, le confessionnal qui date de 1995, Possible Words, ça date de 2000, donc qui était filmé en format 35 mm. Est-ce que tu veux assister à ces représentations-là, Robert?
1: Oui, absolument. Oui. Et c'est ça aussi, c'est parce que quand on revoit nos films à la télévision 20 ans plus tard, tout ça, c'est vraiment le fantôme de nos anciens idéaux.
0: Oui.
1: Alors, c'est toujours bien quand on voit quand il y a un public là en direct, puis on les voit réagir, puis on voit ce que ça leur fait, puis les conversations qui viennent après. Très intéressant.
0: Dans notre questionnaire culturel, tu as dit que ton genre préféré, c'est le documentaire. Est-ce qu'un jour, tu te commettrais à réaliser un documentaire?
1: Ben, je pense que oui, faut faire beaucoup de recherches pour faire un bon documentaire. Bon, ça, je sais pas si j'aurais la patience, si j'aurais le temps de le faire. Mais c'est vrai que moi, le documentaire, et j'ennuie tout le monde avec ça. On va chez quelqu'un qui a Netflix, puis qu'est-ce qu'on regarde? Là, bon, on scanne tout le menu, puis c'est toujours, mais va dans la section de documentaire. Il y a peut-être une chaîne de télévision qui vient automatiquement là avec Belle Express Vue puis tout ça puis que j'ai toujours ignoré mais qui est Explore, je crois que ça s'appelle, j'ai toujours passé par dessus et je me suis mis à écouter ça mais de façon vraiment assidue depuis au moins un an. C'est les meilleurs documentaires au monde, c'est extraordinaire. Alors je pense que c'est un genre qui est boudé un peu, en tout cas qui est pas considéré vraiment pour sa valeur et c'est vraiment, moi j'adore
0: oui, puis même au niveau narratif on peut jouer aussi là-dedans
1: tout
0: là
1: à fait. Absolument. Oh, oui. Et il y a beaucoup, c'est très versatile, évidemment. Bon, et ça prend la forme de son sujet. C'est-à-dire que la forme et le fond est toujours extrêmement bien intégré. Non, moi je suis un grand fan de documentaires. Puis, mais j'ennuie tout le monde autour de moi qui veulent voir veulent faire du binge watching là de la nouvelle télésérie ou du nouveau. Moi vraiment pas. Je suis vraiment le monsieur documentaire.
0: Alors, peut-être qu'un jour un retour au cinéma par Robert Lepage, ça passera par le documentaire. faire. Est-ce que tu t'en es remis du... Parce que une fois que quand tu as quitté le cinéma, il y avait comme ouais. on sentait que c'est ça, il était pas dans la joie et l'allégresse là.
1: Ouais, sauf que tu vois, moi la critique la plus juste que j'ai reçue en Angleterre, à un moment donné, je présentais ouais. un spectacle à Manchester et il y a un journaliste qui était monté de Londres évidemment pour qui avait beaucoup aimé le spectacle, qui avait dit, on sait pas si c'est une qualité ou un défaut, mais il dit, Robert Lepage met en scène le théâtre comme un réalisateur de cinéma frustré. Ça m'a fait, mon Dieu, c'est tellement ça. Il a tellement mis le doigt.
0: Il avait tout capté.
1: Absolument, absolument. C'est ça.
0: C'est vrai, ces compliments-là où on est comme, est-ce que c'est un compliment? Mais ouais, en même temps, ouais. en tout cas, c'est vrai.
1: Non, mais quand c'est une bonne analyse, oui, Émilie, oui. tu sais, c'est précieux, ça.
0: Oui, faut le enfin, recevoir.
1: Faut le recevoir, ouais.
0: Prochaine pièce de théâtre, donc, ça a mm-hmm. été annoncé, Gaétan, inspiré ouais. par la vie de Gaétan Dugas. Pour ceux ouais. qui le connaissent pas, Robert Lepage, qui était-il?
1: Ouais. En fait, c'était un agent de bord d'Air Canada, qui a vécu dans les années 80. Mm-hmm. Qui a été soupçonné longtemps d'être le patient zéro, donc celui qui aurait amené le virus en Amérique du Nord. Alors, tout ça a été défait. Bon, scientifiquement, c'était oui. démenti. C'est sûr que... Mais les légendes ont la peau dure. Hein? Les mythes ont la peau dure. Alors, des fois, j'entends encore ça. Moi, je fais, ben oui, je fais un spectacle qui parle un peu de Gaétan Dugas. Je fais, ah oui, le patient zéro. Mais non, c'est justement pas le patient zéro. Donc, alors, je sentais le besoin de montrer qu'en fait, il n'était pas le patient zéro, mais le patient héros, parce qu'il était vraiment, il s'est comporté vraiment de façon très héroïque pendant, il était quand même dans les premières victimes, puis il a vécu, si on veut, entre tout ce qui vient autour de surtout à l'époque, de début des années 80, c'était ouais. terrible. Bon. Alors, bon, il y a ça, mais il n'y a pas que ça dans le spectacle Gaétan. D'ailleurs, ça s'appelle Gaétan pour essayer de réhumaniser le personnage. Mm-hmm. Parce que, bon. Je parle de moi aussi, là. Je parle de mon entourage. Je parle de ce que c'était, à l'époque, d'être jeune, d'être fou, de coucher avec tout ce qui bouge. C'est ce que ça voulait quand c'est arrivé. Alors, c'est pas juste sur le sida, c'est aussi sur le COVID, parce que je suis parti vraiment d'un hasard. J'aime beaucoup m'inspirer. Souvent, le point de départ du spectacle, c'est des hasards.
0: Ah oui, nous, on est équipe synchronicité, hein, Robert, on y croit.
1: Exactement. Donc, quand on n'avait pas le droit de rien faire, quand la COVID a commencé au mois de mars, moi, j'allais prendre de longues marches avec mon chum, puis à un moment donné, mon quartier, je connais les rues, là, je connais les maisons. Alors, on est allé dans le quartier voisin, qui est l'ancienne Lorette, puis là, on était dans le cimetière, puis je suis tombé sur la tombe de Gaétan Dugas, sur le cimetière de Gaétan Dugas, mais je me suis dit, voyons, c'est-tu le bon Gaétan Dugas, voyons. Là, j'ai fait ma recherche, puis c'est effectivement lui. Et je me suis dit, bon, mais il est beaucoup plus... parce qu'évidemment, on voit toujours ça comme des espèces de mythes ou de légendes.
0: Ouais, c'est ça.
1: Mais en fait, c'était un petit gars du quartier à côté de chez nous. Puis, alors donc, j'ai fait une enquête, je me suis informé et je me suis rendu compte, et c'est beaucoup le spectacle là-dessus aussi, que les Canadiens anglais l'ont défendu beaucoup. Il y a eu des films sur lui pour essayer de démentir tout ça. Il y a eu des documentaires extraordinaires qui ont été faits, qui ont gagné des prix. Il y a eu des journalistes qui ont fait des enquêtes. Mais au Québec, rien. Comme si on avait accepté de se faire pointer du doigt comme la cause d'une épidémie, comme si on était des... Je sais pas c'est quoi, j'ai pas compris exactement encore le pourquoi de ça, mais j'enquête là-dessus. Je me suis dit, comment ça qu'on n'a pas jamais rien dit, qu'on s'est laissé accuser? Parce que c'est toujours pratique, hein, quand il y a des épidémies, la syphilis, chez les Anglais appelaient ça la maladie des Français, les Français appelaient ça la maladie des Allemands, les Allemands appelaient ça la maladie des Italiens, la grippe espagnole a jamais été espagnole, Trump, il appelle le coronavirus le China virus, alors ça, c'est toujours le voisin sale, le voisin pas propre, le méchant, là. Tu sais, c'est toujours quelque chose que ce soit à l'extérieur. Alors ça faisait leur affaire, les Américains, d'avoir un beau jeune blond, gay, aux yeux bleus, avec un accent canadien-français, être évidemment la cause de
0: être pointé du doigt.
1: Exactement.
0: Est-ce qu'il y a encore des membres de la famille de Gaétan Dugas dans le coin de Québec? Est-ce que tu as été en contact avec eux?
1: Avec certains, mm-hmm. oui. Ceci dit, on a vraiment fait attention de ne pas les consulter tout de suite parce que, bon, ils ont fait quand même des déclarations il y a longtemps parce que ils ont passé dans le tordeur pas mal. Ils ont fait des déclarations comme de quoi jamais, bon, ils rouvriraient cette
0: boîte. Cette plaie-là, oui.
1: Donc, nous, on a respecté ça. Mm-hmm. Et quand on a fait l'annonce, évidemment, il y a quelques temps, il y a des gens qui sont rentrés en contact avec nous et qui ont été très généreux, très ouverts. Évidemment, il faut encore travailler très fort pour bien rassurer tout le monde que bon, on va pas virer ça tout à l'envers, puis on va être respectueux. Mais comme je disais, c'est pas juste, enfin, bon, tu connais mes spectacles, c'est pas juste sur le Gaëtan Dugas, puis c'est pas sur toute sa vie,
0: c'est ton enquête, c'est ton rapport à cette personne-là.
1: C'est peut-être le tiers du spectacle. Oui. C'est ça mon rapport avec ça, c'est ma génération, mais c'est l'époque du COVID aussi.
0: Oui.
1: Comment on a perdu tellement de gens pendant le COVID, mais c'est souvent des gens de 65 ans et plus, alors, toute une avec le sida, mais c'est toute une génération 35 ans et moins. Bon, donc on fait aussi ces espèces de comparaisons là entre les différentes pandémies, puis comment on s'est positionné par rapport à ça.
0: Et donc la première mondiale de Gaëtan va avoir lieu au Théâtre Le Diamant le 1er avril 2027. Ouais. Donc dans un peu moins d'un an, t'en es rendu où dans la création de ce spectacle-là?
1: On est quand même pas mal avancé. Ça fait depuis décembre qu'on fait des workshops. Ça. On est rendu peut-être à notre workshop numéro 3. On en fait un quatrième à l'automne, un cinquième en janvier l'année prochaine. Et ensuite, on fait le spectacle.
0: Donc, alors, on va vivre ça le 1er avril. Mais avant, tu vas remonter sur scène pour une quatrième série supplémentaire de 887, qui est si souvent mentionnée dans notre questionnaire d'invités, dans les CV de spectateurs. Cet engouement-là se dément pas. Toi, ton plaisir de remonter sur scène, est-ce qu'il est le même qu'au tout début?
1: Oui. Absolument, absolument. Oui. Puis ce que j'aime toujours, c'est de revisiter quelque chose que ça fait un bon moment que j'ai pas joué. Donc, pouvoir tout le réécrire. Tu sais, voyons, donc ça a plus de bon sens. Ça tient pas le coup, là.
0: Donc, d'une version à l'autre, c'est jamais tout à fait le même 887.
1: Pas tout à fait. C'est sûr qu'il est plus solide, là. Il est écrit, mais tout est à refaire. Puis jouer, pour moi, c'est l'occasion d'écrire. Mm-hmm. C'est ça. Sinon, c'est juste la répétition, puis la comparaison de public, moi, ça ne m'intéresse pas. Et cette fois-ci, ce qui est intéressant, c'est qu'on a commencé à aller en Chine avec nos spectacles. La Chine continentale ne nous était pas accessible avant. Et depuis 3-4 ans, on y va au moins 2 fois par année. Puis je suis allé à Shanghai avec, mais là, paraît-il qu'après toute cette série de spectacles-là, il y a Beijing là, qui s'intéressait.
0: Qui s'ajouterait aussi. Bon, alors avant Beijing, il y a le Théâtre du Nouveau Monde. C'est du 13 au 30 août. Ensuite, au Diamant, c'est du 26 novembre au 5 décembre. Ouais. Et là, toute la programmation de la prochaine saison au Diamant est disponible. Donc, il y a du théâtre, il y a du cirque, de l'art lyrique. De retour autour de Leonard Cohen.
1: Oui, bien sûr.
0: Parmi les spectacles.
1: Oui, c'est important pour nous parce que ça faisait longtemps qu'on n'avait pas fait. Puis on dit que notre motto, c'est le théâtre de l'opéra, de la lutte à l'opéra.
0: Oui.
1: Mais ça faisait longtemps que.
0: Il faut bien mettre.
1: On n'avait pas fait l'opéra. mais c'est vraiment. En tout cas, nous on y croit encore beaucoup à cette forme d'art-là. Et c'est encore méconnu. Donc, on a un gros travail d'initiation.
0: Je pense qu'effectivement, que la figure de Leonard Cohen, il y a peut-être des gens qui vont être tentés d'aller vivre cette expérience-là. Donc, je le dis, tout est disponible en ligne pour les détails de la programmation. Et dans un instant, on va parler de ce spectacle que Robert Lepage décrit comme le vitriol dont le théâtre a besoin. Un chien en laisse qui jappe de Gabriel Sanson premier. Mais juste avant, on va aller écouter un choix de notre programmateur musical invité, Alexandre Courteau.

0: Ken Lo, on reste à Québec avec tout ça. La pièce Todo Shido, c'est Alexandre Courteau qui est à la programmation musicale cette semaine. Il sera avec nous demain d'ailleurs pour nous parler de tous ses choix musicaux de la semaine. Sur cette pièce, Ken Lo est en collaboration avec Bougat.
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0: Et donc, on est toujours à Québec en ce moment. C'est le Festival Carrefour international de théâtre qui bat son plein. Ce soir et demain, au Théâtre Le Diamant, on présente une pièce qui s'intitule « Un chien en laisse qui jappe ». C'est un exercice de diction, mesdames et messieurs. Vous le ferez à la maison. Et dans nos studios de Québec, aux côtés de Robert Lepage, se trouve Gabriel Sanson-Premier. Bonjour.
2: Bonjour, bonsoir.
0: Merci, Gabriel, qui se décrit comme un orchestre théâtral à une personne. Robert, est-ce que ça résume bien ce que tu as perçu la première fois que tu as vu la pièce « Un chien en laisse qui jappe ».
3: Oui, tout à fait, absolument, absolument. Puis ce que j'ai trouvé extraordinaire, moi, de ce spectacle-là, si tu me permets, Émilie, c'est parce que j'étais complètement dépaysé, et c'est ça, ça devrait être ça le théâtre. C'est un lieu de dépaysement, mais pas de se perdre pour se perdre, là. Mais complètement dépaysé, les références, tout ça, puis ça me parvenait, ça me touchait, j'étais ébloui par la qualité d'écriture, par la rigueur du propos, la forme aussi. Alors c'est ça. Alors j'étais très, très, très excité au fait que je suis retourné le voir une deuxième fois, puis j'étais aussi pas capable de dire de façon intelligente ce que j'avais pensé de son spectacle après. J'étais vraiment ébranlé. Et c'est absolument extraordinaire. Puis je trouve ça difficile. Je veux pas emprisonner le spectacle dans une catégorie.
0: Oui.
3: C'est pour ça que c'est... Mais c'est vraiment remarquable. Et c'est un artiste remarquable.
0: Alors, Gabriel, comment est-ce qu'on réagit quand Robert Lepage vient voir notre pièce une deuxième fois?
2: On réagit bien, forcément. C'est sûr que oui. Il y a quand même quelque chose de particulier aussi, parce qu'il faut considérer que à la base, moi, j'ai travaillé au Diamant dans l'équipe d'accueil pendant longtemps.
0: Okay.
2: Ce qui fait que j'ai eu l'occasion de voir mes premiers spectacles de Robert Lepage au sein même de l'équipe du Diamant quand on faisait les entrées en salle puis tout ça.
0: Okay.
2: Fait que j'ai grandi théâtralement aussi à travers les shows de Robert, puis là, d'être capable de passer... jouer au Diamant, là, dans ce cas-ci, c'est quand même, c'est particulier, mais je suis d'une reconnaissance infinie pour ça. Fait qu'on le prend bien, ouais.
0: Mais oui, mais le symbole est quand même fort. J'imagine aujourd'hui, oui, quand t'arrivais, là, pis que, tu sais, l'entrée des artistes, là, c'est plus la même chose, là.
2: Non, c'est complètement différent. Puis en même temps, je suis quand même à la maison. J'ai un sentiment d'appartenance quand même avec le Diamant, parce que c'est le premier endroit où j'ai travaillé à Québec, après avoir passé

0: toute mon enfance à Lévis, en plus, là, t'sais, qui est d'ailleurs un des sujets du spectacle.
1: Du spectacle.
0: Ouais, donc, c'est bien plugué. Là.
1: Mais là, je comprends, comme dit Robert, on veut pas emprisonner le spectacle, mais si on veut donner quelques indices aux gens qui vont y assister, c'est moi, j'avais dans les notes comme un recueil de poésie mise en scène.
0: Ouais, ça...
1: Ouais.
0: Ben c'est parce que c'est un amalgamage de plein de textes que j'ai écrits avec le temps, là, autant pour des spectacles de slam que j'écris de la poésie souvent. Mm. Puis il y avait plein de textes que je voulais mettre en scène pour un show solo. Puis j'ai pris ceux qui se rassemblaient autour de certaines thématiques qui résonnaient ensemble puis tout ça. Puis à un moment donné, quand on lit le texte, tu sais, j'ai déjà déposé ce spectacle-là pour des demandes pour la ville ou quoi que ce soit. Tu sais, puis on m'a déjà répondu que ces textes-là étaient un peu le texte au complet du spectacle était comme décousu. Il y avait rien qui liait ensemble parce que c'était comme si c'était un recueil de poésie. Mais en fait, c'est justement mon travail au sens de la mise en scène, de la dramaturgie, de la scénographie, de réussir à tout lier ça ensemble.
2: Oui, c'est ça qui frappe d'ailleurs, c'est la grande cohérence de tout ça. Mm-hmm. C'est ça que on est dépaysé parce que mais effectivement, c'est mené d'une façon tellement cohérent, c'est intelligent. Bon. En tout cas, c'est dans le même studio de flatter. Hein. Mais si tu me permets, je voudrais dire une chose. Ce qui me frappe aussi, c'est que moi, j'avais vu une entrevue avec David Bowie à un moment donné, quand il a eu 50 ans, puis quelqu'un lui avait demandé c'est quoi la différence entre 50 ans puis 25 ans, puis il avait dit 25 ans. Il dit on a accompli peu de choses, on connaît peu de choses, mais ce qu'on connaît, on le défend à mort. Mm. Mais il dit à 50 ans, ben là, on a l'expérience, on connaît plus de choses, puis on ne fait que douter. Puis c'est tellement vrai. Puis ça fait tellement du bien de voir quelqu'un qui défend, là, puis qui défend ça, puis qui défend bien, et qui est unique, parce que c'est toujours ça, c'est la grande qualité. Faut pas essayer. C'est pour ça me fait rire quand j'entends Gabriel Sanson premier, mais ça veut dire Gabriel Sanson unique. Parce que moi, c'est pas de pas essayer d'être le premier, mais d'essayer d'être unique, et c'est vraiment unique ce qu'il fait.
1: Mais d'ailleurs, le premier, il arrive quand dans ton nom, Gabriel?
0: Il arrive à la fin.
2: Il arrive en dernier.
0: Oui, c'est ça. Le premier, ça vient. T'sais, les deux premiers Sanson qui sont arrivés en Amérique, deux frères, genre Gabriel Sanson, pour porter le même nom que le premier Sanson duquel je descends, Gabriel Sanson. On l'appelle Gabriel Sanson premier, pour pas oublier d'où on vient, les racines, tout ça. Puis aussi un changement de qui j'étais là qui a été opéré au Cégep là, un moment particulier où l'ancien Gabriel là, qui était Gab Sanson comme était laissé de côté parce qu'il y a plusieurs choses que cette personne là portait puis là il y a eu une renaissance là, en soi là tu sais qui est devenu Gabriel Sanson premier.
1: Ouais. Et c'est celui-là donc qu'on peut voir sur scène. Et là quand on dit un orchestre théâtral à une personne là, ça va aussi loin que c'est carrément toi qui scanne les billets, Gabriel?
0: Oui. Absolument, c'est moi qui scanne les billets à l'entrée. Qui fait un écho à quand je travaillais au Diamant, là, auparavant, tu sais. Mais...
1: Ça vous permet de sauver le salaire d'une personne ce soir,
2: esclave,
1: Robert.
0: Mais oui, c'est ça. C'est moi qui scanne les billets à l'entrée. C'est moi qui fais le spectacle aussi, mais la régie est directement sur scène en plus. Mm. Fait que c'est moi qui fais les changements techniques, les changements d'éclairage, changements de costume aussi. Tout ça est fait directement par moi sur scène. Fait que c'est pour ça l'orchestre théâtral, c'est que tout est sur scène. Ce qu'on voit, c'est le show au complet. Il n'y a personne à régie derrière ou quoi que ce soit. Puis aussi, il y a une discussion d'après-spectacle à l'intérieur même du show, là, qui est comme l'épilogue. Puis c'est moi aussi qui fais ce segment d'entrevue-là aussi. Ouais, c'est ça.
1: Toto-interview.
0: Ouais, c'est ça.
1: C'est
0: oui.
1: Bon.
0: Ouais, ben juste avec là, tu sais. Ouais, c'est ça.
1: Et tout ça, en fait, ce spectacle-là, donc, il est présenté ce soir et demain. C'est déjà complet là pour les gens qui nous écoutent. Des fois, dernière minute, vous pouvez vous présenter à la billetterie quand même. Mais est-ce que dans ta tête, c'est la fin de ce spectacle-là ou il y a des supplémentaires? Comment tu vois la vie de ce show?
0: Mais le show, il est bâti pour être tourné aussi. C'est un plug and play de la manière qui était imaginée à la base. Parce que, tu sais, c'est quand même, tu sais, le décor, c'est une pergola, là, la scénographie, tu sais. Puis sur cette pergola-là, c'est là-dessus que tient tous les éclairages du spectacle. Fait qu'on accroche pas, tu sais, on n'a pas d'accrochage d'éclairage ou quoi que ce soit. C'est des bandes LED, c'est des work lights, mais comme des clippables, là, qui sont dimmables, tu sais, halogènes, qui sont directement sur la structure de la pergola. Puis c'est ça que je contrôle pendant le spectacle. Fait qu'il est vraiment fait pour être déplacer plus ou moins facilement là, mais ça rentre tout dans un truck en masse, fait qu'il est fait pour être tourné, fait que ce serait ça l'objectif.
2: C'est
0: en fait
2: c'est pas les six jours de montage des sept branches de la rivière.
0: Non, voilà. C'est pas...

0: Tu t'es libéré de tout ça.
1: Oui, c'est ça. Fait que je vais le prendre, tu sais, pendant le temps que j'ai un show qui se tourne facilement comme ça. Fait que oui, l'objectif après ça, c'est de pouvoir le jouer à d'autres endroits, peu importe c'est où, là, tu sais, au Québec, à l'international,
2: oui.
1: On verra bien.
2: Donc, on te souhaite une aussi longue vie que 887, qui en est à sa 4e série de supplémentaires.
1: Moi, ça me ferait bien plaisir que ça, quand même. Ouais.
2: Sinon, donc, tu travailles déjà aussi sur d'autres créations. Bientôt, il y a une sortie de résidence que les gens dans le coin de Québec auxquels ils pourront assister à la Charpente des Fauves le 28 juin prochain. Oui. Ça s'intitule « Tu charges combien? Témoignage de l'industrie du sexe ». Donc, tu es à la mise en scène de ce projet-là. Qu'est-ce que c'est, Gabriel, sans son premier?
1: Oui, c'est... Merci pour le nom complet, c'est bien gentil. Ah oui, tant qu'à faire de la pub.
2: Ben oui.
1: Oui, c'est ça. « Tu charges combien? Témoignage de l'industrie du sexe ». C'est un théâtre documentaire sur l'industrie du sexe à Québec, ou l'industrie du sexe au Québec, là, parce qu'il y a certaines réalités qui se déroulent plus dans le coin de Montréal. Mm-hmm. Puis même à Toronto aussi, il y a un marché particulier qui est là-bas. Le but, c'est de faire un portrait qui est non pro-TDS ni abolitionniste, parce qu'il y a d'autres spectacles à Québec qui ont déjà parlé de ces sujets-là, puis tout ça, mais souvent, les gens sont dans un rapport de prise de position par rapport à un côté ou l'autre. Puis en fait, on n'a jamais pris la peine à Québec, ni dans le théâtre en général au Québec, de prendre la peine de faire un portrait de ce qui en est de cette réalité-là. Mm-hmm. Fait que c'est vraiment ça l'objectif avec ce rapport-là de théâtre documentaire. Je suis accompagné par notamment J. Dionne, qui est sorti du milieu de la prostitution aussi, qui avait fait une exposition qui s'appelait « Force de vivre » à l'époque. Puis c'était une exposition déroulée dans le hall du Périscope. Puis les gens demandaient, est-ce qu'il va y avoir d'autres étapes à cette exposition-là? Puis J. voulait faire un show de théâtre, puis c'est là où on m'a approché pour faire la mise en scène de ça. Fait que je travaille en collaboration avec Jay notamment, pour être capable d'apporter la vraie de vraie réalité aussi. Puis on travaille avec la Maison de Marthe aussi, puis Projet Lune, qui sont deux entités complètement distinctes, puis qui n'ont pas les mêmes opinions non plus sur ce qui devrait en être du milieu de la prostitution.
2: Donc ça vient nourrir la création théâtrale, d'avoir tous ces points de vue-là. Donc ça va être présenté à la Charpente des Fauves. Oui. Pourquoi est-ce que Québec est un bon endroit en ce moment pour un jeune de la relève qui fait du théâtre?
1: Ben c'est que la marge de manœuvre au sens de la création déjà qui est donnée par le Conservatoire de dramatique de Québec, là où on plonge vraiment à l'intérieur de la création comparativement à d'autres institutions au Québec. Puis en plus, à l'intérieur de ce milieu-là, il y a comme une marge de manœuvre qui est davantage là aussi. Tu sais, je veux dire, mes amis, mes collaborateurs sont aussi ici à Québec. Ouais. Tu sais, fait, je veux dire, le milieu de Québec est très bon pour être capable de concrétiser les choses qu'on a en
2: tête. Il y a vraiment
1: un
2: bel écosystème du théâtre premier acte, le Diamant aussi, le programme Première Ovation. Il y a quelque chose quand même dans le milieu culturel à Québec. Donc, je rappelle la pièce ce soir, Un chien en laisse qui jappe, bien fier de moi de l'avoir dit, sans m'accrocher, est présentée donc au Diamant. Il y a aussi une discussion après ta discussion ce soir, c'est ça, Gabriel?
1: Oui, c'est ça.
0: Il va rester quelque chose à dire.
1: Oui, il va rester des choses à dire.
2: Tu vas laisser Robert Lepage aussi t'interviewer après ton propre interview. Alors, on invite les gens à aller vivre ça. Merci beaucoup à tous les deux d'avoir pris un moment avec nous aujourd'hui.
1: Merci.
2: Et restez avec nous parce qu'en deuxième heure, une autre grande créatrice du coin de Québec, c'est Noémie Desleclerc qui va bientôt présenter son premier long métrage. On l'invite au Tinder littéraire en compagnie de Myriam Véro. Également, une création de Farah Thibault. Ça devrait être un moment fort émouvant. Donc, on se retrouve tout de suite après le bulletin nouvelle.
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8: Ici Rebecca Kwan, voici les informations. Le gouvernement Carney estime que le développement et l'encadrement de l'intelligence artificielle qu'il propose protégera les Canadiens contre les dangers de l'IA, assurera la souveraineté du pays dans le domaine et stimulera l'économie. Ottawa va d'ailleurs jusqu'à dire que sa stratégie nationale sera favorable aux travailleurs et qu'elle permettra la création de 250 000 emplois d'ici 5 ans. L'opposition néo-démocrate

0: à 60 % pour construire un super ordinateur public permettant aux chercheurs et aux entreprises de mener de grands chantiers en protégeant leurs données en sol canadien. Et pour former 1 million d'étudiants de niveau postsecondaire, il s'agit d'une occasion à saisir pour générer une croissance économique de 200 milliards de dollars d'ici 2034, selon Mark Carney.
1: Une stratégie qui repose sur des bases de confiance et de sécurité.
0: Le nouveau Parti démocratique craint des pertes d'emplois.
2: They know that the mass adoption of AI is to replace human labor.
0: Les conservateurs estiment qu'Ottawa omet plusieurs détails importants. Le député Gabriel Hardy.
3: Comment les Québécois et les Canadiens vont être protégés de la dérive de l'intelligence artificielle? Comment les libéraux vont être capables de fournir l'énergie?
0: Tania Sabat de l'Observatoire international sur les impacts sociétaux de l'IA et du numérique ajoute que le gouvernement devra agir vite pour garantir le succès de cette stratégie.
4: Ne pas tarder à mesurer des impacts et des retombées. Pourquoi? Parce qu'il va falloir certainement corriger. Parce qu'il va falloir certainement expérimenter.
0: Mark Carney promet que les lois et les normes canadiennes seront mises à jour dans les prochains mois. Ici Estelle Côté-Sroka, Radio-Canada, Ottawa.
5: Et puis, parlant de la protection de la vie privée, 1 an après l'entrée en vigueur du nouveau recours visant à contrer le partage d'images intimes sans consentement, le ministre de la Justice et procureur général du Québec, Simon Jolin-Barrette, estime que cette mesure a eu des retombées concrètes. Il y a toutefois certains bémols, comme l'explique David Savoie.
6: Dans une vidéo en ligne, les internautes sont prévenus de l'existence de ce nouveau mécanisme pour dénoncer rapidement et en tout temps des photos intimes qui sont partagées sans consentement. D'après le ministre de la Justice, ce processus simplifié se traduit par plus d'une ordonnance par semaine pour faire détruire des photos. La loi s'applique aussi aux images de nudité qui sont générées par l'intelligence artificielle. Le non-respect d'une ordonnance vient avec des amendes qui peuvent aller de 500 à 5000 $ par jour pour une personne, 10 fois plus pour un site Internet ou une entreprise. Le ministre de la Justice, Simon Jolin-Barrette.
7: Les délais sont beaucoup plus courts, donc c'est immédiat. Alors, je pense que ça fait œuvre utile, justement, pour éviter, exemple, dans une école secondaire, qu'une image intime d'une personne circule à travers l'ensemble de l'école secondaire ou même pour les jeunes adultes. Donc, c'est un phénomène qui touche particulièrement les jeunes.
6: Si l'initiative de Québec est saluée, le problème du partage de photos intimes sans consentement ou encore de vengeance pornographique est beaucoup plus fréquent, voire quotidien. Mélanie Lemay, du groupe Québec contre les violences sexuelles.
8: Bien, sachant que ça représente peut-être 52 cas dans une année, je pense qu'il y a peut-être une méconnaissance du public à l'égard de ces mécanismes-là, vu que ça arrive beaucoup plus souvent qu'on peut l'anticiper.
6: D'après des données publiées en avril 2025 par Statistique Canada, 17 % des 15 à 24 ans ont vu au moins une fois par mois des images ou des vidéos intimes partagées sans le consentement de la personne concernée. Ici David Savoie, Radio-Canada, Montréal.
5: Au Québec, c'est vendredi que le gouvernement Fréchette déposera son projet de loi pour interdire la vente de boissons énergisantes aux jeunes de 16 ans et moins. Québec veut ainsi éviter d'autres drames comme celui de Zachary Miron, cette adolescente de 15 ans mort en janvier 2024 en raison de la combinaison d'une seule de ses boissons et d'un médicament pour le TDAH. Tous les partis d'opposition appuient le projet de loi, sauf les conservateurs, qui accusent le gouvernement Fréchette d'agir par opportunisme à quelques mois des élections. Voici la députée Maïté Blanchette-Vézina, suivie de la réaction de la ministre de la Santé, Sonia Bélanger.
9: Le gouvernement, depuis 3 ans, aurait pu déposer ce projet de loi-là. Il décide de le faire par populisme, utiliser le décès d'un enfant pour se remonter dans les sondages. Ma mère et d'autres gens consomment des médicaments qui interagissent, qui ont une interaction avec le pamplemousse. Ça peut causer des décès, là. Ça peut interagir avec des médicaments. Est-ce qu'on va interdire le pamplemousse? Non.
10: C'est une question de dogmatisme, de valeur qu'ils ont. Moi, je trouve ça vraiment ignoble.
5: Les boissons qui contiennent de la caféine, de la taurine ou d'autres éléments chimiques seront visées par le projet de loi. Et en terminant, il faudra attendre encore un peu avant de voir l'accélération des grands projets au Canada, tels qu'annoncés en août 2025 par le premier ministre Mark Carney. Ottawa a choisi de prolonger la période de consultation sur le sujet. Plusieurs des propositions pour raccourcir les délais d'approbation des projets s'attiraient des critiques, entre autres des groupes environnementaux. La période de consultation devait se terminer la semaine prochaine, mais elle sera plutôt remise au 22 juillet. Ottawa projette de déposer dès cet automne un projet de loi qui modifiera les protocoles pour la réalisation de chantiers tels que l'expansion de mines ou encore un projet hydroélectrique.

0: Ici Émilie Perrault. Il restera toujours la culture se poursuit dans un bel élan de solidarité féminine. Noémie Desleclerc est avec nous. Bonjour Noémie.
1: Bonjour.
0: On te connaît pour ton roman Darlène, dont la trame sonore, signée par Hubert Lenoir, a eu un gros retentissement. J'aime toujours le rappeler que c'est lui qui a fait la trame sonore de ton roman. Pas toi qui as écrit le roman de la trame sonore.
1: Non, effectivement, ça partait de là.
0: Ton premier long métrage va prendre l'affiche en septembre. Et là, on t'a invité à l'exercice du Tinder littéraire et tu as choisi une autre réalisatrice, Myriam Véro. Bonjour Myriam.
2: Bonjour Émilie.
0: Pourquoi est-ce que tu voulais parler avec Myriam aujourd'hui, Noémie?
1: Parce que Myriam m'a énormément aidée dans mes grands blocus de montage. Ouais.
0: Et donc, on va pouvoir poursuivre cette discussion-là. Merci d'avoir accepté l'invitation,
2: Myriam. Ça fait plaisir, surtout pour Noémie.
0: Oui, et là, en plus, il y a le hasard à travers tout ça, mais à tes côtés, une comédienne que tu as dirigée, qu'on va voir entre autres dans Le Gouffre lumineux.
2: Oui.
0: C'est Farah Thibault. Salut Farah.
3: Bonjour Émilie.
0: Farah qui, elle, quand je disais solidarité féminine, là, est accompagnée par sa sœur Michaëlle, qui est en régie. On la salue.
2: On la salue.
0: On peut dire que vous revenez toutes les deux du voyage d'une vie. Est-ce que je peux dire comme ça, Farah?
3: Absolument. Il y a quelques jours, on a rencontré notre mère pour la première fois.
0: Donc, vous êtes allée en Haïti.
3: Exactement.
0: Votre mère biologique, vous l'avez rencontrée. Et là, quand on dit il y a quelques jours, tu es revenue hier.
3: Hier matin, oui.
0: Quelle générosité d'être avec nous aujourd'hui, Farah. Donc, tu nous offres une création inspirée par ce que tu as vécu dans les derniers jours. Et moi, j'ai la boîte de mouchoirs pas très loin parce que vous connaissez l'effet de Farah Thibault sur moi. Et on est en plein mois de juin, je lis Autochtone. Alors, plus tard, une entrevue avec Andrew Snyderman pour son livre Les deux rives de la Bird Tale qui met des visages humains sur le concept de la réconciliation.

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1: Tinder littéraire. Noémie D. Leclerc est une artiste multidisciplinaire qui s'est fait connaître en 2018 avec son premier roman Darlène, qui est aussi le titre du premier album d'Hubert Lenoir, son amoureux. Déjà reconnue pour sa vision artistique unique, elle vient tout juste de franchir un jalon majeur de sa trajectoire en réalisant son premier long métrage qui va paraître en septembre prochain. Ça s'intitule La meilleure façon, c'est par accident. Et c'est avec une grande affinité artistique que Noémie a convié Myriam Véro à ce Tinder littéraire. Myriam, cinéaste et scénariste qui pose sur l'humain un regard d'une profonde empathie. On peut penser à son magnifique film Quessipan, adaptation lumineuse de l'œuvre de Naomi Fontaine, ou À l'ouest de Pluton, où elle excelle dans l'art de capter l'authenticité des êtres. Ça nous fait vraiment plaisir de vous recevoir ensemble, toutes les deux. Et bon, on le disait, Myriam t'a aidé dans le processus de ce premier film-là. Est-ce que je peux dire qu'elle est venue à la rescousse?
2: Oui, absolument. Mais j'ai dit parce qu'elle m'a aidé dans le montage, mais sincèrement, au-delà de tout ça, c'est vraiment grâce à Myriam que je fais du cinéma.
1: Pourquoi?
2: J'ai tombé sur À l'ouest de Pluton, au Superclub Vidéotron, à un moment donné. Puis honnêtement, c'était la première fois que j'entendais quelqu'un parler comme moi au cinéma, que je voyais des gens qui me ressemblaient, qui venaient de la même classe socio-économique que moi, qui habitaient dans la même ville aussi. Puis honnêtement, je savais que Myriam, après des recherches, elle venait de Québec aussi. Fait que c'était comme, oh, peut-être que j'aurais le droit, tu sais.
1: Moi aussi, je pourrais un jour réaliser. Et donc là, t'as quel âge à peu près quand tu vas à l'ouest de Pluton?
2: Et je suis jeune, j'ai genre 20 ans, peut-être. Okay.
1: Et donc, presque 10 ans plus tard,
2: tu
1: te retrouves à réaliser. Ce film-là, il est souvent mentionné en Myriam dans nos questionnaires culturels. Ça a marqué vraiment toute une génération, j'ai l'impression. Est-ce que tu en es consciente?
3: Oui, parce qu'on m'en parle beaucoup.
1: Ouais, hein?
3: Je pense que je ne m'en rends pas si compte que ça, parce que ça, c'est réel pour moi, parce que je me sens des fois un peu comme Noémie, comme une jeune cinéaste qui débute encore. Je sens que j'ai encore des preuves à faire, donc ça, le temps passait tellement vite.
1: Oui.
3: Ça me surprend toujours d'être une inspiration comme des gens comme Noémie.
1: Et voilà. Et là, donc, tu as pu l'accompagner à distance à certains moments dans le montage de ce film-là. Et là, il va y avoir de gros compliments là, qui vont être lancés de part et d'autre dans les prochaines minutes. Noémie, tu nous as écrit à propos de Myriam. Là, de tous les artistes qui ont croisé mon chemin, Myriam est sans doute la personne avec les meilleures idées.
2: Oui.
1: Puis elle en a croisé deux, trois artistes, Noémie, quand même.
2: Non, c'est, mais
3: peut-être
2: c'est
3: dans
2: vrai.
3: Mon média. Parce qu'il y a d'autres médias.
2: Mais pour vrai, c'est vraiment impressionnant. Tu sais, quand on se parlait au téléphone, on avait des longues conversations. Je prenais tout le temps papier et crayon, puis à la fin, j'avais mal en main. Là. Genre, c'est vraiment impressionnant d'entendre Myriam réfléchir narrativement, les idées, l'humain aussi qu'elle comprend dans sa complexité. C'est honnêtement.
3: Mais c'est pas tout le monde qui est un bon récepteur à ça, je dirais.
1: Ouais.
3: Là. Je pense que c'est ça, la connexion a eu lieu quand j'ai rencontré Noémie parce que je me suis, comme elle s'est reconnue dans les jeunes d'Alois de Pluton, moi je me suis reconnue en elle. Mm. Je me suis vue comme la jeune cinéaste avec les mêmes idéaux puis les mêmes envies de cinéma. Puis il y avait des choses que je disais à Noémie que je dirais peut-être pas à d'autres cinéastes parce que je sens pas nécessairement qu'ils vont connecter sur les mêmes idées.
1: Mm-hmm.
3: Puis je sentais qu'elle les absorbait comme une éponge parce qu'elle c'était comme juste un diamant brut à polir un peu, mais tu sais, elle a déjà tous les outils. Mais c'est juste que, tu sais, peut-être parce qu'elle n'a pas été à l'université en cinéma, des concepts qu'elle n'a pas encore intégrés puis elle n'a pas encore entendu. C'est simplement du passe à poc.
1: Oui.
3: Puis ça y va tout seul après.
1: Toi, tu as découvert Noémie quoi, sur scène en la voyant quand elle filmait Hubert. C'est quoi le premier souvenir
3: jour,
1: que tu as?
3: Un jour, quelqu'un m'a dit, à l'ouest de Pluton, est citée dans un roman qui s'appelle Darlène, une fille de Québec. Fait que là, je suis allée voir ça, j'ai trouvé ça super intéressant. J'ai découvert Hubert un peu en même temps. J'ai accroché au fond sur sa musique. Là, vraiment, dès le début, là, j'étais une fan. Puis, tu sais, je regardais ce qu'il faisait. Puis, je me rappelle, à un moment donné, il y avait un spectacle, je pense que ça devait être sur la place des festivals. Puis, elle était avec sa caméra sur la scène. Je suis comme, c'est qui cette fille? T'sais? Moi, je trouve ça intéressant parce que souvent, le photographe ou le caméraman va être comme un peu en coulisses, gêné. Puis elle est comme les deux pieds sur la scène, puis elle fait partie du spectacle. Puis ça, j'ai trouvé ça culotté. Puis ça, je sais pas, je te dirais, c'est une qualité qu'elle a peut-être plus que moi encore.
1: Oui, de se mettre au centre.
3: Oui, c'est ça. Puis j'ai trouvé ça super groundé. Puis ça m'a marqué. Puis par la suite, il y a Kim McCrock qui est une productrice chez Microsoft. Jessica, on la salue d'ailleurs, qui m'a dit que Noémie, elle aimerait ça me rencontrer. Puis, tu sais, moi, je suis c'est bien cool, tu sais, je sais déjà c'est qui.
4: Ouais.
3: Puis, c'est elle qui nous a mis en contact parce qu'elle m'a dit qu'elle était en train de faire un montage. Donc, c'est de même que ça s'est passé.
1: Et là, je vais bientôt clore la portion compliments, mais je voudrais quand même citer ce que tu as écrit au sujet de Noémie, c'est-à-dire que c'est une descendante des cinéastes du cinéma direct québécois pour
3: totalement.
1: Toi.
3: Totalement. Ben oui. Mais, non, mais c'est vrai, c'est parce que elle, là, vous allez voir son film en septembre. Moi, je l'ai vu. Il est super bon, son film. Puis, ce qui est cool, c'est que, tu sais, les cinéastes directs, on passe maintenant à Michel Brault et même Edgar Morin, là, qui est décédé dernièrement, là, qui a mis un peu le concept en chemin. Mais, tu sais, à l'ONF, ces gens-là, ce qu'ils faisaient, c'est souvent le documentaire. On était loin, justement en coulisses avec des téléphotos. Puis, on observait au loin les gens comme des animaux, quasiment. Mmh. Et là, tout à coup, la caméra à l'épaule, le son synchrone, et puis on est avec les gens, puis on est un personnage du film aussi. Donc, c'est exactement ça, son film.
1: Mais d'ailleurs, c'est une des questions que tu avais, Noémie, parce que tu as déjà rencontré Michel Brault.
3: Oui. Mais ça, c'est chanceuse, hein?
1: Mais c'est ça, Noémie, tu es curieuse de savoir. Qu'est-ce qu'il t'a raconté, Michel Brault? Qu'est-ce qu'on peut dire?
3: Ah, j'étais magique. J'ai tellement trippé rencontrer Michel Brault.
1: Donc, pour les gens qui ne le connaissent pas, c'est un réalisateur, directeur photo.
3: C'est
1: pour
3: un directeur photo. Il a fait le film Les Ordres. Ouais. C'est un chef-d'œuvre. Ouais. Puis, c'est un cinéaste direct. C'est un des plus grands cinéastes québécois. Puis, juste avant qu'il meure, j'ai travaillé pour l'ONF. Puis, on faisait un hommage au film Roulis Roulant de Claude Jutras. Puis, c'était dans les collaborateurs de Claude Jutras qui étaient encore en vie. Il y avait Verdun Nold que j'ai rencontré, le monteur, et Michel Brault qui a filmé ce film Roulis Roulant, là, dans 1964, les premiers skateurs de Montréal. C'est un film incroyable. Puis j'avais fait un film hommage qui s'appelle Les Skateboarders avec des skateuses de Montréal comme Annie Gouglia qui s'est rendue aux Olympiques après. Puis bref, j'ai rencontré Michel Brault à la Cinémathèque. Simplement une entrevue, j'étais hyper nerveuse, je shakais. Puis là, j'avais ma petite 5D Canon, puis je le filmais, puis il me donnait des conseils. Tu sais, là, tu pourrais mettre un cintre. Puis tu sais, il était vraiment déjà encore. Ben, il était en fait tellement allumé pour son âge, puis ça a été vraiment un mentor. Puis il y a des choses qu'il m'a dit que j'applique encore en réalisation présentement. Ouais, par rapport à l'air qu'on laisse derrière les têtes. Quand on filme un personnage, on lui laisse de l'espace derrière sa tête. On le colle pas sur un mur. T'sais, moi, je ne savais pas où le placer dans mon entrevue. Puis là, je le place contre un mur. Puis il me dit, non, il faut que tu me laisses de l'air derrière la tête. Puis maintenant, même en série télé, je me dis, Michel, il est là, puis c'est ça qu'il faut que je fasse. Donc, il y a des plans de caméra que je pense encore à Michel.
1: Bon, Noémie va devoir sortir son crayon puis recommencer à prendre des notes.
2: Ouais, mais j'étais justement en train de me dire, il faut vraiment pas que j'oublie ça. Là. Je vais la rappeler.
1: Oui, puis c'est enregistré. Tu peux aller le rattraper sur audio.
2: Sur audio, effectivement.
1: Il y a eu un visionnement secret de ton film, parce que, bon, je disais, il va prendre l'affiche officiellement en septembre, mais c'était important pour toi de le présenter d'abord aux gens les plus près de toi. Donc, c'était ça l'idée de cette projection-là privée?
2: Oui, absolument. Puis,
1: c'était à quel endroit?
2: C'est aussi moins stressant, mais en même temps, c'était plus stressant. Une fois rendu là, je me suis rendu compte que c'était encore plus stressant parce que c'est vraiment les autres que je veux impressionner. Mais c'était au Cinéplex Odéon Beauport.
1: C'est super important pour toi.
2: Oui, je suis vraiment où j'ai comme été au cinéma toute jeune avec ma mère. Fait que c'était vraiment la salle 10.
1: La salle 10, précisément.
2: Ouais.
1: Y a un court documentaire de 10 minutes qui est disponible sur YouTube. Si tu veux, on va aller écouter un extrait donc d'un moment de cette soirée de visionnement privé secrète.
5: Chaque fois qu'il y avait quelque chose qui marchait pas, chaque fois que genre il y avait un problème, chaque fois que je faisais une erreur, que cette erreur-là me coûtait fucking cher, chaque fois qu'on trouvait une solution aussi, je pensais au moment où vous alliez écouter mon film pour la première fois. Aujourd'hui, c'est vraiment mon rêve qui se réalise. Deux secondes. ChatGPT disait de respirer 4 secondes. C'est vraiment mon plus grand rêve qui se réalise aujourd'hui, puis j'ai l'impression que c'est le premier jour du reste de ma vie. Fait que merci d'être là. Puis bon film.
1: Noémie.
2: Je suis tellement braillarde, ça n'a pas de sens. Mais genre, je pourrais brailler là. Genre, Farah, mettons, dis-moi tout, je suis contente d'avoir des Kleenex pas loin. Là. Mais c'est juste, tout m'émeut tellement, la vie m'émeut tellement. Genre, c'est pas... je veux dire, ça a l'air intense, mais c'est comme, je me trouve tellement chanceuse de vivre ça. C'est...
1: Tu le vis, puis tu le vis intensément. Myriam, c'est sûr que tu as traversé ça toi aussi, là, tu sais, des erreurs coûteuses ou des trucs comme ça. Comment ça résonne quand tu l'entends?
3: Non, mais ben, c'est sûr que j'ai plein d'empathie pour Noémie, si elle me raconte ses déboires en tournage ou en post-production, peu importe, mais... Mais en même temps, avec attendrissement, parce que tous mes projets, c'est comme ça, moi. Je veux dire, tous les projets qui viennent du cœur, en tout cas, sont difficiles. Mm-hmm. Puis même encore, tu sais, elle me parlait que l'hiver dernier, elle a eu des problèmes, puis ça a été difficile, puis ça n'avait pas de bon sens, puis je pouvais m'identifier sur des projets récents. Donc, je pense qu'à chaque fois qu'on y met tout notre vouloir puis notre cœur, mais j'ai l'impression que des fois, ça va pas comme on veut, puis c'est difficile, les épreuves, on les surmonte, mais en même temps, c'est ça, faire un film, puis c'est tous ces accidents-là, puis ça fait référence un peu à son titre, qui amène à la qualité, je pense, aussi.
1: Oui, absolument. La meilleure façon, c'est par accident.
3: Quel beau titre.
1: Tu l'as appris. Oui, mais c'est vrai, quel titre. Je suis d'accord avec toi.
3: Quel beau titre.
1: T'as évoqué ChatGPT dans ton extrait. Mm-hmm. Myriam, tu sais, en ce moment, évidemment, l'intelligence artificielle au cinéma, on en parle vraiment beaucoup, mais toi, tu dis que le film de Noémie, justement, c'est une résistance à l'intelligence artificielle.
3: Totalement. Mais tu sais, c'est sûr, c'est confrontant parce que moi, je gagne ma vie en tant que réalisatrice. Puis tu sais, je vois ce que les outils font. Puis je suis comme, mon Dieu, est-ce que je vais être remplacée, tu sais, un jour? Puis je remarque que l'intelligence artificielle, ce qu'ils imitent de mieux, c'est le cinéma formaté. Puis c'est le cinéma standard. C'est tout ce que le film de Noémie n'est pas. Puis justement, les accidents qui sont dans son titre sont aussi dans le film. Puis moi, par exemple, les deux premiers films que j'ai fait, à l'Ouest de Pluton puis Quest Span, c'était beaucoup ça que je mettais de l'avant aussi en ayant des acteurs non professionnels. Puis les gens nous disent, mais pourquoi vous prenez des acteurs non professionnels? Ils sont maladroits. Puis c'est justement ces maladresses-là qu'on aime. Puis ça crée des accidents, des fois, ça donne la singularité au film. Puis je pense que c'est plus facile peut-être pour l'intelligence artificielle d'imiter un film de science-fiction hollywoodien qu'un film comme celui de Noémie qui peut juste venir d'elle.
1: D'ailleurs, Myriam était curieuse de savoir, qu'est-ce que tu as découvert sur toi en faisant ce premier film-là que tu ne soupçonnais pas?
2: Une grande sagesse. Mais je ne l'étais peut-être pas au début. Mais avec les 3 ans de travail acharné, je pense que je suis devenue quelqu'un de beaucoup plus sage. Quelqu'un qui travaille beaucoup mieux avec les autres aussi, quelqu'un de calme. Je me suis découvert un certain calme. J'ai aussi découvert que je pouvais quand même être... En tout cas, des fois, je peux faire peur au monde, je pense. Ça peut être une grande qualité de leader, mais il faut vraiment que je sois capable... En tout cas, j'ai appris que je pouvais être une bonne leader, mais je pense que j'ai encore beaucoup de travail à faire pour canaliser cette force-là en dedans de moi. Parce que des fois, je me voyais à l'écran. Hubert, il filmait beaucoup aussi des behind the scenes. Mm-hmm. Puis j'étais genre, oh my God, elle est intense.
1: Mais
2: tu sais.
1: Mais c'est vrai que c'est rare qu'on a la chance de se voir travailler.
2: Travailler, effectivement. Puis je voyais toutes les erreurs que je faisais. Je voyais comment j'y réagissais. Je réagissais très bien. Mais genre, des fois, au lieu de. Mettons, j'ai appris que quand je laissais la lumière rentrer puis que j'acceptais, parce que si le diable est dans les détails, la vie est dans les erreurs. Fait que dans accepter mes erreurs, puis tout, quand j'acceptais que la vie rentrait dans mon film, je devenais comme je me voyais à l'écran puis je me disais, mon Dieu, je suis magique. Vraiment.
1: C'est tellement beau t'entendre, Noémie de Leclerc. On a évoqué tantôt le fait que Myriam, donc, t'as travaillé beaucoup avec des non-acteurs. Justement, Noémie voulait aborder ça. Qu'est-ce qui fait, selon toi, un bon interprète? Comment tu réussis à les trouver, ces gens-là? Parce que c'est beau de dire, oui, on va aller chercher ça, mais il faut aussi reconnaître un peu le talent qu'il y a à l'intérieur d'eux.
3: Oui, il y a quelque chose de mystérieux un peu là-dedans. Dans À l'Ouest de Pluton, on est parti des gens, puis on a inventé des personnages à partir de leur personnalité. Okay. Donc, c'est comme l'inverse. Mm-hmm. Pour Quest Span, ça a été l'inverse, c'est que le scénario était déjà écrit, donc les personnages existaient. Mais maintenant, par exemple, Mikwan, qui peut l'interpréter? Là, ça a été de rencontrer énormément de gens. Tu sais, je pense j'en ai rencontré 500, là, tu sais, des gens là, pour essayer de trouver le casting de ce film-là. Puis c'est surtout des rencontres humaines, des discussions. Puis une fois que tu as la personnalité qui colle le plus au personnage, le reste se fait tout seul, je pense, si déjà il y a une volonté de la personne. Mais c'est sûr que c'est toujours un gamble. Mais je pense que tout le monde a la possibilité, a les capacités de jouer. Puis je pense que, tu sais, par exemple, Sharon Fontaine-Ishpatao, qui incarnait Mikwan, elle pensait pas qu'elle était capable de jouer. Maintenant, c'est ça qu'elle fait dans la vie, tu sais. Puis elle était super timide. C'est sa mère qui a dit, tu vas aller au casting, tu sais. Elle voulait pas y aller, puis elle jamais pensait. Puis là, après, elle a un long métrage complet sur ses épaules, mais C'est vraiment de l'amener à y croire simplement, puis de rester elle-même. C'est sûr que quand t'engages des non-professionnels, tu vas pas faire de la composition de personnage, tu vas rester vraiment très proche, mais en même temps, le travail est là. C'est difficile pour un non-professionnel autant qu'un professionnel. Il faut qu'ils travaillent quand même, puis ils ont travaillé extrêmement fort. Mais il y a plein de mystères. C'est sûr, il y a beaucoup de documentaires dans la fiction aussi, quand on fait ça. C'est des fictions qui ressemblent beaucoup plus à des documentaires, même si ça reste de la fiction. On laisse un petit peu plus rouler la caméra, on les laisse se planter, mais en même temps les rattraper, puis tu sais, on accepte les accidents aussi.
1: Ouais. Le prochain film sur lequel tu travailles, c'est la version qui n'intéresse personne, donc adaptation de ce roman-là. Est-ce que tu es encore à la recherche de non-acteurs, ou là, on est vraiment avec des professionnels dans ce cas-ci?
3: Totalement, oui. Je pense que c'est... je travaille au développement de d'autres longs-métrages que celui-ci, mais c'est le seul que je pense qu'il est dans la lignée des deux premiers. Quand on m'a approché pour peut-être adapter ce roman-là, c'était vraiment parce que je pensais que cette méthode-là pouvait s'appliquer à cette histoire-là. Puis c'était important pour Pierrot aussi, qui est l'autrice.
1: Ouais.
3: Mais c'est parce que quand on le lit, le livre, c'est comme on les sent déjà, les personnages. Puis peut-être qu'il y aura des professionnels, mais je pense qu'il y aura beaucoup. Je pense que peut-être 90% ou 80% seront des gens de là-bas, ou en tout cas qui ont ça, là, ce côté punk-là, et non pas des punks fabriqués. Je pense que ça se verrait.
1: Ouais. Ça répond à ta première question en lettres majuscules.
2: Ouais, vraiment.
1: Qui était, vas-tu faire un prochain film?
2: Je voulais t'en parler.
3: Ben, je travaille fort, là, mais c'est la télé qui me ralentit. Pour vrai, j'ai tellement travaillé beaucoup en télé dans les dernières années que ça le ralentit, les projets de développement, mais c'est là-dessus que je me concentre présentement. Là, je viens de finir la production d'une série qui va sortir cet été. Puis là, j'ai décidé que là, le prochain, ça allait être un film. Donc, je suis là-dessus. Je suis sur trois en même temps. Là, mes feux sont allumés. Là.
1: On verra lequel va gagner la course premier. Myriam Véraud, on est toujours donc dans ce Tinder littéraire avec Noémie Desleclerc. Parmi les choses qui t'intriguent chez Noémie, c'est son côté un peu punk, son côté qui a peur de rien. Mm-hmm. T'étais curieuse quoi de savoir ça vient d'où?
3: Parce que je connais sa famille, même si elle ne les a jamais vraiment présentées, mais dans son film, on découvre sa famille. Fait que j'ai découvert qui est sa mère, j'ai découvert qui est son grand-père. Puis là, je vois dans le milieu dans lequel elle a grandi, puis là, je me dis, mais c'est quoi ce côté-là, un peu grit, ce côté punk, ce côté... peur de rien, justement, tu sais.
2: C'est ma famille, c'est ma mère, c'est mon grand-père, c'est des rentre-dedans, là. Ça, y a pas de, y a rien qui s'arrête, vraiment, là.
3: Ouais, c'est des forces de la nature, on le voit.
2: Ouais, puis je pense, j'ai une très grande fierté en moi d'où je viens, mettons, puis je veux leur ressembler tellement, fait que depuis toujours, je les imite.
3: Ouais,
2: vraiment.
3: Je te comprends.
1: Quand on te demandait, Noémie, c'est quoi pour toi l'utilité du cinéma? Je trouve ça très beau. Tu dis en fait que le cinéma, ça permet des connexions émotionnelles, mais toi, ça te permet aussi d'être transgressive.
2: Ben oui, tu sais, en tant que cinéaste, très égoïstement, l'utilité du cinéma aussi, ça nous permet d'agir de vraiment en dehors des normes sociales, tu sais, d'habiter des lieux qui nous appartiennent pas, de poser des questions qui se posent pas, même de se rapprocher au-delà de ce qui est physiquement possible de quelqu'un, tu sais, avec la bonne lentille, je pourrais être sur ton œil puis compter combien de cils il y a, tu sais. Mais fait que c'est quand même assez cool. Puis comme sujet aussi, au-delà de tout ça, je pense que c'est peut-être le plus important. Mais comme sujet, je pense que ça permet, que ce soit, mettons, un acteur, un personnage, mais de se considérer comme quelqu'un ou de se voir comme quelqu'un qui est digne de temps puis d'attention, tu sais. Puis que ce soit en fiction, en documentaire ou en fiction par le processus d'identification là, psychologique, je pense que c'est vraiment gros ce que le cinéma peut faire comme confiance en soi, tu sais, puis amour de soi, puis au bout de la journée, tu sais, l'amour tout court, tu sais, en théorie, se voir, s'entendre parler, se reconnaître, tu sais, c'est quand même aussi être capable de s'imaginer, tu sais, mieux encore, tu sais, se voir, s'imaginer grandir, s'imaginer meilleur, s'imaginer plus sage, en contrôle, avec le bon caractère, tu sais. peu ce que je dis.
3: Oui, c'est de se dire aussi qu'on mérite d'être à l'écran. Puis les accents aussi du langage, je trouve que... Tu sais, quand on écoute le film de Noémie, tu sais, on entend justement l'accent Québec, l'accent de Beauport, puis ça peut juste venir de là. En même temps, il y a quelque chose d'universel là-dedans. Puis quand je me rappelle quand on tournait à Questipan, les gens qui venaient de Wahat-Mayotenam, tu sais, les deux réserves là, ils me disaient, mais notre accent, tu sais, est-ce que les gens vont comprendre? Tu sais, parce que leur accent est très particulier. Mm-hmm. Puis j'étais comme, mais c'est justement ça qu'il faut mettre de l'avant. Puis c'est, tu sais, il y a une relation d'amour quasiment avec tes personnages, puis t'aimes tout leur être dans leur entièreté, pas juste une partie, pas juste l'apparence. Donc, c'est ce que j'ai senti dans ce qu'elle faisait, puis c'est ce que j'essaie de faire, d'aimer les personnages. Mais en fait, j'essaye pas, ça vient tout seul, là. On les aime d'amour tout de suite. Tu n'aimes pas essayer, là, tu sais. Puis c'est de, justement, mon. Puis après,
4: on
3: c'est
4: le
3: quand.
4: Ressent, en tout cas,
3: mais
4: cet
3: eux, au cinéma, ils se voient après, puis ils disent, ah, moi, j'entends mon accent. Tu sais, puis le film voyage, puis ils peuvent s'entendre en, peu importe dans quel pays, puis ça leur donne une légitimité.
4: Ouais, c'est immense. Ouais. Tantôt, tu t'es assuré que Myriam allait refaire du cinéma. Toi, est-ce que tu vas faire un autre film, Noémie?
2: Ben, j'aimerais tellement ça, là. J'aimerais tellement ça. Pour vrai, je veux juste en faire en fait, j'aimerais vraiment ça en faire un autre. C'est le but ultime. Mais d'être dans ce milieu-là, déjà juste de naviguer autour de personnes comme Myriam, mettons, c'est juste une chance ou Kim ou Bernard. Bernard Garibis, qui a fait le mix, Jérôme Cloutier, c'est juste, c'est des personnes qui réfléchissent, mais qui sont tellement intelligentes, tellement pertinentes aussi, captivantes, puis au-delà du cinéma, pour une vie, genre, de rencontrer ces gens-là, mettons, d'entendre ce qu'ils ont à dire, c'est vraiment un luxe. J'aimerais s'en faire un autre pour sa continuité.
4: Pour aller rencontrer encore une fois ces gens-là et travailler avec eux. Ouais. Myriam, sur la grande question de l'utilité du cinéma, pour toi, le cinéma, son rôle, c'est pas de fournir des réponses?
3: Non. Ça m'emmerde, je pense, les films qui nous donnent des réponses tout de suite. Puis, non, je pense que plus qu'on ouvre de boîtes, c'est ça qui est intéressant. C'est ça qui m'a attiré dans l'œuvre de Noémie, ce que faisait. Justement, il n'y avait pas de réponses, il y avait juste des questions, tu sais. Puis, on assume le chaos aussi, ouais. On assume les accidents, justement. Pour moi, plus le film nous donne une morale à la fin, plus ça enlève toute mon intérêt. Puis,
4: parce que t'aimes ça repartir avec des questions. Tu veux continuer à réfléchir.
3: Oui, mais parce que la vie, c'est tellement vaste. Puis on représente la vie quand on fait du cinéma. Donc, à chaque minute du film, je pense qu'on peut poser des questions. Ouais. Puis c'est sûr qu'on peut donner quelques réponses. Mais je veux dire, le but, c'est pas de donner des réponses ou des morales. Ça, c'est sûr.
4: Ouais. Je te comprends quand tu dis que le plaisir dans ce milieu-là, c'est d'aller à la rencontre des gens. C'était vraiment le fun de vous entendre parler toutes les deux. Ça donne vraiment le goût d'avoir la même chose que Myriam et de voir enfin ce film-là de Noémie Desleclerc. Donc, je rappelle le titre La meilleure façon, c'est par accident. Il va sortir en salle le 18 septembre prochain. On aura l'occasion d'en reparler d'ici là. Mais merci, Noémie, d'avoir accepté.
2: Merci à vous.
3: Merci de l'invitation, Noémie.
4: Et cet été, on écoute Le Gouffre lumineux, réalisé par Myriam Véraud. C'est ça, le projet télé qui l'empêchait de faire du cinéma. Mais là, c'est terminé. C'est inspiré de l'histoire vraie d'Annick Lemay. C'est avec une de nos collaboratrices, Marie-Ève Perron, qui est avec nous d'ailleurs.
3: C'est exceptionnel dans la série.
4: C'est ça, j'ai très hâte que les gens la voient. Donc, c'est dès le 9 juillet qu'on pourra voir ça sur l'extra de tout.tv. Et dans un instant, c'est Farah Thibault qui nous offre sa création inspirée de son voyage d'une vie dont elle est revenue hier.

0: Karma. C'est Jules et Naomi qu'on vient d'entendre dans la programmation musicale d'Alexandre Courteau. Il dit ce jeune chanteur québécois nous séduit avec un deuxième album soul, pop et R&B. Et c'est ce qui lui plaît, ce doux mélange entre la force et la sensibilité. Donc, le titre de cette chanson, c'était Karma.
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0: On arrive au moment de la semaine où on laisse toute la place à la création. Tous les jeudis, on a des auteurs, des autrices qui viennent nous offrir un texte souvent puissant, inspirant. Et aujourd'hui, on va vivre quelque chose de précieux parce que c'est la comédienne et autrice Farah Thibault qui est avec nous. Bonjour Farah.
5: Bonjour.
0: Et t'as accepté donc d'être ici aujourd'hui alors que hier, tout juste, tu débarquais de l'avion.
5: Oui.
0: Où est-ce que t'étais dans les derniers jours?
5: J'étais en Haïti. Ça fait environ 10 ans que je veux retourner rencontrer ma maman biologique. Et enfin, j'ai osé, malgré tous les obstacles.
0: Ouais, oui, parce qu'on s'entend que juste la situation politique,
5: exact.
0: On n'encourage pas les gens à aller là-bas.
5: Non, non,
0: et juste avant, tu es allée faire un voyage en Afrique en plus.
5: Oui, et j'ai l'impression que le voyage en Afrique était la première partie de mon retour sur ma terre.
0: Et après ça, donc, ça s'est passé avec ta sœur, Mickaël, qui est ici aussi en régie. Très généreux de ta part, Farah. Alors, la parole est à toi.
5: Merci.
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5: Aujourd'hui, je m'en vais regarder ma mère pour la première fois. Je suis née de son ventre, mais après le cordon, après l'orphelinat, j'ai enseveli les traits de son visage par accident dans un embâcle de neige. Après 23 hivers à apprivoiser son ombre, mon corps en turbulence décolle vers ma terre. Je m'en vais m'identifier dans ses bras. J'ai peur de mourir, faute des avertissements de kidnapping en Haïti, mais quand même je fonce car j'ai déjà été enlevée à moi, à ma langue natale, à la peau.

ou qui m'a donné une poule. Je devais revenir, car je n'ai jamais réussi à l'enterrer, ma mère. Je déserte l'avion sous un ciel où les mangues sont à cueillir. Sur la route, je repense à la dernière fois qu'elle m'a vue à l'orphelinat. On raconte que j'ai refusé de la regarder. J'ai fait une trêve de ses bras. Maman s'est réessayée 2 semaines plus tard, mais une fois arrivée à la grille, on lui a annoncé que je m'étais envolée vers le froid. J'ai si souvent voulu mourir d'avoir refusé notre dernier regard, et c'est pourquoi je suis de retour à la bordure de ma vie. Je viens dire à ma mère, « Bonjour, Mouirele Farah. » C'est le nom que tu m'as donné il y a 25 ans, et je l'ai gardé car c'est tout ce qui me reste de toi. Je viens dire « Enchantée » et « Adieu ». Enchantée ou « Adieu », je ne sais pas, je trouverai. La voiture ralentit. Je me pose sur une berge de visage auquel j'appartiens. Mes 9 sœurs et frères m'enveloppent d'une banderole de sourires. Je me cherche dans la forme de leurs yeux, dans le noir de leur peau pour déterrer mon fossile et être mieux comprise par la lumière. L'autrice de ma naissance apparaît, s'échoue dans mes bras, m'enlace si fort qu'on ne sait plus quel corps appartient à qui. La perte se déloge de nos ventres. Il y a trop à dire, alors silence. Ma mère est timide et moi aussi. J'ai toujours eu du mal à regarder dans les yeux l'océan ou ces choses immenses qui nécessitent une peau de rechange pour tout avaler. Sans mots, nos mains tissées tassent le brouillard de l'absence et tracent l'horizon derrière l'horizon. Je découvre la joie d'être femme parmi les femmes qui coulent dans mon sang. Ma mère me chuchote, je m'excuse. J'ai été forcée. J'avais les bras trop pleins, ce n'est pas parce que je ne t'aimais pas. Les jours se chassent et c'est déjà le temps de repartir. C'était un plaisir de te rencontrer, maman. Je t'aime, maman. Cette fois-ci, j'ordonne à mes paupières de rester debout. Mais une fois ma mère disparue de mes yeux, je redeviens l'enfant qui se défait, ayant besoin de sa mère pour comprendre qu'il vit. Je serre l'enfant contre moi. Je lui dis que j'ai grandi et le ciel aussi. Je reviendrai. Je reviendrai offrir des constellations de dernier regard qui rallument des cierges dans mes nuits.

0: mouchoir va commencer à circuler autour de ça. Farah, d'abord bravo pour ta force d'avoir de nous avoir offert ce texte-là. Je sais que c'était très chargé pour toi de venir lire ces mots-là.
1: Oui, très chargé, mais c'est encore frais, alors voilà. C'est précieux.
0: Oui, c'est tellement précieux. Puis je sais pas, est-ce que c'est une force aussi, quelque part, de pouvoir mettre des mots et de nommer ce que tu as vécu? Est-ce que c'est quelque chose qui t'aide aussi à...
1: C'est une nécessité.
0: Ouais, hein?
1: C'est vraiment une nécessité. C'est ma bouée de sauvetage, les mots. Sinon, j'explose.
0: Merci beaucoup pour ta générosité. On a l'impression que ce voyage-là va t'habiter longtemps.
1: Énormément.
0: Farah, ça va nourrir ta création aussi, j'en doute pas.
1: Ah oui, à suivre.
0: À suivre. D'ailleurs, là, il y a ta pièce Paradis Ébène, dans laquelle tu joues également, qui va être présentée à la salle Jean-Claude Germain au Théâtre d'aujourd'hui. C'est l'an prochain, donc au printemps prochain. Et d'ici là, on a l'impression qu'il y a beaucoup d'écriture.
1: Oui, qui s'en vient.
0: Merci.
1: Merci, Émilie.
0: Pour ça, est-ce qu'il y a quelque chose à ajouter, Noémie, Myriam?
2: Ben, on était émus par la poésie des mots, mais aussi de la poésie du moment que tu as vécu récemment. Je veux dire, c'est complètement fou.
1: Ça ne s'invente pas.
2: Ça ne s'invente pas.
3: Non. C'est tellement bien. Sérieux, ça m'a traversée.
0: Je pense que ça va parler à beaucoup de gens. Des gens qui, pour la première fois, peuvent se voir à travers d'autres aussi. Mm-hmm. C'est ce que tu dis, d'être là puis d'essayer de te reconnaître dans le visage des autres.
1: Absolument.
0: Je pense que tu as été capable de le nommer avec tellement d'acuité. Merci, Farah Thibault.
1: Merci à
0: vous. C'était vraiment un privilège de recevoir ça. Dans un instant, bon, on va s'en remettre là. On va écouter une chanson. Et on parle d'un livre important qui, pour mettre des histoires humaines sur le concept de la réconciliation, parce qu'on est en ce mois de juin, je lis Autochtone. Donc, on se retrouve tout de suite après cette chanson.

0: une autre découverte, gracieuseté d'Alexandre Courteau. Quelle chance de l'avoir à la programmation musicale cette semaine. Celle qu'on vient d'entendre, c'est Talia Rosora. Loin de toi, une jeune Québécoise aux origines colombiennes. On est donc dans une musique pop teinté de R&B. Alexandre Courteau va tout nous dire ça, beaucoup mieux que moi, demain, parce qu'il sera avec nous dans la première demi-heure de l'émission. Et on est encore en train de se remettre, là, nous, là, de ce qu'on a vécu il y a un instant avec Farah Thibault. Si vous avez manqué cette création, je vous invite vraiment à aller sur Radio-Canada Audio un peu plus tard aujourd'hui pour aller revivre ce moment-là. Noémie Desleclerc, tu disais tantôt que tu vis tout intensément. Mais moi, je suis très contente qu'on ait vécu ce moment-là.
1: Je l'ai vécu. Pour l'avoir vécu, je l'ai vécu.
2: Dans sa face.
0: Ouais, on l'a vécu intensément, mais ça a été vraiment un privilège. Farah, merci encore.
3: Merci à vous.

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1: La vie culturelle de mon prochain invité s'est bâtie sans aucune limite au rythme des visites à la librairie avec son père chaque fin de semaine et des chansons de Pierre Lapointe, un artiste qu'il aime au point d'avoir déjà tenté de le recruter pour un concert privé dans son salon. Il a été éveillé aux enjeux de réconciliation à l'âge de 15 ans grâce à une rencontre marquante avec Nelson Mandela, rien de moins, et ensuite par son professeur de droit issu de la nation Cree, Douglas Sanderson, avec qui il a coécrit son premier livre qui est maintenant disponible en français. Donc, ça s'intitule « Les deux rives de la Bird Tail », qui s'intéresse donc à deux communautés du Manitoba, mais qui résonne, je pense, avec tout le Canada. Andrew Snyderman, est-ce que vous avez renoncé à votre rêve d'un concert privé de Pierre Lapointe?
2: J'ai toujours pas vendu assez d'exemplaires, mais peut-être un jour.
1: Pour le financer. Acheter le livre pour financer un jour ce concert privé. Andrew nous a écrit « Vous m'avez déjà donné plus de plaisir avec votre questionnaire que pendant 3 ans de promotion du livre en anglais. » Merci, Andrew. On apprécie le compliment. Et je pense que lui aussi, à distance, il a vécu la création de Farah. Je te sentais ému, Andrew.
2: Oui, il y avait une larme qui tombait. Oui,
1: voilà, on n'est pas les seuls. À 15 ans, donc, vous avez rencontré Nelson Mandela. Vous aviez d'abord lu sa biographie, Un long chemin vers la liberté, qui vous a permis de réfléchir au concept de la réconciliation. Mais à ce moment-là, vous n'êtes pas conscient que la question concerne aussi le Canada et les peuples autochtones, non?
2: C'est ça. J'y pensais aucunement. Et j'ai passé des années... Chez moi, à la table avec mes parents, on parlait de l'Afrique du Sud, on parlait de Nelson Mandela, on parlait de ce parcours incroyable qui était si loin de nous. Et j'étais complètement aveugle, je dirais, à ce qui se passait très proche de moi, ce qu'ils vivent, ce qu'ils ont vécu, les peuples autochtones au Canada. Et c'était juste dans ma fin vingtaine que j'ai commencé à percevoir... la réalité pour eux et notre vraie histoire dans notre pays.
1: La Bird Tail, donc, c'est une rivière du Manitoba. Qu'est-ce qu'il y a sur les deux rives de la Bird Tail qui vous a donné envie d'y consacrer un livre?
2: Bien, il y a une magnifique vallée au Manitoba et qui est divisée par une rivière qui s'appelle la Bird Tail, comme vous dites. Et d'un côté, il y a une réserve indienne et de l'autre côté, il y a un village blanc. Et notre livre suit une famille dans chaque communauté pour voir, je pense, presque tout qui a mal tourné dans les relations entre les Autochtones et les non-Autochtones. Mais dans ce cas, dernièrement, il y a vraiment des histoires d'espoir qu'on retrouve là. Et j'espère partager avec les Canadiens notre histoire est peut-être un peu d'espoir pour le futur.
1: Qu'est-ce qui a été la bougie d'allumage? Je pense que c'est une question de financement, de l'éducation. Est-ce que c'est ça, Andrew?
2: Oui, c'était ça. Mais d'abord, j'étais parmi les Canadiens qui ont commencé à apprendre l'histoire des pensionnats pour les enfants autochtones au Canada. Et ça m'a bouleversé. Mais ce qui m'a bouleversé encore plus, c'est de finalement comprendre que c'était pas une question historique comment on traitait les jeunes autochtones, c'est une question du présent. Mm-hmm. Aujourd'hui, on sous-finance toujours les écoles pour les jeunes autochtones sur des réserves indiennes. On parle de plus de 100 000 étudiants et je ne pouvais tout simplement pas comprendre comment c'était notre réalité d'aujourd'hui et donc, je suis allé à cette place pour comprendre dans deux communautés voisines comment est-ce qu'on perçoit, comment est-ce qu'on vit cette inégalité qui est présent à travers de notre pays.
1: Et donc, au départ, là, si je vais vraiment avec des chiffres, là, on verse au Manitoba 10 500 $ par élève quand on va dans une école publique régulière, alors que pour le même service qui leur est rendu, on est à 7 300 $ pour un élève dans une communauté autochtone. Cette injustice-là a été réparée depuis, mais en même temps, il reste que, pour vous, il faut que l'injustice fondamentale soit regardée de façon plus frontale. C'est que finalement, dans ce cas-ci, peut-être que ça faisait l'affaire de la communauté de rétablir, mais c'est pas, ça ne veut pas dire que c'est comme ça partout ailleurs, là.
2: C'est ça. Mais il faut dire que réparer, c'est aussi de pas faire plus de mal aujourd'hui. On est peut-être rendu à ce point-là, mais il y a des décennies de mal. Et je pense que ce qu'on tente de faire en racontant la vie de ces familles, de ces étudiants, de ces professeurs, de ces communautés, on veut comprendre vraiment une question de base que les Canadiens veulent comprendre, c'est comment est-ce qu'on est rendu à l'inégalité qu'on voit autour de nous dans les prisons, dans nos écoles, dans nos hôpitaux. C'est visible si les yeux sont ouverts. Et donc, de base, on veut juste comprendre comment est-ce qu'on s'est rendu là. Et à la fin du livre, on offre des pistes de réflexion pour améliorer les choses.
1: Et justement, c'est les deux rives de la rivière. Vous auriez pu choisir de raconter simplement la réalité du côté autochtone. Pourquoi est-ce que c'est important d'aller le faire de l'autre côté également, du côté des Blancs?
2: Ben, je pense que c'est la même raison pour laquelle on a écrit ce livre, Douglas et moi, un homme blanc de Montréal et un homme cri du Manitoba. C'est un livre qui est co-écrit. Et c'est un livre qui traite de deux communautés voisines. Et je pense que pour vraiment comprendre les enjeux, il faut comprendre comment ça se vit comme un élève autochtone et comme un élève, dans ce cas, ukrainien-canadien, allochtone, à l'autre bord de la rivière. Parce que moi, personnellement, je suis convaincu que pour améliorer la situation, il faut parler à tout le monde. Et il faut que les gens se parlent et on veut vraiment que le lecteur vit un dialogue entre des communautés qui sont vraiment, ce sont des voisins, mais c'est vraiment des étrangers. C'est notre problème, une de nos problèmes nationaux.
1: Et c'est fascinant quand on lit le livre parce qu'on voit, parce que c'est sur un siècle et demi, là, donc c'est plusieurs générations des mêmes familles. D'un côté, la famille, ce sont des immigrants ukrainiens et eux, ils sont vraiment encouragés à prospérer. Alors que de l'autre côté, on confine les Autochtones dans une réserve avec le système des passes. Donc, ça nous apprend un peu sur l'asymétrie qu'il y a entre les deux.
2: Oui, et ben c'est ça. On apprend, comme j'ai appris, je ne savais pas que d'un côté de la rivière, les Autochtones étaient prisonniers sur les réserves. Ils pouvaient pas sortir sans la permission d'un agent fédéral. Ils pouvaient pas vendre leurs biens sans la permission d'un agent fédéral. Leurs enfants ont été volés littéralement pendant des générations. Leurs cérémonies étaient criminalisées. Ils n'avaient pas, les avocats étaient interdits. Et comme vous dites, de l'autre côté, il y a des nouveaux arrivants qui sont appuyés plus ou moins par le gouvernement. Et la tristesse, c'est pas juste comment on traite les gens des deux côtés, c'est que les gens non autochtones perçoivent pas la réalité de l'autre côté de la rivière et ils se disent, c'est quoi leur problème, eux? Les politiques du gouvernement sont à une certaine mesure cachées. Et donc, on juge les gens sans comprendre vraiment l'histoire qui nous a menés au présent.
1: Oui. Et je vois Myriam Véro qui réagit beaucoup parce que, bon, tu as réalisé Kwesipan, tu es allée tourner, toi, dans les communautés.
3: C'est la même histoire.
1: C'est ça, hein?
3: Moi, ce qui m'avait accroché, ma première présence là-bas, il y avait une rue qui s'appelle la rue de la Réserve, à cette île. Puis, d'un côté de la ligne jaune de la rue, une petite rue de banlieue, c'est des bungalows, c'est les Blancs qui sont là. Ouais. Puis et de l'autre côté, c'est la réserve. Puis, c'est les habitations de la réserve de Wahat. Puis, la différence est vraiment énorme. Puis, je voyais les Innus dans les restaurants de cette île au McDonald's, au Saint-Hubert, puis je les voyais parler leur langue entre eux, puis ils sont là, ils sont présents, mais c'est comme de l'eau puis de l'huile, ça se met, du vinaigre, puis de l'huile, ça se mélange pas. Puis je voyais deux communautés vivre ensemble, mais pas vivre ensemble. Ouais. Puis cette histoire-là, c'est l'histoire d'un Blanc, justement, c'est lui qui devient l'étranger, puis qui décide d'aller voir.
1: D'aller de l'autre côté de cette ligne-là, justement. Et j'imagine que tu as dû, toi aussi, Myriam, avoir des espèces de questionnements de, est-ce que c'est à moi d'aller raconter cette
3: histoire-là?
1: Je pense que ça t'a traversé l'esprit aussi, Andrew Snyderman. Comment ça s'est passé, la co-écriture avec Douglas Sanderson?
2: Ben Douglas était mon professeur et je pense que quand j'ai passé des mois et des mois dans ces communautés, j'ai dû faire face à la réalité que j'étais limité en ce que je pouvais faire moi-même tant qu'individu. Quelqu'un qui veut apprendre, mais je suis limité par l'expérience que j'ai, par qui je suis. Et donc, je pense que c'était avec une certaine dose d'humilité que je suis allé voir mon professeur pour dire, Douglas, nous sommes des personnes complètement différentes, mais je pense qu'ensemble, on peut faire mieux. On peut faire justice à cette histoire qui veut vraiment, comme j'ai dit, capturer ces deux perspectives très différentes pour mieux comprendre comment on peut se parler comme Canadien.
1: Ça a été quoi peut-être votre plus grand angle mort que vous avez découvert en écrivant ça?
2: Ben, j'ai découvert que des angles morts, sincèrement. Parce que tout ce qui est là, j'ai appris. J'étais quelqu'un qui parlait de Nelson Mandela sans parler des pensionnats pour les enfants autochtones au Canada. C'est aussi simple que ça. La crise d'Oka, pour moi, c'était quelque chose qui était... J'étais jeune, mais j'étais tout simplement inconscient de tout. Et je pense que Douglas, mon co-auteur, c'est mon ami. Et à travers de beaucoup de discussions, il m'a convaincu que le fait que je suis un homme blanc qui a grandi à Montréal ne devrait pas m'arrêter pour m'impliquer, pour essayer d'améliorer les choses avec mes confrères autochtones. Mais parce que je pense que l'idée que c'est aux minorités de résoudre les problèmes que les majorités ont créés, c'est une erreur. Et il faut approcher ce travail avec beaucoup d'humilité. Et j'ai fait plein d'erreurs. J'ai fait toutes les erreurs avec Douglas en parlant avec les gens. Mais on arrive à comprendre mieux et on trouve toujours des alliés. Et je pense que ensemble, c'est comme ça qu'on change les choses.
1: Noémie Day Leclerc dirait ça arrive par accident, c'est ça? Le meilleur arrive par accident?
3: Ouais, la meilleure façon, c'est par accident.
1: La meilleure façon, c'est par accident. Alors, effectivement, il y a des erreurs qui seront commises, mais il faut avoir la curiosité d'y aller. Est-ce qu'on gagnerait à lire plus d'ouvrages qui sont co-écrits? C'est quand même rare, la co-écriture. Est-ce qu'on devrait voir ça plus souvent, Andrew?
2: Mais je pense que c'est rare parce que c'est difficile.
1: Oui.
2: Si vous parlez à des couples qui essaient d'écrire quelques phrases pour partager à leur mariage, vous savez certainement que c'est très difficile. Et donc, écrire une phrase, un paragraphe ensemble, c'est difficile. Et ça nous a pris des années. Et ça a pris beaucoup d'amour et ça a pris beaucoup de réécriture. Je pense qu'on n'écrit pas bien, mais on réécrit très bien, Douglas et moi. Et donc, ça l'a littéralement pris une centaine, 150 ébauches, pour justement gagner de ma perspective et de sa perspective, qui sont souvent différentes, mais de tenter de présenter au lecteur quelque chose qui résonne avec nous deux et parmi les deux, avec des gens des deux communautés qui sont les sujets de notre livre.
1: Ouais. Alors, le livre est d'abord paru en anglais. Il arrive enfin en traduction française. Les deux rives de la Bird Tale, donc écrit par Andrew Snyderman en collaboration avec Douglas Sanderson. Achetez-vous des copies pour qu'un jour, Andrew puisse se payer un spectacle de Pierre Lapointe dans son salon. On l'encourage à réaliser ce rêve-là. Merci beaucoup, Andrew, d'avoir pris un moment avec nous aujourd'hui.
2: Merci à vous.
1: Puis je rappelle qu'on est en plein mois de juin, je lis autochtone, donc soyez curieux, allez lire ces auteurs-là, ces autrices. Il y a tellement en ce moment une vitalité dans la littérature autochtone. Et c'est là-dessus que se termine l'émission. Merci beaucoup encore Noémie Desleclerc, Myriam Véraud, Farah Thibault. Et moi, je vous donne rendez-vous demain dès 13h30. Alexandre Courteau, donc, qui sera avec nous pour nous parler de sa programmation musicale. Et on va découvrir le CV de spectatrice de l'ex-première ministre Pauline Marois. C'est Mathieu Gosselin qui vient faire des recommandations littéraires et MC Gilles au top 5. C'est un rendez-vous demain.
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9: Ici Rebecca Kwan, voici les informations. Le gouvernement Carney estime que le développement et l'encadrement de l'intelligence artificielle qu'il propose protégera les Canadiens contre les dangers de l'IA, assurera la souveraineté du pays dans le domaine et stimulera l'économie. Ottawa va d'ailleurs jusqu'à dire que sa stratégie nationale sera favorable aux travailleurs et qu'elle permettra la création de 250 000 emplois d'ici 5 ans. L'opposition néo-démocrate s'inquiète néanmoins de voir l'IA remplacer une bonne partie de la main-d'œuvre, tandis que les conservateurs jugent que les libéraux omettent des éléments importants. Estelle Côté-Sroka.
10: Le premier ministre Mark Carney veut accélérer l'adoption de l'intelligence artificielle.
11: Une technologie transformatrice pour améliorer la vie des Canadiens.
10: Ottawa investira 2,3 milliards de dollars dans les 5 prochaines années, notamment pour que la proportion d'entreprises qui se servent de l'IA passe de 12 à 60 % pour construire un super ordinateur public permettant aux chercheurs et aux entreprises de mener de grands chantiers en protégeant leurs données en sol canadien.

0: Gabriel Hardy.
1: Comment les Québécois et les Canadiens vont être protégés de la dérive de l'intelligence artificielle? Comment les libéraux vont être capables de fournir l'énergie?
0: Tania Sabat de l'Observatoire international sur les impacts sociétaux de l'IA et du numérique ajoute que le gouvernement devra agir vite pour garantir le succès de cette stratégie.
2: Ne pas tarder à mesurer des impacts et des retombées. Pourquoi? Parce qu'il va falloir certainement corriger, parce qu'il va falloir certainement expérimenter.
0: Mark Carney promet que les lois et les normes canadiennes seront mise à jour dans les prochains mois. Ici Estelle Côté-Sroka, Radio-Canada, Ottawa.
3: Et puis, parlant de la protection de la vie privée, un an après l'entrée en vigueur du nouveau recours visant à contrer le partage d'images intimes sans consentement, le ministre de la Justice et procureur général du Québec, Simon Jolin-Barrette, estime que cette mesure a eu des retombées concrètes. Il y a toutefois certains bémols, comme l'explique David Savoie.
4: Dans une vidéo en ligne, les internautes sont prévenus de l'existence de ce nouveau mécanisme pour dénoncer rapidement et en tout temps des photos intimes qui sont partagées sans consentement. D'après le ministre de la Justice, ce processus simplifié se traduit par plus d'une ordonnance par semaine pour faire détruire des photos. La loi s'applique aussi aux images de nudité qui sont générées par l'intelligence artificielle. Le non-respect d'une ordonnance vient avec des amendes qui peuvent aller de 500 à 5000 $ par jour pour une personne, 10 fois plus pour un site Internet ou une entreprise. Le ministre de la Justice, Simon Jolin Barrette.
5: Les délais sont beaucoup plus courts, donc c'est immédiat. Alors, je pense que ça fait œuvre utile, justement, pour éviter, exemple, dans une école secondaire, qu'une image intime d'une personne circule à travers l'ensemble de l'école secondaire ou même pour les jeunes adultes. Donc, c'est un phénomène qui touche particulièrement les jeunes.
4: Si l'initiative de Québec est saluée, le problème du partage de photos intimes sans consentement ou encore de vengeance pornographique est beaucoup plus fréquent, voire quotidien. Mélanie Lemay, du groupe Québec contre les violences sexuelles.
6: Mais sachant que ça représente peut-être 52 cas dans une année, je pense qu'il y a peut-être une méconnaissance du public à l'égard de ces mécanismes-là, vu que ça arrive beaucoup plus souvent qu'on peut l'anticiper. Là.
4: D'après des données publiées en avril 2025 par Statistique Canada, 17% des 15 à 24 ans ont vu au moins une fois par mois des images ou des vidéos intimes partagées sans le consentement de la personne concernée. Ici David Savoie, Radio-Canada, Montréal.
3: Au Québec, c'est vendredi que le gouvernement Fréchette déposera son projet de loi pour interdire la vente de boissons énergisantes aux jeunes de 16 ans et moins. Québec veut ainsi éviter d'autres drames comme celui de Zachary Miron, cette adolescente de 15 ans mort en janvier 2024 en raison de la combinaison d'une seule de ses boissons et d'un médicament pour le TDAH. Tous les partis d'opposition appuient le projet de loi, sauf les conservateurs, qui accusent le gouvernement Fréchette d'agir par opportunisme à quelques mois des élections. Voici la députée Maïté Blanchette-Vézina, suivie de la réaction de la ministre de la Santé, Sonia Bélanger.
7: Le gouvernement, depuis 3 ans, aurait pu déposer ce projet de loi-là. Il décide de le faire par populisme, utiliser le décès d'un enfant pour se remonter dans les sondages. Ma mère et d'autres gens consomment des médicaments qui interagissent, qui ont une interaction avec le pamplemousse. Ça peut causer des décès, là. Ça peut interagir avec des médicaments. Est-ce qu'on va interdire le pamplemousse? Non.
8: C'est une question de dogmatisme, de valeur qu'ils ont. Moi, je trouve ça vraiment ignoble.
3: Les boissons qui contiennent de la caféine, de la taurine ou d'autres éléments chimiques seront visées par le projet de loi. Et en terminant, il faudra attendre encore un peu avant de voir l'accélération des grands projets au Canada, tels qu'annoncés en août 2025 par le premier ministre Mark Carney. Ottawa a choisi de prolonger la période de consultation sur le sujet. Plusieurs des propositions pour raccourcir les délais d'approbation des projets s'attiraient des critiques, entre autres des groupes environnementaux. La période de consultation devait se terminer la semaine prochaine, mais elle sera plutôt remise au 22 juillet. Ottawa projette de déposer dès cet automne un projet de loi qui modifiera les protocoles pour la réalisation de chantiers tels que l'expansion de mines ou encore un projet hydroélectrique. C'est ce qui conclut les informations à l'antenne de Radio-Canada.
9: Vous me permettez de commencer cette émission en discutant de la Bible, parce qu'on va parler, oui, Benoît Arsenault-Felso, Nathalie Ouellet aussi. Non, vous allez voir, c'est un petit détour, mais on va se rendre à bon port. J'aimerais vous parler des plaies d'Égypte, parce que là, on a un sujet ce soir avec un insecte, et je me suis posé la question à savoir, coudon, les plaies d'Égypte, me semblait qu'il y avait beaucoup d'insectes dans cette affaire-là. Alors, écoutez bien, les 10 plaies d'Égypte, il y a les eaux du fleuve qui se transforment en sang pendant 7 jours. Il y a des grenouilles, hein, les infestations de grenouilles, on s'en souvient. En tout cas, moi, je m'en souviens de mes cours de catéchèse. Les poux infestent l'homme et le bétail. Il y a

La peste qui anéantit chevaux, ânes et bon, à peu près tous les animaux. Il y a aussi cette peste, cette plaie qui consiste à des ulcères qui affligent l'homme et le bétail. D'ailleurs, vous savez qu'il y a un ver mangeur de chair qui vient de faire son apparition aux États-Unis dans le bétail, justement. Aujourd'hui, il y avait des nouvelles scientifiques là-dessus. En tout cas, c'est peut-être une autre plaie. La grêle tue l'homme et le bétail, détruit les récoltes, les nuées de sauterelles qui couvre le pays, les ténèbres durent 3 jours, la mort s'abat sur les premiers-nés de l'homme et du bétail. Et si on fait un compte là-dedans, savez-vous qu'il y a 30% des plaies d'Égypte qui concernent des insectes? C'est quand même pas rien. Et là, aujourd'hui, on va parler peut-être d'une prochaine qui va s'abattre sur pas mal de producteurs. En tout cas, on se croise les doigts, on prie et on écoute Moteur de Recherche.

Et ce soir, un moteur de recherche qui répond à vos questions en sciences, santé, technologie, environnement, consommation. On va parler d'une protéine pas assez connue selon notre collaborateur, la lipoprotéine A. Faudrait-elle l'inclure systématiquement dans nos bilans sanguins? Puis on va voir pourquoi faudrait probablement le faire. Qu'est-ce qui nous distingue le plus les uns des autres? Est-ce que c'est notre visage ou notre voix? C'est assez vaste comme question. On va parler, oui, d'insectes avec ce fulgore tacheté qui est magnifique par ailleurs, mais qui pourrait devenir une menace pour bien des choses, notamment nos vignobles. Et est-ce possible de capter l'énergie solaire dans l'espace et l'utiliser sur Terre, ce qui serait quand même une très bonne chose?

0: Alors, bonsoir tout le monde, gens qui avaient une culture biblique et les autres.
1: Je suis les autres.
0: Nathalie Ouellet et les autres. On a Benoît Arsenault aussi avec nous. Bonsoir Benoît.
2: Bonsoir Mathieu.
0: Vous faites vos cours de catéchèse?
2: Oui, j'ai fait mes cours de catéchèse.
0: Ah, c'est là que j'ai pris ça.
2: Oui, moi aussi. Nous, on avait un calendrier de l'Avent, là, puis pour avoir notre chocolat à chaque année, il fallait que ma grand-mère nous raconte une histoire de la Bible. Donc, ça date un peu.
0: Mais je suis pas déçu quand même d'avoir eu ça. Parce que, tu sais, c'est quand même un important héritage. Puis bon, évidemment, c'est très loin de la science, mais en même temps, il y a des choses dans l'histoire humaine qui font tellement
2: référence.
0: J'ai le même
2: feeling, on dirait que ça avait comme partie de notre bagage culturel. Mmh, c'est comme des bonnes connaissances à avoir.
0: Oui, effectivement. Je suis pas déçu. Je suis content de l'avoir.
3: Sans compter les 10 commandements avec Charlton Heston, le film qu'on passait à Pâques tout le temps.
0: Ah, mon Dieu, c'est vrai.
3: Il y a du monde qui ont vu ça, avec les plaies d'Égypte incluses.
0: Avec Jésus de Nazareth de Zeffirelli, qui était long à mourir. D'ailleurs, ça se termine mal. Bonsoir Rémi.
4: Bonsoir.
0: On va parler de ces plaies, le fulgor et les vignobles. Mais auparavant, vous avez votre petit jardin suspendu dans votre magnifique demeure, dans votre domus. On va rester dans l'Antiquité ou avant. Est-ce que vous avez vos plaies qui vous suivent?
3: Il n'y a pas tant de plaies pour le moment, à part le manque de temps un peu pour planter ou pourrait-on parler du froid printanier qui a retardé le transfert des plants vers le potager?
0: Mais on veut pas de fulgore, hein?
3: Mais pas de fulgore dans mes affaires.
0: Quand ça va arriver,
3: il peut y avoir d'autres choses. Puis il y a le petit chrysomèle, ce petit insecte jaune et noir qui affecte les concombres. Je l'ai pas vu encore. Mais les concombres et les courges, là, ça bouffe les fleurs puis ça crée des problèmes de fécondation. C'est très agaçant.
0: Effectivement.
3: Il y en a quand même des agacements de ce type.
0: Absolument.
3: Mais on peut faire plus que des pensées et des prières pour en venir.
0: Oui, mais c'est vraiment évidemment ce dont on va parler ce soir. On a aussi avec nous, vous l'avez entendu, notre amie Nathalie Ouellet. Nathalie Ouellet, avec qui on va parler de cette idée. En principe, qui pourrait être une bonne idée, capter l'énergie solaire dans l'espace. Il y a tellement d'énergie solaire qui arrive. On va y revenir tout à l'heure, mais Nathalie, je veux souligner que vous avez plein de fans ici à l'émission et plein de gens qui vous adorent. Non, mais c'est vrai, pas de fausse humilité. Puis là, vous allez prononcer une conférence très bientôt dans un grand événement d'astronomie et ça se passe à Montréal pour les gens qui voudraient y assister.
1: Oui, exact. Donc la semaine prochaine, du 9 au 11 juin, on accueille environ 400 astronomes canadiens de la Société canadienne d'astronomie et c'est moi qui fais la conférence publique le 9 juin à 19h au campus de l'Université de Montréal. Je vais parler des découvertes sur les galaxies par le télescope spatial James Webb, mon préféré.
0: C'est tellement intéressant.
1: Mon chouchou.
0: Est-ce que ça va être télédiffusé? En fait, diffusé...
1: On va l'enregistrer et ça va être mis disponible en ligne après. Okay, mais si vous voulez me parler, me poser des questions, il faut venir en personne.
0: OK, parfait. Donc, c'est au 1000, c'est le 9 juin à
1: 19h.
0: Voilà, pour avoir des nouvelles du télescope James Webb et de ses découvertes de galaxies. On se parle de rayonnement solaire et des électricité qui arrive de l'espace, peut-être. Je vous présente notre invité du jour. On l'a déjà reçu, c'était fort intéressant. On parlait de prosopagnosie, dont il est atteint, peut-être. Je ne sais pas si on peut dire qu'on est atteint de ça. Daniel Fizet, bonsoir.
5: Bonsoir.
0: Est-ce qu'on peut dire qu'on est atteint de prosopagnosie?
5: Je ne sais pas.
0: Excusez-moi.
5: Mais probablement. En tout cas, on a de la misère, en tout cas.
0: Trouble qui touche 2% de la population mondiale, qui empêche une personne de reconnaître l'identité des visages. Et c'est précisément ce que vous faites comme recherche, en fait. Vous vous intéressez aux gens qui ont de la misère à reconnaître les visages. Vous êtes professeur au département de psychoéducation et de psychologie de l'Université du Québec en Outaouais, co-directeur du laboratoire de perception visuelle et sociale, donc, de l'UQAM. Est-ce que c'est pour ça que vous avez décidé de vous intéresser aux gens qui connaissaient pas les visages?
5: Non.
0: Non?
5: j'ai découvert que j'étais vraiment pas bon en faisant une de mes tâches.
0: Ah oui. Hein?
5: Où est-ce que je me suis mis à faire la tâche, puis j'ai eu des résultats complètement anormaux. Donc, je me suis dit, hop là, ça va pas. Puis c'est déjà arrivé que j'ai pas reconnu des gens que j'aurais dû reconnaître dans des situations un peu gênantes.
0: Ouais, je me sens un peu dans votre camp. J'ai cette difficulté-là aussi. Vous aussi, Benoît?
2: Ben oui, disons que je me dirais peut-être inférieur à moyenne.
0: Oh, moi aussi, clairement. Je pourrais pas faire de la politique. Non, ça serait oublié.
2: Les soupes spaghettis.
0: Ça serait terrible. Pour bien d'autres raisons aussi. On va pas là. Alors, Daniel Fizet, on se reparle dans quelques minutes. Bienvenue parmi nous.
6: Merci. 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
0: Avec Benoît Arsenault, qui est professeur titulaire au département de médecine de l'Université Laval, chercheur à l'Institut universitaire de cardiologie et de pneumologie de Québec. Deux questions sur la lipoprotéine. Et ça, on va le dire, Benoît, d'emblée, c'est votre matière forte.
2: Quand même.
0: C'est ça, ouais. Là, c'est comme conférence, pas de notes. À peu près.
2: Ça a été la chronique la plus facile à préparer,
0: ah,
2: effectivement.
0: Ouais. Bon, on a Julie qui veut savoir, en fait, elle a appris récemment que les problèmes cardiaques de son oncle et de son grand-père décédés seraient la cause d'un taux de LPA plus élevé. La cause serait d'origine génétique. J'aimerais en apprendre davantage sur cette origine-là. Puis, est-ce qu'il y a des manières de réguler ça si on sait, par exemple, que génétiquement, on a des taux plus élevés? Cynthia, il y a une vingtaine d'années, nous avons appris que les frères et sœurs de mon père, ainsi que plusieurs de leurs enfants, présentent des taux anormalement élevés de lipoprotéines à des gens en très grande forme physique et ayant une alimentation saine. J'aimerais mieux comprendre le rôle de la LPA, les facteurs qui peuvent l'influencer, en apprendre davantage sur les recherches aussi, les avancées scientifiques, et c'est précisément ce que vous faites d'ailleurs dans votre 9 à 5.
2: Ben oui, Benoît. C'est ça, je suis vraiment content qu'on ait pu avoir des questions là-dessus. Écoute, anecdote, ce matin, j'ai dit à ma blonde que je m'emmenais ici à moteur de recherche pour répondre à des questions sur la lipoprotéine A, puis elle m'a demandé si c'était moi qui avais écrit à moteur pour y répondre moi-même.
1: C'est
0: allongé
1: avec le gars des vues.
0: C'est
2: ça,
0: ouais,
2: là, c'est
0: avec
2: pas
0: un fameux courriel caramel.fr.
2: Ça,
0: le facteur de risque, est-ce qu'il est méconnu entre la LPA et les maladies cardiovasculaires?
2: Il est très méconnu pour la plupart des gens, puis c'est malheureux. Puis là, évidemment, il faut le répéter, là, les stratégies de prévention des infarctus du myocarde, des AVC, ça repose sur les changements d'habitude de vie. Donc, alimentation, sommeil, activité physique, gestion du stress, super important. Mais aussi, on parle beaucoup de la baisse du cholestérol LDL. Là. Les LDL, ce sont des particules qu'on appelle des lipoprotéines qui transportent le cholestérol dans le sang. Puis plus les LDL sont élevés, plus le risque de maladie cardiovasculaire est élevé. La relation est causale,
0: ah,
2: c'est
0: oui,
2: bien
0: hein,
2: démontré,
0: c'est clair,
2: consensus scientifique depuis au moins une quarantaine d'années. Les lipoprotéines de type LDL, c'est des particules sphériques. Mais il y a certaines particules LDL qui incluent également une énorme protéine qui est sécrétée par le foie qui s'appelle l'apolipoprotéine A. Donc, quand une apolipoprotéine A est attachée à une LDL, ben ça fait une particule qu'on appelle la lipoprotéine A ou la LPA. Puis pour les gens qui veulent faire des recherches là-dessus, là, c'est difficile de le dire à radio, mais c'est lipoprotéine avec un A entre parenthèses.
0: Okay.
2: Donc, chez la plupart des gens, les concentrations sont relativement faibles, mais il y a environ 20% de la population qui aurait des concentrations de lipoprotéine A qui est placerait à plus haut risque de développer des maladies cardiovasculaires.
0: Ouais. Mais pourquoi certaines personnes ont des concentrations élevées? On a mentionné, en fait, nos deux auditrices mentionnaient le facteur génétique. Est-ce que ça, c'est bien observé aussi?
2: C'est la seule et unique raison.
0: Ah ouais, hein?
2: C'est la génétique.

0: Le gène, en fait, qui code pour la peau lipoprotéine A sur le chromosome 6, pour les intéressés, c'est un gène qui est très polymorphique, c'est-à-dire qu'il y a des variations fréquentes qui sont très différentes d'un individu à l'autre. Puis, en comparaison, personnes qui ont très peu de variations génétiques ou de polymorphisme, ben, il y a des personnes qui en cumulent beaucoup pour des raisons strictement génétiques. Ils peuvent avoir des concentrations de lipoprotéine A qui seraient jusqu'à 1000 fois plus élevées que les gens qui l'ont très faible.
1: Pardon? Ouais, 1000 fois?
0: Oui, ça varie vraiment beaucoup d'un individu à l'autre. Puis pour la très grande majorité des gens, l'alimentation, l'alcool, l'activité physique, les hormones, le sommeil, ça a des impacts vraiment négligeables sur la LPA.
1: Fait que tu nais avec, entre guillemets, là, parce que ta génétique te prédispose à ça, puis après ça,
0: t'as beau être un moine bouddhiste, végétarien, marathonien, si t'as une prédisposition génétique à avoir une LPA élevée, elle va être élevée.
1: Pourquoi c'est si dangereux que ça, Benoît?
0: Ben, c'est très dangereux pour la santé cardiovasculaire, puis même c'est démontré beaucoup plus que les particules LDL. Quand on compare particule par particule, la LPA, ça favorise l'athérosclérose, donc l'accumulation des lipides et le cholestérol dans nos vaisseaux sanguins. Mais ça, les LDL le font aussi. Mais contrairement au LDL, la LPA crée de l'inflammation puis de la calcification des vaisseaux sanguins aussi, ça peut même participer à la formation de caillots sanguins. Puis contrairement aux particules LDA, encore une fois, mais la LPA possède une caractéristique unique, c'est-à-dire qu'elle transporte de grandes quantités de phospholipides oxydés. Ça, ce sont des molécules qui sont hautement inflammatoires. Ils créent un environnement justement qui accélère la progression des plaques d'athérosclérose, donc des plaques de cholestérol dans nos artères, là, puis qui les rend plus instables.
1: Mais c'est donc bien mauvais. Je veux dire, c'est la pire affaire, une des pires choses que tu vas avoir dans ton sang. Là.
0: Ben surtout, tu sais, on parle de 20% de la population, c'est quand même beaucoup. Là, puis il y a pas de consensus scientifique à savoir est-ce que c'est vraiment le 20%, est-ce que c'est le 10%, le 5% ou le 1%. Mais on sait qu'il y a au moins 1% de la population. Donc 1% de la population, c'est quand même 400 000 Canadiens. Là. Donc il y aurait une LPA élevée qui les placerait à très haut risque de maladies cardiovasculaires.
1: Bon, ben là, la question qui vient, c'est dans nos bilans sanguins. Est-ce que c'est mesuré systématiquement ou pas?
0: Ben, je dirais non. Là, la plupart des gens n'ont pas leur niveau de LPA à leur dossier. Là, plus de 90% des gens l'ignorent. Puis l'avantage avec la LPA, en plus, c'est que, étant donné que c'est un facteur génétique, on a besoin de seulement une mesure dans notre vie parce qu'elle demeure stable.
1: Fait qu'on pourrait prendre une prise de sang à un bébé. Là.
0: Ouais.
1: On le sait, il l'a ou pas. Puis... Ouais. Il va falloir faire attention pour sa vie si tu fais partie de groupe.
0: En fait, ça serait à partir de 2 ans qu'on pense que la LPA est comme pleinement formée. Là. Donc, puis même, tu sais, on peut avoir des petites augmentations de peut-être 10 à 15% à la ménopause ou des fois après un syndrome coronarien aigu, mais pour la plupart des gens, ça varie pas du tout. Et la plupart des sociétés savantes comme l'American Heart Association aux États-Unis, la Société européenne de cardiologie, ils recommandent de mesurer la LPA au moins une fois dans la vie de tout le monde. Puis en 2021, la Société canadienne de cardiologie a également recommandé le dépistage universel. Mmh. Mais malheureusement, l'information ne semble pas se rendre sur le terrain.
1: Mais qu'est-ce que ça nous permettrait de faire, de le savoir? Parce que vous semblez dire que c'est quasiment une fatalité, on l'a, puis je veux dire, peu importe ce qu'on fait, on va être pogné avec.
0: C'est une très bonne question, puis je me la fais poser souvent aussi. Là, c'est quoi l'avantage de connaître notre niveau de LPA si on peut pas rien faire? Ben, nous, on a quand même démontré que si on a des concentrations de LPA élevé, ben juste le fait d'avoir des bonnes habitudes de vie, d'être actif, de pas fumer, de contrôler son cholestérol, ben ça a des effets vraiment importants sur le risque de maladies cardiovasculaires. Là. Donc, pour intensifier la prévention, ça peut être un facteur très important.
1: Est-ce qu'on pourrait être moins médicamenté des gens si les gens qui étaient à risque, on leur dit, ben ayez des bonnes habitudes de vie, puis ça va vous aider à peut-être ne pas être.
0: Ben c'est ça, dans le fond, là, c'est que présentement les algorithmes de prédiction là. De maladies cardiovasculaires. On utilise des calculateurs avec des facteurs de risque qui n'incluent pas la LPA. Puis c'est avec ça qu'on décide essentiellement si on va médicamenter des gens en prévention. On va leur donner, par exemple, des médicaments qui protègent le cœur comme des statines. Souvent, on se fie juste sur l'âge. Donc, on va presque juste sur l'âge, disons-le, puis on essaie de prédire un événement dans une fenêtre de 10 ans. La résultante, c'est qu'on donne beaucoup trop de médicaments en prévention pour des gens dont le seul facteur de risque est essentiellement l'âge. Donc, tout ce que nos recherches tendent à démontrer, c'est que si on prenait, par exemple, la même quantité de pilules, entre guillemets, puis on les donnait beaucoup plus tôt à moins de gens, mais on sait des gens qui sont dans une trajectoire de risque là, très, très élevée, ben, ce serait beaucoup plus payant d'un point de vue de santé publique là, de faire de ce qu'on appelle de la prévention de précision. Puis ça nous prend des algorithmes de prédiction du risque de maladies cardiovasculaires qui incluent les facteurs de risque qui causent les maladies cardiovasculaires.

0: comme la LPA, par exemple.
1: Mais cela dit, vous avez mentionné qu'on est un peu pris avec. J'imagine qu'il doit y avoir plein de groupes de recherche, dont le vôtre, qui essaient de trouver une manière d'en réduire l'expression.
0: Oui, c'est ça, parce que présentement, il n'y a aucune thérapie qui est spécifiquement conçue pour réduire les concentrations de lipoprotéines A qui est approuvée, mais... Comme vous le mentionnez, il y a plusieurs traitements qui sont prometteurs, qui sont en cours de développement. Puis là, on assiste vraiment à une révolution dans les thérapies à ARN, notamment avec des oligonucléotides antisens et des petits ARN interférents qui agissent directement dans le foie pour diminuer la production de la polypoprotéine A. Puis les résultats qu'on a jusqu'à présent sont très impressionnants, des résultats pouvant aller en moyenne jusqu'à 80% pour les oligonucléotides antisens, 95% de réduction de LPA chez avec des petits ARN interférents. Donc les chercheurs, la communauté scientifique maintenant, on évalue si ces diminutions-là vont se traduire par une réduction du risque de maladie coronarienne. Et on devrait avoir les résultats, je croise les doigts, cette année là, de la première étude. Ça fait quand même 6-7 ans que cette étude-là est en cours. Mais je pense que c'est important de rappeler pour les professionnels de la santé qui nous écoutent que même si ces traitements sont pas encore disponibles, la mesure de la LPA, ça permet dès maintenant d'identifier les personnes à risque là, justement pour optimiser la prévention. Là, parce que faut arrêter essentiellement de dire ou de commencer la prévention un coup que les gens ont déjà fait des infarctus puis des AVC, puis d'agir beaucoup
1: vraiment
0: plus tôt.
1: Vraiment en avance. Puis d'ailleurs, je vous le dis tellement souvent, puis on comprend l'importance de le faire, effectivement, Benoît. Mais vous, votre groupe là, de recherche à l'IUCPQ, sur quoi vous travaillez?
0: Ben justement, on travaille en ce moment sur pour faire la démonstration que la lipoprotéine A est associée au risque cardiovasculaire, premièrement dans la population québécoise, parce qu'il n'y a pas eu d'études nécessairement là-dessus.
1: Ah, ouais.
0: Mais surtout, comment on peut l'intégrer dans nos algorithmes. Donc, on travaille sur des techniques d'apprentissage par machine, justement, là, qui pourraient nous permettre de créer de nouveaux outils pour les professionnels de la santé, mais aussi pour le grand public. Là. Donc, on va avoir des données qui vont être disponibles prochainement pour ça. Puis aussi, on s'intéresse à une autre maladie valvulaire cardiaque qui s'appelle la sténose aortique. On était parmi les premiers groupes à identifier un lien entre la LPA puis le risque de maladie valvulaire cardiaque. Puis ça, c'est intéressant parce que à part changer la valve avec des chirurgies, on n'a pas d'autres moyens de prévenir la maladie. Donc, on essaie de voir si les médicaments qui ciblent la LPA, ben ça pourrait pas être utile dans cette population-là aussi.
1: Puis en terminant, on pourrait rappeler que ce serait peut-être pas si difficile que ça d'inclure dans un bilan sanguin dans notre vie, le calcul de ce taux-là, parce que ça vous aiderait, j'imagine, vous, comme
0: chercheur. Oui, puis justement, là, au Québec, on essaie d'implanter le dossier santé numérique de plus en plus, donc d'avoir juste accès à cette mesure-là qu'on pourrait intégrer dans des calculateurs, ça pourrait vraiment nous aider à bien identifier les populations ou les personnes chez qui on devrait intervenir plus précocement.
1: Très intéressant, comme toujours. On remercie Julie et Cynthia pour leurs deux questions, puis on se rend compte que c'est absolument important. On parle quand même de 20% de la population là, chez qui ça peut avoir des effets quand même assez délétères. Benoît Arsenault, vous êtes professeur titulaire au département de médecine à l'Université Laval, chercheur à l'Institut universitaire de cardiologie et de pneumologie de Québec. Merci encore une fois d'avoir fait cette belle voie ferrée pour venir nous parler ici.
0: Toujours un plaisir, Mathieu. Merci.
1: Merci, Benoît.
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1: J'aime beaucoup ces questions-là, très larges, comme celles que nous a posées Paul Lapointe. Écoutez bien ça. Puis ça doit être le calcul là pour essayer de comprendre si c'est vrai ou pas. Là. Il est complexe, je vous le dis tout de suite. Comment se comparent nos facultés humaines de reconnaissance des personnes? D'emblée, tout le monde pourrait dire qu'il est possible de reconnaître un visage connu parmi mille. Pour la voix, c'est moins évident. Et pourtant, une des toutes premières choses qu'on apprend dans notre vie, c'est de reconnaître la voix et le visage de nos parents. Le visage de personne évolue avec le temps, mais la voix aussi. Les deux facultés de reconnaissance me semblent aussi importantes dans la vie. Qu'est-ce que la science possède comme données quand vient le temps de comparer l'une avec l'autre? Et vous allez le voir, c'est plutôt complexe, comme va nous le dire Daniel Fizet. Il est professeur au département de psychoéducation et de psychologie de l'Université du Québec en Outaouais. Il est co-directeur du laboratoire de perception visuelle et sociale de l'UQO. On lui parle dans nos studios d'Ottawa. Bonsoir, Daniel Fizet.
3: Bonsoir.
1: Ça doit être assez difficile, Daniel, de prendre un test de reconnaissance de visage, prendre un test de reconnaissance de la voix, puis d'essayer de comparer s'ils ont le même degré de difficulté pour les gens qui le prennent.

0: Non.
1: Presque impossible.
0: Presque impossible.
1: C'est un peu comme si quelqu'un disait, ben moi je suis bon en maths, mais est-ce que l'examen de maths était le même niveau de difficulté que l'examen de français? Est-ce que la moyenne du groupe dit pas vraiment que c'est égal difficulté? Peut-être que le groupe est moins bon en maths ou moins bon en français, par exemple.
0: Ouais. Puis c'est pas les mêmes aires dans le cerveau qui traitent les deux types d'informations. Bref, donc c'est presque pas comparable d'un point de vue scientifique, c'est ce que vous me dites.
1: Oui, il y a quand même des façons d'essayer de les comparer. Par exemple, en essayant de trouver des tests qui ont l'air d'être similaires pour les deux, les visages puis pour les voix. Mm-hmm. Mais puis de manière générale, heureusement pour ma recherche à moi, la voix, le visage a l'air de gagner tout le temps.
0: Ah oui, OK. Donc on peut dire que c'est dur à comparer, mais le visage, on a plus de facilité à reconnaître des gens par leur visage que par leur voix.
1: Oui, il y a l'air de gagner tout le temps. Je sais, en fait, on sait pas exactement pourquoi, mais ce qui est assez clair, c'est que la plupart du temps, quand on rentre en interaction avec quelqu'un, on voit son visage avant d'entendre sa voix. Mm-hmm. La personne, pour qu'on entende sa voix avant de voir son visage, faudrait qu'elle parle très très fort. Puis encore là, si quelqu'un parlait très très fort, ben peut-être que sa voix est pas exactement la même que la voix qu'on va entendre quand on parle à la personne à 2 mètres d'elle, par exemple.
0: Ouais. Par exemple, on est dans le transport en commun, on va voir des visages bien avant d'entendre la voix des gens, là.
1: Par exemple, oui. Puis la voix, c'est quelque chose qui, tu sais, c'est ultra dynamique en tant que telle, la voix. Ça change tout le temps. Si on parle à une personne versus une autre personne, ça change énormément. À un bébé, ça change, la voix va être différente. Donc, il y a probablement quelque chose d'extrêmement dynamique, extrêmement différent d'un moment à l'autre. Les émotions vont changer beaucoup, beaucoup la voix. Si quelqu'un se met à pleurer, la voix va changer, va être cassée, qu'on va dire souvent.
0: Ouais.
1: Alors que le visage, oui, va changer un petit peu, surtout le bas du visage. Les émotions ont l'air d'être très, très liées au bas du visage. Mais finalement, il y a des parties du visage que ça bouge relativement un peu.
0: OK. Mais par exemple, expliquez-nous qu'est-ce qu'on sait de la manière dont notre cerveau va reconnaître un visage. Par exemple, on va dans le transport en commun. Je prends le métro assez souvent. Tu rentres, là, il y a une multitude de visages. Puis ça arrive des fois, tu vas reconnaître quelqu'un que tu connais. Puis là, on dirait que ton regard accroche à un moment donné, puis c'est pas si long que ça. Qu'est-ce qui se passe, Daniel Fizet?
1: Ben, en fait, la première chose qui se passe, c'est clair qu'on essaie probablement de regarder chaque personne qui nous croise, ou en tout cas, on en regarde une certaine quantité, puis on a besoin de poser les yeux jusqu'à un certain point pour reconnaître quelqu'un. C'est très, très difficile de reconnaître quelqu'un en vision périphérique, par exemple, parce qu'on perd des détails qu'on n'aurait pas en vision centrale. Donc, on a besoin de regarder les gens. Puis après ça, une fois qu'on regarde les gens, on va chercher des détails. Puis ces détails-là vont activer des régions du cerveau, le gyrus fusiforme, surtout dans l'hémisphère droit, qui est bien, bien importante pour le traitement naturel, normal des visages.
0: Mm-hmm. Mais après ça, qu'est-ce qui se passe?
1: Après ça, qu'est-ce qui se passe? Ben, d'un point de vue cérébral, une fois que ça s'est activé ça, puis que ce visage-là a activé quelque chose de lié à la familiarité, ben probablement qu'il se passe, le signal est envoyé vers les aires temporales dans le cerveau, plus en avant du cerveau, pour activer la sémantique, ce qu'on connaît de la personne, son nom, etc., etc., etc.
0: Mm-hmm. Est-ce que c'est rapide? Moi, j'ai l'impression que oui, là, parce que, je veux dire, entre le moment où on pense reconnaître quelqu'un puis on dit « Ah oui, c'est elle ou lui », c'est fou, là.
1: Maximum un quart de seconde, probablement.
0: Ah oui,
1: hein? Oui. En 170 millisecondes, là, c'est assez connu quand on fait de l'électrophysiologie, que déjà, on a des évidences, des preuves que l'identité de la personne a un impact. Mais à 250 millisecondes, on est certain que l'identité puis la familiarité des visages a déjà un impact sur la façon que le cerveau réagit.
0: On est un animal social, on le sait, hein, qu'on a grandi et notre force comme espèce est née en grande partie par la coopération, le fait d'être capable de travailler en groupe. Est-ce que ça aurait pu être un avantage et ça peut être encore un avantage évolutif, le fait d'avoir cette faculté très aiguisée?
1: Ben probablement que c'est un avantage évolutif. Il y a même un article récent qui vient de sortir, là, juste, qui montre que les personnes qui sont meilleures en reconnaissance du visage sont généralement ce qu'on appelle en bon français un social butterfly.
0: Ah, oui.
1: Donc les gens qui sont meilleurs socialement seraient meilleurs en moyenne en reconnaissance de visage. Moi, je me trouve pas très bon en reconnaissance de visage. En fait, je suis vraiment pas bon. Pourtant, je me trouve pas si mauvais au niveau social.
0: C'est ça, évidemment. Bon. Là, on est distribué sur une cloche, là. Ouais, c'est ça. Donc il y a des extrêmes, mais par exemple, qu'en est-il du fait que on est au Québec, évidemment, généralement, c'est de moins en moins vrai, on est dans une population blanche. Est-ce qu'on a plus de capacité à reconnaître des gens qui ont la peau blanche par rapport à si on s'en va dans un pays?

0: asiatique ou africain, où là, on va avoir peut-être plus de difficultés à voir les subtilités entre les visages et vice-versa. Des gens qui viennent ici. Qu'est-ce qu'on sait là-dessus?
1: Ben, en fait, on sait depuis assez longtemps que l'expérience qu'on a avec des visages d'une certaine race, là, la race qui est définie là, de façon sociale, c'est la façon qu'on a de catégoriser les autres à partir de traits physiques.
0: Oui, parlons de social, hein, parce que biologiquement, ça tient pas la route. Là, ça,
1: exactement.
0: On en a déjà parlé ici à l'émission.
1: C'est social, mais l'idée, c'est qu'on a de l'expérience avec plus avec certaines personnes qu'avec d'autres. Puis cette expérience-là va nous faciliter la vie lorsqu'on a à reconnaître. Donc, on est meilleur, par exemple, si on est une personne blanche élevée dans un quartier où est-ce que les gens sont principalement blancs, on va trouver ça très facile de reconnaître les personnes blanches entre elles, mais les personnes noires ou asiatiques, on pourrait avoir de la difficulté. Puis c'est un peu, je peux faire un lien un peu avec la voix là qui est intéressant, c'est un peu comme on aurait plus de misère à reconnaître la voix de nos personnes, ou en tout cas d'identifier une personne par la voix, si elle avait un accent différent qu'un accent québécois, par exemple.
0: OK, vous dites, par exemple, si moi je prenais un accent français, il y aurait peut-être des gens qui me connaissent bien ma voix qui auraient plus de difficultés à reconnaître la mienne.
1: Exact. Probablement parce que l'accent, un peu comme les parties de la race du visage, sont du bruit qui attire notre attention, peut-être, puis qui nous enlève l'attention sur des propriétés qui sont importantes pour discriminer les personnes entre elles.
0: Avant de parler de la cognition, j'aimerais qu'on fasse un petit détour vers un autre aspect qu'on a pour reconnaître les gens. Et je me suis posé la question aujourd'hui même. Vous savez, on a des grands couloirs ici à Radio-Canada, puis au bout du couloir, il y a des grandes vitres. Souvent, on va voir des gens arriver de loin, mais à contre-jour, fait qu'on les c'est très dur de les reconnaître par leur visage, sinon peut-être par leur taille. Et je me suis rendu compte que je reconnaissais beaucoup de gens à leur démarche. Est-ce que ça, c'est étudié, ça?
1: Oui, il y a de la recherche là-dessus. Il y a de la recherche, c'est essentiellement le mouvement. Donc, les gens se déplacent dans l'espace de façon un petit peu différente. Ils ont une signature typique de la façon qu'ils se déplacent. Ouais. Un peu comme les gens ont une façon typique de faire des expressions faciales. Il y a une façon typique de parler. Donc, c'est un peu la même chose. C'est les aspects dynamiques du corps. Puis c'est vrai que quand on est très, très loin, on peut démontrer que c'est impossible qu'on ait reconnu le visage, parce qu'essentiellement pour le système visuel, ce visage-là, à cette distance-là, c'est un point lumineux.
0: Ouais.
1: Mais on est capable de reconnaître la personne parce qu'elle bouge d'une façon un peu différente de quelqu'un d'autre.
0: Faites-nous plaisir et faites-vous peut-être plaisir aussi, parce que vous dites que vous êtes pas très bon pour reconnaître les visages. Est-ce que ça peut être impliqué dans le fait que au niveau de la cognition, on a des pertes ou la cognition est peut-être moins d'acuité? Qu'est-ce qu'on sait là-dessus sur le lien entre la capacité de reconnaissance des visages et ces autres aspects-là de notre cerveau?
1: OK, comme par exemple dans le vieillissement, le vieillissement normal, on sait que la reconnaissance des visages est un petit peu moins bonne. Elle va décliner avec le temps. On ne sait pas encore exactement pourquoi cette reconnaissance des visages-là décline. C'est sûr que souvent, l'acuité visuelle diminue. Donc, il y a des caractéristiques du visage, des visages qu'on n'est pas capable d'aller voir avec nos yeux quand on commence à vieillir. Puis l'idée, c'est que notre cerveau, toute notre vie, a eu accès à cette information-là. Puis là, tout d'un coup, il n'y a plus accès à cette information-là. Donc, ça peut créer des problèmes de reconnaissance des visages, mais ça veut pas nécessairement dire que c'est une problématique de vieillissement, mais c'est peut-être lié au vieillissement normal, en tout cas.
0: Mais mettons, si tu as plus de capacité qu'une autre personne, dans le fond, est-ce que tu vas pouvoir perdre davantage de cognition avant que ça ait des impacts?
1: Oui, c'est sûr que ça, c'est l'idée que plus qu'on a de ressources, plus ça prend de temps avant que ça paraisse si on a un déclin cognitif ou perceptif. Mettons, moi, là, je suis dans le trouble. Quand que ma perception va commencer à décliner, c'est bien que les gens puissent se savoir à l'entour de moi. Si je les reconnais pas dans les corridors.
0: Ah, c'est tellement déprimant. Puis on arrive aussi à des âges où là, tu sais, les gens du secondaire ont changé. Là, des fois, il y a des gens qui viennent te voir avec qui t'es allé au secondaire ou au cégep, puis là, tu fais « Oh boy! »
2: Mais je trouve aussi, avec l'âge, t'as simplement vu plus de visages, donc ça commence à se brouiller dans ta tête.
0: Peut-être.
1: Mais il y a des gens qui sont dans l'extrême opposé. Il y a des gens qui sont ce qu'on appelle des super recognizers.
0: Ouais.
1: Puis eux sont capables de reconnaître des gens qui ont... il y a un exemple dans la littérature, une dame de 40 ans qui reconnaît des amis qu'elle avait quand elle était à la garderie. Puis elle est très, très mal à l'aise parce que elle les reconnaît. Puis eux, bien sûr, ils se disent, pourquoi tu me reconnais? Est-ce que tu m'as...
0: Ouais, mais non, mais Daniel... Ouais,

0: ce que tu es allé voir sur mes réseaux. Mais Daniel, mais comment on fait ça? C'est quoi les partis qui vont être, disons, des bons marqueurs, même si le visage a beaucoup vieilli, là, parce qu'on parle de la garderie par rapport à l'âge adulte?
1: Mais généralement, on va dire que la région des yeux est vraiment importante pour ça. Ouais. Parce que c'est elle qui change le moins. Malheureusement, en vieillissant, c'est souvent le bas du visage qui se ramollit. Mm-hmm. La région des yeux reste un petit peu plus similaire d'un moment à l'autre. Mais honnêtement, ça mériterait que les gens aillent voir sur YouTube, probablement qu'il y a ça, là encore, cette super recognizers-là, qui est capable de reconnaître un monsieur qu'elle a appris à identifier quand il avait 80 ans ou 70-80 ans. Puis elle reconnaît quand il a 4-5 ans. Incroyable. Sur une photo. Moi, je vois aucune corrélation entre la photo puis le monsieur.
0: Ça fait des bons espions, hein, quand même, d'avoir ces caractéristiques-là. Je pense aux gens qui allaient à la chasse aux nazis en Amérique du Sud.
1: C'est vrai. Ouais, des bons agents de douane aussi.
0: Effectivement. Très bonne question, Paul Lapointe. Merci beaucoup. Ça nous a permis d'inviter à nouveau Daniel Fizet. Toujours un grand plaisir de discuter avec vous, Daniel Fizet. J'espère qu'on pourra vous réentendre bientôt à l'émission. Vous êtes professeur au département de psychoéducation et de psychologie de l'Université du Québec en Outaouais, co-directeur du laboratoire de perception visuelle et sociale de LUCO. Merci beaucoup pour ces informations.
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0: cours de cette émission, il sera question du Fulgore Tacheté. Quel beau nom, quand même. J'aimerais ça m'appeler comme ça. Mais je suis pas sûr que j'aurais beaucoup d'amis. Ça pourrait devenir une grande menace pour nos vignobles. On va en discuter avec Rémi Charest. Et serait-ce possible de capter l'énergie solaire dans l'espace et de l'envoyer directement sur Terre? Alors voilà, on va en discuter avec Nathalie Ouellette. Cette émission ne serait rien de rien sans Patrice Ablet, Ariane Pelé et Guillaume McSween. Une équipe dont je ne me tanne pas encore à eux et à elles. Christian Côté, notre édimestre, nos techniciens se sont succédés au potentiomètre cette semaine. Alexis Lebel et Alexandre Leclerc et la réalisation de moteurs de recherche est signée Marie-Hélène Racicot.
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0: Rémi Charest, bonsoir.
2: Bonsoir.
0: Rémi Charest est un puissant fond de connaissances sur le vin. Non, mais c'est incroyable. Rémi, c'est genre, tu le parles, puis tu vas te faire un café, puis tu reviens, il n'y a pas fini. Maximilien nous a envoyé une... On vous écoute tout le temps, Rémi. Maximilien nous envoie ceci. Il dit, début octobre, je m'arrête à une halte routière sur la 20 près de Mont-Saint-Hilaire. J'ai remarqué plusieurs affiches qui parlent du Fulgore Tacheté avec même un numéro à appeler son envoi. Cet insecte originaire d'Asie a déjà causé d'importants dommages aux vignobles américains. Je me demande si le Québec risque de vivre une situation semblable, particulièrement en Montérégie. Puis c'est sûr qu'on en fait toujours de mieux en mieux de ce vin-là, de meilleur en meilleur. Est-ce que notre climat pourrait freiner sa progression? Alors voilà, Rémi, qu'en est-il du Fulgore et va-t-il s'abattre sur nous telle une plaie d'Égypte?
2: Ben le Fulgore, il fait effectivement des dommages. Là, il est arrivé en Amérique du Nord par une livraison de pierres asiatiques, apparemment. Les œufs se collent sur des surfaces comme ça. Ça va souvent sur les arbres, mais ça peut être sur des pierres ou sur d'autres objets, ce qui fait que ça peut être transporté assez facilement comme ça. C'était en 2014 en Pennsylvanie. Ça a été le premier endroit touché. Depuis, ça
0: c'est vrai qu'on manque de pierres en Amérique.
2: Absolument. C'est
0: qu'est-ce que vous fallait voulez, faut faire venir ça d'Asie. Fallait,
2: absolument. Ben oui. Ben oui. Mais c'est un problème constant ça avec tout le commerce international. Il y a toutes sortes de choses qui se répandent comme ça. Mais dans ce cas-là, on a cet insecte très beau. On pourrait dire que c'est un genre de diable qui porte du Prada avec sa robe à pois rouge et blanche et ses taches noires. C'est vraiment très remarquable et on le reconnaît très très facilement. Il n'est pas encore rendu au Québec, mais il se rapproche. Il a remonté vers New York, et là, on en a qui est apparu en Ontario, dans le coin du Niagara. Là, on a vu des traces de ça. Et une des mauvaises nouvelles, c'est effectivement que le gel tue les insectes adultes, oui, mais pas les œufs. Les œufs peuvent résister à jusqu'à moins 25 au moins. Donc, ça veut dire que certainement dans le sud du Québec, la plupart des hivers, on arrive sur cette ligne-là, mais ce serait pas suffisant.

0: suffisant pour empêcher le fulgare de se reproduire.
1: Qu'est-ce qu'il fait aux plantes?
0: Alors, il bouffe de la sève en quantité assez
2: importante. C'est un suceur.
0: C'est un suceur de sève, effectivement. C'est souvent, en fait, le cas des maladies qui affectent en particulier la vigne, mais qui affectent aussi des arbres. Là, c'est quand on affecte les flots de sève, évidemment, c'est la vitalité de la plante qui est affectée. Et en plus, le fulgare laisse derrière lui un miellat, là, une espèce de liquide collant, qui, va permettre ou faciliter la croissance de maladies fongiques ou d'autres maladies bactériennes qui vont à ce moment-là se répandre par les plaies qui sont données. Donc, ça blesse. Ça peut aussi affecter les arbres fruitiers et d'autres arbres en général. Mais dans ce cas-là, probablement parce qu'il y a une proportion là, de la quantité de sève qu'ils peuvent aller chercher, la grosseur du tronc par rapport à l'insecte. C'est moins pire pour les arbres fruitiers et tout ça. C'est un, ce qu'on appelle à ce moment-là plutôt qu'un stress qu'une menace.
2: Okay.
0: Dans le cas des vignes, si on laissait là, complètement à l'abandon, disons, une vigne et qu'il y avait des fulgares tachetés dedans, les vignes mourraient au bout de quelques années parce que leur flot de sève serait trop affecté. C'est pas le cas pour des arbres fruitiers qui vont peut-être perdre la productivité et de l'élan, mais qui vont rester fonctionnels.
1: Écoute, c'est pas la première plaie qui s'abat sur les vignes depuis carrément des siècles. Oui. Est-ce que le fulgare tacheté pourrait être vraiment un facteur de mortalité innombrable ou bien on va être capable de le gérer?
0: C'est certainement un facteur de baisse de productivité. Si on affecte l'énergie de la plante, ben il y a des choses comme la maturité qui va arriver plus lentement, le taux de sucre va être moins élevé. Donc il y a des effets qualitatifs là-dessus, en quantité et en qualité. Là, il y a des effets de ce côté-là. Mais on n'est pas au niveau, disons, quelque chose comme le phylloxéra, même en prenant soin de la plante, parce qu'il y a une phase de la vie du phylloxéra, de cette petite bestiole qui se passe sous terre au pied des vignes, et c'est là qu'on fait le plus de dommages. Le phylloxéra, ça a tué à peu près toutes les vignes européennes au tournant à la fin du 19e siècle. C'est moins pire que ça. On n'est pas au même degré. Là, je comparais peut-être plus à des choses comme la maladie de Pierce en Californie qui cause aussi des problèmes comme ça.
1: Ça affecte
0: les flots de sève. C'est amené par une cicadelle qui a le nom merveilleux de cicadelle pisseuse parce qu'elle boit et mange 100 fois son poids en sève pendant la journée et elle a une catapulte à urine où elle projette son urine un peu partout et il y a une bactérie en particulier qui cause la maladie qui se répand derrière. Celle-là, bonne nouvelle pour nous, c'est que le gel les affecte et la reproduction ne monte pas jusqu'au nord. Mais ça s'est répandu aussi, là, il y a un va-et-vient entre l'Amérique centrale, la côte est des États-Unis et là, il y a eu des éléments de vignes américaines qui se sont promenés puis qui semblent avoir répandu un petit peu vers l'Europe.
1: Ouais. Mais en même temps, quand on parle, par exemple, des maladies qui affligent les arbres, les fruitiers, les plantes et tout ça, souvent, on va parler de stress qui s'accumule. Parce que là, il n'y a pas que le fulgare, parce qu'il y a d'autres choses aussi. Puis à un moment donné, ça devient difficile là, pour les plantes à subir tous ces stress différents-là.
0: Oui, effectivement, c'est le problème. Bon, il y a d'autres stresseurs aussi qui sont promenés un peu des mêmes façons, qui sont des maladies fongiques. La pourriture noire, c'est relativement récent en Europe, mais le mildiou aussi, quand ça s'est rendu dans les vignes plus tôt, là, avant le phylloxéra en Europe, ben on s'est mis à répandre du sulfate de cuivre en quantité importante pour lutter contre ça, mais avant, il n'y avait pas ce problème-là. Mmh. Et ça a affecté donc la viticulture, la façon de faire les vignes. Le phylloxéra, il a fallu qu'on repense toute notre façon de faire en greffant les vignes européennes sur des pieds américains. Donc, les conséquences peuvent être effectivement énormes. Mais maintenant, ça fait aussi partie de... Il y a des espèces de vagues successives de ça au fil du temps et on trouve des moyens de s'adapter. Dans le cas du fulgare tacheté, ben on peut lutter avec des insecticides qui affectent d'autres insectes. Il y a de la pyréthrine qu'on utilise contre les fameux chrysomèles et qu'on peut utiliser en régie biologique aussi. Et il y a aussi des pièges. Et ça marche assez bien, apparemment, oui. On peut pas, par ailleurs, utiliser la confusion sexuelle, là, les phéromones. Mm. Apparemment, ça, c'est moins efficace, alors que c'est un outil qui est très très utile dans beaucoup d'autres cas. Une des choses qu'on fait, c'est des pièges collants ou des pièges circulaires qui... l'insecte monte et descend le long des troncs. C'est son trajet là pour arriver sur les plantes, tout ça. Et donc, on l'intercepte de cette façon-là. Il faut créer des pièges particuliers pour pas piéger tous les insectes là et tout. Ouais, mais bref, il y a des moyens d'agir.
1: Qui sont bons, là.
0: Mais c'est du trouble. L'affaire, ouais, c'est qu'on a dans les vignes, il y a beaucoup de travail à faire, il y a beaucoup de suivi, il y a beaucoup de bon, justement les maladies fongiques qu'il faut, sur lesquelles il faut agir tôt. Donc l'idée qu'on ait une autre, ouais, un autre insecte.

0: ça qui s'ajouterait. Puis on peut imaginer à un moment donné que si c'est oublié quelque part dans un champ de vigne qui est à l'abandon, quelque chose comme ça, ça pourrait se multiplier assez vite et avoir des effets importants.
1: On pourrait pas juste les voir les œufs. Est-ce que ça c'est à l'œil nu? Oui. On les voit. On peut pas les enlever. C'est vraiment le gars qui connaît rien là qui pose cette question.
0: En fait, non, c'est effectivement faisable. C'est un des éléments qui est recommandé, c'est que si on se promène, on va voir des espèces de plaques un peu. Ça a l'air un peu comme du mastic ou avec des petites boules, si on veut, de mastic,
1: donc,
0: des plaques.
1: C'est bien identifiable.
0: C'est bien identifiable. Effectivement, les gratter à ce moment-là et les mettre dans, par exemple, de l'alcool à friction ou les brûler, ça permet d'éliminer les œufs hors saison. Mais évidemment, ça demande une vigilance, puis c'est pas quelque chose qu'on peut faire. C'est quelque chose qui peut ralentir ou diminuer la présence. Mais c'est difficile de croire qu'on pourrait voir toutes les plaques d'œufs qu'il y aurait partout.
1: OK. Fait qu'on y échappera
0: pas. En passant
1: pas,
0: comme ça. Mais oui, mais c'est un peu comme les scarabées japonais, là, la façon la plus efficace de les éliminer. Ça bouffe de la feuille, ces affaires-là. Uh-huh. Mais c'est de les ramasser puis de les mettre dans un seau avec de l'eau savonneuse, puis ils restent collés là, puis on les élimine de cette façon-là. Alors,
1: voilà, ben,
0: il y a toutes sortes de moyens plus ou moins ragoûtants de se débarrasser de tout ça.
1: Mais ça va arriver tôt ou tard. Ça, je pense qu'on peut le garantir, malheureusement. Voilà. Rémi Charest, merci beaucoup d'avoir répondu à cette question de notre auditeur Maximilien.
0: Avec grand plaisir.
2: Moteur de recherche, science.
1: Ça serait simple, hein? On envoie des panneaux solaires dans l'espace.
3: C'est jamais simple.
1: On envoie un petit rayon. L'électricité arrive directement dans notre ordinateur. Nous demande Ricardo de Repentigny, ainsi que Pierre Lescaut de Saint-Irène de Matapédia et notre amie Nathalie Ouellette, qui est astrophysicienne, directrice adjointe de l'Institut Trottier de recherche sur les exoplanètes et de l'Observatoire du Mont-Mégantic et scientifique chargée des communications sur le télescope Web au Canada, Université de Montréal. J'ai réussi. Elle a pas tassé, donc, cette question-là pour nous inviter. Alors, des fermes solaires dans l'espace, Nathalie.
3: Oui, ça serait beau.
1: Ça se peut, ou pas?
3: Donc, c'est une question qui est sous enquête depuis plusieurs décennies. Donc, c'est pas un rêve de science-fiction. C'est pris au sérieux. Plusieurs agences spatiales étudient la question aux États-Unis, en Europe, en Asie, partout. Et donc, le principe, ça serait de construire des panneaux solaires et ça récolterait de manière presque constante la lumière du soleil parce que selon où on les met, il y aurait accès
1: C'est ça.
3: Il n'y a pas le jour et la nuit. Ouais. Il y a aussi l'atmosphère autour de nous qui bloque ou absorbe beaucoup de la lumière du soleil. Là, on n'aurait pas ce problème-là. Non, dans l'espace.
1: 100% du rayonnement. Là,
3: oui, exactement. La façon que ça fonctionne, c'est les panneaux récolteraient l'énergie solaire et plutôt que de l'utiliser immédiatement, ça transmettrait cette énergie sous forme typiquement de micro-ondes. Et puis, ça serait reçu par ce qu'on appelle des antennes redresseuses ou des rectennants en anglais de l'infrastructure sur la Terre qui pourraient ensuite transformer ces micro-ondes en électricité où on peut l'utiliser librement sur la Terre.
1: Ça, c'est la version Elon Musk.
3: Idyllique.
1: Ouais, c'est ça. On devrait d'ailleurs, selon lui, avoir déjà du monde sur la Lune. En tout cas, bref, il disait ça, il y a 10 ans. Sur la Lune, sur Mars, pardon. Il y a 10 ans, c'était Mars. Si on ne l'a pas fait, c'est peut-être parce que...
3: Il y a des défis. Oui, exact. Donc, il y a des grands défis. Quand on parle de panneaux solaires, ils sont grands, ils sont énormes. Pensez à une ferme solaire sur la Terre. C'est sur des vastes superficies. Donc, on aurait besoin de construire des structures plusieurs kilomètres de large dans l'espace. Et c'est pas le genre de choses qu'on envoie dans l'espace en ce moment. Ça serait vraiment gigantesque. Le mettre en orbite serait très, très cher. Mm-hmm. Une fois rendu dans l'espace, c'est sûr qu'il y a beaucoup d'énergie solaire. Mais l'espace, c'est un environnement relativement hostile. Il y a des micrométéorites qui peuvent percuter les panneaux et simplement le rayonnement cosmique qui vient du soleil ou d'explosions supernova peuvent endommager.
1: Ça abîme aussi.
3: Ça abîme exactement les panneaux. Donc, il y a vraiment beaucoup de complexité. Et ça, c'est sans dire que le faisceau de micro-ondes, pensez à ce que ça fait un micro-ondes chez vous.
1: Ouais.
3: Ça chauffe pas mal.
1: Tu veux pas que ça...
3: Est-ce que tu veux blaster ça?
1: Ouais, c'est ça.
3: Exactement. Donc, essayer de trouver un équilibre entre un faisceau qui est bien dirigeable, assez concentré pour pouvoir bien récolter l'énergie, c'est difficile. Faut que ça soit sécuritaire en même temps.
1: Bon, ça, c'est une des techniques qu'on voudrait éventuellement employer. Il y en a une autre. Ça, c'est du soleil à la demande.
3: Oui.
1: Là, faut que vous nous expliquiez ça.
3: Oui, donc, c'est une compagnie qui s'appelle Reflect Orbital. J'ai fait une sortie dans les médias contre

0: cette
1: Oui,
0: compagnie
1: on vous a entendu d'ailleurs.
0: À l'automne dernier. Donc, eux, ce qu'ils veulent, c'est mettre des miroirs, plutôt, dans l'espace. Et ces miroirs réfléchiraient la lumière du soleil vers la Terre et on pourrait ensuite récolter sur des panneaux solaires, sur la Terre, pendant même la nuit, cette énergie. Mais là, on parle quand même de grosses structures. Les miroirs initiaux qu'ils suggèrent auraient quand même une superficie de 325 mètres carrés.
1: C'est beaucoup.
0: C'est beaucoup. Et ouais. Eux veulent en déployer 4000 en orbite.
1: Ouais.
0: Mais la physique simple ne fonctionne tout simplement pas. L'énergie ou la lumière solaire que ça réfléchirait, ça serait assez gros pour causer des problèmes à la santé humaine, aux animaux, ça fait de la pollution lumineuse, ça pourrait endommager de l'équipement astronomique, mais c'est quand même pas assez à cause de la diffusion de la lumière du soleil pour même activer les panneaux solaires. Donc, tout simplement,
1: très
0: ça
1: mauvaise
0: fonctionne
1: idée,
0: pas.
1: Là. Très mauvaise idée.
0: Exact.
1: L'autre affaire aussi, ça c'est une chose dont on parle heureusement de plus en plus. On a l'impression que l'espace c'est vide, il n'y a pas grand-chose, on peut envoyer n'importe quoi, puis en fait, le développer un peu de la manière dont on développe notre planète, c'est-à-dire en envoyant des déchets partout.
0: Ouais.
1: Il y a énormément de déchets,
0: oui.
1: De pollution dans les orbites. Ça pourrait mettre en danger la faisabilité de technologies comme ça, là.
0: Oui, et même la santé humaine, la vie humaine, en quelque sorte. Donc, dans les dernières années, la congestion en orbite, surtout en orbite basse terrestre, a énormément augmenté. Je me souviens, en 2019, avant que les Starlink, les constellations Starlink de SpaceX ont été envoyées dans l'espace, on parlait de 6000 satellites actifs et désuets et de gros débris autour de la Terre. En 7 ans, on a augmenté ça. On est maintenant à environ 15 600 satellites actifs, dont plus de 10 000 seulement de Starlink de SpaceX.
1: En 7 ans.
0: En 7 ans. Et ça continue à augmenter.
1: C'est pas terminé, là, parce qu'ils continuent à en envoyer comme du popcorn. Là.
0: Tout récemment, SpaceX a fait une demande à la FCC qui régit les lancements vers l'espace pour demander la permission d'envoyer jusqu'à 1 million de satellites pour leur centre de données en orbite autour de la Terre.
1: Qui est une autre idée très contestée, on va le dire, les centres de données, là, ça, c'est très drôle de lire les gens qui font le debunk, là, ça fait du bien, en tout cas. Ça me fait du bien, à moi, en tout cas. Mais là, l'autre chose, là, c'est que plus on envoie ces satellites-là dans l'espace, plus on augmente le risque de collision.
0: Absolument.
1: Et actuellement, on est déjà en train d'en éviter des milliers par jour, là.
0: Tout à fait, parce que, comme j'ai dit, on est à plus de 15 000 satellites. Il y a aussi des débris plus petits là-dedans. Donc, la manière qu'on peut faire ça en ce moment, si on a des radars et des télescopes sur la Terre qui peuvent traquer ces objets-là. Les objets qui sont plus gros, les satellites qui fonctionnent. Et puis, il y a un système d'alarme où on est capable de prédire la trajectoire de ces objets. Si on prévoit une collision dans les trajectoires, on fait des petits changements dans l'orbite de ces objets. Et des fois même, c'est la Station spatiale internationale qui doit se tasser pour ne pas se faire frapper. Ouais, c'est quand
1: rien
0: même...
1: que ça. Hein?
0: Oui, c'est ça.
1: Rien que ça.
0: Pour les grandes constellations avec des milliers de satellites, ça se fait assez automatiquement, mais ça se fait très fréquemment. On a des statistiques. Sur une période de 6 mois, en 2025, les Starlink ont dû effectuer 144 404 manœuvres. Ça l'équivaut à une manœuvre à toutes les 2 minutes.
1: Et là, c'est entre guillemets avec seulement
0: les Starlink.
1: 10 000 satellites là, autour d'eux. Mais là, si on veut en envoyer encore plus, c'est qu'on augmente le risque, notamment, qui arrive cette fameuse chose qui est cette réaction de Kessler.
0: Oui, le syndrome de Kessler.
1: Le syndrome de Kessler, oui.
0: Et on le voit, ça a déjà un impact sur nos opérations d'exploration spatiale. Pour le lancement d'Artemis 2, on avait une fenêtre selon la position de la Lune, mais il y avait des fenêtres d'une dizaine de minutes ponctuellement pendant cette fenêtre-là, où Artemis 2 ne pouvait pas être lancé.
1: C'est incroyable.
0: Pour ne pas frapper ses satellites. Donc oui, ce syndrome de Kessler, on l'a vu dans le film Gravity, d'il y a quelques années avec Sandra Bullock. C'est un effet de domino où on a une première collision qui cause un nuage de débris qui a ensuite beaucoup plus de chances de percuter d'autres satellites.
1: Et qui crée d'autres débris et tout ça. Et
0: exact.
1: Donc, ça, c'est un risque réel.
0: Oui,
1: Se passe en orbite.
0: Sur les termes d'Hollywood, on dirait que ça se passe en quelques minutes ou quelques heures. Mais plusieurs experts pensent que c'est un phénomène qui se décline sur plusieurs décennies et qui est déjà entamé, en fait. Donc, on a déjà des problèmes et on doit trouver des solutions et surtout ne pas tout lancer, ce qui nous passe par la tête dès maintenant.
1: Oui, effectivement. Parce que là, on va peut-être avoir des problèmes carrément pour envoyer des choses utiles dans l'espace. On parle de satellites, de communication ou d'études, par exemple, de la météo, du climat, tout ça.

0: Ça pourrait devenir très, très difficile.
1: Oui, on va se retrouver encabané sur la Terre et même avoir le ciel qui nous tombe sur la tête parce que ces satellites et ces débris peuvent ensuite tomber et ne pas complètement brûler dans l'atmosphère et frapper la surface de la Terre.
0: Et il y a même des études sur la pollution de la couche d'ozone par la désorbitation de certains satellites.
1: Qui, en fait, des matériaux qui s'effritent et brûlent et restent dans l'atmosphère. Ouais, ça pourrait abîmer la couche d'ozone qu'on a bien protégée dans les dernières décennies.
0: Ouais, bref, soyons responsables. Disons-le. Merci beaucoup, Ricardo de Repentigny. Pierre Lescot de Saint-Irène de Matapédia. Toujours un plaisir de vous accueillir en ce studio, Nathalie Ouellette, astrophysicienne.
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0: Benoît, vous nous invitez à aller faire du vélo avec vous.
3: Oui, venez pédaler avec moi le 13 septembre prochain. C'est le cyclo-défi de la Fondation UCPQ, donc l'Institut universitaire de cardiologie et de pneumologie de Québec, où mon centre de recherche est. Donc, vous pouvez vous joindre à mon équipe qui s'appelle Les Voies Métaboliques. C'est le nom de ma chaîne YouTube aussi que j'anime. Et puis, il y a plusieurs distances, 50, 75, 100 km. Faut être dans la région de Québec dimanche le 13 septembre prochain. Sinon, vous pouvez nous encourager par un don, supporter mon équipe au fondation-eucpq.org.
0: Voilà, l'invitation est lancée. La seule chose que j'aime pas dans votre invitation, c'est que c'est le 13 septembre. Moi, je veux pas penser au mois de septembre. Mais
3: c'est vrai, hein?
0: Mais tout le reste est extraordinaire.
3: C'est un processus.
0: Ah ouais, c'est ça. Mais c'est ça. On pense pas trop au septembre, mais on va vous encourager pareil. On va aller faire du vélo avec vous. Rémi, qu'est-ce que vous nous proposez?
4: D'aller faire un tour à la Commission B, qui est un petit festival qui se tient à Saint-Casimir, capitale culturelle de Portneuf. C'est associé aussi à une excellente microbrasserie qui s'appelle Les Grands Bois. Il y a Les Louanges, il y a Claude Pelgag, il y a Philippe B. Toutes sortes d'autres artistes qui ont la sécurité, une espèce de groupe punk que j'adore, qui est en train d'émerger. Alors, toutes sortes de bonnes choses à voir. Puis le prix, pour les trois jours, c'est 89 $, 49 par jour. À l'échelle des prix de billets de nos jours, c'est vraiment excellent.
0: Effectivement. La sécurité, ça donne le goût de créer un mosh pit. C'est rare à notre âge. On n'oublie pas, je vais mettre dans l'infolettre la conférence mardi de Nathalie Ouellette. C'est au 1000 sur le télescope James Webb et les galaxies. On est là demain 19h. Soyez-y. Bye-bye.
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12: Ici Rebecca Kwan, voici les informations. Le gouvernement Carney estime que le développement et l'encadrement de l'intelligence artificielle qu'il propose protégera les Canadiens contre les dangers de l'IA, assurera la souveraineté du pays dans le domaine et stimulera l'économie. Ottawa va d'ailleurs jusqu'à dire que sa stratégie nationale sera favorable aux travailleurs et qu'elle permettra la création de 250 000 emplois d'ici 5 ans. L'opposition néo-démocrate s'inquiète néanmoins de voir l'IA remplacer une bonne partie de la main-d'œuvre, tandis que les conservateurs jugent que les libéraux omettent des éléments importants. Estelle Côté-Sroka.
13: Le premier ministre Mark Carney veut accélérer l'adoption de l'intelligence artificielle.
14: Il y a une technologie transformatrice pour améliorer la vie des Canadiens.
13: Ottawa investira 2,3 milliards de dollars dans les 5 prochaines années, notamment pour que la proportion d'entreprises qui se servent de l'IA passe de 12 à 60 pour construire un super ordinateur public permettant aux chercheurs et aux entreprises de mener de grands chantiers en protégeant leurs données en sol canadien et pour former 1 million d'étudiants de niveau postsecondaire. Il s'agit d'une occasion à saisir pour générer une croissance économique de 200 milliards de dollars d'ici 2034, selon Mark Carney.
14: Une stratégie qui repose sur des bases de confiance et de sécurité.
13: Le nouveau Parti démocratique craint des pertes d'emplois.
15: They know that the mass adoption of AI is to replace human labor.
13: Les conservateurs estiment qu'Ottawa omet plusieurs détails importants. Le député

0: parlant de la protection de la vie privée, un an après l'entrée en vigueur du nouveau recours visant à contrer le partage d'images intimes sans consentement, le ministre de la Justice et procureur général du Québec, Simon Jolin-Barrette, estime que cette mesure a eu des retombées concrètes. Il y a toutefois certains bémols, comme l'explique David Savoie.
1: Dans une vidéo en ligne, les internautes sont prévenus de l'existence de ce nouveau mécanisme pour dénoncer rapidement et en tout temps des photos intimes qui sont partagées sans consentement. D'après le ministre de la Justice, ce processus simplifié se traduit par plus d'une ordonnance par semaine pour faire détruire des photos. La loi s'applique aussi aux images de nudité qui sont générées par l'intelligence artificielle. Le non-respect d'une ordonnance vient avec des amendes qui peuvent aller de 500 à 5000 $ par jour pour une personne, 10 fois plus pour un site Internet ou une entreprise. Le ministre de la Justice, Simon Jolin-Barrette.
2: Les délais sont beaucoup plus courts, donc c'est immédiat. Alors, je pense que ça fait œuvre utile, justement, pour éviter, exemple, dans une école secondaire, qu'une image intime d'une personne circule à travers l'ensemble de l'école secondaire, ou même pour les jeunes adultes. Donc, c'est un phénomène qui touche particulièrement les jeunes.
1: Si l'initiative de Québec est saluée, le problème du partage de photos intimes sans consentement ou encore de vengeance pornographique est beaucoup plus fréquent, voire quotidien. Mélanie Lemay, du groupe Québec contre les violences sexuelles.
3: Bien, sachant que ça représente peut-être 52 cas dans une année, je pense qu'il y a peut-être une méconnaissance du public à l'égard de ces mécanismes-là, vu que ça arrive beaucoup plus souvent qu'on peut l'anticiper. Là.
1: D'après des données publiées en avril 2025 par Statistique Canada, 17% des 15 à 24 ans ont vu au moins une fois par mois des images ou des vidéos intimes partagées sans le consentement des personnes concernées. Ici David Savoie, Radio-Canada, Montréal.
0: Au Québec, c'est vendredi que le gouvernement Fréchette déposera son projet de loi pour interdire la vente de boissons énergisantes aux jeunes de 16 ans et moins. Québec veut ainsi éviter d'autres drames comme celui de Zachary Miron, cette adolescente de 15 ans mort en janvier 2024 en raison de la combinaison d'une seule de ses boissons et d'un médicament pour le TDAH. Tous les partis d'opposition appuient le projet de loi, sauf les conservateurs, qui accusent le gouvernement Fréchette d'agir par opportunisme à quelques mois des élections. Voici la députée Maïté Blanchette-Vézina, suivie de la réaction de la ministre de la Santé, Sonia Bélanger.
4: Le gouvernement, depuis 3 ans, aurait pu déposer ce projet de loi-là. Il décide de le faire par populisme, utiliser le décès d'un enfant pour se remonter dans les sondages. Ma mère et d'autres gens consomment des médicaments qui interagissent, qui ont une interaction avec le pamplemousse. Ça peut causer des décès, là. Ça peut interagir avec des médicaments. Est-ce qu'on va interdire le pamplemousse? Non.
5: C'est une question de dogmatisme, de valeur qu'ils ont. Moi, je trouve ça vraiment ignoble.
0: Les boissons qui contiennent de la caféine, de la taurine ou d'autres éléments chimiques seront visées par le projet de loi. Et en terminant, il faudra attendre encore un peu avant de voir l'accélération des grands projets au Canada, tels qu'annoncés en août 2025 par le premier ministre Mark Carney. Ottawa a choisi de prolonger la période de consultation sur le sujet. Plusieurs des propositions pour raccourcir les délais d'approbation des projets s'attiraient des critiques, entre autres des groupes environnementaux. La période de consultation devait se terminer la semaine prochaine, mais elle sera plutôt remise au 22 juillet. Ottawa projette de déposer dès cet automne un projet de loi qui modifiera les protocoles pour la réalisation de chantiers tels que l'expansion de mines ou encore un projet hydroélectrique. C'est ce qui conclut les informations à l'antenne de Radio-Canada.
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7: Dans cette série-là, il y a des récits et des propos parfois lourds qui pourraient être difficiles à entendre pour certaines personnes.
8: Philippe.
9: Oui.
8: Jocelyn. T'es le réalisateur de la série.
9: Oui.
8: On est à littéralement 200 mètres de chez toi.
9: Oui. C'est la surprise.
8: C'est que il y a une église.
7: Une église entourée d'arbres devant laquelle Philippe passe depuis des années sans jamais y être entré. Et aujourd'hui, on vient y rencontrer un homme qui se définissait comme gay durant son adolescence et qui est maintenant marié avec une femme et père de 2 enfants. Quelqu'un qui croit qu'on peut choisir son orientation sexuelle.
9: Cette réalité-là qu'on aborde dans le balado, c'est collé sur nos réalités. C'est chez moi, je veux dire, j'habite un peu à l'extérieur de Montréal, dans un quartier très relax, ça, et c'est chez nous, c'est autour.
8: Et puis depuis qu'on a commencé à travailler sur le projet, on en parle autour de nous, puis la première question qui vient, c'est, c'était-tu dans les années 1900, ou ça devait être aux États-Unis, ou ailleurs? Non, ça se passait ici,
9: à Montréal.

0: À Québec, on voit du monde partout, mais ça m'a juste... Je l'ai vécu très personnellement de « Oh my God, c'est à deux coins de rue de chez moi, littéralement. »
1: Et après avoir interviewé plusieurs personnes qui disent que les thérapies de conversion les ont profondément blessées, on est très curieux d'entendre l'histoire de cet homme-là. Derrière les thérapies de conversion, derrière ces tentatives-là de détourner l'identité intime d'une personne, il y a des gens qui croient que ça fonctionne, qui croient que notre orientation sexuelle et notre identité de genre peuvent être contrôlées afin de vivre une vie davantage en harmonie avec leurs valeurs religieuses. Et puisqu'on tente, dans cette série-là, de comprendre et de présenter les différents aspects qui entourent les thérapies de conversion, on s'est dit qu'on n'avait pas le choix d'aller à la rencontre de cet autre point de vue-là. Même si ça nous confronte, même si moi, ça me bouleverse dans mes convictions et ma définition de qui je suis. Je m'appelle Jocelyn Lebeau et vous écoutez la série « Fais un homme de toi ».

0: Merci à vous.
1: Il passe souvent, mais pas souvent.
2: Je suis jamais rentré.
0: Bon, oui, mais la première fois pour tout.
2: Oui.
1: C'est vrai que ça se passe.
3: Café, eau, quelque chose?
4: L'homme qu'on vient rencontrer, c'est André. On est au mois de juin. Il y a un look estival et propre avec des gougounes, des shorts beige et une chemise légère d'été. Il déborde d'énergie et ses yeux bleus sont constamment grand ouverts. En nous accueillant, il nous fait visiter l'église.
1: Mais là, vous êtes bien installé. Donc, une table avec trois micros. Il y a de l'éclairage. Vous pouvez évidemment vous filmer pour faire les versions YouTube.
4: Avec sa collègue, il enregistre un balado chrétien dans un local du sous-sol où il discute avec des invités de sujets parfois trop tabous pour l'Église. La sexualité, le suicide, des thèmes qui, selon eux, font partie de la réalité, donc qui n'ont pas à être cachés.
5: Mais la première chose qu'on va faire, c'est une affaire vraiment facile.
6: J'aime ça. Okay. Comment c'est facile.
5: Est-ce que tu peux te présenter, s'il te plaît, fait que tu peux dire ton âge, que tu fais dans la vie?
6: OK, fait que j'ai 32 ans.
5: Oh, t'as pas l'air sûr.
6: Moi, j'ai 32 ans, je suis coach en spiritualité, artiste, écrivain, mari et papa.
5: Quel genre d'enfance tu as eu?
6: Écoute, moi, j'ai eu vraiment une belle enfance. J'ai été élevée par des parents formidables. Je suis née en deux sœurs. Fait que en grandissant, tu sais, moi, je voulais jouer au sport, je voulais jouer au soccer, je voulais me battre, mais tu peux pas vraiment te battre avec ta sœur, qu'on disait. Fait que je veux pas, quand je jouais, mais c'était on se déguisait, on faisait des recettes d'art. Fait que tu sais, j'avais pas vraiment personne avec qui jouer du sport en grandissant. Quand je suis arrivée à l'école, on dirait que tu sais, je savais pas comment me faire des amis gars. J'étais rendue à une place que j'aimais pas me battre, j'aimais pas être sale. Je portais attention à mes vêtements. Fait que ça a été un peu mal vu de la société en tant que telle, mes pères à l'école. Fait que tu sais, j'ai été un petit peu étiquetée, si tu veux, comme le gay du village, parce que j'étais plus sensible, parce que j'étais le mot que j'utilise pas, parce que je déteste le mot efféminé. Là, pour moi, c'est comme, pourquoi est-ce qu'un homme plus sensible utilise le mot efféminé? Fait que c'est ça, ça a été un peu mon étiquette de mon enfance. Fait que tu sais, j'ai toujours été outside the box, comme on dit. Fait que, tu sais, c'est pas à cause de l'étiquette en tant que telle, c'est juste à cause que je suis comme, j'arrive, je suis artiste, je suis sensible, je suis flamboyant, je suis qui je suis, puis je suis comme, you like it or you don't?
4: Mais à la longue, dans son petit village natal d'Ontario, les commentaires de sa communauté sur sa manière d'être commencent à avoir un impact.
6: Fait que c'est sûr que éventuellement te faire appeler le même nom, te faire traiter du même nom, c'est sûr qu'éventuellement tu commences à douter comme est-ce qu'ils ont vraiment raison. Fait que ça a été un peu comme une influence.

0: pense la société qui a fait en sorte que j'ai fait comme « Ah, mais peut-être, je sais pas, est-ce que je le suis, est-ce que je le suis pas? » Fait que c'est comme, ça sème un doute.
1: Ce qu'Andrée nous raconte, sa compréhension de son histoire, c'est que les désirs intimes qu'il ressentait durant sa jeunesse, ce serait une sorte de conditionnement causé par tous les commentaires qu'il visait. Ce seraient les autres qui l'auraient convaincu qu'il était gay. Comme une sorte de thérapie de conversion, mais inversée.
0: Moi, j'étais rendue à une étape que j'étais comme, ben, c'est sûr que la société avait raison. Je me voyais avec un homme, je me voyais marier un homme, je me voyais être consolée par les bras d'un homme, je me voyais, voilà.
2: Vivre une vie avec un homme.
0: C'est ça, c'est simple comme ça. C'était pas moi, mais j'étais convaincue. Je sais pas si tu me comprends un petit peu. Je peux dire que ma tête était convaincue que j'avais des désirs homosexuels, mais mon cœur ne l'était pas.
2: Puis, qu'est-ce que tu fais avec quand même ces désirs-là? En tout cas, parce que ta tête, clairement, elle pense quelque chose.
0: Exact.
2: Puis là, on est adolescent, fait qu'on a des pulsions. Fait qu'est-ce que tu vis, tes pulsions? Ou tu...
0: Écoute, j'étais tellement quelqu'un de timide dans vie, j'avais tellement peur de tout dans vie, que j'ai jamais osé vivre ça.
1: Il lui est arrivé de consommer de la pornographie, mais il n'a jamais eu aucune relation avec d'autres hommes. De toute façon, puisqu'il fréquentait assidûment l'église, c'était vraiment important pour lui d'attendre le mariage avant d'avoir une première expérience sexuelle. Et puis, au tournant de l'âge adulte, alors qu'il fréquente un collège religieux au Québec, il vit une sorte de révélation, l'impression d'avoir un contact avec Dieu.
0: C'est pas qu'il est apparu, c'est pas que c'est une voix que j'entends. C'est vraiment comme une petite voix qui vient dans ton cœur. C'est plus profond que toi, c'est plus gros que toi. Puis ça vient avec tellement de grosse paix, ça vient avec tellement de grosse joie, tellement un amour que tu peux pas faire autrement que de faire comme « je sais que c'est Dieu ».
1: Et Dieu a un message pour lui.
0: J'ai la femme pour toi, tu vas la rencontrer. Je savais pas quand, je savais pas où. Mais je savais que j'allais avoir une femme éventuellement. Et puis, j'ai décidé à ce moment-là, quand j'étais au collège, de mettre ses désirs avant les miens dans ma vie. Fait que je me suis dit, Gadieu, je veux m'abandonner complètement à toi pour qui, justement, puisse me définir et m'aider à être la personne qui voulait que je sois.
1: C'est là qu'il prend conscience qu'il doit être et qu'il sera hétérosexuel. Mais ce changement-là, il se passe pas du jour au lendemain. C'est plutôt un cheminement quotidien.
0: J'aimerais ça vous dire que c'était un moment, que c'est arrivé, puis là, comme ça. Mais c'était pas un moment précis. Pour moi, c'était, je me lève, j'abandonne. Je me lève le lendemain, j'abandonne. Je me lève, j'abandonne. C'était une décision tous les matins de dire comme, je veux que le Créateur me montre qui je suis.
1: Et pour illustrer cet abandon de tous les jours à Jésus, il utilise l'image de deux loups qui sont en lui. Le loup de la tête, qui représente ses désirs homosexuels, et le loup du cœur, qui représente sa foi et son amour de Dieu.
0: Le loup qui est dans ta tête, tu dois le crucifier à la croix avec moi tous les jours, alors que, vu que j'ai décidé d'abandonner complètement Dieu, il nourrit celui du cœur. Fait que c'est sûr que celui de la tête, ça maigrit. Creve un peu. Fait que c'est sûr que, tu sais, les désirs sont diminués. Est-ce que le loup est encore présent? Oui. Est-ce que des fois le doute est semé? Est-ce que des fois le jugement nourrit un petit peu plus le loup de la tête? Oui, oui, oui. Mais disons que celui du cœur est beaucoup plus gros et puissant que celui de la tête présentement. Puis c'est vraiment là que j'ai vraiment trouvé une joie comme surnaturel que je peux même pas expliquer, que j'ai trouvé une paix, que j'ai commencé à m'aimer, que j'ai commencé à voir qui j'étais vraiment, que j'ai commencé à m'épanouir. J'ai vécu l'autre. T'sais, je me sentais bien quand je me disais gay, je me sentais bien, j'avais fait mon choix et tout, mais c'était rien comparé à la paix et la joie que j'ai vécu quand j'ai vraiment comme abandonné à Christ. C'est comme, c'est jour et nuit, jour et nuit.
2: Donc, quand tu as fait le choix de cette relation-là...
0: Exact.
2: Ça a changé quelque chose pour toi, c'est-à-dire que tout ce que tu avais eu peut-être comme désir, c'était « on le tasse ».
0: C'était pas « on le tasse », c'était genre « Dieu fait ce que tu veux de moi ».
1: Et on lui a posé la question « si c'est Dieu qui décide, Est-ce qu'il aurait pu demander à André

0: de vivre sa vie avec un homme?
1: Dans ma conception des choses, c'est que Dieu créa l'homme pour la femme, mais je me dis à chacun son histoire, à chacun son cheminement avec Christ, avec Dieu en fait. Le sacrifice pour moi que Jésus a fait pour vraiment juste c'est prendre soin de moi pour que j'aie la vie éternelle, pour que je puisse avoir une relation avec Dieu, pour que je puisse avoir accès à tout ce que lui a accès. C'est tellement attirant, c'est tellement beau, c'est tellement genre quelqu'un peut m'aimer autant que ça que de donner sa vie pour moi. Pourquoi est-ce que je le servirais pas? Pourquoi est-ce que je serais pas... J'abandonnerai pas ma vie à lui.
0: Ce qui devient clair également, c'est que le cheminement d'André est purement personnel. Il y a personne autour de lui qui l'aurait soumis à des pratiques pour qu'il change son orientation sexuelle. Donc, Philippe, le réalisateur, peut être assuré, il y a rien qui indique qu'il y a des conversions illégales juste à côté de chez lui. Et André lui-même, il endosse pas les principes derrière les exorcismes ou autres types de thérapie.
1: Moi, l'affaire de comme l'homosexualité, c'est un démon, non. De quoi tu parles? Pour moi, c'est pas quelque chose genre, faut que t'ailles voir un pasteur, faut que t'ailles une thérapie, faut que t'ailles ci, faut que t'ailles ça. On parle souvent d'un parcours lourd, d'un parcours genre qui fait mal, d'un parcours genre on t'arrache qui tu es. Mais pour moi, ça n'a pas été ça. Pour moi, ça a été je suis bien là-dedans parce que je suis heureux, j'ai la paix, j'ai l'amour qui me complète à 100%.
2: Et tu dis quand même que c'est une, tu t'abandonnes chaque matin. Mm-hmm. Fait que c'est un combat du quotidien aussi. Oui. En cas, c'est une bataille que tu mènes dans la vie mm-hmm. en général.
1: Mm-hmm. Puis souvent, je trouve qu'on vit un parallèle comme ça dans notre vie. T'sais, on veut être une personne, on veut être l'autre. On a des désirs pour ça, on a des désirs pour ça. Puis il faut vraiment comme juste faire un choix dans notre vie, puis vivre avec notre choix, puis être OK avec notre choix, puis pas dire qu'un choix est meilleur que l'autre pour l'autre personne, mais de s'approprier notre choix à nous.
2: Puis dans ton cas, j'entends que c'est même, au-delà d'être ton choix, c'est...
1: Le choix de Dieu pour
2: c'est ma Dieu vie. Qui choisit pour toi.
1: Exact. Parce que moi, j'ai choisi de le laisser choisir.
2: C'est clair.
1: Quand même clair? Pas ben pire? Oui. OK.
0: Et peu de temps après avoir vécu son illumination, il a rencontré une femme en particulier dans sa communauté religieuse.
1: L'affaire qui est drôle dans notre histoire, c'est que la première journée qu'elle m'a rencontrée, elle a fait comme « Oh my gosh, ce gars-là va me taper ses nerfs! » Ça a été la première fille de ma vie en sœur à qui j'ai partagé mon histoire. Puis genre, boum, ça a sorti comme je vous en parle aujourd'hui. Elle a juste comme pleuré et comme « Wow, c'est tellement beau ton histoire. » Puis j'étais comme « Oh, c'est cool. »
0: Ils ont été de grands amis pendant des années avant de se fréquenter puis de s'épouser. Elle est maintenant la mère de ses enfants et André se sent comblé aujourd'hui.
1: Tu peux pas t'empêcher que de juste tomber fou amoureux de cette personne-là puis de même pas vouloir regarder ailleurs.
2: Donc ça remplit tout l'espace à l'intérieur de toi.
1: Exact. Premièrement, c'est ma relation avec Dieu qui me remplit, mais Dieu m'a juste fait grâce puis m'a donné cette femme formidable en plus de l'amour qu'il m'avait donné. Fait que je sais même pas comment le remercier parce que je l'aime tellement puis je peux même pas la décrire tellement que je suis comme elle est parfaite à mes yeux.
2: Mettons qu'il y avait une thérapie de conversion, que c'était prouvé que ça fonctionne. Là, mettons, là, mm-hmm. on peut te changer, on peut enlever le loup à l'intérieur
1: ouais,
2: de toi.
1: Ouais.
2: Est-ce que tu la ferais cette thérapie-là?
1: Non. Sans hésitation, non. Parce que j'ai pas besoin de ça. Moi, j'ai Jésus.
2: Mais est-ce que ça veut dire que ça, c'est parce que c'est la décision de Dieu, puis tu as choisi de t'abandonner au choix de Dieu, c'est irrévocable?
1: T'sais, j'ai fait ma décision, je fais ma décision tous les jours. J'ai marié ma femme, j'ai mes enfants. Je suis comblé, je suis bien, je suis satisfait, je me vois pas faire autre choix que ça.
0: C'est sûr qu'un témoignage comme ça, ça surprend. Ça peut choquer même dans une société comme la nôtre où la religion a plus la même importance pour une majorité de gens. Mais ce que nous témoigne André, c'est la réalité vécue par beaucoup de monde. Moi, durant mon enfance, j'allais à l'église le dimanche comme bien des jeunes Québécois. J'ai même été servant de messe et pour moi, c'était un lieu de rassemblement. Je suis un gars de gang, donc c'est sûr que ça me plaisait. J'avais un sentiment d'appartenance. Puis un côté théâtral, hein, la religion qui m'a beaucoup accroché. On y raconte des histoires, c'est une des premières fois que j'ai parlé dans un micro devant un public. Donc, je le comprends très bien, l'attrait que peut exercer la religion sur les gens.

0: Puis, il y a un terme pour désigner les personnes qui auraient surmonté leur homosexualité. Les ex-gays. Bon, c'est pas une étiquette à laquelle André s'associe personnellement, mais il y a plein d'autres personnes qui se disent ex-gays qui ont vécu des histoires similaires. Mais moi, quand j'entends le témoignage d'André, ça me chamboule pas. Je crois pas, en fait, je sais que je pourrais pas changer mon attirance envers les hommes. Je l'ai tellement voulu, je l'ai tellement désiré quand j'étais jeune, j'ai tellement prié, je sais que pour moi, c'est immuable. Mais j'admire le fait qu'André ait pris le temps de nous raconter son histoire. Il sait bien qu'il sera à peu près le seul à exprimer ce point de vue-là dans notre série Balado, mais il l'assume fièrement, avec confiance. Tout comme il assume son côté extraverti, sensible, sans chercher à le réprimer ou à le cacher, malgré tous les commentaires que ça peut attirer. Et je respecte ça. En plus d'André, je voulais aussi rencontrer quelqu'un qui se dit ouvertement en faveur des thérapies de conversion, qui croit qu'elles ont leur place. Il y a évidemment très peu de gens qui acceptent d'en parler publiquement, mais il y a une personne qui nous a dit oui. Georges Bouchamy, le président de la campagne Québec Vie, un organisme à vocation chrétienne qui défend entre autres les thérapies de conversion. On s'est rencontrés dans une salle de réunion à Québec. Je dois vous avouer que c'est une discussion que j'appréhendais, qui me faisait peur même, parce qu'il a déjà tenu des propos homophobes. Et je crois que lui aussi était un peu sur ses gardes.
1: Ah, bonjour, bonjour.
2: Bonjour.
1: Jocelyn. On a chacun...
2: Un micro,
1: chacun un espace.
2: Excellent.
1: Voilà. Je vous ai servi un verre d'eau.
2: C'est très bien. Il n'y a rien dedans.
0: Georges Bouchamy a les cheveux courts, une barbe qui commence à grisonner, une chemise droite et un jonc à l'annulaire gauche. Quand il nous parle, il nous regarde peu dans les yeux parce qu'il prend le temps de se concentrer sur ses propos, pour bien choisir ses mots. Et j'ai pas trop attendu. Dès le début de l'entrevue, je suis allé droit au but.
1: Pour vous, l'homosexualité, est-ce que c'est un problème?
2: Un problème. La réponse rapide, c'est oui. Je crois que même 100 fois, juste avec la raison que l'univers a un ordre, c'est que le corps humain nous indique à quoi il sert, vers quoi il est voué. La bouche, c'est pour manger, l'œil, c'est pour voir, les organes sexuels, c'est pour se reproduire. Et si on le fait de telle manière à ce que aucune reproduction n'est possible par notre intention, puis ça comprend aussi la masturbation. Donc, si cela arrive, c'est qu'on est malhonnête, on commet une faute.
1: Moi, je me définis comme homosexuel. Est-ce que vous pensez que j'ai un défaut de fabrication?
2: Non. OK. Tout le monde a un défaut de fabrication. Tout le monde a des tendances vers le péché. Donc, à partir de ce moment-là, on peut dire, j'ai à travailler sur moi-même. J'ai des problèmes X, Y, Z. Je pourrais avoir des problèmes d'orgueil. Je me pense tellement plus fin que les autres. Je dois gagner en humilité. Ou j'ai des problèmes avec l'argent. J'aime trop l'argent. J'ai des problèmes d'adultère, etc., etc.
1: Donc, par rapport à l'homosexualité, c'est que je pourrais changer.
2: Ça pourrait être que c'est une croix à porter.
1: Donc, moi, il faut que je porte ma croix.
2: C'est ça. Tout le monde doit porter sa croix. Tout le monde a des problèmes et doit soit prendre les moyens pour changer. Donc, on essaye. On dit, donc, peut-être qu'il y a un moyen psychologique qui pourrait m'aider. Là, il y a une distinction entre l'attrait et le geste.
0: C'est une distinction qui est souvent faite dans le monde religieux. Il y a d'un côté ce qui est appelé les désirs homosexuels non désirés qui ne sont pas trop condamnés parce que c'est involontaire. Et de l'autre, il y a le fait de s'identifier comme homosexuel, c'est-à-dire de pleinement assumer ses désirs au lieu de les combattre.
2: Alors, l'attrait en soi n'est pas mauvais. C'est-à-dire, c'est une tentation vers un geste qui peut être mauvais. On peut être tenté à s'accoupler avec un homme, mais on n'est pas obligé d'obéir à cette tentation-là. Le mal n'est pas fait. C'est le combat qui compte. C'est la volonté qui finalement l'emporte.
1: Puis, par curiosité, est-ce que

0: Vous, dans toute votre vie, vous avez déjà eu l'attirance pour un autre gars? Non? Avoir votre visage, non?
1: Non, non. C'est pas une croix qu'on m'a donnée, c'est ça que... Mais j'ai eu des attirances pour des divers péchés, c'est certain. Donc, oui, on a des tentations. Et c'est une chose d'en avoir une, et c'est une autre chose d'agir sur cette tentation-là. Donc, pour une personne qui a des attraits envers le même sexe, il y a trois possibilités. Soit qu'elle embrasse son homosexualité ou et la vie, soit qu'elle vit une vie hétérosexuelle, se marie et a des enfants, ou soit qu'elle demeure célibataire. Je pense que, oui, elles peuvent fonctionner, ces thérapies-là, mais pas pour tout le monde, nécessairement. Et donc, pour certaines personnes, ça sera, oui, une croix permanente. Et dans ce cas-là, c'est un mystère. C'est une vie qui va être plus difficile que pour d'autres. Il ne faut pas donner de faux espoirs. Ces thérapies-là, est-ce qu'elles fonctionnent? Est-ce qu'elles sont toutes pareilles? Non. Est-ce qu'elles fonctionnent toutes? Non. D'où l'importance de la transparence. S'il y a une possibilité de succès, ça on peut le dire. Moi, je pense que c'est, d'après ce que j'ai vu, c'est plus 30% ça fonctionne, 30% c'est une légère amélioration, puis 30% ça ne fait rien. Presque personne a vraiment ressenti des effets néfastes, sérieux. Finalement, c'est de la parole, c'est pas de l'électrochoc. Alors, quand c'est des thérapies par la parole, la conversation, une discussion,
2: ça peut créer des gros dommages quand même. Ça peut amener une haine de soi, une relation.
1: Je veux pas exagérer parce que
3: durant l'entrevue, le réalisateur Philippe et moi-même, on a questionné ces affirmations qui vont à l'encontre de ce que disent les experts. Par exemple, il est maintenant établi, et on l'a déjà abondamment entendu au cours de la série, que oui, les thérapies de conversion peuvent entraîner des dommages considérables. C'est pas vrai, comme le suggère Georges Buscemi, qu'à peu près personne ne subit d'effets néfastes sérieux. Puis, le chiffre de 30% d'efficacité qu'il évoque contredit également le consensus scientifique. On a posé la question à différents experts. Le psychiatre Richard Montoureau, le sexologue et sociologue Martin Blais et l'étudiante en psychologie Elisabeth Dromère. Ils sont tous catégoriques sur ce que dit la science sur le sujet.
0: Avez-vous déjà rencontré quelqu'un qui a réussi à changer son orientation sexuelle?
4: Jamais.
0: Jamais?
4: Jamais. Je pense qu'il faudrait définir ce qu'on entend par orientation sexuelle pour répondre à cette question. Alors, l'orientation sexuelle... Généralement, on désigne par là ce patron relativement stable de désir, d'attirance, d'attraction sexuelle ou romantique pour des personnes d'un certain genre ou de plusieurs genres. Ce qui change, c'est le fait qu'on ait des rapports sexuels avec des partenaires de même sexe ou de même genre et les mots qu'on utilise pour se décrire. Alors, on peut très bien modifier certaines facettes. Je veux dire, donc n'importe qui peut se marier avec n'importe qui. Est-ce que l'on peut, comme homme gay qui a des attirances depuis pratiquement toujours pour d'autres hommes, arrêter de vivre ses attirances, les mettre de côté, se marier avec une femme, fonder une famille? Ben oui, bien sûr. Il y a des générations entières d'hommes qui l'ont fait.
5: Je pense que c'est une question qui est compliquée dans le sens où comment est-ce qu'on mesure l'orientation sexuelle? C'est pas quelque chose qu'on peut aller voir dans le cerveau, cliquer un bouton dans le cerveau, cliquer un neurone, puis là, ça va comme engendrer une réaction qui dit « Ah, oh, toi, t'es gay. Ah, oh, toi, t'es pas gay. Ah, oh, toi, t'es bi. » Genre, non, c'est plus compliqué que ça, right? Donc, il faut qu'on aille avec ce que les gens nous disent ou ce que les gens font. Donc, ce que les gens nous disent, si quelqu'un est persuadé que ça a marché pour lui ou elle, lui, il va dire « Oui, j'ai réussi à changer mon orientation sexuelle. » Mais après, ce qu'il y a derrière, est-ce que c'est vraiment qu'elle a changé ou c'est juste qu'elle dit qu'elle a changé?
4: Je peux très bien choisir d'évacuer mon désir homosexuel de ma définition de moi et de me dire je ne me définirai pas comme personne gay ou bisexuelle et donc je vais me définir comme personne hétérosexuelle. Est-ce qu'on a modifié ce patron d'attirance, d'attraction, de désir? Non. Le désir est toujours là.
6: Sûrement, il y a quelqu'un à quelque part qui vit une vie hétérosexuelle malgré des pulsions homosexuelles. Même les études qui soutiennent que ça, c'est possible, ont jamais démontré qu'on augmente les désirs hétérosexuels.

0: La seule chose qu'on fait, c'est qu'on dénigre puis on diminue les désirs homosexuels.
1: Donc, c'est possible de réduire les désirs homosexuels?
0: La négation, c'est quelque chose qui est possible chez l'être humain. Et donc, pour l'intersexuel, les gens peuvent réduire ou opprimer cette partie d'eux-mêmes. C'est pas nécessairement santé, là, mais c'est possible.
2: J'espère que les personnes qui choisissent ce parcours sont en mesure de garder un sentiment de cohérence avec eux-mêmes puis un sentiment d'harmonie.
3: Si on revient à Georges Buscemi, il nous a parlé de recherches qui démontreraient que les thérapies fonctionnent. Le problème, c'est que dans certains cas, les chercheurs eux-mêmes ont désavoué leurs propres conclusions quelques temps après leur publication. Aussi, certaines études se basaient sur des témoignages biaisés ou n'effectuaient pas de suivi à long terme. Et de toute façon, ces quelques études-là qui sont brandies par les militants en faveur des thérapies de conversion, c'est juste une petite minorité face à toutes les autres menées à travers le monde qui démontrent au contraire l'inefficacité et le danger de ces pratiques-là. Et en science, c'est la masse d'études qui compte. Et ça, on l'a tout dit à Georges Buscemi.
4: Selon la science, aucun effet positif connu, mais énormément d'effets secondaires profondément négatifs potentiels. C'est sûr que si on nomme ça de même, c'est plus vraiment intéressant à prendre comme thérapie.
5: Ouais. Bon. Selon moi, le taux de succès est plus élevé que ce que disent les autorités qui, selon moi, ont été noyautées et donc, parce qu'elles ont été noyautées par certains lobbies, ne vont pas être fiables.
3: Ils croient qu'il y aurait un lobby gay qui imposerait ses visions politiquement correctes aux sociétés savantes. Un point de vue qui, il le reconnaît, peut être perçu comme du conspirationnisme. Selon lui, les grandes associations médicales ne seraient pas objectives sur le sujet. Il suggère que tout ça empêcherait le financement d'études rigoureuses sur les thérapies de conversion et qu'il y a une chasse aux sorcières contre les thérapeutes qui veulent explorer cette avenue de guérison pour les gays.
5: Ces thérapeutes-là, on les descend, on les pourchasse, on les entache, on leur fait perdre leur emploi pour qu'ils se taisent, pour qu'on n'entende pas parler des succès de ces thérapies-là. Alors, si nous étions dans un climat moins polarisé idéologiquement, j'aurais tendance à avoir plus de confiance aux autorités en place, scientifiques. Et s'ils concluaient que finalement, ces thérapies-là, ça ne fonctionne pas très bien, c'est-à-dire qu'il y a plus de mal que de bien qui se fait avec ces thérapies-là, moi, j'aurais tendance à accepter le jugement du corps professionnel.
3: Pourtant, c'est exactement la conclusion de la communauté scientifique. Mais Georges Buscemi croit qu'on ne peut pas lui faire confiance. Du moins, pas dans le climat actuel. Pas surprenant donc qu'il ait dénoncé la loi qui criminalise les thérapies de conversion au pays.
5: J'ai tenté de combattre la mise en vigueur de cette loi, simplement parce que je ne comprends pas pourquoi on interdirait une pratique qui est somme toute, de par sa nature, pas si différente que toute autre thérapie qu'une personne pourrait demander pour changer sa vie d'une manière qu'elle le veut. L'État devrait donner quand même un grand degré de manœuvre aux gens pour décider du risque qu'ils sont prêts à prendre, des déceptions qu'ils sont prêts à assumer. Alors, on donne le choix à la personne. En autant que ça soit transparent pour les effets secondaires, y compris les possibilités que la personne tombe en dépression et se suicide, là, la personne pourrait quand même dire « Oui, je prends ce risque parce que pour moi, c'est important d'essayer. »
3: C'est une question légitime. Dans le cas d'un adulte consentant, qui se sent pas bien avec son homosexualité et qui veut tenter de changer. Pourquoi est-ce qu'on lui accorde pas le droit, si c'est ça qu'il désire, d'essayer une thérapie? C'est une question qu'on a souvent posée au cours de nos enregistrements avec Martin Blais, Elisabeth Dromer et la professeure de droit et bioéthique, Florence Ashley.
6: Il y a eu tellement de personnes qui ont vécu des pratiques de conversion qui ont dit « Ah oui, mais c'était consentant. » Mais ce consentement-là était le résultat d'un, de haine de soi, mais deux aussi de beaucoup souvent de pression sociale ou de peur.
2: On comprend que l'on puisse vouloir se départir de ça. On comprend que l'on puisse vouloir s'en écarter. Mais le travail d'un professionnel de la santé, c'est de clarifier ces motivations-là. Et règle générale, on veut pas qu'une

0: démarche thérapeutique crée des fractures chez la personne. On veut qu'une démarche thérapeutique aide la personne à accepter les morceaux d'elle-même qu'on l'a amené socialement à croire qui étaient inacceptables.
1: Évidemment, les personnes qui offrent des pratiques de conversion ne viennent pas dire « ce que je t'offre, c'est une pratique de conversion, ça fonctionnera pas et vraisemblablement, ça va te rendre suicidaire ». Il y a personne qui commence avec ça, tu sais. Donc, le consentement n'est virtuellement jamais éclairé, virtuellement jamais libre.
2: Et c'est que ça a tellement de conséquences négatives de faire ça, que peu importe si oui ou non la personne arrive à vivre comme une personne hétéro, même si elle l'est pas, est-ce que ça vaut la peine de le faire? Est-ce que c'est éthique de le faire?
1: Au Canada, généralement, on ne permet pas aux personnes de consentir à des dommages graves. C'est quelque chose qu'on n'accepte pas. Moi, je peux pas aller demander à quelqu'un de donner un coup de couteau. C'est illégal.
2: C'est comme si on offre un produit de pour maigrir, mais qu'au lieu de maigrir, ça te fait genre prendre du poids, puis ça te rend dépressif et anxieux. Ben, on va dire, ben non, ça marche pas ce produit-là. Peut-être qu'il faudrait l'enlever des étagères à la pharmacie. Mais pourquoi? Parce que ça fait du mal? Parce que ça marche pas? On crée des lois pour protéger les gens.
3: Et vers la fin de mon entretien avec Georges Buscemi, je lui ai demandé si un de ses enfants lui annonçait qu'il avait des désirs homosexuels, qu'est-ce qu'il lui répondrait?
4: Je lui dirais, Dieu t'a donné une croix spéciale. Il t'a donné une croix difficile. Je vais t'aider. Je vais t'aider à porter ça. On va en parler à monsieur le curé aussi. On va parler ensemble, mais c'est difficile. Je serais déçu. Je serais triste. Mais en même temps, c'est certain que je ne le repousserai pas. S'il se disait, ah, mais maintenant, je m'identifie et je crois que c'est... Mais là, je dirais, là, je serais vraiment anéanti. Là, je serais déchiré. Et à ce moment-là, je dirais, ben, c'est certain que je ne peux plus te suivre là-dedans. Et je regrette que tu aies pris cette décision. Je t'aime. Puis, que Dieu te bénisse. J'espère que tu changeras d'idée sur ça un jour. Puis je vais prier pour toi tous les jours.
3: C'est fou. J'ai commencé ce projet-là avec une totale incompréhension et même une colère contre les personnes qui n'acceptent pas notre orientation sexuelle, qui préfèrent nous faire souffrir pour qu'on se conforme davantage à ce que eux considèrent être la normalité. Et à force de parler à des survivants qui comprennent en partie pourquoi leur entourage les a soumis à ça, après avoir parlé avec Georges Buscemi, je pense que ça me rend plus bienveillant. Sa position demeure évidemment à l'opposé de la mienne, mais je la saisis mieux. Et à la fin de notre rencontre, j'ai même eu droit à une surprise. Il m'a offert des petits médaillons à garder sur moi.
4: Ouais, il y en a une qui est de Saint-Benoît. C'est une médaille d'exorcisme. C'était pas voulu. C'était pas voulu.
5: Vous voulez m'exorciser ou quoi?
4: Non, c'est d'exorciser le démon. Vous êtes pas le démon, mais vous tentez tout le monde. Alors,
3: au fond, ce qu'il nous souhaite, c'est juste d'être bien et heureux. Mais on a des visions différentes de ce que ça veut dire. Bien sûr, ça rend pas les thérapies de conversion plus acceptables. C'est pas parce qu'on comprend qu'elles sont offertes avec sincérité qu'elles deviennent soudainement efficaces et inoffensives. Le consensus scientifique est clair. Ces thérapies ne fonctionnent pas. Et si vous voulez un argument de plus pour le démontrer, c'est qu'il y a bien des gens qui avaient des désirs homosexuels, qui ont tenté d'en être guéris, puis se sont mariés, ont eu des enfants, sont devenus des ex-gays convaincus, puis se sont rendus compte après des années qu'ils s'étaient trompés tout le long.
6: Je suis cisgenre, mais je suis un homme
7: gay man.
6: Gay.
3: Je ne sais pas si vous avez entendu son hésitation avant de pouvoir prononcer le mot gay pour se décrire. C'est pas pour rien. Dire ce mot-là, ça demeure un défi pour

0: Ian à cause de la honte.
1: It's still, yeah, it's still a challenge. I think there's just a lot of shame that is still there. Yeah.
0: Ian a 55 ans, la barbe et les cheveux poivre et sel, et a des yeux bruns à la fois doux et souriants. On l'a rencontré dans sa maison, dans un développement résidentiel sur le bord d'un petit lac en périphérie de Halifax. Même s'il habite aujourd'hui en Nouvelle-Écosse, c'est plutôt en Colombie-Britannique qu'il est né et qui a passé la majeure partie de sa vie. Il a grandi dans une famille évangélique très pratiquante. Ses parents étaient missionnaires, son grand-père était pasteur. Ils allaient à l'église plusieurs fois par semaine et il connaissait pas d'autre mentalité que celle de son église.
1: I didn't know anything different.
0: Pour lui, c'était sa tribu,
1: it was my tribe.
0: Sa culture. Et c'est très jeune, vers l'âge de 5-6 ans, qu'il commence à prendre conscience de son attirance envers d'autres hommes. La première fois qu'il l'a ressenti, c'est envers un ami de son père.
1: I think we were camping or something and we went swimming.
2: On faisait du camping et quand on est allé se baigner,
1: naked.
2: Il s'est complètement déshabillé. Et j'ai immédiatement ressenti de l'attirance, comme de l'électricité. Mais c'était aussi accompagné d'une grande honte. Je me disais que ça, c'est pas correct. Que je suis une mauvaise personne de ressentir ça. Que je suis une personne brisée.
0: Dans les années suivantes, son désir s'est intensifié.
1: I would go to, a library and look up medical.
0: Il consultait les livres de médecine à la bibliothèque juste pour y trouver des photos d'hommes nus. Son attirance était claire, même s'il connaissait pas les mots pour la nommer. Mais c'est à l'adolescence qu'il en entend enfin parler à l'église et qu'il comprend que ce qu'il ressent depuis qu'il est tout jeune, c'est le pire des péchés.
1: This is the worst of sins. I learned how to just. This was a secret.
2: I would. C'est devenu un secret et je l'ai révélé à personne.
1: But it didn't solve the problem.
2: Mais ça n'a pas résolu mon problème. Je savais que Dieu le savait.
1: For a long time, I felt that God didn't love me.
2: Et donc pendant longtemps, j'ai pensé que Dieu m'aimait pas.
0: Durant toutes ces années de jeunesse, il n'a jamais touché ni même embrassé un autre homme. Donc dans sa tête, comme c'était uniquement des désirs, il était pas vraiment gay, et pour lui, ce contrôle de soi-là, c'était une source de fierté. Mais ce n'était pas une solution à son problème.
1: I was so desperate for some reason.
2: Je cherchais désespérément une raison pour expliquer mes attirances. Mais ma conviction profonde, c'est que Dieu rend aucune personne gay. Donc, c'était ma faute. J'ai dû faire quelque chose d'horrible. Je me disais souvent que j'étais un hétérosexuel manqué et que je devais trouver la solution. Faire la bonne prière, lire le bon livre, trouver le bon thérapeute. Et Dieu va me transformer et me rendre hétéro. J'avais cette idée que c'était comme un échange. Si je fais telle chose pour Dieu, il ferait ça en retour. C'était comme un marché entre nous.
0: Il va à l'école biblique pour démontrer sa dévotion envers Dieu, mais ça n'a rien changé à ses attirances. Il devient donc missionnaire en Turquie. Il était sûr qu'avec ça, Dieu serait satisfait et le guérirait. Mais il désire toujours les hommes. Puis selon lui, ça voulait dire qu'il n'en faisait pas encore assez pour Dieu. Donc, il devient pasteur pour lui plaire, puis il se marie et devient père de 3 enfants.
1: At no time did I believe that I was straight.
2: J'ai jamais vraiment cru que j'étais hétéro. C'était une performance. Mais je me suis convaincu que c'était la bénédiction de Dieu. Il m'a pas rendu hétéro, mais il m'a donné une femme, une famille, une carrière. J'étais devenu important dans mon église.
0: Dieu lui a donné

0: une vie d'hétéro qui valait tout pour lui. Mais son secret était toujours là.
1: And that's why I went to conversion therapy, because I knew that...
0: Donc, dans les premières années de son mariage, il entreprend une thérapie de conversion. L'Église proposait aucune solution pour les hommes gays, à part le célibat et l'abstinence. C'est pour ça que le programme de conversion était si attrayant. Il lui offrait une option pour s'en sortir qu'il ne trouvait nulle part ailleurs.
1: It was the only place where there was hope.
0: C'était sa seule, sa dernière source d'espoir. Et pour la première fois, on lui donne des réponses pour expliquer son orientation sexuelle.
1: Talk about your mother wound and then your father wound and
0: pendant 14 semaines, il a des rencontres de groupe pour parler des blessures liées à sa mère et à son père et dévoiler des secrets qu'il avait toujours gardés pour lui-même.
1: I was convinced that I was alone.
2: J'étais convaincu que personne d'autre était dans la même situation que moi. Donc la première chose qui nous frappe quand on arrive là, c'est je suis pas seul. Et ça a créé un incroyable sentiment de communauté. Mais ce qui a été dur pour moi, c'est que je me suis rendu compte que je commençais à être attiré par les autres hommes de mon groupe.
0: Puis, durant l'été, il participe à un camp d'une semaine en Alberta avec d'autres hommes de partout au pays.
1: It was so intense, like it was all day.
0: C'est une expérience intense. Les enseignements religieux s'étirent durant toute la journée. Les hommes doivent porter des élastiques au poignet pour se pincer chaque fois qu'ils ont des pensées impures. Et ils jouent au football pour favoriser leur masculinité. Par moments, la surcharge d'émotions refoulées, mélangée aux souvenirs d'enfance, devient si violente que Yann en a la nausée. Et tandis qu'il sanglote en boule par terre, les autres l'encouragent à pleurer davantage pour qu'il puisse évacuer tout son chagrin. Bien évidemment, son attirance envers les autres hommes du camp ne s'estompe pas. Et il se dit alors que si ce camp intensif-là n'a pas fonctionné, alors il n'y a rien qui pourra le faire changer. Il ne sera jamais hétéro. Il poursuit donc sa vie avec son lourd secret. Peu de temps après, le dirigeant du programme de conversion le contacte et lui offre de travailler avec lui. Yann devient donc l'un des administrateurs d'un organisme qui supervise des thérapies de conversion à travers le pays. Il est juste resté quelques mois, mais ce court passage est suffisant pour qu'il se sente vraiment coupable.
1: There's a lot of shame because I wonder if I actually...
0: Il se demande aujourd'hui si son implication a encouragé des thérapies de conversion. Est-ce qu'il a contribué à blesser d'autres hommes? Avec le recul, il réalise qu'il était embourbé dans la mentalité de cet organisme-là, qu'il compare maintenant un peu à une secte. Mais quand même, il savait au plus profond de lui-même que les thérapies de conversion, ça fonctionnait pas. Alors pourquoi est-ce qu'il a pris part?
1: Nowhere else in the church were they talking about homosexuality.
0: C'était la seule place dans l'Église où on abordait la question de l'homosexualité ou de la pornographie. Dans tout le reste de sa vie, qui était intimement lié à sa religion, ce qu'il ressentait devait demeurer caché, mais pas au cours des thérapies de conversion. On s'entend là, ses désirs n'y étaient pas acceptés, ils étaient condamnés même, mais au moins, ils pouvaient en parler. Et ça, c'était précieux. Si on revient à l'histoire de Yann, sa famille et lui ont déménagé dans la région d'Ottawa pour qu'il devienne aumônier sur une base militaire. Mais après quelques années, sa femme demande le divorce pour d'autres raisons que son homosexualité et la vie de Yann implose. Il se retrouve seul à vivre à 1h30 de route de ses enfants.
1: I express this utter rage and hatred for God.
2: J'étais vraiment enragé contre Dieu. Je lui disais, j'ai fait tout ce que tu m'as demandé, et même plus. J'ai fait tout ce qui était possible pour moi de faire. J'avais juste une prière, que tu me rendes hétéro,

0: et tu ne l'as jamais exaucé. Donc, non seulement tu ne m'as pas guéri, mais là, je n'ai même plus mon seul symbole de mon hétérosexualité. Ma vie d'hétéro. Je m'ennuie de mes enfants. C'était une période tellement sombre pour moi.
1: Il a des idées suicidaires et constate qu'il a besoin d'aide. Il se trouve donc un thérapeute à qui il raconte tout. Et lors d'une de leurs rencontres,
0: I think I should date women again. Je lui ai dit, je crois que je suis prêt à fréquenter des femmes à nouveau. Et mon thérapeute s'est penché vers moi et il m'a dit, Ian, Yann,
2: you're gay.
0: T'es gay.
2: And that's fantastic.
0: Et c'est fantastique. Et il l'a dit avec tellement d'acceptation et d'amour. C'est comme s'il célébrait qui j'étais. C'est pas une mauvaise chose. C'est bon. C'était la première fois que quelqu'un me disait qui j'étais d'une manière qui n'était pas honteuse. Et ça faisait du bien. Je me suis mis à pleurer et je pense que mes larmes ont coulé pendant une bonne semaine. Toute cette douleur que j'avais refoulée, ça m'a envahi. Et c'est là que j'ai commencé à accepter que j'étais gay.
1: C'est à partir de ce moment-là que, lentement, mais sûrement, il commence à vivre son homosexualité, à goûter les plaisirs et le bien-être qu'il s'était toujours interdit. Et un jour,
2: I met this guy.
1: Il rencontre un homme, Darren, qui était différent des autres fréquentations qu'il avait eues. C'est la première fois que Yann se sent aimé de façon aussi entière.
2: I've never been loved as fully.
1: Il n'y a plus rien à cacher. Leur relation s'est développée jusqu'au moment où Yann décide de révéler publiquement son homosexualité en publiant sur sa page Facebook une photo de Darren et lui.
2: Almost immediately, like within overnight, I lost 250 people.
1: Du jour au lendemain, il perd plus de 200 amis sur Facebook et il commence à recevoir des messages disant qu'il irait en enfer. De la part de personnes qui pourtant la veille le voyaient comme un pasteur, un frère, un ami. Et c'est là que Yann coupe les liens avec sa vie religieuse.
2: That kind of was the severing of my religious life, you know, in a sense.
1: À cette même époque-là, il décide de dévoiler son secret à son garçon et ses deux filles qui étaient tous rendus adolescents. Les trois connaissaient déjà Darren, mais ils croyaient que c'était simplement un bon ami de leur père. Donc, une fin de semaine qu'il avait leur garde, il va les chercher chez leur mère et sur la route vers son appartement, il leur a dit.
2: Your dad is gay, and it's taken me a long time of my life to realize that.
0: Votre père est gay, et ça m'a pris beaucoup de temps à l'accepter. Et je leur ai dit que ce qu'il y a d'extraordinaire, c'est que Darren est gay aussi, et qu'on va se marier. Les filles étaient tellement contentes. Elles ont fait une carte pour Darren en lui disant « Bienvenue dans notre famille ». Mais mon garçon n'a rien dit sur le coup. Donc, on a passé la fin de semaine tous ensemble. Et à la fin, sur le chemin du retour, les filles s'étaient endormies dans la voiture. Et mon fils me dit
2: «
0: Papa, je veux que tu saches que
2: it was always so hard for me.
0: C'était tellement dur pour moi quand tu nous déposais chez maman et que je savais que tu retournais seul dans un appartement vide à Ottawa.
2: And he goes, now I know that you...
0: Mais maintenant, je sais que tu as Darren
2: and you're not gonna be alone.
0: Et que tu ne seras plus seul et que je n'ai plus besoin de m'inquiéter pour toi.
2: And he goes, I don't have to worry about you anymore. You know, I pulled over
0: j'ai arrêté la voiture sur le côté de la route, je l'ai serré dans mes bras et c'était un moment magnifique.
2: My kids were fantastic.
0: Donc mes enfants ont été fantastiques.
2: You know, I'm finally living the way I was always meant to be.
0: Je vis enfin la vie qui m'est

0: C'est destiné, c'est encore douloureux, et je suis toujours en thérapie. Mais même si c'est toujours difficile pour moi de dire le mot gay, c'est juste parce que j'ai passé ma vie à nier. Je crois qu'il n'y a rien de mal avec moi. Dieu m'a fait comme je suis. Et il m'aime comme je suis. Mais je dois encore apprivoiser les périodes difficiles de ma vie et apprendre à accepter que je ne suis pas une personne brisée. That I was not broken.
1: I have everything I thought I wanted. I have it now.
0: J'ai tout ce que j'ai toujours désiré. Je peux vivre chaque jour en étant moi-même. J'ai une magnifique relation avec l'homme que j'aime, avec mes amis, la famille que j'ai choisie et mes enfants. Et honnêtement, c'est tout ce dont j'ai besoin.
1: Honnêtement.
2: Tout ce qu'il désirait d'une vie hétéro, il l'a désormais aujourd'hui, maintenant qu'il assume entièrement son homosexualité. Avant de quitter sa maison, je remarque dans la fenêtre de sa salle à manger un vitrail aux couleurs de l'arc-en-ciel où il est inscrit « Love wins ». 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

0: Ici Madeleine Blais-Morin. À ça nous regarde ce soir.
1: Une technologie transformatrice pour améliorer la vie des Canadiens.
0: Mark Carney voit des retombées bien réelles à l'intelligence artificielle.
2: On avait besoin d'un signal du gouvernement. C'est ce qu'on a obtenu.
0: Le gouvernement mise sur l'IA pour créer des dizaines de milliers d'emplois. La stratégie d'Ottawa est-elle réaliste et a-t-elle des angles morts?
3: Comment les Québécois et les Canadiens vont être protégés de la dérive de l'intelligence artificielle?
0: Aussi à l'émission, la crise d'itinérance vue de l'intérieur.
4: La première fois que ça arrive, t'es sur le choc. Je vais où, là?
0: Un nouveau rapport lève le voile sur le parcours de sans-abri. Et l'étau se resserre encore sur Cuba. Les transactions par Visa et Mastercard sont suspendues et des hôteliers cessent leurs opérations. Bon jeudi soir à tous. Vous faites peut-être partie des inquiets, ou au contraire, vous êtes peut-être emballés par les possibilités de l'intelligence artificielle. Mais ce qui est certain, c'est qu'elle fait déjà partie du paysage. Et aujourd'hui, le gouvernement Carney a présenté sa vision. Sa stratégie nationale sur l'intelligence artificielle vient avec 2,3 milliards de dollars. Dans les 5 prochaines années, le gouvernement va introduire de nouvelles lois, développer de nouveaux programmes pour que l'IA soit adoptée de manière responsable et qu'elle profite tant à la population qu'aux entreprises. On en parle avec ma collègue Estelle Côté-Sroka à Ottawa. Bonsoir Estelle.
5: Bonsoir Madeleine.
0: Le gouvernement veut accélérer l'adoption de l'IA.
5: Oui, parce qu'en ce moment, le Canada accuse un retard majeur. Ottawa ne s'en cache pas. Nous sommes un des pays les plus lents à adopter l'IA. Et si on ne renverse pas cette tendance, on risque de subir des conséquences. On parle d'une perte de confiance. Des entreprises pourraient aller à l'étranger pour mieux profiter de cette technologie. Et des pays étrangers pourraient aussi

0: tout en protégeant leurs données en sol canadien. Le gouvernement est d'avis, en fait, que l'achat de technologies et d'infrastructures étrangères doit être un dernier recours. On veut toutefois conclure des partenariats avec d'autres pays qui partagent des valeurs communes. On peut penser à l'Allemagne, par exemple. Il y a aussi une partie de ces investissements qui va servir à améliorer la littératie numérique. On veut former 1 million d'étudiants de niveau postsecondaire en début de parcours. Le gouvernement veut s'assurer que les étudiants postsecondaires aient accès à des agents d'IA fiables. Le gouvernement espère aussi doubler la formation des enseignants de tous les niveaux. Ce sont des investissements essentiels sur le plan économique, selon Mark Carney. Ça pourrait générer une croissance économique de 200 milliards de dollars d'ici 2034. Et Ottawa estime aussi pouvoir créer 250 000 nouveaux emplois en lien avec l'IA d'ici 2031. Donc, vous comprenez, tout ça va très, très vite, Madeleine.
1: Et j'entends qu'il y a des objectifs qui sont chiffrés, là, Estelle, mais il y a quand même des questions qui demeurent sans réponse.
0: Le gouvernement, par exemple, n'a pas été en mesure de nous dire combien d'emplois pourraient être perdus à cause de l'intelligence artificielle, parce que des données récentes du Conference Board du Canada parlent d'un demi-million d'emplois qui sont à risque d'ici 2030 en raison de cette technologie. La création d'emplois générés par cette stratégie pourrait donc être insuffisante pour remplacer ceux qui vont disparaître dans les prochaines années. Le gouvernement dit aussi qu'il veut protéger les données des Canadiens, les consommateurs, les enfants, les groupes vulnérables, mais on ignore concrètement comment. Oui, voilà, le plan d'Ottawa contient très peu de détails sur la protection, par exemple, des fausses images générées par l'IA. On n'y aborde pas non plus la possibilité d'avoir une limite d'âge pour l'utilisation des robots conversationnels, même si on sait que le gouvernement l'envisage sérieusement en ce moment. Mais le premier ministre Mark Carney se fait rassurant. Il promet que les lois, les normes canadiennes seront mises à jour dans les prochains mois. On l'écoute.
2: Ce qui est fondamental, on doit prendre des mesures et le gouvernement prend des mesures afin de protéger nos enfants, nos données et notre privacy, en effet, et puis de renforcer notre souveraineté dans les domaines de l'IA.
1: Donc, des questions sans réponse, Estelle. Je rappelle les objectifs chiffrés. Comment le gouvernement compte s'assurer que ça fonctionne?
0: Le gouvernement va entre autres allouer des sommes importantes à Statistique Canada, 25 millions sur 6 ans, pour évaluer les impacts de cette technologie. Tania Saba de l'Observatoire international sur les impacts sociétaux de l'IA et du numérique note que le gouvernement va devoir agir vite pour garantir le succès de cette stratégie.
3: Maintenant, comment les déployer, comment les mettre en œuvre, évidemment, et comment surtout ne pas tarder à mesurer des impacts et des retombées. Pourquoi? Parce qu'il va falloir certainement corriger, parce qu'il va falloir certainement expérimenter puis se reprendre.
0: C'est donc un défi de taille pour le Canada qui doit rivaliser contre la Chine, les États-Unis qui investissent déjà massivement dans l'intelligence artificielle.
1: Plus que 2,3 milliards de dollars, j'imagine.
0: Oui, absolument, beaucoup plus. Et Mark Carney va donc devoir montrer que ces investissements de 2,3 milliards vont permettre au pays de tirer son épingle du jeu dans ce contexte qui évolue très, très, très rapidement.
1: Estelle Côté-Sroka à Ottawa, merci.
0: Au revoir.
1: Et je poursuis la discussion avec le chercheur en intelligence artificielle, Philippe Beaudoin, qui est affilié au laboratoire de recherche Loi0, qui développe une intelligence artificielle qui se veut sécuritaire. Et Monsieur Beaudoin est en studio avec moi. Bonsoir.
4: Bonsoir.
1: Avant de parler de ce qu'elle contient, cette stratégie, selon vous, est-ce que le gouvernement devait en présenter une?
4: Oui, je pense que dans ce cas-ci, c'était essentiel d'aller de l'avant avec une stratégie fédérale, c'est-à-dire que La technologie telle qu'on la voit aujourd'hui, c'est évident qu'elle a des impacts. On n'est pas nécessairement en mesure de prévoir exactement quels seront ces impacts-là. Mais je crois qu'il fallait pas faire l'erreur qu'on a peut-être fait avec des technologies précédentes, comme par exemple les réseaux sociaux, où on a tardé
1: à... On a laissé aller.
4: Exactement.
1: Alors cette fois-ci, le gouvernement présente sa vision. Là, j'entendais Estelle, notre collègue, dire « le Canada est un des pays où ça se développe le plus lentement ». Savez-vous pourquoi?
4: Non, mais c'est une bonne question. Je ne sais pas pourquoi on n'a pas ce réflexe-là de l'utiliser en entreprise ou ou de l'utiliser dans le contexte professionnel. Mmh. Et surtout quand on voit à quel point on est en avance dans tout ce qui a trait au côté académique, la recherche. Il y a beaucoup des technologies qu'on utilise partout dans le monde aujourd'hui qui sont nées au Canada. Oui, cette espèce de distance entre les deux, c'est étonnant et je pense pas que personne n'ait de réponse précise.
1: Et le gouvernement, on veut rassurer les Canadiens. On veut

0: former les Canadiens et les entreprises pour qu'elles s'accaparent de cette technologie-là pour créer des emplois, faire croître l'économie. Quand on disait tout à l'heure, on n'est pas sûr si les emplois créés vont compenser les emplois perdus. Est-ce que c'est réaliste de voir l'intelligence artificielle quand on, du côté du gouvernement, comme étant quelque chose finalement qui va faire croître l'économie?
1: Mais quand on la regarde froidement, ce qu'on voit, c'est effectivement quand on s'en sort, on est capable de faire des tâches plus efficacement, oui, à moindre coût.
0: Donc on se dit, on va perdre des emplois.
1: Mais c'est ça. Est-ce que ça va se traduire par une augmentation de notre efficacité, mais pas nécessairement une augmentation du nombre d'emplois, peut-être. C'est là où je trouve que certains des arguments qui sont utilisés, où on dit par exemple que les révolutions précédentes ont eu comme effet de créer plus d'emplois qu'ils en ont éliminé, ça va s'appliquer ici aussi. Ce raisonnement-là, à mon avis, est peut-être un peu chancelant dans le cas de l'intelligence artificielle, étant donné l'immense flexibilité de cette technologie-là. On n'a jamais fait face à une technologie qui avait une aussi grande flexibilité dans le passé.
0: Vous l'avez lu ou vous l'avez consulté, cette stratégie-là aujourd'hui. Est-ce qu'il y a des angles morts selon vous?
1: Mais oui, je pense que n'importe quelle stratégie ou n'importe quelle projection quant à l'intelligence artificielle se heurte à une espèce de limite. On n'est pas capable de prédire l'impact que ça va avoir sur notre manière de penser à la rigueur ou de voir le monde, parce qu'étant donné la grande flexibilité de cette technologie-là, ça va probablement nous affecter de manière qu'on peut pas prévoir encore. Mm-hmm. Ça ne veut pas dire qu'il faut pas faire l'exercice d'essayer de mettre en place une stratégie et de dire, bon, ben étant donné ce que c'est aujourd'hui, qu'est-ce qu'on fait? Mais je pense qu'on devrait être un peu plus humble peut-être quant à notre capacité à prédire vers où ça s'en va, ce truc-là. Mmh.
0: Capacité de prédire où ça s'en va, c'est faut être humble, vous le dites, parce qu'on sait pas trop. Là, le gouvernement, bon, veut embarquer dans le train, là. Il veut aider les entreprises à se développer. Là, je lisais dans certains piliers, on va demander à des organisations comme la BDC, là, la Banque de développement du Canada, d'investir dans des technologies IA déjà existantes, pour que les investissements respectent des critères, mais finalement pour aider notre économie aussi. Et je pensais à Northvolt quand on pensait à la transition énergétique, en se disant, est-ce que il y a un risque à essayer de miser sur le bon cheval quand ça se développe aussi rapidement?
1: Ouais, je pense que oui. Donc il y a toujours des risques. Puis dans le fond, c'est peut-être justement la nature des promesses puis la certitude qu'on a en ces promesses-là qui est le grand risque. Dans le cas de la filière batterie, c'était un peu ça. C'est que les résultats ont pas été au niveau des attentes. Peut-être que si on en avait parlé comme quelque chose d'un peu plus risqué, d'un peu plus spéculatif, on aurait pu être conscient que il faut quand même aller d'avant, mais qu'il y a un risque. Ici, je pense que c'est un peu la même chose. On se dit c'est quand même bien développer la littératie autour de ça. C'est important que les gens, c'est une technologie qui existe, c'est important que les gens se l'approprient. C'est très important, je pense, de développer les aspects souverain, parce qu'en ce moment, c'est des technologies qui, tu sais, quand on les utilise, elles contiennent beaucoup des valeurs qui nous viennent de la Silicon Valley. Quand on utilise un agent conversationnel, cet agent-là nous parle, mais nous parle d'une manière qui reflète un peu les valeurs de la Silicon Valley, en se disant, on va développer l'équivalent, mais souverain. Je pense que c'est une excellente idée. Donc, plusieurs de ces propositions-là vont dans la bonne direction. Mais de là à dire, on est convaincu que ça va mener à tel résultat, c'est peut-être là qu'il faut faire, qu'il faut se garder.
0: D'humilité, oui, vous dites. Parce que c'est difficile à mesurer exactement où tout ça va aller. J'ai Hélène Lapointe, une auditrice qui nous écrit en disant, moi j'utilise le moins possible, pas tant pour la sécurité ou les pertes d'emploi, mais surtout pour son caractère tellement énergivore. Oui. Est-ce que ça faisait partie des considérations dans cette vision-là?
1: Quand on regarde les chiffres avancés dans la stratégie, l'énergie en fait partie, mais pas comme un aspect sur lequel on essaierait de se restreindre. Au contraire, je pense qu'on le voit plutôt comme l'IA est très très énergivore. On a une énergie propre, on en a beaucoup, on va en profiter. Donc moi j'ai plutôt lu la stratégie comme ça et c'est un peu inquiétant parce que dans ce cas-là on pourrait effectivement faire croître l'utilisation des technologies sans réfléchir à la qualité de l'usage ou au fait est-ce qu'on en a vraiment besoin, simplement parce que ça nous permet d'exploiter une ressource pour laquelle on sent qu'on est on est bien nantis ici au Canada. Là.
0: Philippe Beaudoin, vous êtes chercheur en intelligence artificielle, affilié au laboratoire de recherche Loi Zéro pour développer une intelligence artificielle sécuritaire. Merci d'être passé en studio.
1: Ça fait plaisir. Merci.

0: Politique provinciale au Québec maintenant, on sent la fin de la session parlementaire qui approche. Le gouvernement Fréchette veut déposer un projet de loi demain pour interdire la vente de boissons énergisantes aux jeunes de moins de 16 ans. On en parle beaucoup depuis la mort du jeune Zachary Miron, il avait 15 ans. Nos collègues d'enquête avaient traité de ce dossier. L'adolescent a été décédé après avoir bu une seule canette, alors qu'il prenait aussi du Bifantin pour traiter son TDAH. Cette affaire a mis en lumière les risques associés à la consommation de boissons énergisantes et de médicaments. J'en parle avec notre analyste à Québec, Véronique Prince. Bonsoir, Véronique.
1: Bonsoir, Madeleine.
0: Donc, on se demandait, est-ce que ce projet de loi pourrait être adopté rapidement? Mais là, le Parti conservateur du Québec pourrait empêcher l'adoption du projet de loi.
1: Voilà. Et il reste seulement 5 jours de travaux parlementaires. Alors, si le gouvernement dépose son projet de loi demain pour interdire la vente de boissons énergisantes, il pourra pas l'adopter de manière régulière. Le cheminement normal pour l'adoption d'un projet de loi, ça prendrait trop de temps. Il doit utiliser une procédure accélérée. Mais pour ça, il a besoin que tous les députés soient unanimes. Et en ce moment, Madeleine, tous les partis politiques représentés à l'Assemblée nationale le sont unanimes, eux veulent tous adopter cette loi-là. Mais il faut aussi que les députés indépendants soient en faveur. Et ce n'est pas le cas de Maïté Blanchette-Vézina, l'ancienne ministre caquiste, qui a finalement joint les rangs du Parti conservateur du Québec. Et c'est pour ça que le PCQ se retrouve à avoir un peu la balance du pouvoir, là. Le Parti conservateur du Québec n'est pas contre l'adoption de la loi en soi, mais il est contre l'adoption rapide. C'est-à-dire que lui pense qu'on devrait prendre plus de temps pour étudier le projet de loi et entendre les experts. L'argument du parti, c'est qu'il faut entendre d'autres scientifiques au sujet, particulièrement de l'interaction entre la caféine, un des ingrédients, on le sait, là, des boissons énergisantes, et de la prise de médicaments. C'est un argument quand même qui est difficile à défendre, là. On se demande pourquoi le Parti conservateur
0: veut faire ces études-là.
1: Ben voilà, et pourquoi il met autant d'attention sur l'ingrédient de la caféine. De même, Maïté Blanchette-Vézina a accepté de rencontrer les parents du jeune Zachary Miron dont vous parliez il y a un instant. On sent qu'elle aura beaucoup de pression demain. Peut-être qu'eux sauront la convaincre, hein, mais entre-temps, voici son argument principal pour refuser de consentir à une procédure d'adoption accélérée.
2: Le gouvernement, depuis trois ans, aurait pu déposer ce projet de loi-là. Le décide de le faire par populisme pour faire des gains politiques, utiliser le décès d'un enfant pour se remonter dans les sondages. Moi, je m'excuse, mais je pense que c'est sain de résister à ce populisme-là.
1: Alors, quand elle dit il aurait pu le faire il y a 3 ans, c'est que, des experts ont beaucoup parlé de ça depuis 2023. Il y a des rapports qui ont été produits par l'Institut national de santé publique, il y a des fédérations de médecins et des ordres professionnels du milieu médical qui se sont aussi prononcés en faveur d'une législation. Et aujourd'hui, ben eux-mêmes sont en faveur d'une législation rapide. Donc, le gouvernement aurait pu le faire avant, dit le Parti conservateur. C'est pas à nous à faire en sorte d'accélérer parce que lui était pas capable de le faire dans les temps, c'est un peu ça. Mais je vais vous faire entendre la réaction aussi de la ministre de la Santé, Sonia Bélanger.
3: C'est une question de dogmatisme, de valeurs qu'ils ont. Il faut leur poser la question à eux. Moi, je trouve ça vraiment ignoble. J'ai eu l'occasion de vous le dire.
0: En un mot, Véronique, quelle est la stratégie du Parti conservateur, à votre avis, en ne facilitant pas le passage de ce projet de loi-là?
1: On a de la difficulté à le comprendre, hein, parce que il plaide qu'il faudrait entendre plus d'experts. On n'est jamais contre le fait d'entendre des avis d'experts, mais comme je le disais, il y en a déjà plusieurs qui se sont prononcés et on a l'impression parfois qu'ils reprennent les arguments de l'industrie, mais ce qu'ils démentent, ils disent ne pas avoir ça en tête, que c'est au contraire le bien de la population, mais en fait. Le projet de loi pourrait être adopté, puis après ça, il pourrait le critiquer, puis il y aurait d'autres manières aussi de se faire entendre. Mais ce qui est important pour le gouvernement, c'est de l'adopter vite parce qu'on s'en va en campagne électorale après.
0: Et là,
1: ça veut pas dire que ça va être la priorité du prochain gouvernement.
0: Et bon, faut adopter vite des projets de loi. Il y a une joute politique hein, pour d'autres projets de loi aussi. Hein.
1: Comme le redécoupage de la carte électorale, on se retrouve un peu devant le même enjeu. Tous les partis politiques reconnus sont en faveur d'un projet de loi pour modifier la carte électorale, mais les députés indépendants Youri Chassin, dans ce cas-ci, exprime clairement leur opposition. Et dans son cas, ben, il plaide que c'est pas aux députés à revoir cette carte-là, que c'est le DGE qui est indépendant qui devrait le faire. Donc, le gouvernement, en fait, Madeleine, je terminerai là-dessus en vous disant, c'est sûr que le gouvernement est en partie responsable de déposer ses projets de loi trop tard. C'est certain que la course à la direction a un impact sur le calendrier législatif, mais ça démontre un peu à quel point c'est un tsunami qui frappe Christine Fréchette depuis son accès au pouvoir. En un mois et demi, il y avait une montagne de projets de loi adoptés, d'annonces à faire, de dossiers à boucler, et le fait que sa nomination soit arrivée si tard en avril, ben voilà, elle manque de temps pour tout faire ce qu'elle souhaite.
0: Oui, puis en même temps, si elle réussit certains projets de loi, peut montrer qu'elle agit aussi. Véronique Prince à Québec, merci beaucoup.
1: Au revoir.
0: Au revoir.

0: J'ai 27 ans d'expérience de travail dans ma vie. Puis la plus grosse job que j'ai eu à faire, ça a été de me sortir de la rue. Ça a été la plus grosse job que j'ai eue.
1: Oui, l'itinérance, en vous l'entendez, c'est loin d'être de tout repos. C'est pas la première fois qu'on traite de cette crise à l'émission. On vous a déjà parlé de chiffres, mais on a aujourd'hui eu accès à une fenêtre sur le quotidien des sans-abri à Laval, une ville où le nombre de personnes en situation d'itinérance a augmenté de 60% en 3 ans, si on se fie aux données provisoires du plus récent dénombrement en 2025. L'Observatoire québécois des inégalités a voulu comprendre le parcours des personnes en situation d'itinérance, plus particulièrement celles qui n'ont plus de toit depuis moins de 6 mois. Marie-Christine Bouillon, notre reporter, a rencontré l'autrice de l'étude et sa paire chercheuse qui a vécu des épisodes d'itinérance. C'est d'ailleurs elle que vous entendiez plus tôt en introduction. Marie-Christine, bonsoir.
2: Bonsoir, Madeleine.
1: C'est une étude qui est particulière.
2: Particulière parce que ce ne sont pas les chiffres qui sont au cœur du résultat, mais les différentes trajectoires qui mènent à la rue. Comme vous le disiez, la fenêtre qu'on a, c'est ça qu'on voulait. On voulait voir les expériences vécues. C'est une étude qualitative plutôt que quantitative. Mm-hmm. Donc, la chercheuse et autrice de l'étude, Ariane Préfontaine, expliquait que l'objectif, c'était de bonifier justement les rapports comme le dénombrement qui nous donne des chiffres, des statistiques avec lesquelles on peut travailler. Donc, la chercheuse a travaillé avec une paire chercheuse qui s'appelle Karine Léveillé, une femme qui a des études universitaires et qui a vécu des situations d'itinérance au cours de sa vie. Et ensemble, elles ont collaboré avec des membres de la cellule de travail en itinérance de Laval, qui comprend entre autres des ressources comme des refuges, des centres d'aide, des intervenants de la ville, des travailleurs du milieu de la santé, entre autres. Et donc, entre décembre 2025 et février 2026, elles ont recruté 41 personnes qui vivaient en situation d'itinérance à Laval depuis, vous l'avez dit, moins de 6 mois. Elles ont fait des ateliers au cours desquels il y avait différentes activités. Donc, ces participants étaient amenés à partager les raisons derrière la perte de leur domicile, les stratégies aussi qu'ils utilisent au quotidien, et surtout les solutions qui pourraient venir les aider dans ce quotidien. L'étude expose donc les témoignages recueillis qui démontrent, Madeleine, que les parcours des personnes qui vivent de l'itinérance sont multiples. Voici le reportage que je vous ai préparé.
0: Ça fait drôle. Je n'étais pas revenu à ce parc-là depuis que j'ai mon appartement. Effectivement, là, je suis arrivé tout à l'heure. J'avais des souvenirs de moi au bord de l'eau. J'aimais aller m'asseoir au bord de l'eau, regarder l'eau. J'adore la nature, regarder les oiseaux. J'avais un petit côté nostalgique. Puis je suis contente que ça soit derrière moi. Puis je suis contente d'être assis dans ce parc-là aujourd'hui, d'être rendu où je suis rendu.
2: Karine Léveillé est au début de la cinquantaine. Cheveux courts, taches de rousseur et yeux rieurs, elle dégage un brin de timidité qui s'efface rapidement pour laisser place à un franc-parler. Aujourd'hui, elle ne vient pas se reposer au parc ni écouter le chant des oiseaux. Elle vient expliquer les conclusions d'une étude sur laquelle elle a travaillé avec la chercheuse Ariane Préfontaine.
3: Je suis chercheuse à l'Observatoire québécois des inégalités et je suis autrice là, de l'étude « Situation récente d'itinérance à Laval, comprendre pour mieux prévenir ». J'ai travaillé avec Karine Léveillé qui était paire chercheuse.
2: Prévenir pour réduire les risques de se retrouver en situation d'itinérance.
0: La première fois que ça arrive, t'es sous le choc. Je vais où, là? Je vais-tu à police? Je vais où quand je tombe dans la rue? Fait qu'avoir une meilleure diffusion de l'information, on parlait autant dans les écoles que dans les lieux propices, peut-être, les hôpitaux, autant pour la prévention aussi, de donner des outils aux gens, de pas attendre que les gens soient rendus trop loin dans le processus puis que c'est inévitable de se retrouver à la rue.
2: Karine Léveillé a vécu 2 épisodes d'itinérance. Chaque fois, elle a dû apprendre à se débrouiller dans la rue.
0: L'école.

0: que vous voyez ici, quand j'étais sans domicile fixe, je pouvais venir m'abriter lorsqu'il mouillait. L'école était fermée le soir et les fins de semaine. Fait que je pouvais venir m'abriter. J'ai même déjà couché en dessous où est-ce que c'est couvert, proche des portes d'entrée. Les fins de semaine, ça m'arrivait de déjà dormir là parce que j'avais pas de place au refuge. C'était plus près.
1: Ouais, puis un toit.
0: Il y a un toit.
2: La collaboration entre la chercheuse Ariane Préfontaine et Karine Léveillé a été déterminante pour ce projet.
0: Lorsqu'on se présentait en début d'activité auprès des gens, j'expliquais que j'avais vécu d'itinérance puis que je travaillais sur le projet de recherche avec Ariane comme père chercheuse, PAIRE. Puis à ce moment-là, on voyait que les gens, tout de suite, ça les saisissait, puis on dirait que ça les mettait à l'aise.
3: C'est des choses qui ressortaient dans le projet aussi, quand on faisait les sociogrammes avec les personnes, de comprendre comment ils se débrouillent, mais on voyait vraiment toutes les stratégies alternatives que les gens développent.
2: Un sociogramme, c'est une représentation graphique des relations interpersonnelles d'un individu. Pour leurs ateliers, Ariane Préfontaine et Karine Léveillé mettaient à la disposition des participants des images représentant des besoins comme manger, se laver, dormir, et du matériel comme des ciseaux, de la colle, des crayons. La chercheuse Ariane Préfontaine.
3: Donc, de pouvoir passer par ces méthodes-là, c'est vraiment intéressant. On est allé chercher des nuances. Puis là, je vais essayer de trouver un des sociogrammes.
2: Ariane parcourt l'étude de 80 pages pour trouver une des photos montrant le sociogramme d'une adolescente en situation d'itinérance à Laval depuis un mois.
3: Elle a vraiment utilisé les cordes. Et là, elle nous explique, on a le visage d'une personne avec du fil tout emmêlé au-dessus de la tête. Puis là, elle nous dit le principe du fil, c'est comme si c'était tout emmêlé et quand tu trouves le bout, tu peux tirer le fil et tout se démêle. Même si j'ai eu énormément de ressources pour combler mon besoin affectif, je pense qu'il ne sera jamais complètement comblé parce qu'il y a tellement eu un gros manque dès mon enfance.
2: Le rapport issu du projet de recherche comporte des dizaines de citations de participants comme cette adolescente. Et leurs profils sont variés.
3: Près de la moitié des personnes qu'on a rencontrées avaient moins de 24 ans. Donc ça, c'était vraiment une des trajectoires qui est bien ressortie. Sinon, on voyait toutes les défaillances liées à nos programmes sociaux, à notre filet social, des gens qui étaient prestataires des programmes d'aide financière de dernier recours, puis qui vivaient dans des logements qui étaient inadéquats, qui étaient insalubres, qui étaient surpeuplés, qui vivaient de l'insécurité alimentaire, qui prenaient un repas par jour, par exemple, pour s'en sortir, parce que le montant des prestations était insuffisant pour couvrir leurs besoins de base. Ça, on l'a vu beaucoup aussi.
2: C'est l'une des conclusions de l'étude. Agir en amont auprès de personnes à risque de perdre leur logement ou encore auprès de celles qui sortent d'institutions comme la DPJ ou un centre de détention. Et pour celles qui sont déjà à la rue, créer un meilleur accès aux lieux qui permettent de combler des besoins essentiels. Par exemple, des espaces pour prendre sa douche ou des refuges multiservices pour limiter les déplacements.
0: C'est beaucoup de gestion, puis c'est le fait que ça prend tout ton temps. Ça prend tout ton temps, ça prend toute ton énergie. Faut que là, tu trouves une place où dormir, qu'est-ce que je vais manger, où est-ce que je vais aller chercher cette nourriture-là. Faut que je lave mon linge. Ah, là, j'ai un problème avec l'aide sociale, faut que je me déplace à l'aide sociale. Puis, tout ça entraînant souvent tout son stock avec soi. Ça aussi, c'est pas facile.
2: Une autre solution contenue dans le rapport, donner aux personnes sans domicile fixe un pouvoir d'action. La chercheuse et autrice de l'étude, Ariane Préfontaine.
3: Par exemple, si un nombre minimum de personnes qui ont une expérience vécue d'itinérance peuvent faire partie des conseils d'administration des organismes, être impliquées dans les instances décisionnelles comme des consultations, d'être vraiment là dès le début.
2: Enfin, au cœur du problème, le manque de logements abordables à Laval et ailleurs au Québec. De nouveau, la paire chercheuse Karine Léveillé.
0: Lorsqu'on a un toit sur la tête, là, c'est plus facile après d'aller chercher l'aide, de se reposer chez soi, de guérir. Guérir dans la rue, c'est très difficile.
4: Est-ce que vous êtes guéri, semi-guéri, en guérison?
0: Je dirais que je suis beaucoup en guérison. Ces dernières semaines, ces derniers mois, je me rends compte que je vais de mieux en mieux. Le fait d'être plus dans l'action, de ne plus être juste à réparer des problèmes que j'avais accumulé lorsque j'étais sans domicile fixe. Ben, j'en ai eu pour longtemps à faire des travaux compensatoires, faire des programmes, régler mes causes en justice. Mais aujourd'hui, tout ça, c'est réglé. C'est derrière moi. Fait qu'aujourd'hui, je commence à construire ma vie.
2: Ici Marie-Christine Bouillon, Radio-Canada, Laval.
5: Restez à l'écoute plus tard à l'émission. En Albanie, le projet immobilier de luxe que la fille de Donald Trump, Ivanka, et son mari Jared Kushner veulent construire provoque la colère de la population. Mais d'abord, on va vous parler de Cuba, où la pression américaine sur le gouvernement communiste s'est accentuée d'un cran cette semaine. Dernier épisode, ce sont les paiements par Visa et Mastercard qui sont suspendus sur l'île en raison des sanctions américaines. Washington menace de sanctions toute entreprise qui continue de faire affaire avec l'île des Caraïbes, à partir de demain. En conséquence, plusieurs entreprises y ont cessé leur activité, ce qui rend le tourisme désormais pratiquement impossible et ce qui complique encore plus la vie des citoyens cubains. Jean-Michel Leprince est avec moi en studio pour faire le point. Bonsoir Jean-Michel.
6: Bonsoir Hélène.
5: L'industrie touristique en arrachait déjà. Là, elle vient de subir un nouveau coup dur avec ses cartes de crédit Visa Mastercard qui ne pourront plus être utilisées sur l'île. Je dis coup dur, mais est-ce que c'est le coup de grâce?
6: Peut-être pas, mais c'est catastrophique pour l'industrie touristique. Ça a commencé avec les avions qui ne pouvaient plus faire le plein ici, donc tous les vols ont été annulés. Ensuite, les hôtels qui se sont retirés, les grandes chaînes d'hôtels. Mm-hmm. La dernière, c'était Meliá, la grande chaîne espagnole. C'est la moitié de ces hôtels qui sont fermés, ils en gardent. Iberostar aussi, c'est la même chose. Beaucoup moins d'hôtels restent en gestion, disons. La canadienne Blue Diamond, qui est une filiale de Sunwing, se retire complètement de Cuba. La dernière en date, c'est une compagnie d'Indonésie. Ça vient de sortir aussi, c'est 6 hôtels, le groupe Archipelago de Jakarta. Donc là, il y a ça. Il y a les cartes de crédit qui touchent les touristes, évidemment. Il y a encore un peu de tourisme. Il y a beaucoup de Cubano-Américains, de Cubains exilés qui retournent à Cuba pour apporter des choses, rendre visite à leur famille. Donc ce sont aussi des touristes. Donc c'est une difficulté de plus. Alors on veut complètement mettre à terre, là, c'est clair, l'économie cubaine. Les intérêts canadiens ont disparu, par exemple Blue Diamond, et l'autre élément, c'est la compagnie minière Chirrut, qui est basée à Toronto, qui a une raffinerie en Saskatchewan et qui exploite depuis les années 90 une mine de nickel et de cobalt à Cuba. Donc c'est parti, ils sont fermés depuis le 7 mai, ils sont en train d'être rachetés par un groupe financier américain proche de Donald Trump.
5: Donc vous avez dit mettre à terre l'économie ou l'industrie. Est-ce que les plans américains sont plus clairs, selon vous?
6: C'est pas évident. Est-ce que on veut négocier? Est-ce qu'on veut envahir Cuba? C'est pas clair. Si vous avez écouté Donald Trump aujourd'hui, il a dit on finit l'Iran puis on va s'occuper de Cuba. Il a pas dit comment. On semble plutôt pencher du côté de la négociation. Devant la commission des affaires étrangères de la Chambre des représentants, il y avait Marco Rubio qui a dit, c'est nouveau. Il y a certainement un technocrate au sein du gouvernement cubain avec lequel on pourrait négocier. Mais si vous me demandez un nom, j'en ai pas pour l'instant. Alors on cherche un technocrate avec qui on pourrait négocier. Donc on en est là. Il y a eu une rencontre aussi assez intéressante de le commandant, un général américain de Southcom, ça c'est le commandement sud de l'armée américaine, qui est allé à Guantanamo, la base américaine, rencontrer un général cubain haut gradé, et ils ont parlé de sécurité opérationnelle. Donc là, quand on se parle, on pense pas à une invasion pour l'instant. Ça, c'est aujourd'hui. Ça peut changer demain.
5: Alors, si Donald Trump dit on va s'occuper de l'Iran, puis après ça, Cuba, l'Iran, c'est pas réglé, hein, de toute façon. Comment réagissent les Cubains, Jean-Michel?
6: Très, très mal. Les Cubains sont absolument à bout. Il y a une partie de la population qui a encore les moyens de vivre assez bien. On trouve de tout à Cuba si on a des dollars. Mais 80% de la population, à mon avis, est en très grande difficulté avec des salaires d'État ou des retraites qui équivalent à quoi? 20 dollars par mois, peut-être. Vous achetez deux douzaines d'œufs. Et ça y est. Donc il y a une très grande misère un petit peu partout. Le gouvernement ne peut pas suivre parce qu'il est aux abois aussi. Il y a plus de ressources, il y a plus d'entrée de devises. Il y a deux compagnies de navigation de containers européennes qui sortiraient aussi. C'est fini. Donc il y a plus de commerce, il y a plus rien qui se passe. Alors ça met l'État aussi en difficulté. On voit pas de lumière au bout du tunnel. On voit même pas les parois du tunnel. C'est ce qu'on nous dit. Et dans quel but? Changement de régime, oui, c'est clair, mais sous une telle pression, ça paraît assez peu raisonnable. Alors on ne sait pas trop où ça s'en va et comment ça peut se régler. Mais les Cubains sont vraiment, vraiment à bout et c'est très triste. Et ce que font les Américains, il faut le dire, c'est hautement illégal.
5: Jean-Michel Leprince, merci.
6: De rien.

0: Et maintenant, rendons-nous au Liban. Les frappes israéliennes se sont poursuivies toute la journée dans le sud du pays. Les autorités libanaises affirment qu'elles ont fait 8 morts et 8 blessés. Et pourtant, il y a eu la conclusion d'un accord de cessez-le-feu hier à Washington. Les gouvernements israéliens et libanais s'entendent pour cesser les hostilités, mais le Hezbollah libanais, lui, rejette l'accord conclu en son absence. Notre correspondante Marie-Ève Bédard est à Beyrouth. Bonsoir Marie-Ève.
1: Bonsoir Madeleine.
0: Le chef de Hezbollah a publié un message aujourd'hui qui dénonce cet accord.
1: Ouais, ben le Hezbollah qui de toute façon s'opposait à ces négociations directes entre Israël et le Liban, qui a dénoncé le gouvernement à plusieurs reprises pour y avoir participé, aujourd'hui, sans grande surprise, a calqué sa réponse sur celle aussi qui a été lancée par l'Iran, qui cherche, je vous rappelle, à obtenir un accord global qui inclut le front libanais dans les négociations qui battent de l'aile avec les États-Unis et les Israéliens. Donc, Naim Kassem s'est adressé à la population libanaise par le biais des médias qui sont affiliés au Hezbollah, où il rejette cet accord. Il dénonce la participation à nouveau du gouvernement libanais à ces discussions avec les Israéliens. Ce que le Hezbollah demande, c'est un cessez-le-feu global total, un arrêt complet des opérations militaires des Israéliens et le retrait de tous ces soldats jusqu'à la frontière du Liban. Le Hezbollah, qui est au centre en fait de ces négociations sans y participer, parce qu'au cœur de ce qui a été convenu à Washington, ce qu'on comprend de ce qui a été déclaré à la fois par le président du Liban, le premier ministre du Liban et la partie israélienne et Washington, c'est que ce qui est central, c'est le désarmement du Hezbollah, ce qui permettrait donc aux soldats libanais de reprendre tranquillement place sur le territoire libanais au fur et à mesure que les soldats israéliens se retireraient. C'est inacceptable, dit le Hezbollah. On peut écouter Naim Kassem.
2: Nous appelons les responsables à mettre un terme à la mascarade et l'humiliation que l'on appelle négociation. Le cessez-le-feu doit être global, sans distinction entre le Sud et le reste du Liban, et sans liberté de tuer pour l'ennemi au Liban. Tant que l'occupation persistera, la résistance se poursuivra.
0: Et Marie-Ève, entre-temps, Israël se réserve le droit de continuer ses frappes sur le Liban, y compris sur Beyrouth.
1: En fait, c'est ce qu'elle fait depuis ce matin. Il y a très peu de changements sur la situation, dans la situation sur le terrain. Les bombardements israéliens, les tirs d'artillerie se poursuivent. Même chose du côté du Hezbollah qui a aussi lancé des roquettes et des missiles, surtout sur les positions des soldats israéliens sur le territoire libanais. Il y a d'ailleurs un soldat israélien qui est mort dans le sud du pays aujourd'hui. Une dizaine de citoyens libanais aussi sont morts dans les frappes israéliennes. Ce que dit le ministre de la Défense, Israël Katz, c'est que dans cet accord, avec l'assentiment des États-Unis, Israël peut poursuivre ses opérations militaires au besoin et que si d'aventure le Hezbollah devait frapper les communautés du nord d'Israël, alors dans ce cas-là, c'est Beyrouth qui serait visé de nouveau. Il faut dire qu'au sein du cabinet du gouvernement de Benjamin Netanyahou, l'accord ne fait pas le bonheur de tout le monde. Il y a entre autres le ministre de l'Intérieur, Itamar Ben-Gvir, un ministre de l'extrême droite, qui dit qu'il est temps de dire non à Donald Trump qui met trop de pression sur les Israéliens pour qu'ils cessent les activités militaires, qu'il faut raser la ville de Beyrouth, que c'est la seule solution. Donc, beaucoup d'opposition de ce côté-là sur le terrain. Donc, pour l'instant, ces négociations, cet accord de la dernière chance, comme le décrit le président libanais Joseph Aoun, ne donne pas de résultat.
0: Accord de la dernière chance, selon le président libanais. Comment la population réagit à tout ça? Est-ce qu'ils se permettent encore d'espérer, les Libanais?
1: Ils avaient beaucoup d'espoir parce qu'ils se disaient justement c'est la dernière chance. Et aujourd'hui, je vous dirais que de façon générale, c'est une déception amère, une anxiété, un découragement parce qu'on ne leur donne pas ce qu'ils attendaient, c'est-à-dire une perspective claire de la fin des combats et surtout pour près d'un million de Libanais qui sont déplacés, une perspective de retour à la maison. Ce que l'on craint, c'est d'être déplacé pour toujours parce qu'on n'a pas nommé de mécanisme dans cette entente-là qui ne semble pas vouloir s'enclencher pour l'instant, pour qu'ils puissent rentrer à la maison, pour qu'ils soient dédommagés de tout ce qu'ils ont perdu. Ils ont l'impression que le gouvernement libanais concède, donne trop à la partie israélienne et que de son côté, le Hezbollah, lui, ne concèdent et ne donnent pas assez. Donc, ils vont être pris dans ce cercle infernal de violence encore très longtemps, sans perspective de s'en sortir et surtout de rentrer chez eux. On fait beaucoup la comparaison entre ce que vivent les Libanais du sud du Liban et ce qu'ont vécu les Palestiniens, dont certains se sont retrouvés au Liban déplacés en 1948 lors de la Nakba et qui ne sont toujours pas rentrés chez eux et qui n'ont pas de perspective non plus pour arriver à le faire.
0: Marie-Ève Bédard, à Beyrouth. Merci.
1: Je vous en prie.

0: On est à une semaine du coup d'envoi de la Coupe du Monde de la FIFA. Et pourtant, des centaines de billets restent toujours en vente à Toronto et à Vancouver. Aucune des 13 parties présentées au pays n'affiche encore complet. Certains montrent du doigt le prix des billets qui peut atteindre jusqu'à 3 000 $. Marion Bérubé.
1: À quelques jours du coup d'envoi de la Coupe du Monde, Toronto affiche ses couleurs. Des terrains de soccer temporaires ont été aménagés devant l'hôtel de ville. Peu importe l'heure, les amateurs se rassemblent pour disputer un match amical et parler du tournoi.
2: I'm a huge fan. I mean, just with the tattoos alone, you could see, you know, Messi and Maradona.
1: Mauricio Leda est un fervent admirateur de l'Argentine, à tel point qu'il a un tatouage de Lionel Messi et de Diego Maradona sur sa jambe. Cette année, même si le Canada présente 13 matchs, dont 6 à Toronto, impossible pour lui d'y assister. Les billets sont trop chers.
2: It is a little bit disheartening, to say the least.
1: C'est décourageant, se désole-t-il.
3: It makes me feel that the real fans can't go.
1: Ça donne le sentiment que les vrais partisans sont exclus, ajoute le Torontois Steven Candelora. La FIFA adopte pour la première fois un système de tarification dynamique, ce qui veut dire que le coût des billets varie en fonction de la demande. À Toronto, comme à Vancouver, des centaines de sièges sont encore disponibles. Les plus abordables se vendent autour de 500 à 600 $, mais certains peuvent dépasser 3 000 $. Jean Gosselin est spécialiste en marketing sportif.
4: Ça revient, je pense, à une stratégie de la FIFA d'aller chercher le maximum et probablement même plus que ce que eux pensent que ça vaut. Et la FIFA est intransigeante sur ces aspects-là. Peut-être qu'ils préfèrent vendre un billet à 3 000 plutôt que 4 à 500, mais en bout de ligne, les spectateurs, les partisans canadiens, pourront tout simplement pas se le permettre et ils vont suivre ça à la télévision.
1: La FIFA se défend en soulignant qu'une petite quantité de billets à 80 $ est disponible pour chaque match. Ils sont toutefois réservés à une poignée de partisans de chacun des pays. Pour les autres, il faudra se tourner vers des solutions de rechange.
3: I plan to watch as many games as I can on TV.
1: Steven Candelora regardera les parties à la télévision. Pourtant, les villes hôtesses ont dépensé des sommes considérables pour accueillir le tournoi. 380 millions à Toronto et la facture pourrait atteindre 700 millions à Vancouver.
5: Not my first choice for economic development and...
1: Ce n'est pas mon premier choix pour stimuler l'économie, pense le conseiller municipal de Vancouver, Pete Fry. Il espère que l'événement va générer d'importantes retombées économiques pour la région.
5: Economic benefits for the region.
1: La FIFA estime pour sa part que le tournoi pourrait générer jusqu'à 900 millions de dollars en retombées économiques dans la région du Grand Toronto. À nouveau, Jean Gosselin, spécialiste en marketing sportif.
4: Ce sera à la fin de cet événement-là qu'on pourra vraiment les estimer. Est-ce que le 900 millions était réaliste, pessimiste ou optimiste? C'est encore un peu trop tôt, mais 900 millions de retombées économiques, c'est énorme.
6: I'm going to try and say this in French. Je suis très contente pour le FIFA. Parce que...
1: Martina Micheli a bien hâte au tournoi, qui commence officiellement le 11 juin, même si elle ne peut se permettre d'acheter un billet. Une option envisagée par plusieurs Torontois est le Festival des fans. Les parties seront présentées gratuitement sur un écran géant, à deux pas du stade. Une façon de vivre l'ambiance de la Coupe du Monde, sans mettre à rude épreuve son budget. Ici Marion Bérubé, Radio-Canada, à Toronto.
0: Et on va rester à Toronto. La ville emboîte le pas à Montréal et Vancouver en lançant un service de navette fluviale. Dès demain, il sera possible de traverser le centre-ville de la ville reine d'est en ouest en passant par le lac Ontario. Et Catherine Brulotte, notre reporter, est montée à bord.
7: Prochain arrêt à la Portland's Dock, à l'ouest de la ville.
8: La capitaine Kim Bolter navigue sur le lac Ontario depuis 12 ans. Au cours des prochains mois, elle traversera le centre-ville de Toronto d'est en ouest à la barre d'une des nouvelles navettes de la ville reine.
9: It's modeled after the Aquabus in Vancouver on Falls Creek.
8: Le président de l'entreprise York Bay Marine Service, Bill Duran, affirme que le projet est inspiré de l'Aquabus de Vancouver. Le projet pilote, prévu pour 3 ans, dessert une station à l'est du centre-ville, une en plein cœur de la métropole et une à proximité de l'aéroport Billy Bishop, plus à l'ouest. Mais déjà, d'autres arrêts sont envisagés.
9: Once Ontario Place is completed, it will extend out there as well.
8: La place de l'Ontario, par exemple, une fois sa transformation complétée, serait un incontournable, selon lui. Bill Durant estime que le développement de la zone riveraine favorise la mise en place de nouvelles initiatives de transport.
9: Just because the way the waterfront is developing, the potential is there.
10: The land has changed.
8: À bord de la navette, le directeur du développement pour Waterfront Toronto, Chris Glasek, pointe les nombreux changements opérés sur les rives depuis les années 80.
10: There were a lot of oil tank farms here. If you look at aerial photos from the 1980s, you'll see
8: Les silos et les édifices industriels ont fait place à des parcs et des développements résidentiels. Mais circuler entre ces nouveaux parcs et ces nouveaux quartiers et le reste de la ville est souvent un casse-tête, particulièrement aux heures de pointe.
11: An extra way for people to skip the traffic.
8: La mairesse de Toronto, Olivia Chow, affirme que les bateaux capables de transporter une douzaine de passagers à la fois peuvent être une solution à la congestion routière.
11: Less congestion and just come right out onto the water.
8: Un scénario qui semble plutôt exagéré, selon Pierre-Léo Bourbonnais de la chaire de recherche du Canada sur la mobilité.
12: Bon, ça va pas désengorger les routes ou le transport collectif, mais les gens qui vont l'utiliser devraient voir un bénéfice.
8: Le chercheur au HEC Montréal souligne que certaines villes dans le monde sont parvenues à mettre en place des services qui ont un impact significatif sur la circulation.
12: Il y a des exemples où c'est vraiment implanté depuis longtemps avec beaucoup plus de gens, comme à New York. Après ça, il y en a beaucoup en Europe, comme sur le Danube, sur des rivières. Puis souvent, il y a même des hydroptères, des véhicules qui vont vraiment rapidement. Là. C'est très, très, très rapide. Il y en a aussi en Asie, au Vietnam, en Chine.
8: Le président de Waterfront Toronto, George Zagorak, n'hésite pas à rêver grand.
13: When you look at the world's most vibrant waterfronts, Copenhagen, Sydney, Vancouver.
8: Il compare le potentiel de transport riverain de Toronto à celui de Copenhague, de Sydney ou de Vancouver. Mais son rêve est ambitieux, selon Pierre-Léo Bourbonnais.
12: L'enjeu, c'est que partout où c'est implanté, ça coûte très cher à opérer.
8: La nouvelle navette de Toronto sera rapidement mise à l'épreuve.
7: Bienvenue à l'arrêt de Portland.
8: Elle sera offerte à prix réduit au cours des prochaines semaines, alors que Toronto sera l'hôte de match de la Coupe du monde de la FIFA. Ici Catherine Brulotte, Radio-Canada, Toronto.
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0: On parlait d'intelligence artificielle en début d'émission. Il y a un nouveau front qui est en train de s'ouvrir dans la guerre que se livrent les géants de l'IA, celui du commerce en ligne. Les entreprises derrière les principaux robots conversationnels développent de nouvelles fonctionnalités pour faciliter, voire automatiser certains achats, dans l'espoir de garder les consommateurs le plus longtemps possible sur leur plateforme. J'en parle avec Yannick. Bonsoir Yannick.
15: Bonsoir Madeleine.
0: Google a récemment dévoilé un nouveau, ça s'appelle panier universel, qu'est-ce que c'est exactement?
15: Ben, c'est un outil qui s'inscrit dans le développement de ce que l'on appelle le commerce agentique. L'idée, Madeleine, c'est d'utiliser l'IA pour simplifier, accélérer le processus d'achat. Par exemple, en lui demandant de faire des suggestions de produits, de comparer des produits entre eux, de suivre l'évolution des prix et d'éventuellement permettre à l'IA de compléter des transactions pour nous. Google dit que son panier universel va permettre aux utilisateurs d'ajouter des produits de plusieurs entreprises dans un seul panier. Mm-hmm. L'IA va ensuite en arrière-plan, chercher les meilleurs prix. Si un produit est en rupture de stock, l'outil va pouvoir vous prévenir lorsqu'il sera à nouveau disponible. Google dit aussi que son système va pouvoir vous avertir si certains items dans votre panier ne sont pas compatibles entre eux. Hein. Par exemple, si on achète des pièces pour un nouveau vélo ou pour un ordinateur, et bon, s'il y a des problèmes de compatibilité, va vous proposer des alternatives. Le panier sera disponible à partir de l'été aux États-Unis seulement. Pour l'instant, on ne sait pas quand ça va être disponible au Canada, mais c'est en quelque sorte la réponse de Google à ce qu'offraient déjà depuis un moment des entreprises comme OpenAI et Perplexity qui sont un peu des pionniers dans ce qu'on appelle le commerce agentique. Et ce qu'on comprend avec l'objectif de ces entreprises-là, c'est de contrôler en quelque sorte le processus d'achat en ligne. Si les robots conversationnels peuvent devenir le point de chute du commerce électronique, ben les entreprises qui développent ces outils-là vont pouvoir développer de nouvelles sources de revenus, par exemple en facturant des frais sur chaque transaction ou en signant des ententes avec les commerçants. Ce sera peut-être une façon de rentabiliser ces modèles d'intelligence artificielle artificielle-là, qui, on le sait, des plateformes qui, pour l'instant, sont largement déficitaires.
0: Mmh. Vous parlez d'entente avec des commerçants. Les commerçants vont devoir s'ajuster, j'imagine.
15: Oui, ça implique tout un changement de posture pour eux, parce que avec le commerce agentique, les commerçants ne tentent plus de convaincre ou de séduire les consommateurs directement, mais de convaincre des robots qui, à leur tour, vont suggérer des produits aux consommateurs et les inciter à acheter un produit versus un autre. Alors, pour faire partie des recommandations, ben les détaillants risquent de devoir repenser la manière de décrire leurs produits pour interpeller les intelligences artificielles, aussi peut-être trouver des façons d'accroître leur crédibilité auprès des outils d'IA en mettant en avant leur expertise, en leur démontrant que les clients sont satisfaits de leurs produits. On voit aussi certains grands détaillants comme Walmart, Target, Nike qui s'associent directement avec les entreprises d'IA pour faciliter l'accès à leur catalogue, simplifier les transactions. On connaît pas pour l'instant les détails de ces ententes-là, mais on se doute qu'il y a une certaine contribution financière qui vient avec ça. Et ce qui pose évidemment la question, est-ce que les petites entreprises qui ont des moyens plus limités vont trouver leur place dans ce nouveau modèle-là? J'ai posé la question à Sandrine Promtep, qui est professeure titulaire à l'École des sciences de la gestion de l'UQAM, spécialiste du marketing numérique. Selon elle, si le modèle finit par s'imposer, ben les commerçants locaux vont avoir intérêt à s'associer pour accroître leur visibilité. On peut l'écouter.
16: Si on prend l'exemple des libraires.com, qui est une plateforme au Québec pour tout ce qui est donc librairie en ligne, ils se sont associés, ils ont développé une plateforme. Donc là, on n'est plus dans la compétitivité, on est dans la coopétitivité. De la même façon, les petits commerçants peuvent se regrouper et essayer donc de créer comme ça des alternatives qui vont faire qu'ils vont pouvoir se démarquer à d'autres égards. Donc je pense que c'est pas tout perdu, mais c'est comme dans à peu près toute situation, quand on n'a pas les moyens, il faut remplacer par la créativité.
0: Puis, quelles sont les entreprises qui sont prêtes? En début d'émission, on disait que 12% des entreprises au Canada ont adopté l'IA en 2026. C'est pas beaucoup, là, ici, en tout cas. On comprend quand même que pour ce qui est de ce commerce agentique, ça vaudrait la peine de nous dire la définition.
15: Donc, agentique pour un outil d'intelligence artificielle qui fait du travail à notre place.
0: Mm-hmm. Donc, alors, c'est encore embryonnaire pour ce qui est du commerce. Est-ce qu'on s'attend à ce qu'il prenne rapidement une place importante dans l'industrie du commerce de détail?
15: Ben, il est probablement encore un peu tôt pour le dire, hein. Faut garder en tête que même si ça existe depuis 30 ans, le commerce en ligne, ça représente moins de 10% des ventes au détail au Canada. Alors, ça demeure un marché qui est important en termes de volume de vente, mais qui proportionnellement est beaucoup moins important que le commerce en personne, en magasin. Et c'est dur d'imaginer que ça changerait drastiquement simplement avec l'arrivée des outils d'IA. Même auprès des consommateurs qui magasinent fréquemment en ligne, ça va être un défi pour les entreprises d'IA, les convaincre de modifier leurs habitudes d'achat, de faire confiance aux recommandations des outils d'IA. Alors, c'est une idée qui doit encore faire ses preuves. Et selon Sandrine Promtep, c'est bien possible qu'en fin de compte, les consommateurs jugent que les outils d'IA n'offrent pas vraiment de plus-value dans le processus d'achat, un peu comme ça a été le cas avec d'autres technologies qui, par le passé, promettaient de révolutionner le commerce de détail.
16: Si vous prenez, par exemple, les smart speakers, toute la technologie était là, mais ils n'ont jamais été capables de rentabiliser le modèle d'affaires. Ils n'ont jamais trouvé. Parce que c'était facile de dire, Alexa, donne-moi la température, Alexa, fais-moi jouer les Beatles. Mais ça rapporte rien, ça sert ça. Donc, je pense que il faut partir des besoins des consommateurs. Et là, pour l'instant, on est plus dans la course technologique à s'imposer comme le grand joueur, mais ça règle pas la question de est-ce qu'on répond à un besoin chez les consommateurs.
15: Et en terminant rapidement, évidemment, un défi de confiance. Les entreprises d'IA disent être en train de développer de nouveaux protocoles qui vont permettre d'automatiser les transactions de manière sécuritaire. Mais il y a déjà beaucoup d'experts qui s'inquiètent des risques de fraude, notamment.
0: On va poser la question aux auditeurs. Est-ce que c'est un avantage, selon vous, que l'IA se mêle de votre commerce en ligne? Vous pouvez nous écrire sur la bulle de conversation sur l'application Radio-Canada Audio, sinon le courriel, ça nous regarde. @radio-canada.ca. Je vais y arriver. Yannick Lepage, merci.
15: Merci.

0: Des milliers de personnes ont défilé plusieurs fois cette semaine dans les rues de Tirana, la capitale de l'Albanie, pour protester contre deux projets touristiques controversés sur la côte adriatique, des projets liés à la famille du président Donald Trump. Ces manifestations visent à bloquer des projets de luxe, là, à hauteur de plusieurs milliards de dollars mis à l'avant par le gendre du président, Jared Kushner, qui est par ailleurs l'envoyé diplomatique des États-Unis sur différents fronts. François Brousseau, bonsoir.
1: Oui, bonsoir, Madeleine.
0: C'est quoi ces projets exactement?
1: Bon, c'est deux projets principalement dont les principaux promoteurs sont Jared Kushner et sa femme Ivanka Trump. Et ça, il prévoit là-dedans la construction de complexes touristiques de très grand luxe dans une zone écologiquement sensible de la côte adriatique. Il s'agit de sites protégés, on est au sud de la côte albanaise, des zones humides fragiles, disent les environnementalistes, où on trouve des espèces végétales et animales précieuses, par exemple des flamants roses qu'affectionnent les écologistes albanais et qu'on voyait d'ailleurs en effigie dans les manifestations. On est juste là en face des Pouilles, c'est le talon de la botte de l'Italie qui se trouve à quelques dizaines de kilomètres de l'autre côté de l'Adriatique. Et les deux projets prévoient la construction de villas et d'hôtels de luxe. Un est situé sur la côte même, dans la région de Zvornets, et l'autre dans l'île de Sazan, qui lui fait face. C'est une région peu peuplée, où se trouvaient d'ailleurs, en passant, des bunkers à l'époque de la dictature communiste d'Enver Hoxha. Mmh. Selon les chiffres qui ont circulé dans la presse albanaise, le projet côtier vaudrait quelque 4 milliards de dollars américains, et celui plus restreint, mais encore plus luxueux, qu'on veut bâtir dans l'île, seulement 1,5 milliard.
0: Oui, ça fait quand même un bout de temps que les projets ont été annoncé. Qu'est-ce qui fait que les gens descendent dans la rue cette semaine?
1: Bon, c'est que certains médias, dont la chaîne radio américaine NPR, ont révélé que les travaux sur la côte avaient commencé et depuis quelques jours, des images de barbelés qui interdisent l'accès à des plages et d'autres images où on voit vraiment la construction qui commence.
0: En tout cas, ça devient réel.
1: Et il est vrai qu'en 2024, le gouvernement albanais, dirigé par le premier ministre Edi Rama, qui est là depuis 2013, avait déjà accordé à la firme Affinity Partners de Kushner le statut d'investisseur stratégique privilégié pour le développement de l'île de Sazan, ce qui signifie donc que le projet était octroyé sans appel d'offres et selon une procédure accélérée. Ces derniers jours, donc, en apprenant tout ça, les manifestations ont pris de l'ampleur. Des milliers de personnes dans les rues de Tirana, on les entendait tout à l'heure, l'Albanie n'est pas à vendre, Ivanka rentre chez toi. Mardi encore, plusieurs manifestants devant le bureau du premier ministre et là, ils ont brandi des flamants roses, les fameux flamants roses gonflables, espèce menacée, symbole pour les manifestants, et des banderoles où on pouvait lire, selon la presse italienne notamment, qui a beaucoup couvert ces événements, des slogans comme « La nation n'est pas à vendre »,« Je ne veux pas que l'Albanie devienne comme Dubaï ». Mmh.
0: Et le gouvernement dit quoi?
1: Alors, dans une déclaration transmise avant-hier, le premier ministre Rama affirme qu'il ne permettra pas que le projet soit interrompu. Et là, je le cite, « Il est absolument hors de question que l'investissement s'arrête tant que je serai là. Il est primordial que nous restions accueillants, justes, et que nous ne soyons en aucun cas vus comme un pays où les investisseurs se heurteraient à de l'hostilité. » Donc, pro-investissement, fait à souligner le chef de l'opposition, qui est l'ancien président et premier ministre, un vieux routier qui s'appelle Salih Berisha, eh ben, il est aussi d'accord et il soutient ce projet d'investissement. On doit aussi savoir que le gouvernement albanais, malgré l'étiquette socialiste du parti qui est là en ce moment, il est considéré comme un des plus pro-américains en général et pro-Trump en particulier de tous les gouvernements en Europe. Edi Rama a des liens personnels avec la famille Trump, notamment Ivanka, selon la presse locale. Et l'Albanie, par exemple, a été au début 2026 un des rares pays à adhérer au fameux Conseil de la paix, le projet un peu bidon de Donald Trump.
0: Si on vient aux manifestants, on comprend qu'ils craignent pour l'écologie, l'environnement, mais pas seulement.
1: En effet, les opposants posent également des questions sur la corruption possible autour de ces investissements, l'origine de l'argent qu'ils financent. Il y a aussi la question plus générale du modèle de développement pour le pays. Tenez, on apprend cette semaine que le parquet général anticorruption de Tirana, il y a quand même une telle institution là-bas, a ouvert une enquête sur les transferts de titres de propriété qui ont permis que la construction commence dans les fameuses zones humides. L'Albanie, je le rappelle, est un pays qui reste un des plus pauvres d'Europe avec un PIB nominal per capita dans les 12 000 Américains par année. Ça, c'est le tiers de la moyenne européenne. Et ce, même si la croissance y a été quand même assez forte depuis la pandémie, dans les 4 % par an.
0: Oui, une croissance en bonne partie alimentée par le tourisme.
1: Précisément, c'est ça. L'Albanie, qui était jusqu'à récemment un secret, Madeleine, bien gardé sur le plan touristique, et là, ça commence à exploser. C'est la nouvelle destination tendance. En Europe, 6 millions de touristes en 2019, 10 millions en 2022, près de 14 millions l'an dernier, en 2025, dans un pays qui fait même pas 3 millions d'habitants. Selon les analyses de la Banque mondiale, je finis là-dessus, la croissance croissance dans les années 2020 repose d'abord en Albanie sur le tourisme et la construction, ce qui explique qu'un Jared Kushner, magnat de l'immobilier, y accourt par l'odeur alléchée, parce que la manne est là, mais beaucoup d'Albanais ont l'air aujourd'hui de se méfier.
0: Merci François.
1: Au revoir.
0: Au revoir.

Et c'est comme ça que l'émission prend fin ce soir. Demain, c'est Étienne Leblanc qui sera à la barre. Moi, je vous retrouve lundi. Ici Madeleine Morin. Bonne soirée à tous. À lundi. Au revoir.

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3: Bonjour, ici Karine Matheux. Voici les informations. Des acteurs du milieu de l'intelligence artificielle saluent la stratégie nationale du gouvernement Carney. Le plan fédéral prévoit des mesures de protection et d'encadrement de cette technologie, ainsi que des formations favorisant la littératie en IA des citoyens. Des investissements seront aussi faits pour une plus grande utilisation en entreprise, ainsi que la création de milliers d'emplois liés au secteur. Le gouvernement veut aussi encourager le développement d'une IA canadienne et souveraine, une initiative applaudie par le chercheur Philippe Beaudoin du laboratoire de recherche Loisero.
4: C'est des technologies qui, quand on les utilise, elles contiennent beaucoup des valeurs qui nous viennent de la Silicon Valley. Quand on utilise un agent conversationnel, cet agent-là nous parle, mais nous parle d'une manière qui reflète un peu les valeurs de la Silicon Valley. En se disant, on va développer l'équivalent, mais souverain, je pense que c'est une excellente idée. Donc, plusieurs de ces propositions-là vont dans la bonne direction, mais de là à dire, on est convaincu que ça va mener à tel résultat. Puis dans le fond, c'est peut-être vraiment la nature des promesses puis la certitude qu'on a en ces promesses-là qui est le grand risque.
3: L'opposition estime que la stratégie demeure vague et qu'elle n'adresse pas directement la question des pertes d'emplois liées à l'IA. Le gouvernement Fréchette doit déposer aujourd'hui un projet de loi pour limiter la consommation de boissons énergisantes chez les moins de 16 ans. La mort en janvier 2024 du jeune Zachary Miron, 15 ans, en raison du mélange d'un médicament pour son TDAH et d'une seule canette de boissons énergisantes, a poussé le gouvernement à agir. La première ministre Christine Fréchette y est allée d'un plaidoyer auprès des députés de l'Assemblée nationale afin d'obtenir l'unanimité pour l'adoption du projet de loi.
5: C'est vraiment tragique ce qui est arrivé. On veut s'assurer que ça ne se reproduise pas. Alors moi, je m'attends à ce que l'ensemble des élus soient en faveur de ce projet-là. On est tout proche de l'unanimité. Les impacts de l'absence d'un projet de loi pourraient être dramatiques, pourraient être tragiques. Alors, il faut prendre action. Il faut se réunir derrière cette initiative que met de l'avant la ministre Bélanger.
3: Seule la députée conservatrice Maïté Blanchette-Vézina hésite à donner son appui au projet de loi qu'elle et son chef Éric Duhaime jugent populiste et opportuniste. Le secteur métallurgique québécois est frappé de plein fouet par les tarifs américains sur l'acier, l'aluminium et le cuivre, selon un rapport de l'Institut du Québec. De février 2025 à février 2026, le volume des exportations de cuivre québécois a chuté de 74 %. La baisse est de 51 % pour le fer et l'acier et de 30 % pour l'aluminium. Pour sa part, l'emploi dans le secteur de la métallurgie a chuté d'environ 3 % en 2025. La directrice générale de l'Institut du Québec, Emna Abraham, affirme que l'effet des tarifs sur l'emploi est moins important que prévu.
6: C'est certain que la...

0: offrir un peu de répit à certaines entreprises dans le secteur. Les acteurs du milieu municipal proposent au gouvernement Carney de taxer les profits des compagnies pétrolières pour financer la lutte contre les changements climatiques. L'ex-mairesse de Montréal, Valérie Plante, est notamment à Edmonton pour un sommet d'urgence sur le climat. Elle fait partie d'un groupe qui propose des mesures comme la construction de logements éco-énergétiques hors marché ou la mise en place d'un réseau électrique national alimenté par les énergies vertes. Selon un sondage réalisé pour le groupe, 66 % des Canadiens sont favorables à une taxe sur les bénéfices des pétrolières. Et un an après l'entrée en vigueur du nouveau recours visant à contrer le partage d'images intimes sans consentement, le ministre de la Justice et procureur général du Québec, Simon-Jolin Barrette, estime que la mesure a eu des retombées concrètes. Il y a toutefois certains bémols, comme l'explique David Savoie.
1: Dans une vidéo en ligne, les internautes sont prévenus de l'existence de ce nouveau mécanisme pour dénoncer rapidement et en tout temps des photos intimes qui sont partagées sans consentement. D'après le ministre de la Justice, ce processus simplifié se traduit par plus d'une ordonnance par semaine pour faire détruire des photos. La loi s'applique aussi aux images de nudité qui sont générées par l'intelligence artificielle. Le non-respect d'une ordonnance vient avec des amendes qui peuvent aller de 500 à 5000 $ par jour pour une personne, 10 fois plus pour un site Internet ou une entreprise. Le ministre de la Justice, Simon-Jolin Barrette.
2: Les délais sont beaucoup plus courts, donc c'est immédiat. Alors, je pense que ça fait œuvre utile, justement, pour éviter, exemple, dans une école secondaire, qu'une image intime d'une personne circule à travers l'ensemble de l'école secondaire, ou même pour les jeunes adultes. Donc, c'est un phénomène qui touche particulièrement les jeunes.
1: Si l'initiative de Québec est saluée, le problème du partage de photos intimes sans consentement ou encore de vengeance pornographique est beaucoup plus fréquent, voire quotidien. Mélanie Lemay, du groupe Québec contre les violences sexuelles.
3: Bien, sachant que ça représente peut-être 52 cas dans une année, je pense qu'il y a peut-être une méconnaissance du public à l'égard de ces mécanismes-là, vu que ça arrive beaucoup plus souvent qu'on peut l'anticiper. Là.
1: D'après des données publiées en avril 2025 par Statistique Canada, 17 % des 15 à 24 ans ont vu au moins une fois par mois des images ou des vidéos intimes partagées sans le consentement de la personne concernée. Ici David Savoie, Radio-Canada, Montréal.
0: Voilà, c'était les informations. Bonne journée sur nos ondes.
4: Ce fut la Coupe du Monde d'un seul homme, El Pibe de Oro, le gamin en or, consacré le meilleur joueur de la planète, digne successeur de Pelé. Ici Maxime Coutier, à Aujourd'hui l'Histoire, série spéciale, Coupe du Monde, Mexico 1986, le triomphe de Maradona.
5: Vous entendez les hurlements du stade.
6: Le stade Aztèque a peut-être assisté à l'une des plus belles finales de Coupe du Monde. Oh!
7: 1938, c'est à la France que revient l'honneur d'organiser cette troisième Coupe du Monde.
8: Gentlemen delegates, Mr. Avalanche received 68 votes.
9: Pelé! Oh, Pelé, Zabibo! Oh, Brasil!
10: Et la main, ce but!
11: Ah, là, là, il l'a mis de la main!
6: Diego Armando Maradona soulève la Coupe du Monde dans cette finale de légende face à la RFA.
4: On savait déjà qu'il trônait au sommet de la planète foot, mais la Coupe du Monde de 1986 fut pour lui la consécration. Diego Maradona, l'enfant des bidonvilles, virtuose du ballon rond. Que ce soit la main de Dieu ou le but du siècle, sa performance à Mexico demeure à ce jour l'une des plus spectaculaires de l'histoire. Pour nous, cette Coupe du Monde fut aussi la première participation du Canada dans la cour des grands, une incursion remarquée malgré les défaites et devant les adversaires de taille.
12: Oui. Valdano. Oui. Maradona, il était là, non, du coin.
13: De la main.
12: Non, non,
13: de la main.
12: Que la main, ce but.
13: Ah là là, il a mis de la main.
12: Il l'a mis de la main.
13: Oh,
12: il n'a pas vu, monsieur Benasseur.
13: On va le revoir.
12: Mais c'est évident.
13: De la main.
12: C'est clair comme de l'eau de roche, on va le revoir, du reste.
13: Oh, monsieur Benasseur.
12: À la sixième minute de la deuxième mi-temps, Maradona est gauche et on l'a donné un. Oh, on l'a vu immédiatement, pour être, c'est évident, il n'y a que Monsieur Benasseur pour ne pas l'avoir vu.

0: à l'Angleterre dans le stade Azteca le 22 juin 1986. Ah, pour nous en parler, mon invité, il était présent à Mexico ce jour-là, celui qu'on surnomme Monsieur Soccer au Québec, Francis Millien, analyste impliqué dans le monde du soccer depuis des décennies. Bonjour, merci d'être là.
1: Mais ça fait très plaisir, bonjour à vous.
0: Vous étiez en 86 comme analyste pour Radio-Canada. Première participation du Canada, première diffusion de la Coupe du Monde à la télévision de Radio-Canada, victoire de l'Argentine en finale, consécration de Maradona, l'abbé de Dieu, le but du siècle. Quel souvenir vous gardez de cette Coupe de 86?
1: Il faut dire quel souvenir au pluriel, oui. Parce qu'il y a tellement eu de choses nouvelles, de choses emballantes pour tout le monde. La Coupe du Monde. Je retiens la Coupe du Monde de 86. Oui, bien sûr, c'était la Coupe du Monde de Maradona, ça c'est clair. Ça s'était peut-être jamais vu qu'un joueur représente autant dans une compétition. Mais il y avait également cette présence du Canada qui était toute nouvelle.
2: Le Canada jouera demain son premier match contre la France à León. C'est à environ 500 km au nord de Mexico. Nous y serons.
1: On ne s'attendait pas à grand-chose d'une certaine façon. Oui. Mais par contre, ils ont pu nous surprendre. Ils ont failli même surprendre la France lors du premier match, puisqu'il a failli un but tardif de la France pour pouvoir Jean-Pierre Papin qui a de la tête marqué ce but. Alors que tout le monde commençait à douter, il restait plus beaucoup de temps, 10-15 minutes dans le match, et surtout ce qui me revient facilement en tête, c'est de voir les collègues journalistes autour de nous, notamment les Français, qui vraiment avaient la mine basse et qui se sont sentis soulagés de voir Papin marquer. Mais ça a fait que aussi bien le Canada sur le terrain que le Canada en tant que journaliste que nous étions avec Radio-Canada, on a reçu de la part de tout le monde des compliments de ne pas avoir gagné, mais d'avoir vraiment dédouté la France.
3: Contre l'équipe que l'on voit en finale actuellement, tout le monde voit l'équipe de France en finale de la Coupe du Monde, tout le monde en tout cas beaucoup, et on est en train de faire un match extraordinaire et puis tenir tête sans honte.
0: Oui, une incursion dans la cour des grands pour le Canada. Mais parlons de cette Coupe du Monde, quand on dit c'est la Coupe du Monde de Diego Maradona, il n'y a pas de doute. Quand il arrive là-bas, en 86, c'est déjà une immense star. Il est connu partout. Il joue pour Naples, Maradona. Là.
1: Absolument. Il est connu par tout le monde avec son caractère.
0: Hein, joueur controversé.
1: Oui, absolument. Vous savez, on a beau être un bon joueur, c'est quand arrivent les compétitions finales de plus haut niveau qu'on s'aperçoit si on est un grand joueur ou un bon joueur seulement. Et il a démontré cette compétition-là, qu'il était le joueur de la période au niveau mondial, comme l'ont été d'autres par la suite, Lionel Messi, par exemple.
0: Ou Ronaldo, mais il fait partie de ces joueurs d'exception, c'est
1: exactement.
0: Sûr.
1: Ouais. Ce sont des joueurs d'exception, et il l'a démontré lors des 2-3 derniers matchs de cette Coupe du Monde.
0: Notamment ce fameux match devenu célèbre, ce quart de finale. Angleterre-Argentine, 22 juin 86, dans un contexte très politisé, parce que, faut-il le rappeler, 4 ans plus tôt, les Argentins ont été humiliés par les Britanniques lors de la guerre des Malouines. C'est un peu la revanche, mais sur le terrain de football. Est-ce qu'on en parlait beaucoup sur la galerie de presse de ça, de la portée symbolique de ce match?
1: On n'en parlait pas beaucoup, mais tout le monde attendait quand même le match. Et quand on a vu l'exploit réalisé par Maradona, tout le monde a bien compris qu'il allait se passer quelque chose. Et Maradona, lui, est venu le dire. J'ai vengé l'Argentine.
0: J'ai vengé l'Argentine. Mais ce fameux match, deux équipes, deux puissances dans le monde du soccer, un match serré, et puis ce but, certainement le plus controversé de l'histoire.

0: mais je n'ai pas vu le signal encore. Attendons cette décision. Oh non, monsieur Bélasson, comme le but, hein. Alors il faudrait voir la reprise ici. Mon impression, c'est qu'il a touché le ballon avec la main.
1: Oui,
0: tout près de sa tête. Et en tout cas, c'est 1-0. Maintenant, l'arbitre a accordé le but. Encore une fois, un but sur lequel on pourra discuter pendant longtemps.
2: J'ai l'impression qu'il a touché le ballon avec la main. Quand on revoit la reprise aujourd'hui, c'est clair et net. Mais à ce moment-là, justement, dans le stade, c'est pas clair. Et puis, c'est au stade Azteca, c'est immense.
3: Exactement. Et c'est une impression. Georges le dit très bien. C'est une impression. Tous ceux qui connaissent bien le soccer, enfin, pardon, le football, on est en Coupe du Monde. Tous ceux qui le connaissent bien savent qu'il l'a touché de la main.
2: Ouais.
3: Mais moi, je veux dire, personne ne l'a vu, clairement, personne n'en est sûr, à part peut-être les deux défenseurs qui étaient autour de lui. Et encore, le public en général s'est fait un peu berner par ce geste rapide de son petit coup de main juste au-dessus de sa tête dans un mouvement qui allait très vite. Mais tous ceux qui connaissent ça savent qu'il y a main, mais personne ne peut le prouver, y compris les ralentis qui ont suivi immédiatement après.
2: Oui, ben, c'est pas la technologie d'aujourd'hui. On est en 86. Et puis, bon, Maradona, tout de suite, joue aussi, hein. Voilà, ben oui, le but.
3: Lui et ses partenaires.
2: Oui, mais les Anglais protestent sur le terrain avec raison. Oui. Sans succès. Soit dit, hein, 4 minutes plus tard seulement, Maradona, encore lui, riposte et là inscrit ce qui demeure certainement le plus beau but de l'histoire de la Coupe du Monde. La célèbre tirade du commentateur radio Victor Hugo Morales, c'est devenu célèbre. On en fait même un concours à chaque année d'imitation. Hein. Une action mémorable de tous les temps, un cerf-volant cosmique. De quelle planète viens-tu pour laisser sur le chemin autant d'Anglais? Alors là, il y a plein de chiffres. 10 secondes, 60 mètres, 5 joueurs déjoués, plus le gardien. C'est phénoménal, ce but du siècle.
3: C'est exactement. Il fallait ça pour marquer cette Coupe du Monde. Et c'est ça qui a marqué aussi cette Coupe du Monde. Le but de la main, c'est quelque chose dont on va parler.
2: Oui,
3: mais
2: oui.
3: Le but qu'il a marqué, le but du siècle, c'était vraiment quelque chose. C'est là qu'on regrette dans les gradins, dans les salles de journalistes ou autres, de ne pas avoir de reprise et de ralenti rapide pour voir ensuite revoir et re-revoir ce but que l'on voit encore aujourd'hui perle.
2: Oui, on peut s'amuser à le regarder bon nombre de fois. En résultat final, 2-1. En faveur de l'Argentine, mais une tricherie, hein, l'image de Maradona. Mais pour les Argentins, ben oui, c'est vu comme une revanche. Et lui, bon, Maradona va le dire aussi, hein. On a vengé l'Argentine de l'humiliation contre les Anglais.
3: Absolument. Et bon, on a déjà utilisé ça à différents niveaux, notamment en boxe lors d'un match de championnat d'Europe entre le Français Halimi et un Anglais justement. Et le Français a dit par la suite, j'ai vengé Jeanne d'Arc. Que les Anglais avaient brûlé en 1534, il me semble, quelque chose comme ça.
2: On peut remonter à loin, là.
3: Ben oui. Alors, bon, on sert toujours de ces choses-là pour se faire un peu
2: remarquer.
3: Mais là, c'était peut-être un peu plus vrai, parce que c'était quand même assez proche. Et Madame Thatcher s'était mis un peu là-dedans, donc...
2: Oui, des deux côtés, hein, côté argentin et côté britannique, mais Madame Thatcher s'en est pas gênée. Diriez-vous que c'est là, justement, à la suite de ce fameux match, que s'est forgé, en partie, pas que ça, mais la légende Maradona.
3: Personnellement, et tous les amoureux du foot vont sûrement le dire aussi, c'est quand il a marqué son but du siècle.
2: Oui.
3: Le but de la main, c'est parce que, et personnellement je le répète encore, non je ne l'ai pas vu, oui je l'ai senti, oui je l'ai deviné, mais c'est pas vrai que sur place, très rapidement, tout le monde a pu le voir, et c'est pour ça qu'on en parle encore.
2: Oui, mais dans tous les cas, avant la finale contre l'Allemagne, le public, évidemment, n'en a que pour lui, de même que les commentateurs, qui souhaitent une victoire quand même de ce joueur spectaculaire.
4: Le talent, la classe exceptionnelle de Maradona place cette équipe hors du circuit, si l'on peut dire, des autres équipes.
5: Il est quand même fort bien entouré, Georges.
4: Oui, il a de bons joueurs autour de lui, il a de bons attaquants, il a quand même une défense solide. Une équipe qui devrait quand même s'assurer la victoire en finale, en tout cas pour le bénéfice de tous les connaisseurs de soccer qui espèrent que l'équipe assez triste de l'Allemagne ne pourra pas éteindre le talent et les éclairs de génie de Maradona.
5: Merci Georges, et s'il y a un joueur dont le nom revient très fréquemment et qui vaut à lui seul presque le prix de tout le spectacle, il s'appelle Diego Armando Maradona.
2: Camille Dubé et Georges Schwartz sur le plateau de Radio-Canada au stade de Azteca, 29 juin 86, hein, juste avant le match final. Oh, c'était pas gagné d'avance quand même face aux Allemands, là.
3: Non, non, non. Les Allemands étaient sûrement l'équipe la mieux armée pour remporter cette Coupe du Monde. Mais on a beau être bien armé, d'un seul coup, quand en face, il y a un joueur d'exception qui, cette journée-là, performe au maximum. Un but, c'est un but. Et Maradona, pour lui, un but, c'était la fin de tout. Donc, il fallait qu'il y ait

0: arrive.
1: Oui,
0: et,
1: oui, oui.
0: Et il a aussi pris conscience du rôle qu'il jouait, pas seulement parce qu'il avait le brassard de capitaine, mais parce qu'il avait l'âme du capitaine, il avait la qualité, il avait la performance, et toute son équipe s'est vraiment bien regroupée autour de lui pour permettre de diriger ce match de A à Z.
1: Mmh, ouais. Dans un stade immense, un pays latino-américain aussi, hein, certainement gagné d'avance l'Argentine. C'était comment l'ambiance, justement?
0: Tout le monde était argentin à ce moment-là. Hein, tout.
1: On imagine bien.
0: À part ceux qui avaient le drapeau allemand, je pense que tout le monde s'était rallié derrière les jeux de Maradona. Et le public, entre autres. C'était vraiment phénoménal.
1: Donc, après une remontée spectaculaire des Allemands, l'Argentine marque à la 83e minute. Score final, après 90 minutes de jeu, 3-2. Mais il faut jamais donner les Allemands vaincus, hein. On le sait, puis on l'a vu en 82 contre les Français. Mais là, cette fois-ci, Diego Maradona soulève le trophée. L'Argentine est championne du monde et ajoute donc une deuxième étoile à son maillot.
2: Le Stade Aztèque a peut-être assisté à l'une des plus belles finales de Coupe du Monde. Au bout du suspense, et grâce à Jorge Burruchaga dans les derniers instants après que l'Allemagne soit revenue à 2-2, l'Argentine est championne du monde pour la deuxième fois, 8 ans après son sacre à domicile. Les Argentins couronnent le meilleur joueur de la planète. Diego Armando Maradona soulève la Coupe du Monde dans cette finale de légende face à la RFA.
1: Voilà, une image qui va marquer l'histoire aussi, hein, Maradona qui soulève cette Coupe du Monde. Bon, il n'y a pas que lui quand même, hein, on le dit, même si c'est vrai que c'est la Coupe du Monde de Maradona en 86. Parlons du Canada, hein, première participation de son histoire. Comment le Canada, d'abord, a réussi à se qualifier, à se rendre là en 86?
0: La qualification se fait à travers la CONCACAF, donc la Confédération Centre-Amérique et Amérique du Nord. Et à cette époque-là, il y avait 2 places dans la Coupe du Monde pour la CONCACAF. Comme il y en a une qui a automatiquement été octroyée au Mexique, parce que c'est eux qui ont organisé la Coupe du Monde, il restait une seule place. Et au fur et à mesure des ans, on a senti le Canada remonter un petit peu, sinon c'était vraiment les pays d'Amérique centrale et les États-Unis qui étaient sur le top des équipes. Et cette fois-ci, eh bien, le Canada a gagné le match de qualification, le dernier match, et automatiquement donc se qualifiait pour la compétition à ce niveau-là, où il y avait 24 équipes de qualifiés.
1: Dans un groupe qui n'était pas facile aussi à l'époque, mais un mot, parce que vous avez organisé des compétitions de Coupe du Monde, le Mexique, c'est un peu la solution de dernière minute à l'époque, puis le Canada espérait l'organiser du moins en partie, non?
0: Oui, le Canada et les États-Unis espéraient l'organiser, mais ça avait été donné au Mexique, qui avait déjà tenu une Coupe du Monde au préalable. Et personnellement, je pense pas qu'on était prêt à ce moment-là à organiser une Coupe du Monde comme a su le faire le Mexique, avec le nombre, l'ambiance et tout ce qu'il y avait.
1: Pays de foot, puis cet immense stade à Azteca. Mais comment le Canada, il était, j'imagine, perçu un peu, ça faisait sourire, j'imagine, en arrivant là-bas, non? Cette équipe venue du Nord. Là.
0: Exact. Mais bon, les gens sont quand même gentils. Bien, vous venez, mais enfin, on n'en veut pas savoir plus. Se qualifier contre le Honduras, ça fait pas bouger beaucoup d'Européens ni de gens d'Amérique du Sud. Par contre, pour nous, a représenté quelque chose de fantastique parce que il y avait qu'un seul siège. L'autre siège était déjà donné aux Mexicains. Donc, il y avait qu'un seul siège dans cette compétition finale. Et le Canada a fort bien fait dans les matchs de préparation et s'est retrouvé donc dans le dernier match contre le Honduras.
1: Et obtenu donc son laissez-passer. Mais c'est vrai, ça faisait peut-être sourire un peu, mais le Canada, en tout cas, était là au Mexique en 86. Et premier match, ce fameux match, hein, le premier, contre, on le dit, c'est pas rien, la France de Michel Platini, championne d'Europe en 1984.
3: Fort bien tiré avec les grands honneurs de ce match et la France qui l'emporte 1-0.
4: La France a gagné le match, le Canada a gagné le respect.
3: C'est parfaitement dit. Alors un dernier commentaire, Francis.
4: Je pense que du côté de la Hongrie, maintenant, on commence à se poser des questions.
3: Ce sera intéressant. Le prochain match du Canada, donc contre la Hongrie le 6 juin, nous serons là.

0: commenter en direct, mesdames et messieurs. Pour l'instant, nous retournons...
1: Voilà, bah, c'était vos prédictions. Hein. La Hongrie n'a qu'à bien se tenir. Hein. C'était vous qu'on a entendu en 86. Ça.
2: Mais en fait, quand on a vu cette équipe se débrouiller de telle façon contre la France, en sachant qu'ils n'avaient pas les armes pour battre l'équipe française, mais ils les ont tenus jusqu'au bout, l'équipe du Canada était forte. Dans les buts, il y avait quand même une bonne qualité de joueurs. Il y avait une bonne défense, mais c'était beaucoup plus faible, si on veut, faible façon de parler, mais sûrement moins fort au niveau du milieu de terrain et de l'attaque, dans la construction des jeux ou autre.
1: Ben pour preuve, il n'y a pas eu de but. Hein. Trois défaites, mais bon, des défaites honorables. Hein, quand
2: 2-0,
1: même.
2: 2-0, voilà. 1-0 contre la France.
1: Oui, quand même. Bon. Puis c'est vrai qu'on partait de loin en 86, parce que, bon, pour avoir joué moi-même plus jeune au soccer longtemps, c'était un peu perçu comme un... Dans les années 80, là on est en 86, pendant longtemps, un sport étranger, c'était l'affaire des Italiens, des Français puis des Portugais, le soccer. Là.
2: C'est ça. Par contre, les gens ont su vendre l'amour qu'ils avaient pour le foot et le transcrire aux Québécois, entre autres, pour un amour du soccer qui s'est développé par la suite au fil des ans.
1: Oui.
2: Mais c'est vrai qu'à cette époque-là, c'était un sport non pas, comme j'ai dit, mal aimé, mais mal connu.
1: Oui. Parce que, qu'est-ce que ça a changé, cette Coupe du Monde de 86, pour le soccer au Canada?
2: Une prise de conscience. Une prise de conscience qu'on peut pas lutter contre les grands si on ne se prépare pas en conséquence. Une prise de conscience qui dit que c'est pas parce qu'aujourd'hui j'investis sur quelque chose que ça va tout de suite me rapporter. Donc il faut investir sur beaucoup plus bas, beaucoup plus jeune, et donner le temps à la qualité. La quantité est montée très vite, mais c'est la qualité qui a été la plus dure à faire suivre. D'abord, le Canada est un grand pays, donc les jeunes ne peuvent pas avoir, comme on a en Europe, comme on a en Amérique du Sud, des compétitions régulières de haut niveau. Donc, on se rencontre une fois par année. C'est pas avec ça qu'on va habituer nos jeunes bons joueurs à devenir des joueurs de compétition internationale. Il faut être patient, il faut croire en ce que l'on fait, et on commence à sentir maintenant la récolte de ce qui a été préparé dans les 10, 15, 20 dernières années.
1: Oui. En terminant, bon, souvent, parce que vous en avez vu quelques-unes des Coupes du Monde dans votre vie, celle de 86, bon, on l'a dit au début, oui, celle de Maradona, mais souvent on dit... La meilleure, ou une des plus remarquables. Quelle place elle occupe dans votre palmarès, celle-ci?
2: Peut-être parce qu'elle a été plus emballante que les autres.
1: Oui.
2: Dans l'ordre, en général. Il y a eu ça. Il y a eu le fait que le Mexique avait subi un tremblement de terre au préalable. On ne savait pas comment ça allait se tenir. On ne savait pas si les installations seraient prêtes. Bon, elles l'ont été. Je pense que de ce côté-là, on a pris conscience que la Coupe du Monde touchait vraiment tout le monde.
1: Oui.
2: À un tel point qu'il a fallu augmenter le nombre d'équipes qui se présentaient pour la grande compétition finale. On peut reprocher que on s'est fait aussi beaucoup pour faire plus d'argent, c'est possible,
1: oui.
2: Mais ça permet quand même à plus d'équipes de vivre une expérience de très très haut niveau. Et ça aussi, ça va donc donner des retombées positives pour tout le monde.
1: Oui.
2: Le Canada a progressé, les autres pays autour aussi ont progressé. Et si on a augmenté la qualité, il faut maintenant augmenter le rythme de travail pour continuer à être du bon côté des choses.
1: Ben, on verra lors de cette Coupe du Monde. En tout cas, ça témoigne du chemin, des progrès et du chemin qui a été parcouru depuis. Mais c'est vrai que ce fut une Coupe du Monde exceptionnelle, celle de 86. Coupe du Monde remportée, faut-il le rappeler, par l'Argentine et la star Diego Maradona. Ben, tiens, on va se laisser en musique. Manu Chao, inspiré de la vie assez spectaculaire, rocambolesque, de Diego Maradona, La Vida Tombola. Mon invité, Francis Millien, il est analyste en soccer. Merci beaucoup d'avoir été là.
2: C'est tout un plaisir.
1: Merci également à toute l'équipe d'Aujourd'hui l'Histoire. Ainsi s'achève notre série spéciale sur la Coupe du Monde. Vous trouverez également un quiz sur l'application Radio-Canada Audio via la bulle de conversation. Et puis, ben, pour nous, c'est aussi la dernière de la saison. Alors, au nom de toute l'équipe, merci de votre fidélité. Merci de nous écouter. On vous souhaite un bon été. Profitez-en bien. Et puis, ben, on se retrouve à la fin du mois d'août avec de nouveaux épisodes. Ici Maxime Coutier. À la prochaine.

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6: Stock est-il moins français qu'inventaire? Le mot stock vient de l'anglais, mais il est admis en français depuis plus d'un siècle. Paradoxalement, le mot inventaire devient un anglicisme lorsqu'on l'emploie au lieu de stock. En français, on appelle inventaire le dénombrement des marchandises d'un commerce ou d'un entrepôt. Par exemple, on peut dire qu'on fait l'inventaire d'un magasin. L'inventaire, c'est également le relevé détaillé des marchandises d'une entreprise. En revanche, l'inventaire n'est pas un ensemble de marchandises. Les marchandises qu'un magasin a en réserve constitue les stocks de ce magasin et non l'inventaire. Donc, au lieu de dire qu'on a un article en inventaire, on dira qu'on a cet article en stock ou en magasin.
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8: Bonjour. Je vous parlais avant-hier de l'histoire du bordel de Madame Miner qui avait la particularité d'être située exactement sur la frontière entre les cantons de l'Est et le Vermont. Une belle idée, quand les policiers canadiens s'amenaient, tout le monde traversait aux États et vice-versa. Au moment où je préparais cette capsule, il y a un auditeur qui m'a écrit, Martin Couture, « Connaissez-vous le fort Montgomery? » C'est un fort américain, qu'il m'écrit, construit à l'intérieur du Canada. C'est vraiment intriguant, c'est une autre histoire de frontières. Merci Martin. Alors le récit remonte au lendemain de la guerre de 1812. Décidés à mieux se protéger d'une potentielle invasion britannique, les Américains commencent la construction de fortifications à un endroit névralgique. On bâtit un fort sur une petite péninsule au nord du lac Champlain. C'était un bâtiment remarquable qui demanda des travaux d'envergure. On prévoit 3 millions de briques pour les murs. En 1817, même le président James Monroe visite le chantier. C'est que l'endroit choisi est extrêmement stratégique. À partir de là, il est possible de surveiller et d'intercepter tout navire venu de la rivière Richelieu, donc du Canada. C'est vraiment pas bête. Le problème, c'est qu'on était aussi à une époque où les instruments de mesure n'avaient pas la fiabilité d'aujourd'hui, c'est le moins qu'on puisse dire. Alors imaginez qu'en 1819, 2 ans plus tard, les arpenteurs engagés pour tracer la frontière annoncent qu'en fait, le fort a été construit non pas aux États-Unis, mais du côté canadien. Oups! À partir de ce moment-là, on le nomme le fort Blunder, le fort de la gaffe. Tout de suite, les Américains décampent de là. Pas fou, les résidents des alentours vont se servir allègrement dans le chantier. Les briques, le fer, les pierres, tout est recyclé. Mais j'ai pas terminé. En 1842, survient un traité entre le gouvernement américain et le Conseil privé de Londres pour régler certaines querelles de frontières entre le Nouveau-Brunswick et le Maine. Et tant qu'à être assis pour jaser de ça, on en profite pour revenir sur l'histoire du fort sur le lac Champlain. En signe de bonne entente, les Britanniques acceptent de monter la frontière 1,2 km au-dessus du 45e parallèle. Allez savoir pourquoi, les travaux reprennent. Les Américains veulent en faire une fortification encore plus imposante, encore plus luxueuse, avec 5 bastions de 3 étages chacun, et on le nomme le Fort Montgomery, du nom d'un général britannique qui s'est converti à la cause révolutionnaire américaine. La construction du Fort Montgomery s'est étalée sur 30 ans, et après 30 ans, eh bien, grande surprise, on s'est rendu compte que le Canada n'était plus vraiment une menace, en fait, plus du tout. Faute de lui trouver un usage, on l'abandonne encore une fois. Et finalement, en 1920, l'armée américaine vend le terrain aux enchères. D'ailleurs, si vous êtes à la recherche d'un projet de rénovation, sachez que la presqu'île qui abrite les restes du Fort Montgomery est à vendre depuis environ une dizaine d'années. Aux dernières nouvelles, les vendeurs demandent 3 millions de dollars.
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6: Peut-on dire qu'on souffre ou qu'on est atteint d'une maladie? On peut dire qu'une personne souffre d'une maladie ou qu'elle est atteinte d'une maladie. Toutefois, on peut aussi dire qu'une personne a une maladie ou qu'elle vit avec une maladie. Sans tomber dans les excès de la rectitude politique, il est toujours plus délicat de mettre l'accent sur le fait que la personne est encore bien vivante plutôt que d'insister sur la souffrance qu'entraîne la maladie. Par exemple, au lieu de parler des gens qui souffrent du sida et des personnes qui sont atteintes du cancer, on peut parler des gens qui vivent avec le sida et des personnes qui ont le cancer. Quoi qu'il en soit, une attitude respectueuse est souvent plus importante que les mots eux-mêmes.
11: Nous sommes le vendredi 5 juin. Voici à la une.

0: Bon vendredi, bon début de journée. Marie-Michèle Bordua au micro, heureuse de vous retrouver. Mathieu Bellumeur, lui, sera à la barre de Midi Info aujourd'hui sur les ondes d'ici première. On aura d'ici là beaucoup de choses à se parler, notamment de ce projet de loi au Québec, projet de loi qui sera déposé aujourd'hui par le gouvernement pour interdire la vente de boissons énergisantes aux mineurs. L'objectif de tout ça, c'est d'éviter d'autres morts tragiques comme celle du jeune Zachary Miron. Souvenez-vous, cet adolescent de 15 ans qui est mort en 2024. Ça a été causé, cette mort, par la combinaison d'une seule canette de Red Bull et de médicaments pour traiter le TDAH. Alors, projet de loi qui sera déposé donc à l'Assemblée nationale, auquel les conservateurs ont décidé de barrer la route. Jean-Philippe Robillard sera avec nous un petit peu plus tard à cette émission pour faire le tour de la question. Tout d'abord, autour de la table, toute l'équipe est réunie. Élise Jeté, Olivier Pellerin, Véronique Méran. Bonjour.
1: Bonjour.
0: Élise, franchement, hier, ce qu'on a vu, c'est une vague de réactions ensuite à l'annonce du décès de Marjane Sattari, qui cette dessinatrice, cette cinéaste, ça a vraiment là, soulevé une vague d'émotions.
2: Oui, Marjane Sattari, qui était connue pour la grande œuvre Persepolis, qu'on a connue autant en bande dessinée qu'au cinéma, gagné des prix également. Donc, le monde du dessin, de la BD notamment, beaucoup de dessins ont été faits sur les réseaux sociaux pour lui rendre hommage hier. Donc, beaucoup de messages de grande tristesse aussi qui ont été partagés abondamment durant toute la journée.
0: On y reviendra à ces hommages, Véronique. Bon, pour l'instant, pour ce qui est de la fin de semaine, faut se concentrer au jour le jour, j'ai l'impression.
3: Exactement, mais on n'aura pas un week-end complètement gâté. Disons que ça va être dimanche, la meilleure des deux journées. Et aujourd'hui, d'ici là, c'est quand même pas si mal. Mais c'est sûr qu'après une semaine de chaleur qui s'est installée, de grand soleil aussi, le système qui s'en vient va nous apporter un lot de nuages un petit peu plus important. Donc aujourd'hui, tranquillement, des conditions qui vont devenir variables pour l'ensemble des secteurs, une tendance à l'ennuagement. Fin de journée, soirée, des averses qui pourraient commencer par endroits au cours de la nuit prochaine, mais de façon générale, régime d'averses à partir de samedi, fin de matinée. Et là, ça va perdurer jusqu'à dimanche matin. Mais un régime d'averses, c'est quand même dispersé. Ce sont les secteurs plus à l'est du Québec qui auront davantage de pluie en continu. Les régions les plus près du Saint-Laurent, 20 à 30 mm d'ici dimanche. Les autres, 5 à 20 mm possibles. On y va avec des températures encore assez élevées quand même, là. 25 dans les Laurentides, mais sinon 27, 29 degrés dans l'ensemble pour les régions sud et centre. Au cours de la fin de semaine, 22-24 degrés aussi, donc peut-être un petit repli côté grande chaleur, mais des conditions qui vont s'améliorer à partir de dimanche, fin de matinée. Il y a un dégagement qui va s'amorcer. Donc, dimanche après-midi quand même, ça ira mieux pour bien des secteurs. L'Abitibi, le Témiscamingue, on y va avec une probabilité d'averse dès cet après-midi. 25, c'est le maximum aujourd'hui. Et là aussi, la meilleure des deux journées en fin de semaine sera celle de dimanche, avec un maximum de 26 quand même du côté de l'Abitibi. Alors, dès que ça se dégage, on sent qu'il y a une remontée des températures qui va se refaire. Un peu plus de nuages aussi vers le Saguenay, le Lac-Saint-Jean, le Bas-Saint-Laurent. Les températures aussi entre 17 et 20 degrés. Soleil plus dominant pour la Gaspésie, la Côte-Nord, 16-17 degrés aujourd'hui. Les précipitations viendront et ce sera quand même assez maussade pour la plupart des secteurs de l'Est du Québec et samedi et une bonne portion de la journée dimanche aussi. En territoire ontarien, on sent que les nuages sont plus présents sur la portion nord, 23-26 degrés quand même, variable pour la portion centre et sud. Les averses et les risques d'orage viendront à partir de ce soir, mais la trentaine de degrés encore, 30-32, Toronto, Windsor, 29-30, Ottawa aussi aujourd'hui. Dans l'ouest, on est plus près des valeurs de saison, 16-19 degrés Vancouver, un ciel assez nuageux, il y aura quelques averses au cours de l'après-midi. Ennuagement également du côté de l'Alberta avec précipitations à venir, à risque d'orage. Fin de journée, 17-18 degrés, pas plus, 26 sur le sud de la Saskatchewan et 24 sur le sud du Manitoba. C'est un ciel assez variable dans l'ensemble. Il y aura remontée du mercure sur le sud du Manitoba dès la fin de semaine. On réatteindra la barre des 30 degrés. Qu'est-ce que ça veut dire? Ça veut dire que cette chaleur-là s'en viendra tranquillement chez nous. Milieu de semaine prochaine, sur les secteurs plus à l'est, on va refrôler la trentaine.
0: Ah, je pensais que c'était déjà l'été, que c'était déjà assez. Il va falloir aller à 30.
3: D'accord. Oui, il va falloir retourner à cette heure. On est dans le même camp, vous et moi. Hein? Chaleur moyenne.
0: Écrivez-nous si c'est votre cas. On cherche des amis.
3: Côté chaud ou pas? Quel est le point?
0: Merci Véronique. Olivier, dans la Ligue canadienne de football, bon départ hier soir pour les Alouettes de Montréal à Hamilton.
4: Parce que c'était le match d'ouverture dans la Ligue canadienne de football, parce que les Alouettes avaient perdu en finale de la Coupe Grey l'an dernier contre les Rough Riders. et parce que on jouait contre un rival bien connu, les Tiger Cats d'Hamilton, contre qui il s'est créé au cours des dernières années une rivalité. Les Alouettes avaient éliminé les Tiger Cats lors des séries éliminatoires l'an dernier en finale de l'Est, et il y avait peut-être cet enjeu pour ce premier match, et les Alouettes, contre toute attente, en prolongation, ont arraché, littéralement arraché une victoire de 30-27 aux Tiger Cats d'Hamilton grâce à un placement de José Maltos Diaz de 17 verges qui a donné la victoire aux Alouettes de Montréal. Donc, bon départ aussi pour Davis Alexander, c'est le quart arrière partant des Alouettes de Montréal. C'est lui qui porte cette équipe depuis son arrivée dans l'uniforme des Alouettes de Montréal. Il avait été parfait en saison régulière l'an dernier lorsqu'il avait le départ chez les Alouettes de Montréal. Ben, il a prolongé donc cette fiche victorieuse avec une 12e victoire consécutive. Hier, il a réussi 336 verges de gain par la passe, 2 passes de toucher, et il a effectivement été ce moteur offensif pour les Alouettes de Montréal, oui, qui ont signé ce premier gain. Un premier gain important aussi pour lancer cette saison. Les Alouettes sont très ambitieux. Certains joueurs disaient avant le début de la saison que l'objectif principal, c'est la Coupe Grey, on se cache pas, c'est le titre canadien. Et c'est un bon départ pour les Alouettes qui sont allés remporter cette victoire à Hamilton sur la route en plus. Donc, bon match pour eux.
0: Et puis, on sait maintenant qui va garder le filet du Canada pour la Coupe du monde de soccer. C'est le Québécois Maxime Crépeau.
4: Ça a été le secret le mieux gardé par Jesse Marsh jusqu'à hier. C'est Jesse Marsh qui est le sélectionneur de l'équipe canadienne, donc qui mènera cette équipe lors de la prochaine Coupe du monde qui débute pour le Canada dans une semaine, le 12 juin. Premier match du Canada contre la Bosnie-Herzégovine. L'alignement, donc la formation canadienne, les 26 joueurs ont été confirmés déjà, mais on ne savait toujours pas qui serait le gardien partant. Maxime Crépeau, juste avant la dernière Coupe du Monde, s'était blessé à une jambe, fracture à une jambe, ce qui l'avait empêché de pouvoir compétitionner pour ce poste et donc occuper ce poste lors de la dernière Coupe du Monde. Et là, il a été récompensé hier par Jesse Marsh qui lui a confirmé ce poste. Très émotif. Très important pour le jeune Québécois, non seulement d'être un Canadien qui va participer à la Coupe du Monde, on sait que c'est rare pour le Canada, mais que le Québécois réussisse à obtenir ce filet pour le Canada, ça voulait tout dire. On peut écouter Maxime Crépeau.
1: Extrêmement fier parce qu'il y a eu beaucoup d'efforts dans les dernières

0: dernières années. On a une expression qui ça, ça prend un village. Donc, mon entourage, ma famille, mes proches, les gens qui m'ont supporté pendant toutes ces années, en fin de compte, c'est un peu... C'est pour eux, oui, c'est moi à la fin de la journée qui ce rôle-là, mais je suis pas tout seul derrière cette aventure-là.
1: Il y a eu la famille aussi qui l'a soutenu lors de cette fracture et donc ce retour au jeu et cette reconstruction, puis si on peut dire, pour le gardien québécois. Puis il a parlé aussi de l'importance pour le Québec aussi que d'avoir ce gardien de but, d'être le gardien de but partant pour l'équipe canadienne. Il y en a plusieurs Québécois au sein de la formation et ça aussi, ça aura un impact sur le rayonnement du sport ici dans la province qui est de plus en plus populaire. Ça permet aux jeunes joueurs maintenant de rêver, non seulement de rêver une carrière professionnelle, mais peut-être même de s'aligner avec la formation canadienne et peut-être même participer à la Coupe du Monde. Donc ça, il en est bien conscient aussi.
2: Et ça fait de belles histoires, on aime ça, à l'approche de cette Coupe du Monde. Sinon, hockey, Olivier, les Hurricanes de la Caroline ont arraché un premier gain aux Golden Knights en prolongation.
1: Oui, et ça, ça a été fait en toute fin de match. Les Hurricanes qui tiraient de l'arrière 2-0 et qui se sont mis en marche en fin de troisième période. Le match est demeuré à égalité 3-3 après 60 minutes de jeu et c'est Seth Jarvis qui a délivré les Hurricanes qui remporte un premier match dans cette série finale. C'était le deuxième match de la série, donc les Golden Knights avaient remporté le premier. Maintenant, les Hurricanes, la série est à égalité 1-1. Et maintenant, on se transporte à Las Vegas pour les matchs 3 et 4. Mais ça a été tout un soupir de soulagement pour les joueurs des Hurricanes qui donc partent sur la route avec une série égale au lieu de tirer de l'arrière 0-2. On sait que ça aurait peut-être été un fossé très grand pour les Hurricanes, mais là, ont été délivrés, comme je le disais, par Seth Jarvis. Donc, je pense qu'il a probablement reçu quelques consommations de ses collègues qui le remercieront pour ce but très important.
2: Oui, parce que disons qu'ils n'ont pas connu ça vraiment, la défaite durant ces séries, alors ça aurait été quelque chose.
1: Exactement, une seule défaite lors des trois premiers tours et là déjà au premier match, donc oui, soulagement pour les Hurricanes.
2: Merci Olivier.
1: Un plaisir.

Regardons maintenant ce qui retient l'attention dans les différents quotidiens ce matin. D'abord, Le Devoir qui revient sur le déploiement du dossier santé numérique au Québec. Son déploiement là continuerait en fait de causer des problèmes techniques, donc également de ralentir les soins. C'est ce que nous raconte le quotidien qui s'est entretenu avec des médecins. Certains soulèvent que depuis le lancement du système de la firme Epic, certaines requêtes en fait ne se rendent pas à destination. On peut penser par exemple à des prescriptions en pharmacie ou à des suivis en CLSC. Le personnel de l'Hôtel Dieu d'Arthabasca a aussi découvert cette semaine que le système annule certains examens lorsqu'un patient reçoit son congé de l'hôpital. Donc, reçoit son congé, les examens sont annulés et donc, il n'y a pas de suivi comme tel, alors que certains examens peuvent se faire une fois que le congé est obtenu. Et ça, on s'en est rendu compte avec un patient qui a rappelé l'hôpital pour dire qu'il n'avait justement toujours pas eu un examen. Et ça a mis la puce à l'oreille des médecins sur ce problème. C'est à lire en une du Devoir ce matin. Sinon, sur le site de Radio-Canada, le plus gros réservoir d'Hydro-Québec est aux trois quarts vide. En fait, selon nos informations, le niveau du réservoir Kania-Pisco est à 24% de sa capacité. À la même période l'année dernière, le réservoir était à 34% et c'était déjà exceptionnellement bas. Donc, dans l'ensemble également, on remarque que les stocks d'énergie de la Société d'État n'ont jamais été aussi bas depuis 2005. C'est en raison de la sécheresse dans le Nord. Bien sûr, le printemps, c'est toujours la période où le niveau de l'eau est le plus bas, mais certains observateurs se montrent tout de même surpris. Il y a le propriétaire d'une pourvoirie située au sud du réservoir qui remarque qu'il y a au moins 3 pieds de moins que l'année dernière. Hydro-Québec qui explique que le contexte de faible hydraulicité des 3 dernières années l'amène en fait à gérer les ressources avec prudence. Réduction des exportations, augmentation en fait des importations. Donc ça a un impact là sur les finances. On devrait avoir une idée plus précise de cet impact, la baisse des exportations aujourd'hui avec la présentation des résultats financiers de la Société d'État du premier trimestre 2026. Sinon, le Globe and Mail, lui, revient sur le dévoilement de la nouvelle stratégie nationale sur l'intelligence artificielle, un plan qui prévoit des dépenses de plus de 2 milliards de dollars, une formation gratuite en IA aux Canadiens, la création

création d'un fonds pour soutenir les startups, entre autres. Ottawa qui veut créer, en fait, dans l'ensemble, 250 000 emplois d'ici 2031, 90 000 spécifiquement pour les jeunes dans le domaine. Le Globe and Mail qui rapporte cependant qu'il y a des experts qui ont critiqué la nouvelle stratégie en raison d'un manque de détails et de l'absence d'éléments clés pour aider l'industrie canadienne de l'IA à se développer. Par exemple, la réforme de la propriété intellectuelle, c'est à lire dans le Globe and Mail. La presse s'intéresse pour sa part ce matin au carburant d'avion avec cette saison estivale qui approche. C'est une saison pour l'industrie d'ailleurs la plus achalandée de l'année. Donc l'industrie qui veut rassurer les voyageurs que leurs projets ne seront pas annulés, qu'ils ne resteront pas pris à l'étranger en raison d'une pénurie de carburant. On le sait, le marché mondial subit d'énormes pressions là depuis le début de la guerre en Iran qui paralyse le détroit d'Hormuz. Donc il y avait des craintes qui avaient été soulevées sur l'approvisionnement en kérosène. Ça semble avoir été évité. Air Canada qui fera savoir dans une note à ses clients aujourd'hui là, qu'elle dispose de carburant nécessaire pour l'ensemble de son programme estival. Même chose pour Air France, KLM. Donc pour ce qui est par contre des prix des billets, ben la presse nous dit là, de ce côté-là, faudra bien choisir sa destination. Il y a vraiment des fluctuations au niveau des prix. Il y a des augmentations certes, mais là où il y a de la forte concurrence, ben il peut y avoir diminution. Donc pour ceux qui n'ont pas déjà leur projet planifié, c'est là où il faudra faire attention. C'est à lire dans la presse ce matin.

0: Jean-Philippe Robillard est avec nous ce matin. Bonjour Jean-Philippe.
1: Bonjour.
0: Et donc, à une semaine de la fin des travaux parlementaires, Jean-Philippe, le gouvernement Fréchette, gouvernement du Québec, va déposer aujourd'hui un projet de loi pour interdire la vente de boissons énergisantes aux mineurs. C'est une mesure que le gouvernement veut adopter rapidement, mais ça sera peut-être pas si facile que ça parce que la députée conservatrice Maïté Blanchette Vézina s'oppose à ce projet de loi. Elle accuse même la CAQ, en fait, d'instrumentaliser la mort d'un jeune dans ce dossier.
1: Ouais, effectivement, hier vraiment, là, Marie-Michel, pendant le point de presse, la députée conservatrice, on peut dire qu'elle n'a pas mâché ses mots. Hein. Selon elle, avec le projet de loi que le gouvernement va déposer aujourd'hui, vous l'avez dit là, pour interdire les boissons énergisantes aux moins de 16 ans aux mineurs, ben selon elle, donc le gouvernement Fréchette utilise la mort de Zachary Miron, 15 ans, à des fins politiques pour monter, selon elle, dans les sondages. Je vous rappelle que c'est un adolescent donc qui est mort en 2024 après avoir ingurgité donc une canette de Red Bull alors qu'il prenait un médicament pour traiter son TDAH, mais il savait pas le jeune à ce moment-là, à cette époque-là, que ça pouvait être dangereux donc de mixer les deux produits ensemble. La députée conservatrice, elle, ce qu'elle dit, ce qu'elle reproche au gouvernement, ben c'est de s'y prendre à la dernière minute après des années au pouvoir. Et selon la députée conservatrice, ben il faut étudier davantage la question. Je l'invite à l'écouter.
2: Le décide de le faire par populisme pour faire des gains politiques, utiliser le décès d'un enfant pour se remonter dans les sondages. Je vais vous donner un exemple. Ma mère et d'autres gens consomment des médicaments qui ont une interaction avec le pamplemousse. Ça peut causer des décès, là. Ça peut interagir avec des médicaments. Est-ce qu'on va interdire le pamplemousse? Non.
1: La députée conservatrice Marie-Michel qui aurait adopté hein, le discours de l'industrie pour expliquer pourquoi elle s'oppose au projet de loi. Elle a d'ailleurs reconnu hier pendant son point de presse avoir rencontré des gens de l'industrie. Aujourd'hui, elle doit maintenant rencontrer la famille du jeune Zachary qui est décédé. La famille là qui a tenté à trois reprises de discuter avec le chef conservateur Éric Duhaime sans succès, ça n'a jamais fonctionné. Mais aujourd'hui, il y aurait, semble-t-il, donc une rencontre entre la députée conservatrice et les parents du jeune homme là.
0: À voir donc ce que ça donnera cette rencontre. Oui. Du côté des autres partis là, ils demandent Jean-Philippe aux conservateurs de collaborer.
1: Oui, parce que le gouvernement Marie-Michel a besoin de l'appui de tous les partis à l'Assemblée nationale pour faire adopter ce projet de loi de façon accéléré avant la fin de la session. Dans le fond, il lui faut l'unanimité. Alors, même si les conservateurs n'ont qu'une seule députée, ils pourraient donc bloquer le projet de loi du gouvernement. Je vous invite à écouter la première ministre du Québec, Christine Fréchette, suivie d'André Fortin du Parti libéral, de Ruba Gazal de Québec solidaire et de Joël Arsenault du Parti québécois.
3: Les impacts de ne pas avoir de projet de loi, de ne pas aller de l'avant, ça peut être tragique.
4: Moi, je suis pas prêt à en attendre une autre tragédie de cette sorte-là. Et j'espère que M. Duhaime va comprendre.
3: Je trouve que c'est une façon d'agir des conservateurs et de M. Éric Duhaime que je qualifierais de pas de cœur.
5: Or, moi, je les appelle à considérer les effets nocifs des boissons énergisantes.
1: Alors, il faudra voir maintenant si le projet de loi qui sera déposé aujourd'hui sera adopté d'ici la fin des travaux parlementaires là, la semaine prochaine.
0: La semaine prochaine, oui, merci
1: ça
0: Jean-Philippe.
1: Va vite.
0: Oui.
1: Merci, au revoir.

0: Élise, de retour avec nous. Les réactions, elles ont été nombreuses hier. En fait, ça a déferlé là, toute la journée à la suite de l'annonce du décès de Marjane Satrapi.
1: Oui, la dessinatrice et cinéaste franco-iranienne qui est décédée à Paris à l'âge de 56 ans seulement. Elle était exilée en France depuis 1994. Elle avait connu un succès mondial avec la bande dessinée autobiographique Persepolis, qu'on a connu autant en bande dessinée qu'au cinéma. C'était consacré à son enfance en Iran et justement à son exil. On peut l'entendre il y a quelques années en entrevue à France 24.
2: Mais quoi qu'il arrive, il faut que je meure dans mon pays. C'est peu importe ce qui se passe. Je pense que vous êtes né dans un endroit et pour que le cycle soit parfait, il faut mourir dans cet endroit. Il faut que le reste de mon corps fasse partie de cette terre. Donc, même morte, j'y retournerai. Mais j'y retournerai.
1: Elle n'est pas décédée dans son pays, malheureusement. Elle n'y est pas retournée. C'était une figure engagée. Elle a défendu toute sa vie les droits des femmes, dénoncé la répression du régime iranien. La famille de Marjane Satrapi a indiqué hier que l'artiste était morte de tristesse, ce qui a d'autant plus brisé le cœur de ses admirateurs partout dans le monde. Parmi les messages marquants des 24 dernières heures, sur Instagram, le dessinateur français Johan Sfar a dit « Tu as changé le monde avec des bandes dessinées et tu t'en foutais des bandes dessinées. J'ai perdu ma sœur jumelle. » Donc, je ne pense pas que le deuil est fini. Il y aura beaucoup de messages encore qui vont continuer.
0: Des hommages, oui, qui vont continuer. Et une œuvre qui, elle, reste bien vivante et qui doit être reconsultée, revue, œuvre magnifique.
1: Complètement, oui. Je pense que je vais regarder Persepolis en fin de semaine.
0: Sinon, Élise, ce qu'on pourra bientôt regarder, ce qu'on peut regarder en ce moment, ben, c'est la bande-annonce officielle du film fantastique familial Hanté.
3: Est-ce que vous le savez que la maison est hantée?
4: Si ça n'avait pas été de cette affaire ridicule-là, on n'aurait pas eu assez d'argent pour notre projet de bench. C'est qui est mort de rire? C'est nous autres.
1: Hanté, c'est un film écrit par India Desjardins, réalisé par Raphaël Ouellet. C'est un long métrage dans lequel Mathilde, une adolescente, est forcée de déménager en région avec sa famille. Et elle y découvre un fantôme du 19e siècle qui habite dans sa maison, malheureusement. Fantôme qui est interprété par Virginie Fortin, donc on peut s'attendre à beaucoup d'humour. Moi, tant qu'à croiser un fantôme, j'aimerais ça qu'il soit drôle. Personnellement, je trippe pas tant sur les fantômes. Mathilde va donc se lancer dans une enquête pour reconstituer le passé oublié du fantôme parce qu'elle ne se rappelle pas de sa vie sur Terre. Le film est aussi, entre autres, en vedette Jade Brindamour, Évelyne Brochu et Claude Legault. Ça va prendre l'affiche en salle le 9 octobre. Juste à temps pour l'Halloween.
0: Ouais, c'est parfait, c'est bien pensé tout ça. Sinon, ce qu'on peut écouter d'ici là, ben, c'est le deuxième album du groupe acadien B.
1: B, La tête a ses raisons, c'est le titre de l'album qui navigue entre introspection et légèreté, un quatuor qui aborde autant des remises en question, l'amour, la tendresse. C'est porté par des synthétiseurs, des guitares rythmées, des chœurs rassembleurs. En spectacle, ça fait très Bee Gees. Moi, j'ai beaucoup aimé ça en show. Ça nous emporte complètement. Le groupe va défendre d'ailleurs ce nouvel album-là sur scène tout l'été. On peut entendre un extrait de la chanson « Jour après jour ».

0: Un album d'été.
1: Oui, complètement. Oui. On pourra d'ailleurs voir ça au Festival d'été de Québec, au Franco de Montréal et au Festif de Baie-Saint-Paul.
0: Ouais, ça doit être aussi à voir en spectacle. Ça s'écoute bien dans les oreilles, mais on a besoin des fois de cette énergie sur scène, communicatrice. Ah ben parfait, ça, c'est le deuxième album de B. Autre nouveauté musicale, Élie, ce matin, le nouvel album de Québec Redneck Bluegrass Project.
2: Oh, je te trippe dessus.
1: Oui, donc rapidement, Québec Redneck qui nous arrive avec un sixième album. Ça s'intitule « Qu'acoustige, couige, qu'entange ». Donc, je pense que ça dit tout. La chanson qu'on entend, ça s'appelle « Je te trippe dessus » et on pourra voir Québec Redneck sur scène tout l'été aussi en festival.
0: Et c'est ce que certains leur diront peut-être sur cette nouveauté. Merci, Élise.
1: Avec plaisir.
0: Voilà, c'était tout pour ce matin. Votre émission du Relais prend la relève à l'instant.
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0: Santé numérique, des médecins québécois déplorent une surcharge de travail.
11: Ça tient du fantasme de dire que ça n'a pas d'impact sur la quantité puis la qualité de ce que je fais.
0: Ils craignent des effets négatifs sur les soins aux patients. Le plus gros réservoir d'Hydro-Québec aux trois quarts vide, les stocks d'énergie à leur plus bas en plus de 20 ans. Et des inquiétudes pour les emplois et la sécurité soulevées après le dévoilement de la stratégie nationale sur l'intelligence artificielle.
12: Mass adoption of AI is to replace human labor.
13: Comment les Québécois et les Canadiens vont être protégés de la dérive de l'intelligence artificielle?
0: Bonjour, ici Marie-Michèle Bordua. Bienvenue à ce Radio-Journal. Médecins en pleurs, surcharge de travail, détresse psychologique. Il y a de nombreux professionnels de la santé qui sont épuisés par l'implantation du dossier santé numérique. La plateforme serait trop complexe et ralentirait les activités au point où des médecins estiment que les soins sont affectés. Le reportage de David Gentile.
14: Mardi, la ministre de la Santé du Québec, Sonia Bélanger, se félicitait de l'implantation du dossier de santé numérique dans deux établissements.
15: Alors, ils ont fait une très belle implantation. Moi, je suis vraiment très contente de ce que je vois.
14: Mais le même jour, une réunion houleuse a eu lieu entre la direction du CIUS du Nord de Montréal et près de 300 médecins. Plusieurs sont épuisés par le travail supplémentaire qu'amène l'implantation du dossier de santé numérique et craignent même que la qualité des soins ne soit affectée vu les dysfonctionnements de la plateforme. Patrick Bellemar est intensiviste à l'hôpital Sacré-Cœur de Montréal.
11: Mais ça tient du fantasme de dire que ça n'a pas d'impact sur la quantité puis la qualité de ce que je fais, parce qu'une partie, une grosse partie de mon énergie actuellement qui sert à arriver à faire fonctionner le logiciel.
14: Docteur Bellemar souligne des problèmes importants pour l'ouverture des dossiers et les prescriptions de médicaments. Plusieurs partagent cet avis, comme Alison Baker de l'Hôtel Dieu d'Arthabasca.
16: Si on n'est pas capable de changer la plateforme de façon assez rapide pour pallier à ces choses-là, pour éviter des problèmes de sécurité aux patients, il faut qu'on ressorte certains papiers.
14: Pour l'instant, Santé Québec refuse de dire si la plateforme EPIC sera utilisée dans la vingtaine d'autres établissements de la province. Ici David Gentile, Radio-Canada, Montréal.
0: Radio-Canada a appris que le plus gros réservoir d'Hydro-Québec atteint un niveau critique. Il s'agit du réservoir Kanya-Pisco dans le nord de la province. Jean-Philippe Robillard est avec nous. Jean-Philippe, le réservoir se vide de plus en plus.
17: Oui, c'est bien qu'actuellement le niveau du réservoir est à 24 % de sa capacité et ça, ben, c'est moins que l'an passé à la même période où il était rempli à 34 % de sa capacité. C'est mon collègue Thomas Gerbet qui a découvert ça. Et ce réservoir, ben, c'est le plus important, c'est le plus gros d'Hydro-Québec dans le Nord. La dernière fois que son niveau a été aussi bas, c'était en 2014, mais le contexte est différent aujourd'hui parce qu'aujourd'hui, Hydro-Québec est beaucoup plus serré que c'était le cas à l'époque dans ses ressources énergétiques en raison de l'augmentation de la forte demande.
0: Et Jean-Philippe, c'est une situation qui nuit aux revenus d'Hydro-Québec.
17: Oui, parce que selon la Société d'État, le contexte de faible hydraulicité des trois dernières années l'amène à gérer ses ressources avec beaucoup de prudence. Il y a un porte-parole d'Hydro Québec qui a affirmé que la Société d'État a réduit ses exportations sur les marchés à court terme.

0: pour traiter le TDAH. La députée conservatrice Maïté Blanchet-Vézina a indiqué hier qu'elle s'oppose au projet de loi.
1: Elle décide de le faire par populisme pour faire des gains politiques, utiliser le décès d'un enfant pour se remonter dans les sondages. Je vais vous donner un exemple. Ma mère et d'autres gens consomment des médicaments qui interagissent, qui ont une interaction avec le pamplemousse. Ça peut causer des décès, là. Ça peut interagir avec des médicaments. Est-ce qu'on va interdire le pamplemousse? Non.
0: La première ministre Christine Fréchette plaide pour une adoption à l'unanimité du projet de loi. L'armée israélienne dit qu'elle va frapper de façon imminente 3 localités du sud du Liban et appelle les populations à évacuer. Israël indique viser des membres du Hezbollah. Le mouvement pro-iranien a rejeté hier l'accord de cessez-le-feu au Liban qui demandait un retrait total des forces israéliennes du pays avant toute entente. Pendant la nuit, des frappes israéliennes ont fait 7 morts dans la ville de Tyr. Et en Ukraine, la Russie multiplie les attaques contre Kiev, les secteurs avoisinants ces derniers jours. 4 personnes sont mortes ce matin dans une attaque de drone contre une usine agroalimentaire. D'autres victimes pourraient se trouver dans les décombres. Tout survient au lendemain de la publication d'une lettre ouverte par le président ukrainien. Volodymyr Zelensky propose une rencontre en tête-à-tête avec son homologue russe Vladimir Poutine. Le Kremlin répond que le président ukrainien pouvait se rendre à tout moment à Moscou. Le gouvernement Carney estime que le développement et l'encadrement de l'intelligence artificielle qu'il propose va protéger les Canadiens contre les dangers de l'IA, va assurer aussi la souveraineté du pays dans le domaine et stimuler l'économie. Ottawa juge que sa stratégie nationale va permettre la création de 250 000 emplois d'ici 5 ans. L'opposition néo-démocrate s'inquiète néanmoins de voir l'IA remplacer une bonne partie de la main-d'œuvre, tandis que les conservateurs croient que les libéraux omettent des éléments importants. Estelle Côté-Sroka.
2: Le premier ministre Mark Carney veut accélérer l'adoption de l'intelligence artificielle.
3: Il y a une technologie transformatrice pour améliorer la vie des Canadiens.
2: Ottawa investira 2,3 milliards de dollars dans les 5 prochaines années, notamment pour que la proportion d'entreprises qui se servent de l'IA passe de 12 à 60 % pour construire un super ordinateur public permettant aux chercheurs et aux entreprises de mener de grands chantiers en protégeant leurs données en sol canadien et pour former 1 million d'étudiants de niveau postsecondaire. Il s'agit d'une occasion à saisir pour générer une croissance économique de 200 milliards de dollars d'ici 2034, selon Mark Carney.
3: Une stratégie qui repose sur des bases de confiance et de sécurité.
2: Le nouveau Parti démocratique craint des pertes d'emplois.
4: They know that the mass adoption of AI is to replace human labor.
2: Les conservateurs estiment qu'Ottawa omet plusieurs détails importants. Le député Gabriel Hardy.
5: Comment les Québécois et les Canadiens vont être protégés de la dérive de l'intelligence artificielle? Comment les libéraux vont être capables de fournir l'énergie?
2: Tania Sabat de l'Observatoire international sur les impacts sociétaux de l'IA et du numérique ajoute que le gouvernement devra agir vite pour garantir le succès de cette stratégie.
6: Ne pas tarder à mesurer des impacts et des retombées. Pourquoi? Parce qu'il va falloir certainement corriger, parce qu'il va falloir certainement expérimenter.
2: Mark Carney promet que les lois et les normes canadiennes seront mises à jour dans les prochains mois. Ici Estelle Côté-Sroka, Radio-Canada, Ottawa.
0: À moins d'une semaine du coup d'envoi de la Coupe du Monde de la FIFA, des centaines de billets sont encore disponibles pour les matchs qui seront disputés à Toronto et à Vancouver. En fait, aucune des 13 parties présentées au pays n'affiche complet. Certains montrent du doigt le prix des billets qui peut atteindre jusqu'à 3 000 $. Marion Bérubé a préparé ce qui suit.
7: I'm a huge fan.
8: Mauricio Leda est un fervent admirateur de l'Argentine. Cette année, même si le Canada présente 13 matchs, dont 6 à Toronto, impossible pour lui d'y assister. Les billets sont trop chers.
7: It is a little bit disheartening, to say the least.
8: C'est décourageant, se désole-t-il. À Toronto, comme à Vancouver, des centaines de sièges sont encore disponibles. Les plus abordables se vendent autour de 500 à 600 $, mais certains peuvent dépasser 3 000 $. Jean Gosselin est spécialiste en marketing sportif.
9: Ça revient, je pense, à une stratégie de la FIFA d'aller chercher le maximum et probablement même plus que ce que eux pensent que ça vaut.
8: La FIFA se défend en soulignant qu'une petite quantité de billets à 80 $ est disponible pour chaque match. Ils sont toutefois réservés à une poignée de partisans de chacun des pays. Pour les autres, il faudra se tourner vers des solutions de rechange.
10: I plan to watch as many games as I can on TV.
8: Stephen

0: Delora regardera les parties à la télévision. Une option envisagée par plusieurs Torontois est le Festival des fans. Les parties seront présentées gratuitement sur un écran géant, à deux pas du stade. Une façon de vivre l'ambiance de la Coupe du Monde sans mettre à rude épreuve son budget. Ici Marion Bérubé, Radio-Canada, à Toronto.
1: Et par ailleurs, le Canada disputera son dernier match avant la Coupe du Monde de la FIFA ce soir contre l'Irlande, match qui sera disputé à Montréal. Voilà, c'était le Radio-Journal. Excellente journée à notre antenne.
2: Bon début de journée tout le monde, c'est vendredi aujourd'hui, une belle journée chaude, une journée chaude, commençons par ça déjà, 17 degrés à Trois-Rivières, Shawinigan 16, La Tuque, Parent 12, 13 degrés, au centre du Québec aussi, bien chanceux avec cette chaleur qui s'installe, 17 degrés, on va avoir, profiter du soleil pendant qu'il est là, mais c'est pas une superbe journée là, même qu'il peut y avoir pas mal de nuages et des possibilités d'averses en cours de journée, peut-être même un orage cet après-midi. On va sentir un petit peu d'instabilité. Par contre, si vous êtes au centre du Québec, vous êtes plus chanceux. Là, on parle d'une alternance soleil-nuage, alors on profite de ce beau vendredi. On va parler de plein de choses dans la prochaine heure de l'émission. Peut-être qu'en fin de semaine, vous aurez l'occasion, peut-être avec cette petite pluie, d'être sur votre terrasse à l'extérieur, peut-être terrasse couverte avec un petit verre à la main pour célébrer la fin de semaine. Êtes-vous du type gin, whisky, vodka, rhum? En tout cas, il y a une journée spéciale aux quatre coins du Québec demain, qui est la journée des distilleries. On va parler justement avec Philippe Leblanc, qui est propriétaire d'une de ces distilleries dans notre région. Qu'est-ce qu'on va pouvoir trouver? Où est-ce qu'on peut aller? Est-ce qu'il y aura des dégustations? Comment on peut profiter de la fin de semaine? Ça et plein d'autres choses. Puis évidemment, avec Émilie, on parle politique parce que c'est vendredi aujourd'hui. Bon début de journée. La belle équipe qui est là pour compléter la semaine. Patrick Evans, bonjour.
3: Bonjour, Marie-Claude.
2: Amélie Simard-Blouin, bonjour.
4: Allô.
2: Et puis à la belle Cassandre Forcier-Martin aux infos. Salut, Cassandre.
4: Bon vendredi.
2: Ça fait une grosse semaine, hein?
4: Oui.
2: On a une petite surprise à chaque jour.
4: Exact.
2: Ben, on prend tous ces petits bonheurs.
4: Tout à fait.
2: Parlant de petits bonheurs, permettez-moi de remercier tout le monde ce matin, les auditeurs, notre club des Lefteaux. À cette heure-ci, c'est le club des Lefteaux. On a reçu nos numéristes hier, ce gros sondage deux fois par année où on fait un peu le point sur les intérêts des gens et tout ça. Puis encore une fois, toujours le matin a été nommé l'émission la plus écoutée, l'émission matinale la plus écoutée en Mauricie, centre du Québec. Et à chaque fois, c'est toujours un grand plaisir de voir que les gens sont à l'écoute, que les gens, c'est comme ça qu'on documente ces choses-là. Puis à chaque fois, on dirait qu'on s'habitue pas à ça. C'est un grand, grand, grand privilège de faire cette émission-là. Puis d'autant plus que les numéristes, cette fois-ci, pour moi, étaient un peu spéciales. Parce que je m'en vais.
4: Ouais.
2: Mm-hmm. C'était spécial. J'en perds mon latin. Mais je m'en vais faire autre chose. Donc, c'est comme la dernière fois. Puis je voulais prendre le temps de dire merci aux auditeurs parce que ça a été, je l'ai souvent dit, mais on a une population d'auditeurs qui sont assez extraordinaires. On le voit au quotidien quand vous répondez, quand vous participez. Mais vraiment, là, on est très, très contents de ça. Puis j'espère que ça va continuer à être aussi une place aussi riche d'échanges et de peut-être de beaux témoignages comme ce qu'on voit. Je vous sens muet. Tout le monde me regarde
3: mais
2: avec des
3: grands
4: yeux.
3: Mais
4: c'est ton moment.
3: Mais
4: non,
3: c'est pas mon moment.
2: C'est notre moment.
3: Mais
2: oui, voyons.
3: Il faut le souligner quand même, Marie-Claude, parce que si on regarde depuis cet automne, il y a quand même eu beaucoup de changements au cours de la dernière année.
2: Oui.
3: Anciennement, c'était Fabiola qui était à la culture, mm-hmm. Louis Simon qui est maintenant à la réalisation, Amélie qui prend son siège. Donc, il y a eu beaucoup de changements et les auditrices, les auditeurs nous ont fait confiance, mais de maître, de continuer à être là et à rouler cette émission
2: avec
3: brio, mais c'est vrai.
2: T'es bien gentil, mais moi je pense que les gens, c'est comme l'essayer, c'est l'adopter. Ils ont appris à vous connaître aussi. Ils ont vu à quel point vous étiez sympathique et attachant. Ils se sont dit, on peut pas les lâcher, vraiment. C'est quelle belle équipe. Mais c'est vrai que c'est un travail d'équipe. Puis je salue Louis Simon qui est à la réalisation. Louis Simon, vous l'avez bien connu quand il était autour de la table. Hein, c'était
4: à la revue de presse.
2: À la revue de presse et au sport et à toute autre
4: tâche connexe.
2: Puis maintenant, Louis Simon est à la réalisation de l'émission, donc vous l'entendez moins, mais il est bien présent aussi,
4: oui.
2: Avec la ligne éditoriale et tout. Donc, salutations à Louis Simon pour ses premiers numéristes, pas les derniers certainement.

0: Est-ce que c'est tes premiers? Ce sont tes premiers? Ouais, c'est ça. Ce sont tes deuxièmes numéristes, effectivement, parce qu'il y en a deux par année. Il y a un à l'automne, puis un au printemps. Alors, ouais, c'est ça, exactement. Mais on est bien contents. Merci d'être là. Alors, on vous le dira jamais assez. Merci beaucoup. Il y a Simon qui dit, et le gâteau des patrons pour les résultats sur les sondages était là hier ou aujourd'hui? Hier, ben il était hier parce que c'était hier la journée des numéristes, mais c'est que l'année dernière, pour oui. la petite histoire, nos patrons avaient décidé de célébrer l'année dernière ou la dernière fois qu'on a eu des numéristes?
1: La dernière fois.
0: Moi, je dis l'année dernière, mais c'est
1: à l'automne, donc.
0: Exact. Ils avaient décidé d'avoir de célébrer ou en tout cas de faire une petite activité la journée d'avant. Parce que la journée des numéristes, c'est toujours un peu, veux pas, un peu...
1: je sais pas si on peut dire...
0: Ouais, oui, c'est ça. Je peux pas dire oui. stressant nécessairement. C'est pas le bon mot, mais la fébrilité, effectivement, c'est peut-être le bon mot. Puis là, on avait dit, bon, ben on va régler ça. On va amener le gâteau la veille. Donc, vous allez pouvoir en profiter. Puis ensuite, on verra les résultats.
1: Mais chez certaines personnes, ça causait beaucoup d'anxiété, et je pense, de voir le gâteau la veille.
2: Premier gâteau! Je m'en rappelais toute ma vie, ce que ça a généré dans la salle des nouvelles. C'était tellement drôle. Mais là, qu'est-ce qui se passe? Qu'est-ce qui va arriver? Mais pourquoi on a une rencontre? Et là ça grossissait. Tout ça pour... Ben, on vous donne un gâteau. Ah! Ben et le gâteau, la raison pour laquelle aussi on le recevait avant, c'est pour dire, on veut vous remercier avant même de voir les chiffres.
0: Parce qu'on sait que vous travaillez fort.
2: Exactement.
0: C'est ça. Puis c'est toujours, c'est ingrat, ça, des chiffres comme ça quand même, parce que c'est un sondage d'une photo du moment. Puis c'est sûr qu'il faut regarder peut-être la courbe générale aussi, mais des fois, tu travailles fort, puis les résultats statistiquement parlant sont pas aussi satisfaisants que tu voudrais, mais c'est pas représentatif nécessairement de l'effort que tu y mets. Puis je regardais justement en détail les résultats des numéristes, puis je me disais, c'est important de dire que il y a de la belle radio dans notre région.
3: Mm-hmm. Ça consolide en fait notre mandat. Ça consolide aussi notre désir de continuer à informer, de se rapprocher des gens qui nous écoutent. T'as raison, Marc-Claude, c'est une photo du moment. Mm. Mais en même temps, lorsqu'on analyse les données, les photos à chaque saison...
0: Mm-hmm. Ça fait une courbe, là, à un moment donné.
3: Exactement, ça fait une courbe. Puis c'est à ce moment-là qu'on peut se dire, bon, OK, est-ce qu'on est dans la bonne direction? Ah, ça fonctionne, faisons-nous confiance. On poursuit, puis effectivement, on a une magnifique équipe, puis moi, bien, je viens
0: toi,
3: une fois de temps
0: partout,
3: en temps.
0: Hein?
3: Oui, c'est ça. Je suis comme une photo, mais qui se déplace.
0: Ben, parlant de photo qui se déplace, fin PM aussi, salutations à toute l'équipe de fin PM, hein, parce que la courbe, elle est belle aussi à fin PM. Une superbe progression qui continue, donc ça aussi, ça fait du bien de voir ça aussi pour Jean-Philippe et toute l'équipe qui travaille très fort. Voilà. Puis vous, c'est votre première année en numériste, Patrick et Amélie. Comment vous vivez ça?
1: Mais c'est une belle étape dans le dos, je pense, de se dire aussi, bon, on est arrivé à un endroit où c'était quand même stable pendant un moment. Mm-hmm. On vient bouger un peu les choses, déranger toute la patente, mais de voir qu'il y a des effets positifs, ben, c'est encourageant.
0: Oui, hein? Mais oui. C'est vrai que la belle étape dans le dos, on l'apprécie.
2: Absolument.
0: Quand elle est là. Merci à vous, chers auditeurs. Puis, si vous avez envie de nous écrire, vous le faites comme vous le faites habituellement, 819-380-9007. Il y a aussi la petite bulle de discussion dans l'appli audio, si vous nous écoutez avec l'appli, là, vous pouvez l'utiliser. Le texto, c'est toujours la bonne manière de communiquer avec l'équipe parce qu'on le voit en temps réel. C'est sûr que vous pouvez nous envoyer le courriel, sauf que parce que vous avez le choix là, quand vous êtes dans audio d'un courriel ou d'un texto. Mais si vous voulez qu'on le voit en temps réel, choisissez le texto. Petit conseil de la personne en arrière de l'écran, c'est plus facile de lire vos commentaires. J'espère que vous avez des activités intérieures pour la fin de semaine. Mm-hmm. Ben oui, les plans
1: ben,
0: B.
1: Des films. Cinéma,
0: des films,
2: la danse
0: à l'intérieur, de la lecture, bref, parce que ce sera plutôt couvert et nuageux en fin de semaine. Pas nécessairement toute la journée, par contre, là, si on regarde aujourd'hui, par exemple, c'est nuageux, je le disais, bon, 40% de possibilité d'averse, mais le risque d'orage, c'est l'instabilité. Au centre du Québec, on est ailleurs, on parle davantage d'une alternance soleil-nuage. Température assez chaude, hein, 23-25 degrés au thermomètre, puis on a un petit facteur humidex également qu'il faut ajouter à ça. Pour la journée de samedi, ce sont des averses, encore une fois, risque d'orage en après-midi, un petit peu moins chaud, 20 degrés au thermomètre, mais un bon facteur humidex qui sera 27, alors encore très humide la journée de samedi. Puis pour dimanche, là, c'est plus gris. On prévoit des averses, maximum encore une fois de 20. Et si vous êtes au centre du Québec, là, c'est carrément de la pluie avec un maximum de 19. Il faut peut-être le prévoir en conséquence. Hein? C'est peut-être juste le petit mot d'ordre. Cassandre, aux infos, les employés en locale de Siemens Energy à Trois-Rivières qui ont installé une pancarte. Ouais. On sait qu'ils sont justement en ligne de pitage. Là.
3: Absolument.
0: Et cette pancarte-là fait réagir.
3: Oui, parce qu'on peut y lire que les travailleurs ont deux boulets aux chevilles, donc des boulets, avec une image d'un travailleur justement avec des boulets attachés à ses chevilles. Mais sur ces boulets, on peut identifier le visage de Jean Boulet, ministre du Travail, et celui de sa fille, Sophie Boulet, qui est responsable des ressources humaines chez Siemens Energy. En lockout depuis la mi-avril, les 105 travailleurs veulent accélérer les négociations. Le syndicat des métallos ne voit pas de problème éthique avec cette pancarte qui vise personnellement le ministre Boulet et sa fille. Écoutons justement le représentant syndical Luc Laberge.
4: Et ça personnalise vraiment. C'est un clin d'œil. C'est, ça se veut en même temps humoristique. C'est une caricature. Quelqu'un qui ne connaît pas M. Boulet, qui ne connaît pas Mme Boulet, ne peut pas savoir. C'est certain qu'avec le jeu de mots, ça fait référence à.
3: Le ministre Jean Boulet a refusé justement de commenter le dossier. Et maintenant, Marie-Claude, de la circulation reprend à Shawinigan un peu plus d'une semaine après le déraillement mineur d'un train. Justement, hein, bien la route 153 est finalement rouverte à la circulation entre le carrefour giratoire et l'autoroute 55.
0: Oui, c'est ça, une bonne nouvelle. Ça veut dire que tu n'as pas fait de détour ce matin?
3: Effectivement, bravo, ça commence Cassandre! Bien mon vendredi. Alors, depuis 10 jours, d'importantes opérations de nettoyage ont été nécessaires sur le chemin de fer, en bordure également, même dans l'espace boisé, là, en bordure de la route 153, occasionnant donc d'importants détours, hein, pour les automobilistes. Et il reste encore des interrogations entourant le dossier, notamment concernant l'entretien des tronçons de chemin de fer qui sont notamment opérés par des entreprises privées. D'ailleurs, la ville de Shawinigan, même le ministère des Transports du Québec, indique que les communications avec l'entreprise Chemin de fer Québec-Gatineau, là, qui gère la voie ferrée, sont difficiles. Et Anne-Marie Saint-Cerny, qui est militante écologiste, qui a publié un essai sur la tragédie de l'acte mégantique, déplore les effets de la privatisation. On l'écoute.
5: Québec-Gatineau, c'est un holding du Connecticut. Ces compagnies-là sont pas là pour livrer de la marchandise. Ils sont là pour faire de l'argent à une vitesse stratosphérique à leurs actionnaires. Et c'est ça qui compte. Alors, quand on enlève tous les inspecteurs, quand on baisse les règlements, quand on enlève les formations, ben, et forcément, ça coupe les coûts. Et quand on coupe les coûts aux compagnies, ben, on augmente les profits.
3: Alors, le ministère des Transports se veut rassurant dans les prochains jours. Aucune autre fermeture de route n'est prévue. Du moins, c'est ce qu'on prévoit. Là. Puis, ça fait partie justement des interrogations parce que dans les derniers jours, lorsqu'on regardait, par exemple, sur la carte du ministère des Transports, on pouvait y lire que la route devait être ouverte, notamment réouverture privilégiée pour les heures de pointe. Finalement, lorsqu'on se présentait au carrefour giratoire, on constatait la fermeture. Donc là, depuis hier, en fin de journée, la route, donc la B, de Shawinigan, elle est officiellement rouverte à la circulation. Il y a une fermeture partielle d'une voie là en bordure notamment de l'espace vert là pour permettre la continuité donc des travaux, mais ça circule rondement.
0: Ben, c'est déjà mieux que c'était.
3: Absolument.
0: C'est parfait comme ça. Amélie Marcoux, ce matin, dans le Nouvelliste, arrive avec un article qui est très percutant. Et Amélie, tu vas nous résumer ça, mais c'est le frère, en fait, de Grégory Lehmann, qui est l'homme qu'on a arrêté là dans le dossier cette semaine, là, celui qui avait volé le camion, qui aurait, en tout cas, volé le camion au séminaire Saint-Joseph avant de terminer sa course dans une maison dans le quartier Normandville, dans le secteur Normandville. Mais quelle histoire quand même!
1: Ben vraiment, et de lire ça ce matin, c'est quand même quelque chose parce que on apprend au final que c'est le Nouvelliste qui a appris à Tim Lehmann, qui est le frère de Grégory Lehmann, tout ce qui s'est passé à Trois-Rivières, de quoi son frère était soupçonné et pour quelles raisons aussi il a été arrêté par la police de Trois-Rivières. Alors, Amélie Marcoux du Nouvelliste, qui au téléphone a réussi à rejoindre Tim Lehmann après que lui ait publié sur sa page Facebook un avis de recherche. C'était mercredi matin, il cherchait justement son frère Grégory Lehmann dont il n'avait plus de nouvelles. Il s'inquiétait un peu pour lui mais voulait passer un message. Bon, si quelqu'un l'a vu, on l'aime, tout va bien aller. Oui, c'est quelqu'un qui venait du Nouveau-Brunswick. Selon son frère, Gregory Lehman a déménagé récemment en Nouvelle-Écosse. Et là, ensuite, le contact aurait été un petit peu plus difficile. Et là, finalement, un beau jour, il perd contact, là, ne le voit plus. Ben, l'a vu en personne pour une dernière fois à Saint-Jean, au Nouveau-Brunswick, mais ensuite ne l'a pas revu jusqu'à ce qu'il ait finalement cet appel qui lui apprend toute cette histoire. Et ça nous permet d'en apprendre un peu plus sur l'état dans lequel aurait pu se trouver justement Gregory Lehman, qui s'est retrouvé donc à Trois-Rivières dans cette situation où, bon... Clairement, il y avait quelque chose qui ne tournait pas rond, selon son frère, qui raconte que Gregory Lehman a des problèmes de santé mentale, il a des troubles et normalement doit prendre une médication, mais qu'il ne la prenait plus depuis un certain temps parce que lorsqu'il aurait déménagé en Nouvelle-Écosse, à ce moment-là, il aurait perdu son assurance médicaments.
0: Donc, du Nouveau-Brunswick à la Nouvelle-Écosse.
1: Et là, ensuite... Pourquoi s'est-il retrouvé à Trois-Rivières? Comment ça se fait que tout ça s'est passé? Son frère qui raconte que c'était probablement pas sa destination ou son but là, de se rendre vraiment à Trois-Rivières, que probablement qu'il se dirigeait vers l'Ontario parce que là-bas, il y a de la famille qui reste en Ontario. Alors, ça aurait peut-être été comme un arrêt, là, si on veut, par Trois-Rivières. Et là, il croit aussi que son frère consommait certaines drogues, notamment de la méthamphétamine. Hein, c'est ça. Donc, il dit, mon frère, c'est une bonne personne qui n'aurait jamais fait ça s'il était sobre, mais il parle clairement d'une récente descente aux enfers alors que leur père est décédé il y a pas tellement longtemps et que voilà, l'homme prenait de la drogue aussi sans sa médication. C'est ce qui aurait donc mené à cette espèce de... d'escalade d'événements là à Trois-Rivières qui sont très désolants. Et bien sûr, il avait des mots pour la famille de la septuagénaire qui a été...
0: Il est toujours dans
1: appelé.
0: Un état critique, je pense. Hein,
1: exactement,
0: d'ailleurs.
1: Qui est toujours à l'hôpital. Il dit que ses pensées vont à elle, sa famille, ses prières aussi. Et il se désole vraiment d'apprendre tout ce qui s'est passé.
0: C'est vrai, mais ça nous ramène encore et toujours à la même chose. Quand il plane un enjeu de santé mentale, puis ça s'est passé rapidement, tout ça, là.
1: Rapidement.
0: Quelques minutes, hein, 10-15 minutes, la séquence des événements. Mais ça a été une semaine un peu particulière. Des fois, on se dit, comment ça se fait que ces choses-là arrivent, on dirait, tout en même temps? Ouais. L'histoire de la dame qui a été interpellée, qui était à vélo à la caisse, ensuite cette histoire-là, là tu te dis voyons, puis tu regardes la violence au carré de la fosse. Je sais pas si les substances sont interreliées dans tout ça, mais il y a comme une espèce de frétillement ou une fébrilité un petit peu particulière en ce moment. Puis ce témoignage-là amène en tout cas un éclairage sur le possible enjeu de santé mentale aussi à travers tout ça. Puis on sait que consommation et santé mentale, ça fait pas bon ménage.
1: Non. Et d'un côté, il est un peu heureux que son frère se trouve maintenant à l'hôpital de Shawinigan pour être évalué, qu'il ne sera pas laissé seul à lui-même dans la rue.
0: Ouais, mais ça c'est peut-être la semi-bonne nouvelle dans tout ça, c'est qu'au moins là on peut lui offrir de l'aide s'il en a besoin. 6h27 minutes, on parlait de la météo tout à l'heure et à quel point ça allait être un peu en dents de scie là, disons en fin de semaine à travers les averses, parfois même les orages. Alors toi, tu nous parles de cinéma ce matin. Est-ce que c'est du cinéma consommable maintenant ou plus tard?
2: Ah ben un mélange de tout ça, Marie-Claude. Donc je vais vous parler de films qu'on va voir dans le futur, de films qui ne sont pas encore faits et également de films que vous allez pouvoir consommer, regarder tout au cours de cette fin de semaine qui s'annonce malheureusement pluvieuse. Bon, alors je débute avec un film qui va sortir seulement en octobre prochain, mais j'avais tellement hâte de vous en parler et j'ai malheureusement pas pu le faire hier. C'est ce film qui s'appelle Hanté, le dernier film d'India Desjardins qui nous avait donné le journal d'Aurélie Laflamme. Donc un film avec Virginie Fortin qui incarne ce fantôme et cette famille qui s'installe dans une maison. Et là, la première vraie bande-annonce est sortie et j'avais envie de vous faire entendre un extrait. On écoute.
6: Est-ce que vous le savez que la maison est hantée?
7: Si ça n'avait pas été de cette affaire ridicule-là, on n'aurait pas eu assez d'argent pour notre projet de bench. C'est qui est mort de rire? C'est nous autres.
6: J'aime tellement ça, les vieilles maisons, on dirait que ça a du vécu.
8: Personne reste longtemps là. vous devriez partir pendant que vous êtes encore sain d'esprit.
9: Est-ce que c'est un film d'horreur?
2: C'est une comédie d'horreur. C'est un peu, notre Casper québécois, parce que là, finalement, ce qu'on va apprendre, là, c'est que les deux, Mathilde, qui est l'adolescente dans la maison, va se lier d'amitié avec le personnage de Virginie Fortin, qui est une femme du 19e siècle, qui est décédée. Et puis là, ben, elle était accusée de meurtre à l'époque. Et là, ils vont faire comme une enquête, les deux ensemble, mais ça se veut vraiment dans l'humour. La phrase
0: d'Évelyne Brochu. L'idée, c'est, j'imagine, de prouver qu'elle n'est pas coupable. Là. J'imagine
2: exactement,
0: que c'est ça le fond de l'histoire. D'accord.
2: Oui. Et la phrase d'Évelyne Brochu, que je trouve absolument mourante, ce que j'aime des maisons anciennes, c'est que ça a du vécu. C'est une phrase de grande profondeur. J'adore. Mm-hmm. Bon, maintenant, on va parler encore d'humour et d'horreur ensemble, parce que aujourd'hui, c'est la sortie de ce film tant attendu.
10: Nous revoilà!
11: Il y a un tueur en série dans la nature.
12: Bonsoir, Marty.
13: Ça fait longtemps que je me prépare pour ce moment.
0: Bon, bonjour, alors c'est le film pour Amélie, ça, je pense.
2: Ben oui, c'est film de peur.
0: Oh,
2: film de peur 6, 26 ans plus tard.
0: Ça fait tellement longtemps.
2: On dirait qu'ils n'ont pas tant changé, hein, les acteurs. Là, je sais pas, mais oui, bien conservé. Retour de la franchise parodique. Et ça tourne en dérision, bon, les films d'horreur. Ça faisait longtemps que les gens l'attendaient. Ben, c'est aujourd'hui que ça sort. Film de peur 6. OK, là, on change complètement de registre. Puisqu'on a le film La Maison des Femmes, drame social écrit et réalisé par Mélissa Godet avec Karine Viard et Laetitia Dutch, qui sort aujourd'hui, qui sera présenté au cinéma Le Tapis Rouge, donc pas présenté dans toutes les salles, mais un film qui est beaucoup en demande. Alors si jamais vous voulez sortir de ces propositions de films d'horreur ou d'humour,
0: c'est bien, plus pour moi là.
2: Plus pour toi.
3: Je vais être au cinéma Tapis Rouge aussi.
0: Ouais, c'est ça.
2: Ouais, n'inquiète pas. C'est bien. Mais moi, c'est bien. J'aime les films d'horreur, j'aime l'humour, donc tout ça va bien avec moi. Et je voulais terminer avec une bonne nouvelle. On a parlé beaucoup de ces YouTubers qui font des films en ce moment au cinéma. Le film Obsession qui fonctionne très bien, qui est en deuxième place. Et en première place, Backrooms, qui est en tête du box-office après sa première fin de semaine. Et ça continue
0: aussi,
2: vraiment, ça prend en popularité.
0: Pour Amélie.
2: C'est pas tant de suggestions.
1: Je l'ai déjà vu, j'ai adoré, je recommande.
2: Mm-hmm. Ce que je veux dire, en fait, c'est que on apprend au grand désarroi de ceux qui aiment pas les films d'horreur, c'est que ça va être une franchise, donc on s'attend à voir plusieurs films dans cette série Backrooms.
0: Ah bon.
1: Et ça, c'est génial.
2: Oui, c'est génial.
0: Pour ça dépend pour qui. Nous, on va aller dans les... Cassandre et moi, on va puiser dans tes autres propositions, mais il en faut pour tout le monde. Hein? Ça, c'est pas un problème. Ça prend beaucoup de variété dans notre société. Ce qui s'en vient dans quelques instants, Patrick, on va te reparler justement parce que tu vas nous présenter des nouveautés musicales cette fois-ci. J'espère qu'il y en aura pour moi.
2: Oui,
0: d'accord,
2: absolument.
0: D'accord. Une vingtaine de distilleries du Québec aussi qui vont ouvrir leurs portes au public demain pour faire connaître les produits. Je ne sais pas de quel genre de produits vous êtes fan, hein, parce qu'il y en a plein qu'on produit dans nos distilleries. On va en parler avec Philippe Leblanc de la distillerie Mariana dans quelques instants, mais juste avant vos nouvelles avec Cassandre.
3: Et sur la scène internationale, Israël mène de nouvelles frappes sur le sud du Liban. En fait, des frappes qui viennent violer donc le cessez-le-feu annoncé par Washington mercredi. Les forces israéliennes ont appelé la population de 3 localités à une 40aine de kilomètres du sud de la capitale de Beyrouth là, d'évacuer. Le Hezbollah a rejeté l'accord de cessez-le-feu hier soir, a demandé le retrait complet des forces israéliennes du Liban et menace maintenant d'attaquer le nord d'Israël. Maintenant, au Québec, c'est aujourd'hui que le gouvernement Fréchette déposera son fameux projet de loi pour interdire la vente de boissons énergisantes aux jeunes de 16 ans et moins. Mm-hmm. Québec veut ainsi éviter d'autres drames comme celui de Zachary Miron, un adolescent de 15 ans qui est mort en janvier 2024 en raison de la combinaison d'une seule de ses boissons et d'un médicament pour le TDAH. Tous les partis d'opposition appuient le projet de loi, sauf les conservateurs qui accusent le gouvernement Fréchette d'agir en opportunisme à quelques mois des élections. Je propose justement d'entendre la députée Maïté Blanchette-Vézina, suivie de la réaction de la ministre de la Santé, Sonia Bélanger.
14: Le gouvernement, depuis 3 ans, aurait pu déposer ce projet de loi-là. Il décide de le faire par populisme, utiliser le décès d'un enfant pour se remonter dans les sondages. Ma mère et d'autres gens consomment des médicaments qui ont une interaction avec le pamplemousse. Ça peut causer des décès, là. Ça peut interagir avec des médicaments. Est-ce qu'on va interdire le pamplemousse? Non.
15: C'est une question de dogmatisme, de valeurs qu'ils ont. Moi, je trouve ça vraiment ignoble.
3: Les boissons qui contiennent de la caféine, de la taurine ou d'autres éléments, notamment chimiques, là, seront visées par le projet de loi. Donc, je vous rappelle, c'est aujourd'hui que le projet de loi devrait être déposé.
0: Je suis pas sûre que le pamplemousse soit aussi populaire que les boissons énergisantes quand même. Mais c'est tellement populaire, ça, auprès des jeunes. C'est fou, là. Ils ont toujours ça à la main.
1: Mais quand il y a des médicaments aussi, que c'est indiqué, là, qu'il peut y avoir une interaction avec ça, les pharmaciens le mentionnent aussi. Hey, en passant, on boit pas de jus de pamplemousse. Bon, oui. OK, c'est plus rare là quand même qu'on achète du jus de pamplemousse, oui. Mais c'est toujours mentionné.
3: Bon, jus de pamplemousse naturel, comparativement à des ajouts en caféine, des doses, je me permets juste de vous poser la question, est-ce que c'est le même niveau d'intensité? Je me retire, je ne suis pas une alchimiste, mais bon, je pense que peut-être que c'est une comparaison qui est particulière. Maintenant, on revient à Trois-Rivières. Les personnes en situation d'itinérance qui avaient élu domicile au carré de la Fosse ont été relocalisées. La ville soutient qu'il faut apprendre à cohabiter avec ces personnes dans un contexte de crise, justement de l'itinérance. Mais dans le cas du carré de la Fosse, bien plusieurs voisins avaient formulé des plaintes tant à la ville qu'au corps de police, notamment en raison des bagarres. Alors, c'est dans ce contexte que la ville a souhaité intervenir. On écoute justement le porte-parole, Michael Morissette.
9: C'est un endroit qui était devenu problématique à cet égard-là. Ça veut pas nécessairement dire que c'est la faute aux individus en soi, mais peut-être que ça crée un contexte qui est favorable à ce qu'il y ait des débordements. Puis quand on est témoin de ça, ben c'est notre rôle d'agir. C'est une responsabilité qui est pas seulement pour la municipalité, mais Trois-Rivières remplit son rôle à cet égard-là.
3: Et là, c'est assurément une nouvelle qui va faire réagir aujourd'hui, que vous pouvez lire notamment sur l'appli Info. Une dame qui a poursuivi le restaurant Le Grec à Trois-Rivières pour 4 500 $ après s'être cassé la dent en mangeant une olive Kalamata.
0: Oh.
3: En fait, elle reprochait au restaurant d'avoir manqué son obligation de sécurité parce que l'olive n'était pas visible dans sa salade, aurait dû être donc dénoyautée. La dame a plaidé que cette histoire lui a coûté plus de 1 700 $ en frais dentaires, en plus de lui causer beaucoup de stress, des inconvénients. Le restaurant, lui, s'est défendu en mentionnant que cette fameuse olive avec noyau fait partie de la salade du chef depuis plus de 35 ans. La preuve n'a pas démontré à la juge de la Chambre civile que Le Grec était fautif. Résultat, la dame a perdu sa cause. Elle a même dû payer des frais de justice de 182 $. L'histoire était survenue à l'été 2023, mais le jugement vient tout juste d'être rendu au palais de justice de Trois-Rivières.
0: Eh bien, hein, c'est attention à nos dents.
3: À nos dents.
0: Mm-hmm. À nos dents. 6h36, quelques petites notes météo. C'est nuageux aujourd'hui, 40% de possibilité d'averse, risque d'orage aussi en cours de journée. Maximum 23, humidex à 25. Si vous êtes au centre du Québec, c'est vous qui remportez l'étoile du jour, alternance soleil-nuage, 30% de possibilité d'averse, mais tard cet après-midi, puis on s'entend, 30%, c'est presque négligeable. 25 degrés au thermomètre, l'humidex sera à 28 aujourd'hui, 6h36.
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0: Alors, Forfait Québec, Amélie, qui a un petit pépin. En tout cas, si vous réservez vos forfaits avec Forfait Québec, peut-être que vous allez devoir faire attention. C'est ce que je comprends?
1: Ce serait mieux d'éviter, en fait, complètement. Selon ce qu'on peut lire là aujourd'hui dans le Journal de Montréal, c'est une entreprise qui vit plusieurs difficultés en ce moment. Et ça fait en sorte qu'il y a une centaine de clients de Forfait Québec qui tentent toujours de récupérer leur argent pour des forfaits qu'ils ont payés, mais auxquels ils n'ont pas eu accès. Alors, voici un petit récapitulatif de ce que c'est Forfait Québec. C'est une entreprise québécoise qui offre donc des forfaits pour aller voyager, mais c'est promu ça par des influenceurs qu'on voit beaucoup sur Instagram, sur TikTok, des influenceurs québécois qui font mousser justement les forfaits de l'entreprise et qui invitent leurs abonnés à réserver auprès de Forfait Québec. Sauf que là, ce qui est arrivé à plusieurs gens, c'est qu'après ça, ils se présentent à l'hôtel où leur réservation était effectuée. Et on leur dit, ah non, vous êtes avec Forfait Québec, vous n'entrez pas ici. Et là, eux, comment ça? Pourquoi?
0: Parce qu'ils ont payé leur forfait.
1: Ben là, c'est ça. Ce qui arrive, c'est que eux ont payé leur forfait auprès de Forfait Québec, mais Forfait Québec n'a pas payé l'hôtel ensuite. Donc là, c'est arrivé à plusieurs reprises, ce qui fait que plusieurs hôtels, différents commerçants, endroits qui disent « on ne prend absolument plus aucun client de Forfait Québec ». et les clients n'ont pas été informés auparavant. Qu'est-ce qui se passe? Pourquoi l'entreprise ne réserve pas ou ne paie pas les hôtels où il y a des réservations qui sont effectuées essentiellement? Mm-hmm. Le propriétaire de l'entreprise a dit au Journal de Montréal être dans la chenoute. Et je cite vraiment, là, c'est ça qui est écrit. Là. Ça va pas bien financièrement, ce qui fait en sorte qu'il n'est plus en mesure de payer les hôtels où il y a des réservations qui sont effectuées. Mais là, n'arrive pas non plus à rembourser les personnes qui avaient déjà payé pour ces forfaits-là. Alors, c'est tout un casse-tête là pour personnes-là.
0: Mais en tout cas, moi, si j'ai acheté mon forfait ce matin, je me pose des questions puis j'ai un petit peu d'insécurité à la veille des vacances.
1: Avec raison, quand

0: Oui, peut-être un petit coup de fil à l'hôtel où vous allez ou en tout cas à l'endroit où vous avez choisi vos forfaits, si vous avez fait affaire évidemment avec l'entreprise en prévision, éviter d'arriver sur place puis de se faire finalement retourner à la maison en disant on vous accueillera pas là. Ça serait bien dommage de gâcher des vacances. 6h40.
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0: Continuez-vous à suivre le hockey, les amateurs de hockey qui sont assez bien servis. Hein. Depuis le début de cette finale de la Coupe Stanley, là, on a eu droit hier à un match spectaculaire. Golden Knights, Hurricanes, et finalement, ce sont les Hurricanes qui ont remporté le match en prolongation, 4-3. Alors, c'est 1-1 dans la série. Et on dirait qu'on a l'impression de revivre dans un film qu'on connaît. En tout cas, je leur souhaite pas ça aux Hurricanes, nécessairement, c'est-à-dire à Vegas, mais les Hurricanes, on l'a vu, ils sont pas faciles. Ils sont pas faciles à battre. Alors donc, le défenseur, comment on dit ça? Ah, merci beaucoup. Seth Jarvis, je le connaissais pas celui-là, mais c'est lui qui a joué les héros au début de la quatrième période de jeu, donc la prolongation, parce que c'était 2-0 au départ. Là. Les Hurricanes étaient en retard, puis finalement, donc, on remportait le match et c'est donc le fameux défenseur qui a joué les héros. Football. Le match entre les Alouettes et les Tiger Cats s'est aussi décidé en prolongation, décidément. C'était la soirée des prolongations. Et ce sont les Alouettes qui ont gagné 30-27 dans ce qui était le premier match donc de la saison dans la Ligue canadienne de football. Les Alouettes qui vont inaugurer leur saison à domicile la semaine prochaine. Ce sera contre Toronto. Petit mot de baseball aussi, les Aigles qui finalement, bon, n'ont pas été en mesure de compléter le fameux balayage contre les Crushers du lac Érié. C'était au stade ici à Trois-Rivières. Ils ont perdu 17-5. Les Aigles qui vont jouer à Brockton en fin de semaine si vous avez envie de les suivre. On sait jamais. Et un petit mot de soccer en terminant. C'est le Québécois Maxime Crépeau qui sera le gardien de but partant du Canada à la Coupe du monde de soccer. Ça commence le 11 juin et l'annonce a été faite officiellement hier. On écoute justement Maxime Crépeau.
2: Extrêmement fier parce qu'il y a eu beaucoup d'efforts dans les dernières années et puis c'est quelque chose dont on a une expression qui ça prend un village. Donc mon entourage, ma famille, mes proches, les gens qui m'ont supporté pendant toutes ces années, en fin de compte, c'est un peu... C'est pour eux, oui, c'est moi à la fin de la journée qui ce rôle-là, mais je suis pas tout seul derrière cette aventure-là.
0: Et si vous voulez suivre le Canada va jouer son premier match à la Coupe du Monde le 13 juin. Donc, mettez la date à votre agenda. Ça sera contre la Bosnie-Herzégovine. Alors, c'est l'heure des nouveautés musicales avec Patrick. Si vous êtes prêt à bonifier votre liste d'écoute, votre liste de lecture, quelques propositions, Patrick.
3: Oui, j'y vais tout de suite avec, on va se transporter à l'automne avec une trame sonore de votre musique d'Halloween. On y va dans l'horreur et dans l'humour. Ben, non.
0: C'est comique. Oui, oui.
3: Non, mais quand même, on va écouter un extrait d'un artiste que ça fait 2 ans qu'il avait rien sorti et fidèle à sa voix très profonde et ses textes, c'est un extrait de Grand Corps Malade.
4: 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Je pensais éteindre mon cerveau en éteignant la lumière. 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Ils me conseillent de me relever car j'en ai pas encore fini. J'en ai pas encore fini avec le texte du jour. 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Alors je me relève cette nuit, demain et après-demain, avec l'expérience d'un daron et l'enthousiasme d'un gamin. 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
3: Alors cette chanson est décrite comme fidèle à son ADN. C'est le premier extrait de son 9e album studio, qui est attendu quand même pour encore quelques mois. On va devoir patienter. Et il y a un vidéoclip qui vient avec, où on voit tout simplement assis sur un banc, qui chante dans un décor, chante et qui slame plutôt, dans un décor doux et épuré. Donc c'est maintenant disponible, la chanson « J'en ai pas encore fini ». Et puis je poursuis avec, je vous en avais parlé un peu plus tôt, il y avait eu toutes ces annonces qui avaient été faites, des affiches avec un T et un S, mais avec les couleurs d'histoire de jouets. Les gens se disaient « Ah, Toy Story », mais non, c'est Taylor Swift. Et c'est ce matin que ça sortait, Taylor Swift qui renoue avec son amour pour le country, avec une chanson qui a été composée pour le film et qui est principalement pour le personnage de Jesse. On écoute « I knew it, I knew you ».

0: ben c'est bien, on peut ajouter ça à la liste.
1: On ajoute ça à la liste. Il y a trois éditions exclusives, CD, la chanson, une version acoustique, une version piano. Tout ça, c'est disponible dès aujourd'hui. On se rappelle la sortie d'Histoire de jouets 5 qui se fera en salle le 19 juin. Et un petit mot pour vous dire que Anne Boucher va sans doute vous faire découvrir d'autres musiques aujourd'hui parce qu'on est vendredi et ça sort au compte-gouttes, là, dans des nouveaux extraits de chansons, notamment Roxane Bruno.
0: Donc, tout au long de la journée, puis elle va cumuler ça peut-être en fin de journée.
1: J'imagine.
0: Ah bien, on se le souhaite, on se le souhaite. On va passer le message à Anne dans la salle des nouvelles aujourd'hui. 16h45 minutes.
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0: Bonjour Émilie.
3: Bonjour.
0: Ça va aller mieux avec mon micro. On dirait que ça fait deux fois que j'essaie de l'allumer ce matin. Puis
3: c'est vendredi, c'est vendredi. C'est
0: exactement. Ça doit être parce que c'est vendredi, fin de la semaine. Fin de session aussi assez chargée pour le gouvernement de Christine Fréchette. On faisait un résumé d'ailleurs ce matin là dans la presse de tous les projets de loi qui sont sur les ronds. Puis décidément, on n'a pas assez de quatre ronds pour gérer ça. Je sais pas comment on gère la cuisine à la CAQ, là, mais...
3: Projet de loi, annonce, rencontre. Vraiment la semaine de Mme Fréchette qui a commencé sur les chapeaux de roue avec cette fameuse annonce avec le fédéral pour les transferts de 10 milliards pour différents projets, infrastructures, transports collectifs, santé et tout ça. Et ce qui est ressorti après cette annonce-là, c'est une fameuse question. Est-ce que Mme Fréchette, est-ce que son gouvernement a laissé trop aller, a fait trop de concessions dans cette histoire-là pour avoir finalement droit aux sommes auxquelles on a droit? Donc, on n'a pas eu beaucoup de détails. Les oppositions qui se demandent vraiment qu'est-ce qu'on a laissé aller. On a parlé de données en disant, bon, ils sont déjà publics de toute façon, un petit peu de reddition de comptes, mais historiquement, les premiers ministres du Québec se sont toujours un peu battus là pour
0: protéger les champs de compétences.
3: Exactement, et ça a relancé toute cette question des compétences du Québec, de la Constitution et tout ça. Donc, ça a un petit peu assombri, disons, cette annonce-là.
0: C'est vrai que c'est rare qu'on a vu des mauvaises semaines ou en tout cas des semaines un petit peu plus grises, mais là, on dirait qu'on depuis la semaine passée puis cette semaine, on dirait que c'est un petit peu moins facile, ça, c'est moins fluide là pour Christine Fréchette quand même.
3: Exactement. Et ensuite, elle a continué donc cette semaine-là avec une rencontre avec l'ambassadeur des États-Unis et une rencontre qui a vraiment retenu l'attention, c'est celle avec la première ministre de l'Alberta, Danielle Smith. Elle devait parler du renouvellement de la CEUM, de la place des provinces dans le Canada. Mais encore là, il y a comme un sujet qui est ressorti et c'est tout ce qui entoure l'industrie gazière. Et au Québec, on le sait que c'est un sujet très, très sensible, tout ce qui est pipeline, développement, exploitation des gaz de schiste. Oui. Alors, c'est un sujet glissant et les oppositions en ont profité pour tenter de forcer la première ministre à vraiment se positionner sur le sujet, entre autres, des gaz de schiste. Donc, elle a fait ce qu'on appelle du beau patinage artistique. Elle a dit, la priorité, c'est quand même l'hydroélectricité, les énergies renouvelables, les propres et tout ça. Mais elle n'a pas encore là tout à fait fermé la porte pour l'industrie gazière.
0: Mais c'est ça qu'elle avait fait aussi en campagne. Hein?
3: Oui, elle laisse quand même la porte entrouverte, on va dire. Et là, ensuite, elle a fait d'autres annonces. Hier encore, elle était à la Malbaie. Une annonce pour un agrandissement d'hôpital, c'est une vieille promesse, mais c'est quand même 364 millions de dollars. Et là, aujourd'hui, c'est son annonce, on en parlait tout à l'heure, la nouvelle, mais sur l'interdiction là, pour les mineurs, pour les boissons énergisantes. Donc, c'est sûr que là, les oppositions disent c'est électoraliste, toutes ces annonces-là, ça n'a pas de bon sens. Côté perception, oui, ça montre que Mme Fréchette, elle est en action, c'est sûr, c'est positif, mais on est en fin de mandat. Fait que c'est sûr que les gens se disent, on essaie de nous acheter, ça sonne un petit peu électoraliste, tout ça.
0: Mais c'est ça. Mais quand, comme par exemple pour les boissons énergisantes, là, c'est sûr qu'il y a un contexte, puis ça peut être pour aller séduire une partie de l'électorat, ça peut-être là aussi. Mais est-ce que le fait que ce soit des choses qui ne sont pas nécessairement des mesures financières, là, on n'est pas dans l'ordre de, on vous donne un chèque de 500 $ ou peu importe, là, est-ce que même si c'est un peu électoraliste, est-ce que c'est si négatif que ça pour elle?
3: C'est pas nécessairement négatif parce que ça montre qu'elle a fait quand même beaucoup en très peu de temps. Mais elle était aussi un peu serrée dans l'agenda de l'Assemblée nationale. Là. Ça se termine. Il reste une semaine, Marie-Claude. Et il y a Simon-Jolin Barrette qui tente aussi de faire passer son projet de loi 1 sur la Constitution. Et c'est pas rien. Vous savez, quand on est rendu à l'étape de l'étude détaillée, c'est un va-et-vient entre le gouvernement et les oppositions. On négocie sur les amendements. C'est long. On relit. On arrête. On commence. Donc, c'est pas impossible de faire ça en une semaine, mais c'est du sport.
0: Ben oui, puis il y en a plusieurs. Il y en a plusieurs. Est-ce qu'on pourrait aller avec un baillon?
3: Ben, Mme Fréchette, c'était fortement positionnée en défense.

0: faveur d'un bâillon.
1: Ah oui.
0: Donc elle ira pas là. Réussir ça là en si peu de temps, je lui souhaite la meilleure des chances, disons, mais c'est sûr que c'est pas tant qu'il y a beaucoup d'articles dans ce projet de loi-là, il y en a une cinquantaine, mais c'est sur la profondeur et l'importance du sujet. Oui. Et Monsieur Jolin Barrette dit, les oppositions font de l'obstruction dans ce projet de loi-là. Il y a peut-être une part d'obstruction, mais je vous dirais que pour un sujet aussi important pour le Québec, c'est un peu normal que les oppositions questionnent chaque virgule et chaque mot. C'est quand même la Constitution du Québec.
1: Absolument.
0: Là.
1: Ouais. Puis une fois que c'est là, c'est là.
0: C'est là pour rester.
1: Exactement.
0: Voilà.
1: On va vivre
0: donc,
1: avec.
0: Certains ont parlé. Ça devrait être un projet de loi qui est transpartisan, travaillé. Oui. Je dois dire que pour un sujet comme ça, j'ai tendance à être d'accord avec.
1: Mais c'est pas comme ça que ça a été apporté.
0: Mais non,
1: hein?
0: pas du tout.
1: Ça lui a été reproché d'ailleurs pas mal. Deux autres ministres aussi qui ont quitté le navire de la CAQ.
0: Des députés en fait, Carole Mallette et Mathieu Lemay. Non, je suis sûre qu'il n'y a rien aimé ça être ministre, mais non, ce sont des députés. Et ça vient donc clore là, cette date limite en fait où les députés avaient pour dire est-ce que je me représente ou pas. Ça fait qu'il y a près quand même du tiers du caucus de la CAQ qui ne se représente pas. Et on n'a toujours pas d'annonce de nouveau candidat. Et ce qu'on me dit, c'est que ça pourrait aller quand même assez loin. Même, on parle après des vacances de la construction pour nous annoncer des nouveaux candidats caquistes. Donc, c'est très loin. Et encore là, qu'est-ce que ça donne comme image pour le public? C'est qu'on ne se bouscule pas au portillon pour se présenter pour la coalition Avenir Québec. Donc, on nous dit qu'on travaille fort pour avoir et qu'il y a des candidats et qu'il y a déjà des gens qui sont identifiés et qui ont manifesté leur intérêt et qui ont été choisis. Mais on attend toujours les annonces.
1: Ben oui, puis on pourrait attendre un petit peu plus longtemps que prévu, peut-être, finalement.
0: Voilà, c'est ça.
1: En tout cas, on a bien hâte de savoir qui sera sur la ligne de départ, évidemment, la photo de famille du départ pour cette élection qui sera très intéressante.
0: Ben voilà, et là, il reste juste une semaine, donc peut-être la semaine prochaine, je pourrais vous parler de ce qu'on va faire vos élus pendant la période estivale.
1: Oui, en préparation de l'automne.
0: Oui.
1: Mais effectivement, bien hâte de te reparler la semaine prochaine. Merci beaucoup, Émilie.
0: Merci,
1: bonne fin de semaine. Salut, 6h51. La FIFA, ce n'est pas que du sport, c'est aussi un défi, j'ai envie de dire, hein, parce que la Coupe du Monde, la FIFA, c'est un défi pour les commerçants, c'est un défi pour les restaurateurs, c'est un défi aussi pour les services policiers, c'est un défi pour bien des gens.
2: Oui, et ça va être même un défi d'organisation pour les cartels mexicains, Marie-Claude. On peut lire ça dans Le Devoir ce matin, comment les différents cartels s'activent en ce moment pour être sûrs de suffire à la demande pendant la Coupe du Monde de la FIFA, autant au Mexique, aux États-Unis qu'au Canada. Alors, il y a des agents de la DEA, de la Drug Enforcement Administration, qui se préparent là, vraiment parce qu'il devrait y avoir encore plus d'exportations en préparation de ce grand événement. Et bon, les touristes sont beaucoup ciblés. Ce sont des gens qui viennent avec beaucoup d'argent normalement à dépenser, qui sont prêts à faire la fête. Donc là, les cartels en profitent beaucoup là, durant ces occasions-là, un peu comme lorsque il y a le Super Bowl. Là, ce sont des moments qui sont très prisés par eux et ils ont toutes sortes de moyens hein, pour faire venir la drogue. Oui, il y a les voitures, par exemple, où on essaie de dissimuler des sachets, par exemple. Mais on apprend aussi dans Le Devoir qu'il y a des immenses tunnels qui sont construits là, parfois qui passent de la frontière, avant là, du Mexique jusqu'à, par exemple, un commerce aux États-Unis. Il y a un tunnel qui a été démantelé il y a pas tellement longtemps qui avait permis de faire entrer 45 millions de dollars de cocaïne par directement un magasin là, des États-Unis. Alors, les opérations pour les policiers, ce sera probablement décuplé aussi pendant ce temps-là là, pour essayer de faire respecter la loi, alors qu'on sait que pour plusieurs, ce sera une fête bien arrosée, un gros party.
1: Et dans trois pays, hein?
2: C'est ça, oui.
1: Ça se passe sur un grand territoire.
2: Oui.
1: Peut-être qu'il va y avoir un petit peu d'alcool aussi à travers tout ça hein, quand on
2: Absolument.
1: Fait la fête.
2: Absolument. Ça,
1: arrive.
2: Les restaurateurs vont en profiter, j'en suis certaine.
1: Ben oui, c'est ça, ça arrive. Je vous disais ça, un petit clin d'œil, c'est parce que un peu plus tard, on va parler de la journée des distilleries en fin de semaine, puis on essaie de joindre Philippe Leblanc pour parler de tout ça parce qu'il y a des activités quand même dans la région. Là, il y en a au centre du Québec, il y en a aussi en Mauricie. Puis vous savez que dans les distilleries, il y a toutes sortes de choses. Hein. Il y a gin, whisky, vodka, rhum. Je sais pas si vous en avez, si vous avez une boisson préférée, l'alcool de votre choix, mais c'est toujours agréable d'aller faire un petit tour dans nos distilleries.
2: Et c'est le moment des cocktails qui dit période estivale,
1: ben,
2: pourquoi
1: certainement.
2: Pas, petite terrasse, cocktail, mocktail aussi, hein, même dans les distilleries ou dans nos, notamment, bon oui, à la distillerie Mariana, il y a des options aussi sans alcool, mais qui sont développées, pensées par nos fameux mixologues, là, alors ceux qui manient les bouteilles comme

0: comme de la gymnastique.
1: Mais ça fait vraiment la différence aussi d'avoir les conseils de ces gens-là qui les connaissent,
2: les conçoivent,
1: font la recette là, et c'est là qu'on découvre qu'il y a tellement de produits québécois variés et que moi au départ là, on dirait que entre différentes vodkas, en différentes gins, il y avait comme aucune différence là,
2: jusqu'à ce qu'on te l'explique.
1: Oui, puis ben, jusqu'à ce que aussi je comprenne que il y en a qui sont faits avec certaines saveurs, sont plus prononcées, d'autres non. Bref, il y a une belle diversité dans nos alcools québécois.
2: Absolument. Puis on va y revenir justement parce qu'en fin de semaine, il y a cette journée un peu spéciale. On va essayer de parler des activités aussi qui s'en viennent. Peut-être un petit mot, on va aux infos avec Cassandre. Ben oui, on va aller aux infos avec Cassandre. Une modification sur le réseau routier Shawinigan qui est à prévoir.
3: Dès lundi, il faut le prévoir. Et jusqu'au jeudi 11 juin, donc pour une semaine, là, une autre section de la 5e rue de la Pointe dans le centre-ville sera fermée à la circulation, mais cette fois pour des travaux de branchement. Mmh. Alors, il s'agit du tronçon à la hauteur, vous savez, du restaurant Le Globe ou encore la boutique Yeti. Et jusqu'à l'avenue des Cèdres. Donc, l'avenue des Cèdres, c'est l'avenue de l'Hôtel de Ville. Donc, pour vous aider peut-être à visualiser l'espace, là, mais la durée des travaux pourrait aussi varier là, en raison d'imprévus ou encore de la température. Alors, c'est une fermeture qui s'ajoute également à la piétonnisation d'une autre partie de la 5e rue de la Pointe, soit entre l'avenue Tamarack et l'avenue du Marché, qui est en place jusqu'au début septembre.
2: Histoire de marionnettes de Jean Boulet guillotinées dans une manifestation syndicale, ça revient malheureusement là, dans l'actualité.
3: Pourquoi? Bien, parce que le service de police de la ville de Montréal demande l'aide du public pour identifier 3 personnes d'intérêt en lien avec cette exécution là, publique simulée le 2 mai à Montréal. Je vous le rappelle, l'événement s'est déroulé lors d'une manifestation liée à la Journée internationale des travailleuses et travailleurs. Selon la police, une marionnette donc représentant le ministre du Travail Jean Boulet a été donc utilisée dans une mise en scène de type de guillotine. On a vu les images maintes fois circuler sur les réseaux sociaux. Alors les suspects sont recherchés. On parle de 3 hommes âgés d'environ 30 à 40 ans là, qui auraient participé justement à la scène, notamment en manipulant ou encore en frappant la tête de la marionnette. Alors, si vous avez des informations, vous pouvez les transmettre d'une façon anonyme aussi hein, sur la ligne Infocrime ou encore via le contact du SPVM.
2: Oui, 6h presque 57 minutes maintenant.

0: célébrer les Beatles le lendemain de la fête nationale.
1: Mais oui, le 25 juin, première journée officielle des Beatles reconnue par les membres de la formation qui restent, soit Paul McCartney et Ringo Starr, mais également une journée qui a été créée par Apple Corps Limited, qui est derrière les vinyles, les disques, la musique des Beatles. Et on a choisi la chanson All You Need Is Love parce qu'ils disent que c'est le message des Beatles, le message de cette chanson-là qui devrait résonner en ce moment avec tout ce qui se passe sur la planète. Et le 25 juin, ça a été choisi justement en lien avec cette chanson parce que ce jour-là, en 1967, les Beatles se sont présentés au studio Abbey Road pour interpréter leur chanson All You Need Is Love devant les caméras. Et il y aura d'ailleurs, le 25 juin prochain, une nouvelle version de cette chanson qui va être colorisée, on dit, et qui va être, bref...
0: Colorisée?
1: Oui, sans doute qu'on va recoloriser la version vidéo qui avait été faite. Okay. Elle a été filmée lorsqu'ils ont interprété dans le studio d'Abbey Road cette chanson. Donc, ça va être sorti pour vous le 25 juin, mais à partir de 2026, donc le 25 juin va être reconnu comme la journée internationale des Beatles. C'est dans la presse ce matin.
0: Dans quelques instants, on va aller rejoindre Amina et Martin à la zone débat. Je regardais les sujets qui s'en viennent pour eux. Tu parlais des boissons énergisantes tout à l'heure avec le Parti conservateur. Ça sera l'objet de la zone débat avec Amina et Martin. Bien hâte de voir ce qu'ils en pensent, le fait que les conservateurs aient choisi là, de s'opposer à ce projet de loi de Christine Fréchette. Alors, Amina et Martin vont en parler, puis ils vont aussi revenir sur le DSN. On ne sait pas trop sur quel pied danser. On a des témoignages qui vont dans les deux directions, mais souvenez-vous, cette semaine, on avait quand même une docteure qui venait dire c'est pas si simple que ça. Puis oui, ça peut fonctionner dans certains départements, mais dans d'autres départements, c'est plus difficile. Est-ce qu'on devrait pas revoir un peu la manière de l'implanter? La question se pose, et d'ailleurs, cette implantation-là fera aussi l'objet de discussions entre Amina et Martin après les infos nationales avec Mathieu Bellumeur dans quelques instants.
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6: Dossier santé numérique, des médecins qui en font l'essai sont à bout de souffle.
7: Ça tient du fantasme de dire que ça n'a pas d'impact sur la quantité puis la qualité de ce que je fais.
6: Il s'inquiète des effets d'une surcharge de travail sur les soins aux patients. Au Trois-Quarts Vide, le plus grand réservoir d'Hydro-Québec n'a jamais été aussi bas depuis 2005. Et des étudiants du Barreau du Québec contraints de simuler des cas d'aide juridique pour apprendre, faute de clients.
8: La valeur pédagogique d'un faux cas est moins importante que d'un vrai cas.
6: Bonjour, ici Marie-Michèle Borduas. Bienvenue au Radio-Journal. De nombreux professionnels de la santé du Québec sont épuisés par l'implantation du dossier santé numérique. La plateforme serait trop complexe et ralentirait les activités au point où des médecins estiment que les soins sont affectés. Reportage David Gentile.
9: Mardi, la ministre de la Santé du Québec, Sonia Bélanger, se félicitait de l'implantation du dossier de santé numérique dans deux établissements.
10: Alors, ils ont fait une très belle implantation. Moi, je suis vraiment très contente de ce que je vois.
9: Mais le même jour, une réunion houleuse a eu lieu entre la direction du CIUS du Nord de Montréal et près de 300 médecins. Plusieurs sont épuisés par le travail supplémentaire qu'amène l'implantation du dossier de santé numérique et craignent même que la qualité des soins ne soit affectée vu les dysfonctionnements de la plateforme. Patrick Bellemare est intensiviste à l'hôpital Sacré-Cœur de Montréal.
7: Mais ça tient du fantasme de dire que ça n'a pas d'impact sur la quantité puis la qualité de ce que je fais, parce qu'une partie, une grosse partie de mon énergie actuellement qui sert à arriver à faire fonctionner le logiciel.
9: Docteur Bellemare souligne des problèmes importants pour l'ouverture des dossiers et les prescriptions de médicaments. Plusieurs partagent cet avis. comme Alison Baker de l'Hôtel Dieu d'Arthabasca.
11: Si on n'est pas capable de changer la plateforme de façon assez rapide pour pallier à ces choses-là, pour éviter des problèmes de sécurité aux patients, il faut qu'on ressorte certains papiers.
9: Pour l'instant, Santé Québec refuse de dire si la plateforme EPIC sera utilisée dans la vingtaine d'autres établissements de la province. Ici David Gentile, Radio-Canada, Montréal.
6: Le plus gros réservoir d'Hydro-Québec atteint un niveau critique, selon ce qu'a appris Radio-Canada. Il s'agit du réservoir Kaniapisco dans le nord de la province. Jean-Philippe Robillard nous en dit davantage. En fait, Jean-Philippe, le réservoir se vide de plus en plus.
12: Oui, c'est mon collègue Thomas Gerbet qui a appris ça. Si bien qu'actuellement, le niveau du réservoir Kaniapisco est à 24 % de sa capacité. Et ça, Marie-Michel, c'est moins que l'an passé, à la même période où il était rempli à 34 % de sa capacité. C'est le plus grand réservoir d'Hydro-Québec. Vous l'avez dit, il alimente plusieurs centrales hydroélectriques. Et chaque année, il y a Vincent Bernard, qui est propriétaire d'une pourvoirie au sud du réservoir dans cette région-là, qui constate qu'il y a de moins en moins d'eau.
13: On le voit baisser depuis au moins 3 ans. Là, il baisse là, à chaque année. Là. Et cette année, il est plus bas, là, je dirais, moi, dans mon secteur, là, il y a 3 pieds de moins d'eau. De moins que l'année passée, puis peut-être déjà beau l'année passée. Là. En fait, ça fait qu'il y a des secteurs qu'on peut... On peut plus naviguer là, parce qu'il y a plus assez d'eau.
12: La dernière fois que le niveau du réservoir a été aussi bas, c'était en 2014. Mais le contexte est différent aujourd'hui parce qu'aujourd'hui, Hydro-Québec est beaucoup plus serré que c'était le cas à l'époque dans ses ressources énergétiques en raison de la forte augmentation de la demande. Là.
6: Mais malgré ça, Jean-Philippe, Hydro-Québec affirme que tout est sous contrôle.
12: Oui, parce que selon la Société d'État, le contexte de faible hydraulicité des 3 dernières années, ça l'amène à gérer ses ressources avec prudence. Il y a un porte-parole d'Hydro-Québec qui a affirmé que la Société d'État a réduit ses exportations sur les marchés à court terme et a également augmenté ses importations.
6: Merci Jean-Philippe.
12: Merci, au revoir.
6: Le chef du Parti conservateur du Québec, Éric Duhaime, demande à la première ministre Christine Fréchette de prolonger la session de l'Assemblée nationale au moins jusqu'au 19 juin. Il déplore que la coalition Avenir Québec veuille faire adopter un trop grand nombre de projets de loi d'ici la

0: interagir avec des médicaments. Est-ce qu'on va interdire le pamplemousse? Non.
1: La première ministre plaide pour une adoption à l'unanimité du projet de loi. Le Sénat américain approuve 70 milliards de dollars sur 3 ans pour lutter contre l'immigration, l'une des priorités du second mandat de Donald Trump. Le projet de loi est adopté après des mois de polémiques autour des pratiques de la police de l'immigration, l'ICE, et de la police aux frontières. Les démocrates s'opposaient en bloc au texte budgétaire. Ils demandaient d'importantes réformes à la suite de la mort de Renee Nicole Good et d'Alex Pretty à Minneapolis en janvier. De retour au pays, les Canadiens admissibles au versement supplémentaire du crédit pour la TPS vont le voir apparaître sur leur compte dès aujourd'hui. Ottawa a annoncé en janvier la mise en place de cette mesure qui vise à répondre à la hausse du coût de la vie. Environ 12 millions de personnes seraient admissibles à ce versement unique. Le montant varie selon la taille du ménage. Un adulte sans enfant peut recevoir jusqu'à 267 $, alors que le montant est de 533 $ pour un couple avec 2 enfants. La clinique juridique de l'École du barreau du Québec manque de clients pour former adéquatement les futurs avocats. L'hiver dernier, près de la moitié des clients ne se sont pas présentés à leur rendez-vous, une situation qui oblige souvent les étudiants à effectuer des consultations fictives. Marianne Delpeto.
2: Amy Benfeito, étudiante de l'École du barreau, a déboursé 3 000 $ pour effectuer 3 mois de clinique juridique, une étape obligatoire dans son parcours scolaire qui permet aux futurs avocats de conseiller de vraies personnes. Mais Amy n'a pas vu un seul client.
3: Je suis rentrée dans la clinique pleine d'espoir, avec beaucoup d'énergie, beaucoup de motivation pour pouvoir, dans le fond, servir un mandat d'aide au public. Finalement, vers la fin, je suis un petit peu déçue.
2: Les services de la clinique sont gratuits pour ceux qui y font appel. Et pourtant, à l'hiver 2026, plus de 40 % des clients ont posé un lapin. Lorsque cela arrive, les étudiants doivent mener une fausse consultation. L'un d'entre eux joue l'avocat et l'autre le client. Le barreau ne nous a pas fourni d'explications pour mieux comprendre ce phénomène. Mais selon lui, la contribution de la clinique à l'accès à la justice demeure substantielle et la valeur pédagogique serait la même pour les étudiants, que la consultation soit vraie ou fictive. L'étudiant David Brady n'est pas tout à fait d'accord.
4: La valeur pédagogique d'un faux cas est moins importante que d'un vrai cas. Et donc, quand c'est un étudiant qui joue le rôle du client, l'étudiant peut pas accès à moins de faits vu que c'est pas une vraie situation. Quand c'est un vrai client, forcément, si on doit leur parler. Parfois, c'est une situation plus sensible, donc peut-être que la personne est émotive.
2: Le barreau assure mettre en place tous les moyens raisonnables et proportionnels permettant d'assurer le suivi des rendez-vous. Ici Marianne Despelteaux, Radio-Canada, Montréal.
1: Des organismes en persévérance scolaire vont maintenir leurs services dans les écoles du Québec dont la cote de défavorisation a baissé. Le ministère de l'Éducation a récemment mis à jour ses calculs de l'indice de défavorisation des écoles de la province et certaines d'entre elles, où la situation s'est améliorée, vont voir leur financement diminuer à la prochaine rentrée scolaire. Dans ce contexte, les organismes souhaitent que leurs élèves ne soient pas abandonnés. Fanny Bussière-McNicol a préparé ce qui suit.
5: Moi, je vois la détresse des milieux scolaires.
6: Un des plus importants programmes de mentorat scolaire, l'École des Grands, aurait dû retirer ses services dans plusieurs écoles dont la cote de défavorisation a récemment baissé. Sa fondatrice, Alisha Wissanji, a plutôt décidé de miser sur la stabilité.
7: Est-ce qu'il y a encore des élèves au sein de ces écoles-là qui sont en situation de vulnérabilité? La réponse est oui. Donc, on va faire usage d'une clause grand-père en disant, nous, ce qui est important pour nous, c'est de maintenir les services aux élèves en situation de vulnérabilité.
6: Discours semblable de la part d'Adrien Parizeau, le directeur général de Fusion Jeunesse, qui offre dans plus de 300 classes au Québec des activités de robotique, de théâtre ou de jeux vidéo pour encourager la persévérance scolaire.
8: Les écoles, ils vont perdre déjà. Ils vont perdre un soutien. Sinon, on se retire également. Ça va être 2 pertes de soutien. Donc, on a une relation avec les enseignants, une relation avec les directions d'école. Dans ce contexte-là, on veut pas dire on vous abandonne, tout simplement. Donc, on a décidé de dire, ben, on va maintenir cette présence-là dans les écoles qui sont historiquement avec nous. Puis en plus, on va faire une transition suivant notre réalité financière.
6: Le Centre de services scolaires de Montréal, où se trouvent plusieurs écoles desservies par Fusion Jeunesse et l'École des Grands, salue la poursuite de leur engagement auprès des écoles ayant un indice à la baisse. Le cabinet de la ministre de l'Éducation, Sonia Lebel, n'a pas souhaité commenter le contenu de ce reportage. Ici Fanny Bussière-McNicol, Radio-Canada, Montréal.
1: Voilà, c'était le Radio-Journal. 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Bonne journée.

0: Rebonjour tout le monde, il est 7h10, Marie-Claude Julien avec vous pour commencer cette belle journée. Bon, là c'est pas si mal encore, hein? Il y a quelques petits rayons de soleil qui essaient de faire leur place dans le ciel, mais comme les nuages et la pluie vont s'installer pour quelques jours, ben je vous suggère d'en profiter pendant que ça passe. Dans quelques instants, on va revenir sur un dossier. Vous savez, il y a un projet de développement où on veut construire des logements entre essentiellement le cégep, l'hôpital, dans ce coin-là. Et ça pose problème parce que sur ce terrain-là, il y a de gros arbres qui sont un peu comme un petit poumon là pour le secteur. Mais la ville veut autorise en fait la construction de certains logements. Puis il y a une citoyenne à FinPM qui a dénoncé la situation. On va voir la réponse de la conseillère municipale qui va venir expliquer pourquoi la ville peut difficilement reculer dans ce dossier-là. Donc les explications du revers de la médaille, si vous voulez, dans quelques instants. Et comme c'est vendredi aujourd'hui, qui a le mandat de nous divertir?
1: C'est moi.
0: C'est Patrick Evans. C'est Patrick Evans. Quiz musical.
2: Quiz musical et on va se réchauffer justement avec un indice qui amène beaucoup de lumière, beaucoup de soleil et beaucoup de bonne humeur. Oh, écoutez les paroles.
0: Ben, danse encore. Ah. Voyons, où étiez-vous, Cassandre et Amélie, sur celle-là?
3: Moi, je chante.
2: Ah, ben, oui, ça dansait, ça chantait. Mais Marie-Claude, bravo, tu casses la glace.
0: Mais je danse pas. Cassandre, il y a une affiche syndicale chez Siemens à Trois-Rivières qui fait réagir ce matin.
3: Ouais, parce que, oui, exactement, parce que, bon, les travailleurs, on peut y voir un travailleur avec deux boulets aux chevilles. Et sur ces images, bien, on illustre le ministre et sa fille, donc Jean Boulet et Sophie donc Boulet qui travaillent aux ressources humaines. Alors, c'est une affiche qui fait réagir et j'aurai donc tous les détails et les explications, notamment syndicales.
0: Il doit trouver à un moment donné que la caricature de son personnage de ministre revient peut-être un peu trop souvent, hein, le ministre Boulet, ces temps-ci. Amélie, tout n'est pas si rose non plus pour le déploiement du fameux DSN, dossier santé numérique.
4: Ben, Radio-Canada rapporte beaucoup de détresse de la part de médecins, de soignants, et Le Devoir rapporte de son côté plusieurs problèmes, des suivis qui sont annulés, oubliés, tombés dans une craque. Beaucoup d'inquiétudes.
0: Et on va en reparler aussi à la zone débat avec Amina et Martin de ce déploiement. Est-ce qu'il y a des choses à ajuster? Parce que ça va pas mal dans tous les départements, mais les endroits où ça va mal, ça pose réellement des problèmes. Alors, on en parle avec Amina et Martin dans quelques instants. Et on va aussi revenir sur cette histoire de boissons énergisantes. Le Parti conservateur qui s'oppose à l'idée, le projet de loi de Christine Fréchette de interdire les boissons énergisantes au moins de 16 ans. Tout ça dans la zone de débat. Puis j'espère bien que vous allez nous écrire ce matin. 819-380-9007. Bon début de journée. Et un gros merci à vous, chers auditeurs, pour les numéristes magnifiques qui ont été dévoilés, rendus publics hier et qui continuent de dire que toujours le matin, votre émission préférée en Mauricie-Centre du Québec, une belle augmentation des parts de marché. C'est toujours agréable de le voir sur le plan statistique. Mais l'important, et on le sait, c'est quand vous êtes là, c'est quand vous êtes au bout du texto, c'est quand vous nous écrivez, quand vous participez, on le sait que vous êtes là. Et je trouve ça très très touchant quand, par exemple, je marche dans la rue, puis là, on m'interpelle. Hey, bonjour Marie-Claude. N'hésitez jamais à le faire. C'est tellement agréable parce que là, on peut mettre des visages sur des noms qu'on voit apparaître, par exemple, dans les textos. Moi, je trouve ça vraiment, vraiment fascinant et extraordinaire.
2: J'adore ça quand je marche dans la rue et le monde me dit hey, salut Jean-Philippe.
0: Non, moi, c'est Patrick.
2: Moi, c'est Patrick.
0: Oui, mais vous avez un petit point en commun, hein? C'est ça qui arrive.
2: Ouais.
0: Oui, c'est
2: il nous manque un item sur la tête, exactement. Voilà.
0: On salue d'ailleurs l'équipe de FinPM pour qui aussi les numéristes ont été vraiment très bons. Une belle croissance, une belle courbe là. Puis on le sait que l'équipe de FinPM est attachante. Vous êtes au rendez-vous également. Donc des résultats qui nous font chaud au cœur, qui nous rappellent qu'on travaille ensemble, que c'est un bel espace qu'on a développé tout le monde ensemble au fil des années pour discuter, pour échanger, tout ça dans le respect. Moi, ça me donne beaucoup foi en l'humanité quand je vois qu'encore il y a des tribunes où on est encore capable d'échanger, de partager des opinions qui sont pas toujours les mêmes et c'est parfait comme ça. C'est ça une société qui est riche. C'est une société qui peut échanger, qui peut discuter puis on le fait avec vous tous les matins. Météo, je vous l'ai dit tout à l'heure, c'est nuageux, 40% de possibilité d'averse. Aujourd'hui, risque d'orage aussi en cours d'après-midi, 23 degrés au thermomètre. Mais au centre du Québec, c'est un peu plus beau. Alternance soleil-nuage, à peine 30% de possibilité

0: D'averse en après-midi, 25 degrés au mercure avec un humidex à 28. C'est ce qui nous attend pour les prochaines heures. Aux infos, donc, Cassandre, il y a une action syndicale qui implique Jean Boulay, sa fille, là, qui fait réagir.
1: Ouais, en fait, les employés en lockout de Siemens Energy à Trois-Rivières ont installé une pancarte. Une pancarte qui est bien visible à l'entrée et en bordure de la route, donc en entrée de l'usine. On peut y lire que les travailleurs ont deux boulets aux chevilles avec une image de travailleurs, justement, avec des boulets attachés à ses chevilles. Sur ces boulets, on peut identifier en fait le visage de Jean Boulay, ministre du Travail, et celui de sa fille, Sophie Boulay, qui est responsable des ressources humaines chez Siemens Energy. Rappelons quand même que les employés, les 105 travailleurs de Siemens Energy sont en lockout depuis la mi-avril. Ils veulent accélérer les négociations. Le syndicat des métallos ne voit pas de problème éthique avec cette pancarte qui vise personnellement le ministre Boulay et sa fille. Voici le représentant syndical, Luc Laberge.
2: Que ça personnalise vraiment. C'est un clin d'œil. Ça se veut en même temps humoristique. C'est une caricature. Quelqu'un qui ne connaît pas M. Boulay, qui ne connaît pas Mme Boulay, peut pas savoir. C'est certain qu'avec le jeu de mots, ça fait référence à...
0: Est-ce qu'il y a bien des gens qui connaissent pas le ministre Boulay?
1: Des fois, elle pose la question, c'est y répondre.
0: Ben, si on l'a utilisé, j'imagine qu'on veut passer justement le fameux message. T'as pas eu à faire de détour ce matin, Cassandre?
1: Eh non, parce que à Shawinigan, un peu plus d'une semaine après le fameux déraillement mineur de train, bien, la route 153 est finalement rouverte à la circulation. Cette route, donc, entre le carrefour giratoire et l'autoroute 55. Il n'en demeure pas moins que c'est l'entrée, ville de Shawinigan. C'est la route qu'on utilise, qui est empruntée par plusieurs personnes. Et depuis 10 jours, il y avait d'importantes opérations de nettoyage, de réparation qui ont été nécessaires sur le chemin de fer, occasionnant donc d'importants détours pour les automobilistes. Il reste encore, par contre, des interrogations là, concernant ce chemin de fer-là, l'utilisation, l'entretien également du tronçon, l'état de l'avancement des travaux. D'ailleurs, la ville de Shawinigan et même le ministère des Transports du Québec a révélé que les communications avec l'entreprise responsable en chemin de fer Québec Gatineau, qui gère la voie ferrée, bien, ces communications-là sont particulièrement difficiles. Mais la bonne nouvelle pour les automobilistes, eh bien, que la circulation reprend.
0: Et Cassandre récupère des belles minutes pour venir travailler avec nous le matin.
1: Je suis pas toute seule là-dedans, mais oui.
0: Non, mais je suis convaincue qu'il y a bien des gens qui se reconnaissent quand on dit ça, qu'on a sauvé quelques minutes. Là. Surtout à l'heure où on part le matin dans la routine, quand on est un peu pressé. C'est précieux, des petites minutes en banque.
1: Puis l'heure de pointe, et on ajoute également la rue piétonne sur la 5e rue de la Pointe. Donc, ça complique honnêtement déplacement. Il y a pire dans la vie, vous me direz, je suis bien d'accord avec vous, mais n'en demeure pas moins que c'est une bonne nouvelle, la réouverture de la route.
0: Si vous êtes dans le coin, dites-nous comment ça va ce matin, 819-380-9007. On attend vos messages. Amélie, il y a des médecins donc qui nous rapportent qu'il y a certaines difficultés qui persistent avec le DSM.
3: Oui, et ça vient qu'il y a des médecins qui sont complètement épuisés par l'implantation du dossier santé numérique, selon ce que nos collègues de Radio-Canada ont pu apprendre. Il y a plusieurs médecins qui ont parlé à nos collègues et qui disent carrément être en pleurs, vivre de la détresse psychologique, avoir une charge de travail qui est considérablement alourdie depuis l'implantation du DSN le 9 mai dernier. Ça va bientôt faire un mois, donc ça fait pas encore un mois tout juste que c'est implanté dans le nord de l'île de Montréal et en Mauricie et au centre du Québec. Et là, on sent une espèce d'exaspération dans différents départements. Et c'est pas partout pareil. Tu le disais tantôt, hein, il y a des endroits, des départements où c'est pire qu'à d'autres endroits. C'est ce qu'on peut comprendre là aussi dans cet article de Radio-Canada où... Il y a certains départements pour lesquels c'est plus difficile, où par exemple, avant c'était super simple de réaliser une tâche dans le temps qui était convenu. Là, maintenant, ça prend beaucoup plus de temps, l'efficacité qui est diminuée aussi. Et là, encore plus inquiétant, ce qu'on peut lire dans Le Devoir ce matin, c'est qu'il y a des demandes qui se perdent en raison du déploiement du dossier santé numérique. Par exemple, et ça c'est à Victoriaville c'était à l'Hôtel Dieu d'Arthabasca, là, donc oui, c'est ça. Et on en a eu l'exemple où justement les professionnels de la santé se sont rendus compte que des rendez-vous de suivi étaient annulés quand un patient était recevait son congé de l'hôpital. Mais là, eux se disent, ben non, c'est pas parce qu'il est plus à l'hôpital qu'il n'a plus besoin de son suivi. Donc heureusement, on réussit à attraper certaines de ces demandes qui s'étaient perdues. parce que les patients ont appelé pour dire hey, j'ai pas eu mon examen de suivi. Et là, ensuite, on réalisait la chose. Donc, il y a encore des ajustements à faire, clairement. Et puis, les médecins, il faut comprendre qu'ils ne sont pas à se dire il faut annuler ça, le DSN, revenir en arrière. Ils disent on veut que, justement, ça fonctionne, que ce soit déployé ailleurs, mais il faut clairement s'adapter et résoudre encore beaucoup de problèmes.
0: Moi, ce que je retenais aussi du passage de Dr. Alison Becker cette semaine sur nos ondes, qui disait que il y a des choses qui fonctionnent justement, mais que le problème, c'est qu'on a essayé de greffer à ça des logiciels ou en tout cas des interfaces, des structures informatiques qui étaient pas faites à l'origine pour aller avec le DSN. Puis on dirait que c'est dans ces espèces de transitions-là, notamment qu'il y a beaucoup de problèmes. Est-ce que on pourrait peut-être revoir les choses? Est-ce qu'il y a des ponts à travailler? Est-ce qu'il y a des médecins qui disaient est-ce qu'on pourrait pas garder une partie papier puis une partie numérique? Est-ce qu'on devrait revoir tout ça? L'idée étant évidemment pas de rester avec le fax jusqu'à la fin des temps, là. À un moment donné, il faut sortir du monde de dinosaures, mais il y a peut-être quelque chose à améliorer dans la transition. On en parle à la Zone Débat avec Amina et Martin.
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0: Bonjour à vous deux.
6: Allô, allô.
7: Salut.
0: Hey, le DSN. On dirait que je sais pas si on va réussir à finalement arriver à quelque chose et que tout le monde va se dire ok, on est confortable, mais là ça fait un mois puis on sent pas que c'est si fluide que ça. Là, on sent qu'il y a encore pas mal de cailloux dans le soulier. Est-ce qu'on est allé trop vite? Est-ce qu'on était prêt finalement? Peut-être qu'on peut commencer avec cette question là, Amina.
7: On n'est jamais assez prêt pour de l'informatique, mais oui, on va y arriver, Marie-Claude. Je pense qu'il est tout à fait normal, tu sais, qu'une implantation, là, vraiment de l'ampleur du DSN, ça connaisse des ratés, ça connaisse des allers-retours, des ajustements, c'est tout à fait normal. Mais c'est aussi tout à fait normal que du personnel qui travaille très fort, qui avait une façon de travailler, qui avait une méthodologie différente, puis oublions pas qu'il est habitué au fax, qui est quand même de l'inquiétude. Il y a eu de la formation, beaucoup de formation, mais il y a des gens que de toute façon, l'informatique, c'est pas leur tasse de thé. Mais il y a aussi la grande inquiétude, c'est qu'ils cliquent sur le mauvais piton que ça fasse sauter toute l'affaire. Fait que ça vient angoisser les gens. Ça, je pense qu'on est tout à fait d'accord que ça peut être difficile pour les gens sur le plancher, là, dans les hôpitaux et tout ça, surtout chez nous, là. Puis on est le projet pilote. Fallait s'attendre à ce qu'il y ait, justement, des ajustements. Mais on a les expertises techniques. On a les firmes qu'il faut. Il faut prendre le temps. Il faut aider les gens, justement, à s'adapter à ce nouveau système-là. Moi, j'ai entièrement confiance. Puis tu viens de le dire, on peut pas revenir au temps des dinosaures. On peut pas revenir en arrière. Donc, il faut avancer. Puis il faut mettre l'épaule à la roue au lieu de dénoncer à toutes les cinq minutes dans les journaux. Là.
0: Bon, là, je comprends. Je pense que Martin n'est pas d'accord sur tous les points.
8: Non.
0: Ton visage parle, Martin.
8: Particulièrement sur celui où Amina dit qu'on a l'expertise technique. La réalité, c'est que dans l'appareil gouvernemental québécois, on ne l'a plus, cette expertise-là. On est obligé de faire appel à des firmes privées aux États-Unis pour venir jouer dans nos données médicales, nos données personnelles. C'est pas normal.
0: Toi, tu parles du choix d'EPIC à la base, là.
8: Oui, exactement. Puis des répercussions dans plusieurs autres ministères aussi. Là, on l'a vu avant. On n'a plus d'expertise. On ne fait pas le choix au gouvernement du Québec, même au ministère de la sécurité numérique, d'embaucher du personnel qui superviserait la gestion de contrats. On parle de millions, de milliards de dollars ici. On n'a pas personne qui est capable de dire oui, ça a de l'allure ce qu'ils font. Mm-hmm. Et si je reviens, Marie-Claude, à l'implantation même du dossier sans numérique. On se souviendra, moi je me rappelle le 9 mai, là, les salles de nouvelles de la région, on était fébriles.
0: Ben
8: on allait aller passer une partie de la nuit à voir comment ça va se passer, l'implantation. Et là, le CIUS et Santé Québec nous disaient, on va vous fournir des relevés dans les prochains jours pour dire comment ça va.
0: Puis un tableau de bord.
8: Au bout d'une semaine, on disait, mais là, tout va très bien. Fait que finalement, on vous enverra plus de mise à jour. Et c'est là qu'on commence à se rendre compte qu'il y a des voyants lumineux qui commencent à scintiller très, très fort là, dans le milieu de la santé, quand du personnel soignant dit « Moi, j'ai pas fait médecine pour remplir des formulaires jusqu'à minuit du soir. Là. Moi, j'ai fait médecine pour intervenir, pour soigner, pour faire en sorte que des personnes se sentent mieux. » Et qu'est-ce que ça crée, tout ça? Ben, c'est un effet démobilisant puis démoralisant.
0: Mais pas partout, là, quand même. Ouais, Amina, petite réplique à Amina, puis ensuite, on revient à Martin. Vas-y, Amina.
7: Okay. Non, exactement. Moi, je pense pas. L'implantation a été quand même réussie, sinon on n'en serait pas là. C'est sûr qu'il y a des ajustements. Et tu sais, on a l'Internet chez nous, puis on a toutes nos patentes qui marchent à Internet. Comment de fois on a reseté? Comment de fois qu'on a... Mais l'impact n'est pas le même, je comprends. On risque... Mais est-ce qu'on va revenir au sous-sol des milliers de mètres carrés d'archives pour les dossiers médicaux? Est-ce qu'on pense que les gens qui notent du papier puis qui mettent ça dans une chemise puis qui vont classer ça dans le sous-sol, on n'a pas d'erreur? Oui, dès qu'il y a des humains qui interviennent, il y a des erreurs.
8: C'est quand même drôle qu'Amina parle de sous-sol quand justement il y a des hémato-oncologues qui sont obligés de retourner au sous-sol, c'est-à-dire de faire passer par l'urgence des gens qui ont des traitements de prévus en chimiothérapie pour qu'ils puissent passer plus rapidement parce que leur rendez-vous était perdu.
7: On est en période d'adaptation et d'ajustement. C'est important. Ouais, ben, c'est ce qu'ils demandent, qu'on reste aux deux places. C'est
8: dites important. Ça aux familles et aux patients qui suivent des traitements de chimiothérapie, qu'on est en adaptation. C'est la dernière chose qu'ils veulent entendre, je pense.
7: C'est peut-être la dernière chose, mais au moins, on est allé chercher le dossier puis on a été capable de donner les soins.
0: Okay.
7: C'est sûr qu'il faut donner du temps au temps.
0: Mais le problème, là, moi, je vous regarde de l'extérieur, puis j'ai le beau jeu, là, mais je trouve que vous avez tous les deux raison dans ce que vous amenez. Le problème, c'est que ce sont... Non, mais c'est vrai, puis ce sont comme deux réalités, et vous avez tous les deux raison dans ce que vous apportez comme point. Mais là, c'est comment on peut faire coexister ces deux réalités-là et créer le petit pont entre les deux? Parce que ça nous prend clairement, là, il faut sortir de l'ère des dinosaures, là, s'il vous plaît, là, ça n'a pas de bon sens. Et puis ça aussi, quand même, il faut pas oublier tout ce que ça amenait comme problème puis comme manque d'efficacité, là, faut pas occulter ça non plus. Mais de l'autre côté, Martin, moi, je voudrais pas en ce moment être dans la position des familles qui se font dire ça, je serais outré. Mais maintenant, est-ce qu'on peut pas trouver une manière de dire, ben, ce qui fonctionne en ce moment sur le plan numérique, gardons-le, rendons-le encore plus efficace. Puis ce qui fonctionne pas, on peut-tu rétro-pédaler puis aller un peu en version papier temporairement comme le proposait la Dr Baker? Martin là-dessus, puis réaction à Amina.
8: Ben, c'est là que ça devient intéressant d'être dans un contexte de projet pilote. Là. On l'a mentionné, puis bon, dans ma réaction tout à l'heure, tu sais, j'exagère un peu l'effet de certaines décisions qui ont été prises et de certaines situations qui surviennent. Mais pour la mise en place dans les, 17 ou 18 autres CIUS et CIS à travers le Québec, on va devoir tirer des leçons de ce qui se fait ici. Est-ce qu'on peut, certains modules, dire, ça c'est moins compatible avec notre DSN,
0: on va travailler encore.
8: Bon, est-ce qu'on peut privilégier à ce moment-là un retour au papier ou s'inspirer de ce que fait l'hôpital juif de Montréal était rendu assez loin dans l'élaboration de ses propres ressources informatiques pour gérer les dossiers? Est-ce qu'on peut s'en inspirer? C'est ça qu'il va falloir faire. Alors, à la question, est-ce qu'on était prêt? Moi, je dis non. Je continue à dire non parce que...
0: Est-ce que c'est réaliste d'être prêt de toute façon, Martin, quand même?
8: Quelque chose de gros comme ça, effectivement.
0: Amina?
7: Pour répondre à ta question, c'est exactement ce qu'on fait actuellement. Il y a le système qu'on est en train d'implanter, mais on n'a pas brûlé les dossiers puis jeté les crayons. C'est encore comme ça. On va chercher le papier, on regarde les dossiers. On est vraiment, les gens sont ultra consciencieux et c'est pour ça que c'est le personnel qui ont subi vraiment le retour. Là. Sinon, au niveau des patients en tant que tels, oui, il y a de l'inquiétude, oui, il y a tout ça, mais donnons le temps pour que ça, vraiment, ça s'implante. Puis on n'a pas le choix, hein, quand tu parlais des ponts puis les logiciels puis ci puis ça. C'est, il faut adapter ce qui existe déjà. On retourne pas dans un centre de recherche pour inventer de quoi de nouveau. Il faut adapter ce qui existe parce que le temps aussi compte puis ça joue contre nous autres si on remet tout à chaque fois en question.
0: Ouais, c'est sûr. On s'entend là-dessus. En tout cas, il faut sur quoi vous êtes d'accord pour conclure ce débat-là, c'est que il faut quand même pas retourner à l'ère des dinosaures, mais dans la manière d'y arriver, il y a peut-être des petites choses à ajuster. On peut-tu résumer ça comme ça?
7: Ben, ouais, moi, ouais, j'aime mieux ton résumé qu'on avait tout et deux raisons. Je sais pas pourquoi j'ai aimé ça, cette phrase.
0: Ça vous fait plaisir, hein, quand je dis ça. OK. Là, je sais pas si vous allez vous entendre sur le prochain sujet. Les boissons énergisantes, et on sait que Christine Fréchette, à la suite du décès, notamment, de ce jeune, là, qui consommait des, qui prenait une médication pour le TDAH, puis qui a pris une boisson énergisante, et finalement, ça lui a coûté sa vie, veut interdire la consommation de ces boissons-là.

0: là chez les moins de 16 ans, puis on sait qu'il y en a beaucoup qui prennent la médication pour le TDAH. Je comprends que c'est pas toutes les molécules qui réagissent, mais quand même. Et les conservateurs s'opposent à ça. Est-ce que qui est opportuniste là-dedans? Martin, d'abord.
1: Ben, clairement, le Parti conservateur, là. Moi, d'entendre Éric Duhaime et Maïté Blanchette Vézina, qui, en passant, n'a jamais été élu sous la bannière conservatrice, hein. C'est une transfuge de la CAQ qui a dit, bon, ben, moi, je me joins au parti d'Éric Duhaime. Une seule députée, qui menace de reléguer aux oubliettes un projet de loi assez essentiel, un projet de loi sociétal. C'est un choix de société qu'on fait de dire on interdit la vente aux moins de 16 ans. C'est ce qu'on appelle de l'opportunisme politique. Maïté Blanchette-Vézina accuse le gouvernement de faire du populisme, là, en utilisant un cas d'un décès qui est dû à la combinaison de médicaments puis de boissons énergisantes. Ben, je m'excuse, mais elle-même, elle fait du populisme en comparant ça avec... elle dit, est-ce qu'on va interdire les pamplemousses parce que le pamplemousse peut avoir un effet aussi. Voyons donc, on est rendu là dans le ridicule d'une situation où les autres partis, tous les autres partis, gouvernement comme opposition à l'Assemblée nationale, sont d'accord sur un point. Il y a lieu d'intervenir rapidement, efficacement, quitte à apporter des corrections par la suite, et on verra ce qui arrivera avec ça. Puis on a le véhicule pour le faire. Je lisais Olivier Niquet qui nous parlait de l'effet identifiable, l'effet de victime identifiable. Qu'est-ce qui fait en sorte qu'au Québec et au Canada, on peut accélérer l'adoption de projets de loi? C'est quand on a des cas pour s'y rattacher. Zachary, dans ce cas-ci, c'est malheureux, mais c'est un adolescent qui est un exemple de ce qui peut arriver quand on mélange des médicaments.
0: Là, on parle de mélange de médicaments, mais moi, je me souviens, il y a plusieurs années, avoir couvert une histoire aussi où c'était un jeune qui avait une malformation cardiaque, mais ne le savait pas encore.
2: À grand-mère.
0: Exactement, exactement. Puis en plein quart de travail, finalement, c'était là que c'était survenu, tu sais.
1: Il y a plein d'autres situations, et quand on peut mettre des visages aux conséquences d'une situation qu'on souhaite éliminer, la loi Gaby-Renault, pourquoi on dit Gaby-Renault, on a un cas là, auquel on se raccroche? Pourquoi le contrôle des armes à feu au Canada est si important? C'est parce qu'on a eu Polytechnique. Le consentement de l'aide médicale à mourir, c'est parce qu'on a eu M. Truchon puis Mme Gladue qu'on a abondamment vu dans les médias, la loi Maureen-Brault. Tu sais, là, on a un cas, et je serais bien curieux, je vais terminer là-dessus, Marie-Claude, d'être un petit oiseau pour aller voir la conversation qu'il va y avoir entre Maïté Blanchette-Vézina et les parents du jeune Zachary, parce qu'on nous a dit qu'il allait les rencontrer.
0: Ah oui.
1: Moi, je serais bien curieux de voir comment ça va se passer.
0: Mais effectivement. Amina, conclusion?
2: Ben, je suis en partie d'accord avec Martin. Oui, on peut passer des projets de loi, mais d'abord, tu sais, Monsieur Duhaime, il avait raison sur une chose. La CAQ, elle est dans une espèce de sprint pour la dernière semaine pour passer toutes sortes de projets de loi. Est-ce que ça va être bon à l'application? Je le sais pas. C'est parce qu'on n'a pas de détails. On sait pas trop c'est quoi le projet de loi. Comment qu'on va appliquer ça? Est-ce que ça va être le jeune étudiant au dépanneur qui va se mettre à carter ceux qui vont venir chercher une boisson dans le frigidaire? Est-ce que c'est pas facile? Ça, c'est pas facile, vraiment. Bon, mais fondamentalement, c'est de la politique. La politique, c'est de la visibilité. S'ils avaient voté pour, s'ils avaient appuyé ça, ils n'auraient jamais eu une minute d'antenne. Fait que c'est ça, c'est le temps d'antenne pour M. Duhaime que ça compte. Je pense que ce soit adopté ou pas, pour l'instant, ça ne l'intéresse pas trop. Il veut juste passer aux nouvelles.
0: Amina, Martin, excellente zone de débat encore une fois. Merci, mes chers amis. On se retrouve la semaine prochaine.
2: Avec plaisir. Bon week-end.
0: Salut. Bonne fin de semaine. Bye.
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0: Et d'ailleurs, vous réagissez pas mal à ces ondes de débat. Bon, concernant le fameux DSN, juste une petite seconde, il y a Sébastien qui dit le DSN n'est pas du tout intuitif et nécessite un apprentissage important pour être à peine fonctionnel. On repassera donc pour ce qui est de l'efficacité. C'est ce que plusieurs nous disent. Je ne sais pas quelle fonction vous occupez dans le milieu, Sébastien, là, pour avoir cette opinion-là. Je serais curieuse de savoir dans quelle sphère vous travaillez, si vous êtes d'accord à le partager. Réécrivez-moi pour me le dire. Il y a une auditeur ou une auditrice, j'ai pas son nom, mais qui dit, moi, je suis d'accord avec Amina, des rendez-vous oubliés, des suivis oubliés, des histoires d'horreur. Il y en avait aussi avant le DSN. Continuez de nous écrire, puis vous réagissez aussi sur l'histoire de la boisson énergisantes. Il y a Rémi qui dit, je trouve que c'est vraiment une comparaison ridicule de parler du pamplemousse et des boissons énergisantes comme si c'était la même chose. C'est des produits dangereux qui sont l'équivalent de vapoteuses à saveur. On n'a plus les dites vapoteuses, donc pourquoi avoir des expressos x15 disponibles pour des enfants? Mais c'est ça aussi, hein. C'est souvent des formats, faut pas oublier, là, c'est les fameux formats, je sais pas s'il y a une expression en français, mais les king can, là, qu'on disait ça, là, des espèces de grands formats surdimensionnés, un peu à la manière des grands formats de boissons gazeuses.
4: Ben, comme une quille.
0: Oui, c'est ça.
5: Exactement.
0: Puis ils font pas la différence, tu sais. En tout cas, bref, c'est vrai que dans l'entourage, on a juste à regarder les jeunes ados autour, puis c'est pas perçu comme étant une boisson qui doit être prise avec modération pour plusieurs. Continuez de nous écrire 819-380-9007. Il y a Vincent, un petit dernier, qui dit le pamplemousse, à ma connaissance, n'a jamais causé d'arrêt cardiaque pour avoir été bu en trop grande quantité. Pourtant, à l'époque où j'étais au secondaire, dans les années 2010, des histoires d'arrêt cardiaque causées par les Red Bull et les Monster, il y en a eu plusieurs. On doit absolument légiférer. C'est Vincent de Shawinigan qui nous écrit ça. Concernant le pamplemousse, il y a quelqu'un aussi qui m'a écrit tout à l'heure pour me dire, ben voyons donc, ça fait rien ça, le pamplemousse. C'est pas tout à fait exact, par exemple. Parce que c'est vrai que le pamplemousse, ça interagit notamment avec une médication, par exemple, comme le synthroïde pour la glande thyroïde. Mais c'est une contre-indication. Là, on s'entend que ça ne crée pas un arrêt cardiaque, mais c'est vrai que il me semble que ça rend la médication moins efficace, si je me souviens bien de tout ça. Alors, ce qui s'en vient pour nous dans quelques instants, est-ce que la ville de Trois-Rivières manque de volonté politique pour protéger des arbres matures? Il y a une citoyenne hier à fin PM qui dénonçait ça. La conseillère municipale du district du Carmel, Annie Provencher, va être notre invité dans les prochaines minutes pour répondre à la question. Et qui va gagner le fameux quiz de Patrick? Ben restez là, si vous voulez le savoir. 7h37.
6: Et d'abord, nouvelle troublante au centre du Québec, alors qu'on apprend qu'un quadragénaire est mort dans des circonstances particulières hier soir sur l'autoroute 55 à Drummondville. En fait, selon la Sûreté du Québec, le drame a commencé vers 22h dans une zone de travaux sur l'autoroute 55 Nord, tout près là, de la jonction avec l'autoroute 20. L'automobiliste se serait immobilisé pour s'en prendre à tout ce qui se trouvait près de lui, comme l'explique la sergente Audrey-Anne Bilodeau.
7: L'homme serait sorti de son véhicule et se serait mis à frapper sur des véhicules qui se trouvaient à proximité et s'en serait même pris physiquement là, à un signaleur. Suite à quoi là, l'homme en question a été maîtrisé par des témoins sur place. On parle de 3 à 4 témoins qui ont maîtrisé l'homme, qui est tombé inconscient à ce moment-là. Il a été transporté là, dans un centre hospitalier de la région où malheureusement son décès a été constaté. On parle d'un homme là, dans la mi-quarantaine. C'est une autopsie, évidemment, qui viendra confirmer la cause exacte de son décès. Quant au signaleur, là, il n'aurait pas été blessé gravement.
6: La Sûreté du Québec rencontrera aussi l'ensemble des témoins là, pour comprendre justement ce qui s'est produit. On vous parlait hier hein, des cas de DPJ, des analyses de dossiers, 157 dossiers analysés. Bien, la DPJ a envoyé une lettre, donc mercredi, aux familles dont les dossiers ont été révisés pour les rencontrer justement personnellement. Mm-hmm. On en parlait hier que Santé Québec avait terminé la révision de ces 157 dossiers-là et certaines familles déploraient ne pas avoir été rencontrées par les enquêteurs. Eh bien, la directrice Sonia Mayou va les rencontrer personnellement pour leur faire part des conclusions des enquêteurs.
8: La lettre, ils devraient la recevoir très prochainement, là, aujourd'hui ou demain, et ils pourront me contacter et je pourrai les rencontrer pour regarder leur situation personnelle. Ce qui a été relevé, puis moi, c'est ce que j'en comprends, là, parce que ce n'est que préliminaire, on s'entend. Oui, il y a eu des écarts dans les pratiques cliniques.
6: C'est en avril 2025 que la Commission des droits de la personne et de la jeunesse a ordonné à Santé Québec de réviser ses dossiers de la DPJ de la Mauricie et du Centre du Québec. La Commission dénonçait notamment une culture organisationnelle qui visait à favoriser l'adoption des enfants. Je vous parle maintenant du rapport du coroner qui vient d'être rendu public entourant la mort d'un étudiant international de Trois-Rivières. Mohamed Alexandre Koulibaly, originaire de la Côte d'Ivoire, a été retrouvé inanimé dans son véhicule le 21 janvier. Et le coroner conclut en fait à une mort accidentelle et par asphyxie dans sa voiture. Ce sont ses colocataires à l'époque qui ont signalé sa disparition, alors que quelques jours plus tôt, il était parti à Montréal pour une rencontre. Il a finalement été retrouvé mort dans son véhicule enneigé qui avait été remorqué alors qu'il se trouvait à l'intérieur. Les analyses sanguines ont révélé la présence d'une concentration létale de carbone et un expert a trouvé que le système d'échappement était défectueux, ce qui a provoqué donc une accumulation rapide et mortelle de monoxyde de carbone dans l'habitacle. selon elle, donc selon l'expert. Et en terminant, le gouvernement fédéral

0: a dévoilé sa stratégie nationale sur l'intelligence artificielle. Au cours des 5 prochaines années, Ottawa déposera donc de nouvelles lois, investira également dans de nouveaux programmes pour que l'IA soit adaptée avec plus d'encadrement. Le premier ministre Mark Carney compte sur la création de 250 000 emplois d'ici 5 ans grâce à l'IA. Il souhaite que l'intelligence artificielle mène à une croissance économique de 200 milliards de dollars. Voilà, Marie-Claude.
1: Ben, météo aujourd'hui, c'est de la petite grisaille qui s'installe, ma chère Cassandre, mais de la chaleur quand même. Alors aujourd'hui, au thermomètre, 23 degrés. On a même un petit midex à 25. Le centre du Québec, ce sont les chanceux aujourd'hui. Alternance soleil-nuage, mais quand même 30% de possibilité d'averse tard cet après-midi. Il pourrait aussi y avoir un orage, en tout cas pour tout le secteur de la Mauricie. Là, on sent l'instabilité qui gagne un petit peu de territoire. Alors, en fin de journée ou tard, en tout cas en après-midi, possibilité d'orage. Pour la nuit prochaine, c'est confortable, 16 degrés. Toujours nuageux, 40% de possibilité d'averse avec risque d'orage. Et pour la fin de semaine, samedi, averse, risque d'orage. On dirait que je fais un copier-coller, mais on perd des degrés, tu vois, au fil des journées. Maximum de 20 pour samedi, midex 27 et dimanche, des averses, maximum 20. Centre du Québec, c'est de la pluie qui nous attend avec un maximum de 19. Mercredi après-midi, à l'émission Fin PM, nos collègues ont parlé d'un projet de construction d'un immeuble. C'est un projet important. On parle de 250 logements tout près du cégep de Trois-Rivières, dans le secteur du Carmel. Et il y a une citoyenne, Louise Gosselin, qui était en entrevue avec Jean-Philippe, qui dénonçait ce projet-là, parce que ça vient avec la destruction d'un boisé, le boisé Marguerite Bourgeois. Là, c'est derrière l'ancienne résidence des Sœurs de l'Assomption. Si vous connaissez un peu le secteur, ce sont des gros arbres. Puis il y a tout un écosystème aussi qui est dans ce coin-là. Et elle disait, ben, une fois qu'on va l'avoir fait, c'est irréversible. Puis on perd une richesse incroyable là, alors qu'on essaie de combattre les îlots de chaleur. Puis elle disait qu'il y avait un manque de volonté politique, entre autres. Ça a fait sursauter la conseillère municipale du secteur du Carmel, du district du Carmel, Annie Provencher, qui est en studio avec nous. Bonjour.
2: Bonjour, merci de nous recevoir.
1: Pourquoi quand on dit que ce n'est pas qu'il y a un manque de volonté politique, ça vient toucher une corde sensible?
2: Ben, faut un peu remettre ça dans le contexte. Là, ce projet-là, il a été d'abord présenté au comité d'urbanisme là, en avril 2025. Il a obtenu des autorisations, des feux verts là, tout au long. Il a progressé dans le cheminement normal de projet. Il a été autorisé par l'ancien conseil. Il a même passé en consultation citoyenne. Et puis là, ben, à l'heure où on est actuellement, ben, il est comme minuit moins une. Là. Donc, une fois que le projet a obtenu des autorisations, le promoteur, lui, il a investi beaucoup d'argent là, en études, en place de vie. Là, il est prêt, son permis est prêt. Alors, c'est difficile légalement pour nous là, de revenir en arrière. Il faut comprendre qu'il respecte l'ensemble du cadre réglementaire qui est actuellement en vigueur. Donc, nous, on ne peut pas, là, pas lui permettre d'avoir son permis. C'est un droit auquel il a. Donc maintenant, moi, ce que je souhaite, moi, c'est qu'on soit constructif. Moi, ce que je regarde, comme conseillère du district du Carmel, qui est très préoccupée, parce que je sais aussi qu'on souhaite densifier dans ce secteur-là, puis c'est également
1: Que c'est un secteur clé, là.
2: Clé, on sait que le cégep, là, il va avoir une augmentation de 2000 étudiants d'ici 2034 qui est prévue. Tu sais, la dernière fois que je suis venue ici, on parlait de stationnement de rue. Moi, de savoir qu'il y a 400, 500 autos de moins que le matin qui vont rentrer parce que les gens vont être déjà dans le quartier, ben moi, ça, je trouve ça bien intéressant. Puis, si on regarde les bénéfices environnementaux globaux, tu sais, c'est certain qu'il y a une perte d'arbres, là, puis ça, tu sais, c'est un milieu naturel, puis je veux pas non plus minimiser ça. En même temps, c'est un terrain qui est privé, là, c'est pas un boisé qui est accessible à tout le monde, là. Alors, tu sais, je suis consciente de ça, puis je suis préoccupée par cet enjeu-là. Mais maintenant, on veut densifier dans ce secteur-là, justement pour que les gens puissent... c'est un secteur qui est desservi par plusieurs services.
1: Mais elle est préoccupée pour plusieurs raisons. Puis je comprends que c'est un terrain privé, mais en même temps, l'écosystème qui est là, on comprend qu'il est très riche aussi. Puis une fois qu'il est détruit, il n'y a pas possibilité de revenir en arrière. Vous dites, le promoteur a fait ses devoirs. Qu'est-ce qu'il y avait comme devoir? Parce que ce que j'entendais, moi, de Mme Gosselin dans l'entrevue avec Jean-Philippe, c'est qu'il devait faire des études de caractérisation du milieu.
2: Un inventaire de la biodiversité.
1: Sur le terrain, mais ce que j'entendais de sa part, c'est que les photos qui ont été dans le rapport, c'est ses propres photos à elle, puis elle questionnait la démarche de l'entrepreneur. Est-ce qu'on l'a accompagné? Est-ce qu'on s'assure que tout ce qu'on a demandé a été bien fait dans les règles de l'art?
2: Ben écoutez, moi quand même, je me repose là, sur les équipes de la ville. Je tiens à mentionner quand même qu'on est vraiment privilégié à la ville de Trois-Rivières. On a des équipes hyper compétentes avec, tu sais, au fait là, de tout ce qui se passe.
1: Moi, c'est pas la ville que je questionne, c'est pas les fonctionnaires, c'est la démarche du constructeur. Je me dis, comment on les accompagne puis on s'assure que ce qu'on a demandé est bien fait?
2: Ben en fait, on a des équipes qui s'assurent de valider ces rapports-là. Ces rapports-là sont faits par des professionnels qui engagent leurs responsabilités. Donc là, après ça, moi, je veux pas remettre ça en question. Là. Donc toutes les études qui étaient exigées ont été réalisées. Mais comme je vous dis, il y a un cadre réglementaire. Nous, maintenant, où est-ce qu'on peut travailler? Moi, je suis également présidente du comité environnement. Moi, j'ai goût d'être constructive. Donc là, ce projet-là, il respecte toute la réglementation. Maintenant, qu'est-ce qu'on peut faire? Est-ce qu'on peut pas regarder comment on pourrait justement bonifier notre réglementation pour assurer une préservation des arbres, des couverts végétaux, minimiser les impacts environnementaux des projets de densification particulièrement, mais également revoir certaines exigences parfois qui au
1: mais dans ce projet-là, on pourra pas le changer, on pourra pas changer les réglementations qui ont été
2: On change pas les règles du jeu à la fin de la partie là, tu sais.
1: Donc pour ce projet-là, il faut le laisser aller.
2: Ben je pense qu'il faut le laisser aller, mais les gens qui souhaitent vraiment s'intéresser à ces enjeux-là de densification puis environnementaux-là. Il faut regarder en avant, là, il s'en vient le projet Montoni sur le site de l'exposition. Mais c'est là-dessus là, qu'il faut se préoccuper. Là, puis il va y avoir des consultations citoyennes encore. Le projet va être présenté. T'sais, là, on a un certain pouvoir. Mais là, le projet, il est autorisé, il respecte les règles, il y a des grosses sommes d'engagés.
1: Il faut plus
2: légalement, on peut pas,
1: c'est
2: on peut pas mettre la pâte à dents dans le tube.
1: Mais un des points qu'elle amène quand même, peut-être que ce sera pas possible dans cette histoire-là, mais Montoni et les autres, ça pourrait être intéressant quand on parlait du couvert végétal. Bon, comment on le définit, le couvert végétal? Parce que un couvert végétal, là, il y a quand même une différence entre de la pelouse puis des gros arbres qui améliorent la qualité de l'air et tout. Là, on n'est pas dans le même genre de registre.
2: Effectivement. Donc, c'est à ce niveau-là que là, on peut regarder c'est quoi les réglementations en place puis comment on peut améliorer ces exigences-là, tu sais, pour justement bonifier, là, parce qu'on
1: a... C'est quoi votre plan de match?
2: Ben là, on est en début, on commence à discuter pis à faire l'inventaire des possibilités. Là. Donc, on n'a pas un plan qui est hyper défini pour l'instant.
1: Pour nous donner une idée, là, qu'est-ce qu'on pourrait changer ou améliorer là, si on...
2: Ben, tu sais, nous, comme élus, on a deux pouvoirs. Là. C'est ce que j'ai appris dans les derniers mois. Là. Soit qu'on fonctionne par résolution ou par règlement. Oui, donc, moi, mon pouvoir, c'est de regarder les règlements en place puis voir comment on peut changer les règlements. Mais tu sais, ça paraît toujours simple quand on est chez nous dans notre salon. Là, puis je le sais parce que...
1: Dans votre salon.
2: Mais là, tu sais, il y a beaucoup de contraintes, puis les règlements, ils ont des incidences les uns sur les autres, puis après ça, il y a les capacités d'assurer ce suivi-là de règlement. Donc, il y a vraiment toujours beaucoup plus de contraintes qu'on le pense, là. Mais tu sais, je pense que c'est pas impossible. Il faut aller vers là. On veut tendre vers des meilleures pratiques. C'est vers ça qu'on s'en va. Puis nos équipes sont tout à fait aussi alignées vers ça, là. On a des gens vraiment... Tu sais, c'est sûr que n'importe qui là qui fait une recherche sur Internet ou qui tape de quoi dans ChatGPT, ce qui arrive comme information, nos équipes, puis là, ils maîtrisent ces informations-là, puis ces techniques-là. Là. Après ça, quand on arrive pour l'appliquer concrètement, il y a toujours des petites contraintes là, qui viennent s'ajouter. Là. Je sais, moi-même, j'étais enseignante en génie civil environnement. C'est beau, là, les grands principes, la théorie, puis tout ça.
1: Mais quand on l'applique,
2: ça, concrètement, c'est ça, il y a des enjeux. Là.
1: OK, ben donc on comprend que, en tout cas, ce que je retiens, c'est que sur ce projet-là, il y a pas grand-chose à faire.
2: Non.
1: Il aurait fallu le faire avant. Mais sur les prochains, vous vous promettez de bien arrimer les règlements, les choses que vous pouvez modifier.
2: Ben oui, puis ça sera pas parfait non plus, mais on veut tendre vers quelque chose de mieux. Puis moi, j'invite les citoyens qui ont envie là, de s'impliquer puis qui sont préoccupés par ces questions environnementales-là, ben justement, de mettre leur énergie dans ce qu'on peut changer. Mm-hmm. Parce que là, actuellement, c'est, ça a peu d'impact. Là.
1: Merci beaucoup, Annie Provencher, d'avoir pris le temps d'être avec nous. Je rappelle que vous êtes conseillère municipale pour le district du Carmel à Trois-Rivières. Merci beaucoup.
2: Merci beaucoup.
1: Bonne journée. Au revoir.
2: À vous aussi.
1: 7h49.

0: pour le quiz de l'actualité musicale avec Patrick.
1: Au risque de me répéter que ça n'a pas été facile cette semaine. Non, mais quand même...
0: Il y en a plus une semaine que c'est facile.
1: Mais non, c'est jamais facile, mais c'est toujours le fun. Ça, je dois le mentionner quand même. J'ai toujours un beau plaisir à faire ça. Alors, on va y aller tout de suite avec un premier indice. Et celui-là, il m'est venu tout de suite en tête. Je me suis dit, tiens, c'est un sujet important. Je veux en parler et je veux en parler de cette manière. Alors, on écoute Loco Locas.
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0: Ah, le Québec blanc.

0: je me souviens d'être avec Blanc, là, démonstration raciste à Shawinigan.
1: Oui, et ouais, même, j'aurais pu dire la réponse à ça. Je me souviens d'un Québec inclusif. Mm-hmm. Et on entend dans la chanson le mémoire de Locolocas. Donc, Amélie, je vais quand même te donner le point parce que tu as répondu rapidement.
2: Ah, Cassandre. C'est ça qu'il faut faire, faut répondre
1: rapidement.
2: Je suis là.
1: T'es là, oui. Écoute, dans le siège de Sébastien. Mais je dois dire, Sébastien a quand même remporté la semaine dernière, hein, si je me trompe pas.
2: Oui.
1: Bon, voilà. On y va avec un prochain indice, un bon vieux souvenir, mais allez-y avec les paroles de cette chanson et surtout la difficulté d'y accéder.
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2: Ah, c'est les plans d'eau. Les
0: ouais,
2: plans d'eau,
0: l'accès aux plans d'eau, quasiment.
2: Oui, c'est ça, ouais, accessible. La... Puis on veut essayer de cartographier là où on peut embarquer sur l'eau, finalement, puis peut-être bonifier aussi tout ça pour tout le monde.
1: Précisément, Marie-Claude, hein, la Fédération québécoise des chasseurs et pêcheurs qui ont lancé une large démarche afin de documenter le problème des accès aux plans d'eau. Félicitations, 2 points pour Marie-Claude. Cassandre, bonjour.
2: Pas que je vais gagner un quiz.
1: On poursuit avec un extrait de Francis Cabrel.
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0: Les arbres du Carmel?
1: C'était une des réponses possibles, il y en a une deuxième. Ah. Non? Les arbres. Donc oui, les arbres du Mont-Carmel, mais également les 2 milliards d'arbres promis par Justin Trudeau pour lutter contre les changements climatiques. Mais on va le donner à Cassandre, je pense que tu le mérites.
0: Merci.
1: Il faudrait bien que tu fasses un point quelque part. Hein?
0: Mais je dois avouer que j'ai eu l'aide de notre réalisateur.
1: Ah!
0: Oui.
2: Ah, il dit non, lui.
0: Il dit non, non, mais je suis trop honnête, j'ai besoin de le dire.
1: Bon, pour le prochain extrait, j'ai demandé à Daniel Bélanger. Et puis là, on peut jouer avec la signification du mot, mais il y en a un qui est important. Bref, vous allez entendre plusieurs fois la même sonorité. Mais il y en a un de ces mots qui est important. On écoute.
5: Je suis sur toi et toi tu es le toit du monde.
1: Je suis sur toi et toi tu es le toit du monde.
2: Je suis sur toi.
0: À
2: et
0: quel
2: toi,
0: moment
2: on a parlé
0: de toiture?
2: Un peu, là.
0: Je
2: le
0: suis
2: toit du
0: complètement
2: monde.
0: Perdu.
2: Mais oui.
1: Attendez, on me parle dans l'oreille en même temps. J'ai pas compris, Amélie.
2: Perdu, moi, complètement.
1: Perdu,
2: je
1: perdu,
2: sais pas.
1: Perdu, personne. On
2: je
1: doit...
2: donne un indice supplémentaire.
1: Ah, OK, ben, on va devoir, la ville de Trois-Rivières va devoir débourser de l'argent pour un toit.
0: Oh, le Colisée Vidéotron.
1: Le Colisée Vidéotron.
2: Ah, ben oui, les infiltrations avec la neige.
0: C'est mon sujet, en plus.
1: Bon, ben, écoutez, vous l'avez pas eu, mais quand même.
2: On hein? travaillait fort, par exemple.
1: Cassandre, 2 points. Est-ce que vous êtes à égalité?
0: Non, moi, j'ai juste un point, en plus, là. Donc, moi, je tire de l'arrière pour une fois.
2: Moi, j'en ai 2 parce que dans la roulette, au début de l'heure, j'en ai eu 1 en banque.
1: Bon. Ben,
2: c'est
1: oui,
2: pour
1: c'est
2: ça que
1: vrai.
2: J'en ai 2.
1: Ben,
2: c'est
1: oui. Pour ça, mm-hmm. 2. Oui, quand même. On y va avec un dernier indice et je trouve que ça allait très, très bien avec le personnage. C'est pas grave si tu le connais pas, Amélie. Quand même, ça va avec lui. On écoute du Renaud.
6: C'est pas si fastoche d'arrêter cette putain de camarade libre. Il faut une sacrée
0: de
6: volonté, une détermination terrible. Chaque fois que j'arrête, c'est pas
0: arrêtez
6: sérieux.
0: Arrêtez de fumer, vous avez parlé de ça, non?
2: Oui. Ah, les sachets de nicotine.
0: Oui.
2: Ben non, plus le fait que ça fait 20 ans que c'est interdit de fumer dans
0: les restaurants.
2: Oui, les... oui.
0: Ben là, moi, je me l'attribue à moi.
1: Oh! Ben, attends, wow. Oui, donc, Cassandre a lancé le bal, mais c'est vrai que tu as donné la réponse précise.
0: Bon. Un demi-point pour Cassandre.
2: Ben oui, pas de chicane. On règle ça
1: si
2: à
1: si on donne un demi-point pour Cassandre...
0: Ben c'est Cassandre qui gagne.
2: C'est déjà fini. Ah oh ben.
1: Ben oui, c'est déjà fini, mais félicitations. Je trouve que vous avez très bien fait. Tout le monde a été performant. Il y avait de l'amour, il y avait de l'écoute et tout. Encore une fois, un excellent moment. Merci.
2: Oh, un excellent quiz bien préparé par Patrick. Avec beaucoup, beaucoup, beaucoup d'amour. 7h54.
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2: Vous devriez voir le magnifique sourire qui est entré en studio. C'est notre collègue Shaina Hope de Mistoyache au lac Saint-Jean. Bonjour!
8: Oui, bon matin.
2: J'espère que ça va bien. C'est la première fois qu'on a l'occasion de se croiser comme ça, puis j'espère que ce sera pas la dernière. Shaina, tu es une des 10 finalistes pour cette première édition du programme Premier Peuple de Radio-Canada. On sait qu'on a un beau programme ici qui s'appelle Résonance hein, pour aller travailler les sujets qui interpellent les communautés autochtones, et tu fais partie de ça. Qu'est-ce qui t'amène à Trois-Rivières?
8: Oui, eh bien, en fait, c'est effectivement pour le projet Résonance tel que spécifié. Donc, je suis venue la semaine passée pour un deuxième tournage. Donc, on a été à Odanak pour l'école des dirigeants des Premières Nations.
2: Mm-hmm.
8: Et on a été en entrevue avec une femme extraordinaire que j'ai bien hâte de vous dévoiler, donc sous peu.
2: Qui s'appelle?
8: Laurie Bacon.
2: OK.
8: Donc, qui est Innu de Pessamit. Et elle est enquêtrice et sergente.
2: Oh, wow.
8: Enquêtrice, sergente et policière, je veux bien nommer son titre et ses nombreux rôles. Mais néanmoins, là, ça va être vraiment une entrevue fort intéressante et inspirante, comme toujours.
2: Donc, elle travaille à Odanak. Tu as eu l'occasion d'aller, dans le fond, voir comment elle travaillait. Et c'est ça que tu vas nous présenter en collaboration aussi, parce qu'il faut le dire, tu travailles avec Mathieu Carly, qu'on aime beaucoup aussi, qui est de l'autre côté de la fenêtre ici. Salut Mathieu, qui est ton réalisateur. Comment Exactement. Ça se passe quand tu vas sur le terrain, puis tu approches les gens pour travailler des sujets, puis tu leur dit, moi, je travaille pour Radio-Canada puis je vais faire un reportage sur vous. Quel accueil tu reçois dans les communautés?
8: Oui, en fait, je veux juste reprendre une petite action. Nous étions, par contre, à Kiona.
2: Ah, donc, cette fois-là, c'est à Kiona.
8: Oui,
2: okay.
8: Donc, elle ne travaille pas à Odanak, elle travaille en milieu allochtone.
2: Okay.
8: Et quel accueil, pour reprendre ta question avec grand plaisir. En fait, quand on entend le mot résonance de Radio-Canada, eh bien, je leur parle du projet, qu'est-ce qui sont les valeurs qui sont véhiculées et portées, et je suis vraiment très bien reçue. Et si on ne connaît pas, ça me fait un grand plaisir de leur envoyer des vidéos, justement des portraits des personnes qu'on a déjà fait auparavant, parce que pour moi, c'est vraiment un projet qui me tient à cœur, parce qu'on valorise nos histoires et ce qu'on transmet dans la beauté de notre culture et de nos cultures plurielles.
2: Mais c'est beau ce que tu dis, dans la beauté, parce qu'on s'est souvent fait reprocher, les médias, d'être là quand c'est négatif, quand il y a des drames, quand il y a des choses négatives. Donc, d'arriver puis de pouvoir proposer des reportages qui sont aussi des reflets positifs, j'imagine que ça fait la différence aussi. Là, il y avait quand même un petit terrain à défricher, mais là, on dirait qu'on y arrive à faire ce maillage-là. Je me trompe?
8: Oui, c'est très bien nommé, effectivement. Je peux pas nommer que c'est 100% toujours un oui, plein accueil. Bien évidemment que d'avoir un visage aussi des fois parfois connu ou juste de nommer que je suis Innu de la communauté de Mastoyage.
2: Il y a un lien.
8: Il y a déjà un lien qui s'installe, mais... Là, j'ai comme perdu mon fil.
2: Mais c'est juste qu'il y avait sûrement quelque chose à travailler pour faire ce maillage-là. Mais moi, je sens en tout cas qu'on y arrive davantage.
8: Oui, oui bien, c'est plus facilitant parce que justement, on peut démontrer cette beauté-là et non pas juste les enjeux parce que il y a autre chose, bien évidemment. Et c'est ça que je veux valoriser.
2: Pourquoi t'es allée à Kiona?
8: Ben en fait, Kiona, c'est parce que c'était l'école des dirigeants des Premières Nations qui nous ont invités directement, qui avait la formation à ce moment-là. Donc, c'est le HEC de Montréal qui donne des formations à plusieurs reprises dans des communautés. Et là, la semaine passée, c'était directement à Kiona, qui est un collège d'institutions supérieures pour les Premières Nations.
2: Oui, dont on a suivi le développement. C'est quand même relativement récent, cette institution-là, mais ça démontre aussi l'intérêt des gens des communautés à aller se former, à développer une structure. On est dans la construction. Oh mon Dieu, le temps file donc bien. Bon, il nous reste 30 secondes, Shina. Donc, on va retrouver ton travail sur la plateforme de Radio-Canada. Et quand tu vas le sortir, ton projet, promis, on en parle pour rappeler aux gens qu'on sait parler et référer à ton article. On te retrouve sur les différents projets Résonance. Merci beaucoup de ta présence avec nous.
8: Sineshka Metnar, merci beaucoup à vous tous de votre accueil. À
2: Salut.
8: Bientôt.
2: Nias. On se laisse pour quelques minutes les infos nationales et internationales. À tout de suite.
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0: Des médecins insatisfaits du dossier santé numérique.
1: Une grosse partie de mon énergie actuellement qui sert à arriver à faire fonctionner le logiciel.
0: Ils craignent des effets sur les soins aux patients. Le plus grand réservoir d'Hydro-Québec aux trois quarts vide.
2: On le voit baisser depuis au moins trois ans, là, il baisse là, à chaque année.
0: Les stocks d'énergie sont à leur plus bas en plus de 20 ans. Et feu vert du Sénat américain à une somme de 70 milliards de dollars pour lutter contre l'immigration. Bonjour, ici Marie-Michèle Bordua. Bienvenue à ce Radio-Journal. De nombreux professionnels de la santé sont épuisés par l'implantation du dossier santé numérique. Médecins en pleurs, surcharge de travail, détresse psychologique. La plateforme serait trop complexe et ralentirait les activités au point où des médecins estiment que les soins sont affectés. Le reportage de David Gentilé.
3: Mardi, la ministre de la Santé du Québec, Sonia Bélanger, se félicitait de l'implantation du dossier de santé numérique dans deux établissements.
4: Alors, ils ont fait une très belle implantation. Moi, je suis vraiment très contente de ce que je vois.
3: Mais le même jour, une réunion houleuse a eu lieu entre la direction du CIUSSS du Nord de Montréal et près de 300 médecins. Plusieurs sont épuisés par le travail supplémentaire qu'amène l'implantation du dossier de santé numérique et craignent même que la qualité des soins ne soit affectée vu les dysfonctionnements de la plateforme. Patrick Bellemar est intensiviste à l'hôpital Sacré-Cœur de Montréal.
1: Mais ça tient du fantasme de dire que ça n'a pas d'impact sur la quantité puis la qualité de ce que je fais, parce qu'une partie, une grosse partie de mon énergie actuellement qui sert à arriver à faire fonctionner le logiciel.
3: Docteur Bellemar souligne des problèmes importants pour l'ouverture des dossiers et les prescriptions de médicaments. Plusieurs partagent cet avis, comme Alison Baker de l'Hôtel Dieu d'Arthabasca.
5: Si on n'est pas capable de changer la plateforme de façon assez rapide pour pallier à ces choses-là, pour éviter des problèmes de sécurité aux patients, il faut qu'on ressorte certains papiers.
3: Pour l'instant, Santé Québec refuse de dire si la plateforme EPIC sera utilisée dans la vingtaine d'autres établissements de la province. Ici David Gentilé, Radio-Canada, Montréal.
0: Les projets de loi se bousculent à l'Assemblée nationale en cette fin de session parlementaire. Il ne reste plus qu'une semaine pour en adopter 18, dont celui sur l'interdiction des boissons énergisantes aux mineurs qui sera déposé aujourd'hui. Marie-Josée Paquette-Comeau est à Québec. Marie-Josée, le Parti conservateur entend toujours bloquer son adoption. Il demande aussi à ce que les élus prolongent la session parlementaire.
6: Oui, sur X ce matin, le chef Éric Duhaime demande de l'allonger au moins jusqu'au 19 juin, notamment parce qu'il est contre l'adoption en accéléré du projet de loi sur les boissons énergisantes. La députée Maïté Blanchette-Vézina va rencontrer cet après-midi les parents de Zachary Miron, mort en raison d'une interaction entre une boisson énergisante et sa médication. Je vous rappelle que le Parti conservateur du Québec avait refusé de rencontrer les parents jusqu'à maintenant, mais avait toutefois rencontré les représentants de l'industrie. Maïté Blanchette-Vézina a d'ailleurs lancé hier, va-t-on interdire les pamplemousses puisqu'ils interagissent avec certains médicaments, ce qui avait fait beaucoup réagir. Le gouvernement a besoin de l'aval de tous les députés pour l'adopter en accéléré, sinon le projet de loi risque de passer à la trappe.
0: Et Marie-Josée, c'est la même chose pour d'autres projets de loi.
6: Oui, exactement. La constitution de Simon-Jolin Barrette qui accuse l'opposition de faire obstruction. Le ministre Jean-François Roberge chapeaute trois projets de loi à lui seul, dont celui sur les changements à la carte électorale. Son accélération a été bloquée par le député indépendant Youri Chassin. Donc, il reste à adopter le projet de loi Gaby Renault pour prévenir la violence faite aux femmes, la modernisation de la loi P38 qui va permettre d'hospitaliser plus facilement contre son gré une personne en crise, le Q5 en québécois qui vise à accélérer le développement de projets d'intérêt national. Bref, un menu législatif costaud et le tout devra être adopté d'ici le 12 juin.
0: Marie-Josée Paquette-Comeau à Québec, merci.
6: Merci.
0: Le plus gros réservoir d'Hydro-Québec atteint un niveau critique selon ce qu'a appris Radio-Canada. Il s'agit du réservoir Kaniapisco dans le nord de la province. Jean-Philippe Robillard est avec nous. Jean-Philippe, le réservoir se vide de plus en plus.
7: Oui, si bien qu'actuellement le niveau du réservoir Kaniapisco est à 24 % de sa capacité. C'est moins que l'an passé à la même période où il était rempli à 34 % de sa capacité. Vous l'avez dit, c'est le plus grand, c'est le plus gros réservoir d'Hydro-Québec. Il alimente plusieurs centrales hydroélectriques et chaque année, depuis trois ans, il y a Vincent Bernard, qui est propriétaire d'une pourvoirie au sud du réservoir, qui constate là, qu'il y a de moins en moins d'eau.
2: On le voit baisser depuis au moins trois ans, là, il baisse là, à chaque année. Et cette année, il est plus beau, là, je dis.

0: qui a affirmé que la société d'État a réduit ses exportations sur les marchés de court terme et a augmenté ses importations. Et quand Hydro-Québec exporte moins, ben elle fait moins de profits et verse donc moins de dividendes au gouvernement du Québec. Mais on aura une idée plus précise de l'impact de la baisse des exportations aujourd'hui parce que la société d'État doit présenter ses résultats financiers du premier trimestre de 2026.
1: À voir. Merci, Jean-Philippe.
0: Merci, au revoir.
1: Le versement de crédit supplémentaire unique pour la TPS est versé à partir d'aujourd'hui. Il vise à aider les Canadiens les moins nantis à faire face à la hausse du coût de la vie. Nous joignons notre analyste politique à Ottawa, Fanny Olivier. Fanny, le gouvernement fédéral estime qu'il y a 12 millions de citoyens admissibles à ce paiement.
2: Ouais, c'est une des mesures phares du gouvernement Carney pour aider les gens à faire face à la crise d'abordabilité. Le paiement est destiné aux foyers avec des revenus modestes, donc il faut déjà toucher le remboursement de la TPS pour y avoir droit. C'est un chèque unique, donc, qui, dépendamment des situations, peut aller d'environ 260 $ pour une personne seule à 530 $ pour une famille avec deux enfants. À ça, on ajoute une bonification du crédit là qui est versée tous les trois mois de 25 % au cours des cinq prochaines années. La mesure comme telle va coûter 12 milliards de dollars sur 6 ans. Et le gouvernement libéral, Marie-Michel, y a accolé l'étiquette de nouvelle allocation pour l'épicerie, même si dans les faits, bon, celui qui touche le paiement peut le dépenser comme il le veut. Mais Mark Carney veut lancer le message qu'il agit pour contrer l'inflation alimentaire, alors qu'il est talonné en chambre par les conservateurs sur cette question pratiquement tous les jours. Et c'est pour ça que le premier ministre va souligner à grands traits ce matin le versement de ce paiement unique dans une épicerie de la région de Toronto. Il n'est pas le seul sur le terrain à en faire la promotion. Il y a également le ministre des Finances, François-Philippe Champagne, qui va faire la même chose à Shawinigan.
1: Merci, Fanny.
2: Je vous en prie.
1: Aux États-Unis, le Sénat a fait adopter le projet de loi de 70 milliards de dollars qui vise à le renforcement de mesures en immigration. La majorité républicaine n'a d'ailleurs pas fait de compromis comme le demandaient les démocrates. Valérie Michaela Ben est à Washington. Valérie Michaela, la minorité démocrate a tenté de bloquer ce projet de loi.
3: Oui, elle a voulu se servir de ce projet de loi sur l'immigration cher au président Trump parce qu'il aurait permis, entre autres, de financer l'ICE. Mais ils ont voulu s'en servir comme levier pour obtenir l'annulation du fonds d'indemnisation d'$1,8 milliard du président Trump qui aurait permis de verser des compensations financières à des émeutiers de l'assaut du 6 janvier au Capitole en 2021. Il y a plusieurs républicains qui avaient aussi qualifié ce fonds de scandaleux et exigé son abolition. Mardi, le procureur général Todd Blanche avait affirmé sous serment que ce fonds était mort et enterré, mais mercredi, le président Trump a laissé planer un doute là-dessus en disant qu'il s'agissait d'un beau fonds. Alors, il y a des sénateurs républicains qui avaient laissé entendre qu'ils auraient pu voter contre le projet de loi en immigration s'il ne comportait pas un amendement pour bannir ce fonds d'indemnisation. Finalement, ça n'a pas fonctionné, mais on peut quand même écouter le leader de la minorité démocrate, Chuck Schumer.
4: Trump's slush fund is anything but beautiful. It's heinous.
3: Ce qu'il dit, c'est que la caisse occulte de Trump est tout sauf belle, elle est odieuse, elle ne disparaîtra pas tant que nous ne l'aurons pas bannie de façon permanente par la loi et non pas par de simples mots. Finalement, après 18 heures de vote, le projet de loi a été adopté à 52 contre 47. Seule la sénatrice républicaine de l'Alaska s'est rangée du côté des démocrates.
1: Merci Valérie Michaela.
3: Je vous en prie.
1: Le président du Parlement libanais soutient que le Hezbollah pourrait se retirer du sud du Liban si les forces israéliennes se retirent elles aussi du territoire et si les parties s'entendent sur une trêve globale. Plus tôt, l'État hébreu a indiqué que ses forces armées s'apprêtaient à frapper 3 localités du sud du Liban. Et puis au soccer, en terminant, le Canada va disputer ce soir un dernier match avant la Coupe du monde de la FIFA. Ce sera contre l'Irlande. Voilà, c'était le Radio Journal. Excellente journée.
5: Une dernière heure en cette belle semaine à passer ensemble. Et ne ratez pas les prochaines minutes. Docteur Christian Carrier, le chef du service d'hématologie, oui, je vais le dire comme il faut. Laboratoire aussi au CIUS Mauricie Centre du Québec sera avec nous. On revient sur le fameux DSN. Il y a David Gentilé, notre collègue ce matin, qui rapporte encore des cas de détresse chez des médecins au CIUS du nord de l'île de Montréal. Mais on sait que chez nous, la docteure Baker, un peu plus tôt cette semaine, dénonçait aussi certaines choses. Alors, le docteur Carrier, lui, sera avec nous pour amener amener peut-être un contrepoids ou en tout cas une vision peut-être un peu différente de la chose. Tout ça dans quelques instants. Patrick,

0: qui annonce pas mal de pluie en fin de semaine. Là, les prévisions se sont un peu ternies, mais on va bouger quand même en Mauricie-Centre du Québec.
1: Le festival Danse encore et puis le plein d'activités à faire aujourd'hui. Oui, à l'extérieur, également à l'intérieur. Le Sensation qui débute cet après-midi au Parc La Violette. Et sans oublier Drummond en bière qui est de retour pour une 8e année. Ça aussi, ça débute ce soir.
0: Amélie, les fraudeurs qui tentent de profiter du remboursement lié à l'action collective sur le cartel du pain?
2: Oui, il y a déjà environ 150 signalements qui ont été faits au Centre antifraude du Canada parce que, justement, des gens ont reçu des messages ou des textos qui sont frauduleux de la part de fraudeurs qui tentent de les hameçonner.
0: Oui, attention, hein, c'est par courriel que ça se règle, cette affaire-là. On l'avait dit cette semaine, mais on va le répéter. Mort troublante aussi, Cassandre, dans les dernières heures à Drummondville.
3: Oui, un homme dans la mi-quarantaine qui est mort subitement après avoir arrêté sa voiture dans une zone de travaux sur l'autoroute 55, sans être pris à tout ce qui était à proximité, même un signaleur routier. Alors, vraiment une situation particulière. Bien évidemment, il y a une enquête policière et une analyse qui s'amorce.
0: Bon début de journée, tout le monde. On change un peu l'ordre des choses parce qu'on a le privilège d'accueillir Dr Christian Carrier, évidemment du CIUS Mauricie Centre du Québec, qui est au service d'hématologie et au laboratoire aussi du CIUS MCQ. Et on l'attrape là entre, je pense, le début de sa journée bien chargée et un petit moment de répit. Bonjour Dr Carrier.
4: Oui, bonjour, merci de me recevoir.
0: Ben merci de prendre le temps d'être là parce qu'il y a quand même beaucoup de témoignages depuis le lancement du DSN, mais particulièrement cette semaine, notamment avec cet article de mon collègue David Gentilé ce matin, là où il y a des confrères médecins dans le nord de l'île de Montréal qui dénoncent ce qui se passe avec le DSN, qui trouvent que ça occasionne des ralentissements puis même certains problèmes majeurs. Cette semaine, Dr Baker de l'Hôtel Dieu d'Arthabasca à Victoriaville disait essentiellement qu'il y avait aussi des pépins majeurs. Vous allez tenter peut-être d'amener l'autre côté de la médaille, mais quelle est votre perception à vous de l'état de situation actuellement?
4: Bien, il y a toujours deux côtés de médaille, comme vous le dites, là. Puis effectivement, on n'est pas là pour dire que tout va bien, loin de là, là. On sait que c'est difficile, c'est demandant, c'est un changement qui est majeur. C'est un très gros projet. Moi, ça fait 38 ans, c'est la 38e année, je compte mes années d'études en médecine, que je travaillais avec un stylo Bic. Ça allait très bien, c'est fini, on a un nouveau logiciel. Puis c'est vraiment très, très demandant de s'investir dans le nouveau projet pour maîtriser le nouvel outil. Puis devenir pleinement fonctionnel, puis revenir à notre rythme antérieur, là, c'est clair.
0: Mais quand les médecins disent on n'a pas étudié en médecine pour remplir des formulaires, puis ça n'a pas de bon sens, est-ce que vous êtes d'accord ou pas?
4: Bien, il faut toujours remplir des prescriptions puis des formulaires. Maintenant, c'est clair qu'avec le nouveau logiciel, il y a eu une tendance à retourner vers le médecin certaines tâches cléricales. C'est clair que ça, c'est en ajustement. Puis c'est clair qu'il va y avoir des choses qui vont être replacées de ce côté-là. Ben, il y a des choses qui vont être rediffusées vers d'autres membres du personnel. On va avoir de l'aide de d'autres personnes. C'est en train de se faire tranquillement. Il y avait une consigne qui avait été donnée de ne pas prendre d'ordre verbal des médecins. Cette consigne-là a été changée parce que, comme je le dis toujours, on peut pas avoir plus d'aide qu'avant, mais on peut pas en avoir moins. Fait que il y avait une tendance à dire, bon, on prend plus d'ordre verbal, vous allez prescrire dans le système. Le système de santé fonctionne beaucoup avec un médecin qui dit à l'infirmière, ben, peux-tu faire telle affaire parce que là, je suis en train de faire d'autres choses. Puis ça, c'est quelque chose qui est en train là, de rentrer dans l'ordre. Fait que ça, c'était un irritant majeur pour les médecins parce que dans une clinique très occupée, dans un médecin qui est en train de faire une autre procédure ou de voir un autre patient, il peut pas être en train de pitonner sur l'ordinateur pour rentrer un protocole. Maintenant, des protocoles, on avait déjà beaucoup des formulaires à remplir. C'était des formulaires qui étaient papier. Puis là, ben, ces formulaires-là sont informatiques. Il y a du travail à faire pour les ajuster pour qu'ils soient plus efficients, plus efficaces. Moi, ça fait depuis 99 que je demande à l'établissement d'avoir un logiciel pour prescrire la chimiothérapie. J'en ai enfin un et ça fonctionne bien. Fait que je ne peux pas me plaindre de ce côté-là. Au niveau de la capacité de prescrire la chimiothérapie, la situation s'est améliorée beaucoup. Mais je comprends très bien les demandes des collègues puis les plaintes des collègues parce que je le vis au quotidien. Là, hein. Moi, je travaille tous les jours, je vois des patients. Je ne suis pas dans un bureau à faire de la gestion. Là. Je suis chef de département puis de service, mais je travaille activement tous les jours sur le terrain avec les collègues.
0: Mais on disait aussi que, notamment, je pense d'ailleurs que c'est dans votre département,

0: appartement, là, qu'on a été obligé de faire passer quelqu'un par l'urgence pour qu'il puisse finalement avoir ses traitements de chimio plus rapidement. Est-ce que ça, c'est normal?
1: Bon, écoutez, là, c'est des cas particuliers. Je ne suis pas au fait de ça. Je me suis informé, là, il y a une vigie qui se fait, hein, puis du monitoring qui se fait pour qu'est-ce qui arrive actuellement avec les listes d'attente, avec les retards. Moi, l'information que j'ai, puis ça se vérifie sur le terrain, c'est qu'à Trois-Rivières, il n'y a pas de retard dans la clinique de chimiothérapie actuellement. S'il y a un patient qui a dû passer par l'urgence pour avoir de la chimiothérapie, ça arrivait avant, puis ça va arriver encore de temps en temps parce qu'il peut avoir une situation particulière. Mais là, je connais pas les détails du cas, mais c'est déjà arrivé dans le passé des situations comme ça parce que des situations urgentes, ça arrive par définition. Fait que je suis pas au courant que c'est une nouvelle tendance de faire passer les patients par l'urgence pour avoir de la chimiothérapie. J'ai pas eu connaissance de ce cas-là ici. Puis on se réunit tous les mercredis pour discuter de tous les cas. Fait que j'ai pas l'impression que c'est une situation qui est arrivée chez nous, là.
0: OK, OK. Quand vous êtes sur le plancher là, puis que vous côtoyez vos collègues, est-ce que vous sentez quand même la détresse qui monte? Est-ce que c'est ça fait partie du quotidien?
1: J'ai posé la question formellement, parce que là, on parle d'oncologie. Là, j'ai pas pu questionner l'ensemble des médecins du CMDP, mais hier, j'étais à un 5 à 7 du CMDP. Ça donne comme ça. Il y avait des gens de tous les départements. J'ai pas vu personne qui était en grande détresse, puis j'ai pas eu de témoignage de grande détresse. Hier, j'étais avec mes collègues oncologues parce qu'on saluait le départ d'un collègue là, qui va aller étudier, puis qui va retourner travailler à Québec. Et puis, presque tous les membres étaient là. Il y a personne dans le groupe actuellement, dans notre groupe d'oncologie ici, qui est en détresse puis qui est en difficulté. Tout le monde travaille fort, tout le monde trouve ça difficile, c'est une grosse adaptation, mais il n'y a personne qui est sur le point de lancer la serviette, là.
0: OK. Si je vous donne carte blanche, vous commenceriez par quoi pour améliorer le système en place? Parce que tout à l'heure, à la zone débat, on se disait, s'il y a des choses qui fonctionnent pas, là, est-ce qu'on peut, par exemple, dire on va ralentir l'implantation dans tel département ou à tel endroit, puis on va garder ce qui fonctionne à un autre endroit? Qu'est-ce que vous feriez si je vous donne carte blanche pour améliorer les choses dans les prochains jours, dans les prochaines semaines?
1: Bien, c'est assez clair qu'il y a différents points qui sont bien identifiés puis qui sont connus des cliniciens. Hein? Il y a probablement un peu d'ajout de ressources à faire de la part des gestionnaires. Puis il y a des gestionnaires qui sont investis beaucoup puis il y a des choses qui fonctionnent bien. Mais à certains endroits où c'est plus difficile d'ajouter un peu de ressources, il y a toute la notion d'admission congé qui doit être simplifiée. Il y a quelqu'un qui travaille là-dessus. Toute la notion de lien entre les médicaments qui sont dans le logiciel provincial DSQ, puis le DSN, il faut que ça soit amélioré. Il y a une équipe qui travaille là-dessus. L'entrée des données, c'est sûr que c'est lourd. Si quelqu'un peut nous aider, on parle d'ajout de ressources, à entrer les antécédents des patients, c'est quelque chose qui nous aiderait. On a pour 3-4 mois là où tous les patients qu'on voit, c'est la première fois qu'on les voit, là. Les patients qui sont en traitement actif, on va les voir aux 3 semaines, aux 4 semaines, aux 6 semaines. Ceux qui ont des médicaments oraux, lourds, on va les voir aux 2 mois, aux 3 mois, aux 4 mois. Tant qu'on n'aura pas dépassé en oncologie la barrière du 4 mois, ça va être très lourd parce que tous ces patients-là, il y a un 10 minutes facilement à rentrer leurs antécédents dans le dossier puis à résumer leur histoire. Fait que c'est sûr que si quelqu'un nous aidait à rentrer les antécédents, personnel des archives ou d'autres personnels, ça nous aiderait. On a parlé tantôt des tâches cléricales qui ont été retournées vers le médecin. Il faut que ça soit rediffusé vers le personnel autour, de l'aide des commis, des agents, de l'aide des archivistes, de l'aide des pharmaciens, des pharmaciennes qui sont déjà très impliqués eux aussi. Fait que, tu sais, puis il y a aussi un autre point qui est très important, qui demande une vigie importante puis du personnel, c'est toute la gestion des listes d'attente puis des listes de consultation. Il y a du monde qui travaille là-dessus. Ça, c'est très, très important parce qu'on veut pas perte de patients, échapper de patients. On a une très bonne idée de où est-ce qu'il faut agir. Il y a du monde qui travaille là-dessus. Dans 2 semaines, on va tomber dans la période d'été. Il faut pas baisser la garde. Il faut pas lâcher les efforts, diminuer les ressources. Il faut continuer à plein régime pour régler ces affaires-là. Puis, tu sais, on fait déjà beaucoup de choses un petit peu, là. Vous dites qu'on garde qu'est-ce qui fonctionne. Il y a encore des choses qui fonctionnent à l'extérieur du logiciel parce qu'on peut encore le faire. Puis on va intégrer ces choses-là graduellement. Mais pour que l'hôpital fonctionne, il y a un peu un tout ou rien, là, dans le sens que il faut que le patient, l'ensemble de son information soit dans le dossier pour que l'ensemble

0: les intervenants puissent y avoir accès. Puis ça, c'est un gros avantage du nouveau système, c'est qu'en temps réel, tout le monde de partout dans l'hôpital peut voir le statut d'un patient.
1: Mm-hmm. Qu'est-ce qu'il c'est lui pour arrive, ça qu'on le faisait.
0: Exactement. Mm. Puis c'est pour ça que c'est important aussi que c'est un projet qui doit se diffuser à grandeur de la province parce que l'objectif, c'était que le patient, le dossier du patient le suive partout. Mm-hmm. Puis ça, c'est très important à long terme.
1: OK. Mais là, vous avez dit, avant 4 mois, je pense, en tout cas pour votre département, ça va être compliqué tout ça. On revient à la normale quand, selon vous? Est-ce qu'on va être obligé d'étirer les délais qu'on avait mis dans le plan de départ?
0: Ben, le retour à la normale va être très progressif, puis la normale, c'est quelque chose de très relatif. Ça va être très à géométrie variable. Il y a des services qui vont aller plus vite que d'autres.
1: Ça commence à être très difficile d'avoir l'heure juste pour un retour à la normale, donc.
0: Oui, ben oui, parce que la vie, c'est compliqué, hein. C'est pas, on n'est pas en train de faire des calculs simples, là. Le réseau de la santé, la médecine, la santé des gens, c'est une chose qui est exacte, qui est vivante, qui est exactement, qui est mouvante, qui est très fluide, rapide. Fait que, tu sais, il y a des départements qui vont retomber sur leurs patins plus vite. Il y en a d'autres qui ça va être plus lent. Puis c'est là que je parle qu'il faut savoir rajouter des ressources, ceux qui vont être en retard, ceux qui vont être moins performants, d'aller les supporter plus intensivement, ces gens-là. Puis c'est ça là, qui est commencé à se faire. Hein. Il y avait des enjeux d'urgence dans le chirurgie. Il y a beaucoup d'énergie qui a été mise du côté-là. J'ai parlé des médicaments. Mais tu sais, je ne peux pas vous dire le 15 septembre, tout va bien aller. Ça n'existe pas, ce genre d'échéancier-là. Puis je l'ai expliqué à des médecins, puis je vous l'explique. C'est complexe, c'est difficile, mais il y a beaucoup d'efforts qui sont mis pour que le plus rapidement possible, les choses se replacent. Puis il y a des choses qui sont dérangeantes, puis il y a des choses qui sont dangereuses. Les choses dérangeantes, ça m'empêche pas de dormir. Les choses dangereuses, on s'en occupe chaque jour.
1: Il y en a beaucoup.
0: Il y en a quelques-unes. Je vous ai parlé de quelques éléments importants, entre autres les médicaments, mais là, c'est en train d'être géré de façon très étroite. Les listes d'attente, c'est en train d'être géré de façon très étroite. Mm-hmm. Pas réglé, mais c'est en train d'être géré parce que ça, c'est une priorité très grande. Maintenant, il y a de l'inconfort. On est sorti de notre zone de confort. C'est un nouvel outil. Ça nous dérange beaucoup dans nos petites habitudes. On était dans nos vieilles pantoufles. Ça, ben, c'est la vie. Puis les patients me disent qu'ils sont très enthousiastes par rapport à ça. Ils reçoivent des notifications pour le rendez-vous, ce qui n'était pas avant. Ça les aide à être plus au courant de ce qui se passe. Il y en a qui reçoivent le résultat, sont contents de ça. Et puis, le reste du personnel, à part les médecins, là, de ce que j'entends, ça se passe quand même assez bien. Il y a sûrement quelques personnes en détresse, mais en général, j'ai parlé à mon médecin ce matin, la perception est bonne. Ils ont l'impression d'avoir presque retrouver leur rythme de croisière. Et ils sont contents de comment ça se passe. Fait que, tu sais, je ne peux pas dire que la grande catastrophe est arrivée et qu'elle va arriver là.
1: Bon, alors évidemment, on continuera de se parler, de rester en contact. Docteur Christian Carrier, chef du service d'hématologie et des laboratoires au Sius-Moricy Centre du Québec, merci beaucoup d'avoir pris le temps d'être là ce matin.
0: Un plaisir, à la prochaine.
1: Bonne journée, au revoir.
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1: Salut Carl.
4: Salut Marie-Claude.
1: Tu nous parles de cette stratégie en intelligence artificielle. Ça a été présenté hier par le gouvernement fédéral et déjà quand même, il y a des réactions.
4: Oui, des réactions que je dirais opposées parce qu'il y a d'un côté l'industrie de l'IA qui, oui, salue la vision du gouvernement, mais qui espère en même temps qu'Ottawa ne va pas trop prendre de place dans certaines décisions concernant l'avenir des entreprises. Je vais t'expliquer ça dans un instant. Et il y a aussi les milieux syndicaux qui, à l'inverse, trouvent que cette stratégie-là se concentre plus sur les emplois qui seront créés que sur les employés qui vont peut-être perdre leur emploi. Donc, si on commence avec l'industrie, oui, on salue une vision qui est ambitieuse parce que les objectifs sont ambitieux. On veut créer, par exemple, 250 000 nouveaux postes avec ça d'ici 2031, multiplier par 5 la proportion d'entreprises qui utilisent l'IA d'ici 2031. Par contre, ce qui soulève des interrogations, c'est notamment la création d'un nouveau fonds de 500 millions de dollars, un fonds pour les entreprises technologiques en croissance. Et la particularité de ce fonds-là, c'est qu'on pourra avec ça investir directement dans des entreprises, donc acheter des parts, acheter des actions, et pas juste verser des prêts, des subventions, comme c'est souvent le cas. Et donc, la crainte de certains représentants de l'industrie, c'est qu'avec ça, le gouvernement, disons, choisisse les gagnants et les perdants.

0: Et que ça laisse place à des entreprises qui ne sont pas choisies et dont le développement va être en quelque sorte compromis. Du côté des syndicats, bien sûr, la réaction est différente. Ce qu'on aurait aimé voir et ce qui n'est pas dans la stratégie, c'est un encadrement plus strict de l'IA, par exemple, dans le monde du travail. On aurait bien aimé savoir, OK, c'est quoi les outils qui sont permis ou non? C'est quoi les obligations de formation, de requalification pour les employeurs qui utilisent l'IA? Donc, prendre soin des employés, autrement dit, qui, dans certains cas, vont peut-être perdre leur emploi ou à tout le moins voir leurs tâches grandement modifiées. Et ça revient, je trouve, Marie-Claude, à ce grand débat sur l'IA. C'est qu'on ne sait pas exactement ce que ça va donner. Est-ce que ça va être plus un vecteur de croissance ou est-ce que ça va plus remplacer les emplois, mettre des gens de côté?
1: Ben oui.
0: On a une idée de ça à mesure que le temps passe, mais comme le débat n'est pas réglé, ben c'est un peu normal qu'on ait des réactions qui soient comme ça assez opposées.
1: Mais on voyait cette semaine aussi quand même des grandes entreprises commencer à dire que ça coûtait cher. C'est Amélie, je pense, qui nous parlait de ça,
0: oui,
1: qui disait, là, les entreprises commencent à trouver que ça coûte cher puis pourraient être tentées de retourner vers le retour à l'humain, là, finalement. Donc, j'entends des drôles de sons. Est-ce que finalement, c'est ça, on va retourner à l'intelligence artificielle ou plutôt vers l'humain? On verra. Donne-nous tes nouvelles pour les voyageurs, là, ceux qui prévoient aller en Europe cet été. Il y a des compagnies aériennes qui disent que finalement, on va avoir assez de carburant, mais le coût, par exemple, est à surveiller.
0: Oui, c'est ça. C'est la presse qui nous parle de ça ce matin. Fort intéressant pour ceux et celles qui prévoient un voyage en Europe, effectivement. Parce que la crainte, rappelle-toi, ce printemps, c'était qu'il manque de carburant pour se rendre en Europe. En fait, l'Agence internationale de l'énergie disait à la mi-avril qu'il restait environ 6 semaines de réserve de carburant pour l'Europe.
1: C'est pas beaucoup, hein?
0: Non. Alors là, on se disait, fini la Toscane, fini les îles grecques, peut-être. Il semblerait que non. Parce que là, les compagnies aériennes que tu connais, Air Canada, Transat et autres, envoient des messages ces jours-ci pour dire qu'il y aura effectivement assez de carburant pour transporter les passagers. Pour deux raisons essentiellement, il y a plus de carburant qui est arrivé des États-Unis et du Nigeria, semble-t-il. Et il y a aussi des vols internes qui ont été annulés. Donc, forcément, ça laisse du carburant disponible pour les plus longs vols, ceux qui vont permettre de nous transporter jusqu'en sol européen.
1: Ouais.
0: Effectivement, tu faisais bien de mentionner que ce n'est pas non plus tout réglé, notamment pour les billets d'avion, le prix des billets. Si vous avez déjà fait vos réservations, OK, mais si la réservation n'est pas faite encore, non seulement il y a le prix du billet, il y a la surcharge de carburant, il y a les frais de bagages. Alors oui, il faudra piger, disons, assez profondément dans nos poches là, si on veut voyager en Europe cet été et que la réservation n'est pas déjà faite.
1: Ou rester ici, puis découvrir notre beau Québec aussi. On peut faire ça. Donner sur l'emploi aujourd'hui au menu.
0: Oui, on aura ça dans quelques minutes. On s'attend à un petit rebond de l'emploi au Canada, peut-être 10 000 postes créés pour le mois de mai, un taux de chômage inchangé à 6,9%. Ce serait une bonne nouvelle, Marie-Claude, parce que le début de l'année a été assez difficile. On a perdu en 4 mois 112 000 postes au Canada. Ça, c'est le plus fort recul en si peu de temps depuis la pandémie. Donc, ça donne une idée du contexte pas facile dans lequel on se trouve actuellement. Et pour le reste, ben, on est dans un marché assez particulier. C'est-à-dire qu'on n'a pas des grosses pertes d'emplois massives dans plusieurs entreprises. C'est plus les secteurs touchés par les droits de douane qui mettent à pied des employés. Et pour le reste, c'est des chômeurs qui restent au chômage plus longtemps. Donc, on s'en était déjà parlé. C'est un contexte qui n'est pas facile, mais qui est un peu particulier. Et on verra si, disons, le petit rebond du mois de mai, ce qui est attendu aujourd'hui, ça donne un peu de souffle à ce marché de l'emploi.
1: Ben oui, puis parallèlement à ça aussi, le déficit du gouvernement fédéral qui pourrait être peut-être plus important que ce qu'on prévoyait.
0: Oui, on savait que ça allait être écrit à l'encre rouge les prochains budgets fédéraux, mais là, la directrice parlementaire du budget, Annette Ryan, nous a dit hier que l'encre va être peut-être rouge plus foncé parce que les déficits fédéraux des prochaines années, selon elle, vont être en moyenne 4,6 milliards de dollars plus élevés que ce qui a été prévu par le gouvernement Carney dans sa dernière mise à jour économique. Alors, je te donne deux exemples. Cette année, l'année en cours, 2026-2027, ça donnerait un déficit de 72 milliards de dollars plutôt que 65. Et si on se projette en 2030-2031, ça donnerait un déficit réduit à 58 milliards de dollars plutôt que 53. Donc, pas du simple au double, mais quand même une augmentation assez importante. Alors, ça laisse croire que, disons, on aura une plus grosse pente à remonter pour revenir éventuellement à l'équilibre budgétaire.
1: Oui, ça commence à être des montants qui donnent un petit peu le vertige. Oui. Merci beaucoup, Carl. Je te souhaite une très belle fin de semaine.
0: À toi aussi. À bientôt.
1: Salut. Amélie, toutes les raisons sont bonnes pour hameçonner, frauder et tout ça. Puis attention, parce que si vous attendiez votre remboursement là, dans le dossier du cartel du pain, bien, il pourrait y avoir un petit piège.
2: Il y en a qui tentent d'en profiter, de profiter de la situation pour justement aller soit voler tes données personnelles,

0: informations bancaires des Québécois qui se font prendre au piège. Là, il y a déjà eu 150 signalements au Centre antifraude du Canada en lien avec les remboursements là, liés au cartel du pain. Et là, comme on en parle souvent de fraude, d'hameçonnage et le cartel du pain, on en a déjà parlé aussi, j'ai décidé de vous faire un petit questionnaire en vrai ou faux pour tester vos connaissances et voir si vous pourriez échapper à ces fraudeurs. Mmh. Alors, vrai ou faux, est-ce que votre remboursement peut vous être envoyé par message texte?
1: Non.
2: Oh. Non.
0: Félicitations, c'est seulement par courriel ou encore par chèque. Si jamais vous aviez demandé par chèque, c'est possible de le recevoir comme ça. Maintenant, vrai ou faux, la firme qui est en charge d'envoyer les remboursements pourrait vous demander des informations personnelles pour confirmer votre identité?
3: Non.
0: Faux. C'est faux. Bravo. Alors, on continue encore. Un 2/2. Les remboursements ne sont pas tous envoyés en même temps. Est-ce que c'est vrai ou faux?
1: Sûrement vrai, quand même.
2: C'est vrai, oui.
0: C'est vrai. Effectivement, il y a des vagues. Donc là, ne vous inquiétez pas si, par exemple, on en parle beaucoup, vous ne l'avez toujours pas reçu, ça devrait s'en venir. Et si quelqu'un l'a reçu avant vous, ben, c'était pas frauduleux non plus, là. C'est juste que c'est envoyé en différentes vagues. Vrai ou faux, vous devez avoir soumis une réclamation avant décembre dernier pour être admissible à ces remboursements. Effectivement, ça prenait fin en décembre, l'espèce d'inscription là, qui était possible. Donc, si vous recevez encore une fois un texto qui vous dit « Inscrivez-vous, c'est encore le temps! »
1: Ah, non, on ne fait pas ça.
0: Non.
1: D'accord.
0: Et dernière question, vrai ou faux, vous n'avez pas droit au remboursement si vous avez déjà réclamé une carte cadeau de 25 $ de Loblaws qui avait été mise en lien avec le cartel du pain en 2018.
3: C'est faux. Faux.
0: Effectivement.
2: Mais le montant est modifié.
0: Oui, c'est ça. C'est, tu sais combien, Cassandre?
1: 11 et quelque chose, je pense. Hein, si on
2: plus,
1: avait plus
2: 20, 25 de dollars.
0: 17,50.
1: Bon. On va l'avoir.
0: On coupe la poire en deux, mais oui. À 17,50 pour ceux qui avaient pris cette carte cadeau qui était offerte dans le cadre d'un programme, là, justement pour dire bon, on est désolé. Oui. Et pour le reste, ben, vous recevrez 42,50 si ce n'est pas déjà fait.
3: Et
0: si
3: non, on pas est 100 dollars.
0: Normalement?
3: C'était supposé d'être 100 $ et finalement,
0: ouais,
3: c'est
0: 42,50. Finalement, ça a été recalculé. Oui, je ne sais pas, c'est parce qu'il y avait énormément d'inscriptions ou quoi.
3: Sûrement.
0: Mais peut-être.
1: Bon, alors le montant attendu, une 40aine de dollars. Et ça dépend si vous aviez déjà eu droit à la carte cadeau de 25. Mais là, on est bien informé. On ne se fera pas avoir. Merci, Amélie. 8h33, ce qui s'en vient dans quelques instants. Vous allez avoir l'embarras du choix en fin de semaine avec l'agenda culturel que Patrick a préparé. Belle programmation de sortie pour vous. Amélie va aussi nous présenter les grands titres qui ont attiré son attention ce matin. Mais juste avant, voici ce que Cassandre vous réserve aux nouvelles.
4: Et d'abord, une mort troublante au centre du Québec. En fait, on apprend ce matin qu'un quadragénaire est mort dans des circonstances particulières, vraiment hier soir sur l'autoroute 55 à Drummondville. En fait, selon la Sûreté du Québec, le drame a commencé vers 22h dans une zone de travaux sur l'autoroute 55 Nord, tout près de la jonction avec l'autoroute 20. Là. Et l'automobiliste se serait donc immobilisé pour s'en prendre à tout ce qui se trouvait près de lui, dont un signaleur routier, comme l'explique la sergente Audrey-Anne Bilodeau.
5: L'homme serait sorti de son véhicule et se serait mis à frapper sur des véhicules qui se trouvaient à proximité et s'en serait même pris physiquement là, à un signaleur. Suite à quoi là, l'homme en question a été maîtrisé par des témoins sur place. On parle de 3 à 4 témoins qui ont maîtrisé l'homme, qui est tombé inconscient à ce moment-là. Il a été transporté là, dans un centre hospitalier de la région où malheureusement son décès a été constaté. On parle d'un homme là, dans la mi-quarantaine. C'est une autopsie, évidemment, qui viendra confirmer la cause exacte de son décès. Quant au signaleur, là, il n'aurait pas été blessé gravement.
4: La Sûreté du Québec rencontrera également l'ensemble des témoins pour comprendre ce qui s'est produit. Maintenant, à Trois-Rivières, les personnes en situation d'itinérance qui avaient élu domicile au carré de la Fosse ont été relocalisées. En fait, la Ville soutient qu'il faut apprendre à cohabiter dans un contexte de crise de l'itinérance, mais admet être intervenue en raison des plaintes, notamment pour ces cas de bagarre. On écoute le porte-parole de la Ville, Michael Morissette.
6: C'est un endroit qui était devenu problématique à cet égard-là. Ça ne veut pas nécessairement dire que c'est la faute aux individus en soi, mais peut-être que ça crée un contexte qui est favorable à ce qu'il y ait des débordements. Puis quand on est témoin de ça, ben c'est notre rôle d'agir. C'est une responsabilité qui est pas seulement pour la municipalité, mais Trois-Rivières remplit son rôle à cet égard-là.
4: Maintenant, une affaire qui va faire réagir, notamment dans le milieu de la restauration. On apprend qu'une dame a poursuivi le restaurant Le Grec à Trois-Rivières pour 4 500 $ après s'être cassé la dent en mangeant une olive Kalamata. Elle reprochait au restaurant d'avoir manqué à son obligation de sécurité parce que l'olive n'était pas visible dans sa salade et aurait dû être dénoyautée. Le restaurant s'est défendu en mentionnant que cette fameuse olive avec noyau fait partie de la salade du chef depuis plus de 35 ans. La preuve n'a pas été démontrée à la juge de la Chambre civile que Le Grec était fautif, alors la dame a perdu sa cause et a dû payer des frais de justice de 182 $. Et une nouvelle qu'on va surveiller aujourd'hui et dont on parle depuis le début de cette émission, bien évidemment, mais c'est aujourd'hui que le gouvernement Fréchette doit déposer son projet de loi pour limiter la consommation de boissons énergisantes chez les moins de 16 ans. La mort en janvier 2024 du jeune Zachary Miron, 15 ans, en raison du mélange d'un médicament pour son TDAH et d'une seule canette de boisson énergisante, a poussé le gouvernement à agir. Et la première ministre Christine Fréchette y est allée d'un plaidoyer auprès des députés afin d'obtenir l'unanimité pour l'adoption du projet de loi.
7: C'est vraiment tragique ce qui est arrivé. On veut s'assurer que ça ne se reproduise pas. Alors moi, je m'attends à ce que l'ensemble des élus soient en faveur de ce projet-là. On est tout proche de l'unanimité. Les impacts de l'absence d'un projet de loi pourraient être dramatiques, pourraient être tragiques. Alors, il faut prendre action. Il faut se réunir derrière cette initiative que met de l'avant la ministre Bélanger.
4: D'ailleurs, les parents de Zachary Miron seront à l'Assemblée nationale pour rencontrer les élus, dont la première ministre, aujourd'hui. À surveiller rapidement, l'Office municipal d'habitation de Trois-Rivières fera le point ce matin sur l'avancement des travaux du projet de construction d'habitation 5 coins. À 10h30 également, le ministre François-Philippe Champagne sera à Shawinigan pour souligner l'entrée en vigueur du versement du supplément unique prévu dans le cadre de la nouvelle allocation canadienne pour l'épicerie et les besoins essentiels. Et je rappelle pour les automobilistes, si vous n'êtes pas déjà parti à Shawinigan, eh bien, c'est maintenant la route 153 est maintenant rouverte à la circulation entre le carrefour Giratoire et l'autoroute 55.
1: Si vous êtes au centre du Québec aujourd'hui, vous allez peut-être croiser le regard de petits rayons de soleil. Chanceux que vous êtes. Sinon, ailleurs sur le territoire, c'est plutôt nuageux. 40 % de possibilité d'averse partout, même au centre du Québec quand même, mais un peu moins, là, 30 % dit-on au centre du Québec. Risque d'orage aussi cet après-midi. C'est confortable, 23 degrés, 25 à l'humidex autour de ça. En ce moment, il fait 17 à Trois-Rivières, à Shawinigan, à Nicolet, à Drummondville, Victoriaville également, Latuc 14 et Parent 13 degrés. On va aussi garder un œil sur les sports aujourd'hui parce que c'est le repêchage de la Ligue d'hockey junior maritime Québec. C'est en fin de semaine à Halifax, les Cataractes qui ont effectué donc plusieurs transactions dans les dernières heures. Ce sera fort intéressant de voir finalement qui ils vont choisir. Et on va aussi surveiller ce qui se passe pour les Tigres et les Voltigeurs, évidemment. Au soccer, le Canada qui affronte l'Irlande, c'est un match de préparation à la Coupe du Monde ce soir au stade Saputo de Montréal. Et la finale de la Coupe Stanley, ça reprend demain, Las Vegas. C'est à Las Vegas d'ailleurs, et la série maintenant est égale 1-1 entre les Hurricanes et les Golden Knights. Puis on va surveiller en terminant les demi-finales et les finales au tournoi de tennis de Roland-Garros.
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1: L'agenda du week-end. Alors, c'est un gros agenda culturel en fin de semaine. J'en profite juste pour dire, avant qu'on tombe dans l'agenda, qu'on va finalement réussir à parler. C'est Philippe Leblanc, hein? Non? À qui on parle? Ah, c'est les gens de la Miellerie King, finalement, pour la journée spéciale pour les distilleries. Alors, on va parler, finalement, de l'événement, mais un peu plus tard. Bon, Patrick, l'agenda du week-end.
3: Oui, je vais déballer mes deux sacs à dos remplis parce que mes agendas sont bien remplis.
4: Alors, on sort notre agenda également pour prendre des notes.
3: Oui, absolument. On débute avec Shawinigan. Ce soir, à la salle Philippe Fillion du Centre des Arts, Dominique Paquet, avec son spectacle « Je comprends la game », si jamais vous avez envie de rire. Demain, d'ailleurs, Mona de Grenoble sera présente avec de la poudre aux yeux. Et on lui a parlé cette semaine. Vous pourriez entendre cette imitation inimitable.

0: ça vaut la peine d'écouter parce que
1: c'est incroyable.
0: La voix de David Corriveau avec son spectacle Sans contrefaçon qui sera présenté ce dimanche à la salle Philippe Filion du Centre des Arts. Ensuite, ben, c'est peut-être votre chance de l'entendre chanter ce soir parce que demain, c'est complet au magasin général Lebrun.
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0: l'été.
1: Vous avez reconnu Daniel Le Boucher, donc c'est ce soir. Et comme je l'ai dit, demain, c'est complet, donc c'est votre dernière chance. Bon, maintenant, à Trois-Rivières, ça bouge pas à peu près aujourd'hui. Hier, c'était un peu le coup d'envoi, mais au niveau de la programmation, c'est aujourd'hui. Danse encore, le festival qui débute. Il y a déjà des compétitions, plus les vitrines à l'hôtel Delta, des classes de maîtres, du ballet, de l'électro, du jazz, du hip-hop. Il y a pas mal de choses à faire aujourd'hui et demain également. Toujours des classes de maître. On parle de Zumba, de flamenco, de contemporain, toujours de hip-hop. Ce soir, le spectacle Memento qui a lieu au Centre de la culture, à la salle Anaïs Allard-Rousseau. Et de ce samedi, à l'amphithéâtre Cogeco, le grand gala pour Danse encore. On va un petit peu plus, on va dire, à l'ouest, vers le pont, le parc La Violette, puisque c'est le festival Sensation.

0: Festival de musique électro, Nick Romero ce soir et la tête d'affiche Alan Walker. On sait qu'il n'a pas été facile à aller chercher, mais demain, c'est le DJ Bunt qui sera là pour la clôture de cet événement. Et des événements, il y en a à Trois-Rivières, mais il y en a également au centre du Québec, puisque c'est le festival Drummond en bière qui est de retour pour une 8e année. On attend le plus de 8000 visiteurs. Alors, si jamais vous avez envie d'aller prendre une brew, c'est en fin de semaine que ça se déroule. Ça a débuté hier. Et bon, il y a des spectacles. Il y a Seiko, de Match-Up ce soir, l'expédition hommage au Cowboy Fringant et Phil Lauzon qui nous fait du Luke Combs. Ça, c'est seulement pour ce soir. Demain, Guillaume Beaulac, American Minority, hommage à Green Day et Kamakazi, oui, voilà. Donc, des spectacles pour vous. On revient maintenant.
1: C'est vrai que c'est un gros agenda?
0: Gros agenda. Et tu sais quoi? J'ai même pas terminé parce qu'à la Maison des Arts de Drummondville ce soir, on va y aller un peu avec de la douceur, avec les Sœurs Boulay et Elliott Maginot.

0: pas.
1: Alors ça, c'est ce soir à la salle principale à 20h à la Maison des Arts des Jardins de Drummondville. Pour une deuxième année, le Moulin Michel reçoit la grande journée des petits entrepreneurs. C'est demain de 11h à 15h. Et là, soyez sans crainte, même s'il pleut, le marché va se dérouler à l'intérieur si jamais il y a de la pluie. Donc, 9 petites entreprises qui feront découvrir leurs produits et on va vous les faire découvrir donc prochainement. Au Théâtre Bellecour, il y aura Martin Vachon en spectacle ce soir, demain le Boogie Wonder Band et au Carré 150 demain à 20h. Vous pourrez rire avec l'humour de Simon Gouache.
2: Ben pourquoi pas. En tout cas, on a de tout pour tout le monde. Vous avez juste à vous servir. 8h44.
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2: Et vous allez pouvoir vous servir aussi dans nos distilleries, amateurs de gin, whisky, vodka, rhum. Peut-être que vous allez être tenté de faire l'expédition, justement. Peut-être d'en apprendre aussi un peu, justement, parce que l'Union québécoise des micro-distilleries organise ce qu'on appelle la journée des distilleries. C'est demain, un peu partout au Québec, d'ailleurs, mais dans notre région, on pense à Mariana, on pense à Wabasso, on pense au centre du Québec, à la Miellerie King, aussi à Kings and Falls, qui va participer à l'événement. Et d'ailleurs, le copropriétaire René Bougie est avec nous. Bonjour, Monsieur Bougie.
4: Hey.
2: Donc, une belle journée des distilleries. Il y a plusieurs participants, mais c'est un peu... on peut prendre, évidemment, pas si on a bu, là, on a un chauffeur désigné, mais sinon, pour les autres, là, on peut prendre la route puis en profiter pour découvrir les différentes places en fin de semaine.
4: Ah oui, c'est vraiment le fun. Nous autres, on est vraiment contents qu'il y ait la première journée des distilleries du Québec, c'est vraiment pour célébrer tout le savoir-faire qu'il y a un peu partout aux quatre coins du Québec. Là, nous, on trouve que c'est un super bel événement pour découvrir le terroir de chacune des régions. Là.
2: Qu'est-ce que vous proposez quand les gens se rendent dans vos institutions?
4: En réalité, chaque distillerie a des activités qui sont différentes. Certains vont proposer des ateliers. Nous, par exemple, on va être en dégustation dans une cinquantaine de SAQ un peu partout au Québec avec notre crème alcoolisée alvéole. Puis sur place, nous, on va également offrir un petit cocktail fait avec notre crème. On va faire un petit milkshake alcoolisé à la crème alvéole qu'on va offrir gratuitement à tous les gens qui vont venir à notre rencontre ce samedi. Hein. Fait que, bref, on est vraiment content de pouvoir accueillir les gens, leur partager notre passion, parler de tout ce qui se fait de bon. Là. Fait que, ouais, on est vraiment content qu'un tel événement ait lieu.
2: Est-ce que je me trompe ou il y en a vraiment beaucoup des distilleries, de plus en plus d'ailleurs? À un moment, on parlait beaucoup des microbrasseries. Là, il me semble qu'on parle aussi beaucoup des distilleries.
4: Oui, il y a de plus en plus de distilleries. Tu sais, il y a des gens qui développent, en fin de compte, des alcools uniques, qui essaient de mettre en valeur le terroir de leur région. Tu sais, puis en plus, c'est sûr et certain que nous, on prône des alcools qui viennent vraiment de la terre jusqu'à la bouteille. T'sais, nous, à la miellerie, on fait tout à partir du miel de nos ruches. Mais même là, de ce côté-là, il y a de plus en plus d'distilleries qui font vraiment toute la chaîne de A à Z, qui vont travailler la matière première, qui vont la valoriser, puis que par la suite, ils vont la faire déguster.
2: Ben oui, puis les gens, je pense, l'apprécient aussi, apprennent à découvrir ces produits-là. Est-ce que vous diriez que le contexte avec les États-Unis, à quelque part, a peut-être... servi un peu la cause des distilleries, du fait que peut-être les gens se sont tournés vers des produits locaux?
4: Selon moi, c'est sûr, certain que ça l'a pas nuit, mais je pense que les gens, en général, ont de plus en plus d'appétit pour les trucs qui sont vraiment inscrits dans leur territoire, qui mettent en valeur un savoir-faire artisanal. Puis nous, c'est ce qu'on trouve vraiment intéressant également, d'être en mesure de trouver dans chacune des distilleries qu'on visite des signatures qui sont uniques, des produits qui goûtent vraiment chez nous.
2: Puis comment on les rend uniques, ces produits-là? Parce qu'au final, à la base, c'est quand même le même procédé.
4: Oui, mais c'est sûr que certains que lorsque, par exemple, certaines distilleries prennent des alcools neutres puis les aromatisent, tu sais, là, ça va être vraiment avec les aromates qu'ils vont utiliser. Mais quand on est, comme nous, par exemple, qui utilise notre propre matière première, mais là, c'est sûr et certain que, tu sais, nous, quand on le fait à partir de notre miel, mais tout dépendant de la saison, du type de fleurs que les abeilles vont butiner, mais ça va avoir un impact direct sur le goût. Puis même d'une année à l'autre, nous, nos produits vont vraiment varier. Hein. Fait que c'est toute la beauté de la chose de travailler avec une matière qui évolue au fil des les saisons, tu sais. Fait que nous, c'est vraiment ça qu'on aime beaucoup, c'est d'être en mesure de trouver ça, cette signature-là, à l'intérieur de nos alcools, parce que c'est ça, quand on fait des alcools fins, on va toujours réussir à trouver cette signature-là qui est vraiment différente d'un alcool à l'autre. Tu sais, je peux vous le garantir. Venez chez nous, puis vous allez voir, là, vous allez découvrir des alcools qui sont vraiment uniques d'une bouteille à l'autre.
2: Mais justement, quels sont les produits les plus appréciés au Québec?
4: En réalité, c'est sûr et certain qu'il y a un grand attrait pour les gins. Après ça, là, de plus en plus, certains travaillent sur les whiskies, mais nous, à la miellerie, par exemple, on fait une eau de vie, on fait des rhums alternatifs faits à partir de notre miel caramélisé, on fait une crème alcoolisée, c'est la seule crème 100% québécoise. Après ça, t'sais, la limite, c'est l'imagination. Il y en a qui font également des liqueurs, fait que des trucs un peu plus sucrés. Fait que vraiment, là, la limite, c'est vraiment l'imagination, là, les créateurs d'ici, mais essayent vraiment de trouver des trucs qui vont mettre en valeur des aromates, que ce soit de la rhubarbe, des herbes cueillies en forêt, certains le font même avec ça, des champignons, bref, le miel, l'érable, fait que c'est ça qui est beau en fin de compte, tu sais, il y a plein de produits, il y en a vraiment pour tous les goûts qu'on aime, les trucs un peu plus forts, un peu plus sucrés, franchement, il y en a des produits à découvrir au Québec. Là.
2: Donc, on fait le tour en fin de semaine, si on veut avoir une idée, puis se faire un petit parcours, est-ce qu'il y a un site web?
4: Oui, le site, il y a le site des distilleries du Québec. À savoir l'adresse exacte, là, vous me prenez un peu de cours.
2: Ici, on met dans la barre de recherche Journée des distilleries québécoises. Là, on va trouver les endroits où on peut aller faire des petits sauts de puce à gauche, à droite, essayer les produits, vous visiter, apprendre à vous connaître.
4: Exact. N'hésitez pas, toutes les distilleries que vous connaissez, la majorité sont dans ce mouvement-là. Fait que allez sur le site de chacun, ils vont référer également au mouvement général qui se passe aux quatre coins du Québec. Là. C'est vraiment une occasion à pas manquer pour aller directement à la rencontre des producteurs passionnés que nous sommes.
2: Ben, René Bougie, copropriétaire de la Miellerie King à Kings & Falls, merci beaucoup pour ce moment avec nous ce matin. Bonne journée, bonne fin de semaine surtout.
4: Hey, merci, un grand plaisir. Au plaisir de se voir.
2: Salut, à bientôt. Voici maintenant ce qu'Amélie a retenu pour vous aujourd'hui.
3: Les grands titres. Green Tone à Bécancour va pouvoir mettre en marche son système de contrôle des odeurs dès le 15 juin. L'usine de cannabis espère pouvoir en finir avec les épisodes d'effluves qui s'échappent de ses murs de temps à autre. Ça faisait presque 3 ans que l'entreprise attendait l'autorisation du ministère de l'Environnement pour utiliser cet outil qui neutralise les odeurs. En 2023, il avait marché une 50aine d'heures seulement avant que le ministère finalement informe l'entreprise qu'elle n'avait pas le droit de l'utiliser parce que le ministère ne l'avait pas encore autorisé. Maintenant que c'est fait, Green Tone espère collaborer avec une 30aine de résidents du secteur et aussi des représentants d'une 10aine d'entreprises pour en faire des senteurs professionnels, donc avec la mission de sortir le nez dehors au moins une fois par jour pour mesurer l'efficacité du système. C'est un texte qu'on retrouve dans le Nouvelliste, pardon. Et je poursuis en disant que quand une personne là, dit qu'elle se sent surveillée, et surtout à partir du ciel, on dirait que j'ai des yeux sur moi, certains diront peut-être qu'elle est paranoïaque. Mais ce n'est pas le cas de Mathieu Langlois, qui est un agriculteur du Bas-Saint-Laurent, qui s'est entretenu avec le soleil, qui en a eu la preuve. En fait, il y a 2 inspecteurs du ministère de l'Environnement qui se sont présentés chez lui en juin de l'an dernier avec des images satellites en main montrant des amas de déchets qui avaient été captés par les satellites de Google Earth Pro. Et ça a valu à l'agriculteur donc une amende de 5 000 $. Il y a d'autres fermes aussi qui ont été épinglées de la sorte avec des images prises sur Google Earth qui ont ensuite été confirmées en personne par les inspecteurs. Le président de l'UPA, le Martin Caron, n'était pas informé de cette pratique qu'il trouve quand même surprenante. Et en terminant, il y a les autorités japonaises qui traquent un ours qui est décrit comme étant extrêmement intelligent et qui a déjà blessé 4 personnes sur son passage. L'ours, il est soupçonné d'avoir déverrouillé une fenêtre tout seul et d'avoir aussi ouvert un robinet pour boire avant de prendre la fuite de 2 usines à Fukushima, selon ce qu'indique l'AFP, qui rapporte les propos du maire. Il a d'ailleurs échappé, cet ours, aux chasseurs qui étaient équipés de pièges et de pistolets anesthésiants.
0: Pendant ce temps-là, en Arizona...
2: Un petit brillant, là.
0: Il y a un jeune ours qui s'était aventuré dans un quartier résidentiel et qui a dû être secouru après avoir grimpé dans un arbre. Et les policiers ou les autorités l'ont rattrapé avec une bâche lors de sa chute de l'arbre. Ça montre à quel point il y en a de toutes les sortes, hein, les ours.
1: Pendant ce temps-là, nous autres, on a un orignal qui rentre dans une maison, aussi. Une chèvre qui n'est pas attrapable, des vaches à Saint-Sévère. La dinde à Louisville.
2: On a un beau paysage. Pas polyvalent, mais disons avec plusieurs animaux différents. On a une belle variété. Il est 8h53 minutes.
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0: Alors, c'est Charlotte, Charlotte Cardin, qu'on entend à l'instant. Une nouvelle chanson pour elle, Patrick.
1: Et c'est tout chaud, ça vient tout juste de sortir. Et en plus, on a droit à un vidéoclip qui nous transporte en Sicile, le long de la côte sud italienne. Et c'est un film en soi, là, ça a été tourné sur pellicule. On a même droit à une partie du clip qui est en animation 2D. Le nom de la chanson, c'est Take Me Back. Et quand je disais un peu plus tôt ce matin, là, ça rentre au compte-gouttes, là, les nouveautés musicales, ça n'arrête pas. Donc, un magnifique travail, un gros travail de chorégraphie, de combat et de danse, des images spectaculaires et même, je dirais, un bon jeu d'acteur de la part de Charlotte Cardin. Donc, c'est une nouveauté aujourd'hui. Ça fait partie du lot. Il y en a plein, ça n'arrête pas.
0: OK, Coupe du monde de soccer, ça débute dans une semaine et il y a une trame sonore qui est disponible à compter d'aujourd'hui. Question de nous mettre un peu dans l'ambiance.
1: Mais oui, je voyais ça arrivé tantôt, puis j'ai dit, oh, je vais m'amuser un petit peu, je vais faire un petit montage parce que là, on a du Shakira et on a les Rolling Stones. Alors voici mon petit montage.

0: du monde. D'après toi, on va-tu pas l'entendre, cette chanson-là?
1: Oui, oui. Et quelqu'un a glissé dans mes oreilles. Ah, ça, c'est la chanson de l'été.
0: Mais ça se pourrait. Si on repense à Waka Waka, il y a quelques années,
1: ah,
0: là,
1: oui.
0: On l'a entendu, c'est resté, c'est encore...
2: Une chanson de l'année, là, presque, oui. Là, c'est ça.
0: Absolument. Mais là, c'est quand même bien. Donc, cette trame sonore qui est sortie ce matin, qui compte au total 18 morceaux. Et j'ai un petit bonbon pour toi, mon amie Amélie.
2: Ben, vas-y.
0: Donc, là, déjà, vous avez entendu Shakira avec la chanson d'Aida et Burn a Boy. Mm-hmm. Les Rolling Stones, hein, qui sortent un nouvel album, potentiellement une tournée, la chanson In the Stars. Et là, une collaboration entre Major Lazer, Davido et Nelly Furtado.
1: Oh! Yay! Juste pour Amélie.
0: Juste pour Amélie. Nelly Furtado, d'ailleurs, hein, on disait que bon, elle avait peut-être mis un frein à sa carrière, on ne savait plus trop. Ben là, avec ça, on ne sait pas. On va trouver également la participation du portoricain Daddy Yankee, la jamaïcaine Shensia, Jerry Roll, l'américain, le mexicain Karen Leon et la canadienne Jessie Reyes. Donc, beaucoup de gens qui participent à cet album qui est disponible dès aujourd'hui. Si jamais là, vous avez envie de vous mettre dedans, dire encore une semaine, je sais là, qu'il y a des parties préparatoires. Mm-hmm. On en parlait tantôt au Stade Saputo.
1: Oui.
0: Mais quand même, donc on regarde ça, on écoute la musique, on se met à bouger. Là, vous avez en masse de matériel pour vous amuser. Et je vous rappelle qu'en termes de nouveautés musicales aujourd'hui, ça n'arrête pas. Nouveauté, je l'ai dit tantôt, de Roxane
1: ben oui.
0: Bruno, que vous allez pouvoir aller chercher et télécharger également sur les plateformes d'écoute. On continue.
1: Je ne sais pas si vous avez vu ce produit-là circuler, mais c'est si vous voyez des gros sacs là, bleus là, en espèce de toile un peu particulière,
2: oui.
1: C'est peut-être un bout du stade olympique.
2: Ah,
1: ben,
2: oui.
1: Oui,
2: effectivement, la fameuse toile hein, dont on a parlé pendant tellement longtemps et qui a été... qui a eu une mauvaise image, là, mm-hmm. On va se le dire pendant longtemps. Là, c'est une artiste, en quelque sorte, entrepreneur aussi, qui la remet en valeur, cette fameuse toile, et qui lui redonne un petit peu de prestige. Là. Nathalie Barbeau, elle fabrique des accessoires avec cette ancienne toile. Quand
0: des
2: elle a appris que la toile du stade allait être... oui, comme mm-hmm. Des sacs, des étuis, des pochettes. Et je te vois me regarder avec des...
0: Mais oui, parce que moi, si j'achetais un sac fait en toile du stade, j'aurais peur qu'il déchire.
2: Mais ils ont l'air d'être... être très solide. Et d'ailleurs, c'était une de ses priorités, là, que ça mm-hmm. tienne bien, tout ça. Mais ça a été le symbole tellement longtemps d'une mauvaise conception. Et quand ça a été retiré, elle voulait s'assurer quand même de conserver ça quelque part, mm-hmm. Cette fameuse toile qui a quand même, je pense, en quelque sorte marqué l'histoire. Et les commandes ont afflué d'aussi loin que l'Ouest canadien et les Maritimes, selon ce que nous rapporte la presse. Alors, c'est très, très, très populaire,
1: ben
2: cette
1: oui.
2: mise en valeur à nouveau de la toile du stade. Puis, cette artiste, elle dit, ben là, je sais qu'il y en a qui me disent, voyons, on l'a déjà payé assez de fois, la toile du stade, pas besoin de la repayer encore. Mais elle dit, oui, mais là, il faut faire quelque chose avec le monstre. Il est
1: c'est
2: là,
1: ça.
2: Il existe.
1: Récupérons.
2: Voici. Transformation.
1: Merci Diane qui écrit « Félicitations à toute votre équipe, je vous apprécie énormément. Merci pour le message. Merci à vous, chers auditeurs. Hein, les résultats des numéristes, on est très contents d'être encore à votre émission matinale numéro 1 en Mauricie-Centre du Québec. Jean-Philippe aussi avec fin PM, de très beaux résultats numéristes. D'ailleurs, Jean-Philippe est là en fin de journée, fin PM avec toute son équipe. Et nous, on se retrouve lundi matin. Ben, en fait, je serai pas là moi lundi, mais je reviens mardi.
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7: Bonjour, ici Cassandre Forcier-Martin à Trois-Rivières. Voici les informations. Et d'abord, au centre du Québec, on apprend qu'un quadragénaire est mort dans des circonstances troublantes hier soir sur l'autoroute 55 à Drummondville. Selon la Sûreté du Québec, le drame a commencé vers 22h dans une zone de travaux sur l'autoroute 55 Nord, tout près de la jonction avec l'autoroute 20. L'automobiliste se serait immobilisé pour s'en prendre à tout ce qui se trouvait près de lui, comme l'explique la sergente Audriane Bilodeau.
8: L'homme serait sorti de son véhicule et se serait mis à frapper sur des véhicules qui se trouvaient à proximité et s'en serait même pris.

0: physiquement là, à un signaleur. Suite à quoi là, l'homme en question a été maîtrisé par des témoins sur place. On parle de 3 à 4 témoins qui ont maîtrisé l'homme, qui est tombé inconscient à ce moment-là. Il a été transporté là, dans un centre hospitalier de la région où malheureusement son décès a été constaté. On parle d'un homme là, dans la mi-quarantaine. C'est une autopsie, évidemment, qui viendra confirmer la cause exacte de son décès. Quant au signaleur, là, il n'aurait pas été blessé gravement.
1: Les témoins seront rencontrés.
2: Santé.
1: De nombreux professionnels de la santé sont épuisés par l'implantation du dossier de santé numérique. Médecins en pleurs, surcharge de travail, détresse psychologique. En fait, la plateforme serait trop complexe, ralentirait les activités. Voici le reportage de David Gentile.
3: Mardi, la ministre de la Santé du Québec, Sonia Bélanger, se félicitait de l'implantation du dossier de santé numérique dans 2 établissements.
4: Alors, ils ont fait une très belle implantation. Moi, je suis vraiment très contente de ce que je vois.
3: Mais le même jour, une réunion houleuse a eu lieu entre la direction du CIUS du Nord de Montréal et près de 300 médecins. Plusieurs sont épuisés par le travail supplémentaire qu'amène l'implantation du dossier de santé numérique et craignent même que la qualité des soins ne soit affectée vu les dysfonctionnements de la plateforme. Patrick Bellemare est intensiviste à l'hôpital Sacré-Cœur de Montréal.
5: Mais ça tient du fantasme de dire que ça n'a pas d'impact sur la quantité puis la qualité de ce que je fais, parce qu'une partie, une grosse partie de mon énergie actuellement qui sert à arriver à faire fonctionner le logiciel.
3: Docteur Bellemare souligne des problèmes importants pour l'ouverture des dossiers et les prescriptions de médicaments. Plusieurs partagent cet avis, comme Alison Baker de l'Hôtel Dieu d'Arthabasca.
6: Si on n'est pas capable de changer la plateforme de façon assez rapide pour pallier à ces choses-là, pour éviter des problèmes de sécurité aux patients, il faut qu'on ressorte certains papiers.
3: Pour l'instant, Santé Québec refuse de dire si la plateforme EPIC sera utilisée dans la 20aine d'autres établissements de la province. Ici David Gentile, Radio-Canada, Montréal.
1: Et Québec solidaire et le Parti québécois invitent la députée conservatrice Maïté Blanchette-Vézina à changer d'idée et à appuyer le projet de loi visant à limiter la consommation de boissons énergisantes chez les jeunes de moins de 16 ans. Le Parti conservateur s'oppose à son adoption rapide qui nécessite un vote unanime des députés, affirmant que cette précipitation est populiste et opportuniste. Il ne reste que 5 jours avant la fin des travaux parlementaires. Le député de solidaire Guillaume Clich-Rivard, suivi du député péquiste Pascal Bérubé.
7: J'invite le Parti conservateur à faire un geste dans la bonne direction. Là. Je les invite à venir rencontrer les parents puis à trouver des solutions pour qu'on puisse adopter ça la semaine prochaine. Il en va de la sécurité de nos jeunes.
8: J'ai aussi compris, puis ça me fatigue, que le lobby de Red Bull a été rencontré par la députée et que les parents n'ont pas encore été rencontrés. Alors, je ne sais pas ce que ça dit sur le Parti conservateur.
1: Selon le Parti conservateur, la députée Maïté Blanchette-Vézina doit rencontrer aujourd'hui les parents de Zachary Miron, mort en raison de la combinaison d'une canette de Red Bull et d'un médicament pour traiter le TDAH à l'âge de 15 ans. Sur la scène économique maintenant, le versement de crédit supplémentaire unique pour la TPS est versé à partir d'aujourd'hui. Il vise à aider les Canadiens les moins nantis à faire face à la hausse du coût de la vie. Fanny Olivier est à Ottawa.
9: C'est une des mesures phares du gouvernement Carney pour aider les gens à faire face à la crise d'abordabilité. Le paiement est destiné aux foyers avec des revenus modestes. Il faut déjà toucher le remboursement de la TPS pour y avoir droit. Il s'agit d'un chèque unique qui, dépendamment des situations, peut aller d'environ 260 $ pour une personne seule à 530 $ pour une famille avec 2 enfants. À ça, on ajoute une bonification du crédit qui est versée tous les 3 mois, bonification de 25 % au cours des 5 prochaines années. La mesure comme telle va coûter 12 milliards de dollars sur 6 ans. Le gouvernement libéral y a collé l'étiquette de nouvelle allocation pour l'épicerie, même si dans les faits, celui qui touche le paiement peut le dépenser comme il le veut. Mais Mark Carney veut lancer le message qu'il agit pour contrer l'inflation alimentaire, alors qu'il est talonné en chambre par les conservateurs sur cette question pratiquement tous les jours. Et c'est pour ça que le premier ministre va souligner à grands traits ce matin le versement de ce paiement unique dans une épicerie de la région de Toronto. Il n'est pas le seul sur le terrain à en faire la promotion. Il y a également le ministre des Finances, François-Philippe Champagne, qui va faire la même chose à Shawinigan. Ici Fanny Olivier, Radio-Canada, Ottawa.
1: Et en terminant, êtes-vous des amateurs de gin, de whisky, de vodka ou encore de rhum? Si oui, vous serez peut-être heureux d'apprendre que l'Union québécoise des microdistilleries organise la journée des distilleries demain aux quatre coins du Québec.

Alors, c'est un moment tout indiqué pour découvrir des produits. Et à la météo, on termine la semaine avec un peu de tout dans le ciel, des nuages, possibilité d'averses de pluie, risque d'un orage également tard cet après-midi, maximum 23, ressenti jusqu'à 25 avec l'humidex. C'était les informations.

0: jours et mon bouton voulait pas s'ouvrir. Je sais pas si c'est un signe
1: que les vacances s'en viennent.
0: Que les vacances sont comme bonjour, bienvenue à cette émission. Penelope McQuaid avec vous pour une dernière fois cette saison. Alors qu'à partir de lundi, c'est toute l'équipe de Point de repère qui prend le relais pour le reste, en fait pour tout l'été, pour le reste de l'été, on va pas encore commencer, pour donc la belle saison qui s'en vient. Bonjour belle bande des quatre.
2: Bonjour.
0: Catherine, Marie-Christine, Blair, Richard Terrien et Karine sont là. Après, on a vraiment c'est une émission de fin de saison ce matin. Donc nous aurons, comme tous les vendredis, nos amis du Transcontinental, Jérémy Laniel à Winnipeg et Éric Robitaille à Sudbury. Et on vous a préparé une dernière heure toute spéciale en réponse à mon palmarès des meilleurs moments de la semaine que je vous offre tous les vendredis sur Instagram. Je fais toujours un top 3. On vous le propose dans l'émission du lundi et on vous envoie les liens vers ces moments-là si vous nous textez sur la bulle de conversation, si vous textez mon nom. Ce sera aussi le cas aujourd'hui, mais ce sera pas mon top 3. J'ai eu envie de vous entendre sur votre top 3 de la saison. Vous nous avez répondu en grand nombre et donc, on a tricoté une dernière heure. Par exemple, on va mettre une auditrice en lien avec une invitée qui l'a beaucoup marqué cette saison. On va mettre une autre auditrice en lien avec un ou une un collaborateur ou une collaboratrice de la saison qui lui a particulièrement plu. On va créer des moments comme ça. Vous avez été nombreux à nous écrire, par exemple ici, là, toutes les entrevues de la série Cher, nous écrit Martin de Laval. Le mélange entre la radio et le public en studio permet d'exacerber l'émotion du direct. C'était à la fois intime et participatif. Merci beaucoup de le souligner. On a adoré ces moments-là. Parmi ceux qui reviennent, Chantal Hébert, il y a eu Anne Dorval, Richard Desjardins, notamment. Je fais beaucoup de ce matin parce que j'ai beaucoup de notes et beaucoup de choses à dire. Et évidemment, tout ça n'est pas scripté, puis il y a toujours un peu l'émotion de la dernière qui embarque. Donc, on va faire ça dans la dernière heure d'émission. Évidemment qu'il sera question de cette entrevue avec Gisèle Pellicot. Vous l'avez vraiment nommé beaucoup, cette entrevue-là. Bref, une belle dernière heure à passer ensemble. N'hésitez pas à nous écrire tout au long de l'émission pour partager avec nous vos moments marquants. Ça peut être drôle, ça peut être profond, ça peut vous avoir fait pleurer. On a même quelqu'un qui fait un changement de carrière à la suite d'une de nos invitées qui racontait son changement de carrière.
1: Ah, j'adore ça.
0: Ouais, plein d'affaires comme ça qui vont se passer pendant l'émission. Nous allons vous suggérer, c'est ce qu'on va faire maintenant, on va vous suggérer plein de produits culturels, d'œuvres culturelles à vous mettre sous la dent parce qu'on sait que parfois vous voulez rattraper tout ça pendant l'été. Donc on va commencer avec Marie-Christine Blais. Qu'est-ce que tu nous proposes cet été?
3: Ah, je suis une fan moi de ce que le Cirque du Soleil fait à l'amphithéâtre Cogeco à Trois-Rivières. C'est la 10e année et j'ai vu presque, je pense que j'ai manqué la première, mais j'ai vu tous les autres. Et cette année Jean Leloup qui est en vedette. Non mais je suis une fan finie, okay. Fini là, vraiment.
0: Mais est-ce que c'est un peu risqué d'être une fan finie et de voir ses attentes soit remplies ou déçues?
3: C'est du cirque, hein. C'est des chansons. Il n'est pas là, il n'est pas en personne. Et cette idée de faire un dôme, parce que c'est un peu ça le principe, et de faire de Jean Leloup un personnage qui en lui-même, en étant, ils n'auront même pas besoin d'inventer grand chose.
0: Ils ont Maria Milo. Jean Leloup. C'est Maria Milo à la mise en scène. Elle était ici il y a deux semaines pour nous en parler.
3: C'est des chansons extraordinaires. Moi, je suis une fan finie, c'est pas tant de l'homme que de l'œuvre. Il y a des chansons pour toutes les occasions de la vie dans Jean Leloup. Donc, c'est présenté à partir de juillet, si je ne m'abuse. Attendez, évidemment, je cherche mes notes comme d'habitude, mais donc, c'est présenté pendant à peu près de 15 juillet à 15 août. Voilà, un mois, c'est ça, exactement ça. et puis c'est dehors. Même, vous pouvez être bien sûr sous le toit de l'amphithéâtre, mais aussi sur la pelouse. Et c'est vraiment, il y a des personnages qui se promènent. Je suis pas une grande fan du Cirque du Soleil, mais ça là,
0: et ça va beaucoup s'ouvrir, nous expliquait Marie-Ève Milo, la metteuse en scène avec ceci.

0: un auteur de romans très populaire, dont le personnage s'appelle Rooster, se trouve par une série de circonstances à être eux disent lecturer, là, c'est-à-dire en résidence, conférencier en résidence, et tout ce qu'il peut faire qui n'est pas politiquement correct, oui, ça absolument avoir aucune idée de la chose.
1: Le clash avec le milieu universitaire. Et en plus, sa fille enseigne sur ce campus-là.
0: Donc, ça mène à des catastrophes, souvent. Mais aussi, ce qui est très drôle, c'est tout le personnel universitaire qui dit, oh, et ils disent des choses absolument effroyables en disant, je n'ai pas le droit de le dire. Mm-hmm. Mais ils viennent de le dire. Mm-hmm. C'est donc aussi une critique du milieu universitaire. Et puis, dans les films que j'attends, j'ai hâte de voir. Il y a l'Odyssée. Mm-hmm. Moi, j'ai suivi il y a des années, je ne sais pas si vous
2: étiez... Ben oui, la
0: Christopher Nolan, c'est ça? Christopher Nolan qui fait ça, écoute, avec des acteurs...
2: L'Odyssée d'Homère, donc.
0: Oui.
1: Matt Damon, qui joue Ulysse.
0: Exactement, t'as Tom Holland, Anne Hathaway...
2: Ah, c'est drôle, mon Ulysse, moi, je ne suis pas sûre que je l'aurais choisi avec Matt Damon.
0: Ben là, il y a une grosse barbe.
3: Ben oui, il y a des cheveux longs, Ulysse.
1: Il est revenu dans sa forme de jeune homme.
0: Voilà. Mais Ulysse, ça reste un des mythes. J'ai hâte de voir comment...
4: On était dû pour une nouvelle mouture pour une nouvelle génération. Nous, on a été nourris, c'est ça, c'est
0: parce que
4: c'est
0: très vieille. Je pense que
2: la BBC... Attends, vous parlez en même temps.
0: Okay. À la BBC, il y a eu un moment donné quand on était adolescent, on a à peu près là, une série,
4: enfin, même.
0: Je pense que c'était présenté au Beau Dimanche, puis moi, je regardais ça, tout aussi Catherine. Ben écoute, on regarde ça complètement. Oh, ça a été vraiment quelque chose de marquant.
4: Puis on n'apprend pas ça à l'école.
0: Non.
3: Alors, dans c'est le fond, là qu'on apprend
4: c'est
3: ça.
4: C'est comme ça, c'est par la fiction. Alors, j'espère que le film va être bon puis qu'il va transmettre ce patrimoine.
3: Moi, j'écoutais Ulysse 31, le dessin animé à Sam Dijon, le samedi matin. C'est de même que j'ai appris
2: ben
3: ça.
2: Ben oui, j'étais où, moi, pendant tous ces Ulysses? OK, d'accord. Catherine,
0: je suis Pénélope.
2: Oui, c'est ça. Moi, j'avais l'histoire, on me la racontait régulièrement. Catherine, des suggestions.
4: Alors, le Petit Théâtre du Nord, que j'aime beaucoup, qui existe depuis 1998, juste en couronne nord de Montréal, qui fait du théâtre en été. C'est cette fameuse formule, quand on veut pas dire théâtre d'été, c'est qu'ils font des textes inédits chaque année avec des auteurs. Là, François Letourneau a créé des shows là. Et là, cette année, ça s'intitule Un succès populaire. Et c'est intriguant. C'est un texte de Frédéric Blanchette et Véronique Côté. Alors, on voit c'est vraiment des auteurs de théâtre contemporains avec des bonnes dents pointues. Et c'est autour d'une femme qui a écrit un livre d'autofiction et qui va avoir une petite rencontre avec quatre amis qui sont impliqués dans le livre. Je trouve l'idée très intéressante. Comment, effectivement... Bon, il paraît que tout le monde a de l'humour puis est capable de se confronter. Mais je trouve l'idée intéressante. Ça, c'est le Petit Théâtre du Nord. Puis un ensemble musical qui me fascine depuis plusieurs années, qui s'appelle Voices 8. Vous savez, les Britanniques, ils ont ça dans leur sang, chanter a cappella. C'est encore une tradition immense. Ils sont jeunes, ils sont 8 sur scène, en fusion totale. On dirait qu'ils font l'amour en chantant tellement leurs voix là vont se couler l'une dans l'autre. Tiens, je vous propose un petit extrait de Lux Eterna de Elgar.

0: Une autre suggestion, Marie-Christine.
1: Ah, moi, c'est une série que j'ai regardée avec beaucoup de plaisir qui s'appelle Rooster. Elle est en français.
2: Oui, oui, oui. Avec Steve Carell.
1: Ah, c'est vraiment. Ouais. Donc, ça se passe dans le milieu universitaire

0: Et j'étais partie loin en écoutant ça. Là.
1: C'est comme un seul instrument. Mmh. Ils vont être au Domaine Forgette le 3 juillet à Lachine, donc ici, dans, tout près de Montréal. Le 4 juillet, deux dates en Ontario, à Kingston le 5, puis au Festival Elora le 8 juillet.
0: Est-ce que je vois, Catherine, que dans ton itinéraire du Festival d'été de Québec, il y a Calamine?
1: Il y a Calamine, absolument. Mmh. Comment de bord? J'ai fait une liste de mon itinéraire franco, parce que moi, je suis une fille de la génération, je suis une fille de Québec, et moi, j'ai connu les grandes années franco du Festival d'été de Québec. Alors, je me suis dit, est-ce qu'il y en a encore pour quelqu'un qui... Et oui, un bel itinéraire à faire, le 9 juillet, comment de bord. Puis, vous savez, c'est ce groupe-là avec le clip récent, Coucou, comment ça va, dans lequel...
0: Ils sont incroyables.
1: Oui, avec Pierre-François Lejeune et Catherine Trudeau qui se retrouvent...
0: Ah oui, c'est vrai. Ah, ils m'avaient demandé de participer avec Philippe Lémieux.
1: Ah, t'aurais dû.
0: Oui, ça marchait plus dans l'horaire, je pense.
1: Louis-Adrien Cassidy, Claude Pelgag, toujours formidable sur scène. Je mets Patrick Watson dans mon itinéraire franco, si vous me le permettez. Héron, nouvelle découverte pour moi. J'ai mis Calamine. Puis je termine ça avec Pierre Lapointe Symphonique. Ah, ben et c'est ma fille qui voulait qu'on y aille. Ça me fait tellement plaisir. Elle a connu Pierre Lapointe toute petite. Elle est née quasiment les premières chansons qu'elle écoutait.
0: Richard, des suggestions?
2: Les louanges. L'album des louanges. Moi, je m'ennuyais de les louanges.

0: Puis j'étais vraiment content qu'il nous offre du nouveau matériel. Alors cet album Alouette que j'écoute et que je réécoute et qui va sûrement habiter une bonne partie de mon été. On l'a senti transformé hein, dans ce nouvel opus là. Il a été proche aidant pour le père de sa blonde qui souffrait de démence et puis qui est décédé malheureusement. Puis ça donne des meilleurs titres de l'album qui s'appelle Ne me quitte pas des yeux. J'aime aussi beaucoup le gars dans le cadre de porte. Moi ma chanson la plus entraînante que j'aime le plus c'est Correct.
1: Ah oui, c'est correct.
0: Ça reste dans la tête là. J'aime tout de cet album là et puis il va être du spectacle pas le spectacle du Cirque du Soleil mais pour la suite du Dôme de Jean Leloup, c'est un hommage qui va être au Franco le 14 juin prochain.
1: Qui est si je me trompe pas produit par Ici Musique.
0: Ah oui hein.
1: Avec Inès Talbi à la mise en scène. Si je ne me trompe pas, on va vérifier cette information-là. On va écouter un petit Les Louanges parce que ça fait toujours plaisir. Puis c'est tout à fait à propos pour aujourd'hui.

0: Alors oui, présenté par Ici Musique, donc ce spectacle sera diffusé sur Ici Musique. C'est quand?
1: Le 14 juin.
0: Le 14 juin. Alors, c'est tout bientôt. OK. Oui. D'autres suggestions, Richard?
1: La série Bellefleur. Avez-vous vu ça? C'est sur Crave. Je trouve que c'est une série dont on n'a pas parlé assez. Vraiment, c'est une bonne série.
2: Il y a une nouvelle saison qui arrive.
1: Oui, la troisième, au mois de juillet. Je l'attends avec impatience. Je trouve tellement que ça passe vite. C'est des petites demi-heures. Ça se regarde tellement bien. C'est signé Sarah Maud Beauchesne et Nicolas Moret. C'est un couple dans la vie. C'est l'histoire, là, pour ceux qui connaissent pas, c'est une gang d'amis gars autour de Nicolas Bellefleur, qui est un humoriste, qui est joué par Guillaume Lorrain, il y a Marc-André Grondin là-dedans, il y a plein de bons acteurs, Sarah-Jeanne Labrosse. Au lancement de Bellmedia, plus tôt cette semaine, Catherine Levac faisait des capsules humoristiques et elle a présenté Bellefleur comme une série de science-fiction. Elle dit, une gang de boys hétéros fin trentaine qui sont sensibles et touchants, je pense qu'on peut appeler ça un peu de la science-fiction.
0: Oh, ça, c'est drôle!
1: Alors, il est bien sûr question d'amitié entre ces gars et ces filles-là, de deuil, de parentalité, d'adultère aussi. Tous les acteurs sont bons. C'est vraiment du bonheur. Alors, troisième saison au mois de juillet sur Crave.
0: Et on termine cette table ronde de suggestions culturelles avec Karine.
3: Oui, j'ai envie de vous faire entendre ceci avant de vous parler de la série qui va retenir mon attention.
4: Can I put you down as my emergency contact?
5: Why would you do that?
4: Well, because if they see your name, they'll be more inclined to help.
5: Yeah, but that means they're bothering me.
4: Yeah, but, you know, it's an emergency.
5: Larry, I've seen you call 911 when you had something in your eye.
4: Yeah, well, I had it for an hour. It was driving me crazy. What was I supposed to do?
5: Don't you know other people who like you?
4: No.
5: The answer is no, Larry.
4: Oh, that's Michelle.
5: Good luck with that.
3: Alors, vous avez peut-être reconnu la voix du président Obama et de Larry David, co-créateur de la série Seinfeld, qui est derrière les 12 saisons de Curb Your Enthusiasm et qui lance une nouvelle série. Il y a eu 12 saisons de Curb. Curb, là, c'était essentiellement Larry David en tant que lui-même qui se mettait dans des quiproquos, des situations pas possibles, des mésententes. C'est un tempérament bouillant. Et là, il a décidé de transposer ça sur l'histoire de l'Amérique. Alors, pourquoi le président Obama, vous l'avez entendu là-dedans? Parce que là, il se parlait, il était comme Larry David demandait au président, est-ce que je peux vous mettre comme contact d'urgence? Puis il fait, non, Larry. Il dit, oh, c'est correct, je vais le demander à Michelle. Puis il dit, bonne chance avec ça. C'est que Michelle Obama et Barack Obama, à travers leur compagnie de production Higher Ground, produisent cette nouvelle série qui va être diffusée à HBO à compter du 26 juin prochain. La série s'appelle Life, Larry and the Pursuit of Unhappiness.
0: Unhappiness.
3: Donc, la vie, Larry et la poursuite du malheur ou de la tristesse. Et donc, il revisite les grands moments de l'histoire américaine à travers des sketchs et des caméos d'à peu près tous ses amis. Donc, on va voir Jerry Seinfeld et Larry David qui joue Lewis and Clark, les explorateurs qui ont marché, qui ont découvert l'Ouest américain. Lin-Manuel Miranda, Bill Hader et Catherine Hahn qui vont jouer Mary, Todd Lincoln et Abraham Lincoln. John Hamm qui va jouer l'un des frères. Donc, on va s'amuser. Évidemment, Larry, lui, est toujours pogné là-dedans à foutre le bordel. Donc, ça va être rigolo.
0: Une production de chez nous? Les Misérables?
3: Une production chez nous? Oui, ben, je vais surveiller à la fois Les Misérables

0: Ça s'en vient là, tout bientôt. 35 interprètes, 20 juin.
1: 16 musiciens sur scène.
2: Oh, wow.
1: Je suis tellement contente, c'est rare maintenant.
0: Un mois aussi, il faut le dire, un mois, le spectacle va être là au Théâtre Saint-Denis. Ça aussi, c'est rare. Oui. Puis toutes sortes de... Bon, le Comte de Monte-Cristo aussi.
2: Et à Québec aussi.
0: Oui, Comte de Monte-Cristo aussi, version Serge Denoncourt qui s'en vient. Puis si vous avez pas vu Titanic avec Véronique Claveau, parce que c'était présenté en anglais aussi. C'est présenté en français au cabaret du Théâtre Saint-Denis tout l'été.
2: Les Misérables, donc du 20 juin au 25 juillet à Montréal, 7 au 22 août à Québec. Avec notamment Debbie Lynch White, le Comte de Monte-Cristo, du 26 juin au 23 août à Montréal. Après ça, Gatineau, quelques jours à la fin août, puis Québec en septembre. Voilà, vous êtes votre coffre à outils, votre petit baluchon d'été est bien rempli de toutes sortes de suggestions. De quoi parle-t-on plus tard, Marie-Christine?
3: Je vais parler du film La Maison des Femmes, qui est le premier long métrage de Mélisa Godet, qui est une Française, et qui parle d'une vraie maison des femmes.
2: D'accord. Catherine?
1: Drôle de sujet de fin de saison, ce qu'on trouve dans les cendres, un essai de Nicolas Langelier que j'avais pas lu encore, je l'ai lu et ça vaut la peine. Belle méditation.
2: Karine?
0: Je vais vous parler du film qui a été sacré meilleur film au prix écran canadien dimanche dernier, devant Mille secrets, mille dangers, devant Folichonnerie, devant à peu près tout ce que vous connaissez de film. Le film s'appelle Nirvana, The Band, The Series, The Movie. Et c'est très, très drôle. C'est vraiment un ovni cinématographique.
2: Alors, Richard Therrien a vu Fear Factor Célébrité.
4: OK, c'est l'affaire la plus que j'ai vécue. Enfin,
5: bras! Le plus difficile, c'est de gérer chaque élément.
4: Je suis fou! Pas de dingue!
6: T'es plus capable de penser. J'ai gelé. Je me suis pété le genou.
7: Colin, j'étais malade!
2: Posant, je trouve. Wow. OK, Richard, donc.
8: Pénélope, t'as déjà fait Fort Boyard, toi.
2: Absolument.
8: T'avais-tu aimé ça?
2: C'était dur parce que j'ai fait le bungee. Puis
8: oui,
2: c'était vraiment
8: ça,
2: très
8: le saut de l'ange.
2: Le saut de l'ange, exactement. Parce que je pense que je devais faire les tarentules. Puis en répétition avec des tarentules en caoutchouc, ils ont vu que juste en caoutchouc, j'avais. Fait qu'ils ont fait, OK, ça fera pas de la bonne TV.
8: Des répétitions.
2: Oui, mais. C'est ça.
8: On apprend quelque chose.
2: Fear Factor, j'avoue que là, c'est.
8: Écoute, Fear Factor, tu sais, Fort Boyard, à côté de Fort Boyard, Fear Factor, c'est comme Fort Boyard, mais à spin, là, tu sais.
2: Okay.
8: Sans le pain fourra. Il n'y a pas d'énigme. C'est uniquement physique. Alors, Fear Factor, c'est un vieux format néerlandais, là, qui date de 1998. Le Québec a déjà eu son adaptation début des années 2000 avec Benoît Gagnon et José Lavigueur. Mm-hmm. La nouvelle formule, ça commence aujourd'hui, c'est sur Crave. Les deux premiers épisodes que j'ai vus sont sur Crave. C'est animé par Patrick Huard. Il y a 8 épisodes en tout. Le 8e épisode, c'est un making of. Et il y a déjà une deuxième saison qui a été annoncée et même tournée. Alors, pour l'année prochaine.
2: Okay.
8: Alors, vraiment, ils croient, là, Bell Media croit vraiment en ce projet et c'est la même boîte qui produit Big Brother, Célébrité, Les Trades, tout ça, c'est Entourage qui fait ça. Le concept est pas nouveau, mais c'est vraiment extrême. Puis l'adaptation québécoise ajoute une couche d'intensité à ça en formant des équipes qui unissent des vedettes avec leurs proches. Ça s'est déjà fait dans des spéciaux, mais toute une saison comme ça, ça s'est jamais fait. Et ça apporte vraiment quelque chose de plus. Par exemple, dans la première, t'as Mariana Mazza qui joue avec sa mère Sonia, qu'on connaît.
2: Oh boy.
8: Oui, ça commence fort. Olivier Primo qui joue avec son père Dominique et Catherine Peach, qui a participé à OD et puis à Big Brother Célébrité, qui joue avec son père Richard. Et dans chaque émission, les duos doivent subir 3 épreuves. Des stunts, comme les appelle Patrick Huard. Et l'équipe gagnante de la première épreuve obtient un privilège pour la deuxième épreuve. Puis il y a seulement les deux meilleurs duos qui accède à l'épreuve finale. Puis la plupart des... Oui?
2: Chaque épisode, c'est des nouveaux participants. Il n'y a pas de... On sera au deuxième, au deuxième.
8: Non.
2: C'est pas comme
8: puis
2: un tournoi.
8: À chaque semaine, il y a un duo qui est déclaré gagnant.
2: Okay.
8: Puis il gagne un montant d'argent qui va à une œuvre.
2: OK.
8: De bienfaisance. Donc, la plupart des épreuves sont vraiment traumatisantes. Là. Pénélope, moi, j'ai pas tant le vertige dans la vie, mais je l'ai eu.
2: OK.
8: Juste en regardant l'émission.
2: Mon écran,
8: ça donne une idée. C'est inimaginable ce qu'on demande à ces gens-là. Par exemple, dans l'épreuve face à face, il y a un des 2 joueurs qui porte un col élisabétain. Ça, c'est ce qu'on met à votre chat, à votre chien.
2: Pour pas qu'il se lâche une blanche
1: fraise, là.
8: Exactement, chez le vétérinaire. Et son coéquipier, donc Mariana, c'est elle qui avait le col, puis sa mère, elle lui lance des bestioles. Alors, ça peut être des coquerelles, des escargots, ils sont toutes vivantes, évidemment. Des vaches.

0: de terre et la personne doit deviner c'est quoi. Seulement avec...
1: La sensation sur la peau?
0: Exactement.
1: Ses yeux sont...
0: Sont... Elle voit rien.
1: Oh, mon
2: Dieu, c'est mieux. Non, c'est pas mieux de pas rien voir.
1: Ah, c'est sûr que oui.
0: Mais écoute...
3: Est-ce qu'elle a le droit de les enlever, là, une fois qu'elle a...
0: Ben oui,
1: Non,
0: tout ça est dégueulasse. Là, je vous le dis.
3: Mais si elle reste pas en même temps dans le cône en question.
0: Oui, oui.
1: C'est ça l'affaire.
0: En chaque, il les enlève.
1: Quand même.
0: Et c'est ça que Mariana Mazza dit que c'est l'épreuve la plus traumatisante de toute sa vie. Puis c'est là qu'on voit qu'avec un parent, on redevient dans ces circonstances-là comme un enfant de 4 ans qui a besoin de se faire rassurer et réconforter. C'est ça que je trouve de beau dans cette émission-là. Vraiment là.
1: Mais à un moment donné, il a pogné les nerfs après Mariana, non? J'ai lu dans un truc qui est comme... trouve un peu poche.
0: Oui, mais comme on les voit dans la vie normale. Je veux dire, il n'y a rien de pire que ce qu'on a déjà vu d'elle.
1: À Fort Boyard, on nous faisait mettre la main dans des grandes jarres qu'on voyait pas à travers. Puis là, il y avait des coquerets. Puis là, il fallait trouver la clé dans le fond. Moi, j'avais rampé avec des rats dans un tunnel. Après avoir ouvert une trappe sur laquelle il y avait de la confiture qui m'était tombée dessus. Puis après ça, il m'avait fait ramper avec des rats qui aimaient beaucoup la confiture.
4: Ben oui, oui.
1: Oh, ouais, c'était particulier. J'aimerais ça faire
4: T'es encore avec nous. T'es encore parmi nous.
1: Oui, absolument.
0: C'est sûr qu'il va y avoir une troisième saison et Pénélope, faut que tu sois là. L'autre épreuve que j'aurais détestée, ça s'appelle S'envoyer en l'air. C'est une épreuve emblématique de Fear Factor. C'est deux, vous l'avez peut-être déjà vu, c'est deux voitures qui sont suspendues à 40 pieds dans les airs. Et le parent est enfermé dans le coffre et son fils ou sa fille doit aller le libérer en allant chercher des clés qui sont attachées après le char. Et là, elles doivent se promener sur la voiture qui est comme penchée en haut.
1: Attachée avec des harnais, mais quand même.
0: Oui. Oui, mais
1: harnaché.
0: Tu veux pas tomber parce que même si t'es attaché, c'est pas le fun.
1: T'en prends
0: pas. Ben, attends, pas vu. Attends, on verra. En tout cas, ça prend vraiment beaucoup de cran. Puis les épreuves qui font le plus peur aux gens, c'est celles qui se déroulent sous l'eau. Il y en a une où les participants doivent entrer dans une cage complètement immergée et ouvrir des écrous géants. Puis ils peuvent prendre leur respiration par une petite ouverture qui est située en haut de la cage. Donc ils doivent monter puis mettre leur ils doivent mettre leur tête dans le.
1: Ils vont prendre une puff d'air.
0: Exactement. Mais là il y en a qui paniquent. Moi j'ai jamais vu une émission de ce genre-là avec autant de gens qui abandonnent parce qu'ils paniquent.
1: Il y a des gens qui ont quitté avant la fin de l'émission.
0: Ah oui, carrément, ils ont juste arrêté, puis ils restent sur le plateau, mais ils ont juste arrêté l'épreuve. Là, je vous dirai pas qui, parce que je veux pas vous donner les punchs, mais vous allez être surpris de qui. Oh, vous allez être surpris.
1: Est-ce que, moi, je me rappelle la version avec Benoît Gagnon puis José Lavigueur, il faisait manger, genre, des testicules de taureau,
0: Il y en a pas dans les deux premières émissions.
1: C'est ça, moi, qui me arque.
0: Ben, sortez-moi d'ici, il y avait ça.
1: J'avais accepté d'y aller, mais finalement, ça n'a pas fonctionné.
0: Ah non?
1: Sortez-moi d'ici. Moi, tout ça.
0: T'aurais mangé des larves de...
1: Beaucoup.
0: Okay.
1: Ben, voyons. Je le sais. Ben, écoute. J'ai eu un peu plate, moi, à l'extérieur de l'émission.
0: Mais juste pour finir avec l'affaire de l'eau, là.
1: Ouais.
0: En dessous de l'eau, moi, la seule affaire que j'ai trouvée épouvantable, c'est que l'ouverture sur en haut de la cage, c'est comme un peu coupant les bords.
1: Mais voyons.
0: Quand ils mettaient leur tête, ils se coupaient le front. Tu sais, moi, j'aurais passé juste un petit papier sablé sur le bord.
1: C'est volontaire, tu penses?
0: Ben, j'imagine
3: qu'il y avait des requins, en plus, attirés par le.
0: Au début, ils font croire qu'il y a des requins, mais
1: mon Dieu.
0: Ben oui. Non, c'est ça. Patrick Huard est très, très bon à l'animation. Il fait pas juste jouer les tortionnaires. Il est vraiment empathique. Puis même, il se met à pleurer à un moment donné tellement qu'il est ému par ça. Et je dois dire que la candidate qui m'a le plus impressionné est Catherine Peach, que je connaissais pas beaucoup, qui participe avec son père. Elle, quand elle se faisait lancer des bibittes, elle disait, c'est comme un massage du visage.
1: Oh, c'est une belle philosophie.
3: Une question de mental.
0: Elle restait
1: calme. Qu'est-ce que tu dis, Karine?
3: C'est une question de mental.
0: Oui. Et elle restait toujours calme. Puis même si elle a très peur des hauteurs, elle a quand même, quand même parvenu à jusqu'au bout là, t'sais. Tu vois dans leur visage comment ils se rendent compte live là. Ok, c'est ça là, Fear Factor là. C'est comme s'ils leur avaient pas dit. Ben, je serais jamais capable de faire ça. Puis c'est belle valeur, ça s'arrête là. Puis il y en a qui décident de
1: pas
0: partir.
1: Poursuivre.
0: Exactement.
1: Hey, oui. Ça veut. Parce que tu sais, les artistes sont pas reconnus pour des petits égos là, ou des orgueils. Tu sais.
0: Tout à fait.
1: Oui. On est assez en mode. On peut pas abandonner comme ça devant. Ça devait être donc intense comme émotion.
0: Oui. Okay. Puis, attends de voir Ludivine Redding avec son chum, là. Ils sont vraiment très, très bons. Ça, c'est dans la deuxième émission. Il y a Dominique Paquette, Mario Tessier aussi. Puis j'ai trouvé que

0: ça faisait pas cheap comme production, même si les budgets sont sûrement pas comparables à ce qui se fait aux États-Unis.
1: C'est pour ça qu'ils étaient
0: coupants le tour. Oui, c'est ça. Il n'y a pas eu le temps de couper le tour. Puis la deuxième saison, il va avoir Julie Snyder avec son fils Thomas parmi les candidats. Donc, c'est à suivre ça l'année prochaine. Donc,
1: Marilyn Jonca, Mathieu Dufault, Pascal Morissette, Jason Auré, Guy Jaudoin, Simon Boulris, Kim Clavel-Charlemagne, Alex Jean, Kim Rosk. Wow, OK, il y en a du monde là-dessus. Hey, merci beaucoup, Richard Therrien. Donc, c'est déposé les deux premiers épisodes.
0: Aujourd'hui
1: sur Crave. Et il y aura deux épisodes par semaine pour un total de 8. Merci beaucoup, Richard.
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1: Alors, Catherine.
3: Oui, je vais faire un genre de préambule. Je vais vous parler aujourd'hui de l'essai de Nicolas Langelier, qui s'intitule « Ce qu'on trouve dans la cendre ». Petit préambule, hier, je ne sais pas si vous avez vu passer ça, il y avait 300 élus municipaux qui se réunissaient à Edmonton, qui représentent à eux là plus de 50% de la population canadienne. Ils étaient là pourquoi? Ils étaient là pour demander au gouvernement Carney de repenser un petit peu ses priorités et de faire un petit peu plus attention à ce qui va se passer, je dirais, sur la planète pendant les prochaines décennies. Et la phrase qui est ressortie de ça, c'est « Nous voulons des projets qui bâtissent le pays, pas qui le réduisent en cendres. » Je trouvais le mot parfait là pour me lancer dans l'essai de Nicolas Langelier, « Ce qu'on trouve dans la cendre ». Le sous-titre « Méditation sur le sens et le courage dans un monde en effondrement ». Beau petit cadeau pour la fin de la saison que je vous fais ce matin. Oui, parce que on parle effectivement d'effondrement global. Tous les aspects y passent, les limites planétaires. Mais ça va assez vite au début du livre, ça. Les limites planétaires qu'on a déjà franchies, les démocraties qui s'effritent, les dictatures, et surtout le fait qu'on réagit bien peu à tout ça, là. Et de ça, il tire une phrase qui vient vraiment me chercher, moi. Ce n'est plus de l'ignorance, c'est un choix collectif de préférer le confort à court terme à la survie à long terme. Alors, et il y va avec aussi l'usage du futur, Nicolas Langelier. Il dit « Chaque année qui viendra sera plus chaude, plus chaotique, plus violente. Il y aura des jours sombres. » Puis ce futur-là est très assumé parce que on le voit, il a fait ses devoirs, la science a fait ses devoirs. Donc, le fameux conditionnel qu'on préfère toujours utiliser, la situation pourrait devenir invivable. C'est une sortie de secours. Et lui préfère dire « La situation sera invivable. » Mais il ajoute « Pourtant, il faudra vivre. » Et ça, c'est le pivot essentiel du livre. Ça pourrait être un livre totalement désespéré, totalement désespérant. Mais je dirais que ça devient, je vais employer une drôle de formule, un genre de discours de Davos de l'intime. Puis là, évidemment, je suis pas en train de défendre ce que Mark Carney fait. Je viens de dire là à quel point il y a des critiques à faire. Mais le discours de Davos, personnellement, il m'a beaucoup impressionné cette idée que, hey, faisons-le le constat, là. Le monde n'est plus pareil, mais essayons de nous adapter. Puis c'est ce que Nicolas Langelier fait sur le plan de l'intime. Et il y a cette injonction, c'est pas une injonction, cette proposition, je dirais. Nous sommes entrés dans un temps où se tenir debout avec dignité devient un acte de résistance, où choisir chaque jour de rester humain, de faire ce qu'on peut, là où on est, de ne pas laisser la peur ou la colère tout emporter, est un engagement radical. Alors, voyez, c'est pas, il nous demande pas de monter aux barricades, de tous nous inscrire dans Greenpeace, puis d'aller monter au Parlement. C'est juste d'avoir une attitude qui va être pleine de dignité humaine et surtout tournée vers les autres. Et il va bien sûr prendre le temps de faire des récits d'autres effondrements qui ont eu lieu, des effondrements d'espèces animales comme la tourte ou le bison, mais des civilisations qui épuisaient leurs ressources aussi. Puis le problème avec le conquérant qu'on pourrait dire civilisé qui est arrivé dans bien des endroits du monde, c'est qu'il était toujours, et c'est lui qui le pose, Nicolas Langelier, dans le dualisme chrétien, il y a l'humain puis il y a la nature, puis la nature c'est comme un genre de gros Costco où tout est gratuit. Et qu'on n'a pas appris à percevoir ce qu'il dit, le réseau vivant dans lequel on vit, au lieu juste d'aller consommer l'abondance. La grande question, est-ce qu'il est trop tard? Et là, je trouve qu'il y a une formule aussi très intéressante. Il dit, pour que demain ressemble à hier, oui, il est trop tard. L'Holocène est terminé. L'Holocène, c'est la période qui a commencé avec la dernière glaciation, où le climat s'est stabilisé, puis qui a rendu possible toute notre civilisation, comme il dit, de la vallée de l'Euphrate jusqu'à Silicon Valley. Mais ça, selon lui, l'Holocène, là, on est sur la fin de l'affaire. Mais ça a beau représenter une grosse charge psychologique d'avoir conscience

pense que l'effondrement est là. Lui, ce que ça l'amène à voir, c'est comment on peut insérer là-dedans le bon vieux processus du deuil. Mais le deuil, c'est pas abandonné. D'ailleurs, ce qui est intéressant, il le dit lui-même, Nicolas Langely a choisi de faire des enfants dans la bonne quarantaine, là, depuis le début des années 2020. Parce que maintenant, il vit avec des nouvelles questions. Il dit qu'il s'agit pas d'aimer les malheurs, mais d'aimer ce que les malheurs exigent de nous. Et de trouver comment habiter ce qu'il appelle l'entre-deux mondes. Parce qu'on n'a pas le choix, là. C'est là qu'on est. Et là, il va utiliser le paradoxe, je connaissais pas ça du tout, de Stockdale, qui est un amiral qui a été prisonnier de guerre au Vietnam pendant 7 ans. Pour nous parler d'espoir, d'anxiété, de courage, comment on doit dealer avec tout ça, là. Il dit que Stockdale avait compris qu'il fallait espérer sans cesser de voir la réalité telle qu'elle est, parce qu'il a constaté autour de lui, avec les prisonniers qu'il y avait autour de lui, ceux qui étaient trop optimistes, ben, ils se brisaient de déception. Mmh. Puis ceux qui étaient désespérés, ben, ils mouraient de désespoir. Alors, il dit que le désespoir, c'est une prophétie auto-réalisatrice. C'est-à-dire que c'est sûr que si on a toutes les raisons du monde d'être désespéré, ben, on ne voit que ça, puis c'est sûr qu'on a raison. Et l'autre pivot important du livre, ça devient justement le courage, qui est, selon lui, préférable à l'espoir. Parce que le courage permet d'agir avec de la lucidité malgré la peur. Et ça, c'est intéressant comme mélange. Et c'est pas lui qui invente ça, là. Il se réfère à Sénèque, qui disait que la peur et l'espoir, le problème, c'est que ensemble, ils vont ensemble, et on se projette dans l'avenir, mais avec anxiété, parce que l'espoir s'accompagne de la peur que ça se réalise pas finalement, et que l'anxiété, ben, elle est contagieuse, mais Langely le dit, le courage aussi est contagieux. Et ça devient justement, comme je le disais, un espèce de mantra dans son livre, le courage, il revient au grec ancien, parce que le courage, il dit, il faut faire attention, il faut le tempérer par la sagesse, par la modération, et il faut surtout le tourner vers le bien commun. Sinon, c'est le courage du dictateur, le courage du criminel, qui peut se targuer, nous faire croire qu'il est courageux aussi. Alors, il y a énormément, vous le voyez, de choses qui sont intenses. Je suis un petit peu essoufflée moi-même. Mais il exclut pas la joie, mais une joie qui sait, une joie qui est comme informée de ce qui s'en vient. Puis il y a un grand appel à des nouvelles formes de solidarité, parce que en ce moment, selon lui, un grand problème, c'est qu'on est rendu à se percevoir chacun de notre côté comme des ayants droit, parce qu'on a décidé que c'est la société qui nous doit quelque chose. On a confié le fardeau du bien commun aux institutions, et puis nous, ben, on s'occupe de nos intérêts individuels. Et là, il fait un genre de coming out, on peut dire, un peu survivaliste, Nicolas Langely. Il a décidé d'aller s'installer. Il a trouvé une maison dans un village, à la campagne, un tout petit village, où ses enfants vont pouvoir aller à l'école à pied. Il va avoir un potager. Mais c'est surtout, lui a décidé qu'il fallait ralentir, que dans un monde où la valeur se mesure en vitesse, accumulation, choisir le soin, la sobriété, ça relève presque de la provocation. Que ce qui est maintenant courageux et audacieux, c'est aussi des petites choses comme des coopératives d'alimentation, des choses aussi simples que ça. Alors moi, je suis une lectrice plus vieille que Nicolas Langely. Ça me parle beaucoup, cette idée de ralentir. Je me pose la question, puis je serais curieuse de les entendre, les jeunes. Est-ce qu'ils ont une soif de ralentir? Est-ce qu'ils prennent conscience de ces choses-là? Parce que c'est dans notre nature, quand on est jeune, là, il n'y a pas de limite. On veut aller vite, on a des défis, on veut explorer aussi. Comment ils réagissent si on leur demande de ralentir? Alors, à travers tout ça, dont je le disais, il accepte la joie, cette joie informée, puis il y a deux filons à cultiver, selon lui. Ben, il y en a bien d'autres, là, mais ça m'a frappé, je les retiens, ceux-là. L'art, parce que il y a toujours dans l'art, dans une pratique complètement gratuite de l'art, c'est un geste humain qui est en dehors de toute considération, justement, consumériste. Puis, bon, enfin, on pourrait longtemps revenir là-dessus, mais je comprends ce qu'il veut dire. Il parle de Socrate qui avait appris à jouer une petite mélodie de flûte juste avant de boire la ciguë, puis les gens disaient, mais à quoi ça sert? Ben, il disait, parce que je la saurai avant de mourir. Bon, c'est dans ce sens-là qu'il évoque la gratuité de l'art. Et l'érotisme aussi. La sexualité plus que biologique, la sexualité qui devient symbolique, relationnelle, c'est une affirmation de ce qui nous relie encore au vivant. Alors bref, c'est intense, mais on y retrouve aussi bizarrement
des portes ouvertes, des fenêtres. C'est pas de l'espoir, mais une façon de rester accroché, de rester vivant, de rester courageux. Puis en complément, je vous recommande Marie-André Gilles avec son nouveau recueil de poésie, tout simplement parce qu'on dirait qu'elle met ça complètement en pratique. Elle a gagné le prix des libraires tout récemment pour Ouachtenamu, allumer quelque chose. Après avoir lu L'Angelier, c'est tellement beau, c'est magnifique. Wow. C'est comme si elle incarnait tout ce don.

0: Nicolas Langelier parle. Alors, ce qu'on trouve dans les cendres et Ouachtenamou.
1: Merci beaucoup, Catherine Perrin, pour ça. Marie-Christine Blais a vu le film La Maison des Femmes avec Karine Viard.
2: Notre structure est menacée de fermeture à moyen terme.
3: Et elles font quoi, du coup, les patientes, sinon on ferme?
2: Il faut qu'on devienne inévitable. On va pas se laisser faire, croyez-moi.
4: Mon mari est quelqu'un de formidable, mais il finira par me tuer.
2: Putain, mais si nous, on peut pas être là pour celles qui ont pas pu éviter le pire, ça sert à quoi, là, les statistiques, là, tout ce bordel, là?
1: C'est une bonne question, ça. Oui, ça sert à quoi, toutes ces statistiques?
5: C'est intéressant que tu aies parlé du livre de Nicolas Langelier, parce que ce film-là, La Maison des Femmes, à mon avis, c'est justement un exemple de courage,
1: oui,
5: qui n'est pas facile, qui n'est pas évident. Film qui a remporté le prix Hydro-Québec au Festival du cinéma international en Abitibi-Témiscamingue. Il a remporté le prix du public en 2025. Bon, le sujet est lourd. Vous aurez compris que la Maison des Femmes, c'est une maison qui accueille, d'une part, des femmes qui sont enceintes, qui ont besoin de formation, qui font de l'obstétrique, et d'autre part, des femmes qui sont victimes de violences, donc violences conjugales, et excision. Moi, ça m'a assez frappée parce qu'on n'en parle pas beaucoup depuis que Benoît de Gros en avait parlé, je pense, il y a 50 ans. Et donc, on suit là je pense que ce qui est beau de ce film-là, c'est qu'il est inspiré réellement de faits réels, si je puis dire. C'est la mode actuellement, là, tout est inspiré d'un fait réel. Mais là, dans ce cas-là, elle existe pour vrai, la Maison des Femmes. Et ce qu'on voit donc, c'est la démarche de la docteure Hada Hadem, qui est toujours médecin, gynécologue, chirurgienne, et qui décide justement en 2014-2015 qu'elle va faire une maison parce que ça n'a pas d'allure, qu'il n'y a pas de structure pour accueillir ces situations-là très particulières aux femmes. Et donc, je vous rappelle en passant, qu'est-ce que c'est qu'une excision? Parce que c'est toujours bon de se rappeler ces petites choses-là si on ne les sait pas. C'est une pratique traditionnelle qui consiste à couper ou altérer les organes génitaux externes d'une fille ou d'une femme pour des raisons non médicales. Et elle est confrontée donc à des femmes qui ont été excisées, mais aussi des femmes qui, vous l'avez entendu, vous avez entendu cette femme qui dit « Mon mari est un homme extraordinaire ». Et il va me tuer. Cette femme-là est une femme, on ne peut plus bien, là, une grande bourgeoise qui vraiment n'a pas l'air d'être battue et qui va finir très mal, disons-le comme ça. Donc, la docteure Hada Hadem, elle décide donc de construire, de faire appel aux gens pour construire cette maison des femmes. Et puis, le film commence, on suit Inès, qui est une résidente, dont c'est le dernier stage. Et puis, elle va là avant d'aller travailler en clinique privée. Et donc, c'est par ses yeux, et aussi par les erreurs qu'elle fait, les choses qu'elle comprend pas tout de suite, qu'on comprend de quoi il est question, justement, dans cette maison des femmes. On est au moment où la maison est menacée. Elle fait l'objet d'une inspection parce qu'ils reçoivent des subventions. Puis une inspection, là, un audit, là, un vrai, là, où ils surveillent tout. Et puis, donc, il manque de fonds. Ils vont être obligés de fermer. Et ça permet, comme ça, de suivre ce qui arrive parce que Karine Viard va, en quelque sorte, créer un personnage à partir de la vraie docteure Hada Hadem. Si vous voyez des photos côte à côte, là, ça ressemble pas pan
6: Ils ont changé le nom. Elle s'appelle Diane
5: Coury. Et puis, mais elles ont, c'est vrai, toutes les deux, la même énergie, un peu brute. Tu sais, pang, elles rentrent dans le tas. Elles sont pas toujours chaleureuses, mais elles sont toujours là. Elles sont toujours prêtes à aller sur la barricade. Puis il y a de l'humour dans ce film-là qui fait que ça passe. On apprend des choses. Il y a des fois c'est un petit peu trop pédagogique peut-être, là, mais il faut apprendre ces choses-là de cette façon-là. Mais il y a des moments très drôles. Il y a un moment donné, par exemple, où justement le personnage de Diane, qui est joué par Karine Viard, écoute à la radio la secrétaire d'État chargée de l'égalité homme-femme qui dit quelque chose comme « Hélas, il ne suffit pas de signer un chèque pour qu'il n'y ait plus de féminicide. » À quoi répond « Ben, essaye. Peut-être qu'un chèque, ça peut peut-être aider aussi. » C'est vraiment... Il y a des moments comme ça très, très drôles. Il y a plusieurs comédiennes bien connues qui jouent la Laetitia Doche, Aïe Aïdara, comment s'appelle-t-elle, Juliette Armanet qui joue. Mais il y a aussi 55 actrices qui vont incarner les différentes patientes qui vont dans se rendre dans cette maison des femmes. Le film est construit comme une espèce de courte pointe. Il y a des moments intimes, des moments où on voit les cercles de parole. C'est ce que j'ai trouvé les plus prenant, moi, personnellement, quand les femmes, entre elles, témoignent de ce qu'elles vivent, puis que tu vois sur le visage des autres participantes l'écho que ça a, la difficulté que ça représente. Des fois, on est dans un atelier où elles apprennent à

0: faire des bracelets. Elles font des bracelets. Puis il y a des moments comme ça justement dans l'atelier où certaines femmes vont remettre à l'accompagnante, l'animatrice, elles vont remettre les bracelets pour qu'elle le garde parce que si elle la porte à la maison, ça va peut-être déclencher quelque chose. Donc c'est vraiment, mais il y a aussi des beaux moments de déroute comme la sage-femme dont la vie privée est vraiment en péril parce qu'elle est tellement investie dans. Donc et la façon dont c'est présenté, moi j'ai pas vu souvent. Elle le dit là, moi je veux continuer à travailler, je ne veux pas en vouloir un jour à mon enfant d'avoir mis ma carrière,
1: ma passion de côté.
0: Oui. C'est rare. Moi, j'ai pas entendu ça souvent représenter la conciliation travail-famille de cette façon-là. Il y a bien sûr des scènes qui font très mal. La fuite d'une femme battue avec ses deux enfants. Mais tu ressens la peur. T'as assez peur que le gars arrive. C'est fou. Donc, il y a des fois, comme je dis, il y a un côté un petit peu pédagogique, mais la volonté de faire changer les choses, elle est là. On sent l'investissement de toutes les comédiennes qui veulent vraiment que ça donne quelque chose. La deuxième partie du film est intéressante parce qu'elle parle de la COVID quand il ne peut plus y avoir de soins donnés à la maison des femmes parce que, évidemment, comme partout, c'est fermé. Et ce que ça fait, c'est que, et c'est l'ironie de la chose, mais ça a été vrai aussi au Québec, c'est là que la violence conjugale devenue un sujet de conversation parce que là, comme elles étaient enfermées avec les hommes qui les battaient, il y en avait là des femmes battues qui n'avaient plus de recours. Donc tout ça, quel que soit l'âge, la classe sociale, la couleur de la peau, l'éducation, le lieu de naissance, la citoyenneté, tout ça, tous ces personnages sont présents et on pourrait bien sûr accuser le film d'être au service d'une bonne cause avec des bons sentiments. Ben, moi je trouve que d'abord des bons sentiments, on en a vraiment besoin pour faire l'équilibre,
2: ouais, c'est ça.
0: Avec tout ce qu'il y a de aigre. Mais
2: ouais,
0: surtout,
2: arrêter de faire la chasse à la bienveillance et aux bons sentiments. Là.
0: C'est ça. T'sais. Mais aussi parce qu'elle est vraie cette histoire-là.
2: Exactement.
0: Aujourd'hui, il y a 31 maisons de femmes, maisons des femmes en France, et il y en a 5 autres qui vont être construites. C'est extraordinaire pour moi. Ça donnait de l'espoir à la fin.
1: Et le film raconte justement, c'est ça que j'ai trouvé extraordinaire, d'une manière le plus lumineuse possible.
0: Ah oui,
1: le point tournant, le moment où ce projet-là qui tient à bout de bras, parce que quand le film commence, ils sont au bord de la faillite,
0: ça va être fini.
1: Ils sont débordés. Et le point tournant où les instances gouvernementales vont enfin comprendre l'impact que ça a, décider de multiplier le modèle au lieu de fermer la boutique. Dans ce sens-là, t'as raison de le dire, c'est pas gnagnap, c'est pas du tout. C'est quelque chose qui est arrivé, puis qu'on
2: peut
1: pourrait
2: envoyer
1: voir
2: le lien vers le film à certains de nos ministres et à certains.
0: Il faut vraiment. Mais allez le voir. Je vous le dis, vous sortirez pas là en disant c'est
1: pas
0: vraiment
1: du tout,
0: comme
1: au contraire.
0: Si on se tient debout, si on fait quelque chose pour le bien de l'autre, là où on est, sans essayer de changer la planète, on peut changer les choses. Et c'est la grande valeur, la première valeur sur le site de la Maison des femmes de Saint-Denis, si vous y allez, la première valeur qui est mise de l'avant, c'est l'optimisme.
2: Et je pense en ça à toutes ces femmes qui travaillent aujourd'hui dans des maisons d'hébergement à la grandeur de la province, à la grandeur du pays, et à toutes ces femmes qui vont éventuellement
1: avoir besoin de leur
2: avoir
1: service.
2: Alors qu'en ce moment, la situation est assez difficile pour tout le monde. Oui, effectivement, on pense à vous. Merci beaucoup, Marie-Christine Blais, donc pour la critique de ce film, La Maison des femmes, réalisé et scénarisé par Mélissa Godet, qui prend l'affiche aujourd'hui avec notamment Karine Viard. On termine cette heure culturelle, la dernière de la saison, avec Karine qui a vu le film Nirvana, le band, la série, le film, quel titre, qui a triomphé au prix écran canadien.
3: J'ai trouvé la solution!
4: Étape 1. Nous sautons en parachute dans le Sky Dome.
5: On sera quand même haut. Et c'est pas cela. Est-ce qu'elle serait capable de couper un genre de harnais?
6: Non. Vous... qu'est-ce que vous voulez faire?
4: Est-ce que c'est la file pour entrer dans la tour du CN?
7: J'y crois, oui.
4: Merci beaucoup. En fait, je dois sauter de la tour.
2: Karine,
1: oui.
2: Comment ça se fait que j'ai jamais entendu parler de ce film-là?
8: C'est fantastique, c'est pour ça qu'il fallait en parler. Alors, le film a été lancé le 13 février dernier. Il a été sacré meilleur film au prix écran canadien dimanche dernier, devant Mille secrets, mille dangers, devant Folichonnerie et bien d'autres. Nirvana, avec deux N, le band, la série, le film. Moi, j'ai vraiment été intriguée par l'aspect de solitude, parce que le film a reçu un accueil dithyrambique à la fois au Canada, aux États-Unis. Ils ont récolté 4,7 millions en salle, dont 4 millions au Canada anglais. C'est un record depuis Blackberry.

0: Ils ont aussi gagné 6 prix Écran canadiens, dont des catégories de points comme meilleur acteur. Il y a un des acteurs qui a gagné devant les 7 autres acteurs en nomination qui étaient tous des francophones québécois. Éric Caboulian, Karine Gauthier-Heinemann pour Deux femmes en or, Patrick Yvon dans Amour Apocalypse. J'ai dit, mais qu'est-ce que c'est ça, cette affaire-là? Alors, je vous explique le titre. D'abord, Nirvana avec deux N. C'est l'histoire d'un duo musical fictif qui, pour se distinguer du band de Kurt Cobain, décide de mettre deux N et d'appeler leur groupe Nirvana The Band. Alors, pourquoi ça s'appelle Nirvana The Band, la série? Eh bien, c'est parce que le film était inspiré d'une série, une vraie série canadienne qui s'appelait Nirvana The Band The Show, diffusée entre 2017 et 2019 sur la chaîne Viceland. C'était une comédie de style documentaire, donc filmée comme un documentaire, mais dont le contenu est complètement fictif. Et si c'était pas assez méta pour vous, ça, la série télé était elle-même dérivée d'une web-série du même nom, Nirvana The Band The Show, parue entre 2007 et 2009. Et d'ailleurs, les premières minutes de ce film-là, paru donc il y a quelques mois, ce sont les premières minutes de la web-série tournée il y a presque 20 ans.
1: Mais c'est ça,
0: c'est fantastique. Quand vous avez vos propres archives, voilà. Alors, les comédiens-réalisateurs Matt Johnson et Jay McCarroll jouent leurs alter-ego fictifs, Matt et Jay, deux jeunes vingtenaires dans la web-série originale. Et ce duo musical-là, un rêve ultime, c'est de jouer au Rivoli, qui est un club qui, à l'époque, mais encore aujourd'hui, a une certaine aura mythique, là, à la fois pour la musique et la comédie. Vous pourriez comparer ça au Québec, au Club Soda, par exemple. Donc, il y a eu les Lundis Théâtre, mais il y a aussi des gros groupes qui sont passés par là. Et leur groupe fait dans la chanson humoristique à peu près, tu sais, dans la web-série, ils voulaient créer une comédie musicale qui serait jouée une seule fois. Et donc, ils veulent vraiment, vraiment, vraiment jouer au Rivoli. Et donc, on est 17 ans plus tard et ils y sont toujours pas arrivés. Et leur grande ambition, comme c'est de jouer au Rivoli, ils élaborent des plans à peu près toujours foireux pour essayer de convaincre les propriétaires de la salle de les laisser jouer un soir. Et pendant à la fois la web-série et la série, on les voyait essayer des affaires qui marchaient pas. Et dans le film, leur nouveau plan. Le plan, c'est le plan de Matt. C'est toujours Matt qui a les plans. C'est donc, vous l'avez entendu en ouverture, c'est de se lancer en haut de la tour du CN. Vous savez, on peut faire une activité, là, on est comme suspendu dans le vide, couper la sangle et de se lancer en parachute au milieu du Sky Dome pendant une partie des Blue Jays pour dire aux gens, vous nous connaissez pas, venez nous voir au Rivoli ce soir! Mais le Rivoli les a pas encore acceptés. Et le film est tourné, comme les web-séries, la série, comme un documentaire. Donc, ça veut dire qu'on les suit en temps réel et ça veut aussi dire qu'ils sont au milieu des pauvres passants qui sont au centre-ville de Toronto, qui savent pas trop ce qui se passe. Ils rentrent dans un Canadian Tire, se magasiner des ciseaux pour les sangles. Il y a des caméras cachées là-dedans. Le commis n'est pas trop sûr. Qu'est-ce que vous voulez faire avec ça? On les voit passer à cette sécurité. On les voit sur les caméras de sécurité couper leurs sangles. C'est un film, mais il y a quand même une part de fiction. Et on les voit sauter dans le vide. Bon, c'est pas un divulgacheur ici. Leur plan va encore une fois foiré. Je vous dis pas comment, mais ça fonctionne pas comme ils veulent. Et donc, Jay, lui, est comme, hey, c'est assez. Ils montent se coucher. Ils habitent toujours ensemble, même s'ils ont maintenant la quarantaine. Et lui, il fait un appel. Il veut jouer solo. Il veut essayer solo. Ça fait des années qu'ils essayent en duo. Pendant ce temps-là, Matt, lui, se dit, j'ai un nouveau plan. On pourrait transformer notre motorisé qui est dans la cour, patenter ça comme une machine à voyager dans le temps, comme dans Back to the Future. Puis là, se filmer, puis montrer les gens, la vidéo aux gens du Rivoli, puis leur dire qu'on vient du futur, puis pour réparer le continuum espace-temps, il faut qu'ils nous laissent jouer. Regarde, c'est beaucoup pour Jay. L'affaire, c'est que
1: pour tout le monde.
0: Le jour, quand Jay va se lever le matin pour se sauver vers Ottawa pour aller jouer en solo et que Matt lui dort en arrière, quand le motorisé va atteindre 88 miles à l'heure, ils vont voyager dans le temps, comme dans Retour vers le futur, et débarquer à Toronto en 2008.
1: Oh là là.
0: Alors là, y a une affiche de Q with Jan Gomeshi, tout sourire.
1: Non!
0: De la CBC
1: tomber
0: en disgrâce depuis.
1: Il y a
0: des pubs de iPod, Grand Theft Auto 3.
1: Juste, on va juste dire Jan Gomeshi, animateur de Q, qui a été déchu à la suite d'allégations de violences sexuelles.
0: Alors là, ils débarquent en 2008 et ils vont devoir essayer de réparer ce qui s'est passé, de retourner dans le temps. Je vous dis pas pourquoi ils y arrivent pas, mais ils vont essayer de pas perturber le continuum espace-temps. Ils y arriveront pas. Et ils vont aussi arriver face à face avec leur version d'eux-mêmes de 2008. Je vous l'ai dit, ils se filmaient à cette époque-là. Alors, ils se rencontrent et jouent avec eux-mêmes.
1: Oh,
0: et je sais pas comment ils y sont arrivés parce que ces scènes-là sont cohérentes et c'est pas fait en effet visuel. Donc, ils ont vraiment des conversations ou en tout cas des interactions avec leur version d'eux-mêmes filmée il y a 17 ans. C'est assez habile et c'est fait aussi un

0: c'est brinque-ballant, là, c'est fait comme un documentaire, donc c'est vraiment, vraiment rigolo. C'est pas un film qui se prend la tête, mais c'est vraiment, c'est à la fois un hommage à leur amitié, à ces vidéos-là qui étaient là au début du YouTube aussi, et aussi à la culture populaire. En 2008, ils vont changer quelque chose. Quand ils vont revenir dans le temps, il y a d'autres choses qui vont avoir changé, et il y a un d'eux qui va connaître une existence de rockstar, alors que l'autre va être laissé en plan. Et là, on s'amuse avec les codes actuels, YouTube. Il y en a un qui va débarquer chez Ellen DeGeneres, faire le carpool karaoke avec James Corden.
1: On dit une autre un peu annulée. Mais il y a vraiment le sens.
0: Il habite même le manoir de Drake. Si vous êtes fan comme moi de Back to the Future, sachez que c'est bel et bien une parodie. Et à un moment donné, on brise souvent le quatrième mur, comme c'est un documentaire. Oui. Et il dit, si vous voyez ce film-là en salle, ça va probablement être la première fois, parce que ça va coûter tellement cher en droit, parce que on parle de Back to the Future. Et ils ont payé jusqu'à la musique emblématique de Robert Zemeckis, et ils reprennent presque à l'identique la finale de Back to the Future, mais ajoutez à ça un motorisé et la tour du CN et une soirée orageuse.
1: Mais est-ce qu'il est à l'affiche, le film?
0: Alors, il n'est plus à l'affiche. Vous pouvez le louer en ce moment.
1: Okay, okay.
0: Il coûte 6-7 $ sur les plateformes. Éventuellement, il va se retrouver sur vos plateformes pour lesquelles vous êtes abonnés. C'est pas un film qui se prend la tête. Ça méritait certainement pas des performances de meilleurs acteurs, là. On se mentira pas, mais c'est tellement rigolo. C'est tellement attachant. Un ovni que, le plaisir de ça, c'est que, mettons que vous aimez le film, il y a la web-série gratuite sur leur site. Vous pouvez aussi louer la série qui a été faite 10 ans plus tard. Donc, si vous voulez vous plonger au cœur de ce duo-là. Je sais, Pénélope, tu connaissais Flight of the Conchords, duo néo-zélandais. On est dans le même esprit. Deux gars là, qui ont du talent, mais à qui ça réussit pas. Donc, très, très sympathique. Ça s'appelle Nirvana, le band, la série, le film. Ça fait du bien, surtout si vous aimez Back to the Future.
1: Absolument. Donc, il a remporté 6 prix écrans canadiens la semaine dernière, dont meilleur film, comme Karine nous l'a dit. Bon 15-18 ce soir, Karine.
0: Oui, je vous laisse Annie, dont la fille fait sa collation de grade aujourd'hui. On va faire un petit tour 15-18.
1: Dans le marché de Montréal, pour l'émission du retour. Richard Therrien, merci infiniment d'avoir été là.
2: Ça m'a fait plaisir.
1: Ces deux dernières semaines. Marie-Christine Blais, merci pour toutes les fois où on s'est vu cette saison.
3: Ça me fait plaisir, vraiment.
1: Karine Perrin, merci d'avoir dit oui. Catherine Perrin, merci d'avoir dit oui pour te joindre à cette bande des quatre.
3: C'est un grand plaisir.
1: On se retrouve donc avec Marc, Nathalie, Karine et toi à la rentrée au mois d'août.
3: Avec grand plaisir.
1: Merci beaucoup.
3: Bonnes vacances.
1: L'émission est loin d'être terminée. Nos amis du Transcontinental s'en viennent et on vous a tricoté une très belle heure, dernière heure d'émission aujourd'hui pour mettre nos invités à l'honneur, mais aussi vous qui nous écoutez à l'honneur. On se retrouve après les infos.
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7: Bonjour, ici Cassandre Forcier-Martin à Trois-Rivières. Voici les informations. D'abord, en santé, de nombreux professionnels sont épuisés un mois après l'implantation du dossier de santé numérique. Médecins en pleurs, surcharge de travail, détresse psychologique. La plateforme serait trop complexe et ralentirait les activités au point où des médecins estiment que les soins sont affectés. Voici l'intensiviste au CIUS du nord de l'île de Montréal, Patrick Belmar, suivi d'Alison Baker, de l'Hôtel Dieu d'Arthabasca à Victoriaville.
8: Ça tient du fantasme de dire que ça n'a pas d'impact sur la quantité puis la qualité de ce que je fais, parce qu'une partie, une grosse partie de mon énergie actuellement qui sert à arriver à faire fonctionner le logiciel.
9: Si on n'est pas capable de changer la plateforme de façon assez rapide pour pallier à ces choses-là, pour éviter des problèmes de sécurité aux patients, il faut qu'on ressorte certains papiers.
7: La ministre de la Santé du Québec, Sonia Bélanger, a commenté la situation ce matin à l'Assemblée nationale. Elle a voulu se faire rassurante.
10: Je suis pas surprise, après un mois d'implantation, qu'on ait des ajustements à faire. Pour avoir fait moi-même des changements organisationnels importants au cours de ma carrière, on s'attend à ça, là. Tous ceux qui ont vécu des gros changements, puis notamment quand on implante des systèmes informatiques, bien, c'est sûr que ça demande des semaines et des semaines d'ajustements. Moi, je suis très contente de ce qu'on...

0: de ce que je vois.
1: Le dossier santé numérique est en cours d'implantation depuis le 9 mai dans le CIUS de la Mauricie, Centre du Québec et celui du nord de l'île de Montréal. Jusqu'à présent, Santé Québec refuse de dire si la plateforme sera utilisée dans la vingtaine d'autres établissements de la province. Et d'ailleurs, à Québec, les projets de loi se bousculent à l'Assemblée nationale en cette fin de session parlementaire. Il ne reste plus qu'une semaine pour en adopter 18, dont celui sur les interdictions des boissons énergisantes aux mineurs qui sera déposé aujourd'hui. Le Parti conservateur entend toujours bloquer son adoption et demande une prolongation de la session parlementaire. La ministre de la Santé, Sonia Bélanger, a critiqué la position des conservateurs, la qualifiant d'ignoble, ce qui a fait réagir le chef du Parti conservateur du Québec, Éric Duhaime.
2: On connaît même pas le contenu du projet de loi, il est même pas encore déposé. Puis là, elle nous attaque parce qu'on ne veut pas l'adopter à la va-vite, en sauvette, sans prendre en considération l'ensemble de la question. C'est ça que je trouve ignoble personnellement. Et c'est pour ça que ce matin, je demande à la ministre et à la première ministre de prolonger la session parlementaire. C'est pas normal qu'on adopte 18 projets de loi en 4 jours. Il y a des angles morts sur plusieurs d'entre eux, notamment celui sur les boissons énergisantes. Le fédéral, par exemple, émet des avis à partir de 14 ans. Là, au Québec, on dit 16. Il y a d'autres législations européennes qui étudient la question jusqu'à 18 ans.
1: Pour être adopté rapidement, le projet de loi doit obtenir l'accord de tous les députés à l'Assemblée nationale. La députée Maïté Blanchette-Vézina doit rencontrer cet après-midi les parents de Zachary Miron, cet adolescent mort en raison d'une interaction entre une canette de boisson énergisante et un médicament pour traiter le TDAH. Au centre du Québec, un quadragénaire est mort dans des circonstances troublantes hier soir sur l'autoroute 55 à Drummondville. Selon la Sûreté du Québec, le drame a commencé vers 22 heures dans une zone de travaux sur l'autoroute 55 Nord, tout près de la jonction avec l'autoroute 20. L'automobiliste se serait immobilisé pour s'en prendre à tout ce qui se trouvait près de lui, comme l'explique la sergente Audrey-Anne Bilodeau.
3: L'homme serait sorti de son véhicule et se serait mis à frapper sur des véhicules qui se trouvaient à proximité et s'en serait même pris physiquement là, à un signaleur. Suite à quoi là, l'homme en question a été maîtrisé par des témoins sur place. On parle de 3 à 4 témoins qui ont maîtrisé l'homme, qui est tombé inconscient à ce moment-là. Il a été transporté là, dans un centre hospitalier de la région où malheureusement son décès a été constaté. On parle d'un homme là, dans la mi-quarantaine. C'est une autopsie, évidemment, qui viendra confirmer la cause exacte de son décès. Quant au signaleur, là, il n'aurait pas été blessé gravement.
1: D'ailleurs, les témoins seront rencontrés pour l'enquête. Une dame a poursuivi le restaurant Le Grec de Trois-Rivières pour 4 500 $ après s'être cassée la dent en mangeant une olive Kalamata. Elle reprochait au restaurant d'avoir manqué à son obligation de sécurité parce que l'olive n'était pas visible dans sa salade et aurait dû être dénoyautée. La dame a plaidé en fait que cette histoire lui a coûté plus de 1 700 $ en frais dentaires, en plus de lui causer beaucoup de stress et des inconvénients. Le restaurant s'est défendu en mentionnant que cette fameuse olive avec noyau fait partie de la salade du chef depuis plus de 35 ans. La preuve n'a pas démontré à la juge de la Chambre civile que Le Grec était fautif. La dame a perdu sa cause et a dû payer des frais de justice de 182 $. Sur notre réseau routier, un peu plus d'une semaine après le déraillement mineur d'un train à Shawinigan, la route 153 est finalement rouverte à la circulation entre le carrefour giratoire et l'autoroute 55. Depuis maintenant 10 jours, d'importantes opérations de nettoyage ont été nécessaires sur le chemin de fer, occasionnant par le fait même d'importants détours pour les automobilistes. Et en terminant sur la scène internationale, l'armée israélienne indique qu'elle va frapper de façon imminente 3 localités du sud du Liban et appelle les populations à évacuer. Israël divise les membres du Hezbollah. Et à la météo, on termine la semaine avec un peu de tout dans le ciel, des nuages, possibilité d'averses de pluie, risque même d'un orage tard cet après-midi. Maximum 23, ressenti jusqu'à 25 avec l'humidex. Et ce scénario se prolonge jusqu'à ce soir et cette nuit, minimum 16. Voilà, c'était les informations. Bonne journée à notre écoute, à notre antenne.

l'auditoire. Vous avez été nombreux, nombreuses à nous répondre. Et donc, on a tricoté toute une émission, on a fabriqué toute une heure spéciale. On va vous lâcher un petit coup de fil à certains d'entre vous. On va vous mettre en contact avec des gens de l'émission. Bref, ce sera un beau moment. On va faire ça après notre dernier transcontinental de la saison parce que c'est ce à quoi on vous invite là. Embarquez pour aller à la rencontre des animateurs qui sont ailleurs au pays pour nous dire ce qui se passe chez eux.

0: Et l'anime Matin du Nord sur ICI Première dans le nord de l'Ontario. On joint comme d'habitude en direct de Sudbury, Éric Robitaille. Bonjour.
1: Et allô, bonjour Pénélope.
0: Salut. Il anime le 6 à 9 sur ICI Première au Manitoba. On le joint à Winnipeg. Bonjour Jérémy Laniel.
2: Bonjour Pénélope.
0: Bien heureuse de vous voir pour une dernière fois cette saison. Éric, commençons avec ce qui se passe chez vous. On peut l'entendre et le voir sur toutes les plateformes. Là, vous êtes déjà aux prises avec des feux de forêt chez vous.
1: Ben oui, il y en a déjà beaucoup des incendies forestiers, mais celui qui inquiète le plus gros, qui s'étend rapidement, qui brûle déjà sur plus de 3000 hectares, c'est le feu qui a pour nom Timmins numéro 9, qui a déjà forcé l'évacuation d'une communauté Anishinaabe, qui est située en pleine forêt. Il y a aussi une fermeture de route d'autres villages forestiers qui préparent des évacuations. Cela dit, comme les feux de forêt, c'est un dossier que vous pouvez déjà suivre sur nos plateformes nationales. J'avais envie de vous parler d'un autre sujet dont on a énormément parlé dans le Nord ontarien cette semaine, mais pour lequel il y a eu moins d'écho ailleurs au pays. C'est une problématique que je pourrais résumer ainsi, Pénélope. C'est quoi le maximum de tentes roulottes, de véhicules récréatifs que vous pouvez installer sur votre terrain sans tomber sur les nerfs de vos voisins? C'est le genre de dossier qui suscite la controverse chez nous. Peut-être moins à Montréal, je suis pas certain, Pénélope, dans le Mile End.
0: Mais on a d'autres types de tentes roulottes, c'est pour d'autres types de raisons.
1: Oui,
0: là.
1: Des campements de sans-abri, ouais, bien exact. Sûr. Mais près de Sudbury, dans la très francophone municipalité de Nipissing-Ouest, c'est l'enjeu du moment. Il y a eu deux rencontres du conseil municipal là-dessus cette semaine. On a aussi dû repousser une autre rencontre pour laisser les émotions diminuer d'intensité. Et là, parenthèse, je précise qu'au Québec, il y a une personnalité médiatique originaire de Nipissing-Ouest. C'est l'excellente journaliste de l'émission Enquête, Brigitte Noël. Mm-hmm. Et justement, le conseil municipal de Nipissing-Ouest se réunit dans la salle Marcel Noël. Marcel, qui est le père de Brigitte, qui était très dévoué, très apprécié dans sa communauté. Et c'est justement dans la salle Marcel Noël que lundi dernier, le conseiller municipal Fernand Pellerin a fait une sortie enflammée dont je vous fais écouter un extrait.
3: Passer de ta maison, de Piscade à Rire, c'est pas du chemin, là. C'est pas de vos affaires.
1: Alors ça, c'est le point de vue libertarien de la situation. Ce que M. Pellerin dit, c'est ce qu'il y a sur nos terrains. C'est pas de vos affaires, vous les voisins. Mais en fait, l'enjeu est plus complexe que ça. Faut savoir que Nipissing-Ouest, c'est une municipalité très rurale, avec plein de maisons en bordure de rivières et de l'immense lac Nipissing. Alors pour mieux comprendre les enjeux dans toute leur complexité, on va écouter un autre conseiller municipal, Georges Ferrand, qui lui représente le quartier de Lavigne et de Monetteville-Nord. M. Ferrand habite lui-même sur l'île aux Chênes, une île du lac Nipissing. On va l'écouter nous résumer les enjeux, c'était à notre émission cette semaine.
4: Donc, par exemple, combien de roulottes sont permises sur un terrain? Quels devraient être les arrangements sanitaires? Devrait-on permettre les gens de s'en servir comme résidence ou même l'hiver? La distance de recul, la ligne de propriété du bord de l'eau? C'est toutes des questions qu'il faut trancher, mais comme est souvent le cas, les gens ne sont pas d'accord comment les trancher.
1: Mais parce que des gens qui veulent, on dit que c'est le mode de vie nord-ontarien, on peut avoir autant de roulottes sur le terrain qu'on veut, puis il y en a d'autres qui trouvent que ça encombre les terrains, que c'est pas bon.
4: Dans le nord, avec nos lacs et nos rivières, on, comme vous dites, on a des traditions de longue date de familles qui se rassemblent en groupe de 6 ou même 10 roulottes sur un terrain, mais des fois, ça peut gêner les voisins qui n'aiment pas avoir ça dans leur quartier.
1: Alors, ça gêne les voisins, ça embarrasse la municipalité. Cette semaine, on a débattu, mais on n'a pas tranché. On va reprendre les discussions à la mi-juin. En attendant, la bonne nouvelle, c'est que moi aussi, j'habite en campagne. J'ai un immense terrain et j'ai aucun voisin. Alors, Pénélope, Jérémy, vous pouvez installer vos roulottes dès demain matin. Je sais que vous tombez en vacances, Pénélope. Deux consignes, laissez pas traîner vos poubelles, ça attire les ours. Oh. Et aussi, amenez-vous du stuff à bébite parce que les maringouins sont très voraces à Sudbury actuellement.
0: Qu'est-ce qu'on mange, Pénélope, pour souper demain?
1: Ça va être évidemment une poutine typique Chelmsford. On a une fromagerie, du fromage en grains tout à côté. C'est moi qui fais le gravy à partir de nos propres poulets. Et puis, ça va être un

0: vrai délice. Puis bon, on a ben, aussi une crème glacée, des gelatos de Chelmsford au dessert.
1: Ben, je vais être là vers 5h, 5h30.
0: Le patron vous attend, tout est prêt. Là, j'ai passé le tracteur, la pelouse est tondue.
1: Excellent, merci beaucoup pour ça, Éric. Jérémy, Tesla Canada poursuit le gouvernement manitobain chez vous. Qu'est-ce qui se passe?
2: Ben, rappelez-vous, Pénélope, de cette belle époque de Team Canada. Tu sais, en 2015, je parle pas de la varlope qu'on a reçue à la Coupe des Quatre Nations quand ça nous donnait des points sérieux, ou encore la défaite en prolongation contre les Américains. Non, Team Canada, c'était quand Doug Ford chantait Love is in the Air avant de rencontrer Mark Carney, les autres premiers ministres. C'était l'époque où Wapkinou voulait, justement, avec tous les autres premiers ministres, défendre le Canada contre Donald Trump et la guerre tarifaire. Donc, on était en mars, mai 2025. On était vraiment en plein conflit. C'est l'époque où Elon Musk était dans le bureau ovale à toutes les deux jours avec ses enfants pour nous parler, qui était tellement heureux de mettre à pied des fonctionnaires américains. C'était Doge, c'était USAID. Et à ce moment-là, ben le gouvernement manitobain, un peu au même moment où on enlevait l'alcool américain, les tablettes de nos magasins d'alcool, il a dit, ben nous, on a un rabais pour les citoyens qui veulent acheter des véhicules électriques et Tesla ne sera plus pourra plus recevoir ce rabais-là. Donc, si vous achetez un véhicule électrique Tesla au Manitoba, ben le fameux 4 000 $ de rabais que le gouvernement manitobain vous donne, vous n'y avez plus droit. Donc, achetez d'autres véhicules que les véhicules Tesla. Ça a été mal reçu, bien évidemment. Ce qu'on souligne ici, ben, c'est Wapkinou qui voulait vraiment personnifier le débat de cette guerre tarifaire, voulait vraiment pointer du doigt Elon Musk particulièrement, parce qu'à ce moment-là, il était quand même une figure de cette guerre tarifaire-là. Et maintenant, ça a pris quand même des mois avant que Tesla, il y a quelques semaines, voire un mois ou deux, a mis en demeure le gouvernement manitobain en disant on aimerait avoir accès à ces rabais-là. Bien que le rabais n'existe plus, il a été enlevé, il était quand même rétroactif et on disait du côté de Tesla qu'il y a à peu près plus d'un demi-million de dollars là, que les manitobains n'ont pas pu avoir dans leur poche parce qu'ils ont acheté des Tesla et n'ont pas eu accès aux rabais. Suite à la mise en demeure, bien que le gouvernement manitobain n'a absolument rien fait, Wapkinou a dit, Elon, si tu veux avoir accès aux rabais, t'as juste enlevé les tarifs. Puis donc on est vraiment dans cette une petite guerre de coq efficace. N'empêche que Tesla a décidé d'amener ça en cours. On faut le dire, c'est le bras canadien. Donc Tesla Canada qui dit, ben nous, notre siège social est en Nouvelle-Écosse, on embauche des manitobains. À notre avis, on devrait avoir accès comme n'importe quel autre producteur de véhicules. Sans oublier qu'il y a beaucoup d'autres véhicules électriques qui sont des véhicules américains. Là. Donc, on a vraiment pris Tesla en partie en raison de la personnalité de son dirigeant. Ce qui est fascinant, c'est que du côté du Manitoba, c'est un véhicule sur cinq qui est un véhicule de Tesla qui est acheté par les Manitobains. On a une date de cours le 11 juin prochain.
1: Une voiture sur cinq électriques est une Tesla qui est quand même
2: au Manitoba. Okay. Donc, c'est quand on dit qu'il y a à peu près les chiffres dans les documents en cours, là, les chiffres que Tesla avance, c'est 560 000 $ qui n'auraient pas été donnés dans les poches des contribuables qui ont acheté des véhicules électriques en raison du fait que Tesla n'a pas le droit à ce rabais-là. Donc, garde-coq, la prochaine date, 11 juin, devant la Cour du Bord-du-Roi.
1: OK, d'accord. Vous êtes à bord du Transcontinental. Vous venez d'entendre Jérémy Laniel qui est à Winnipeg, Éric Robitaille est à Sudbury. Alors, Éric, vous continuez à parler des réalités rurales spécifiques du nord de l'Ontario, mais cette fois-ci en chanson.
0: Oui, pour votre dernière de la saison, Pénélope, je voulais vous offrir un peu de pittoresque, de l'exotisme nord-ontarien. Il y a un trio musical qui a eu beaucoup de succès chez nous ces derniers mois, les Bilinguish Boys. Trois musiciens originaires de la campagne au nord de Sudbury, comme moi. Ils s'appellent Édouard Landry, Stéphane Paquette, David Poulain. Ils ont tous les trois une carrière en musique rock, mais depuis quelques années, ils ont commencé occasionnellement à se réunir pour des spectacles en trio country pour interpréter des classiques québécois et franco-ontariens, mais en les traduisant dans la langue Frenglish, typique de la région de Sudbury. Ça fait pas si longtemps que ça. En fait, le plus vieil enregistrement qu'on a, deux dates du 22 décembre 2023, ils étaient venus en studio nous chanter leur version d'un classique de Beau Dommage qu'ils avaient bilinguishisé. On en écoute un extrait.

0: Wow.
1: Donc, les Baleines Wish Boys, depuis quelques années, se réunissaient de temps en temps, mais depuis un an, c'est devenu un projet permanent. En fait, il y a précisément un an, en juin 2025, les Baleines Wish ont fait un spectacle mémorable à Ottawa devant des milliers de gens en première partie des Trois Accords. Et là, ça a décollé. Ils ont fait une tournée triomphale en Acadie. On les a beaucoup comparés aux Hey Babies en version masculine. Et donc, en 2026, les Baleines Wish ont commencé à enregistrer leurs propres compositions pour raconter les réalités rurales nord-ontariennes. Je vous donne un exemple, Pénélope. Vous vous en venez à Sudbury avec votre tante Roulotte demain. Mm-hmm. Vous allez souhaiter monter au nord, à Timmins. Sur la route vers Timmins, il y a une seule route, 300 km d'épinette. Sur cette route, il y a un seul arrêt, à peu près à deux tiers du chemin, un endroit qui s'appelle la Watershed, où on peut mettre de l'essence, aller aux toilettes quand la chasse d'eau fonctionne. On peut casser la croûte. On peut renouveler sa garde-robe si on aime les chandails avec des têtes de loup. C'est ce que les Baleines Wish ont voulu raconter. On en écoute un extrait.

0: Puis une serveuse va m'y aller. 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
1: Ouais. En passant, tout est vrai dans l'inventaire de la chanson, même la serveuse nommée Aline. Tout est vrai sauf les mandarines. Ça, c'était juste pour la rime. Ça fait 30 ans que je passe par la Watershed.
2: J'ai jamais vu de mandarines.
1: Jamais vu d'agrumes dans cette noble institution, Pénélope.
2: Ça, c'est très drôle. Ça donne le goût, Jérémy, non?
3: Absolument, demain matin, déjà.
2: Parfait. OK, allons-y avec une dernière nouvelle du Transcontinental pour cette saison. Là, je ne connaissais pas Princesse Auto.
1: Ça manquait à votre culture.
2: Donc, Flore, que j'aille à Winnipeg aussi, si je comprends bien, en fin de semaine. C'est la plus grosse succursale de ça au pays qui va ouvrir, puis ça fait jaser, là.
3: Oui, ça fait jaser. Ça a ouvert cette semaine. D'ailleurs, il y en a 7-8 succursales de Princesse Auto au Québec. Ils sont partout au pays maintenant. C'est un genre de Canadian Tire canadien en mieux. Ça a été la première succursale en 1933 sur la rue Princesse dans le centre-ville de Winnipeg. Maintenant, ils ont pris de l'expansion. Et là, ils ouvraient ce magasin qui a amené la folie. Vous savez, là, quand il y a une voix iPhone qui sort, des gens dorment devant le magasin. Ou encore quand on ouvre un Ikea à Québec puis les gens virent complètement sur le top. C'est ça qui est arrivé. Et pour l'ouverture de ce magasin, bon, c'est pas comme si on n'en avait pas des Princesse Auto, là. Ça a été fondé ici il y a près de 100 ans. Et pourtant, il y a des gens qui ont fait la file à partir de 8 heures la veille pour pouvoir être là 12 heures plus tard à l'ouverture des portes. Le magasin est absolument gigantesque. On parle de plus de 100 000 pieds carrés, plus gros qu'un presque deux stades de deux terrains de football. C'est énorme. Et juste pour bien mettre la table, j'ai quelques petites réactions là, de gens qui ont fait la file, qui étaient là le matin. C'est en anglais, je vais vous traduire ça. Écoutez ça.
4: You know, this is kind of a pivotal moment in time for me and for the company, so great to see it.
5: What a store. An amazing store. Yeah, pretty amazing.
6: Today's my birthday, and my birthday present to myself is coming to Princess Auto and the new store.
2: Hey, non, mais moi, je pars en pèlerinage des Princesses Auto, juste vous dire, là.
3: Il le faut. Le premier dit, c'est un moment charnière pour ma vie. Si l'ouverture du 60e Princess Auto est un moment charnière pour votre vie, ça va bien parce qu'il est très, très grand. L'autre qui dit que c'est simplement un grand magasin. Et elle, la dernière femme qu'on a entendue, qui célèbre sa fête au Princess Auto, c'est rien de moins. Pourquoi le magasin est spécial? C'est parce qu'on revoit un peu comment on propose le magasin au détail. Faut quand même le dire, dans ce magasin-là, oui, on trouve de tout, mais on trouve aussi un restaurant. Donc, petit burger, lorsque vous êtes en train de faire, si vous trouvez pas ce que vous cherchez, puis là, tout d'un coup, il est rendu 12h30, on va manger et on continue les courses. Il y a aussi de la bière, il y a un bar, c'est licencié. Vous pouvez prendre une bière et continuer de magasiner. Ça, là, il y a rien qui va mieux. Okay. Il y a rien de mieux que magasiner des gonnes à clous avec 2-3 bières derrière la cravate. J'ai l'impression que c'est la meilleure des choses.
2: Mais ça se peut qu'on parte avec 3 gonnes à clous puis on n'avait pas besoin pantoute de zéro.
3: Qui sait? Ça s'appelle un modèle d'affaires. Je sais que souvent, Éric Robitaille se dit, ce qui manque quand je magasine, c'est un champ de pratique de tir à l'arc. Ben, il y en a un.
1: Je me dis ça tout le temps.
3: Exact. Non, mais je sais. Donc, on a proposé ça. Autre chose qui est intéressant, un atelier où on peut, emprunter des outils. Donc, ça, mettons, on se dit, j'ai pas besoin de ce gros outil-là qui vaut très cher. On va à l'atelier. On peut avancer. Donc, c'est quand même intéressant. Il y a même un coin pour enfants avec des bonbons. Il y a de la crème glacée. Il y a de la slush, des slurpees. Donc, vraiment, vous pouvez passer votre journée là.
1: Est-ce qu'il y a des mandarines?
3: Moi, je suis pas mal convaincu qu'on demande au gérant puis il rentre ça demain matin.
2: Ou une vendeuse qui s'appelle Aline.
1: Oui. Aline, ben oui.
3: Et là, ça, c'est juste ce qu'il y a dans le magasin. On a proposé, après l'ouverture qui était mardi, un festival de pas une, pas deux, 3 semaines pour l'ouverture de ce nouveau magasin. Il y en a des choses qui se passent à ce Princess Auto-là. D'ailleurs, c'est la 3e fois qu'il ouvre sur le même coin de rue. C'est comme un Pokémon, il n'arrête pas de grandir. Donc, on est rendu à la 3e évolution. Et ce qu'on a, on propose, ben c'est le nom du stade des Blue Bombers, Princess Auto. Donc, on avait les mascottes des Blue Bombers qui étaient sur place. Il y a un tailgate ce soir pour le premier match des Bombers à Calgary. Il y a la Coupe Grey qui va être sur place. Vous voulez voir un spectacle de motocross, ça tombe bien. Dans 2 semaines, il y a de la motocross devant le Princess Auto. Il y a un concours de go-kart. On a demandé à des élèves d'école de construire leur propre go-kart avec les pièces qu'il y a dans le Princess Auto. Et on va dévoiler les go-karts qu'ils ont construits dans les dernières semaines dans cette nouvelle location-là. Il y a aussi un concert dans le stationnement demain soir avec Crash Test Dummies.
2: Crash Test Dummies, c'est drôle.
3: De Winnipeg qui sont au Princess Auto. Ça ne s'invente pas. Feu d'artifice à la clé, bien évidemment. Je sais que très souvent, Eric cherche un marteau pilon puis une clé à bras. Ça tombe bien parce qu'on aura un gala de lutte dans trois semaines dans le stationnement du Princess Auto. Il y a aussi, ça, je pense que c'est la chose qui m'intéresse le plus, un tir de tracteur à pédales pour enfants. Vous savez, les bons tirs de tracteur de Saint-Hyacinthe, mais là, on le fait de façon écologique avec des enfants puis des pédales. Donc, ça va être intéressant de voir comment ça va se proposer. Tout ça pour dire que des gens ont fait la file. C'est plus de 500 personnes qui attendaient pour rentrer dans ce Princess Auto-là. Il y a une fierté que le magasin, bien évidemment, soit winnipegois. Il y a une volonté de célébrer, mais il y a aussi une volonté de revoir un peu le commerce au détail. Hein. À un moment où tout est délocalisé, à un moment où on ne cesse de magasiner au bout de notre téléphone, ce qu'on veut proposer, ben, c'est une expérience. On veut proposer un endroit où on peut se déployer.
2: Avant que les gens pensent que le fil, que ce temps d'antenne a été acheté par une compagnie, c'est pas ça le but, pantoute.
3: Non, mais c'est quand un festival de trois semaines, faut le faire.
2: Mais cela dit, c'est une entreprise de chez nous, c'est une entreprise qui prospère, c'est une entreprise qui offre une alternative à d'autres grandes entreprises qui viennent d'ailleurs et qui souvent font fermer les commerces locaux. Donc, je pense que pour toutes ces raisons-là, ça valait la peine de parler.
3: Que... Et le concours de go-kart est fait avec des écoles qui sont ici.
2: Ben non, c'est ça qui est clairement ce bon.
3: Il y a un côté
2: citoyen corporatif. On est tout à fait d'accord avec ça. Puis moi, un festival de même avec Crash
3: Test. Vous seriez la première à aller voir Crash Test
2: Dummies. Il y a des bonnes chances. Mais moi, c'est plus l'affaire du tracteur à pédale qui m'intéresse. Ouais, bref, nous égarons. Jérémy Laniel anime le 6 à 9. Donc, c'est le week-end maintenant, Jérémy?
3: Oui, c'est le week-end. Je vais en faire la sieste, puis je reviens lundi.
2: OK, alors bon dodo, à lundi matin, on vous parlait en direct de Winnipeg. Même chose pour Éric, qu'on retrouvera lundi matin dans le nord de l'Ontario, en direct de Sudbury. C'est là que vous étiez ce matin. Merci beaucoup à vous deux pour aujourd'hui, pour la très belle saison du Transcontinental. D'ailleurs, le Transcontinental a été nommé parmi certains top 3 de nos auditeurs et auditrices comme ce qu'ils préféraient dans l'émission. Alors, sachez-le...
1: Est-ce que je peux rapidement faire mon top 3 de Pénélope pour la saison?
2: Ben certainement!
1: Comme tout le monde, Gisèle Pélicot, évidemment. Ouais. Votre tout récent cher Richard Desjardins, qui n'a pas arrêté de parler du nord de l'Ontario. J'étais tellement content. Puis tant qu'à être chauvin, votre chère Chantal Hébert, qui en plus d'être formidable, je le rappelle, est franco-ontarienne d'origine.
2: Oh, Éric, merci pour tout ça. Alors évidemment qu'il sera question de Gisèle Pélicot dans l'heure qu'on a à vous proposer. Merci beaucoup à vous deux.
1: Bonne vacances, je vous attends.
2: Merci, oui, demain 5h30. Alors, juste pour vous dire qu'après la chanson que vous allez entendre, on entre dans une heure spéciale qui vous est entièrement dédiée.

0: Super plage avec Casse-cou Remix. Donc, c'est ce qu'on vous proposait en musique pour aller, donc, tranquillement, mais avec du pep, vers cette dernière heure de la saison. On s'est inspiré du palmarès que je vous offre tous les vendredis sur notre page Instagram. Ça commence toujours avec c'est le top, c'est le moment du top 3 de la semaine. Et là, on s'est dit, c'est pas vrai qu'on va finir avec mon choix. On voulait vous entendre avec votre top 3 de la saison. Pourquoi tel moment vous a touché? Qui s'est démarqué pour vous? Vous a amené ailleurs? Et vous avez été vraiment plusieurs à répondre à notre appel. Et avec tout ça, on a fabriqué, on a pris les morceaux d'un casse-tête ensemble, puis on vous offre une belle mosaïque. Il va y avoir des extraits choisis, des coups de fil. On va créer des rencontres. On va vous faire raconter un petit, on va vous présenter des petits bouts de coulisses, l'envers, par exemple, d'une entrevue. Si vous désirez d'ailleurs avoir les liens d'écoute vers les 5 moments qu'on vous propose pendant la prochaine heure, vous textez Pénélope sur notre bulle conversationnelle de l'application audio et vous allez donc les recevoir. Ok, un petit tour d'horizon de ce que vous nous avez répondu. Évidemment que l'entrevue qui a été nommée le plus souvent est l'entrevue avec Gisèle Pélicaud. Marie Lamenche nous écrit « Je venais de finir le livre de Gisèle Pélicaud, une lecture que j'appréhendais un peu vu le sujet. En fait, ce fut un livre révélateur rempli d'optimisme malgré l'horreur. L'entrevue avec Pénélope n'a fait qu'agrandir mon admiration pour Gisèle. Gisèle a donné peu de longues entrevues et celle-ci a permis d'aller plus loin. Alors, notamment, c'est ce que vous avez retenu, comme les chairs, tous les chairs pour vous, Éric vient d'en parler, de ces chairs-là. Il a nommé Richard Desjardins et Chantal Hébert, et vous en avez nommé d'autres. Tous les chairs pour vous ont été très, très porteurs. Martin de Laval nous écrit « Le mélange entre la radio et le public en studio permet d'exacerber l'émotion du direct. C'était à la fois intime et participatif. Merci pour ces moments. » Il y a eu la chronique « Où est-ce qu'ils s'en vont » qui est revenue à plusieurs reprises avec Alexandre Couture-Gagnon et Charles-Philippe David, la bande des quatre, bien évidemment, l'hommage à Franco qui est un moment très triste pour nous cette saison. Les cliniques, la clinique sexualité a été nommée, le segment sur la physique quantique notamment. Et ici, on nous écrit de la Colombie-Britannique. Suzanne Bourbonnais de Squamish, vous nous avez dit « Impossible de choisir, j'écoute votre émission religieusement ». Est-ce qu'on peut encore utiliser cet adverbe aujourd'hui, voir la place de la religion? Elle écoute toujours via audio parce que je suis en Colombie-Britannique. J'apprends plein de choses, je suis divertie, émue, parfois au cours d'une seule émission. Je serai en manque après l'émission du 5 juin, mais je vous souhaite tous un bel été reposant. Alors voilà, notamment ce que nous avons reçu. Et là, on avait envie de parler avec quelqu'un qui nous a écrit, une auditrice. On l'a joint à Edmonton, où elle s'est levée peut-être un peu plus tôt pour nous. Isabelle Deschaine-Gay, bonjour.
1: Bonjour, Pamela.
0: Comment allez-vous?
1: Ah, très bien, très bien.
0: Avez-vous été surprise?
1: Un peu nerveuse, disons.
0: Ah, ben ça fait plaisir. J'aime ça, moi, les gens un petit peu nerveux. Ça veut dire que c'est un moment excitant. Avez-vous été surprise, Isabelle, quand on vous a demandé si on pouvait vous parler au téléphone?
1: Oui, je me suis demandé qu'est-ce qu'on me voulait.
0: On veut juste, je pense, que votre voix soit un peu la porte-parole de toutes ces autres voix qui nous ont écrit pour nous parler de ce moment-là. Alors, qui a été votre

0: top 1 de votre top 3 de la saison?
1: Bien, moi, c'est Isabelle Brouillette qui m'a beaucoup... l'entrevue m'a beaucoup émue. Parce que malgré la noirceur, il y avait beaucoup de lumière dans son entrevue, dans ce qu'elle disait. Mmh. Puis ça c'est venu beaucoup me chercher parce que c'était comme... Pour moi, incroyable, tu sais, de voir autant de... d'avoir traversé autant de difficultés, mmh. mais d'avoir vu du beau là-dedans. Alors, d'être capable d'avancer. Mmh. Tu sais.
0: Isabelle Deschênes-Guay, nous allons toutes les deux dire « Allô Isabelle Brouillette! »
2: « Allô!
0: » Isabelle Brouillette est au bout du fil avec nous, Madame Deschênes-Guay.
2: Bonjour, enchantée.
1: Bonjour. Enchantée, Isabelle.
0: Allô, Isabelle, comment ça va?
2: Allô. Mais là, ça va bien, mais vous venez de me faire pleurer, là.
0: Ah oui? Désolée. Des belles larmes.
2: Oui, non, c'est émouvant. C'est émouvant d'entendre les échos de tout ça. Ça me bouleverse. Enchantée, madame. Merci d'avoir pris le temps et de nommer ça. Je vous parle en direct du CHUM où j'ai mm-hmm. un rendez-vous de suivi dans quelques minutes avec Dr Louis Guertin. Ça continue, là, tout ça.
0: Justement, t'en es rendue où, Isabelle, avec tout ça?
2: Ça va bien.
0: Oui?
2: Ça va bien. Moi, je suis très, très, très chanceuse. Là, à chaque rendez-vous, ils me disent « Tout est beau ». Bon, j'ai une autre ligne, laissez-moi tranquille. Attendez. On me dit toujours, ça va très bien dans le sens où mes rendez-vous de suivi, tout est beau. Je continue une superbe convalescence et puis portée par beaucoup, beaucoup d'appui autour de moi.
0: Je retourne à vous, Isabelle Deschênes-Guay. Vous suiviez, vous, les duos hein, avec Edith?
1: Oui, avec Edith et Isabelle, j'aimais. Oui. J'aimais tellement ça. Puis tout d'un coup, bouf! Il n'y en a plus eu, mais tu sais, je veux dire, c'était normal qu'on ne sache pas qu'est-ce qui se passait. Oui. Mais je m'étais dit, ben ils ont fini, puis ils ont passé à autre chose. Mais parce que je trouvais donc que ce segment-là était tellement aussi lumineux. Tu sais, c'était très représentatif des deux personnes qui l'animaient. Mmh. C'est comme, oh, bon, vous sont-elles parties?
0: Mmh. Ouais, cette ouais. absence-là, Isabelle, parce que ça a été quand même soudain, là, tu sais, du jour au lendemain. Ouais. En fait, tout professionnellement, tout s'est arrêté. Donc, comment tu vivais ça, sachant qu'il y avait, t'étais concentrée sur d'autres choses, mais il y a quand même une absence là soudaine.
2: Ouais. Oui, une absence soudaine. Ben, quand t'es plomb, comment résumer ça, c'est que effectivement que quand ça s'arrête d'un coup, parce que lorsque j'ai été diagnostiquée, on est fin novembre et j'ai été opérée moins de 3 semaines après. Fait que le fait de perdre tout contact avec mon travail est passé au deuxième plan dans le sens où il y avait l'urgence de l'opération. Mais je dois dire quelque chose après coup, là, je dirais quelques mois après le dur de la chirurgie et des traitements, avec Edith, on se disait, Edith aussi a trouvé ça difficile, là. Elle le vivait très, très près de moi, ce qui m'arrivait. Et on n'arrêtait pas de se dire, mais où est allée notre insouciance? Parce que les années qui avaient précédé avec Edith et Pénélope, on a été baignés dans un grand bonheur. Les chroniques qu'on a faites pour vous, pour nous, nous ont aidés à vivre aussi. Et après coup, on s'est dit, une chance qu'on le fait, on dirait que ça nous aide à traverser ce qu'on vit. Ah,
0: oh, vous étiez nourrie, Edith et toi, de toutes ces expériences-là qui avaient amené tellement de joie, puis tellement de rire, puis des faux rires en studio, puis plein de moments entre vous deux. Fait que c'est comme si le bidon était plein là à ce moment-là.
2: Et ça a aidé à poursuivre avec une moindre mesure cette disposition à l'émerveillement.
0: Je me retourne.
2: Ça a aiguisé ça. Oui.
0: Je me retourne vers Isabelle, Isabelle Deschênes-Guay. Donc, dans ce moment-là, est-ce que vous vous rappelez, vous étiez où? Puis, qu'est-ce que vous avez ressenti au moment d'entendre Isabelle en entrevue?
1: Ben, je dois avouer, je devais être au bureau. Parce que j'écoute souvent en rattrapage Pénélope, vu que je suis en Alberta.
0: OK.
1: Puis probablement que j'ai dû. Je devais avoir quelqu'un.

0: Non, au bureau, là, je veux dire, je suis quand même dans un petit cubicule, fait que je peux me cacher, mais oui, c'est venu beaucoup me chercher.
1: Et je pense que vous avez trouvé ça généreux de la part d'Isabelle, hein,
0: oui.
1: D'offrir ce témoignage-là. Pourquoi?
0: Oui, ben, disons que c'est jamais facile. Je trouvais qu'en tant qu'artiste, tu sais, je trouvais ça généreux de sa part de parler du fait qu'elle a l'absence d'un membre qui est quand même important. Tu sais, qu'elle a refait quand même, tu sais, comment je pourrais dire ça, tu sais, elle a appris à accepter la situation, puis à comment avancer, puis aller quand même continuer son travail, puis accepter, tu sais, que oui, c'est changé, mais c'est elle, parce que c'est son rire quand on l'écoute parler, c'est sa voix, c'est elle. Elle est là, ça n'a pas d'importance.
1: Puis vous vous êtes demandé aussi, puis j'ai l'impression qu'il y a peut-être bien des gens qui écoutaient cette entrevue avec Isabelle Brouillette qui s'est posé la même question. Vous, Isabelle, comment moi j'aurais réagi? Hein? Vous êtes posé cette question-là?
0: Oui.
1: Ah ouais.
0: Oui. Oui. Ben, je dirais que c'est dans toutes sortes, peu importe le cancer, mais surtout un cancer comme cela où c'est très proéminent et que tu perds ton nez. C'est quand même le centre de ton visage, tu sais, c'est ton identité aussi. Je trouvais ça, je me suis posé la question, moi, comment j'aurais réagi? Comment je serais allée à travers tout ça? Puis je trouvais que ce qu'elle nous disait, ça donnait de la force, tu sais, de voir qu'on peut aller, plus loin que ça.
1: Isabelle Brouillette, est-ce qu'on se rend compte de tout ce que Est-ce que tu t'es rendu compte de tout ce que tes mots pouvaient porter en décidant de ne pas rester dans l'ombre et d'en parler?
2: Oui. Ah oui, ça a été... je ne sais pas, peut-être que je suis naïve. Je n'avais pas soupçonné l'effet que ça aurait. Et les témoignages, les gens ont été nombreux à m'écrire, à me partager des expériences difficiles ou simplement à m'offrir... leurs bons souhaits, leurs témoignages d'amour. Et ce que j'ai pu voir, c'est que ça inspire. C'est comme si tous mes partages sont devenus une source d'inspiration pour les gens, pour montrer qu'on est fort. C'est comme si j'étais devenue un exemple d'espoir. un espoir de la force de l'humain. Puis oui, les gens, c'est normal, on se projette quand on voit le difficile devant nous, puis on se demande si on a la force. Et puis, on découvre que l'humain, sa force, elle se révèle dans l'épreuve.
1: Alors, les deux Isabelle, merci d'avoir toutes les deux accepté qu'on crée cette rencontre-là. Isabelle Brouillette, on te laisse aller à ton rendez-vous au CHUM, là, dans une couple de minutes. Avez-vous une dernière chose à dire à Isabelle?
2: Moi, je dis merci.
0: Et moi, j'allais dire la même affaire, puis j'espère te voir encore longtemps à la télé, puis j'aurai pas la chance de te voir au théâtre, mais au moins si je pouvais te voir encore à la télé avec ce beau sourire, ben je vais être bien contente.
2: Oui.
1: Merci à vous deux infiniment.
2: Merci, Pénélope.
1: Merci, Isabelle. Isabelle Brouillette, Isabelle Deschenguet. Vous aviez aussi, Isabelle, mentionné Chris Bergeron, que vous avez beaucoup aimé.
0: Oui.
1: Le trio santé, la bande des quatre, puis le fait que Franco vous manque.
0: Oui.
1: Merci.
0: C'est une grande nostalgie.
1: Merci pour votre courriel et merci, merci d'avoir rendu cette discussion possible ce matin. Au revoir. Salutations, merci. Edmonton.
0: Merci, bye.
1: Au revoir.
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1: Ben oui, cet hommage à Franco Novo, vous l'avez mentionné aussi, Pierre Séguin nous écrit l'émission spéciale en février, a rendu un hommage mérité au chroniqueur de la bande des quatre ainsi qu'à l'animateur depuis de nombreuses années à Radio-Canada. C'était tellement particulier, j'ai pas vécu beaucoup de... jamais vécu un moment comme ça où la peine était tellement... c'est arrivé soudainement un dimanche soir et puis un lundi, on était en onde puis on a vécu notre peine...

0: devant vous, avec vous. Et c'était vraiment un moment très particulier. Donc, ouais, une pensée nous accompagne toujours concernant Franco. Il y a un auditeur, on continue donc vos top 3 de la saison. Il y a un auditeur qui nous a écrit concernant l'entrevue avec Alexandre Blais, professeur titulaire de physique quantique à l'Université de Sherbrooke, directeur scientifique de l'Institut quantique. Là, c'était le 8 avril. Et le but, puis ça faisait une couple d'années que, là, que j'essayais de voir qu'est-ce qu'on peut faire avec la physique quantique. Je comprends rien, mais c'est dans les journaux tous les jours. Le but, là, c'était de comprendre en 25 minutes la physique quantique qui, par définition même, est inexplicable. Et voici le bout qui a particulièrement plu à notre auditeur.
1: Donc, l'image mentale qu'on doit avoir ici, c'est qu'on va jouer à un jeu où je suis le premier à rentrer dans une immense bibliothèque. Et là, je vais cacher une feuille de papier dans une des pages d'un des livres. Je vous demande de rentrer après moi et de trouver... Votre tâche, c'est de trouver la bonne réponse, c'est-à-dire la note. Où est-ce qu'elle se trouve? Donc, la stratégie, si vous voulez, l'algorithme que vous allez employer, c'est la même que l'ordinateur d'aujourd'hui. C'est-à-dire que séquentiellement, une par une, vous allez regarder page par page, livre par livre. C'est très long. Un ordinateur quantique va profiter de cette superposition-là pour explorer simultanément toutes les pages de tous les livres.
0: En même temps, donc trouver très rapidement la feuille blanche, mettons.
1: Oui, mais là, ce qui est un peu dangereux avec analogie, c'est que ça donne l'impression que c'est absolument magique, que ça arrive tout d'un coup. Il faut quand même profiter de ce qu'on a appelé l'interférence et de l'intrication pour faire émerger la bonne réponse.
0: OK.
1: Donc, c'est ça l'interférence.
0: Donc, manipulation, là. Il y a des manipulations à faire. C'est pas magique, là, d'un coup.
1: C'est pas magique, c'est pas d'un coup, mais c'est beaucoup plus rapide que l'ordinateur d'aujourd'hui.
0: Et cet éditeur, c'est Pierre Gauvin. Bonjour, Monsieur Gauvin.
2: Bonjour, Pénélope. Tout d'abord, bonnes vacances.
0: Merci. Merci, c'est vraiment gentil. Pierre, pourquoi ce moment-là, puis je reprends vos mots à vous, vous a sidéré?
2: Ah, écoute, parce que ça relève un peu de la magie. Pour moi, j'ai étudié un peu la physique quantique quand j'étais à l'université. Mm-hmm. Et depuis 50 ans, je n'ai pas retouché à ça. Puis, j'avais pas remarqué, comme nous l'a fait remarquer Alexandre Blais, que c'est quand même dans la vie de tous les jours toutes les retombées de la physique quantique.
0: Ouais.
2: Nos écrans de télévision, tout ce qu'on rencontre. Mais cette idée-là d'avoir un ordinateur quantique, ça m'a assez bouleversé, étant donné que déjà les ordinateurs aujourd'hui sont extrêmement puissants. Mm-hmm. Puis là, ça fait ce qu'on va voir avec ce que professeur Blais nommait le qubit, que je connais. Je comprends pas encore exactement ce qu'est qu'un qubit ou un Rubik ou peu, je sais pas quoi, mais ça serait des ordinateurs qui seraient encore plus puissants, qui permettraient de réaliser des exploits, là.
0: Hallucinant, ben ouais, c'est ça. Et d'ailleurs, cette analogie qui avait été utilisée par le professeur Alexandre Blais, c'est une analogie qui est empruntée en fait à Mathieu Dugal, là, cette idée de trouver la page blanche là, toutes les pages.
2: Mathieu est aussi un de mes préférés à moteur de recherche.
0: Il y a aussi une auditrice, Christine Charbonneau, qui nous a écrit « J'ai enfin compris quelque chose ». Est-ce que vous avez tout compris? Là, vous me dites que le qubit, vous l'avez plus ou moins bien compris, mais qu'est-ce qui se passe dans la tête d'un auditeur? Parce que nous, on prépare ça de notre bord, mais on espère que les auditeurs et les auditrices seront pas largués, tu sais, qu'ils vont comprendre quelque chose, qu'ils vont se sentir intelligents pendant les minutes où ils comprennent. Comment ça fonctionne du côté de l'auditeur qui écoute un truc comme ça qui est assez complexe?
2: Ben écoute, comprendre, au début de l'entrevue, professeur Blais avait dit que la physique utilise le langage des mathématiques. Et déjà, c'était tout un défi pour lui de m'expliquer en termes, en français, là, ce qu'est la superposition, l'intrication, l'interférence. Alors, je peux dire que j'ai essayé de refaire appel à des biais
0: connaissances
2: que j'avais, là, pour comprendre, essayer de mettre en ordre tout ce qui...
0: OK, c'est intéressant. On se sent tellement privilégié à l'émission de pouvoir faire des sujets des fois hyper, hyper pointus parce qu'on sait qu'on a des gens dans notre auditoire qui vont être curieux, puis même s'ils comprennent pas tout, c'est quand même intéressant de se faire expliquer un certain nombre de choses, puis de jouer avec notre intellect pendant qu'on est à la radio. Pierre Gauvin, dans votre top 3, il y avait un autre moment d'une très grande complexité. Un sujet vraiment ardu, là, ça prend une intelligence supérieure pour saisir, on écoute.
3: Déjà, quand on regarde

0: le petit orteil, j'avoue que c'est pas super convaincant. C'est parce qu'on se dit, il me semble que ça sert à quoi. Et c'est quand même très petit. Mais quand vous marchez, on peut penser que le gros orteil va vous aider à vous propulser, par exemple. Si vous courez, imaginez que vous courez sans, vous avez oublié votre gros orteil, ça va mal courir. Tandis que si vous oubliez votre cinquième orteil, on se dit que ça devrait pas changer grand-chose. Sauf que si vous êtes debout, statique, ben, pour votre équilibre, pour la stabilité, c'est important. C'est pas juste le petit orteil. Faut penser au bord externe du pied.
1: Pierre Gauvin, pourquoi ça vous a marqué, cette histoire de petit orteil?
2: Ben, pour commencer, ça m'a fait rire un peu, parce que bon, j'imaginais tous les gens en studio et moi-même aussi qui commençaient à faire bouger leur orteil là, en écoutant Denis, le trio santé. Là. Mais aussi parce que ce que dit Denis est toujours assez au point, est toujours vrai. Puis même que je fais du yoga depuis plusieurs années. Puis ça a été confirmé par ma professeure de yoga. On lui fait faire des pauses d'équilibre sur une jambe, par exemple. Puis moi, je me rends compte que sur ma jambe gauche, c'est pour la plus difficile. Je commence à regarder mes orteils, mon petit orteil du côté gauche, qui est pas comme celui du côté droit. Puis je dis, ouais, c'est vrai, il est soudé aux autres. Il n'y a pas d'indépendance. Puis un peu comme Denis Forfait disait, l'importance du petit orteil sur l'équilibre. Ben, écoute, c'est confirmé par mes problèmes en yoga.
1: Ouais, c'est tellement intéressant. Si vous saviez, comme pour nous, c'est précieux de savoir qu'une chose qui est dite en onde, après ça, fait son chemin. Puis là, de vous à votre prof de yoga, à peut-être d'autres yogis aussi, c'est vraiment intéressant. Puis j'aime que vous avez écrit dans votre courriel, Denis, parfois, il se mêle pas de ses affaires, puis c'est le fun. C'est vrai qu'il pose beaucoup de questions et on adore ça.
2: Pierre, ben, moi aussi, je trouve qu'il est enthousiaste. Ouais. Puis sur les autres, sur le sujet de son... des autres du trio.
1: Ouais.
2: Il va aussi donner son point de vue. Puis, c'est fun pour ça.
1: Exact. Pierre Gauvin, je vous remercie énormément de nous avoir écrit et d'accepter qu'on vous parle comme ça ce matin. Très, très apprécié.
2: Merci, Pénélope.
1: Au revoir, Pierre.
2: Bonne vacances encore.
1: Merci,
2: salut.
1: Au revoir. Alors, on vient de mentionner Denis Fortier comme collaborateur, puis on avait envie aussi de mentionner certains autres segments aux collaborateurs, collaboratrices qui ont été mentionnés lorsque vous avez participé à cet appel qu'on vous a lancé la semaine dernière de nous faire part de votre top 3 de la saison. Donc, ce qui est ressorti, j'en parlais avec nos amis du Transcontinental tout à l'heure, il y a ce segment où on va à la rencontre des animateurs, animatrices ailleurs au pays pour savoir ce qui se passe chez eux. C'est un moment qu'on aime beaucoup ici à l'émission, donc c'est le fun de savoir que ça résonne chez vous. Nos testeuses, que Richard Desjardins appelle des cuisinières, nos testeuses, Leslie, Geneviève, Looney, donc ça c'est revenu, les critiques et les algorithmes de Dumas et Eugénie qui nous ont offert d'ailleurs mercredi, si vous avez manqué ça, ça se rattrape sur l'application audio, une magnifique, un mash-up de deux chansons de Heated Rivalry, les cliniques du jeudi, la clinique vétérinaire, il y a un chien, on a sauvé la vie d'un chien dont le maître écoutait la clinique et en urgence s'est rendu chez son vétérinaire et ce chien-là a été sauvé. C'est quand même pas rien de penser ça. Et puis, il y a deux collaborateurs qui ont eu des parcours opposés à l'émission. Une est partie et l'autre est revenue après un long congé de maladie. Chantal Coulomb nous a parlé des deux. Elle écrit sur Raymond Saint-Pierre qu'il est la constance du jardinier. On l'aime depuis toujours. Il fait partie de nos vies. Grâce à d'anciens correspondants étrangers comme lui, j'ai décidé de faire une maîtrise en administration internationale et de travailler dans le milieu de solidarité internationale. Elle dit toutes les chroniques de Sonia Lupien, toujours pertinentes dans toutes ses interventions. Elle m'a donné des outils pour comprendre davantage ma santé mentale, la façon dont mon corps répond au stress de façon sournoise. Et là, Martine Théberge, son courriel est délicieux. Savez-vous la torture que vous me faites vivre depuis 2 semaines? J'arrête pas de me demander ce qui serait mon top 3 de l'année. Je sais bien que rien m'y oblige, mais vous m'avez joué dans la tête. À défaut du top 3, voici mes coups de cœur de l'année. Là, j'y vais en rafale. Cher Anne Dorval, cher Chantal Hébert, les testeuses, Leslie Chesterman me fait tellement rire. Chris Bergeron, pourquoi je connaissais pas cette femme avant? Sonia Lupien, les critiques de Dumas et Eugénie, la bande des quatre, c'est sacré le vendredi matin, les cliniques du jeudi, Florence Agathe Dubé-Moreau, je pense que j'ai un girl crush pour cette femme et je pourrais vous en dire encore et encore. Vous voulez un top 3? Vraiment?
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1: Et là, hier, on a joint au téléphone Karine Véro à Roberval au Lac-Saint-Jean. Voici ce qui s'est passé. Bonjour, Karine Véro.

0: Bonjour, Madame McQuaid.
1: Karine Véraud, vous êtes à Robertval. Comment vont les choses à Robertval en ce moment?
0: Ben, ils vont très bien. Il fait beau, le lac est magnifique. Oh. C'est la joie de vivre ici.
1: Ah, génial. Est-ce que vous avez été surprise quand notre recherchiste vous a contacté pour savoir si on pouvait vous parler aujourd'hui?
0: Oui, quand même. Oui, j'ai été surprise.
1: OK. Dans cet exercice de faire votre top 3 de la saison, qu'est-ce que vous avez mis en première position?
0: Ben, j'avais mis la rencontre, l'entrevue que vous aviez faite avec les deux Tanadoula, je crois que c'était Marie-Josée Le Gris et Cynthia J. Brunel. Ça me flabbergasté comme entrevue. Je ne sais pas quel mot que je pourrais utiliser en thème. Ça m'a vraiment fait venir me chercher parce que je fais un peu de bénévolat auprès de la maison de soins palliatifs dans mon secteur. Puis je trouve ça très nourrissant, puis je trouve ça super, super gratifiant de faire ça. Puis,
1: Karine,
0: j'ai décidé de m'inscrire au cours.
1: C'est ça, parce que je vais dire les mots que vous avez dit à notre recherchiste. Vous avez dit que cet entretien vous a donné un coup de pelle ronde sa tête. C'est ça que vous avez dit. Alors, ce qu'on va faire, Karine, c'est qu'on va entendre un petit bout de l'entrevue, puis après, vous allez nous raconter ce qui s'est passé.
0: OK.
1: Cynthia, vous arriviez du monde automobile, complètement
2: ouais.
1: Différent. Racontez-moi votre cheminement.
2: En fait, oui, pendant 10 ans dans l'automobile, j'étais en gestion des affaires, très très carriériste. Puis en 2015, ma maman est tombée malade, elle a un cancer de la peau qui apparaît comme ça. Puis finalement, 4 ans plus tard, là, en 2019, elle est décédée. Donc ça a été 4 ans qu'on a côtoyé la maladie avec elle. Un dernier 3 mois à la fin à l'hôpital en soins palliatifs où on a été super bien accueillis à l'hôpital et tout ça. On a eu des bons soins, elle a eu des bons soins. Mais on restait quand même toujours avec un petit moment de... Il me semble on a personne à qui parler. On s'est senti seul aussi, ma sœur et moi, là-dedans. Puis... qui est d'ailleurs de l'autre côté. Puis j'avais plus envie du monde de pression, de performance. J'avais besoin moi aussi de goûter à l'humain, de voir, tu sais, cœur à cœur, qu'est-ce qu'on peut faire. Puis j'ai commencé une formation en me disant, on verra ce que ça donne. Peut-être que ça va juste m'aider moi dans mon cheminement. Puis peut-être que je vais vouloir complètement révolutionner ma vie puis commencer ça. Donc, il y a 5 ans, j'ai parti cette entreprise-là et du bénévolat aussi en même temps. Tantôt, tu parlais de bénévolat, mais moi aussi, c'est quelque chose qui m'a vraiment ouvert à tout un monde.
1: Karine, on va prendre les choses une à la fois. Vous êtes où quand vous entendez cet entretien-là et vous ressentez quoi à ce moment?
0: Il a fallu que je fasse une pause professionnelle due à des problèmes de santé, puis je suis chez moi, puis quand on rumine beaucoup quand on est en arrêt de travail des fois, puis on cherche à quand même faire fonctionner notre cerveau différemment, si on peut dire, puis j'entends cette entrevue-là, puis j'entends qu'elle vient du monde de l'automobile, et je suis dans le monde de l'automobile depuis plus de 20 ans maintenant. On est une entreprise de 3e génération. Fait qu'on, c'est de la pression, il y en a. Tout ça, le monde va vite. Puis ça m'a carrément donné un coup de pelle ronde dans le sens que c'est venu beaucoup me chercher. Tout ce qu'elle a dit. Puis j'ai dit, ben c'est ça que j'ai besoin en ce moment. Fait que je suis allée voir le cours de cette école-là, qui est l'école Cybelle. Puis je me suis inscrite. Puis je fais mon cours présent.
1: Non, mais attendez, là, c'est quand même quelque chose, Karine. Vous écoutez ça à la radio, vous êtes en arrêt de travail, vous partagez quelque chose en commun avec Cynthia. Mais là, c'est quelque chose, là, vous prenez le téléphone, puis vous vous inscrivez, puis vous rencontrez Cynthia?
0: Bien, en fait, je ne l'ai pas rencontrée tout de suite, mais j'ai parlé avec les personnes qui s'occupent de répondre aux questions d'information et tout, puis de fil en aiguille, j'ai fini par parler avec Cynthia. Mais en fait, le conjoint de Cynthia connaissait très, très bien mon frère, qui travaille aussi dans le domaine de l'automobile avec moi et ma sœur. Donc, elle connaissait mon frère. En tout cas, drôle, des fois, il n'y a pas de coïncidence. mais là, en tout cas, les astres se sont alignés cette fois-là. Puis j'ai commencé mon cours, j'adore ça. Puis il n'est pas encore terminé, mais c'est très gratifiant de faire ça.
1: Puis qu'est-ce que vous allez faire avec vos nouvelles connaissances de futur Tanadoula?
0: Ben en fait, tu sais, j'aimerais ça continuer à faire un petit peu de bénévolat, quitte à prendre de l'expérience dans la maison de soins palliatifs où je suis. Puis tu sais, c'est exactement un petit peu comme Madame Cynthia disait en entrevue, ça va me mener où, ce cours-là? Peut-être que ça sera juste quelque chose pour me nourrir moi, personnellement. Peut-être que je ferai quelque chose avec ça. Ça sera juste un outil de plus dans ma vie.

0: dans ma boîte à outils personnels, tout simplement.
1: Alors, c'était l'entrevue qu'on a faite avec Karine Véraud, donc à qui on parlait en direct de Robertval. Ben, pas en direct, pas en tout, on a fait ça hier. Elle était à Robertval. Et dans son top 3, outre cet entretien-là, la parfaite purée de pommes de terre avec Leslie Chesterman. J'adore qu'il y a des moments comme ça qui vous touchent et que vous retenez. C'était tout le but de ce top 3 qui n'est pas terminé parce que nous allons poursuivre jusqu'à la fin de cette émission qui est la dernière de la saison avec d'autres moments marquants. Ne vous inquiétez pas, oui, le moment avec Gisèle Pélicaud, il en sera question. On va même vous parler des coulisses de comment cette entrevue-là s'est préparée avec notre recherchiste. Donc, ce n'est pas terminé. Et là, on joint Mathieu Bellumeur pour Midi Info. Bonjour Mathieu.
2: Hop. Bonjour Pénélope.
1: Bonjour Mathieu. Alors, qu'est-ce que vous avez au menu?
2: On va revenir sur ce qui se passe à l'Assemblée nationale. Le Parti conservateur du Québec, vous avez peut-être vu ça passer hier, qui s'oppose à l'interdiction de la vente des boissons énergisantes aux plus jeunes. La députée Maïté Blanchette Vézina, qui est évidemment l'élue qui représente le parti à l'Assemblée nationale, a fait un point de presse hier qui a été très critiqué par les partis d'opposition. Mmh. On va la recevoir d'ailleurs en entrevue à l'émission. Et puis, vous avez peut-être lu aussi ce matin le texte de mon collègue Thomas Gerbet. Le plus gros réservoir d'Hydro-Québec est aux trois quarts vide. Ça nuit aux revenus de la société d'État. Qu'en est-il de la production face à une demande grandissante en électricité? Ouais, c'est pas très rassurant. Hydro-Québec présente ses résultats financiers aujourd'hui pour le premier trimestre. On va recevoir le vice-président, chef de la direction financière chez Hydro, un peu plus tard à l'émission.
1: On vous écoute pour une dernière fois cette semaine à Midi Info. Mathieu Bellumeur, passez un très bon été à vous.
2: À vous aussi, bonne dernière.
1: Merci, salut. Merci beaucoup. Et donc, ça se poursuit. Et là, on nous écrit Mike Finnerty d'Angleterre. Ça permet la vision de loin. Tous les segments politiques. J'arrête tout comme si j'étais un cours universitaire. Tous les ateliers qui font si œuvre utile en ces temps-ci, travail, famille, sexualité et compagnie. Et Pénélope qui ressent et dit tout ce qui nous passe par la tête. Merci de me rassurer. Des fois, j'ai pas de filtre. On se retrouve après les infos.
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9: Bonjour, ici Cassandre Forcier-Martin à Trois-Rivières. Voici les informations. D'abord, nouvelle de dernière heure, tout indique que Valérie Renaud-Martin serait la candidate du Parti libéral du Québec dans Trois-Rivières. Plusieurs sources internes ont confirmé à Radio-Canada qu'une annonce aura lieu cet après-midi. La conférence de presse serait prévue à Sherbrooke. C'est le chef Charles Milliard qui en fera l'annonce. Valérie Renaud-Martin n'a, au moment d'écrire ses lignes, pas retourné nos appels. L'actuelle animatrice de Valérie au FM 106.9 a été conseillère municipale à Trois-Rivières. Elle avait d'ailleurs tenté sa chance à la mairie, puis aux élections fédérales sous la bannière libérale. Au centre du Québec maintenant, un quadragénaire est mort dans des circonstances troublantes hier soir sur l'autoroute 55 à Drummondville. Selon la Sûreté du Québec, le drame a commencé vers 22h dans une zone de travaux sur l'autoroute 55 Nord, tout près de la jonction avec l'autoroute 20. L'automobiliste se serait immobilisé pour s'en prendre à tout ce qui se trouvait près de lui, dont un signaleur routier, avant de s'effondrer. Des tests médicaux seront effectués. La Sûreté du Québec également rencontrera l'ensemble des témoins pour comprendre ce qui s'est produit. En santé maintenant, de nombreux professionnels sont épuisés par l'implantation du dossier de santé numérique. Médecins en pleurs, surcharge de travail, détresse psychologique. La plateforme serait trop complexe et ralentirait les activités, au point où des médecins estiment que les soins sont affectés. Voici le reportage de David Gentile.
10: Mardi, la ministre de la Santé du Québec, Sonia Bélanger, se félicitait de l'implantation du dossier de santé numérique dans deux établissements.
11: Alors, ils ont fait une très belle implantation. Moi, je suis vraiment très contente de ce que je vois.
10: Mais le même jour, une réunion houleuse a eu lieu entre la direction du CIUS du Nord de Montréal et près de 300 médecins. Plusieurs sont épuisés par le travail supplémentaire qu'amène l'implantation du dossier de santé numérique.

0: et craignent même que la qualité des soins ne soit affectée vu les dysfonctionnements de la plateforme. Patrick Bellemare est intensiviste à l'hôpital Sacré-Cœur de Montréal.
1: Mais ça tient du fantasme de dire que ça n'a pas d'impact sur la quantité puis la qualité de ce que je fais, parce qu'une partie, une grosse partie de mon énergie actuellement qui sert à arriver à faire fonctionner le logiciel.
0: Docteur Bellemare souligne des problèmes importants pour l'ouverture des dossiers et les prescriptions de médicaments. Plusieurs partagent cet avis, comme Alison Baker de l'Hôtel Dieu d'Arthabasca.
2: Si on n'est pas capable de changer la plateforme de façon assez rapide pour pallier à ces choses-là, pour éviter des problèmes de sécurité aux patients, il faut qu'on ressorte certains papiers.
0: Pour l'instant, Santé Québec refuse de dire si la plateforme Epic sera utilisée dans la vingtaine d'autres établissements de la province. Ici David Gentile, Radio-Canada, Montréal.
3: Et la ministre de la Santé, Sonia Bélanger, a commenté la situation ce matin à l'Assemblée nationale. Elle a voulu se faire rassurante.
4: Je suis pas surprise, après un mois d'implantation, qu'on ait des ajustements à faire. Pour avoir fait moi-même des changements organisationnels importants au cours de ma carrière, on s'attend à ça, là. Tous ceux qui ont vécu des gros changements, puis notamment quand on implante des systèmes informatiques, bien, c'est sûr que ça demande des semaines et des semaines d'ajustements. Moi, je suis très contente de ce que je vois.
3: Rappelons que le dossier santé numérique est en cours d'implantation depuis le 9 mai, et ce, autant dans le CIUS de la Mauricie, Centre du Québec, que dans le CIUS du nord de l'île de Montréal. Et toujours en santé, mais également concernant le contrôle en consommation. Bravo. La ministre de la Santé du Québec, Sonia Bélanger, vient tout juste de déposer à l'Assemblée nationale le projet de loi pour interdire la vente de boissons énergisantes aux jeunes de moins de 16 ans. Aucun député présent en chambre ne s'est opposé à son dépôt. Les élus ont applaudi pour souligner la présence des parents de Zachary Miron, qui est mort à l'âge de 15 ans en raison de la combinaison d'une canette de Red Bull et d'un médicament pour traiter le TDAH. Il reste une semaine de travaux parlementaires pour adopter le projet en loi. Et le ministre des Finances au fédéral, François-Philippe Champagne, est à Shawinigan, justement, dans un organisme d'aide alimentaire afin de souligner le premier versement de la nouvelle allocation pour l'épicerie et les besoins essentiels. Les Canadiens qui y sont admissibles doivent recevoir le versement sur leur compte bancaire dès aujourd'hui. Ottawa a annoncé en janvier cette mesure qui vise à réduire la hausse du coût de la vie. Voici, justement, le ministre Champagne.
5: C'est une aide concrète. Une aide efficace, c'est une aide que je peux vous dire qui va se faire sentir pour les gens, parce qu'il y a une réalité quotidienne. Les gens vont voir, évidemment, ces sommes-là arriver dans leur compte de banque. Concrètement, c'est un versement, si vous regardez au total, c'est un investissement de près de 3,1 milliards de dollars pour aider les Canadiens à faire face au coût de la vie maintenant. Et surtout, ce qui est de plus en plus important, c'est qu'il n'y a aucune démarche qui est requise.
3: Le premier ministre Mark Carney, pour sa part, visite une épicerie à Toronto ce matin pour souligner justement cette aide financière. Environ 12 millions de personnes seraient admissibles à ce versement unique. Un adulte sans enfant peut recevoir jusqu'à 267 $, alors que le montant est de 533 $ pour un couple avec deux enfants. Et coup d'œil à la météo, on termine la semaine avec un peu de tout dans le ciel. Des nuages, possibilité d'averses de pluie, risque d'un orage également tard cet après-midi. Maximum 23, ressenti jusqu'à 25 avec l'humidex. Voilà, c'était les informations.

les fins, c'est agréable parce que c'est un moment de réjouissance, puis c'est un moment de où on regarde derrière, puis on est content. Mais contrairement à la croyance populaire, j'aime pas tant ça, finir la saison de radio. Je sais que je vais m'ennuyer, mais je suis bien contente de pouvoir prendre des vacances, bien entendu. Et donc, c'est la dernière émission de la saison. Et pendant que moi, je termine, il y en a une autre qui s'active pour être là à partir de lundi pour tout l'été. Et c'est Point de repère. Alors, on leur souhaite un merveilleux été à vos côtés. Et on poursuit avec notre top 3, votre top 3, je devrais dire, parce qu'on vous a sollicité pour que vous partagiez avec nous vos meilleurs moments de la saison. Et là, ça fait une demi-heure qu'on vous présente tous ces moments qu'on a choisi de créer. C'est pas terminé. Si vous textez d'ailleurs Pénélope sur la bulle conversationnelle de l'application audio, on va vous envoyer donc ces 5 grands moments.

0: même s'il n'y en a pas là-bas. Diane, avant que je vous demande qui était votre numéro un de vos trois meilleurs moments, parlez-nous un peu de vous. Vous êtes qui? Qu'est-ce que vous faites? Comment vous nous écoutez à la radio?
1: Moi, je suis retraitée depuis quelques années et la radio fait partie de ma vie maintenant. Depuis que je suis retraitée, je l'écoute beaucoup. J'allais faire une blague. Je me suis dit, si Pénélope me demande quoi faire à la retraite,
0: oui?
1: Marche rapide,
0: okay.
1: Mini entraînement,
0: okay.
1: On apprend l'espagnol,
0: oh!
1: Et on lit énormément.
0: Ah, ça, j'adore. OK.
1: Merci. Pour dans 30 ans.
0: Okay, oh non, peut-être pas dans 30 ans, mais merci. OK, allons-y avec le numéro 1 de votre top 3, Diane, c'était qui?
1: Ah, c'est le segment Où est-ce qu'ils s'en vont? Parce que j'adore Charles-Philippe, David et Alexandre Couture-Gagnon. Mais j'ai eu un gros coup de cœur pour Alexandre Couture-Gagnon. Je ne la connaissais pas. Je ne l'avais jamais entendue nulle part. Puis, je la trouve passionnée, elle vulgarise très bien ses sujets. Puis surtout, comme elle est sur place au Texas, c'est rare qu'on entende quelqu'un qui demeure aux États-Unis. Puis je pense qu'elle est québécoise, avec le nom qu'elle a.
0: Absolument.
1: Et je trouve qu'elle nous fait sentir le pouls des Américains. En tout cas, c'est un gros coup de cœur pour Alexandre, je l'adore.
0: OK. Alors, bonjour Alexandre.
2: Hein? Bonjour Pénélope, bonjour Madame Gilbert.
1: Allô, je t'ai écrit un courriel pour te dire que j'apprécie ton travail.
2: Je sais, je m'en souviens, c'était tellement un beau courriel. Merci infiniment, merci beaucoup.
1: Ben oui, mais des fois, on aime les gens, puis on leur dit pas. Alors moi, j'ai dit, elle fait un travail formidable, puis je l'adore, alors faut que je dise.
0: Oh, Alexandre, allô, Alexandre.
2: Bonjour, Pénélope.
0: Alors, tu n'es pas au Texas aujourd'hui, tu es dans tes vacances.
2: Ouais, ça fait longtemps que c'est prévu, mais bon, en tout cas, je suis à Paris, puis je me considère extrêmement chanceuse, mais là, j'en reviens pas que quelqu'un se soit donné la peine de... Quand je reçois, ça arrive très rarement, là, mais quand je reçois un courriel de quelqu'un de Radio-Canada qui a écouté un épisode à Radio-Canada qui m'écrit, ou là, dans le cas de Mme Gilbert, je pense que c'était après tout le monde en parle, je me sens tellement privilégiée. Moi, je planifie beaucoup ces affaires-là, ça prend beaucoup de temps, mais... Surtout, je me sens tellement chanceuse de pouvoir partager mes connaissances. J'adore la politique américaine. Puis quand il y a quelqu'un qui m'écoute, j'en reviens pas.
0: Mais
2: surprise.
0: Alexandre, on a reçu plusieurs courriels qui te mentionnaient spécifiquement,
2: ah, oui.
0: Dont tu dis que c'est rare, mais oui, on en a reçu vraiment plusieurs. Donc prends-le.
2: Merci. Okay.
0: Diane, redites à Alexandre pourquoi t'es extraordinaire.
1: Ben, elle est passionnée, elle vulgarise très bien ses sujets, mais moi, quand je l'écoute, là, j'aime la manière qu'elle s'exprime, c'est comme si j'allais déjeuner une fois par mois avec une copine et elle me disait, hey, tu sais pas quoi, c'est ça qui est arrivé, c'est des mini-scoops, c'est les coulisses de la politique américaine, j'adore vraiment.
0: Puis vous vous imaginiez pas, quand vous l'avez vu, tout le monde en parle, vous vous imaginiez pas cette allure-là, là?
1: Non, elle est très jeune, elle est mignonne comme
2: non.
1: Ça. D'habitude, ceux qui parlent de politique américaine, c'est des messieurs. Fait que là, tu sais, je la regardais, je me disais, mais qu'est-ce qu'elle fait au Texas? Mais là, c'est indiscret, peut-être. Là.
0: Alexandre,
1: mais
0: qu'est-ce que tu fais au Texas? Comment ça, t'es au Texas?
2: Ben moi, je suis au Texas parce que on a trouvé deux postes. C'est vraiment dur de trouver des postes de professeur, mais aussi, c'est une super bonne université, l'Université du Texas. Je sais que de l'extérieur, là, il semble y avoir plein de problèmes, mais de l'intérieur, c'est un endroit vraiment dynamique avec des collègues super talentueux. C'est tout le monde veut performer. C'est un milieu de travail. C'est vraiment idéal. Puis, je suis obligée de donner un cours de politique du Texas une fois de temps en temps. La politique du Texas, la politique des États-Unis, ça va toujours dans toutes les directions. Ah, je trouve ça stimulant.
0: Et donc, Alexandre, tu disais trouver deux postes de professeur, c'est que ton conjoint aussi est professeur là, donc il fallait, c'est ça, trouver deux postes en même temps.
2: Oui, lui, il étudie les crevettes, là, puis les politiques de l'environnement. Là, mais bon, c'est ça. Mais non, puis on voulait trouver deux postes qui soient à peu près à proximité l'un de l'autre. Puis au Texas, ça croît tellement qu'il embauche beaucoup. C'est juste un concours de circonstances.
0: Charles-Philippe David et toi, Alexandre, et nous, on est toujours un peu inquiets de se dire, OK, est-ce que les gens vont en avoir ras-le-bol des actualités américaines? En début de saison, ici, là, c'était comme... OK, tu sais, on parle beaucoup de Trump. Vous, Diane, vous dites que vous n'en avez pas ras-le-bol de l'actualité américaine. Comment ça?
1: Ben moi, j'en prendrais toutes les semaines parce que j'adore ça. Mais faut être honnête avec l'élection de Donald Trump. Si c'était Joe Biden.

0: donne, ça m'intéresserait peut-être un peu moins, mais avec l'élection de Donald Trump, tout ce qui arrive, mais c'est vrai que les bulletins d'information sont déprimants, mais Charles-Philippe David et Alexandre Couture, là, gagnant, sont vraiment intéressants, puis moi, je suis ça comme un téléroman. J'attends ça toutes les deux semaines, puis vraiment, là, j'attends leur chronique, là, vraiment. Là.
1: Alexandre, est-ce qu'on se serait attendu à ça en début de saison passée, par exemple?
2: Mais... je ne sais pas. La politique américaine, là, c'est cyclique, tu sais. Puis ça va toujours, toujours un retour, comme un balancier qui bouge. Mais là, en ce moment, il y a un vent de fond plus fort qu'on voit dans les autres démocraties. Mais aux États-Unis, c'est le pouvoir exécutif, tu sais, le président puis le cabinet qui sont en train de ramasser tout le pouvoir. Mais on le voit aussi ça dans d'autres pays. C'est juste qu'aux États-Unis, c'est plus visible. Fait que je pense que même si ça avait été un démocrate, puis même je pense que quand ça va être le prochain démocrate, on va encore avoir là, des trucs qui vont être tout le temps en train de changer puis qui vont avoir un impact sur les autres pays industrialisés.
1: Mais c'est vrai qu'il y a un peu, Diane, un aspect telenovelas là, de ces temps-ci, à suivre l'actualité américaine. Là. Je vous comprends un peu. Alexandre, il y a Catherine qui nous écrit de l'Estrie. Les segments avec Alexandre Couture-Gagnon, ma préférée pour parler politique américaine. Là, il y a quelqu'un d'autre qui nous écrit, je peux pas tous les nommer, mais j'ai beaucoup aimé Alexandre Couture-Gagnon. On est tellement, on se sent tellement privilégié, Alexandre, de pouvoir t'avoir dans notre équipe comme ça à toutes les deux semaines. Avec Charles-Philippe David. Pour nous, ça a été une superbe découverte, puis on est très heureux de pouvoir t'avoir encore une fois à ce micro pour la saison prochaine.
2: Mais c'est vraiment trop gentil, mais honnêtement, Pénélope, si c'était pas de la préparation extraordinaire de le recherchiste Jean-François Blais, puis de toute l'équipe, ça serait pas ça. Ça serait pas cohérent, puis ça serait pas bon du tout. C'est juste parce que votre équipe est trop professionnelle.
1: Ah, oh, t'es gentil. Puis t'as tout à fait raison concernant les recherchistes. Ils sont absolument tous exceptionnels. On aura Jean-François Blais avec nous pour la fin, en fait, le prochain segment qui s'en vient, puis vous allez comprendre pourquoi je vais pas trop dévoiler de punch. Diane Gilbert à Lac-Beauport, Alexandre Couture-Gagnon en vacances à Paris avec la famille. Merci infiniment d'avoir accepté qu'on vous mette en contact ce matin. Merci.
0: C'est un plaisir. Merci.
1: Au revoir.
2: Merci, Madame Gilbert. Merci, Pénélope. Au revoir.
1: Bye.
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1: Nous terminons cette heure consacrée à vos top 3 de la saison avec la pièce de résistance. Merci.
4: Et moi.
1: Au nom de toutes les femmes, de toutes les victimes, d'avoir posé ce geste qui semble pour vous encore un peu anodin, mais qui pour nous est tellement important.
4: Merci.
1: Merci de transformer la société. Ouf, c'était tout un moment. Et pour en parler, on a joint une auditrice, elle est au bout du fil, Jocelyne Rancourt, bonjour.
5: Bonjour. Vous allez bien?
1: Ça va bien, et vous?
5: Oui, ça va bien, ça va très bien.
1: Bon. Où est-ce que vous étiez quand vous avez entendu cette entrevue avec Gisèle Pélicaud? Puis qu'est-ce que Mme Pélicaud vous a fait vivre par les ondes radio?
5: Mais en fait, j'étais chez moi. Mais ce qu'elle m'a fait vivre, en fait, c'est que toute ma carrière, j'ai été 33 ans comme procureur au poursuite criminelle et pénale. Et c'est sûr que je suis toujours impliquée auprès des victimes. Je suis retraitée maintenant, mais ça vient me chercher à chaque fois parce que j'ai travaillé avec les victimes pendant 33 ans, particulièrement dans les dossiers de violences sexuelles et conjugales. Donc, c'est sûr que ça m'intéresse au plus haut point quand je vois une victime qui est capable de le faire, parce que c'est vraiment pas facile, mais qui est capable de le faire et qui est capable d'aller sur les tribunes et d'expliquer, d'exposer sa vie, comment elle a vécu ça, comment elle est passée à travers de tout ça. Donc, c'est sûr que ça m'intéresse toujours. Et dans l'aspect, pour Mme Pélicaud, c'est l'aspect du huis clos. Ça, c'est quand même un point, puisqu'elle a accepté que le huis clos soit levé. Elle a renoncé, en fait, au huis clos, pour justement que...
1: Qui aurait protégé son identité, ça aurait protégé son identité à elle, et donc ça aurait empêché aussi la divulgation de beaucoup des informations qu'on a sues. Puis rappelez-nous pourquoi effectivement elle a décidé de le lever.
5: Mais justement pour que la honte change de camp, pour que ça soit, pour qu'on connaisse les agresseurs, parce que c'est ça. Moi, j'ai pratiqué longtemps, on le demandait de façon spontanée, le huis clos, pour les victimes, pour les protéger. Mais à un moment donné, j'ai comme réalisé qu'effectivement, ça servait peut-être plus les accusés que les victimes, parce que ça les gardait dans l'ombre. On n'avait pas, leur nom n'était pas divulgué. Donc, cette publicité-là par rapport aux accusés, je pense que c'est important. Puis, j'ai trouvé ça tellement un geste pour elle.

0: de courage. Et
1: elle s'en sentait capable, parce qu'il y en a qui, effectivement, ne s'en sentiront pas capables de lever le huis clos parce qu'elles veulent garder leur anonymat et continuer de se préserver. Mais dans le cas de Gisèle Pélicot...
0: Et c'est correct aussi.
1: Absolument.
0: Je veux dire, de trouver qu'effectivement, dans ce cas-là particulier, c'est encore plus marquant.
1: Et vous avez, est-ce que vous aviez vu ou entendu beaucoup d'entrevues de Mme Pélicot avant?
0: Ben, en fait, j'en avais entendu quelques-unes, mais la vôtre, pourquoi la vôtre m'a touchée davantage, c'est qu'elle s'est plus révélée. Et j'ai senti qu'il y avait une confiance, qu'elle vous a accordé toute sa confiance et qu'elle s'est vraiment ouverte complètement. C'est pour ça que ça m'a touchée autant. Alors, elle s'est révélée de façon extraordinaire. Là, je veux dire, elle s'est mise à nu là, dans votre entrevue plus que dans les autres, j'ai trouvé.
1: Alors, Jocelyne, j'avais envie, pour votre moment en onde avec nous, de vous faire rencontrer le recherchiste qui a travaillé sur ce dossier-là, pour peut-être un peu qu'on explique les coulisses de comment se déroule une entrevue comme ça, comment ça se passe. Alors, je vous présente Jean-François Blais. Jean-François, je te présente Jocelyne.
2: Bonjour.
3: Enchantée.
1: Si jamais, Jocelyne, vous avez des questions. Est-ce que vous avez une question pour Jean-François? Avant que...
0: Bien, je vais l'écouter. Okay. Puis probablement qu'il va avoir des questions. Je vais écouter comment ça se prépare. J'ai aucune idée.
1: N'hésitez pas. Alors, Jean-François, la première fois que tu as fait une approche auprès de l'équipe de Gisèle Pélicot pour qu'on ait une entrevue avec elle, c'était dans quel contexte? Puis c'était quand?
2: C'était exactement presque un an avant qu'on enregistre Mme Pélicot. On a su qu'il y avait un livre qui avait une sortie mondiale début 2026. Mm-hmm. J'ai vu ça, j'ai contacté tout de suite la maison d'édition ici, ou les représentants de la maison d'édition ici au Québec, pour dire, hey, ce livre sort, est-ce qu'elle va accorder des entrevues? Si oui, c'est sûr qu'on est intéressé. Et de fil en aiguille, ben, on faisait des suivis.
1: On faisait beaucoup de suivis. On appelle ça la relance.
2: Coucou à Étienne, là, qui, à partir de ce moment, le chef de recherche, qui a fait beaucoup de relances. Et on a su que le livre sortait dans plusieurs langues le 17 février. Donc, on a rapproché les relances. Puis, on ne savait pas si elle accorderait des entrevues au Québec, au Canada.
1: C'est ça, exact. Et combien? Et dans quelles conditions?
2: Finalement, on a su qu'il y en avait trois. Et on a su qu'on était une des trois.
0: Exact. Bravo.
2: Bravo, oui. Puis bravo encore une fois à Étienne qui a réussi parce que c'était très, très paramétré comme entrevue. Elle accordait des entrevues de 11, 12 minutes et on a réussi, nous, à avoir 20. Et ça, c'est là la force de Pénélope entre. C'est le temps, la durée.
1: C'est ça. Parce que moi, je paniquais à l'idée d'avoir possiblement un 12 minutes au début. Après ça, c'était 20 minutes. Je continue à paniquer un peu. Et finalement, on nous a dit 20 minutes en onde, mais on ne pourra pas faire plus longtemps. Donc, j'ai eu 33 minutes de discussion avec elle. Ce qui permet que l'invité arrive dans un état d'esprit tout autre et que moi, je peux travailler certaines questions autrement aussi que juste aller sur tac, tac, tac, tac, on défile les questions.
2: Exact.
1: Donc, Jean-François, comment tu te sentais quand tu as abordé le dossier?
2: Bien, on se sentait en confiance. Je vais parler pour les deux, je pense, parce qu'on avait suivi cette histoire-là depuis le début. Là, on avait parlé à sa fille l'année d'avant, Caroline Darian. Mm-hmm. On avait parlé à l'avocate de M. Pélicot aussi en début d'année. Ça avait fait
1: Béatrice
2: réagir.
1: Zavaro.
2: Donc, on savait qu'on maîtrisait le dossier, mais en même temps, comme tu disais, on se demandait comment on va proposer quelque chose de différent, parce qu'il y avait eu plusieurs entrevues à l'international, à El País, Le Monde...
1: Ben, la grande librairie.
2: Elle
1: faisait tout le
2: monde
1: en parler la veille aussi.
2: Exact. Fait que là, on se cassait la tête un petit peu à savoir comment on allait faire différent. Et on a eu une première rencontre, comme on fait pour tous les dossiers, surtout quand c'est des livres. On dit, bon, qu'est-ce qui devrait se retrouver dans le dossier, la base. On lit le livre chacun de notre bord, on prend des notes. Et finalement, on s'est ramassé avec une première version avec 32 pages.
1: Oui, 32 pages de dossier. Sachant que moi, généralement, c'est 15 pages que je demande, Jocelyne, pour les dossiers de recherche.
0: Et
1: parce qu'au nombre de dossiers par semaine, là, à un moment donné, puis 32 pages, ça veut dire qu'il y a des choix qui sont difficiles à faire. Puis moi, je me sens pas habilitée à prendre la décision de ce qui est meilleur pour l'auditoire. Parce que, Jocelyne, moi, j'ai mes intérêts, mais ce que le public veut savoir, des fois, c'est différent. Fait que là, après ça, qu'est-ce qu'on a choisi de garder puis de pas garder?
2: De pas garder, ben c'est ça. On savait, Jocelyne l'a dit tantôt, le huis clos, c'était super important. Mm-hmm. Pourquoi le décider? Ça, il fallait pas l'évacuer. Mais ce qu'on a voulu aller chercher dans l'entrevue, mais on voulait beaucoup, beaucoup parler de l'errance médicale et du contrôle qu'exerçait son mari. Ça, plusieurs personnes se posaient la question, comment ça se fait quand on s'en est pas rendu compte avant?
0: C'est ça, puis c'est un aspect très particulier du dossier.
2: Exact.
0: On retrouve pas ça.
1: C'était quelque chose, Jocelyne, de l'errance médicale pendant 10 ans. Elle pensait qu'elle avait des tumeurs au cerveau.

0: qu'elle est en train de mourir du cancer du cerveau comme sa mère. Puis elle avait des symptômes gynécologiques alors que tout le monde disait qu'elle n'avait pas. Puis comment ça se fait qu'elle s'en est pas rendue compte? Elle en avait. Donc ça, on savait qu'on voulait fouiller ça.
1: Exact. Il y a quelque chose qu'on voulait explorer qui était dans le livre puis qu'on connaissait pas de son histoire. C'est la dynamique de ce couple-là dès le départ. C'est qu'ils sont, comme tu dis, ils se sont sauvés, M. Pellico et elle. Donc, il y avait ça. Faire vivre le moment où elle a décidé de regarder les bandes vidéo. Donc, elle avait refusé, ça c'était super important.
2: Et pourquoi elle a accepté. Là,
1: exact. Et aussi, ce qui va nous amener à notre prochain sujet, la première question. Mais on voulait explorer comment elle avait accordé sa confiance à un homme, un nouvel homme.
0: Ben oui, parce que Justine, autour de moi, mes chums de filles étaient comme, non mais comment tu retombes en amour après avoir vécu comme ça? Comment tu confies ton corps et ton cœur à un autre homme? Est-ce que vous vous étiez aussi posé cette question-là préalablement?
2: C'est ça, puis définitivement. Puis en plus, je suis dans un club de lecture avec mes cousines, puis on a traité de ce livre-là, on a parlé de ce livre-là, puis tout le monde autour de la table se dit comment tu peux redonner confiance à un homme? Puis c'était partagé, les gens disaient ben c'est la vie, puis c'est sa force. Puis sa résilience, quant à moi, qui a tout fait ça, là. Puis on en est venu à la conclusion que c'était la meilleure chose qui pouvait y arriver. Là. C'est fantastique. Là.
0: Mm-hmm. Bon, donc, OK. Alors, moi, tout ça, pendant 3 semaines avant l'entrevue, j'étais très stressée. J'étais très stressée par cette entrevue-là. Je mesurais le privilège, la responsabilité de faire ça avec elle. J'avais envie du plus grand respect. Je n'avais pas envie d'être complaisante avec elle parce que je voulais faire hommage à son intelligence et à ce qu'elle avait vécu. Mais là, j'étais comme, comment je vais commencer l'entrevue? Parce que la façon dont on commence une entrevue donne le ton. Puis là, quelqu'un me suggère, être en amour, pourquoi tu commences pas là-dessus? Et là, j'en parle, on avait 2 choix différents, Jean-François, pour commencer l'entrevue. Puis là, je vais voir ce qui se passe le matin même. Et là, quelques minutes avant qu'on fasse cette entrevue-là, je les vois, les deux. Elle vient avec tout son entourage, là. Et je les vois, les deux. Et son cute, là, son charmant. Et là, je fais, OK, c'est ça que je fais et ça donne ceci. Gisèle Pellico, bonjour.
3: Bonjour.
0: Juste avant qu'on s'assoie ensemble, j'ai assisté à quelque chose de magnifique. Je suis passée juste entre l'amour qu'il y avait entre vous et Jean-Loup tout à l'heure, avec ses regards échangés. Oui. Qu'est-ce qui fait que vous êtes tombés en amour l'un avec l'autre?
3: Ah, c'est une bonne question. C'est vrai que ce qui m'est arrivé est extraordinaire. Je n'aurais jamais pensé, après l'histoire sordide que j'ai vécue, pouvoir retomber amoureuse, mais même en avoir envie. Mais la vie a décidé autrement et elle a mis sur mon chemin un homme vraiment extraordinaire, merveilleux, qui a des vraies valeurs et des vrais repères. Et je pense que ça aussi, ça a changé nos vies à tous les deux, parce que lui aussi a traversé des moments extrêmement compliqués dans sa vie. Et on a le même âge, ce qui fait qu'on espère avoir encore de très, très belles années devant nous. Pour profiter intensément de la vie.
0: Ah, Justine Rancourt, en tout cas, laissez-moi vous dire que moi, j'ai jamais fait d'entrevue comme ça de toute ma carrière.
2: C'était tellement bien amené. Puis je pense que c'est deux solitudes, deux âmes blessées qui se sont rencontrées, qui se sont retrouvées.
0: Puis on va juste leur souhaiter le meilleur pour la suite. Hein?
2: Oui, définitivement.
0: Est-ce que vous êtes en couple, vous, Justine?
2: Oui.
0: J'allais dire, on va se souhaiter des amoureux comme ça, mais vous l'avez déjà trouvé.
2: Très longtemps. Okay. Oui, c'est ça. J'ai trouvé l'amoureux parfait.
0: Oh, Jocelyne Rancourt, merci infiniment de nous avoir accordé ce temps ce matin. Merci, Jocelyne.
2: Ça me fait plaisir. Merci. À la prochaine.
0: À la prochaine. Je pense qu'on peut. Merci, vous aussi. Je pense que Jean-François, on peut dire que aussi être en sa présence, c'était quelque chose de très impressionnant.
1: Quelqu'un qu'on voit sur les écrans, mon Dieu, depuis un an et demi.
0: Sachant ce qu'elle a traversé.
1: Exact. Puis on la voit arrivé ici, c'était magique. On s'en souvenait toute notre vie.
0: Simple, souriante, le fun, malgré un entourage, son avocat.
1: Puis
0: un sens de l'humour. Ah, c'était vraiment... Merci, Jean-François, de m'avoir donné de si bons outils pour faire une entrevue si marquante. Jean-François fait partie d'une très grande équipe. Il y a des gens qui sont ici de façon régulière, puis il y a des gens qui, à la recherche, viennent se relayer. Il y en a un qui bouge pas, c'est Étienne Larivérois, notre chef recherchiste, qui est tellement le grand organisateur de tellement de choses et qui facilite et qui aide donc le travail de cette incroyable équipe de recherche. Jean-François Blais, Catherine Amélie Murray, là je vous nomme la grande équipe incluant ceux qui viennent faire des remplacements. Marie-Josée Dion qui a tout fabriqué cette dernière heure pour vous aujourd'hui. Sylvain Houde, Elsa Babaï, Maïté Belmire, Christine Chevalier, Camélia Desrosiers. À la technique, ben c'est Pierre Plante qui a fait toutes sortes de petits miracles. Le bon son que vous entendez dans les chairs, là, Richard Desjardins qui est en Abitibi-Témiscamingue, les gens qui sont ici en studio, les perfos, ça c'est la magie de Pierre Plante. L'équipe des Dimestres et réseaux sociaux, Ronald Georges, Hamza Abouel-Wafa et Jean-Baptiste Demuy, donc sur nos différentes plateformes, l'adjointe à la réalisation et qui donne le ton souvent à cette émission-là par ses choix musicaux, Pauline Pénicaud à la réalisation, Caroline Reed Triantafilos, qui est notre grande sœur à tous et à toutes ici dans l'équipe, qui est mon premier public que je regarde dans les yeux 2h30 tous les jours. Et puis notre chef de contenu, Karen Pouliot, qui nous donne toute cette incroyable liberté et beaucoup de confiance pour continuer à non seulement faire cette émission, mais à adorer faire cette émission. Parce que c'est une chose de travailler et d'être satisfait, c'en est une chose d'être heureux et heureuse au travail. Et je peux vous garantir que beaucoup, grâce à vous qui nous écoutez et qui dialoguez avec nous quotidiennement, autant quand vous m'arrêtez dans la rue que quand je suis à la SAQ avec mon équipe et que j'entends le commis dire « Ah, oh, je vous aime, Madame McQuaid. » Et là, j'ai 3-4 recherchistes parce que c'est notre party. Et je dis « C'est eux et elles qui font l'équipe. » Si vous saviez comment ça nous comble de joie. Je vous souhaite un magnifique été. Merci pour tout ce que vous apportez à cette émission. Point de repère, prends le relais lundi et puis on se retrouve à la mi-août. Au revoir tout le monde.
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Bonjour, bon vendredi, bienvenue à Midi Info, c'est Mathieu Bellumeur en poste en remplacement aujourd'hui d'Alec Castonguay qui sera de retour avec vous lundi. Ça me fait plaisir d'être là en remplacement d'Alec. On va commencer pas mal de choses à l'émission d'abord aujourd'hui. J'ai envie de commencer avec une bonne nouvelle en ce vendredi. Nouvelle sportive, on a suivi à peu près tout le monde de près les exploits du Canadien de Montréal lors des séries de fin de saison. Et puis la nouvelle est tombée vraiment au cours des toutes dernières minutes. Deux joueurs du Canadien de Montréal qui se voient offrir des trophées à la fin de la saison. On remet des trophées aux joueurs qui ont le mieux performé. Nick Suzuki remporte le trophée Selke. Ça, c'est le meilleur attaquant défensif de la Ligue nationale. Il est le premier joueur du tricolore depuis le capitaine Guy Carbonneau qui avait mis la main sur ce trophée en 1992. Et son collègue Cole Caulfield, lui, met la main sur le trophée Lady Bing, remis au joueur gentilhomme ou au meilleur esprit sportif. Lui aussi devient le premier joueur du tricolore depuis un certain temps, depuis 1989, à remporter le trophée Lady Bing. À l'époque, c'était celui qu'on surnommait le petit viking, Mats Näslund, qui avait remporté ce trophée. Donc, il y aura certainement plusieurs réactions des images aujourd'hui, mais quand même deux joueurs qui se sont illustrés tout au long de la saison, notamment évidemment Cole Caulfield avec ses plus de 50 buts pendant la saison régulière et évidemment le travail du capitaine Nick Suzuki qui est récompensé aujourd'hui. Donc, je voulais commencer l'émission en vous parlant de ces nouvelles-là. Le hockey nous a tellement occupés au cours des dernières semaines. Maintenant, on va parler de politique aujourd'hui. Ça brasse pas mal à l'Assemblée nationale à Québec. Vous avez sûrement entendu le Parti conservateur du Québec qui s'oppose à cette interdiction de la vente de boissons énergisantes aux plus jeunes. Un projet de loi donc déposé par la Coalition Avenir Québec, appuyé par donc les différents partis à l'Assemblée nationale, sauf le Parti conservateur. C'est en lien avec, vous le savez, la mort très tragique de Zachary Miron, mort à l'âge de 15 ans, en 2024. Il avait bu une canette de Red Bull. Ça avait été donc mélangé avec le Bifentin qu'il prenait. C'est un cas qui a été abondant.

0: abondamment cité. Et donc, plusieurs réactions à la suite de la position du Parti conservateur. Maïté Blanchette Vézina, la députée de Rimouski, sera avec nous. On va aussi parler du dossier de santé numérique, le DSN. Ça va faire un mois dans quelques jours que le DSN est implanté. Sorti aujourd'hui dans plusieurs médias, deux médecins qui sont épuisés, qui se disent inquiets, qui disent vivre de la détresse à la suite de l'implantation du dossier santé numérique. On va en parler avec une cardiologue au CIUS du nord de l'île de Montréal qui fait partie des super utilisateurs, super utilisatrices de ce DSN. Elle nous donnera son point de vue, mais également les échos qu'elle entend sur le terrain de ses collègues. Et puis, entrevue avec le vice-président exécutif et chef de la direction financière chez Hydro-Québec. Hydro-Québec présente ses résultats financiers pour le deuxième trimestre. On apprend que le bénéfice net est en baisse de 206 millions de dollars par rapport à la même période l'an dernier. Et tout ça dans un contexte où les réservoirs d'Hydro-Québec, on voit les réservoirs être en baisse. En fait, la capacité est en baisse. On est à 24 % de la capacité du réservoir Kanyapisco, qui est le plus grand réservoir d'Hydro-Québec. Donc, on va faire le point là-dessus plus tard à l'émission. Mais d'abord...
1: Madame la Présidente, permettez-moi de saluer les parents de Zachary Miron qui sont avec nous aujourd'hui.
2: Bravo, Seigneur. Bravo.
0: Les parents de Zachary Miron, oui, qui sont à l'Assemblée nationale aujourd'hui. Le Parti conservateur, par l'entremise de sa députée Maïté Blanchette-Vézina, a dit qu'elle s'opposait à l'adoption accélérée du projet de loi sur l'interdiction des boissons énergisantes pour les mineurs, soulignant au passage un menu législatif trop chargé. Il y a eu, donc, un peu plus tôt ce matin, un premier dépôt, si vous voulez, la première étape, le dépôt de ce projet de loi à l'Assemblée nationale. Tous les élus ont voté pour ce dépôt, incluant la députée de Rimouski. Le chef du Parti conservateur, lui, a même souligné ou proposé de prolonger la session parlementaire, étant donné le menu législatif. Mais on va se concentrer sur ce projet de loi et sur la position conservatrice en ce qui a trait au projet de loi sur les boissons énergisantes avec Maïté Blanchette Vézina, députée conservatrice de Rimouski, qui est avec nous. Bonjour.
3: Bonjour.
0: D'abord, on voulait vous parler pour un peu de contexte. Vous allez rencontrer un peu plus tard en début d'après-midi, si je ne me trompe pas, les parents du jeune Zachary Miron. À quoi vous vous attendez de cette rencontre-là d'abord?
3: Ah ben, c'est une rencontre qu'on souhaitait avoir depuis que ce dossier a surgi là, dans les derniers jours. En fait, l'idée, c'est vraiment d'écouter ce qu'ils nous ont à nous dire. Tu sais, je comprends. Moi, étant maman de deux jeunes enfants, j'essaie de me mettre à leur place, puis je comprends qu'ils souhaitent trouver des moyens d'éviter que ces situations-là arrivent. Donc, je vais être vraiment en mode pour écouter ce qu'ils ont à me dire.
0: Appréhendez-vous cette rencontre à la suite des propos que vous avez tenus au sujet, notamment du lien que vous avez fait entre cette décision de la CAQ d'aller de l'avant là, avec ce projet de loi-là maintenant et de vouloir l'adopter avant la fin de la session et le lien que vous avez fait avec le fait que le parti fait ça pour gagner des intentions de vote?
3: Mais moi, je pense sincèrement que la CAQ aurait dû agir depuis 2023 qu'ils ont le rapport des experts. Si c'était si urgent et prioritaire, ils auraient dû le faire avant. Parce que là, on n'a même pas le temps d'en débattre sur est-ce que c'est la bonne méthode d'encadrement. Parce que disons-le, le Parti conservateur, on est d'accord pour encadrer les boissons énergisantes. Là, c'est pas sur le fond qu'on n'est pas d'accord. C'est sur comment c'est fait. Est-ce que c'est la bonne façon de faire? Est-ce qu'il y aura un faux sentiment de sécurité si c'est une interdiction? Est-ce qu'on peut parler aux experts, toxicologues? Parce que oui, il y a eu un rapport, mais ce rapport-là, on l'a eu il y a deux semaines à peine pour les parlementaires. Mais la CAQ l'a dans ses mains depuis 2023. Et là, aujourd'hui, décide de faire ça rapidement à la fin de la session. Moi, ce qu'on propose, c'est de prolonger les travaux. Parce que oui, c'est une question qui est importante, puis ça mérite qu'on prenne le temps. On fera pas d'obstruction dans le sens où on ne veut pas ralentir outre mesure l'adoption de cet encadrement, mais je pense qu'il y a des questions importantes à se poser. Est-ce que c'est par de l'affichage sur les médicaments comme pour d'autres?
0: Mais est-ce que ça pourrait pas venir en deuxième portion? Parce que je veux dire, des rapports, là, et j'en ai un sous les yeux, là, qui date d'il y a plusieurs années, de la santé publique, et il y a de la santé publique du Québec, mais il y a d'autres santé publiques dans le monde qui se sont penchées là-dessus. Les conclusions sont toujours à peu près les mêmes. Il y a un risque de la consommation de ces boissons-là pour les jeunes, pour les adolescents. Qu'est-ce que ça vous prend de plus?
3: Ah ben, comme je vous dis, pour l'encadrement, on est pour. Effectivement que c'est des boissons qui sont mauvaises pour la santé. C'est aussi mauvais pour la santé pour les adultes. Là,
0: oui, mais il y a moins de risques pour les adultes. Il y a vraiment quelque chose là au niveau des enfants. Les études de santé publique le disent.
3: Effectivement. Puis comme je vous dis, c'est pas qu'on est contre. J'ai même pas vu un projet de loi, donc il n'a pas été déposé encore, alors que ça fait plusieurs semaines qu'on nous dit ça va venir. Ça fait plusieurs jours, je devrais dire. C'est prioritaire pour nous, mais on va le faire à la dernière minute pour empêcher les parlementaires de faire leur travail. C'est ça que je déplore. Puis la CAQ le fait dans ce dossier-là, dans le projet de loi 3. Elle a déposé encore un projet de loi sur la francisation hier. Mm-hmm. C'est des engagements électoraux qu'elle fait. Puis ouais. Après ça, elle nous demande d'accélérer les travaux. Moi, je pense qu'on a besoin d'avoir ce débat-là de manière transparente dans une commission avec des experts. Puis comme je vous dis, on n'est pas contre l'encadrement, on est pour encadrer. Ouais.
0: Mais je peux comprendre pour le projet de constitution, je peux le comprendre pour différents projets de loi où on dit qu'on a besoin d'un débat. Là, la santé publique, et ça fait des années que des santé publique, je dirais, ont des études là-dessus. Il y a une unanimité à l'Assemblée nationale au sein des différents partis, à part votre position, qui est comme difficilement comprenable pour bien des gens, j'ai l'impression.
3: Mais au Québec, on a rapidement l'interdiction facile. C'est oui, blanc, noir. Nous, ce qu'on demande, c'est est-ce que c'est blanc ou noir, la bonne façon d'agir? Là, on le fait pour les saveurs de vapotage. On a interdit le vapotage pour les jeunes. C'est pas une mauvaise mesure. Là. On le sait que c'est mauvais pour la santé des jeunes. Mais ça n'a pas eu l'effet escompté sur la consommation de vapotage. Alors, est-ce que c'est la bonne mesure? Est-ce que c'est plutôt de la sensibilisation? Est-ce que c'est les deux qu'il faudrait faire? Est-ce que c'est 16 ans? Est-ce que c'est 18 ans? D'autres juridictions dans le monde ouvrent la porte à des boissons à haute teneur en caféine. Alors, moi, ce que je vous dis, c'est oui, on le sait que les boissons énergisantes, c'est pas bon pour la santé, puis pas juste pas bon, ça peut avoir un risque, surtout en interaction avec des médicaments comme le TDAH. Là, ça, on n'y pas ça du tout. Mais est-ce que c'est toujours l'interdiction rapide de la bonne mesure? Alors qu'en plus, la CAQ avait ça, ce rapport-là depuis des années et là, force tout le monde. Puis c'est ce que je déplore. C'est pour mettre le fardeau sur les partis d'opposition de vouloir rapidement adopter un projet de loi, alors que ce projet de loi-là, on aurait pu faire un débat qui est sain, un débat qui est important à faire pour nos jeunes de manière régulière. Moi, ce que je propose, c'est qu'on prolonge les travaux. Faisons-le, ce travail-là. Prolongeons les travaux. Moi, je suis prête à le faire. On est prêt à rester puis à faire l'étude détaillée, les consultations particulières. Je pense que les jeunes méritent qu'on prenne ce temps-là puis qu'on ait ce débat sur la bonne méthode d'encadrement.
0: Si je ne m'abuse, vous avez rencontré des gens qui représentent ces compagnies qui font ces boissons énergisantes-là. Est-ce que vous êtes en train de devenir leur porte-parole et de nous servir les arguments du lobby?
3: Pas du tout. En fait, puis ça a toujours été dans mon intention de parler à la famille. J'ai parlé à des médecins cette semaine. J'entends des points de vue de divers horizons.
0: Et il y a des gens qui vous ont dit au niveau médical que effectivement l'interdiction pouvait ne pas être une bonne idée.
3: En fait, ce qu'on dit, c'est que dans différentes juridictions, c'est pas toujours l'interdiction qui est mise de l'avant. Puis pour diverses raisons, parce que on l'a vu, je le répète, dans d'autres situations, ça n'a pas l'effet escompté. Là, il y a des études sur les effets néfastes des boissons énergisantes, puis ça, c'est clair, et on le sait. Il y a la caféine aussi, tu sais, les hautes teneurs en caféine qui ont de l'effet, par exemple, avec l'interaction avec des médicaments sur le TDAH. Moi, ce que je vous dis, c'est on a rapidement, d'autres juridictions ont décidé d'ouvrir des débats sur l'âge aussi. Est-ce que c'est 16 ans? Est-ce que c'est 18 ans? Est-ce que c'est de l'affichage différent qu'on devrait faire pour, un peu comme les cigarettes, inciter négativement la consommation? Moi, je travaille pour tous les Québécois. Là. Je suis pas alliée à aucun lobby. Ce que je fais, c'est dans l'intérêt des Québécois. Puis je trouve que le Québec, si on en arrive aujourd'hui à avoir autant de réglementations, c'est que parfois, on réagit impulsivement.
0: Ouais, mais là, on a l'impression que vous dites que le gouvernement veut aller trop vite. Vous avez parlé de populisme, d'électoralisme. Il y a comme une unanimité chez les élus. Il y a des appuis scientifiques. Effectivement, là, sur l'affichage, sur ce qu'on écrit sur une canette ou pas, sur la sensibilisation à faire, il y aura probablement un travail de santé publique qui peut être fait après. Ça n'empêche pas d'adopter une loi maintenant?
3: Mais est-ce que je vais me poser la question, tu sais, j'ai pas pris de décision encore là sur la procédure accélérée. Moi, ce que je vous dis, c'est est-ce qu'on peut ouvrir le débat? Le problème avec ces projets de loi-là rapides, comme le gouvernement veut le faire, puis les oppositions veulent le faire, c'est qu'on interdit. Puis après ça, c'est comme si c'était réglé. On n'a pas vu là, d'affichage changer pour les saveurs de vapotage. Alors que les résultats, là, ce qu'on a, c'est que ça n'a pas eu d'effet dissuasif de consommation, de réduction de consommation. Mais il n'y a personne qui en reparle aujourd'hui. Parce que le dossier est réglé, c'est interdit. Mais c'est pas réglé. Puis c'est un faux sentiment de sécurité qu'on crée dans ce temps-là. Ouais. Je pense qu'il faut responsabiliser aussi. Puis en empêchant d'avoir ce débat, ben c'est ça qu'on empêche. Cette discussion qu'on est en train d'avoir, on n'aurait jamais eu cette discussion-là publique sur d'autres moyens si... Moi, je n'étais pas, je s'était pas sorti en disant ben attendez là avant de régir puis d'interdire rapidement, pouvons-nous avoir un débat et en parler franchement au-delà de ce qu'il dit dans un rapport qu'on nous transmet deux semaines avant de déposer un projet de loi.

0: Je comprends que vous êtes pas fermé, donc est-ce que la rencontre du début de l'après-midi pourrait vous faire changer d'avis?
1: Mais je suis humaine, en fait. Moi, je meurs à l'écoute de ce que les gens ont à dire. Puis c'est certain que j'ai hâte et j'espère avoir cette rencontre-là et pouvoir avoir entendre ce qu'ils ont à dire, les parents. Je comprends leur détresse, puis le fait que leur enfant soit décédé, ça les a poussés à forcer le gouvernement. Je suis déçue que le gouvernement n'agisse rapidement et n'ait pas agi avant. Mais je comprends leur combat, puis je comprends qu'ils ont envie que les choses changent. C'est pour ça qu'on fait de la politique aussi.
0: Maïté Blanchette Vizidon suivra donc votre réflexion au terme de cette rencontre et la position de votre parti. Merci d'avoir pris ces quelques minutes avec nous.
1: Merci, au revoir.
0: Au revoir.
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0: On va continuer sur ce sujet-là avec Marie-Hélène Tremblay que je retrouve à l'Assemblée nationale. Bonjour Marie-Hélène.
3: Bonjour Mathieu.
0: Oui, donc effectivement, le projet de loi déposé ce matin, donc une première étape de franchie. Il y a eu aussi au cours des dernières minutes, je ne sais pas si c'est encore en cours, un point de presse transpartisan avec justement les parents de Zachary Miron.
3: Oui, c'est toujours en cours ici à l'Assemblée nationale et on le sait, les parents de Zachary mènent cette bataille pour que le gouvernement interdise la vente de boissons énergisantes aux jeunes de moins de 16 ans depuis déjà plusieurs mois. Ils sont présents. Ils étaient très émus ce matin d'assister au dépôt du projet de loi, de voir finalement que leurs efforts étaient récompensés. Peut-être vous donner d'abord, Mathieu, quelques informations sur ce que contient justement le projet de loi. Alors, quand on parle d'une boisson énergisante, on parle d'une boisson qui possède une concentration de caféine d'au moins 150 grammes par litre et qui contient aussi d'autres ingrédients, qu'on pense à la taurine, aux vitamines ou aux minéraux, ce qui veut donc dire qu'on exclut le café, le thé et les produits de santé naturelle. Le projet de loi prévoit aussi l'interdiction de vente au moyen d'Internet, de machines distributrices. On prévoit aussi des dispositions pénales pour les jeunes de moins de 16 ans, donc qui s'en procureraient, pour ceux, en fait, qui en achèteraient pour des jeunes de moins de 16 ans, et aussi des amendes pour le commerce qui vendrait de ces boissons énergisantes au moins de 16 ans. Alors, tous les partis politiques, à l'exception des conservateurs, participent à ce point de presse. Et je vous dirais qu'il y a beaucoup d'émotions chez les parents, mais aussi chez les élus de toutes les formations politiques. On l'a bien vu, à commencer par la ministre de la Santé, Sonia Bélanger. Et plus tôt ce matin, encore une fois, les partis ont demandé à la députée Maïté Blanchette-Vézina de se rallier pour permettre l'adoption du projet de loi de façon accélérée, parce qu'on le sait, les travaux parlementaires vont se terminer vendredi prochain. Et elle a été claire, justement, avec vous, cette option-là de se rallier, elle semble bel et bien exclue. Mais il y aura une ultime tentative du député Guillaume Clich-Rivard qui a mené la charge là dans ce dossier, qui a été celui, justement, qui a sensibilisé le premier, la ministre de la Santé, à l'importance d'intervenir, d'interdire la vente de boissons au moins de 16 ans. Donc, il a invité Maïté Blanchette-Vézina à rencontrer les parents. Ça va se passer sur le coup de 13 heures à l'Assemblée nationale. Donc, évidemment, on va suivre ça et on l'attendra à la sortie, voir si, oui ou non, elle a changé d'avis.
0: Oui, des fois, une rencontre comme ça, face à face, dans le blanc des yeux, à voir ce que vivent ces parents-là, ça peut peut-être avoir un certain effet. On verra, vous nous tiendrez au courant, bien sûr, avec les collines à Québec. Ben, parlant de la ministre de la Santé, Sonia Bélanger, elle était au cœur de certaines questions qu'on lui a posées plus tôt ce matin sur le déploiement du dossier de santé numérique, le DSN, là, dans deux régions, Montréal et Mauricie, centre du Québec. Elle dit, elle minimise en tout cas les différents problèmes rencontrés.
3: Oui, parce que plusieurs médias, dont Radio-Canada, font état ce matin des difficultés auxquelles sont confrontées les équipes médicales depuis le lancement du DSN. C'était au début du mois de mai. Il y a près de 300 médecins et professionnels du CIUS du Nord de l'île de Montréal qui ont notamment participé mardi à une rencontre virtuelle pour faire le point sur le déploiement. Et franchement, le constat, c'est que ça va pas du tout là, sur le terrain. Des médecins en pleurs, une charge de travail alourdie, de l'épuisement, exaspération, de la colère, de l'inquiétude. Bref, une rencontre qui a démontré à quel point c'est tout sauf facile là, d'implanter le nouveau logiciel. La direction du CIUS admet d'ailleurs que les équipes sont à bout de souffle. Elle promet d'ajouter du personnel pour donner du répit justement à ceux qui sont épuisés. Et un autre constat,

0: qu'on fait également, c'est que le système connaît des ratés. Il y a des demandes faites par les médecins qui se perdent. Il y a un patient qui doit passer un examen qui n'est pas rappelé. Il y a du retard dans les traitements, même en chimiothérapie. Il y a des demandes de soins à domicile qui ne sont pas acheminées. Bref, plusieurs problèmes qui peuvent mettre à risque, on le voit bien, la santé de certains patients. Et en mêlée de presse, la ministre de la Santé pense plutôt qu'il ne faut pas généraliser. Elle parle d'ajustement et que c'est normal qu'il y en est à ce moment-ci. De son côté, Christine Fréchette dit, bon, oui, ça peut représenter une source d'inquiétude pour certains patients, mais elle dit avoir l'assurance de Santé Québec que les délais de traitement sont respectés, mais visiblement, il y a eu des délais dans certains cas. Alors évidemment, Sonia Bélanger a été prise à partie ce matin à la période de questions. On a multiplié les questions au sujet du déploiement du DSN, mais elle a mentionné qu'il n'était pas question de l'arrêter, de reculer, et surtout, a-t-elle dit, pas question de retourner au fax. Alors, visiblement, il y aura encore des problèmes, il y aura encore des ajustements à apporter, mais on poursuit le déploiement.
1: Et je souligne, redis aux auditeurs qu'on va s'intéresser à ça tout de suite après le bulletin de nouvelles de ce midi. On va en parler avec une cardiologue du CIUS du nord de l'île de Montréal. Marie-Hélène, merci beaucoup. Bonne fin de semaine.
0: Merci, Mathieu.
1: On retrouve à Ottawa notre analyste Fanny Olivier. Bonjour, Fanny.
2: Bonjour Mathieu.
1: Alors c'est aujourd'hui qu'est versé le crédit unique supplémentaire pour la TPS pour aider là, les Canadiens les moins nantis à faire face à la hausse du coût de la vie et mise en scène, ou en tout cas convocation avec le premier ministre Mark Carney dans une épicerie de la région de Toronto. On veut marquer le coup comme ça.
2: Oui, mise en scène, c'est un mot assez juste, je dirais. On vient de le voir, donc Mark Carney arpenter les allées d'une épicerie de Brampton avec son épouse Diana dans ce genre de, effectivement, mise en scène parfois un petit peu artificielle qu'on appelle dans le jargon ici une prise d'image ou un photo-op, donc destiné à illustrer un sujet. Il n'y avait pas nécessairement de point de presse, mais juste on voulait que les caméras aient ces images de Mark Carney pour illustrer justement l'objectif, là, c'est d'envoyer le message que le gouvernement Carney est préoccupé par l'inflation alimentaire. Parce que ce qui est versé aujourd'hui, c'est une mesure d'abordabilité, une des mesures phares du gouvernement Carney sur ce sujet-là. Donc, un paiement unique destiné aux foyers qui ont des revenus plutôt modestes. Ce n'est pas tout le monde qui y a droit. Il faut vraiment déjà toucher le remboursement de la TPS pour l'avoir. Donc, c'est un chèque qui, dépendamment des situations, peut aller d'environ 260 $ pour une personne seule à 530 $ pour une famille avec deux enfants. Et ça monte là, si vous avez plus de deux enfants. À ça, on ajoute aussi une bonification du crédit de TPS qui va être versé tous les trois mois. Donc, une bonification récurrente, finalement, de 25 % au cours des cinq prochaines années. On dit souvent, Mathieu, que Mark Carney et Justin Trudeau sont très différents, mais j'ai l'impression que c'est le genre de mesure qui aurait pu être mise de l'avant par Justin Trudeau, qui était très préoccupé par la pauvreté. Donc, on s'adresse vraiment à ces gens-là. La mesure est assez coûteuse, 12 milliards de dollars sur 6 ans. Et là où on est peut-être un peu dans le marketing, justement, c'est que le gouvernement libéral a accolé à cette bonification du crédit de la TPS l'étiquette de nouvelle allocation pour l'épicerie. Même si dans les faits, là, celui qui touche le paiement peut dépenser ce montant-là comme il le veut. Hein. Il n'y a pas besoin d'aller à l'épicerie pour le dépenser. Il pourrait le dépenser sur de l'essence ou des vêtements ou du logement. Sauf que Mark Carney veut comme ça lancer le message qu'il agit pour contrer l'inflation. C'est là-dessus qu'il est particulièrement talonné en chambre par les conservateurs. Donc, on veut envoyer le message qu'on agit. Il y avait aussi ce matin le ministre des Finances, François-Philippe Champagne, qui faisait un événement un peu similaire à Shawinigan dans sa circonscription. Et tous les deux, Mark Carney et lui, ont fait référence, bon, aux chiffres sur l'emploi qui sont sortis ce matin, baisse du taux de chômage. Les deux, ils voient la preuve que leur plan économique fonctionne. François-Philippe Champagne, c'est intéressant, s'est fait demander qu'est-ce qui advient de son projet d'attirer une nouvelle bannière d'épicerie au Canada. Hein, vous savez, il en avait parlé là, dans les dernières années, tout ça. Il y avait cette volonté d'augmenter la concurrence. Pour l'instant, ça n'a pas marché. Donc, est-ce qu'il abandonne l'idée? Il dit, ben, on regarde toujours, mais on comprenait à son ton que c'est pas demain qu'on va voir un nouveau joueur dans la distribution alimentaire qui va s'imposer au pays.
1: Par ailleurs, Fanny, il y a Ottawa qui annonce qu'il prolonge la consultation publique sur les changements qui seront ou qu'il entend effectuer à l'évaluation environnementale des grands projets.
2: C'est ça. Le mois dernier, le gouvernement avait publié deux documents de travail pour changer les règles, faire en sorte, par exemple, que l'on puisse exempter certains projets de la loi qui protège les espèces en péril. On enlève aussi à l'Agence d'évaluation d'impact la responsabilité d'évaluer certains projets.

0: comme des pipelines. Donc, c'est quand même assez majeur. Des changements vraiment importants qui étaient décriés par les groupes environnementaux, par les communautés autochtones également. Et rappelez-vous, c'est ce à quoi Stephen Guilbeault faisait référence quand il disait que le gouvernement Carney allait plus loin que Stephen Harper à l'époque. Donc, la consultation devait se terminer le 7 juin. Finalement, on va la prolonger jusqu'au 22 juillet. Donc, ça veut dire qu'on va aussi retarder le dépôt là, du projet de loi qui allait suivre cette période de consultation-là. Selon les sources de la presse canadienne, le gouvernement Carney est conscient qu'il n'a peut-être pas assez pris en compte les répercussions politiques qui visent à l'assouplissement des règlements. Donc, on a peut-être peur d'un ressac de ce côté-là, même si pour l'instant, Mathieu, quand on regarde les sondages, on n'a pas l'impression que les enjeux environnementaux ont un effet quelconque là, sur la popularité de Mark Carney.
1: Fanny Olivier, à Ottawa. Merci beaucoup.
0: C'est
1: bon après-midi.
0: Bye, bon après-midi.
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1: Je lui parle à peu près à tous les jours, en plus, dans les radiojournaux. Je ne peux pas croire que j'oublie son nom de famille. Olivier Bourque, qui est avec nous. Bonjour, Olivier.
3: Bonjour, bonjour.
1: Fanny l'évoquait, justement, Fanny Olivier, création surprenante de l'emploi au Canada au mois de mai.
3: Oui, tout à fait, parce que les économistes s'attendaient à du surplace, alors que l'économie canadienne a ajouté 88 000 emplois en mai. C'est beaucoup. Création d'emplois, franchement, surprenante. Le taux de chômage, Mathieu, qui passe de 6,9 à 6,6. Au Québec, on sait que le marché de l'emploi est fragile avec tous ces tarifs imposés par l'administration Trump. Depuis le début de l'année, il y a une perte de 91 000 emplois au Québec. Mais là, on pourrait dire que pour le mois de mai, ça s'est amélioré, ajout de 13 000 emplois. Taux de chômage maintenant qui est diminué à 5,6 %, baisse de 6 dixièmes, donc bien en bas du taux de chômage canadien. Donc, on pourrait dire que l'économie québécoise résiste d'une certaine façon aux assauts de notre voisin du Sud. Et l'emploi a progressé dans toutes les provinces, en Ontario notamment 42 000 emplois, qu'on a ajouté en Colombie-Britannique 25 000 emplois, en Alberta 14 000 emplois. Des hausses de l'emploi qui ont été observées dans plusieurs secteurs et la bonne nouvelle notamment dans la construction. Vous savez, on doit construire davantage. 27 000 emplois qui ont été ajoutés dans l'information, la culture, les loisirs, 19 000. Dans le transport, l'entreposage, 19 000. Hébergement, restauration, 17 000. Ça aussi, vous savez, c'est normal. Donc, on rentre dans l'été. Alors, oui, on embauche davantage. Ça a diminué dans le commerce de gros détail, 35 000 emplois de moins. Autre bonne nouvelle, le taux de chômage chez les jeunes. On en parle souvent, qui est beaucoup plus élevé que la moyenne. 15 à 24 ans, alors ça a diminué de 9 dixièmes de point de pourcentage pour s'établir à 13,4 %. À certains moments, Mathieu, même, le taux de chômage chez les jeunes était au-delà de 15 %. Mm-hmm. Alors là, donc, ça s'améliore. Première baisse depuis janvier. Et l'autre bonne nouvelle, parce qu'il y en a un autre également, le taux de chômage dans les grandes villes. Vous savez que ça avait beaucoup, beaucoup augmenté, notamment à Montréal. On était à 7,7 %, donc en avril. Là, ça rediminue, donc à 6,5 %. Forte amélioration. Ouais. Vancouver, taux de chômage qui diminue de 6 dixièmes à 6,4 %. Et taux de chômage également dans la région métropolitaine de Toronto, diminution de 1,1 point de pourcentage à 6,8 %.
1: De bonnes nouvelles aussi, ou des nouvelles peut-être surprenantes même aux États-Unis.
3: Oui, tout à fait, parce que le marché de l'emploi encore là, donc les économistes attendaient à 105 000 emplois créés, mais finalement, création de 172 000 emplois, beaucoup plus qu'anticipé. Alors, ça ressemble un peu à la situation qu'on voit ici, donc au Canada. Ça met un bombe sur une année 2025 qui avait été très dure pour le marché de l'emploi aux États-Unis, création franchement anémique. On n'avait pas vu ça depuis une vingtaine d'années, hormis l'année pandémique. Taux de chômage aux États-Unis qui reste au même endroit, à 4,3 %. Ça suit un très bon début d'année. Alors, Donald Trump va être très content, mais j'imagine qu'il va en parler énormément aujourd'hui. Vous pouvez vous attendre à cela. En mars, c'était 214 000 emplois créés. En avril, 174 000 emplois créés. Donc, jusqu'à maintenant, ça va bien, mais on sait qu'il y a quand même des gros nuages noirs. L'inflation est très élevée aux États-Unis, plus élevée qu'ici au Canada. Ça reste à voir. Le moral également des consommateurs qui est à son plus bas. Depuis qu'on calcule, vous savez, ça s'appelle un indice, l'indice de Michigan. Alors, ça joue aussi dans la balance, mais actuellement, donc, le marché de l'emploi tient. Il faudra voir donc la véritable tendance lors des prochains mois. Là.
1: On va revenir au pays, parler d'Hydro-Québec qui a présenté ses résultats financiers du premier trimestre. On va y revenir d'ailleurs plus tard à l'émission. Oui. Alors qu'on apprend que son plus grand réservoir est aux trois quarts vide.
3: Oui, toute une nouvelle de notre collègue Gerbet qui nous apprend cela ce matin. C'est le réservoir de la Kanya-Pisco, qui est le plus grand réservoir donc d'Hydro-Québec, qui est aux trois quarts vide actuellement. Donc, il est à 24 % de sa, sa capacité actuellement. Et là, ça amène toutes sortes de questionnements à Mathieu, parce qu'on se dit, bon, déjà l'an passé, il y avait ce qu'on appelle, lorsqu'il manque d'eau dans les réservoirs, il y a ce qu'on appelle une faible hydraulicité.
1: Oui.
3: Ça fait en sorte qu'on est obligé, du côté d'Hydro-Québec, d'importer davantage et de moins exporter. Et du côté d'Hydro-Québec, ce qu'on veut, c'est exporter. Parce que
1: c'est là
3: qu'on...

0: C'est là que c'est payant. C'est là qu'on obtient, évidemment, donc, de meilleurs revenus, puis d'augmenter également, donc, les profits. Alors, il manquait d'eau. Alors, ça cause, ça amène tout un problème également pour la société d'État, parce qu'avec les changements climatiques, on se dit, est-ce qu'à chaque année, on va faire face à ce même genre de problème? Il manque d'eau dans le nord du Québec. Alors, c'est ce que nous apprend, donc, notre collègue Gerbet. Et parallèlement à ça, vous l'avez évoqué, publication des résultats financiers aujourd'hui, premier trimestre. Justement, les profits ont baissé, donc, 1,8 milliard de dollars, en baisse de 200 millions de dollars. Et à cause de quoi? À cause de...
1: La faible hydraulicité.
0: La faible hydraulicité et manque d'eau également. On vend davantage aux Québécois parce qu'on sait que l'hiver a été très, très froid. Oui. On assure évidemment donc notre première clientèle, mais on ne peut pas exporter comme on voudrait du côté de la société d'État où, vous l'avez mentionné, Mathieu, on obtient un meilleur prix. Alors, la situation, elle est assez difficile pour Hydro-Québec. Et il faut penser à cela. Donc, si Hydro-Québec ne génère pas suffisamment de profits, son seul actionnaire, c'est le gouvernement du Québec qui obtient donc évidemment moins d'argent dans un contexte où les déficits sont élevés. Alors, ça touche, vous voyez, toute la chaîne, Hydro-Québec jusqu'au gouvernement du Québec, jusqu'aux Québécois, à voir lors des prochains trimestres, là, évidemment, si on sera capable de faire face à ce problème lié au changement climatique.
1: Maxime Aucoin, VP exécutif et chef de la direction financière, sera avec nous après le Radio-Journal. Merci beaucoup,
0: Olivier. Merci beaucoup, Mathieu.
1: Et on va aussi parler, après les nouvelles, du DSN, dossier santé numérique. C'est pas facile dans plusieurs hôpitaux. Ça continue de faire des remous. On va en parler avec une cardiologue qui pratique au CIUS du Nord de l'île de Montréal. À tout de suite.
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6: Ce midi au Radio-Journal, le gouvernement Fréchette dépose son projet de loi sur l'interdiction de la vente de boissons énergisantes aux moins de 16 ans sur fond de protestation du Parti conservateur du Québec.
7: C'est pas normal qu'on adopte 18 projets de loi en 4 jours. Il y a des angles morts sur plusieurs d'entre eux, notamment celui sur les boissons énergisantes.
6: Implantation du dossier santé numérique, des médecins à bout de souffle lancent un appel à l'aide.
8: Plus on travaille dessus, plus on se rend compte que c'est une vieille affaire qui n'est pas adaptée à nous.
6: Et le plus gros réservoir d'Hydro-Québec à son plus bas en 12 ans. Bonjour, ici Jean-Sébastien Bernatché. Québec va de l'avant avec sa volonté d'interdire la vente de boissons énergisantes aux jeunes de moins de 16 ans. Le gouvernement Fréchette a déposé un projet de loi ce matin à l'Assemblée nationale. Mathieu Papillon est sur place. Mathieu, c'est une victoire pour les parents de Zachary Miron, un adolescent qui est mort après avoir bu une canette de Red Bull.
9: Ouais, Zachary Miron, qui avait 15 ans, et dont le décès est attribuable à l'interaction entre cette boisson énergisante et un médicament pour le trouble du déficit de l'attention. Donc, ses parents ont ensuite entamé un combat pour qu'on interdise la vente de ces boissons aux adolescents. Et c'est ce que propose ce projet de loi déposé aujourd'hui par la ministre de la Santé, Sonia Bélanger. Donc, on viendrait interdire aux moins de 16 ans d'acheter des boissons dont la concentration en caféine est d'au moins 150 mg par litre et qui contiennent d'autres ingrédients, comme la taurine, des vitamines ou encore des minéraux. Je laisse entendre les parents de Zachary Miron, Véronica Martinez et David Miron, qui sont à l'Assemblée nationale pour l'occasion.
10: Nous sommes vraiment émus d'être ici aujourd'hui.
11: C'est vrai qu'on est émus. C'est vrai que le dépôt du projet de loi pourrait empêcher d'autres familles comme nous de vivre ce qu'on a vécu.
6: Et Mathieu, il reste seulement une semaine de travaux parlementaires pour adopter le projet de loi?
9: Ouais, et pour être adopté, il doit recevoir ce projet de loi l'appui de tous les députés de l'Assemblée nationale. Or, le Parti conservateur du Québec s'oppose au projet de loi qu'il juge trop précipité. Sa députée Maïté Blanchette-Vézina va rencontrer cet après-midi les parents de Zachary Miron, mais je laisse entendre la première ministre Christine Fréchette qui lui demande de se rallier.
12: La société a un rôle à jouer aussi pour limiter l'accès à des boissons énergisantes, dans ce cas-ci, qui malheureusement peuvent avoir des effets dramatiques pour certains jeunes. Alors j'en appelle à l'appui de tout le monde.
9: Donc Jean-Sébastien, le vote sur ce projet de loi est prévu la semaine prochaine.

0: Merci Mathieu.
1: Au revoir.
0: Toujours à l'Assemblée nationale, le dossier santé numérique retient aussi l'attention des parlementaires. Le gouvernement caquiste est talonné sur les ratés de l'implantation de la plateforme amorcée il y a près d'un mois dans les CIUSSS du nord de l'île de Montréal et de la Mauricie, centre du Québec. On va en parler avec Diana Gonzalez. Diana, des médecins se disent à bout de souffle.
2: Oui, et certains font état d'une surcharge de travail, donc la fatigue, de la détresse psychologique. Et ils constatent aussi qu'il y a des conséquences sur les soins, comme l'explique le pneumologue intensiviste à l'hôpital du Sacré-Cœur de Montréal, Dr. Patrick Bellemare.
3: Il y a beaucoup de frustration, entre autres, je vous dirais, du côté des soignants, là, les médecins et les infirmières. Beaucoup de gestes qui sont très administratifs. Si on les fait pas adéquatement, on peut paralyser littéralement un dossier médical. Ça peut faire en sorte qu'on est capable de faire aucune ordonnance et donc poser aucun geste qui implique l'usage du plateau technique ou de la pharmacie ou du laboratoire.
2: Et le libéral André Fortin a questionné la première ministre Christine Fréchette sur ses impacts. On les écoute.
4: Là, il y a des gens qui voient leur chimio repoussée de 4 semaines. C'est impardonnable. Elle peut pas nous dire que c'est acceptable de repousser la chimio comme ça.
5: Ce qui a été donné comme information ce matin par Santé Québec, c'est la confirmation que les gens qui attendaient des traitements de chimiothérapie étaient toujours dans les délais prescrits. Et ça, c'est vraiment la ligne rouge à ne pas dépasser.
2: Les péquistes et les solidaires ont aussi fait part de leurs inquiétudes et ils demandent à Santé Québec d'apporter les ajustements nécessaires. Alors, est-ce qu'il y aura un déploiement provincial? Santé Québec dit se concentrer sur les 2 projets mis en place et va analyser les résultats obtenus au cours des prochains mois.
0: Merci, Diana.
2: Au revoir.
0: Dans le secteur de l'énergie, les bénéfices d'Hydro-Québec sont en recul, principalement à cause du bas niveau des réservoirs. C'est ce que la Société d'État vient de déclarer dans ses résultats du premier trimestre. J'en parle avec Thomas Gerbet. Thomas, est-ce que le manque de pluie dans le Nord est uniquement en cause?
6: Alors, pas uniquement, c'est une des principales causes. Depuis 3 ans, il y a beaucoup de sécheresse dans le Nord et ça explique que des réservoirs importants comme Kanya-Pisco sont aux 3/4 vides. Mais il y a aussi la demande d'électricité qui a explosé avec un hiver particulièrement froid. Hydro-Québec a vendu une quantité record d'électricité cet hiver. Et c'est pour ça que le contexte de ces faibles pluies est plus défavorable que dans le passé. Alors, au premier trimestre, la Société d'État est obligée d'importer davantage d'électricité qu'elle n'en a exporté. 200 millions de dollars de moins dans ses bénéfices.
0: Mais est-ce qu'Hydro-Québec peut réduire ses exportations autant qu'elle le souhaite?
6: Eh bien non, parce qu'elle a des engagements qu'elle ne peut pas abandonner. Par exemple, depuis lundi, elle a commencé à honorer son contrat d'exportation d'électricité à New York. Ce sont 10 TWh envoyés aux États-Unis, l'équivalent de toute l'électricité produite par le complexe de la Romaine. On peut écouter Pascal Paradis du Parti québécois.
7: Alors, résumons. Les réservoirs sont vides. On a donné nos blocs d'électricité à tout vent. Hydro dit, je vais importer de l'électricité des États-Unis pour vendre de l'électricité aux États-Unis à fort prix. Comment a-t-on pu arriver à un résultat aussi absurde?
6: Alors, la Société d'État nous dit qu'il y aura toujours des partenaires nord-américains disponibles pour nous vendre de l'électricité quand on en aura le plus besoin. On parle de l'hiver. Mais la question, Jean-Sébastien, à quel prix? C'est ça tout l'enjeu.
0: Merci, Thomas.
6: Au revoir.
0: Environ 12 millions de Canadiens devraient recevoir dans leur compte bancaire l'allocation canadienne pour l'épicerie et les besoins essentiels. Annoncé en janvier par le gouvernement Carney, ce versement supplémentaire de ce qu'on appelait auparavant le crédit pour la TPS vise à réduire la hausse du coût de la vie. Cette aide financière est calculée automatiquement d'après la Déclaration fédérale de revenus. Le premier ministre Mark Carney a visité une épicerie à Toronto ce matin pour souligner cette nouvelle mesure.
8: Et on va augmenter le montant pour cette allocation de 25% à partir de maintenant. Et c'est vachement important pour 12 millions de Canadiens.
0: Le montant varie selon la taille du ménage. Un adulte sans enfant peut recevoir jusqu'à 267 $, tandis que le montant est de 533 $ pour un couple avec 2 enfants et suivront par la suite là, les versements trimestriels reliés à cette allocation. Les 5 astronautes de la Station spatiale internationale pourront regagner la station après s'être mis à l'abri en raison d'une fuite d'air. La NASA leur avait ordonné de se préparer à une éventuelle évacuation. Les astronautes sont présentement dans leur vaisseau spatial Dragon. Au sport, les attaquants du Canadien de Montréal, Nick Suzuki et Cole Caulfield, remportent respectivement les trophées Selke et Lady Byng pour la saison 2025-2026. Le prix Selke est remis au meilleur attaquant défensif de la Ligue nationale.

nationale de hockey, tandis que le Lady Bing récompense le joueur ayant fait preuve du meilleur esprit sportif tout en présentant un niveau de jeu et de compétitivité élevé. Voilà, c'était le volet national et international du Radio-Journal.

0: lieu en fin d'après-midi. La conférence de presse est prévue à Sherbrooke où le parti se réunit en congrès et c'est le chef Charles Milliard qui en fera l'annonce. D'ailleurs, Valérie Renaud-Martin, toujours à cette heure-ci, ne voulait pas commenter la nouvelle. Au centre du Québec, un quadragénaire est mort dans des circonstances troublantes hier soir sur l'autoroute 55 à Drummondville. Selon la Sûreté du Québec, le drame a commencé vers 22 heures dans une zone de travaux sur l'autoroute 55 Nord, tout près de la jonction avec l'autoroute 20. L'automobiliste se serait immobilisé pour s'en prendre à tout ce qui se trouvait près de lui, comme l'explique la sergente Audrey-Anne Bilodeau.
1: L'homme serait sorti de son véhicule et se serait mis à frapper sur des véhicules qui se trouvaient à proximité et s'en serait même pris physiquement là, à un signaleur. Suite à quoi, là, l'homme en question a été maîtrisé par des témoins sur place. On parle de 3 à 4 témoins qui ont maîtrisé l'homme, qui est tombé inconscient à ce moment-là. Il a été transporté là, dans un centre hospitalier de la région où malheureusement son décès a été constaté. On parle d'un homme là, dans la mi-quarantaine.
0: Une autopsie déterminera la cause exacte de sa mort. La Sûreté du Québec enquête. Les témoins seront rencontrés. L'Office municipal d'habitation de Trois-Rivières inaugure le chantier de nouveaux logements sociaux à l'intersection des 5 coins au centre-ville. L'édifice de 6 étages comprendra 29 logements, 3,5 pour personnes seules ou en couple à faible revenu. Et à la météo, on termine la semaine avec un peu de tout dans le ciel. Des nuages, possibilité d'averses de pluie, risque également d'un orage cet après-midi. Maximum 23, ressenti jusqu'à 25 avec l'humidex. C'était le Radio-Journal de retour à Midi Info. Bonne journée.
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3: Rebonjour, merci d'être avec nous à Midi Info. Au cours de la prochaine heure ensemble, on va parler avec Maxime Aucoin, vice-président exécutif, chef de la direction financière chez Hydro-Québec. Hydro-Québec qui a présenté ses résultats financiers pour le premier trimestre un peu plus tôt ce matin. Bénéfice net en baisse de 206 millions de dollars par rapport à 2025. On parle d'un contexte énergétique qui est exigeant. On a eu des froids intenses là, pendant l'hiver 2026, mais peu d'eau dans les réservoirs. On l'apprend d'ailleurs ce matin, un des réservoir Kanyapisco est aux 3/4 vide. C'est le plus grand de tous les réservoirs d'Hydro-Québec. Donc, ça pose certaines questions. Certainement, en tout cas, des profits, une rentabilité à la baisse pour Hydro-Québec. Donc, on va y revenir dans la prochaine heure. On va aussi se parler ensemble de ce qui se passe dans la Station spatiale internationale. Vous l'avez entendu, on avait demandé plutôt aux astronautes de se réfugier dans leur vaisseau spatial si jamais il devait y avoir une évacuation. Mais voilà qu'au cours des toutes dernières minutes, la NASA a demandé aux membres de l'équipage de la Station spatiale internationale de reprendre leurs activités. C'est une fuite d'air qui a été détectée, donc ça bouge. Olivier Hernandez, directeur du Planétarium de Montréal, suit de près ce qui se passe aujourd'hui dans cette Station spatiale internationale. Donc, on y reviendra un peu plus tard. Pour tout de suite, on va se parler du DSN, le dossier santé numérique. Il y a presque un mois, le 9 mai dernier, les CIUS du nord de l'île de Montréal et de la Mauricie, centre du Québec, servait de cobaye ou lançait le projet pilote, si vous voulez, pour le dossier santé numérique. Alec avait reçu à l'émission la docteure Leïla Laroussi pour nous parler du déploiement. On était à quelques heures du grand déploiement de ce DSN. Elle est une super utilisatrice, donc elle a été formée, si vous voulez, pour aider et former elle-même ses collègues. Elle se voulait rassurante à ce moment-là. Aujourd'hui, il y a des sorties de ses collègues qui parlent de détresse psychologique, des médecins en larmes, de la difficulté à naviguer dans le DSN, des retards également chez les patients, des dossiers que l'on cherche. Ça n'a pas l'air toujours simple à manipuler, ce dossier santé numérique. On va donc refaire le point avec la docteure Leïla Laroussi. Bonjour.
4: Bonjour.
3: Un mot d'abord sur votre utilisation là, un mois plus tard. Vous êtes une super utilisatrice. Vous voyez ça d'un bon œil, l'implantation du DSN. Comment se passe votre expérience à vous?
4: Mon expérience personnelle, c'est que ça pourrait être plus user-friendly et que ça pourrait être amélioré. Mais c'est sûr qu'avec mon expérience, du fait que c'est un matériel que j'avais déjà utilisé, je suis capable de contourner le système pour réussir à faire fonctionner les choses. Maintenant, quand il y a du perfectionnement à faire pour que ce soit utile pour que ce soit plus accessible et que les gens qui ont moins cette expérience-là puissent s'y retrouver mieux. Je pense que c'est surtout ça que j'ai observé en tant que super utilisatrice. Les deux

0: deux premières semaines, en tout cas toute la première semaine, a été quand même très demandante pour nous en tant que super utilisateurs, où on était partout à devoir aider tout le monde. Puis je pense que si c'était à refaire, je me serais pris probablement une semaine off à ce moment-là, où j'aurais été juste sur place pour aider plutôt que d'avoir aussi mes patients à gérer plus et à donner du support sur place.
1: Diriez-vous que le
0: C'est surtout ça qui
1: déploiement
0: est...
1: a été sous-estimé de la part de Santé Québec, des gens qui gèrent le projet?
0: Mais sous-estimé, il y avait toujours cette question-là de est-ce qu'on aurait dû retarder. Je pense pas que retarder aurait fait la différence. Je pense que c'était plutôt l'accompagnement sur place, l'accompagnement par des professionnels qui ont les mêmes réalités de terrain que d'autres professionnels. En fait, ce qui est difficile, c'est que c'est complexe d'avoir une infirmière super utilisatrice de venir aider un médecin sur le terrain parce qu'ils n'ont pas la même plateforme. La manière dont le système est fait, c'est que chaque personne un chirurgien a accès à certaines choses, qu'un médecin généraliste n'a pas accès à ces choses-là, qu'un psychiatre n'a pas accès à ces mêmes choses. Donc, il y avait des parties qui sont un peu difficiles à aider quand t'as pas la même plateforme que l'autre, quand t'es pas capable finalement, parce que t'as pas la même connaissance que l'autre de ce matériel-là. Et ça, c'était probablement cette partie-là a été un peu sous-estimée. Et en même temps, je vois que ça aurait été difficile de faire autrement. Là, on n'aurait pas pu mettre 4 chirurgiens à off cette semaine-là pour que vous alliez aider les autres. C'est, je veux dire, faut aussi que le système tourne. Donc, je crois que ça aurait été quand même difficile de le faire différemment. C'était demandant. Puis comme tu disais, c'est ça. Si j'avais pu, je pense que c'est ça que j'aurais fait pour pouvoir être un peu plus présente sur le terrain.
1: Vous êtes super utilisatrice. Vous avez dit que vous avez été donc très sollicitée. Qu'est-ce que vous disent vos collègues? Quels sont les échos que vous entendez? Il semble qu'il y ait même une certaine détresse pour des collègues. On a peur de perdre des informations, qu'il y ait des rendez-vous qui soient manqués, qu'il y ait des retards importants qui s'accumulent. Est-ce qu'on vous parle de ça? Avez-vous été témoin de ça?
0: Oui, c'est certain qu'on avait dit qu'on réduisait nos cliniques à 50%, puis après ça à 20, enfin de 50%, puis après ça de 25%, puis qu'on revenait à notre niveau de base à partir de la troisième semaine. C'était probablement un peu rapide parce que en effet ça nous demande quand même une adaptation plus importante et je pense que beaucoup ont trouvé ça difficile d'avoir à retourner si rapidement à leur théoriquement niveau d'efficacité, puis en fait ça fait que les cliniques durent plus longtemps ou qu'on a des notes à écrire plus tard en soirée parce qu'on n'a pas été capable de les finir à temps. Donc cette partie-là, il y avait quand même beaucoup de détresse. Et puis, comme dans tout changement, il y a une excitation au début, et puis il y a 3 semaines, 3, 4 semaines, il y a un peu de détresse qui vient quand on se rend compte que les commentaires qu'on fait, les demandes de changement, les demandes d'amélioration sont pas faites tout de suite, sont pas faites immédiatement, et c'est contourner le système pour réussir à faire les choses. Ça marche bien, comme on a dit, un petit peu au début, mais à un moment donné, on a envie que ce soit plus efficace, on a envie de reprendre notre rythme habituel. Et ça, malheureusement, je pense qu'on n'est pas encore capable de le faire parce que les améliorations n'ont pas encore été faites. Donc, on s'est rendu compte de certaines choses sur le terrain qui étaient pas faciles à prévoir. Le système est fait pour un système américain où il y a des physician assistants qui sont là, qui sont capables de prendre la pression artérielle, qui ont rentré déjà toutes les informations du patient, qui ont mis les antécédents, le dossier est complet. Nous, on est là, puis on doit populer quelque chose de nouveau, puis cette tâche-là retombe sur le médecin finalement, parce que on est en pénurie d'infirmières, on est en pénurie de commis, on est en pénurie de médecins, donc on se retrouve à c'est Il faut, pour que le système soit efficace, il faut créer les choses dans le système. Il faut que les antécédents soient rentrés, il faut que l'histoire du patient soit rentrée. Mais ça me prend du temps d'aller la rentrer comme il faut, d'aller chercher tous les médicaments. C'est comme ça que le système va devenir efficace. Donc, si on veut le rendre efficace, ça nous demande en effet énormément de travail en tant que médecin parce qu'on n'a pas ces personnes ressources qu'aux États-Unis
1: oui,
0: peuvent avoir.
1: Oui, c'est une plateforme américaine, c'est bien implanté aux États-Unis. Puis là, vous parlez des défis, des problèmes de cette plateforme-là. Et là, il y a une possibilité que Québec n'implante pas la plateforme EPIC dans les autres établissements. Vous êtes une super utilisatrice, vous avez été formée, vous voyez les problèmes du système, les doléances, la détresse.

0: même vous l'avez dit chez certains collègues. Si Québec vous disait, finalement, Épic, on va les garder dans le Nord puis dans, en Mauricie, puis ailleurs, ben, on va implanter un autre système. Est-ce que c'est pas un peu décourageant comme idée que ce soit pas cette plateforme-là partout qui soit implantée?
1: Ben, je refuse d'y croire, parce que cette plateforme-là, en fait, le dossier santé numérique, que ce soit Epic ou autre chose, quand ça a été décidé, c'était pour centraliser toute l'information, pour qu'on arrête d'avoir des demandes d'archives, des ramène-moi des échographies qui ont été faites ailleurs, des prises de sang qui sont faites ailleurs, qu'on n'arrive pas à y avoir accès. C'était pour pouvoir rendre ça comme un système unifié. Maintenant, si c'est pour que il y a une partie du Québec qui a un autre système, l'autre partie qui a autre chose, ça serait complètement contre-productif. On perd complètement l'utilité, puis je pense que ça ferait beaucoup de furieux. Encore, moi, j'étais pas dans le choix de quelle était la plateforme à choisir. Tout ça a été fait bien avant qu'on décide de s'impliquer là-dedans. Mais je pense qu'à un moment donné, on a choisi une plateforme, on sait qu'elle fonctionne. Oui, il y a des adaptations à faire. Oui, il va y avoir beaucoup de changements aussi dans nos flux à nous qui demandent de l'adaptation un peu à tout le monde. Mais une fois que je pense que ça va être en marche comme il faut, puis qu'on se sera adapté, je trouverais ça complètement contre-productif de décider qu'on fait autre chose ailleurs ou qu'on ait juste changé pour nous. C'est toute l'utilité de ça, c'est qu'on soit sur le même système tout le Québec pour assurer la continuité des soins, pour que ça fonctionne comme il faut. Le plus gros problème qu'on a aujourd'hui, en fait, c'est celui-là. C'est celui de se retrouver avec des patients qui sont dans traiter, par exemple, nous, on couvre beaucoup les Laurentides. Dans les Laurentides, ils sont sur papier, ils arrivent chez nous, ils doivent être complètement électroniques. Les pharmacies des Laurentides sont pas habituées à ce qu'on envoie le fax de cette manière-là, ils reconnaissent pas les informations. On doit envoyer des requêtes pour des examens qui se font qu'à l'Institut de cardiologie. Ben là, il faut que je reprenne une requête papier puis je la renvoie par fax parce qu'ils sont pas sur ce système. Donc,
0: ouais, le but, c'est que ce soit harmonisé beaucoup partout dans le système. C'est ça qui est le but.
1: Exactement.
0: Ultime avec ce DSM.
1: Sinon, c'est ça.
0: Ouais. Ben en tout cas, merci pour l'écho que vous nous avez fait entendre de votre expérience, mais on sent bien effectivement que c'est pas nécessairement aussi facile et que c'est peut-être plus long que ce qu'on avait prévu, cette période d'implantation du dossier santé numérique. On parlait avec la docteure Leïla Laroussi, elle est cardiologue au CIUSSS du nord de l'île de Montréal. Merci beaucoup.
1: Merci à vous.
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0: On va parler de consommation maintenant. Est-ce que vous consommez de façon responsable? Qu'est-ce que vous répondriez à cette question-là? On va en parler justement ensemble parce que l'Observatoire de la consommation responsable, qui est affilié à l'École des sciences de la gestion de l'UQAM, a publié au cours des dernières heures son baromètre annuel 16e édition. Ça a été créé en 2010. Cette fois, l'étude ne s'intéresse pas seulement aux intentions, aux attitudes des Québécois, mais aussi aux gestes concrets que nous posons tous et toutes pour avoir un impact réel dans quatre grands domaines de consommation. Je dirais probablement les quatre les plus importants: l'habillement, l'alimentation, le transport et l'énergie. Avec moi, le professeur au département de marketing de l'ESG UQAM, qui est directeur de l'Observatoire de la consommation responsable, Fabien Durif. Bonjour, Monsieur Durif.
3: Oui, bonjour.
0: Alors, est-ce que effectivement les gens répondent qu'ils consomment de façon responsable quand on leur pose la question, les Québécois, les Québécoises?
3: Ah ben oui, effectivement, on atteint des chiffres quand même, plus de 2/3 de la population se considère comme des consommateurs responsables et se considère, si on regarde ceux qui disent « je suis vraiment très responsable », on est à 12%. Et c'est davantage les hommes, c'est pas une surprise, depuis 16 ans qu'on fait l'étude, il y a une surestimation du comportement chez les hommes, c'est-à-dire qu'ils pensent beaucoup plus que ce qu'ils ne font réellement. Donc ça, c'est un résultat qu'on voit depuis des années, mais oui, on a l'impression, on se définit, aujourd'hui c'est devenu une valeur et une norme sociale d'être un consommateur responsable. Alors c'est à la fois positif et négatif, parce que lorsqu'on regarde les pratiques, ben c'est sûr qu'on n'est pas autant élevé que ce qu'on prétend.
0: Oui, c'est ça qui est intéressant, parce qu'on a l'impression, quand on pose quelques gestes dans notre quotidien, qu'on pose les bons gestes, qu'on fait la bonne chose, qu'on est responsable. Mais là, concrètement, vous avez observé, vous avez posé des questions sur les gestes qui sont posés, et qu'est-ce qui ressort?
3: Ben, ce qui ressort, parce que ce qui est quand même positif, c'est qu'on a la moitié de la population qui dit « je veux réduire mon impact », mais vous avez moins de 5% qui savent comment réduire. Mmh. Et ça se voit dans les gestes concrets, parce que les gestes qu'on fait dans tous les domaines de la consommation, c'est les gestes qui, en général, sont les plus faciles, qui sont les plus économiques pour nous, qui sont les plus normées socialement. Et c'est quand même positif, c'est essentiellement de l'optimisation. C'est-à-dire qu'on veut faire durer, on veut garder le plus longtemps, on essaye de réparer. On a aussi des bons comportements de réemploi. Mais ce qu'on se rend compte, c'est qu'on n'a pas de transformation majeure de notre consommation, c'est-à-dire qu'en tant que citoyen, on réfléchit moins à ce qui se passe avant. Donc la production, et on sait que c'est la production qui a le plus d'impact sur l'environnement, mais malheureusement, quand on pose la production, ça veut dire quoi? Ça veut dire qu'il faudrait qu'on réduise. Et c'est pas très vendeur de dire qu'il faut qu'on réduise notre consommation et nos usages.
0: Oui, surtout dans une société où on peut tout acheter en ligne en quelques clics seulement. Est-ce que vous diriez, donc, on fait ce qui est facile, puis quand ça devient plus difficile, que ça touche à notre confort, à nos habitudes, là, disons que les intentions suivent moins?
3: C'est totalement ça. C'est dès que c'est un changement comportemental profond, lorsque ça nécessite plus de temps, lorsque ça change notre confort, lorsqu'aussi on n'a pas la capacité, les infrastructures qui le permettent, mais on va moins faire. Donc c'est vraiment dans cette idée-là qu'on est allé dans cette nouvelle édition du baromètre, c'est de dire, ben, vous faites ça, c'est bien, mais voici aussi quels gestes vous pourriez faire dans la même catégorie de consommation qui aurait le plus d'impact. Et c'est là que ben, c'est aux acteurs publics, aux organisations, d'amener finalement le geste de manière plus facile et de trouver ben, l'argument qui va faire en sorte qu'en tant que consommateur, on passe à l'action. Des fois, ça peut être l'économie, ça peut être notre portefeuille, hein, parce que c'est souvent ça qui fait qu'on agit. Ça peut être une norme sociale, mais voilà, c'est peut-être pas toujours la porte d'entrée de parler de la diminution de l'impact environnemental, parce que c'est pas forcément ça qui va intéresser en priorité le citoyen dans son geste.
0: Ouais, puis je comprends qu'il y a aussi une fatigue dans ce que vous lisez, dans les chiffres que vous obtenez, une fatigue quant au message environnemental. Je le décris peut-être mal. Les gens sont conscients qu'il faut agir, mais en même temps de leur répéter, c'est peut-être pas toujours la façon la plus efficace.
3: Ah ben c'est clair et net. Depuis 5 ans, on voit qu'il y a une éco-fatigue assez importante. Vous avez un bon tiers de la population qui dit concrètement, j'en ai marre que vous me parlez d'environnement, j'en ai marre que vous m'amenez autant d'informations sur l'environnement, je veux plus entendre parler de scénarios catastrophes. Donc ça mène à de l'évitement et ça mène même à plus de 40% de la population qui dit, je ne vois pas qu'est-ce que je peux faire de plus. Je pense que mon geste n'a pas d'action. Donc oui, ça veut dire que la manière dont on communique, le narratif, ben, peut amener finalement, au contraire, on culpabilise trop finalement le citoyen sur son geste.
0: Parlez-moi des est-ce qu'il y a des différences entre les âges? Est-ce que les plus vieux, on pose davantage de gestes que la tranche la plus jeune? Qui se dit le plus responsable sur le plan de la consommation? Est-ce que vous notez des disparités?
3: Ah oui, c'est clair. Si on regarde vraiment ceux qui ont l'impact le plus réduit au niveau de leur consommation, ben, c'est les personnes les plus âgées, les 65 ans et plus. Moi, ce que j'appelle, c'est vraiment eux qui ont une sobriété discrète et pragmatique, parce que ce sont eux, finalement, ils revendiquent pas leurs gestes, mais c'est ancré dans leurs habitudes. Ils conservent, ils réparent, ils évitent le gaspillage, ils consomment moins. Les jeunes, ce qui est assez intéressant, depuis quelques années, on voit une évolution. On voit qu'ils sont actifs dans des pratiques plus émergentes. Seconde main, consommation alternative, le collaboratif dans l'alimentation, le végétal, etc. Mais ils sont aussi dans plein de contradictions. Ce sont eux qui vont davantage vers la fast fashion et l'ultra fast fashion. Donc, c'est une génération qui est plus contrainte par son portefeuille, des contraintes économiques, et qui aussi recherche d'autres qualités chez les produits. Si on est sur le textile, ils veulent des produits qui sont cool. Donc oui, les différences générationnelles, je vous dirais qu'on les a jamais vues autant marquées. Mais ce qui est intéressant, c'est quand même les jeunes sont actifs dans certaines catégories de comportements.
0: Oui, c'est ça. Mais en même temps, il y a le paradoxe que vous mettiez en relief. Qu'est-ce que les autorités publiques, les gouvernements peuvent retirer de vos études et pourraient commencer à appliquer pour aider les gens, disons, qui se pensent éco-responsables, mais qui ne sont peut-être pas tant que ça?
3: Ben concrètement, c'est véritablement revoir les programmes de sensibilisation et d'éducation, parce que souvent ça culpabilise trop. C'est donner des bons repères. On voit les organismes le font de plus en plus. Il y a des outils, mais c'est surtout permettre aux citoyens de comprendre le geste qu'il fait. Est-ce qu'il a véritablement un impact? Et ensuite, ben, peut-être on pourrait aller comme certains pays qui ont amené certaines réglementations, des étiquettes carbone, des étiquettes sur la durabilité des produits. Donc, on est quand même assez loin de certains pays qui sont pionniers et qui amènent davantage d'informations aux citoyens sur le terrain.
0: Ouais, donc il y a de la volonté quand même pour les gens d'être plus éco-responsables dans leur dans leur consommation, ça c'est clair, il y a de la volonté. Intéressante donnée, les gens peuvent évidemment aller consulter ça pour avoir tous les détails. Fabien Durif est professeur au département de marketing de l'École des sciences de la gestion de l'UQAM. Il est aussi le directeur de l'Observatoire de la consommation responsable. Merci monsieur Durif.
3: Merci.
0: Au revoir.
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0: Ouais, coup d'œil sur l'actualité politique de la semaine avec Chantal et Michel. Bonjour à vous deux. Bonjour.
4: Bonjour.
0: Commençons d'abord avec le sujet du jour à l'Assemblée nationale.

0: nationale. Je suis quand même curieux de vous entendre là-dessus. Qu'est-ce que vous pensez de la gestion de ce dossier là sur la loi ou le projet de loi sur pour mieux encadrer la vente de boissons énergisantes? D'abord, Chantal.
1: D'habitude, on parle de la gestion d'un dossier par le gouvernement, mais cette fois-ci, on vous parle de la mauvaise gestion d'un dossier par le Parti conservateur, qui, quelque part, pour se distinguer des autres partis, a sauté une coche, et la coche qui a été sautée, et qui est réparable, mais en marchant sur de la peinture, c'est qu'on parle ici, non pas d'une mesure électoraliste ou populiste, c'est les vocabulaires qu'on a entendu cette semaine, et on parle pas de pamplemousse non plus, il n'y a pas de campagne pour attirer les jeunes à acheter plus de pamplemousse tous les jours, ou même les personnes plus âgées, c'est le cas des boissons énergisantes, mais on parle de parents qui ont vécu un drame familial et qui ont réussi à trouver un sens à cette tragédie-là en s'activant pour s'assurer que l'État finalement passe aux actes sur ce front-là. Et la question, c'est pas vraiment, là, on l'a posé à l'envers du côté du Parti conservateur. C'est pas, la recommandation était là, on aurait dû le faire il y a 3 ans. C'est, oui, elle était là, et ses parents-là, plutôt que de s'en aller chez eux, faire un deuil, se sont dépensés pour que la recommandation, effectivement, trouve son sens et qu'elle le trouve rapidement. Et en politique, il y a des choix qu'il faut faire des fois. Et le premier choix dans ce cas-ci qui n'a pas été fait, c'est le choix de l'humanité.
0: Qu'est-ce que vous pensez, Michel, de la gestion de l'affaire par les conservateurs? Qu'est-ce qu'ils voulaient essayer de mettre de l'avant ou comment ils voulaient se démarquer en se positionnant de la façon dont ils se sont positionnés?
2: Chantal a dit beaucoup de choses que je pourrais vous dire, mais je vais ajouter une chose. Il y a un vieux restant libertarien au Parti conservateur, surtout chez M. Duhaime, qui dit « Ah, il est interdit d'interdire, il faut la liberté au sens le plus large possible. » Et des fois, c'est pas la bonne façon d'aborder la politique publique quand on espèce de faire de l'idéologie, d'aller... Il y a un marché pour ça, les libertariens, mais quand c'est, comme disait Chantal, à la place de la compassion qu'on aurait dû avoir, ça passe pas. Et bon, puis tu sais, les comparaisons avec les pamplemousses ou allons-y avec la laitue aussi, si vous prenez trop de laitue, vous pouvez pas prendre d'anticoagulants et vice-versa. Tu sais, ça a pas de bon sens, là. C'est une occasion ratée d'établir, parce que là, maintenant, il a une voix à l'Assemblée nationale, M. Duhaime, de s'établir comme un acteur crédible. C'est raté.
1: Et juste pour ajouter une chose. Oui. Ce faisant, le Parti conservateur a choisi de jouer à l'empêcheur de tourner en rond, c'est-à-dire ça prend l'unanimité, j'ai un député, je m'en sers. Il y a plusieurs façons de faire ça. Youri Chassin, qui est député indépendant, maintenant le fait sur la nouvelle carte électorale. Mais il le fait sur la base de principes de politique publique avec lesquels je peux être en accord ou en désaccord, mais sur lesquels je suis d'accord, on doit entendre ces arguments-là. C'est pas le cas, là. Hier, j'écoutais cette discussion-là qui dérivait dans les pamplemousses et autres, et on interdit beaucoup au Québec, etc. Et on n'est pas dans un débat de politique publique. La preuve, c'est les mots électoralistes et populistes, là. On est en train de jouer la game dans un endroit où on n'aurait jamais dû aller jouer la game.
0: Oui, et puis, je veux dire, les études sont nombreuses et elles sont assez claires là sur le plan scientifique quant au risque de ces boissons-là pour les adolescents, adolescentes particulièrement. On verra, en tout cas, elle rencontre la famille, les parents de Zachary plus tard, Maïté Blanchette, Vézina, on verra ce qui va en ressortir. Revenons maintenant sur ce qui a marqué la semaine au plan fédéral, cette guerre commerciale avec les États-Unis. Le gouvernement Carney, par Dominique Leblanc, donc, s'est rendu à Washington rencontrer le représentant américain au commerce, Jameson Greer. Autre rencontre qu'on a qualifiée de cordiale, de positive, ça n'a pas semblé donner beaucoup de résultats concrets. Michel, est-ce que ça peut commencer à faire mal au gouvernement de Mark Carney?
2: Cordiale, positive, mais quand on voyait M. Leblanc donner son point de presse, on avait l'air de quelqu'un qui avait pas trouvé ça très positif, puis pas trouvé ça très cordial. On s'est fait rappeler là qu'on est le petit joueur là-dedans. Les Américains sont très forts dans diviser pour régner. On est en train d'essayer de découpler le Mexique du Canada. Il y a des négociations avec le Mexique, il y en a pas avec le Canada. On revient sur des vieilles affaires comme mon mon Dieu que c'est effrayant d'avoir enlevé l'alcool américain des tablettes des sociétés des alcools provinciales. En même temps, sans jamais dire

0: Ben ça, c'était une rétorsion avec ce qui est arrivé du côté américain, ce que les Américains avaient fait. Alors, mais de toute évidence, dans ce dossier-là, M. Greer a pas mal toutes les cartes dans son jeu. On a vu cette semaine le gouvernement donner sans contrepartie raison aux Américains sur l'attaque sur les GAFAM. Là, ça commence à être difficile pour Monsieur Carney. C'est vrai que c'est une négociation très difficile, mais à un moment donné, il faudra gagner une quelque part.
1: Ouais, c'est ça, Chantal, là-dessus.
2: Bon, cette semaine, M. Carney a dit qu'il y avait eu du progrès. Moi, je dirais qu'il y a eu du mouvement, et tout le mouvement est venu de lui. Et c'était quoi le mouvement? Ça a été cette décision d'ordonner au CRTC de renoncer à cette redevance de 15% sur les profits des plateformes numériques, les profits canadiens, pour profiter à la production canadienne. Et M. Carney a annoncé non seulement qu'on donnait cette directive-là, mais en plus, il a trouvé 600 millions de votre argent et du mien. C'est pas une mauvaise utilisation, c'est pas ce que je dis, mais en nous apprenant que c'est pour aider à rendre la vie plus abordable. Bon, deux problèmes. Le premier, clairement, c'est une concession, qu'on l'appelle n'importe comment. Michel le sait, je le sais, l'administration Biden déjà avait une dent contre ces législations-là. Donald Trump et son administration encore plus, et les GAFA ont l'oreille du président. Pas besoin de se rappeler de toutes les scènes qui illustrent la puissance de ce lobby-là. Mais à la place, on dit, c'est pour rendre la vie plus abordable aux Canadiens qu'on va prendre de l'argent des impôts pour aider les industries culturelles. Soyons sérieux, si c'était une mesure d'abordabilité à laquelle on rêvait depuis longtemps, quand moi je fais mon budget, à la place de mettre le logement, la nourriture, le chauffage, l'essence dans les priorités de choses dont je peux avoir besoin au quotidien, je mettrais mon abonnement numérique à Netflix. Il y a effectivement, aujourd'hui, on envoie de l'argent, de l'ancien crédit de TPS pour l'épicerie. Ça, c'est des mesures d'abordabilité qui parlent de besoins des contribuables. Mais de dire, on vous donne quelque chose pour vous soulager, pour qu'un jour, on n'augmente pas vos abonnements à Netflix. Dans les pays où on a fait les lois qu'on tentait de mettre en vigueur, d'ailleurs, les abonnements n'ont pas augmenté de la façon dont le gouvernement fédéral présente ça. Alors, deux choses. Un, on a fait une nouvelle concession. C'est pas la première. Jusqu'à présent, il n'y a eu aucune avancée qui a résulté d'une de ces concessions-là. Donc, Michel a raison, il faudrait qu'on en gagne une un jour. Mais deux, ce serait préférable de dire la vérité aux Canadiens et de pas leur faire croire qu'ils ont vraiment une poignée de valises dans le dos et qu'on soulage leur portefeuille en leur évitant une augmentation future de combien ils pourraient payer pour Netflix.
1: Oui, c'est ça. Je rappelle pour les auditeurs, donc le gouvernement qui décide de verser 600 millions de dollars pour la production de contenu d'ici, c'est de l'argent donc des contribuables, vous l'avez dit, là, c'est notre argent, Chantal. Au départ, ça devait être une taxe donc pour les Netflix, Amazon, Disney et compagnie. Finalement, Michel, vous lisez ça aussi comme un recul dans le cadre de ces négociations de la CIUM?
0: Ben, qu'est-ce que vous voulez que ce soit d'autre? là-dedans, c'est ce qui est cruel pour la partie canadienne, c'est que je suis pas sûr. Je suis certain qu'on a de bons négociateurs. Le problème, c'est qu'ils n'ont pas beaucoup de cartes dans leur jeu. Et là-dessus, les Américains ne font pas de quartier. C'est nous qui avons toutes les cartes dans notre jeu, mais ben on va s'en servir. Ce qui est troublant, par exemple, c'est le découplage entre le Canada et le Mexique. À deux, c'était plus facile. Là, ça va être chacun pour soi. Ça risque de compliquer encore davantage la tâche de M. Leblanc et des autres négociateurs.
1: Oui, parce que du côté mexicain, ça se poursuit, Chantal.
2: Oui, mais ce qui va la compliquer aussi, cette existence, c'est au moins deux personnes qui font partie du conseil des relations canado-américaines de Mark Carney, donc des gens qui sont là pour conseiller. Jean Charest dans Le Devoir, entre autres, dans une entrevue, au moins un autre intervenant, ont laissé entendre que les Américains demandent avant de commencer à négocier, qu'on remette l'alcool américain sur les tablettes, la SAQ, la CBO, faites la liste. Or, si je peux penser à une mesure que les Canadiens verraient comme un drapeau blanc de la part de leur gouvernement, ce serait exactement ça. Et le problème de M. Carney, c'est que son avantage, c'est que les Canadiens l'appuient, lui demandent pas de se mettre à genoux et d'aller ramper à Washington. Mais à l'inverse, ils sont pas prêts non plus à accepter des concessions sans jamais avoir de résultats. Alors, essayez d'imaginer Christine Fréchette, la semaine prochaine, qui vous annonce au Québec

0: qu'on remet tout l'alcool sur les tablettes de la SAQ, pensez-vous qu'elle en gagnerait quelque chose ou si elle perdrait des votes?
1: C'est clair que ça jouerait contre elle. Et on, c'est pas si important que ça, tu sais, l'alcool dans le fond, mais au final, c'est le geste, c'est le symbole qui reste.
0: Absolument. On peut pas avoir les deux, l'appui des Canadiens pour tenir son bout et leur compréhension à chaque fois qu'on s'écrase.
1: En même temps, Michel, le Parti libéral, je pense que c'est un sondage léger qui est sorti plus tôt cette semaine. Parti libéral qui obtient 50% des intentions de vote chez les électeurs là, qui sont décidés, là, en excluant les indécis. Il bénéficie, ce gouvernement de Mark Carney, quand même encore visiblement de l'appui des Canadiens, en tout cas selon le sondage.
2: Oui, cela dit, n'oublions pas qu'il est face à un chef de l'opposition relativement faible, là je suis gentil. Monsieur Poilievre a peut-être gagné son vote de confiance au sein du Parti conservateur, mais il le gagne pas dans la population canadienne. Et aussi, les Canadiens sont pas connaissent bien quelle est la bête de l'autre côté. Ils savent bien qu'on n'a pas le gros bout du bâton, qu'on est le petit partenaire dans la mise et que Monsieur Carney fait ce qu'il peut actuellement, même si, comme j'ai dit tout à l'heure, ce serait le fun d'en gagner une, là, mais ça, l'autre phrase qu'on dit dans ce temps-là, au hockey, c'est « il n'y en aura pas de facile », ça, c'est vraiment le cas.
1: Ouais,
0: Monsieur Carney a quand même là-dedans l'appui de personnages importants, plus importants que Pierre Poilievre dans l'univers conservateur, Jason Kenney, Aaron O'Toole, l'ancien chef, Stephen Harper, l'ancien premier ministre. Et Monsieur Poilievre l'aide beaucoup. La semaine dernière, il nous annonçait une urgence économique à partir d'un changement assez mineur dans les résultats sur le produit national brut canadien, la productivité. Et cette semaine, je ne sais pas ce que M. Poilievre va faire pour expliquer que le taux de chômage a baissé. Mmh. Et quand on n'est pas sérieux et qu'on crie au feu, ça aide évidemment l'autre personne qui est premier ministre, parce que les Canadiens comprennent une chose, si c'est pas Mark Carney, c'est Pierre Poilievre. Les autres chefs sont pas en train de se présenter pour devenir premier ministre. Alors, la comparaison avantage M. Carney à peu près à chaque détour d'une nouvelle initiative de Pierre Poilievre pour tenter de renverser la tendance.
1: Une nouvelle. On nous reste quelques secondes, mais j'aimerais ça vous entendre, peut-être Michel en premier, sur cette entente Québec-Ottawa. Un bon coup pour M. Carney et pour Mme Fréchette, cette entente fédérale-provinciale, 10 milliards de dollars sur 10 ans, notamment pour les infrastructures, le logement, le transport collectif.
2: C'est une bonne chose, bien sûr, mais il faut pas oublier que voici un programme normé, un programme qui est connu à Ottawa. Alors, Québec a pas obtenu énormément de choses, sinon le chèque qui lui était dû. Mmh. Et c'est au prix, quand même, pour la CAQ, parce que c'était ça leur nationalisme, de dire, nous, on va exiger des sous qui sont transférés sans condition. Ben, c'est pas ça qui est arrivé.
1: Un mot là-dessus, Chantal?
0: Ben, la preuve que c'est une bonne chose, c'est que l'opposition en parle plus 3 jours après.
1: Voilà. Chantal Hébert, Michel COG. Merci beaucoup. Bon après-midi.
0: Au revoir.
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1: Hydro-Québec qui a présenté ce matin ses résultats du premier trimestre de l'année en cours, l'année 2026. Bénéfice net donc en baisse de 206 millions de dollars par rapport à 2025. Alors qu'on apprend ce matin par notre collègue Thomas Gerbin, entre autres, et Renaud Chicoine-McKenzie, que le plus gros réservoir d'Hydro-Québec est aux 3/4 vide. Maxime Aucoin est vice-président exécutif et chef de la direction financière d'Hydro-Québec est avec nous. Bonjour Monsieur Aucoin.
4: Bonjour, merci de me recevoir.
1: Ça fait plaisir. D'abord, un mot sur comment on explique cette baisse donc de bénéfices nets par rapport à 2005 cette année. On a eu un hiver froid, rigoureux. On aurait pu penser que ça fait gonfler les bénéfices d'Hydro-Québec.
4: Oui, donc effectivement, des revenus à la hausse avec un hiver froid. En échange, la nécessité d'acheter davantage d'électricité sur les marchés pour bien approvisionner le Québec, là, en particulier là, dans nos les périodes de pointe. Là, vous vous souvenez là, du fameux vortex polaire qu'on a vécu fin janvier, début février. Donc, mais ceci dit, je dirais la baisse est surtout due au fait qu'en l'année dernière, on a eu des prix assez élevés sur nos marchés d'exportation. Parce que le bénéfice net qu'on présente aujourd'hui du premier trimestre est comme dans la moyenne des 5 dernières années. Donc la comparaison est, oui, un peu pour cette année, beaucoup

0: qu'on a eu une année particulièrement exceptionnelle l'année dernière.
1: Et qu'est-ce qui fait en sorte donc qu'on a dû importer de l'électricité? C'est en lien avec les réservoirs qui sont plus vides, les réservoirs d'Hydro-Québec?
0: Oui, ben il y a deux phénomènes. Donc, un, il y a le phénomène que lorsqu'on a des périodes de grand froid, là, donc les demandes de pointe là, durant les grandes périodes de froid de l'hiver, c'est un de nos moyens de gestion. Vous savez, là, on a des interconnexions, donc pour bien approvisionner le Québec, à ces moments-là, on appelle nos clients ILO pour réduire leur consommation aux heures de pointe, mais on importe également là, à travers nos interconnexions. Donc, il y a ce phénomène-là qui fait qu'on a importé davantage. Mais vous avez raison, il y a aussi le phénomène un peu plus qu'on vit depuis, je dirais, ça. 2-3 ans de faible hydraulicité. Donc, ça veut dire concrètement le moins de précipitation dans nos grands réservoirs depuis quelques années. Bien, ça nous nécessite qu'on ait une gestion prudente de nos stocks énergétiques. Donc, on a réduit nos exportations, on a augmenté nos importations pour bien gérer nos stocks énergétiques à travers nos différents bassins.
1: Est-ce que, M. Aucoin, c'est pas inquiétant dans un Québec où on veut développer justement la filière, entre autres, batteries? On a besoin de plus en plus d'électricité si on veut que des entreprises puissent s'établir ici. Est-ce qu'on risque de manquer de blocs d'énergie?
0: Donc moi, je séparais la question en deux. Donc, à court terme, là, il n'y a pas d'inquiétude à avoir. Les phénomènes d'hydraulicité, ce sont des phénomènes cycliques, parfois multi-annuels. Donc là, on le vit depuis 2-3 ans. Mais on va vivre aussi des périodes de forte hydraulicité et c'est des phénomènes qui se répètent là, à travers le temps. On regarde nos données depuis 1943, donc on a les moyens de gestion pour passer à travers ces situations-là. L'autre partie de la question, c'est à moyen long terme, effectivement, on entrevoit une forte demande pour l'électricité et c'est la raison pour laquelle on a sorti avec notre plan d'action il y a maintenant 2-3 ans pour augmenter, pour accélérer l'efficacité énergétique pour baisser la demande, mais également d'augmenter là, la production pour répondre à ces demandes futures-là.
1: Ouais, vous dites que c'est cyclique, ce manque d'hydraulicité, ce manque d'eau dans les réservoirs, mais au fil des années, avec les changements climatiques, est-ce qu'on risque pas d'être aux prises avec justement des périodes qui s'allongent? Là, ça fait quand même plusieurs années où on voit des réservoirs plus vides qu'à la normale ou qui ne nous donnent pas autant de puissance qu'on voudrait. Est-ce que ça risque pas dans le temps de se démultiplier puis qu'on soit pris avec ce problème-là quand même?
0: Donc, quand on travaille depuis plusieurs années avec nos experts à l'interne, sur la question là, de est-ce que les changements climatiques vont réduire l'électrification dans nos grands bassins? Et la réponse est non. La réponse est en fait qu'elles vont peut-être même générer des légers surplus là, de précipitations par rapport aux moyennes historiques. Donc, on pense pas que le phénomène de changement climatique va nécessairement profondément affecter le niveau de précipitation à long terme. Il va continuer à avoir de la cyclicalité comme on a vécu. Donc voilà. Mais ceci dit, quand on pense à une stratégie long terme, on souhaite aussi diversifier nos sources d'électricité. Parce que vous le savez, plus de 95% de notre électricité, elle est hydroélectrique. Donc, la raison pour laquelle on encourage l'éolien, le solaire, et ainsi de suite, c'est pour aussi diversifier nos sources, pour diversifier nos risques, naturellement.
1: Le contrat d'exportation vers New York est commencé, donc depuis quelques jours, depuis le 1er juin, contrat d'exportation d'électricité vers la ville de New York, plus de 10 TWh par année. C'est pas mal d'électricité, ça. Est-ce que vous allez devoir être éventuellement obligé d'importer pour pouvoir revendre ça à New York? Et est-ce que ça devient pas un peu moins intéressant pour Hydro-Québec d'agir de la sorte?
0: Donc, c'est ça. Donc, avec nos contrats, là, les deux contrats qu'on a d'exportation ferme, donc, à court terme, ce qu'on fait, c'est qu'on réduit nos exportations sur les marchés spot, les marchés court terme, pendant qu'on a ces contrats-là à long terme en place, dans un contexte de faible hydraulicité. Mais si on ne prend pas de recul, ces contrats-là, sur le long terme, vont être payants. Ils nous donnent des revenus stables, et surtout la mise en place d'interconnexions qui, elles, vont être très utiles pour importer, exporter à travers les différents marchés. Moi, j'aime rappeler là, que des interconnexions qu'on a déjà en place qui nous servent extrêmement bien, ben elles ont été mises en place dans les années 80 avec des contrats fermes à long terme comme celui là, qu'on a signé à New York ou en Nouvelle-Angleterre.
1: Donc, pas d'inquiétude pour vous sur la rentabilité pour Hydro-Québec de ces contrats-là?
0: Non, pas la rentabilité à long terme, non.
1: OK, à long terme. À court terme, il pourrait y avoir, étant donné la situation en ce moment dans les réservoirs, c'est là que ça pourrait devenir plus difficile. Au départ, là, vous parlez du long terme, mais si on se concentre, par exemple, sur la prochaine année, est-ce que la situation dans

0: les réservoirs où il y a moins d'eau, ça fait en sorte que ça va devenir plus difficile pour honorer vos engagements.
1: Donc, on va toujours pouvoir honorer nos engagements. Pourquoi je mentionne le long terme, c'est que, dans le fond, ce que c'est ces contrats-là, c'est que ça nous garantit un prix fixe, prix stable à long terme. Ce qu'il faut pas faire, c'est comparer ce prix-là fixe et stable à long terme avec le prix de l'exportation à un 20 janvier à moins 25. Vous comprendrez. Donc c'est plus ça que je le disais quand je parlais du long terme versus le court terme. Donc, quand on regarde les prix moyens sur les marchés à long terme versus les prix qu'on a signés, nous, on pense que c'est une transaction rentable.
0: Maxime Aucoin est vice-président exécutif, chef de la direction financière chez Hydro-Québec. Merci d'avoir été avec nous.
1: Merci à vous.
0: Au revoir.
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0: Parlons maintenant de la situation dans la Station spatiale internationale. Ça a pas mal bougé au cours des dernières heures. Ce matin, des fuites d'air ont été détectées donc à bord de la Station spatiale. La NASA a donné l'ordre aux astronautes d'aller se réfugier dans leur vaisseau, prêt donc à une évacuation. La NASA donc dit, on a pris cette décision-là par excès de prudence. La situation semble être revenue à la normale. En tout cas, on a permis aux astronautes dans les dernières minutes, dans la dernière heure certainement, de retourner au sein de la Station spatiale internationale. Olivier Hernandez est astrophysicien, directeur du Cosmodrome. Bonjour, Monsieur Hernandez.
3: Directeur du planétarium.
0: Planétarium, oui, excusez-moi, oui, effectivement, planétarium de Montréal. Monsieur Hernandez, oui. Dites-nous ce qui s'est passé. Donc, une fuite d'air, c'était pas la première fois nécessairement qu'on détectait une fuite d'air comme ça.
3: Non, effectivement. Et en fait, ce qu'il faut bien comprendre, c'est que cette fuite d'air, elle existe depuis à peu près 7 ans. Alors, c'est pas rien, hein. Depuis 7 ans, en fait, elle s'aggrave jusque tout récemment encore, on était à peu près on perdait environ un demi kilo d'air par jour, là, 500 grammes d'air par jour. Mais depuis le 1er juin, donc très récemment, le demi kilo est passé à 1 kilo par jour. Et il faut savoir qu'un adulte, comme les astronautes, en fait, qui sont à bord de la Station spatiale internationale, ont besoin en moyenne entre 10 et 15 kilos d'air par jour. Donc là, on commençait à arriver dans une zone où il fallait prendre des précautions et s'assurer de trouver une solution pour résoudre cette fuite d'air. Et donc, l'agence spatiale russe, Roscosmos, parce que cette fuite d'air, en fait, arrive à un endroit bien particulier qui est identifié depuis très longtemps, qui est une sorte de couloir, un sas, en fait, qui mène à un des modules de la Station spatiale internationale qui a été fait par les Russes, par l'agence spatiale russe Roscosmos. Et on sait que ça fuit. Donc l'agence spatiale proposait aujourd'hui justement d'essayer de mettre en place un système qui permettait d'identifier encore mieux les raisons de la fuite et aussi de le réparer directement. Et les Américains n'étaient pas très... partant à l'idée de pouvoir régler ça correctement et voulaient s'assurer que tout soit fait correctement. Donc, ils ont demandé essentiellement à 5 astronautes, donc les 4 qui sont arrivés avec la capsule SpaceX, donc Crew Dragon, il y a une centaine de jours à peu près, plus l'Américain qui, lui, est arrivé avec la capsule Soyuz, donc Christopher Williams, et les 4 autres astronautes, qui sont 2 Américains, un Russe et une Française. Et on leur a demandé donc d'aller, par mesure de sécurité, dans la capsule Crew Dragon, revêtue de leur combinaison spatiale qui leur permet de survivre dans la station, dans la capsule, afin d'être prêt si jamais il y a une décompression au moment d'essayer de comprendre pourquoi il y a la fuite ou d'essayer de la réparer, d'être prêt à évacuer en urgence la station. Ça ne s'est pas fait, donc les mesures que l'agence spatiale russe a prises ont eu l'air de satisfaire les Américains et à ce moment-là, on a redemandé donc aux astronautes de revenir à bord de la station et de quitter le module Crew Dragon qui les maintenait en sécurité au cas où il se passe quelque chose.
0: Est-ce que c'est la première fois que ça allait aussi loin qu'on demandait comme ça aux astronautes de revêtir leur combinaison et de se rendre dans la capsule?
3: Non, c'est arrivé à quelques reprises en fait. Les astronautes sont formés pour ça. Hein. Il y a vraiment plusieurs gros dangers de la dépressurisation, un feu à bord ou alors un gaz qui pourrait les mettre en danger. Ils travaillent souvent par exemple avec de l'ammoniac. Et ça, c'est vraiment un gaz. S'ils se promènent dans la station spatiale, il y a vraiment un gros danger. Il faut évacuer ou en tout cas se dépêcher d'aller dans les capsules pour se protéger. Donc, ce sont les 3 dangers majeurs chercheurs en fait qui sont présents dans la Station spatiale internationale, et au cours de leur formation qui dure quasiment 2 ans en fait, ils sont habitués, ils sont formés dès le début à parer à ce genre de situation. Donc ils sont prêts, ils étaient prêts à agir et à appliquer toutes les mesures qu'ils ont apprises. C'est simplement, la station spatiale, c'est une vieille station, ça fait plus de 20 ans qu'elle est là. On sait qu'en 2030, on va s'en séparer. On sait aussi que les Russes voulaient abandonner la station, en fait, abandonner leur responsabilité de la station en 2028. Les Américains les ont réussi à les raisonner, puis à abandonner finalement en 2030. Et d'ailleurs, c'est SpaceX, encore une fois, qui a le contrat pour pouvoir désorbiter la station et venir la faire se désintégrer en partie dans l'atmosphère terrestre dans les années 2030. Et donc, c'est une vieille station, et ces genres de problèmes-là vont arriver de plus en plus, notamment du côté des modules russes qui semblent beaucoup moins fiables et qui sont très importants en fait pour la Station spatiale internationale, parce que ce module-là en question, par exemple, il abrite 2 quartiers d'astronautes, il sert aussi à s'entraîner avec un tapis roulant pour pouvoir faire son sport 2h30 par jour. Ça permet aussi, il y a un système qui permet de transformer l'humidité de la station en hydrogène et en oxygène. Donc ce module-là, il est fondamental et on veut pas le perdre. Donc s'il commence à y avoir des fuites, ça devient de plus en plus problématique.
0: Est-ce qu'il y a régulièrement des travaux, entre guillemets, urgents, ou des travaux, j'imagine, d'entretien, une réparation? Comme vous l'avez dit, la station est vieillissante. J'imagine qu'il y a davantage de travaux de rénovation, de réfection à faire pour essayer d'étirer son nombre d'années, là.
3: Oui. Et puis, ils n'ont pas de programme de rénovation comme on a au Canada pour leurs impôts. Hein. Donc, non, et oui, une des grosses tâches, en fait, des astronautes, une grosse proportion de leur tâche, c'est de faire de la maintenance, en fait, de cette station spatiale internationale, parce que c'est leur espace vital, hein, c'est ce qui les protège en fait du vide extrême, parce que l'espace est un milieu très très dangereux. Et ce petit espace-là, il faut qu'ils le protègent, parce que c'est là où la vie est concentrée en fait à cet endroit-là. Et il faut qu'ils en fassent très très attention. Donc une grosse partie de leur travail, c'est de faire cette maintenance-là. Généralement, il y a entre 7 et 11 astronautes à bord de la Station spatiale internationale. Des fois, c'est arrivé qu'on descende à 4 ou 3 dans des périodes justement où on a eu des problèmes avec des capsules et qu'il a fallu faire des relais plus rapides en fait qui n'étaient pas prévus d'astronautes. Et à ce moment-là, quand on est à 3 à 4 astronautes simplement dans la bord de la station, ben l'essentiel des tâches est consacré en fait à la maintenance, et on n'a plus le temps de faire les tâches qui sont consacrées aux expériences scientifiques. Oui, ça prend beaucoup d'humains pour pouvoir l'entretenir et la maintenir. Et au bout d'un moment, on va lui dire au revoir, tout simplement, en 2030, et la remercier pour ses bons élus.
0: Oui, c'est ça.
3: Et passer à autre chose.
0: L'aspect laboratoire, l'aspect expérience scientifique est comme relégué au second plan maintenant, étant donné l'entretien qu'on doit faire. C'est ce que je comprends.
3: Oui, mais il faut pas oublier que les astronautes eux-mêmes sont aussi des sujets d'études scientifiques, parce que la santé des humains à bord est fondamentale. Donc en permanence, on étudie ce qui se passe sur le corps humain de ces astronautes-là. Donc il y a toujours cette dualité entre la maintenance à faire et les aspects scientifiques que représentent ces astronautes qui sont, et je mets des guillemets bien sûr, hein, j'espère qu'ils me pardonneront de parler comme ça d'eux, mais ce sont des gros cobayes pour la science, qui se dédient corps et âme à la science sur leur propre corps, pour qu'on étudie les effets de l'espace sur justement le corps humain.
0: Donc voilà, fuite détectée, réparation, on a évacué temporairement des astronautes, il y a eu des réparations, ça satisfait, comme vous le disiez, la NASA. Donc retour, entre guillemets, à la normale au sein de cette station spatiale internationale. On trouvait intéressant de faire le point avec vous, Olivier Hernandez, astrophysicien, il est directeur du Planétarium de Montréal. Merci beaucoup, Monsieur Hernandez, d'avoir été là.
3: Merci beaucoup.
0: Au revoir.
3: Au revoir.
0: Jean-Nic Tremblay est en studio pour Tout Terrain ce dimanche. Bonjour, Jean-Nic.
4: Bonjour, Mathieu.
0: À l'émission dimanche.
4: Est-ce qu'il vous arrive, en passant dans certaines grandes surfaces, de reluquer parfois comme ça les vélos électriques qui, pour dans certains cas, coûtent pas très cher?
0: Pas encore là.
4: Hein? Mais ça se pourrait que vous disiez, ben, oui. Moi, avoir un vélo avec ce qu'on appelle les fat bikes, là, avec les gros pneus et avec la batterie. Mais sachez que les vélos ne sont pas tous nés égaux. Ceux qui arrivent, notamment, il faut le dire, de la Chine, ne sont parfois pas du tout réparables.
0: Ah,
4: ce qui fait que vous allez payer un montant, je sais pas, 1300, 1400 dollars pour un vélo, beaucoup moins cher qu'un vélo fait au Canada, au Québec ou aux États-Unis, de dire, ah, c'est une bonne affaire. Mm-hmm. Ouais, c'est une bonne affaire, mais quelques semaines après, si jamais il y a un problème avec la batterie, c'est fini. Oups. Il y en a plein de ces vélos-là qui se retrouvent à la poubelle. Ça devient carrément des vélos jetables. Reportage là-dessus de mon collègue Alexis Gacon. Et évidemment, on va essayer de parler d'IA. Et Léo Major, vous connaissez ce héros de la Deuxième Guerre mondiale, BD qui lui est consacré et qui arrive dans les librairies. En ce moment, on va en parler avec le scénariste.
0: On vous écoute, Jeannick, à tout à l'heure. Merci beaucoup. À cette semaine, donc, à l'émission À la technique, Martin Lavoie et Sylvain Trottier, édimestre de Midi Info, Mathieu Lézard à la recherche en alternance, Karine Guillemette, Midi Alaoui, Mustapha Mirouani, Samy Rebaïen, Hugo Métro et Félix Gagnon. À la réalisation, Guillaume Côté-Légaré et Mathieu Lézard, la rédactrice en chef de Midi Info, est Carole Aoun. Voilà pour cette édition de Midi Info. Gros merci d'ailleurs à toute cette équipe pour l'accueil en ce vendredi. Alec sera de retour lundi avec vous. Je vous souhaite une belle fin de semaine, bonne fin de journée. Au revoir.

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3: Bonjour, ici Barbara Leroux à Trois-Rivières. Il est 13h, voici les informations. Valérie Renaud-Martin sera candidate du Parti libéral du Québec dans Trois-Rivières en vue des prochaines élections en octobre. L'annonce officielle doit avoir lieu plus tard à Sherbrooke où le parti se réunira en congrès. L'annonce doit être faite avec le chef Charles Milliard. Valérie Renaud-Martin ne voulait pas commenter la nouvelle. Elle était animatrice radio au FM 106.9. Elle a auparavant été conseillère municipale à Trois-Rivières. Elle a aussi tenté sa chance à la mairie puis aux élections fédérales sous la bannière libérale. Un quadragénaire est mort dans des circonstances qui restent à éclaircir hier soir sur l'autoroute 55 à Drummondville. Selon la Sûreté du Québec, le drame a commencé vers 22h dans une zone de travaux sur l'autoroute 55 en direction nord, tout près de la jonction avec l'autoroute 20. L'automobiliste se serait immobilisé pour s'en prendre à tout ce qui se trouvait près de lui, comme l'explique la sergente Audrey-Anne Bilodeau.
4: L'homme serait sorti de son véhicule et se serait mis à frapper sur des véhicules qui se trouvaient à proximité et s'en serait même pris physiquement là, à un signaleur. Suite à quoi là, l'homme en question a été maîtrisé par des témoins sur place. On parle de 3 à 4 témoins qui ont maîtrisé l'homme, qui est tombé inconscient à ce moment-là. Il a été transporté là, dans un centre hospitalier de la région où malheureusement son décès a été constaté. On parle d'un homme là, dans la mi-quarantaine.
3: Une autopsie déterminera la cause exacte de son décès. La Sûreté du Québec enquête et des témoins seront rencontrés. Québec va finalement de l'avant avec sa volonté d'interdire la vente de boissons énergisantes aux jeunes de moins de 16 ans. Le gouvernement Fréchette a déposé un projet de loi ce matin à l'Assemblée nationale. Comme le rapporte Mathieu Papillon, c'est une victoire pour les parents de Zachary Miron, un adolescent qui est mort après avoir bu une canette de Red Bull.
5: Zachary Miron est décédé en 2024, il avait 15 ans, et sa mort est attribuable à l'interaction entre une boisson énergisante et son médicament pour le trouble du déficit de l'attention. Donc ses parents ont ensuite entamé un combat pour qu'on interdise la vente de ces boissons aux adolescents, et c'est ce que propose ce projet de loi déposé par la ministre de la Santé, Sonia Bélanger. Donc on viendrait interdire aux moins de 16 ans d'acheter des boissons dont la concentration en caféine est d'au moins 150 mg par litre et qui contiennent d'autres ingrédients comme la taurine, des vitamines ou encore des minéraux. Je laisse entendre les parents de Zachary Miron, Véronica Martinez et David Miron, qui sont à l'Assemblée nationale pour l'occasion.
6: Nous sommes vraiment émus d'être ici aujourd'hui.
7: C'est vrai qu'on est émus. C'est vrai que le dépôt du projet de loi pourrait empêcher d'autres familles comme nous de vivre ce qu'on a vécu.
5: Pour être adopté, ce projet de loi doit recevoir l'appui de tous les députés de l'Assemblée nationale. Or, le Parti conservateur du Québec s'oppose au projet de loi qu'il juge trop précipité. Sa députée Maïté Blanchette-Vézina va rencontrer les parents de Zachary Miron cet après-midi. Mais je vous laisse entendre la première ministre, Christine Fréchette, qui lui demande...

0: tente de se rallier.
1: La société a un rôle à jouer aussi. Alors j'en appelle à l'appui de tout le monde.
0: Le vote sur ce projet de loi est prévu la semaine prochaine. Ici Mathieu Papillon, Radio-Canada, Québec.
2: Le ministre des Finances au fédéral, François-Philippe Champagne, était à Shawinigan cet avant-midi dans un organisme d'aide alimentaire pour souligner le premier versement de la nouvelle allocation pour l'épicerie et les besoins essentiels. Les Canadiens qui y sont admissibles doivent recevoir le versement sur leur compte bancaire dès aujourd'hui. Ottawa a annoncé en janvier cette mesure qui vise à réduire la hausse du coût de la vie. Voici le ministre Champagne.
3: C'est une aide concrète, une aide efficace et une aide que je peux vous dire qui va se faire sentir pour les gens, parce qu'il y a une réalité quotidienne. Les gens vont voir, évidemment, ces sommes-là arriver dans leur compte de banque. Concrètement, c'est un versement, si vous regardez au total, c'est un investissement de près de 3,1 milliards de dollars pour aider les Canadiens à faire face au coût de la vie maintenant. Et surtout, ce qui est de plus en plus important, c'est qu'il n'y a aucune démarche qui est requise.
2: Selon le ministre des Finances, François-Philippe Champagne, 60 000 personnes dans la région devraient en bénéficier. Sport. C'est le jour J pour plusieurs jeunes hockeyeurs avec le repêchage de la Ligue de hockey junior maritime Québec qui commence ce soir à Halifax. C'est un trifluvien qui est pressenti pour être le tout premier choix de l'encan, actuellement détenu par les Huskies de Rouyn-Noranda. C'est Thomas Boisvert, le cousin de l'espoir des Blackhawks de Chicago, Sacha Boisvert, qui dit être bien fébrile.
4: C'est un moment excitant avec ma famille, mes amis, puis j'ai hâte de le vivre. Je veux profiter au maximum. C'est sûr, j'ai un peu de nervosité derrière ça, mais c'est ça, comme j'ai dit, j'ai très très hâte. Et ça sera un honneur le jeu pour les Huskies. Ouais, je pense que je serai très bien honoré, puis je pense que j'ai un bon fit là-dedans. Là.
2: Deux autres espoirs de la région pourraient être repêchés en première ronde, soit les attaquants Jacob Royer et Émile Guévin. Les Tigres de Victoriaville seront à surveiller dans la première ronde. Ils possèdent le deuxième choix au total et deux autres sélections plus tard. Pour leur part, les Cataractes de Shawinigan parleront au quatrième et sixième rang. Coup d'œil à la météo, c'est généralement nuageux. 40% de probabilité d'averse tard cet après-midi avec risque d'un orage, maximum à 23. 40% de possibilité d'averse toujours ce soir avec risque d'un orage et 16 comme minimum. Demain, des averses avec des orages et de la pluie pour dimanche, maximum samedi et dimanche à 20. Voilà, c'était le Radio Journal. 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
5: C'était nos anciens diffuseurs. Ah, hein? C'est très drôle, hein, parce que c'est notre dernier meilleur moment, notre dernière émission des meilleurs moments. En fait, notre dernière émission de l'année, on va sûrement venir. C'est annoncé? On vient?
6: Que oui.
5: OK, on vient.
6: On l'a appris sur Instagram.
5: Ben oui, c'est le compte de la journée est encore jeune qui m'a appris qu'on venait.
6: Ben oui.
5: C'est bien organisé.
6: Faut qu'il gère ce compte-là.
5: C'est il part en voyage, d'ailleurs?
6: Ouais.
5: C'est LP Poulet. On remercie, d'ailleurs, si vous nous permettez, toute la gang de la journée est encore jeune qui travaille avec nous depuis des années. On est très chanceux de les avoir et surtout de les garder.
6: Et on a eu une grosse année, quand même.
5: Oui.
6: Grosse saison.
5: Oui, une grosse saison et demie, je te dirais, là, ça a été, oui.
6: Alors. Ils sont toujours là.
5: On les remercie. Ils sont toujours là. Ils ont toffé. Et puis, ce qui fait que, ben, ça nous rend d'autant plus heureux de quitter pour mieux revenir. Et puis, dans la dernière journée de ce best-of, de ces meilleurs moments, on a évidemment, ben, notre ami, Pierre Brassard, qui
6: Gilles Brassard. Ah, Pierre, en
5: prolongation, parce que oui. C'était son 60e. C'est
6: faut se souvenir. Bien de l'entendre.
5: Oui, je sais, mais c'est ce que c'était les 60e. Allez réécouter le prologue. On a célébré 60 ans Pierre Brassard. Et il y a l'autre Brassard, évidemment, Gilles Brassard, les frères Brassard. ça, c'est le scientifique là, qui nous parle de quantique. Écoutez, c'est bon.
7: Olivier, nickel, 24, 7.
6: D'abord, quelques petites réactions suite à la partielle de Chicoutimi. Les journalistes ont demandé à Ruba Gazal de QS ce qu'elle retenait des mauvais résultats de son parti.
8: La question, vous me la posez à chaque sondage.
9: C'est point de mesure. C'est pas votre point de mesure si ça fonctionne même
8: maintenant,
9: pas.
8: Maintenant, la question, on va se parler un par-dessus l'autre tout le temps, sans arrêt. Je sais, vous aimez peut-être pas ma réponse. Moi, j'aime pas souvent vos questions, mais j'y réponds avec respect. Je réponds avec respect. Je m'en viens. Il faut me laisser le temps de répondre, messieurs.
6: Bon, ça allait pas super bien.
5: Ça, on a l'air d'accord.
6: La face de Sol Zanetti en arrière, c'est super. Ça s'est pas arrêté là, elle s'est insurgée contre le coût de la vie qui ne cesse d'augmenter.
8: On a toute une classe politique qui s'en fout puis qui parle de d'autres choses. Allez à l'épicerie, parlez avec le vrai monde comment ils vivent ça, le vrai monde, pas celui de Bernard Drainville.
10: Ça, j'ai essayé, Mme Gazal, aujourd'hui. Qu'est-ce qu'il y a dans votre...

0: passé sur le troisième lien avec l'équipe de Christine. Mmh.
1: Voilà, on a perdu 50 points de pourcentage, mais on a gagné Cynthia puis Réjean. Des Saguenayens séduits par le troisième lien, un peu étrange. Ben. Surtout que c'est pas tout le monde qui aime le plan de Mme Fréchette, si je me fie à Pierre Couture de Radio X.
2: Elle nous a bourré la semaine passée, là.
3: Ben, on a une poignée dans le dos, Pierre.
2: Poignée dans le dos. Hey, le MTQ est sorti pour dire, attends une minute, là.
3: Moi, je vois cette affaire-là.
2: Fifi, là, relax.
3: Fifi.
2: Ah, barouette, voilà.
3: Fifi!
2: On revient après la pause, on jase de sport.
1: Bon, ouais. D'après moi, ils n'ont pas parlé de hockey féminin, probablement pas. Ce qui m'amène à un autre sujet, cette étude de l'UQAM voulant que les jeunes de nos jours soient de plus en plus misogynes, homophobes, transphobes. Ouais. Toujours à Radio X, les animateurs Jean-Francis Blais et Louis Gauvin pensent que c'est une sorte de backlash. Hein. Les jeunes se rebelleraient contre leurs enseignants d'ECR aux cheveux bleus qui n'aiment pas les hommes.
3: C'est pas un modèle enviable. En fait, c'est un modèle de décrépitude humaine. Puis j'ai pas envie de m'associer à ça.
4: Les jeunes se réveillent.
3: Ah oui, exact.
4: Ça fait-tu deux des woke?
3: C'est peut-être tant mieux. Woke, c'est d'être éveillé. Fait qu'effectivement, peut-être que les jeunes sont plus woke qu'on pense, mais du bord qu'on aime.
1: Woke du bord qu'on aime. Donc, les jeunes sortent de leur coma empathique pour s'ouvrir sur les valeurs des années 60. C'est une bonne chose, selon eux. C'est drôle parce que j'écoute des bouts de cette émission-là, genre une fois ou deux mois, puis j'ai comme découvert qu'on est leurs amis.
3: T'en voulais une, Cotoli, la v'là,
4: le bon wokisme, Oli.
3: J'ai écouté JS en fin de semaine, il va très bien,
4: si tu le demandes, là.
5: Moi aussi, je l'ai écouté, c'est lui qui faisait.
3: Entre les games de hockey?
5: Oui, je capotais.
3: Ah, il va bien.
5: Avec Jean-Phi, puis Oli, là, toute la gang.
3: Toute la gang était là, se vous voyez en boy.
5: Capotait. Quelle analyse fantastique.
3: Ah oui, ils sont bons.
5: Ce match de hockey.
3: Il aime le patin de fantasy, JS.
5: Ah, wow.
3: Il aime le patin de fantasy, on reste bête quand on entend ça.
1: Bon, ils ont l'air de nous aimer.
6: Ils sont bien familiers, donc.
1: Oui,
6: je connaissais même pas, moi.
1: Ça a pris 14 ans avant que Jean-Seb puis moi soient amis, puis je suis ami avec du monde que, sans le savoir. J'ai toujours trouvé ça bizarre, là, que les gens que je cite soient déçus d'être cités. Ben, eux, ils ont l'air contents que leurs idées fassent du chemin. Alors, bravo, Jeff puis Louis. D'ailleurs, Loulou, c'est sensiblement ce que pense aussi Mario Dumont, si je me fie à ce qu'il a dit au TVA Nouvelles au sujet de cette étude sur les jeunes.
7: On a tous un respect pour les personnes, tu sais, qui ont la dysphorie de genre, qui vivent avec une dysphorie de genre, doivent vouloir corriger ça. Mm-hmm. Mais c'est plus ça, là. C'est toute l'affaire trans, là. C'est devenu, tu sais, que tu peux plus dire que ça existe, un homme, une femme. Ça, là, ça a tout fait reculer la cause des homosexuels. Mm-hmm. Il y a vraiment une exagération woke qui a eu, là, un effet, à mon avis, un effet épouvantable. Dans l'avenir, ça va peut-être étudier, le mieux que je l'exprime, étudié par des sociologues. Moi, j'ai des amis homosexuels qui disent, ça a fait reculer notre cause, c'est épouvantable.
1: Oui, alors, à vous de choisir. Il y a une étude et il y a l'ami homosexuel de Mario qui en revient pas qu'on puisse plus dire qu'un homme et une femme, ça existe. On peut plus dire ça.
6: Non.
1: Donc, c'est ça. En gros, si vous existiez moins fort, vous seriez moins haï.
6: Il n'y a pas un problème de foi, le monsieur, en deux, là?
1: C'est pas un problème d'éclairage.
6: En tout cas, clairement, il est jaune.
1: Oui. Aussi, je voulais pas parler de la poursuite contre un salon de coiffure qui offrait pas d'autre choix que la coupe pour homme ou la coupe pour femme. Mais là, le maire de Louisville, Yvon Deshaies, s'est prononcé. Alors, j'ai pas le choix d'en glisser un petit mot. C'était à Radio Country Pop.
8: Je tiens à dire à tous les coiffeuses, les coiffeurs du Québec, tenez-vous, ça n'a pas de bon sens.
1: Oui, coiffeurs et coiffeuses du Québec, unissez-vous. Bon, sur le fond, je suis un peu d'accord que ça n'a pas vraiment de bon sens, mais les analyses du Winston Churchill du SprayNet ont encore moins de bon sens.
8: Tantôt, nos jeunes, là, ils vont arriver, là. Oui, ben, j'ai un pénis, mais je ne sais pas si j'ai un pénis. Je ne sais pas si je ne veux. Tu sais, comprenez-vous, ça va aller. Aussi fou que ça.
6: Ouais, je savais pas qu'on prononçait plus de vulles.
1: Oui, on sait plus, on a des vulles. Quoi faire, donc, selon M. Deshaies?
8: On est toujours sur la coquille 2. Moi, je leur dis les œufs, cassez-les l'œuf. Mais rien à faire. Puis, si on m'appelle pour un rendez-vous, oui, je veux savoir, sans dire le mot, sans dire êtes-vous une femme ou un homme, je veux savoir qui vient. Alors, le gars va me dire, la personne va me dire, non, c'est X au téléphone. Et moi, j'y mange la merde.
1: Bref, c'est la mère de tous les citoyens de Louisville, sauf ceux qui sont pas sûrs d'avoir une vulle. D'ailleurs, il était aussi question des trans dans le discours sur l'état de l'Union de Donald Trump hier soir. L'Union va pas bien.
9: Mais assurément, on peut tous être d'accord qu'aucun État ne peut arracher des enfants au bras de leurs parents et vraiment opérer cette transition vers un autre genre sans même en parler aux parents. Il faut l'interdire. Il faut l'interdire sur le champ.
10: Look, nobody stands up.
9: Personne qui se lève. Ces gens-là sont fous, je vous le dis.
1: Oui, il parlait des démocrates. Ouais. Les démocrates qui sont des crazy people, donc parce qu'ils applaudissent pas cette fiction d'enfants arrachés des bras de leurs parents pour se faire couper la zouine. Et lui, ben, il mériterait la médaille d'honneur du Congrès.
9: J'ai toujours voulu cette médaille, mais on m'a dit que je n'avais pas le droit de me l'octroyer moi-même. Mais si jamais cette loi est adoptée, je me joindrai

0: courant.
1: Voilà. Alors, il venait d'adonner un ancien soldat. Donc, rappelons que cet homme a évité le Vietnam grâce à une excroissance osseuse au pied faussement diagnostiquée par un ami de son père. Encore chanceux qu'il soit pas parti avec la médaille d'or de Matthew Ketchuk.
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3: Quand on est un artisan d'une émission à ICI Première à la radio, il n'y a rien comme le sentiment de grande joie et d'accomplissement qui nous habite quand on voit notre nom mentionné dans l'infolettre mensuelle que les patrons envoient, vous le savez.
4: Ben, hein? Oui.
3: Et on imagine que c'est un peu comme ça que se sent notre invité d'aujourd'hui, lui qui vient de recevoir l'équivalent du Nobel d'informatique avec son collègue Charles R.H. Bennett. C'est le prestigieux prix A.M. Turing. C'est Monsieur Gilles Brassard qui est avec nous. Premièrement, félicitations et merci d'être parmi nous, Monsieur Brassard.
5: Merci.
3: Écoutez, c'est le prix le plus important de votre domaine. Il se joint à un nombre de prix assez volumineux. J'imagine que votre manteau de cheminée est rendu pas mal plein, Monsieur Brassard.
5: J'avoue que je fais pas la collection.
3: Ben écoutez, sinon vous achèterez une nouvelle cheminée parce que j'ai l'impression que ça va continuer. Vous avez appris ce.
5: Il y a pas de manteau.
3: On va vous payer un manteau à gang. Surtout pour ce. Ce genre de prix-là, qui est le prix le plus important de votre domaine, sait que celui fait particulièrement plaisir parce que il récompense un informaticien, non pas un physicien. On l'a répété depuis le début des entrevues dont on parle, quand on vous parle. Mais c'est quoi la différence entre un informaticien et un physicien dans ce contexte-là? C'est une question pour le docteur Barrette qui était mêlé, là.
5: Ah bon, d'accord, c'est bon. Ah ben, écoutez, c'est quoi la différence? En fait, la beauté de la chose, c'est qu'il n'y en a pas. C'est-à-dire que les travaux que j'ai faits avec mon collègue Charles Bennett, c'était vraiment le résultat de la rencontre entre l'informatique, moi, et la physique, lui. Ouais. C'était une chose qui, à l'époque, était totalement inusitée. Les physiciens, les informaticiens, ça se parlait pas. Ou quand ça se parlait, ça se comprenait pas parce que c'était des langages différents. Mais nous, on s'est compris. Et c'est en apportant mon expertise d'informaticien à la table et lui son expertise de physicien et en mettant ça ensemble, c'est comme ça qu'on a réussi à faire des choses qui n'étaient pas possibles pour ni l'un ni l'autre en isolation. Donc c'est vraiment un bel exemple de recherche interdisciplinaire.
3: Depuis le début de la journée, on va continuer à en entendre parler de la quantique, la physique quantique, la mécanique quantique, et puis on fait tous semblant qu'on connaît ça. Mon collègue Jean-Sébastien Girard, qui connaît rien de rien, me dit, c'est quoi la différence entre, par exemple, la mécanique newtonienne et la physique quantique? Pourquoi,
4: Il y a une subtilité qui est différente entre les deux.
3: Oui. Mais c'est quoi la différence? Qu'est-ce que c'est la quantique là-dedans?
5: Bon, elle est différente. La théorie quantique, c'est inventé au début du 20e siècle, donc c'est pas nouveau. Et le but, c'est d'expliquer les phénomènes qu'on observe à très, très petite échelle. Alors que la relativité, qui a aussi été inventée au début du 20e siècle par Einstein, sert surtout à comprendre les phénomènes à très large échelle, genre cosmologique. Bon. Alors, ce qui se passe à petite échelle, c'est que les choses ne se passent pas comme on est habitué à voir, nous, avec nos yeux macroscopiques. Il y a toutes sortes de choses qui se passent qui sont inusitées, si on n'est pas habitué, mais qui deviennent très naturelles une fois qu'on s'est lavé le cerveau, comme moi. Je trouve ça, pour moi, ce que je trouve pas naturel, c'est qu'on peut pas passer à les murs, enfin, même, je crois pas ça. Les particules quantiques peuvent le faire. Pourquoi pas moi? Je comprends pas.
3: Mais bon. J'adore ça, parce que c'est une immense liberté que vous vous donnez dans cette possibilité-là. Et votre cerveau vous permet de trouver des solutions. Une de ces solutions-là, puis c'est un peu pourquoi on vous a remis ce prix-là, c'est la cryptographie quantique. Cryptographie quantique, ben nous, on connaît ça, là, on en jase souvent, là, mais pour Jean-Sébastien, encore une fois, qui est mélangeant,
4: c'est du quantique ou quantique?
3: Ah, ben c'est ça, c'est bien embêtant.
5: Ah, ben en passant, quantique et quantique, Les deux se disent. Il n'y a pas d'erreur. Alain Aspect dit quantique. Moi, j'ai dit quantique, mais on n'est pas amis quand même.
3: Dans cette cryptographie quantique, qui en fait est une théorie, je dis une théorie, en fait c'est ça pourquoi on vous a récompensé, c'est un peu un appel, puis c'est ce que vous faites avec la remise de ce prix-là, vous en profitez pour nous avertir, c'est l'infrastructure qui nous protège en ce moment dans le monde informatique, qui est votre domaine, est extrêmement à risque à cause de l'informatique quantique et votre découverte permet de nous protéger. Donc, qu'est-ce qu'on faut? Qu'est-ce qu'il faut faire aujourd'hui? Faut-tu changer nos mots de passe?
5: C'est pas à ce niveau-là qu'est le problème.
3: Ah, mon Dieu.
5: C'est toujours bon de changer ses mots de passe, mais à un moment donné, quand on a trop, on se retrouve. ça me choque tellement qu'à chaque deux années, mon système d'exploitation me dit qu'il faut changer mon mot de passe.
3: Alors que vous avez inventé les mots de passe, c'est franchement maudit.
5: Ça m'a pris deux ans pour l'apprendre, là, vous voyez le champ. Voyons donc. C'est bon.
3: Mais non, vous savez, vous dites que qu'il faut être très alerte parce que notre infrastructure de protection en ce moment va être complètement par terre à partir du moment qu'un ordinateur quantique digne de ce nom va voir le jour. Mais ça veut dire quoi, ça?
5: D'accord. Alors, ce qu'il faut comprendre, c'est que l'Internet en particulier, mais plus que ça, depuis... Je sais pas, 40 ans. En tout cas, depuis qu'il y a un petit cadenas qui est apparu dans vos navigateurs.
3: Ah, ouais, ben oui.
5: Qui est HTTPSS pour sécuritaire. Le petit cadenas qui est supposé dire, faites-vous en voix les boys, tout est confidentiel. Ben, c'est de la rigolade. Ça marche pas.
3: Bon, c'est super.
5: Non, c'est, ben, on s'entend. C'est possible qu'aujourd'hui, c'est encore bon.
3: OK.
5: Mais, c'est, ce qui est vraiment grave, bon, comment dire? Ce qui se passe, c'est que, tous ces systèmes-là qui étaient inventés dans les années 70, hein, c'est la date pas d'hier. Dans les années 70, il y a deux équipes qui ont proposé des façons de, excusez le jargon, d'établir une clé secrète.
3: Ouais.
5: La clé secrète, c'est ça qui va permettre de communiquer confidentiellement. À partir du moment où deux personnes ont une clé secrète, une clé qu'eux seuls connaissent, la clé, c'est juste une chaîne de bits, à partir du moment où deux personnes partagent cette clé secrète et qu'elle est effectivement connue de personne d'autre, ben ils peuvent utiliser des méthodes standards pour déchiffrer l'information et communiquer de façon à peu près confidentielle. Si la clé est aussi longue que le message qui va s'envoyer, c'est parfaitement confidentiel. Si elle est plus courte, ben c'est pas si mal non plus. Mais pour ça, il faut établir la clé. Il faut avoir une clé secrète entre deux personnes qui veulent communiquer. Et ça inclut une personne comme vous et moi qui veut communiquer avec un serveur comme Amazon. Lorsqu'on veut établir une session avec un provider.
3: Là, oui, pour payer des factures, peu importe ce qui se passe. Là,
5: peu importe, avec Hydro-Québec, n'importe quoi, ou Bell. Donc, pour établir une session, un usager normal, un citoyen comme vous et moi, doit établir, sans s'en rendre compte, mais il doit quand même établir une clé secrète entre son ordinateur et le serveur du service.
3: Ouais.
5: Bon. Et la façon que c'est fait était un échange de messages et la sécurité de ce système-là dépend d'une hypothèse non démontrée, d'une croyance que certains problèmes spécifiques sont tellement difficiles à résoudre que même un ordinateur prendrait la durée de l'univers pour le résoudre.
3: J'ai presque compris, et ça, je trouve que c'est votre grand talent, parce que la situation actuelle, c'est que je ne suis pas en train de paniquer, malgré ce que vous venez de me dire. Donc...
5: Parce que j'ai encore rien dit, là. Non.
4: C'est vraiment bonne.
5: Laissez pas trop loin le bouton panique.
3: Mais ça... Le fait que, mais écoutez, je dois vous arrêter, mais la première chose que je vais vous demander, c'est êtes-vous disponible demain? Parce que j'aimerais faire la suite de l'entrevue. C'est même pas une blague.
5: Ouais. Oh, oui. J'ai fini?
3: Ben, c'est parce que, vous savez, il y a M. Barrette et M. Reyes qui sont ici. Il faut absolument qu'on leur parle. Et là, je serais très partant pour continuer ce truc-là. Parce que, sincèrement, cette situation-là me rend nerveux. Et j'aimerais qu'on puisse approfondir cette situation-là. En attendant, je vais passer à mes anciens politiciens. Et je vais vous remercier, M. Brassard. Et on recommence demain. Oui, dites-moi tout.
5: Je vais quand même vous demander une minute.
3: D'accord, on parle de politique.
4: Ouais, chronique.
5: Donc, le problème, c'est que cette façon d'échanger d'établir les clés, on sait comment briser avec l'ordinateur quantique, puis on va se dire, tant qu'il n'y a pas d'ordinateur quantique, c'est pas grave.
3: Mais là, il s'en vient, il y en a, là. Il y en a pas un à Drummond ou à Sherbrooke, d'ailleurs.
5: Oui, mais pas assez gros pour ça.
3: OK, OK.
5: Mais, non. Mais le vrai problème, c'est que toute l'information qui est circulée dans le passé a pu être prise en note par des entités malveillantes sous une forme qu'ils étaient incapables de déchiffrer à ce moment-là.

0: jour qu'ils ont une heure du quantique, ils peuvent sortir tout ça de la boule à neige et tout déchiffrer rétroactivement. Mais... Et donc, tout ce que vous avez confié à l'Internet depuis que ça existe, tout ça va devenir un livre ouvert.
1: Et c'est quand, ça?
0: Ben, alors, je sais pas quand, là, demain, non, mais...
2: Ça va être d'actualité si vous revenez, en tout cas.
0: Je vais revenir demain pour vous dire que c'est fait.
1: Ah ben,
0: donc, je vous souhaite une bonne nuit. Oui. Une bonne nuit. Tu vas bien dormir ce soir.
1: Qu'on se soit fait un nouvel ami qui va nous annoncer la fin du monde. Soyez à l'écoute demain à 13h. Monsieur Gilles Brassard, encore une fois, bravo. On se reparle demain. Ouais. Merci énormément.
0: À 13h, je suis pas sûr, mais on va pouvoir coordonner ça à quel moment je suis libre.
1: Merci énormément. On se retrouve. Au revoir, merci.
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4: Oh yeah! Vous aviez oublié mon jingle.
1: Ben ouais, ça fait longtemps. Super longtemps avec du hockey puis tout.
4: Oui.
1: Suzy.
4: Allô. Vous avez. Ben, rebonjour. Je suis de retour à la chronique. Vous avez peut-être dû penser ça, mais j'étais en France, Olivier, un long mois chez les cousins. Oui. J'adore Paris, mais je me sens jamais vraiment à ma place là-bas. Non, mais je suis toujours dans Piste Cyclable. Fait que c'est ça. Mais ça reste une ville magnifique avec une architecture arrogante. Leur Zara est plus beau que notre Parlement. C'est Olivier. Mais je me sentais quand même proche de la maison malgré la distance parce que le Québec a brillé de mille feux pendant mon séjour. Et je parle pas de mes prestations de stand-up qui ont été ponctuées de longs silences suivies de « Ah, oh, je pense que vous dites pas ça, salopette. Hein? » Ah bah si, on le dit. Ah, OK. C'est ça, j'ai chaud. Mais le Québec a brillé et j'ai été aux premières loges de plusieurs de ses triomphes. Le premier marathon de Jay du Temple, le premier Bercy de Charlotte Cardin, les premiers anchois de Mégane Brouillard, ça m'a bien été ça. J'ai raté quelques événements de l'actualité canadienne et québécoise. J'ai fait mon rattrapage en revenant, mais il y a des choses que je savais déjà. L'affaire de Radio-Canada qui est envahie par les communistes, je le savais. Ouais. J'avais compris ça quand j'avais allumé ici première cet automne puis que j'avais entendu Leslie Chesterman dire que c'était difficile de manger du poulet québécois après avoir goûté au poulet de Brest. J'étais comme les bolcheviks sont parmi nous. J'ai surtout raté la série contre Tampa Bay, la province entière contaminée par la fièvre des séries. Quel beau moment de vivre ensemble. Les frissons. Je me réjouis de pouvoir en vivre une autre parce que moi, vous savez, je fais partie de ces poseurs qui sautent à pieds joints dans le hype des séries alors qu'on suit pas vraiment la saison le reste de l'année. Des gens qui se galvanisent et qui deviennent plus fans que les vrais fans grâce à leur merch. D'ailleurs, j'aimerais remercier les vrais fans qui nous accueillent à bras ouverts. Hein, les gens qui pourraient être irrités de devoir expliquer c'est quoi un icing au mois de mai, mais qui choisissent la bienveillance. Très 2024 de votre part, merci. Ouais. Et j'ai même envie de leur rendre hommage, Jean-Philippe. Hein, inspiré notamment par Marc-André Grondin qui présente les matchs sur une des chaînes sportives où sont présentés les matchs. J'ai envie d'entrer dans cette mouvance de poésie sportive. Moi, j'adore ces moments fédérateurs où tous les médias essaient de nous émouvoir avec des montages musicaux, des tirades, des genres de poèmes. Ça fonctionne toujours, c'est fascinant. Hein, parce que, tu sais, du Coldplay tout seul, c'est plate, mais mets ça par-dessus des images de trois gars défoncés qui crient « racaille » aux arbitres, puis là, ça devient vraiment prenant. Alors moi, j'ai préparé un hommage sous forme de slam approximatif. Je me suis dit que j'allais faire œuvre utile parce que les femmes sont sous-représentées dans les slams sportifs. Je sais pas si ça.
1: J'ai des statistiques, si c'est troublant.
4: J'imagine qu'on parle moins vite à cause de notre morphologie, fait que c'est y a moins d'argent à faire, en tout cas. mais je c'est la moindre... Puis vous avez fait un slam pour moi, alors c'est la moindre des choses de m'humilier comme vous l'avez fait. Je dédie ce slam à mon frère avec qui j'ai vécu mes premières séries éliminatoires il y a plus de 20 ans. Mon pauvre frère que je bombardais de questions auxquelles il n'avait aucune réponse parce qu'elles concernaient toute la vie privée d'Antoine Vermette. Antoine Vermette, c'est le mien.
1: Ah oui, hein?
4: Ah oui, mais c'est pas, je retourne pas là. Évidemment, je suis pas payée pour faire ça, hein, pour ce slam-là, parce que j'ai pas pu avoir mon cachet. C'est comme pour les dons de voyance, on peut pas recevoir d'argent pour ça parce que c'est trop un don de soi.
1: Ouais.
4: Pour l'interprétation de ce slam, mon inspiration, c'est Daniel Boucher à la Saint-Jean meets un hologramme de Marguerite Bourgeois au musée Pointe-à-Calière. Alors, attention. C'est-tu clair pour vous, ça? Ouais, attention, ouais. 3, 2, 1... Montréal. La ville est à feu et à sang versé. La ville est au jeu et au gant droppé. Ouf, les frissons de lui. Une seule coupe Stanley au bout de la nuit. Une seule coupe serrée pour les vestons de Saint-Louis. Martin, c'est beau, par exemple. Coup de patin, coup sifflé dans les gradins pleins de PDG. Le cœur qui veut nous sortir du gilet quand la POC veut pas rentrer dans le filet. Blanc sur rouge, rien ne bouge, rouge, bleu, blanc, tout foulé. En tout cas, ça, c'est beaucoup plus générique.
1: Ouais.
4: Attention, hommage niché. Aux fans purs et durs qui battent la mesure, qui veillent au grain, qui savent le chemin, qui compilent les stats, même des matchs plates, qui nous font une belle place dans leur bar jam-pack. Merci de brandir vos fanions avec nous, pauvres morons qui hibernons toute la saison, pour se réveiller avec les bourgeons. Merci de nous prendre par la main et de nous rasseoir sur nos tabourets quand on célèbre un but qui est en fait un arrêt. Merci de partager vos analyses élaborées et d'écouter les nôtres qui se résument.

0: Ma hisse est serrée. Merci de nous expliquer quand la rondelle se dégage, même si on vient de dire c'est qui ça, dégage. Avez-vous compris?
1: Ouais.
0: À vous qui comprenez qu'on gagne en équipe, à qui la glace, à nous la glace, à Francis qui attend depuis 93, autant qu'à Geneviève qui prédit Montréal en 16, à ceux qui comprennent les règles et les pénalités, tout comme à ceux qui disent « Hey, crosse quelque chose, là, ce chien! » À ceux qui comprennent qu'au pays du hockey, un fan, c'est quelqu'un qui décide qu'il l'est. Bonne Saint-Jean.
1: Wow, j'ai eu des frissons.
2: C'est
1: ouvert.
0: Merci.
2: C'est pas super facile à slammer comme ça à la radio.
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5: Ici Émilie Perrault. Aujourd'hui à l'émission, celui que la comédienne Catherine Chabot décrit comme son genre musical préféré, l'animateur de Tellement Courteau sur Ici Musique. Bonjour Alexandre Courteau.
1: Bonjour, salut. J'aime beaucoup la présentation.
5: Alexandre, donc on est habitué de t'entendre à Ici Musique, Tellement Courteau. Le mandat que tu as, c'est pas nécessairement de la musique québécoise canadienne.
1: C'est très large.
5: C'est très large.
1: Bien sûr, on fait de la musique canadienne, oui. La musique d'ici, mais on va aussi ailleurs.
5: Mais là, donc le mandat qu'on t'a donné cette semaine, ça t'a comme permis de revenir à des trucs un peu plus locaux.
1: Oui, tellement. J'étais vraiment contente de pouvoir choisir des chansons pour vous. Est-ce que vous avez apprécié ça?
5: Oui, on a passé une très belle semaine. Pour de vrai, je me sentais complètement en phase avec le printemps et je l'ai dit souvent à mes invités que j'appréciais ta programmation.
1: Mais content que ça vous ait plu. J'ai essayé de choisir des nouveautés, des trucs qui sont printaniers, qui viennent de sortir, hop, la vie. Et je suis content que ça vous ait plu. Alors, c'était une super occasion de me replonger dans les artistes d'ici. On a tellement de musiciens, musiciennes incroyables.
5: Oui, et un flair assez extraordinaire. Donc, on passe la prochaine demi-heure dans cet univers de Tellement Courteau. Et en deuxième heure, on va découvrir le CV de spectatrice de l'ex-première ministre du Québec, Pauline Marois. C'est Mathieu Gosselin qui va jouer le rôle d'algorithme littéraire. Lui qui est le président de l'Union des algorithmes littéraires. Il va venir lui faire des recommandations personnalisées. Et tous ces gens réunis, donc, pour prouver encore une fois qu'il restera toujours la culture.

0: Cette semaine, c'est Alexandre Courteau qui a été notre programmateur musical invité. Il nous a permis de faire plusieurs découvertes, dont cette nouveauté du Montréalais Miro qui s'appelle Reverse Uno, qu'on n'a malheureusement pas eu le temps de jouer au complet. Là, toi, t'es habitué à cette musique, vous faites jouer des chansons au complet.
1: Oui, bien
0: là,
1: sûr.
0: Là, il va y avoir des extraits dans la prochaine demi-heure.
1: C'est correct, okay? Je suis à l'aise avec ça, mais là, en écoutant cet extrait-là, je me suis dit, hey, wow, c'est vraiment bon, faut que je le programme à mon émission. Parce parfait. Qu'en fait, je fais souvent jouer Miro, mais j'ai jamais fait jouer cette chanson-là particulièrement.
0: Bon, parfait. Alors, ça va donner des idées pour ta propre émission. Depuis l'enfance, Alexandre Courteau est passionné de musique. Peu importe le style, il les aime tous. Il a hérité de cet intérêt de son père, musicien et enseignant de musique, qui possédait une grande collection de disques qu'ils alimentaient ensemble lors de visites à la boutique Sam de Records sur Sainte-Catherine. Alexandre, t'avais le droit d'acheter un disque à chacune de tes visites.
1: Ben, en fait, ce qui arrivait, c'est ça. J'ai grandi vraiment dans la musique. Là, il y avait une pile de disques chez nous à la maison. J'ai jamais été plus grand que cette pile-là. Je fais 6 pieds maintenant. Donc, il y avait des centaines de disques. Mon père arrêtait pas d'en rajouter. Et donc, il allait toutes les semaines acheter des disques chez Sam the Record Man. Puis là, il me disait, prends-en un, n'importe lequel. Vas-y, prends-toi quelque chose. Puis lui, s'en allait dans le fond avec son disquaire qui lui avait...
0: préparé des trucs.
1: Exactement. Fait que là, il y avait ses commandes, il venait chercher ça. Puis il passait à la caisse, il achetait ça. Je lui faisais acheter du Pet Shop Boys puis des affaires, du rap. Puis il était comme, oh, le rap, j'aime moins ça, mais quand même. Et donc, je sais pas, j'ai toujours été entouré de musique. Et même avant ça, avant même d'en acheter, en fait, mon père enseignait dans des corps de clairon, dans des drum corps.
0: Okay.
1: Donc, vous imaginez, là, moi, je suis né en 1977. Donc, peut-être, là, tu sais, en 1980, j'ai 2-3 ans. Je suis toutes les fins de semaine devant une centaine de musiciens qui jouent devant moi dans une école secondaire vide. C'est peut-être pour ça aujourd'hui que j'ai des problèmes d'oreilles, mais en tout cas, je me suis fait péter
0: une
1: les oreilles.
0: Une enfance dans les corps avec les ronds.
1: Et en plus, mon père enseignait à la snare line, donc à la ligne de caisse claire, donc des sons vraiment genre percussifs, tout ça. Donc, c'était vraiment, il m'endormait le soir avec son métronome.
0: Mais voyons.
1: Ouais, qui faisait comme genre, tu sais, décélérer, là, tout jusqu'à ce que je m'endorme. Donc, j'ai toujours été dans le monde de la musique. La musique, tous les amis de mon père sont musiciens, ont un lien avec la musique. Moi, j'ai grandi là-dedans.
0: Beaucoup de choses, mettons sur toi. Là.
1: Oui, exactement. Puis vous m'avez demandé, c'est quand la première fois que tu as acheté un disque? Je le sais pas. J'en ai aucune idée. Puis je me rappelle très bien d'un souvenir, c'est qu'à un moment donné, mon père me dit, bon là, je vais te montrer comment le tourne-disque il marche. Là. C'est de même, ça marche. Puis arrête de me le demander. Parce que là, tu sais, je suis tanné de...
0: Il voulait que ce soit autonome. Là.
1: Mais c'est parce que là, moi, il voulait pas qu'il abîme. Les disques. J'étais enfant, tu sais, je mettais ça, let's go. Puis en plus, on avait un tourne-disque qui tournait à 33, 45, mais aussi 78.
0: Ouais. Responsabilité quand c'est rendu à toi de le faire. Là. Moi, je pense
1: exact.
0: Que mon chum, c'est des enfants sont adolescents, puis je suis même pas sûr qu'ils ont encore le droit de toucher à ça. Là. Pour
1: c'est
0: les gens qui sont des amateurs de vinyle,
1: non, mais moi,
0: c'est
1: arrivé
0: c'est
1: tôt
0: précieux.
1: Parce qu'il était tanné.
0: La radio jouait toujours chez vous, Alexandre Courteau, même quand vous étiez pas là.
1: Exactement. Et ça, c'est ma mère qui disait toujours, pour les voleurs, comme ça, s'ils rentrent, ils vont dire, mon Dieu, il y a quelqu'un.
0: Et ça a fonctionné?
1: Jamais, on n'a jamais été volé. Donc, je ne refais pas aujourd'hui, dans ma vie d'aujourd'hui, je ne refais pas ça, mais je devrais le faire encore. Mais c'est vrai, je dis ça, puis à la blague, mais la radio jouait tout le temps, donc j'ai grandi avec la radio. Pierre Pascoe, à CKAC, évidemment, j'ai même gagné un concours à Paul Arcan, sur une expo de Tintin, alors qu'il était à CKAC à l'époque. C'est un concours matinal, j'ai appelé, j'avais lu tous les Tintins, j'avais eu la bonne réponse, j'avais gagné des billets pour aller voir ça. Donc, la radio faisait partie de ma vie, puis anecdote, Émilie, puis ça, c'est assez fou. Quand je suis allé à l'université, je travaillais au Bill Bucket. Donc, je fabriquais la crème glacée du Bill Bucket. D'accord? J'étais dans la cuisine.
0: J'aime déjà cette anecdote.
1: On était 3-4 employés. Donc, le patron, Yves Lebuy, que je salue, qui était incroyable, qui m'a montré à travailler. Franchement, c'était extraordinaire. Puis, les deux premières semaines, à un moment donné, il m'a dit, là, Courteau, marche pas. Je vais te mettre dehors, là. T'sais, ça va pas bien. T'as oublié les pistaches dans pistache. T'as renversé un plat de sirop de mangue. T'sais, ça marche pas ton affaire. Puis j'ai compris pourquoi ça marche pas. Puis je savais pas au début. Je te regardais aller. Puis j'étais comme qu'est-ce qu'il y a ce gars-là. T'sais, il est drôle, il est le fun, il est intelligent, mais puis là c'est parce que t'es à côté de la radio. Puis t'écoutes la radio. Fait que là, je vais fermer la radio pendant 2 semaines. Je te donne 2 semaines. Puis si tu changes pas, genre, t'es droit. Fait que là, j'étais, oh my God, puis c'est vrai. En fait, mon poste de travail était à côté d'un haut-parleur de la radio. J'écoutais ça, j'étais tellement déconcentré. Faut pas faire ça pour moi. Pas bon, ça.
0: Tu peux pas faire ça en même temps que tu travaillais.
1: Fait que là, il a fermé la radio. Puis après, j'ai arrêté de me tromper. Puis là, j'ai appris. Puis après, c'était parti. Puis là, c'est bon, j'ai travaillé là une couple d'années.
0: T'as étudié la culture japonaise à l'université, Alexandre?
1: Ouais, ben j'ai fait plein d'affaires, là. Tu sais, c'est ça. J'ai beaucoup été à CISM,
0: ouais,
1: à l'Université de Montréal. Donc, c'est la radio étudiante de l'Université de Montréal où j'ai eu une émission en 1997-18, tout ça. Puis, pendant ces années-là, à un moment donné, à travers tout ça, je suis allé au Burkina Faso. J'ai fait de la radio en Afrique. J'ai fait des formations, tout ça. Donc, j'ai passé quelques mois en 1999 en Afrique. Mm-hmm. Puis, quand je suis revenu de là, j'avais vraiment eu un choc culturel, là. Je savais même plus comment je m'appelais. J'étais comme, OK, qu'est-ce qui se passe? Où est le monde? Où on s'en va? Et j'étais vraiment perdu dans mes études aussi. Je savais pas trop ce que je voulais faire. Puis là, j'ai regardé un peu en arrière en me disant, ben, le fil conducteur, c'est la radio.
0: Mm-hmm.
1: J'en ai fait au cégep, j'en ai fait à CISM. Hey, je veux faire ça.
0: Ça m'empêche de travailler comme il faut, bipoquer.
1: Exactement. Donc, je suis trop passionné par ça. J'ai un vif intérêt. Faut que je fasse ça. Faut que je fasse ça d'une certaine manière. Puis là, j'avais des mauvaises notes. J'avais abandonné l'université. Ouais. Fait que là, mon dossier était pas bon. Le seul programme qui m'a accepté, c'était les études est-asiatiques à l'Université de Montréal.
0: Donc, t'as fait ça pour pouvoir faire de la radio étudiante?
1: Puis, juste pour, je me suis dit, je vais faire ça.
0: Ouais.
1: Je fais ça. Puis après, tu sais, je vais aller en communication, okay, là, tu sais, puis ça va me donner quelque chose.
0: Oh,
1: mais là, le premier cours de langue japonaise, ou deux, troisième cours, la prof de japonais, Akimi Sensa, Akimi Mallette, elle me dit, là, Alex, t'es vraiment bon en japonais. T'es super bon, t'as pas d'accent. J'étais là, madame, j'ai jamais fait ça, là. Je vais t'inscrire à un concours.
0: Mais voyons.
1: J'étais, faites pas ça. Deux semaines après, t'es inscrit au concours d'art oratoire du Consulat général du Japon à Montréal. C'est telle date. J'étais, voyons donc, qu'est-ce qui se passe? Fait que j'ai fait un concours, j'ai participé à ça. Je suis arrivé premier, j'ai gagné le concours
0: d'art oratoire en japonais.
1: J'ai fait un speech en japonais, évidemment catégorie débutant, là, tu sais, devant les autres universités. Puis là, j'ai eu la chance après ça d'aller au Japon. En tout cas, c'est une longue histoire, mais tout ça m'a un jour me ramener à la radio. Mais j'ai appris à parler japonais, oui.
0: Mais quand
1: même. Pendant 2 ans à l'Université de Montréal.
0: Alexandre me confiait hors d'onde qu'il pense que c'est la première fois qu'il accorde une entrevue à son sujet.
1: Oui,
0: mais je veux dire, ce sera pas la dernière, là, parce que j'ai l'impression qu'on n'aura pas fait le tour de tout ce qu'on peut apprendre à ton sujet. Ton émission Tellement Courteau.
1: Ouais.
0: Donc, c'est diffusé à ICI Musique de 17h à 20h en semaine. T'accompagnes les auditeurs au quotidien à l'heure du souper. T'es comme un genre d'antidote à l'anxiété, à la morosité. Au début de notre saison, t'étais venue surprendre la comédienne Catherine Chabot,
1: oui,
0: je l'évoquais un peu plus tôt, qui dit que son genre musical, c'est Tellement Courteau. On va aller réécouter ce moment d'une grande intensité.
1: OK. Assez aimé, fatigué.
2: Mais Alexandre, tu fais partie de ma vie. Je sais pas si
1: puis
2: de nombreux Québécois là.
1: J'imagine.
2: Oh wow, mais tu fais du bien. Puis la façon dont tu nommes les groupes de musique bad, not good. C'est comme la façon de le dire qui rend tout ça tellement. C'est du miel à mes oreilles. Tu fais du bien. Ta playlist fait du bien et je ne suis plus. Tu sais, je parlais de la déprime tantôt.
1: Oui.
2: Quand t'es là avec moi, avec nous à la maison, ben tout se transforme. Ça booste l'énergie, le cœur et l'âme.
0: Et là là, c'était tellement un beau moment.
1: C'est vraiment un beau moment, puis je suis vraiment content parce que c'est une comédienne que je trouve fantastique, extraordinaire, et en quelque part aussi, on nomme pas, tu sais, je dis pas bonjour, bienvenue à Tellement Courteau, une émission positive. Évidemment, je dis pas ça, mais c'est vrai
0: qu'il y a une intention.
1: Bien sûr qu'il y a une intention derrière avec Luce Bourdage, qui est la réalisatrice de Tellement Courteau. Puis j'aimerais prendre une minute pour parler de Luce Bourdage, parce que elle est sur le point de prendre sa retraite.
0: Fait que tu vas perdre ta complice.
1: Exactement, ça fait 8 ans qu'on est ensemble. Je lui dois tellement de choses. Elle est extraordinaire. C'est elle la tête pensante de Tellement Courteau. Tous ses choix musicaux extraordinaires, ses enfilades de chansons qui vont tellement bien les unes avec les autres. Et c'est la personne avec qui j'ai eu le plus d'émotions en studio.
0: Mmh.
1: Mais c'est dire, Émilie, là, des fois, on est là, on est en studio, on fait jouer des chansons, c'est vraiment beau, hein? Ouais, j'aime vraiment ça. Moi aussi, j'aime ça. Puis là, je suis comme, mon Dieu, Seigneur, ça n'a pas d'allure. Vibrer sur les mêmes fréquences qu'une autre personne de cette manière-là, ça m'est presque jamais arrivé. Je pense qu'en 8 ans, 2 fois, on s'est dit, ouais, celle-là, je l'aime moins. OK, parfait. Mais tu sais, ça n'a pas d'allure là d'avoir une...
0: Sur une base quotidienne,
1: connexion, oui, comme ça, là, on fait jouer, je sais pas, un nombre incalculable de chansons.
0: Ben, alors, ça se ressent, en tout cas. Je pense que les gens le ressentent, toute la tension, parce que les gens vous confient la responsabilité de leur ambiance musicale et ça se sent que vous prenez ça au sérieux.
1: Oui, puis aussi, ben, tu sais, j'étais content que Catherine ait compris tout ça à travers nos choix musicaux. Puis c'est sûr que on va rebondir sur tous les artistes qui eux-mêmes trouvent une solution à leur vie en faisant de l'art et en parlant dans leurs chansons. Ben nous aussi, bien sûr qu'on embarque dans ce discours-là puis qu'on veut parler de ça parce qu'on trouve que ça fait du sens puis que ben ça fait du bien. Donc voilà, j'étais vraiment content.
0: Ben on salue Luce, ta complice. On lui souhaite une belle retraite. Alexandre Côteau, il y a une croyance qui est très répandue. Hein. Souvent, on dit qu'on arrêterait de découvrir de la nouvelle musique quand on arrive à la trentaine, c'est que les gens sont très, très accrochés à ce qu'ils ont écouté dans l'adolescence. J'ai l'impression que c'est pas ton cas.
1: Non, ça, je pense que effectivement, je sais pas, j'ai manqué ce bout-là.
0: Oui.
1: Je sais pas, mais oui, on dit ça. Ouais. Est-ce que c'est vrai? Je sais pas, parce qu'aujourd'hui, c'est tellement facile d'avoir accès à la musique aussi.
0: Mais c'est facile de retomber aussi dans nos...
1: Oh, c'est sûr qu'on peut se
0: dans
1: tourner,
0: notre confort.
1: Mais moi, je suis pas quelqu'un de nostalgique. Mmh. Alors, j'aime la musique d'antan, du passé. Mmh. Oui, j'ai parfois des chansons qui me rappellent mon enfance, comme tout le monde. Mais c'est pas quelque chose que je recherche. Moi, je recherche toujours la nouveauté. Puis je recherche toujours aussi la définition d'un nouveau Québec.
0: Mmh.
1: Je recherche toujours une nouvelle culture, des nouvelles voix, des gens qui ont une nouvelle avis, qui ont une nouvelle vision. C'est ça qui m'intéresse. Mmh. Donc, moi, quand j'entends, ben, je dis, loin de la Robina, puis j'entends sa nouvelle chanson, je tombe en bas de ma chaise. Là, je trouve ça tellement bon, sa vision, son amalgame, où on s'en va, ce qu'on propose, c'est ça qui m'intéresse. Le passé, c'est passé. J'adore Harmonium. J'ai écouté ça quand j'avais 15 ans. C'est super, là, tu sais, je veux dire. Mais, tu sais, c'est bon, là, tu sais.
0: Oui, là, t'as envie de nouveautés. Ben, c'est exactement ce que tu nous as offert cette semaine. Donc là, on va plonger dans ta programmation musicale. Oui. On a commencé la semaine avec cette chanson.

0: C'est tellement bon.
1: Les étoiles filantes, donc, dans la version de Rebecca Jean.
0: Exactement. Chanteuse montréalaise d'origine haïtienne. On a-tu besoin de ça par les temps qui courent? Je veux dire, c'est quoi? C'est du soleil. C'est une chanson qu'on connaît dans une nouvelle version. C'est du créole. C'est plein de choses. Il y a tellement à dire, je trouve, là-dessus. J'ai trouvé ça brillantissime. Et j'écoute beaucoup de reggae. Alors, moi, je suis un grand fan de musique reggae. J'écoute plein d'affaires. Ça va du reggae instrumental aux artistes moins connus. Aux artistes comme Bob Marley. J'adore la cadence reggae. J'ai vu Fakoly justement en concert en 1999 au Burkina Faso. Ça a marqué ma vie. C'était absolument extraordinaire. À l'époque, il n'était pas si connu que ça chez nous. Aujourd'hui, c'est une grande vedette. Alors, content que le choix vous ait plu.
1: Mais vraiment, absolument. D'ailleurs, là, pour les gens qui nous écoutent en ce moment, là, sachez-le, la liste de la programmation musicale d'Alexandre Courtois avec tous les noms des interprètes, les titres des chansons, va être disponible sur notre page Facebook. Puis en deuxième heure, quand je vous donnerai le signal, vous pourrez texter le mot culture pour recevoir cette liste-là via la bulle de conversation. Prochaine chanson, on s'en va vers de la musique instrumentale.

0: Le titre de cette pièce, c'est Dimanche. L'artiste, c'est Voyou.
1: Oui, Voyou, c'est un multi-instrumentiste français. C'est le genre de musicien qui me fait vraiment capoter. C'est-à-dire que, ben là, il joue de la trompette, après, il joue de la guitare, là, il s'en va au piano, là, il chante, là, il fait, tu sais, ça me décourage et en même temps, je suis fasciné par ces multi-instrumentistes. C'est un musicien que j'aime beaucoup, qui a fait plusieurs albums, dont l'an passé, un très beau disque sur Henri Salvador, un album de reprise. Quant à moi, un des meilleurs albums de 2025. C'est un arrangeur aussi, réalisateur de disques, qui fait des arrangements extraordinaires. Et là, il va lancer un nouveau disque bientôt, qui s'appelle Chronique Terrestre, volume 2. Ça va sortir le 12 juin prochain. Et ça, dimanche, c'est un extrait de cet album à venir. Et je sais qu'il y aura une collaboration également avec un rappeur, chanteur, R&B, musicien français que j'aime beaucoup, qui s'appelle Thury, qui a participé aussi à l'album. J'ai vraiment hâte d'entendre ça.
0: Et là, on reste dans un rythme qui nous amène vers le sud avec deux artistes brésiliens.

0: C'est ça le genre de semaine qu'on a passé avec toi, Alexandre Courteau.
1: Hey, c'est-tu bon, ça?
0: Donc, Dans le Sud, c'est le titre de cette pièce. Luca Santana et Flavia Coelho.
1: Exactement. Deux artistes brésiliens qui habitent en France. Alors, et j'y trouve absolument exceptionnel. Vous savez, Émilie, pourquoi je suis pas allée au Brésil encore dans ma vie? Parce que le jour où je vais y aller, je vais rester là. Je pense que je reviendrai plus.
0: Il n'est plus jamais revenu. On l'a perdu.
1: Je veux dire, c'est sûr. Le Brésil, ça représente tout ce que j'aime. Ouais. La plage, la mer, la musique, les harmonies vocales, les percussions. Tu sais, je veux dire, je vais y aller. Diogo Ramos, le Montréalais d'origine brésilienne, des fois, il me dit, Alex, viens avec moi au Brésil. Je suis comme, genre, je peux pas y aller. Je vais tout abandonner. C'est sûr, je reviendrai jamais. Je fais un aller simple. Et donc, ces deux artistes-là sont vraiment exceptionnels. Luca Santana a sorti cette année un album sur les langue maternelle. Mm-hmm. Et c'est vraiment un très, très beau disque. Là, c'est un extrait de l'album. Il a collaboré, entre autres, avec Gilberto Gil, un de ses mentors, grand musicien brésilien. Puis la musique brésilienne, ben, c'est exceptionnel parce que j'ai l'impression qu'il y a presque toutes les musiques du monde dans une seule musique. Moi, je suis juste un gros fan.
0: Bon, alors, pour que ta famille ait encore la chance de t'avoir, tu n'iras pas au Brésil. On va se contenter d'écouter cette musique-là. Et là, tu nous amènes plutôt dans le coin de l'île de l'Orléans. J'ai...

0: c'est Simon Kearney, Out of Luck. C'est sur un album bonus, c'est ça?
1: Oui, en fait, Simon Kearney vient de lancer une réédition de son disque Lille, mm-hmm. une version deluxe. Et il y a 6 nouvelles chansons sur cette réédition-là, dont une reprise de Richard Desjardins, d'une grande chanson de Desjardins. Ça, ici, c'est une de ses nouvelles chansons. Mm-hmm. Et j'adore ça. Out of Luck. C'est la mélodie, c'est ça, c'est comment ça tombe sur le rythme. Comme, là, je lève les bras dans les airs, je dis bravo. J'adore Simon Kearney. Et en passant sur l'album, si vous fouillez, il y a une chanson qui s'appelle Hôtel Sainte-Anne-des-Monts. Okay. C'est une reprise de Hotel California des Eagles, mais en québécois, avec une histoire qui se passe. Bienvenue à l'Hôtel Sainte-Anne-des-Monts. C'est absolument extraordinaire. J'adore ce gars.
0: Donc, on invite les gens à aller écouter ce nouvel album de Simon Kearney, version de luxe, donc de son disque Lille. La prochaine, tu l'as évoqué tout à l'heure, c'est la gagnante des Francouvertes cette année.

0: Robina Voz de mi vida.
1: C'est tellement beau, cette chanson-là. Luce et moi, donc, on se disait récemment, la réalisatrice de Tellement Courteau, hey, celle-là, là, on va la faire jouer des années de temps. C'est comme une chanson intemporelle. On a pensé à Natalia Lafourcade, grande Mexicaine, qui est extrêmement populaire, qui est venue à Montréal il n'y a pas si longtemps, d'ailleurs. Donc, c'est une très belle chanson. Et elle, ben, on la découvre parce que c'est ses premières chansons, Loin de la Robina. Franchement, je la trouve extraordinaire avec tout toute son histoire. On sait, son père est musicien.
0: Mais oui,
1: et
0: absolument.
1: Aussi.
0: On les a reçus en famille, tous les deux. Allez réécouter ça si vous avez manqué ça. C'était tellement un beau moment entre elle et son père, qui est donc Juan Sebastián Larrobina.
1: Ben, j'ai hâte. Je vais rattraper ça.
0: Ben oui, il faut rattraper ça. La prochaine, parce que je vois le temps qui fait, parce que je veux absolument que tu me parles de ça, c'est New Guinea?
1: Ah, New Guinea.
0: OK, on l'écoute.

0: Ah là, c'est le moment où je voudrais avoir des caméras en studio. Là. Ton cœur vient de s'allumer complètement, là, Alexandre Courteau. Qu'est-ce que c'est un groupe de Naples?
1: Je capote là-dessus, ben raide. Ça fait 2-3 ans. Même avant, le groupe a changé de nom.
0: Okay.
1: J'écoutais déjà quand c'était dans l'autre nom avant. Okay. Écoute, c'est extraordinaire. C'est un duo, c'est deux gars de Naples.
0: Ouais.
1: Ils sont fous de disco italien, de funk afro-américain, tout ça. Ils font de la musique depuis une couple d'années. Au début, c'était du jazz funk instrumental.
0: Okay.
1: Ils ont fait un album après Bar Mediterraneo, mais tellement bon en 2022. Et là, ça leur a ouvert plusieurs portes, même à l'international. Puis là, je voyais des images sur les réseaux sociaux, mais c'est des centaines de personnes qui tapent des mains. C'est le party, c'est fini. Puis là, ils viennent de lancer un nouveau disque qui s'appelle People of the Moon. Excellent album où ça chante, oui, en italien, mais pas que, en arabe aussi. En fait, on fait le tour de la Méditerranée. On va autant en Afrique du Nord qu'en Italie, qu'en Grèce ou au Liban avec eux. C'est vraiment très, très bon. Disco à fond. C'est pourtant danser, taper des mains, puis en même temps, c'est super actuel.
0: Oui, absolument. Donc, on retient ce nom-là, nous, Ginea. Et là, on a eu un avant-goût de la chanson. On l'écoute cette fois-ci, c'est Karma.

0: Karma, donc une chanson qu'on trouve sur le nouvel album de Jules. Il est en duo ici avec Naomi.
1: Exactement. Et ce que j'adore, Émilie, là-dessus, t'as entendu, c'est comme rap. Et puis là, ça s'arrête et ça retombe et ça repart et boum, boum, on se fait balancer comme ça de haut en bas. J'adore les arrangements là-dessus. Puis j'ai trouvé que Jules, franchement, rafraîchissait le R&B qui est

0: québécois avec son disque, qui vient de lancer un album. Ouais. C'est tellement bon, c'est à la fois sensible et puissant, c'est masculin, c'est tout en tendresse, puis c'est en beauté également, puis il fait ça vraiment très bien. Moi, j'ai trouvé que le disque était très, très bon. Nouvel album de Jules.
1: Qu'est-ce que ça fait d'entendre ça, Jules?
2: Ben mon Dieu, ça me touche beaucoup.
0: Hey, salut Jules.
2: Tellement pour les beaux mots. Salut, ça va?
0: Oui, ça va bien. Je suis contente de te parler. La première fois que je te parle. Quelle surprise!
1: C'est une surprise,
2: ben,
1: voilà.
2: Oui, surprise. Ben autant pour moi que pour toi. Mais merci tellement pour les beaux mots. Ça me touche beaucoup.
1: Est-ce que ça fait partie de tes objectifs, Jules, de renouveler le R&B québécois?
2: Ben je pense que oui. À quelque part aussi, le R&B, le soul au Québec. J'ai l'impression que ça commence aussi là.
1: Oui.
2: On a eu là vraiment des têtes d'affiche comme Corneille il y a de ça plusieurs années. Mais j'ai vraiment l'impression qu'il y a un renouveau présentement dans la culture québécoise avec ce style-là. Puis ben je suis super content d'en faire partie. Mais, en fait.
0: Écoute Jules, je voulais te le dire parce que en fait j'attendais ton album ou en fait j'attendais un album comme ça depuis tellement longtemps. Quand il est arrivé, j'étais comme enfin, c'est ça que je veux entendre. Mais oui, on est rendu là dans l'histoire de la musique. Maintenant, tu t'inscris dans un courant qui est beaucoup plus large que juste le Québec. Et j'étais content d'entendre ton album.
2: C'est tellement gentil, merci. Puis c'est ça, moi, avec cet album-là, je voulais justement faire un espèce de métissage de style. Parce que oui, je suis influencée par le soul, le R&B, mais je suis influencée par tellement d'autres choses aussi. Puis j'ai vraiment l'impression que dans cet album-là, j'ai infusé tout ça en même temps. T'sais, fait que ça donne un beau métissage, finalement. Là.
1: Alors, le titre de cet album, on n'arrête pas de dire qu'il est bon, mais il s'appelle « Oublier hier ». C'est sorti le 14 mai, cet album-là. Et là, sur la chanson, donc t'es dans une collaboration avec Naomi, qui est une icône pop. Comment ça s'est passé, cette collaboration-là, Jules?
2: Oh mon Dieu, ça s'est tellement bien fait, super naturellement. Naomi, c'est une amie à moi. Puis en fait, moi, quand j'ai commencé à composer cette chanson-là, j'avais juste la musique avec mon réalisateur et meilleur ami, Olivier Girard. Puis je m'imaginais vraiment comme une girl power energy sur cette track-là. Fait que j'ai tout de suite pensé à Nao. Ensuite, on est allé en studio ensemble. On l'a écrit ensemble. C'est rare que ça arrive, ça, de prendre le temps vraiment d'écrire en duo comme ça. On a tout fait ensemble. Puis c'était super plaisant, ça m'a full fait du bien, puis ouais, vraiment super naturellement la collabo.
1: Et là, on sait que Naomi est aussi danseuse. Est-ce qu'il y a une chorégraphie officielle avec Karma?
2: Hey, pas encore, mais c'est une bonne idée. Je devrais utiliser ton idée en fait.
1: Est-ce que on pourra te voir sur scène avec tes chansons bientôt, Jules?
2: Ben, on travaille très fort là-dessus. On est en train de monter plusieurs types de spectacles, des formules plus acoustiques, duo trio, d'autres formules full band, mais bientôt, là, c'est sûr que j'aimerais ça partir sur la route avec mes chansons.
1: Et là, en ce moment, on te dérange parce que t'es en studio pour le projet Jamais trop tôt du Festival international de la chanson de Granby. T'as participé, toi, à ce festival-là. T'avais quel âge à ce moment-là, Jules?
2: Eh mon Dieu, moi, je l'ai fait 3 années de suite à mes 15 ans, 16 ans, 17 ans.
1: Hey, c'est tout jeune.
2: Ensuite, ben, c'est parce que j'ai tellement trippé avec l'équipe que là, je suis devenue, au fil des années, mentor vocal pour ce projet-là. Fait que je fais ça à chaque année. Je fais du mentorat vocal pour les jeunes ados qui passent au festival. Puis là, cette année, c'est les 15 ans de ce festival-là, en fait. Fait que on est en studio pour faire comme une petite chanson pour souligner les 15 ans.
1: Donc, le projet Jamais trop tôt, c'est ça, c'est d'inciter les jeunes dès l'adolescence là, à vivre leur passion.
2: Exactement. Puis c'est un projet aussi qui incite les jeunes à écrire aussi parce que il y a un volet d'écriture à toutes ces chansons-là. Les élèves de partout à travers le Canada, en fait, écoutent. Écrivent des textes dans leur classe de secondaire. Puis nous, on reçoit ça. Ensuite, on fait des chansons avec ça. Fait que c'est tellement un projet qui est complet. Là. Ça me comble de joie à chaque année m'impliquer là-dedans.
1: Merci beaucoup, Jules, d'avoir pris un moment avec nous. Donc, je rappelle l'album « Oublié hier » et qui a séduit Alexandre Courteau. Vous pouvez aller écouter ça sur les plateformes. Merci, Jules, d'avoir pris un moment avec nous aujourd'hui.
2: Merci à vous. Bonne journée.
0: Merci, bye-bye.
1: Ah, tu vois, Alexandre, on t'a fait goûter à ta propre médecine.
0: Mais ouais, c'est une surprise. Je suis content, c'est super.
1: Et tu restes avec nous, parce qu'on n'a même pas encore fait le tour de cette programmation musicale.
0: Parfait.
1: Il reste encore 2 chansons qu'on va jouer dans la prochaine heure.
0: Super.
1: Et dans un instant, on va accueillir rien de moins que l'ex-première ministre du Québec, Pauline Marois, qui a accepté donc de répondre à nos questions du CV de spectatrice.

0: Il y a Mathieu Gosselin également qui va se joindre à nous. Et je rappelle toutes les listes des chansons, toute la liste des chansons choisies par Alexandre Courteau. Vous allez pouvoir retrouver ça sur nos réseaux sociaux. Donc, on se retrouve tout de suite après le bulletin de nouvelles.
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5: Bonjour, ici Barbara Leroux à Trois-Rivières. Il est 14h, voici les informations. L'entreprise Duchesne et fils de Yamachiche est sauvée. Le tribunal a approuvé cet avant-midi l'achat par le groupe Zohar, une entreprise manufacturière québécoise bien établie à Montréal. L'offre entérinée par la Cour supérieure permet de sauver les emplois et la production pour cette entreprise régionale presque centenaire. Duchesne échappe ainsi à une liquidation. L'entreprise s'était placée sous la protection de la loi sur les arrangements avec les créanciers en janvier. Valérie Renaud-Martin sera candidate pour le Parti libéral du Québec dans Trois-Rivières. L'annonce officielle doit avoir lieu plus tard aujourd'hui à Sherbrooke où le parti se réunira en congrès. Valérie Renaud-Martin était animatrice radio. Elle a auparavant été conseillère municipale à Trois-Rivières. Elle a aussi tenté sa chance à la mairie, puis aux élections fédérales sous la bannière libérale. L'Office municipal d'habitation de Trois-Rivières inaugure le chantier de nouveaux logements sociaux à l'intersection des cinq coins au centre-ville. L'édifice de 6 étages comprendra 29 logements de type 3,5 pour des personnes seules ou des couples à faible revenu. Il s'agit d'un investissement de près de 12 millions de dollars. La présidente de l'OMH de Trois-Rivières, Amina Chafaille.
6: Ben, c'est un bâtiment qui se veut vraiment moderne et qui répond à plusieurs exigences environnementales. Il va y avoir un toit clair, il y a des panneaux solaires qu'on appelle passifs qui vont réchauffer de façon comme naturelle plusieurs espaces communs. Il y a des thermopompes dans chacun des appartements.
5: Le nouveau HLM permettra de réduire la liste d'attente pour des logements sociaux sur laquelle figurent 375 noms. L'OMH de Trois-Rivières héberge déjà 1 800 locataires. Au Québec, le dossier santé numérique suscite des critiques. Le gouvernement caquiste est talonné sur les ratés de l'implantation de la plateforme amorcée il y a près d'un mois dans les CIUSSS du nord de l'île de Montréal et en Mauricie, centre du Québec. Des médecins disent être à bout de souffle en raison de la surcharge de travail liée au lancement du DSN. Les témoignages ont donné lieu à un échange musclé entre le libéral André Fortin et la première ministre Christine Fréchette.
7: Là, il y a des gens qui voient leur chimio repousser de 4 semaines. C'est impardonnable. Elle peut pas nous dire que c'est acceptable repousser la chimio comme ça.
8: Ce qui a été donné comme information ce matin par Santé Québec, c'est la confirmation que les gens qui attendaient des traitements de chimiothérapie étaient toujours dans les délais prescrits. Et ça, c'est vraiment la ligne rouge à ne pas dépasser.
5: Les péquistes et les solidaires ont aussi fait part de leurs inquiétudes et demandent des ajustements. Dans le secteur de l'énergie maintenant, les réservoirs d'Hydro-Québec sont à des niveaux très bas, au point tel que la société d'État enregistre son plus faible stock d'énergie en plus de 20 ans. Le manque de pluie dans le nord et la demande forte en électricité sont en cause. Hydro-Québec a vendu une quantité record d'électricité cet hiver. La société d'État ne peut toutefois réduire ses exportations autant qu'elle le souhaite en raison d'engagement. Pascal Paradis est député du Parti québécois.
9: Alors, résumons. Les réservoirs sont vides. On a donné nos blocs d'électricité à tout vent. Hydro dit, je vais importer de l'électricité des États-Unis pour vendre de l'électricité aux États-Unis à fort prix. Comment a-t-on pu arriver à un résultat aussi absurde?
5: Hydro-Québec a enregistré 200 millions de dollars de moins dans ses bénéfices au premier trimestre. Environ 12 millions de Canadiens devraient recevoir dans leur compte bancaire l'allocation canadienne pour l'épicerie et les besoins.

0: besoins essentiels. Annoncé en janvier par le gouvernement Carney, ce versement supplémentaire de ce qu'on appelait auparavant le crédit pour la TPS vise à réduire la hausse du coût de la vie. Cette aide financière est calculée automatiquement d'après la Déclaration fédérale de revenus. Le premier ministre Mark Carney a visité une épicerie à Toronto ce matin pour souligner la nouvelle mesure.
1: Et on va augmenter le montant pour ceux à cette allocation de 25% à partir de maintenant. Et c'est vachement important pour 12 millions de Canadiens.
0: Le montant varie selon la taille du ménage. Un adulte sans enfant peut recevoir jusqu'à 267 $, alors que le montant est de 533 $ pour un couple avec deux enfants. La NASA a demandé aux 5 astronautes de la Station spatiale internationale de retourner à bord après qu'ils se soient mis à l'abri. L'agence américaine leur avait ordonné de se préparer à une éventuelle évacuation en raison d'une fuite d'air. La NASA et l'agence spatiale russe débattent depuis des mois des causes et des solutions potentielles aux fuites d'air à bord du module de service russe Zvezda. Il s'agit d'une structure clé de la Station spatiale internationale. Le directeur du planétarium de Montréal, Olivier Hernandez, rappelle que le problème était connu depuis un long moment.
2: Ce qu'il faut bien comprendre, c'est que cette fuite d'air, elle existe depuis à peu près 7 ans. Alors, c'est pas rien. Hein. Et depuis 7 ans, en fait, elle s'aggrave et jusque tout récemment encore, on était à peu près, on perdait environ un demi kilo d'air par jour, là, 500 grammes d'air par jour. Mais depuis le 1er juin, donc très récemment, le demi kilo est passé à 1 kilo par jour.
0: Aucun astronaute n'a jamais eu à évacuer la Station spatiale internationale en 27 ans, oui, d'opération. C'est nuageux aujourd'hui, 40% de probabilité d'averse avec risque d'un orage maximum à 23. C'était le Radio-Journal. Je vous retrouve à 15h avec toute l'équipe de Fin PM.

0: Ici Émilie Perrault, il restera toujours la culture se poursuit avec l'ex-première ministre du Québec, Pauline Marois. Bonjour.
1: Bonjour.
0: Alors, on est ici pour découvrir la spectatrice en vous, Pauline Marois. Et là, je vais tout de suite te tuer le suspense là, de la très grande question existentielle du CV de spectatrice. Body surfing ou mosh pit, Pauline Marois?
1: D'abord, vous m'avez fait travailler parce que mosh pit, je savais pas ce que ça voulait dire. Alors voilà, ni l'un ni l'autre.
0: Oui, après étude.
1: Oui, après étude, je suis ni l'un ni l'autre.
0: Ni l'un ni l'autre. En tout cas, vous êtes une grande lectrice, ça oui. On le sait. Et l'invitation à notre CV de spectatrice, ça vient en contrepartie avec les services d'un algorithme littéraire humain. Ici, en plus, vous avez la chance d'avoir à vos côtés le président de l'UDEAL, de l'Union des algorithmes littéraires.
2: Oui.
0: Mathieu Gosselin. Bonjour Mathieu.
2: Bonjour Émilie.
0: Est-ce que tu as été inspiré par Pauline Marois?
2: Ah, beaucoup. J'avais un énorme choix, donc il a fallu que je fasse des choix dans des choix.
0: Ouais. Alors, elle va prendre des notes parce qu'elle a son cahier avec les titres et tout ça. Et toujours Alexandre Courteau, la programmation. Oui. Salut Alex.
3: Salut.
0: Un peu de japonais pour nous?
3: N'importe quand, ça me fait plaisir. Vous voulez que je vous sorte une phrase en japonais?
0: C'est parce que j'ai appris ça, là, moi, dans la première demi-heure. J'étais pas au
3: courant. No suki na koto wa sakura desu.
0: Et ça veut dire?
3: Ce que j'aime le plus du Japon, c'est les sakuras, les cerisiers.
0: Mathieu Gosselin aussi.
2: Parce que là, c'est le mot sakura.
0: Oui, je rappelle qu'Alexandre Courtois a gagné un concours d'art oratoire.
3: Il y a 20 ans, 25 ans.
0: En japonais. Donc, il y a encore deux chansons à écouter dans ta programmation musicale. Et d'ailleurs, pour recevoir ta programmation musicale, donc les titres des chansons, les interprètes, les gens qui nous écoutent en direct peuvent dès maintenant texter le mot culture via la bulle de conversation de l'application Radio-Canada Audio. Vous écrivez le mot culture et vous recevrez automatiquement la liste des chansons choisies par Alexandre Courteau.

0: il restera toujours la culture.
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0: dernièrement. Qu'est-ce que ça nous révèle sur vous, cette chanson-là?
1: Ça dit exactement ce que dit la chanson. Avant de m'assagir, je veux sauter les ponts, les murs et les hauts bords, et je veux mourir ma vie et non vivre ma mort. Alors, dans le fond, ce que ça dit, c'est moi, je veux continuer de vivre jusqu'à ce que la vie en décide autrement et que je quitte cette terre.
0: Oui.
1: Parce que je crois qu'il y a trop de choses à découvrir dans la vie, il y a trop de choses à faire, il y a trop de gens à aimer, à connaître, trop d'engagement à prendre pour que on accroche ses patins, comme il le dit si bien.
0: Oui, avoir le droit de se tromper aussi, de faire des erreurs, absolument. D'essayer des choses.
1: Absolument, avoir le droit de se tromper, faire des erreurs, même si, comme je dis ici, aujourd'hui, je suis un peu en dehors de ma zone de confort.
0: Absolument.
1: Et j'essaie dans la vie de pas trop me tromper.
0: Bon, ben là, abandonnez-vous. De toute façon, il n'y aura pas de mosh pit, ça, je vous rassure.
1: Parfait, c'est formidable, sinon je ne serais pas là, de toute façon.
0: J'ai évoqué Mère Marie du Perpétuel Secours. Comment cette femme-là a influencé votre vie culturelle?
1: Ça a été, en fait, elle m'a ouvert, je dirais, d'abord à la littérature, mais à la culture en général. C'est une femme curieuse de tout.
0: Vers quel âge vous l'avez rencontré?
1: J'avais 12 plus 4, 14, j'avais à peu près 16 ans.
0: Donc à l'adolescence, 15, 16 ans. Là où c'est si important.
1: Là où c'est si important. Puis évidemment, bon, vous savez, je viens d'un milieu modeste, et puis chez moi, il y avait l'encyclopédie Grolier, puis quelques livres que je finissais par faire acheter à ma mère, qui était la sélection du Reader Digest, qui était la synthèse de romans, d'essais, etc., qu'on ramassait en un livre, parce que ça me donnait accès à la lecture, bon, etc. J'ai toujours aimé lire tout aussi loin que je me souvienne. Et Mère Marie du Perpétuel Secours, d'ailleurs, j'ai cherché son nom, c'est une amie qui me l'a donné, j'ai communiqué avec elle.
2: C'est presque un poème, ce nom-là.
0: C'est nom quelque chose,
1: c'est quelque chose. Et elle nous amenait là, partout en littérature, mais en même temps, c'était le théâtre. On voyait du Racine, du Molière, à travers, évidemment, la littérature. Mais c'est elle qui, effectivement, a eu sur moi une influence importante et majeure. Elle ne l'a jamais su, je lui ai jamais dit, parce que évidemment, j'ai quitté le collège, comme tout le monde. J'ai continué l'école, heureusement pour moi. Et puis, donc,
0: vous avez jamais eu la chance de la recroiser.
1: De le lui dire. Et c'est ça, elle nous faisait lire du Hanouille, du Monterlin. On sortait vraiment de tous les univers que l'on pouvait imaginer et auquel on n'avait pas accès. Je pense que l'index, ça ne dérangeait pas vraiment.
0: Ah, ça aussi.
1: Non. Ça, c'était pas mal formidable.
0: Donc, vous avez été admise, c'est au collège Jésus-Marie de Cilly,
1: c'est ça.
0: Est-ce que vous avez vécu un choc culturel à ce moment-là? Parce que vous le disiez, c'était une autre classe sociale que la vôtre, là.
1: Oui, j'ai vécu un énorme choc culturel parce que j'ai découvert que les classes sociales existaient.
0: Oui.
1: Je savais même pas. Mm-hmm. Je venais d'un petit village sur la rive sud de Québec, Saint-Étienne, Saint-Rédempteur, là, parce qu'on était à la limite des deux villages. Et puis, chez nous, tous les enfants fréquentaient la même école, on vivait dans les mêmes milieux, on avait les mêmes habitudes de vie. Il y avait des gens qui avaient un petit peu plus de moyens, c'était l'entrepreneur électricien, des choses comme ça, mais il n'y a pas de différence entre nous. Et puis, nos parents communiquaient avec tous leurs voisins. Puis, et là, j'arrive au collège et puis je me rends compte que je viens d'un milieu ouvrier et que toutes les filles que je vais fréquenter là, c'est un collège de filles, vont être filles de médecins, filles d'avocats, filles de députés. Et chez eux, il y en a de la culture, soit dit en passant. J'étais très impressionnée. La première fois que je suis allée chez une copine de l'école, il y avait des toiles dans la maison, puis c'était des toiles de grands peintres. Alors moi, ça m'a vraiment chez moi, ça n'existait pas. Bon, on avait des photos, c'était joli quand même chez moi.
0: Oui.
1: Hein? Bon, mais cela étant, j'ai vraiment découvert qu'il y avait effectivement des classes sociales. Et puis probablement que ça a eu un impact sur moi, que ça m'a provoqué un peu à m'engager dans des responsabilités à l'école, devenir présidente de classe, entrer dans mon association étudiante. Y occuper une fonction de responsabilité. C'était comme une façon pour moi de me dépasser, de dire, ben peu importe le milieu d'où on vient, on peut aussi s'affirmer et faire des choses. Mais il a fallu que je combatte quand même ce doute que ça créait, ce manque de confiance.
0: Un sentiment d'imposteur qui aurait pu prendre toute la place.
1: Absolument. J'étais pas capable de nommer à ce moment-là le sentiment d'imposteur, mais c'est sûr que c'était de cet ordre-là.
0: Vous détenez, Pauline Marois, un record de longévité et de polyvalence ministérielle au Québec. Vous avez dirigé 9 ministères, mais jamais celui de la culture.
1: Non,

0: jamais celui de la culture.
1: Auriez-vous aimé ce poste-là?
0: J'aurais beaucoup aimé, mais je trouvais que j'avais pas assez de connaissances et de compétences.
1: Donc, vous n'avez jamais levé la main?
0: J'ai jamais levé la main. Remarquez que les premiers ministres s'occupent de nous lever la main quand ils ont besoin.
1: Oui, c'est pas toujours participatif, hein?
0: Pas vraiment. Mais, par contre, alors non, je me serais pas sentie compétente. Honnêtement, puis je le dis souvent, c'est un des grands regrets, j'aurais aimé avoir plus de formation à cet égard-là, plus de connaissances. Bon, je l'ai développé, évidemment, au fur et à mesure de ma vie. Mais c'est une sorte de regret. Par contre, quand j'étais ministre de l'Éducation, avec Louise Beaudoin, qui était à la culture, on avait fait une entente entre l'éducation et la culture pour justement donner accès aux arts, aux enfants, dans nos écoles primaires et nos écoles secondaires. D'ailleurs, à chaque fois qu'on remet en question, par exemple, l'accès à des spectacles, l'accès à des visites de musées. Moi, j'étais allée en voyage un jour, je crois que c'était au Japon, puis j'avais vu tous les petits-enfants qui allaient au musée, ils étaient tout petits, tout jeunes. Alors, je me disais, pourquoi on fait pas ça chez nous? Et ça, c'était une grande préoccupation que j'ai eue tout le temps, comme ministre d'Éducation. Alors, je me reprenais comme ça.
1: De cette façon-là, parce que de toute façon, je pense qu'il y a ça aussi, la culture peut sortir du ministère de la culture.
0: Absolument.
1: Ça concerne la santé, ça concerne l'éducation.
0: Il faut.
1: La travailleuse sociale est jamais loin en vous, Pauline Marois, parce que c'est votre formation à la base. En ce moment, malheureusement, on a l'impression que le filet social, il s'effiloche. Récemment, vous avez fait une sortie publique pour exiger un sommet transpartisan sur l'itinérance. On le sait, bientôt, là, il y a une série télé qui s'en vient sur le sujet. Oui. C'est Pascal Renaud-Hébert qui écrit ça sur le fil avec Céline Bonnier, entre autres. Pourquoi est-ce que c'est le sujet qui vous préoccupe le plus en ce moment, Pauline?
0: Parce que je crois que c'est le plus, c'est le sujet qui nous présente la misère humaine dans toutes ses dimensions et malheureusement dans une société riche, dans une société qui a des moyens. Et je me dis, jamais on devrait accepter de traiter des êtres humains comme ça. Jamais on devrait accepter que justement notre filet de sécurité sociale ne soit pas suffisamment serré pour aider, soutenir des gens qui sont dans la rue. C'est la misère humaine dans ce qu'il y a de plus cruel, à mon point de vue, parce que ça regroupe aussi des gens qui ont des problèmes de santé mentale, qui ont des problèmes de consommation, qui ont des problèmes de pauvreté, qui ont des problèmes aussi d'accès. Évidemment, c'est le problème principal actuellement.
1: Mais l'accès au logement.
0: Alors, c'est tout ça qui m'a touchée profondément. Et je vais vous dire, c'est quand même mon conjoint qui m'a amenée à aller là. Il m'a dit, parce qu'on en parlait souvent, qu'est-ce qu'on peut faire? Est-ce qu'on peut agir? Est-ce que le gouvernement devrait agir, etc.? Mais dis-toi qu'il a fait des grandes politiques publiques.
1: Oui.
0: Qu'est-ce que tu penses qui pourrait être fait au Québec? Puis c'est là qu'on a commencé à réfléchir, à mijoter. On a réuni des gens, des amis. Puis on est arrivé à une expérience que nous, on a connue, que moi, j'ai connue beaucoup au gouvernement de M. Lévesque, mais de M. Bouchard, moi-même, on a organisé des grandes rencontres, mais c'est des grandes rencontres pas pour causer seulement, puis pour du marketing,
1: comme on
0: dit. C'est vraiment pour mettre en place quelque chose. Reconnaître la nécessité d'une volonté politique indéfectible. Et c'est de faire en sorte que on coordonne les actions. Parce qu'un des gros problèmes actuellement, c'est celui-là. Il y a plein de mesures intéressantes. Il y a des organisations formidables.
1: Si vous saviez
0: la générosité qu'il y a, puis la volonté intelligente avec des actions menées sur le terrain. Alors c'est tout ça qui m'a amené à me dire, est-ce qu'on peut pas, comme société, tous se mobiliser, ça devrait être une priorité nationale et mobiliser non seulement les organisations communautaires, les villes qui le sont déjà d'ailleurs parce qu'ils y croient beaucoup, tous les ministères du gouvernement qui ont à voir avec cette réalité, les itinérants eux-mêmes, parce que moi je crois qu'ils devraient être à la table pour parler de certains ce qu'ils ont vécu, d'autres ce qu'ils vivent.
1: Ouais.
0: Et on va adopter nos politiques à ce moment-là d'une façon beaucoup plus cohérente.
1: Donc, un peu à l'image de ce que vous aviez fait il y a 30 ans, la refonte de la politique familiale du Québec,
0: absolument.
1: On l'a vu que ça a eu des impacts concrets.
0: Ça a aidé, ça a fait reculer la pauvreté chez les familles, ça a amené plus d'égalité entre les hommes et les femmes, ça a amené les femmes à retourner sur le marché du travail plus rapidement, avec un taux d'activité qui est l'un des plus hauts au monde chez les femmes au Québec. On a fait croître notre richesse collective, mais on l'a partagée en même temps, en offrant des services de qualité à nos enfants. Voilà.
1: On a appris, Pauline Marois, cet hiver, qu'Erika Soucy est en train de

0: écrire une pièce de théâtre documentée sur votre parcours politique en tant que femme. Donc, vous avez consenti. Je suis pas en train de vous l'apprendre.
1: Non, vous me l'apprenez pas. mais j'ai souhaité cependant qu'elle le fasse sans mon intervention. On se comprend?
0: Oui. Bon,
1: parce que j'ai toutes sortes de demandes. Je participe à un documentaire actuellement qui va me concerner. Alors, j'essaie de respecter les choix des uns et des autres. Mais j'ai dit à Erika que oui, j'acceptais, mais que je ne voulais pas moi être consultée ou
0: donc c'est sa vision à elle.
1: Exactement, j'allais dire embarquer entre guillemets dans l'entreprise, même si bon, j'ai beaucoup d'admiration pour Erika Soucy, j'ai lu un certain nombre de documents qu'elle a écrit et donc je lui fais confiance, mais je vais pas m'en mêler.
0: Elle dit que elle, l'angle en tout cas sur lequel elle travaille en ce moment, c'est vraiment la façon dont comment on invite et comment on rejette aussi les femmes en politique. Donc, moi, je suis très curieuse de voir ce que ça va donner. Est-ce que vous avez une idée de qui pourrait vous incarner sur scène, Pauline Marois?
1: Je n'ose pas donner aucun nom, mais je sais qu'il y a deux femmes dont les noms m'échappent actuellement et qui m'ont incarné dans des spectacles d'humour, autant à la fin de l'année que, je pense, au Théâtre du Rideau Vert, entre autres.
0: Oui, probablement.
1: Voilà. Donc, il y a déjà des gens qui ont un peu de compétences et d'expérience. Mais je vais laisser ce choix à Madame Soucy.
0: Alors, éventuellement, à la Licorne, c'est une production du théâtre de la Messe Basse dans une mise en scène de Maxime Carbonneau. On est très hâte de voir ce projet-là. D'ailleurs, un spectacle qui vous a surpris au théâtre, parce que je rappelle qu'on est ici pour le CV de spectatrice de Pauline Marois, c'est une pièce qui s'intitule Souveraine, écrite par Rose Maïté Ercoreca. Mathieu Gottlin, est-ce que c'était la banquette arrière?
2: Oui, c'était le théâtre de la banquette arrière. Donc c'est la compagnie de laquelle je suis partie.
0: Qu'est-ce que c'était ça, Souveraine, Pauline Marois?
1: En fait, ça fait un moment de ça, c'est 2018, oui, c'est ça. Alors,
0: donc, on est vraiment sur les femmes et le pouvoir.
1: Les femmes et le pouvoir, les femmes et la politique. Et c'était en même temps un rappel, par exemple, de René Lévesque. Oui. On allait chercher par vidéo différentes interventions. Et puis, c'était une réflexion sur les femmes en politique. Et puis, à un moment donné, je me rends compte que, dans le fond, ils parlent de moi. Ça m'a pris un certain temps. Non, mais sérieux. Et puis, on m'avait invité à aller voir la pièce. J'étais un peu craintive, je le dis, là. Puis j'aime pas ça quand je me vois en scène et puis que je connais pas ce que ça va donner, le projet. Mais finalement, j'ai été tellement heureusement surprise. Et puis, c'est une valorisation aussi en même temps qu'une critique, dans le sens où on fait pas la vie facile aux femmes. Ouais. Alors, c'est à travers, bien sûr, et de façon subtile, le scénario qui avait été monté. Est-ce que je me trompe?
2: Non, c'est ça. C'est le pouvoir féminin à travers les âges. Ça allait jusqu'aux impératrices.
1: Oui,
2: ça
1: allait
2: de là, puis ça venait jusqu'à
1: Pauline Marois.
0: Jusqu'à Pauline Marois. Alors, là, on va faire un voyage dans le temps. On va retourner, je pense, presque 60 ans en arrière pour le premier spectacle que vous avez souvenir d'avoir vu Pauline Marois. On l'écoute.

0: Il faudrait voir l'étonnement dans le visage d'Alexandre Courteau. Oui, Pauline Marois a vu Jacques Brel.
1: C'est une chance.
2: Je suis très chanceuse, effectivement.
0: Alors, 1967, il a fait une tournée au Québec.
2: Je crois que c'était sûrement cette année-là, parce que ça correspond. Là.
0: Absolument. Ouais. Donc, il a fait énormément de représentations au Théâtre de la Comédie canadienne à Montréal, mais également au Palais Montcalm à Québec.
2: C'est là que je l'ai vu. Justement, revenons à mon collège. ça, c'est grâce à ma maman. Hein. Si je suis allée là, parce que c'est un collège privé, on n'avait pas bien les moyens, elle est allée négocier certaines choses avec le collège pour que je puisse y entrer. Mais au collège, j'avais Mère Saint-André, qui nous faisait... c'était un peu les cours de religion. Mm-hmm. Mais elle était très moderne. C'est une femme assez audacieuse. Puis elle nous faisait écouter du Brel pendant ses cours.
1: Wow.
2: Une île au large de l'espoir. C'est l'espoir. Et moi, c'est assez à l'époque, c'est en méthode que j'ai commencé à connaître Brel. Une méthode, ça veut dire c'est 8e, 9e, 10e année autour. Et moi, j'ai été fascinée par ce chanteur qui m'a impressionnée, je dirais, du moment où je l'ai connu jusqu'à la pièce que j'ai vue sur lui. Pas une pièce, mais un collectif là de jeunes qui ont fait un montage sur l'histoire de Brel. Ça fait quelques années à peine, ils l'ont présenté, je ne sais pas, au Théâtre Maisonneuve, quelque chose comme ça.

0: C'est la Franche Cordée, je pense.
1: La Franche Cordée, oui, c'est ça. C'est formidable. Alors, pour moi, là, Brel, j'ai une admiration sans borne, sans limite. Je connais ses défauts, je connais les problèmes qu'il a vécu, etc.
0: Mais quand vous voyez ça, donc, vous êtes adolescente?
1: Oui, je suis adolescente. Mais c'est un poème à chaque fois. Puis en même temps, c'est des histoires d'amour immenses. Tu sais, ne me quitte pas. Ouais. Ça se peut pas, là. Je connais toutes ses chansons par cœur. Tu sais, puis Joe, son ami, puis quand la chanson comment c'est donc quand il meurt là, quand il dit qu'il va mourir là, vous allez chanter, vous allez faire la fête, hein, parce que le curé m'a aidé, alors qu'on sait qu'il croyait pas trop, et puis que ma femme, elle avait un amant qui était mon ami, tu sais. Alors j'essaie de retrouver la chanson, la petite mémoire.
2: Ça va revenir.
1: Alors donc, et je me souviens d'une des chansons qu'il avait faite, qui était au suivant.
3: Oui, okay? Oui, au suivant.
1: Sur la scène, on avait vraiment le sentiment là que c'était le suivant. Ah. Il y avait comme une serviette seulement, un pagne qui faisait semblant d'avoir un pagne. Ça m'avait tellement...
2: Mais il est traversé par ses chansons. Chaque fois, je le vois chanter ses chansons, soit en vidéoclip ou en spectacle. Oui. Là, c'est incroyable comment il est traversé par ses chansons.
1: Oui, absolument. Les vieux, la valse à mille temps. Mm-hmm. Oh là là.
0: Et puis c'est impressionnant de voir que pendant cette tournée-là, je veux dire, il a fait plusieurs soirs à Montréal, mais il est passé par Chicoutimi, par Joliette, par Victoriaville. Les gens ont eu accès donc à Jacques Brel comme ça. Pauline Marois, vous avez une comédienne préférée et un metteur en scène préféré. Des artistes que vous avez vus à de nombreuses reprises. Donc, on va d'abord parler de Guylaine Tremblay.
1: Oui.
0: Vous l'avez vue dans, encore une fois, si vous le permettez, Les étés souterrains, Jeannette, et dans Albertine en cinq temps.
4: Des fois, t'es au beau milieu d'une senteur, puis tout d'un coup, juste parce que t'as bougé la tête un petit peu, ça change. Quelque chose d'autre te rentre par les narines, puis... T'es tellement surprise que t'arrêtes de respirer pour pas le perdre. Mais c'est déjà parti. Puis une autre senteur l'a remplacé. Ah, oh, ça sent la vie.
0: Qu'est-ce qui vous fascine dans le jeu de Guylaine Tremblay?
1: Sa vérité. C'est à chaque fois, elle entre tellement dans son personnage qu'on y croit. Puis la dernière fois, je l'ai vu. En fait, les étés souterrains là, ça c'est fascinant. Hein? Les combien de temps
0: son
1: là,
0: monologue écrit par Sylvie Gagnon. Oui.
1: Seul en scène, puis on la suit, on la comprend, etc. Mais je trouve que le plus grand exemple que je peux donner sur le fait qu'elle est vraie, puis elle entre dans son personnage, c'est Jeannette.
0: Ah oui.
1: J'étais avec mon conjoint pour aller voir cette pièce, et puis mon conjoint me souffle à l'oreille, il dit mais écoute, Jeannette est là finalement. Ben, j'ai dit non. C'est pas Jeannette, c'est Guylaine Tremblay.
0: La posture qu'elle a, elle est habitée, c'est fou, c'est vrai. Elle a trouvé toutes les mimiques. Et c'est très impressionnant. Et
1: encore une fois, si vous le permettez aussi, là, c'est, je pense que je suis allée deux fois le voir. Parce que c'est vraiment le dialogue qu'elle a avec c'est son fils, hein, parce qu'elle est, elle représente la mère, pièce de Tremblay. Oh my. Alors, puis, elle est en même temps, elle peut nous faire tordre de rire.
0: Oui, absolument.
1: Avec les participations qu'elle a, soit au spectacle de fin d'année, ou dans il y a un film, entre autres, où elle est tellement drôle. Son conjoint vient mourir d'une crise cardiaque. Puis, oh là là, c'est un immense dialogue, encore une fois. Non, c'est je l'adore, cette femme. Puis en même temps, elle est très simple.
0: Oui.
1: Puis, elle vient de Charlevoix. Mm-hmm. Moi, j'ai représenté Charlevoix pendant un long moment.
0: Oui, c'est une fière représentante de Charlevoix.
1: Oui.
0: Et j'ai évoqué aussi un metteur en scène préféré. Oui. C'est Robert Lepage. Il était avec nous, d'ailleurs, à l'émission hier.
1: Ah oui.
0: D'ailleurs, votre meilleur spectacle à vie, et je sais que c'est pas facile de trancher pour cette question-là, Pauline Marois, mais vous dites que c'est Le Ring, donc mise en scène par Robert Lepage au Metropolitan Opera à New York. On écoute un extrait.

0: Racontez-nous ce que vous avez vécu à ce moment-là.
1: Alors, écoutez, d'abord, j'ai eu la chance d'aller voir son spectacle à New York. Je pense que c'était les premières. Ça avait été très controversé, on s'en souviendra, parce que le mécanisme sur la scène était un petit peu... enfin, il y avait des ajustements à faire.
0: C'est du Robert Lepage.
1: Moi, ça m'a... d'abord, c'est justement le dispositif scénique exceptionnel. Je m'étais un peu documentée avant pour connaître l'histoire, évidemment, qui est complexe. Puis je me suis pas

0: forcée à connaître l'histoire. Mmh. J'ai vraiment, je me suis laissée aller complètement. Mon mari était un amoureux de l'opéra. Moi, moins un peu, mais c'était tellement impressionnant. C'est comme un immense piano. Je dis ça comme ça, mais ça n'a rien à voir. Qui bougeait sur la scène. C'était un mécanisme où les gens se promenaient sur cet appareil, finalement. Puis à un moment donné, on a l'impression que les chanteuses sont dans l'eau avec une espèce de projection. Je ne sais pas comment il a fait ça. Mais ça vient te chercher. Tu dis, c'est comment a-t-il fait pour réaliser ça? Alors, et c'est resté donc dans ma tête le plus grand spectacle de ma vie, le plus impressionnant. J'ai été voir d'autres productions de Lepage. Oui. Je suis en amour avec Lepage. Alors, d'accord, parce que c'est... D'abord, c'est un homme d'une simplicité remarquable. Et il te parle de lui tellement simplement. Quand tu écoutes la pièce 887, là, tu dis non, ça se peut pas. Il raconte notre histoire à travers son histoire d'une famille très ordinaire dont le père était chauffeur de taxi. Alors, Le Ring, c'est grandiose, c'est magnifique, ça t'emporte, ça te fait oublier complètement l'univers dans lequel tu es. Et
1: il est capable aussi d'aller dans l'intime. D'ailleurs, il y a une quatrième série de supplémentaires pour 887. Ça va être représenté encore au Théâtre du Nouveau Monde au mois d'août. À Québec également, au Diamant, un peu plus tard, en novembre-décembre. Si vous l'avez pas vu, au nombre de gens qui en parlent au CV de spectateurs, c'est vraiment à voir. Quand on vous demande, Pauline Marois, un spectacle qui vous fait penser à un être cher, vous évoquez ce groupe québécois.

0: La voix de Carl Tremblay.
1: Oh, ça me touche encore, ça m'émeut quand je l'entends. D'abord, j'adore les cow-boys fringants. Puis ça me fait penser à ma relation avec mon conjoint. Nous, on vit ensemble depuis 56 ans. Pas je me trompe, là, ça va faire 57 bientôt. Et on est toujours autant en amour. Puis je pense qu'on est heureux ensemble. Avec, évidemment, des débats, des discussions. Là, on n'est pas toujours d'accord. Hein? Nos enfants vous le diraient. Bon, mais avec un immense plaisir que d'être ensemble, avec un respect, je crois, l'un pour l'autre. Et puis, on a toujours des choses à se dire, toujours des choses à se raconter. Alors, quand j'entends des chansons comme ça, ça me dit, j'espère qu'on va vivre encore longtemps ensemble. Alors, pour qu'avant de m'assagir, je puisse encore vivre un grand bout avec lui.
0: Mais c'est vrai qu'il y a, une telle tendresse dans cette chanson-là.
1: Ouais,
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1: Oui, exactement.
0: De pouvoir s'appuyer.
1: Puis savoir qu'on a toujours quelqu'un qui nous attend quelque part et puis qui ne nous jugera pas, même s'il peut nous faire des petites remarques parfois, n'est-ce pas? Alors, mais sérieusement, et c'est ça, dans le fond, c'est cet amour profond, cette espèce de romance éternelle qu'on peut, on voudrait rendre éternelle.
0: On salue l'écriture ici de Jean-François Posé pour cette chanson-là. Et là, on va passer d'une émotion à l'autre parce que je vous amène vers le spectacle qui vous a fait le plus rire, Pauline.
2: J'ai mon permis accordé par la ville de Montréal pour une manifestation de nuit dans une rue L, nécessairement, dans une rue L, pour ménoposer de minuit à minuit 10. Et personne n'est venu. Et pourtant, j'avais bien organisé mon affaire. Je l'avais dit à ma gérante et amie, Louise Colette, que vous avez peut-être connue sous le nom de Coulisse, si vous êtes déjà venue. L'aviez-vous connue? Eh bien, sachez, mes chers amis, qu'elle a changé de nom. Parce que là, elle sort de plus en plus de coulisses et elle me coûte de plus en plus cher de décors, de costumes, d'accessoires, tout ça. Alors, cette année, si
0: c'est Clémence Desrochers, le spectacle « J'ai chaud ».
1: Oui. C'est une en fait, c'est, elle parle de réalités là, qui sont pas agréables.
0: Non, c'est ça.
1: Mais elle réussit à nous en faire, à nous faire rire à ces sujets-là. Puis encore une fois, c'est une femme qui a beaucoup de présence et de capacité de venir nous chercher finalement. Alors et en plus toujours en haut de la ceinture. J'haïs pas trop ça moi. Ce genre de spectacle et c'est fin, c'est subtil et c'est tellement agréable. Donc oui, elle m'a fait rire tout le temps de la pièce, quoi, parce qu'elle a toujours la rue, elle.
0: Oui, c'est ça.
1: C'est petites choses comme ça. Ça me fait penser à Sol.
0: Oui, exactement. Hein? Il y a une finesse là-dedans, Clémence Desrochers. François Letourneau qui nous en avait parlé, là, qui est allé la voir souvent en spectacle, qui dit qu'il lui doit beaucoup dans son humour aussi.
1: Oui.
0: Elle a apporté beaucoup au monde
1: énormément.
0: De l'humour au Québec. Pauline Marois, donc vous restez avec nous, je vous le disais, au CV de spectatrice, ça vient donc avec une contrepartie, une offre de service là, de
1: formidable.
0: La part de notre algorithme littéraire. C'est Mathieu Gosselin qui, dans un instant, va vous faire des suggestions sur mesure pour vous. Mais juste avant, Alexandre Courteau. Oui. À la programmation musicale, on écoute quoi et pourquoi?
3: On écoute quoi et pourquoi?
0: On s'en va vers du homard.
3: Ah oui, ben oui, c'est parce qu'en fait, c'est ça. Non, mais j'étais très content de vous parler de Mantana.
0: Oui.
3: C'est un groupe, donc, qui vient d'ici. On le connaît, Joël Robin. Cool, c'est un acteur super, mais aussi chanteur. Et récemment, bon, il lui est arrivé un accident où il s'est blessé au larynx en tombant sur une brouette. Donc, je sais pas c'est quoi qui est
0: les
3: arrivé.
0: Les chances que ça arrive.
3: C'est quoi les chances? Mais je trouvais que c'était complètement fou. En plus, il y a Viviane qui est là aussi dans ce groupe que je trouve absolument rafraîchissant. Et là, quand j'ai entendu leur album, leur plus récent, qui est très, très bon, j'ai adoré cette chanson-là qui s'appelle « Je veux du homard ». Et ça dit « Je veux du homard jusqu'à ma mort, steamer le trésor ». Et juste pour ça, j'ai trouvé que c'était absolument fantastique. Moi qui adore la mer et tous ses produits et qui fait de la plongée. Donc, Mantana pour rigoler.
0: Je veux du homard.

0: Montana, je veux du homard. On vous invite effectivement à aller réécouter cet album-là, Les Frolics. Il y a tellement de bonnes chansons là-dessus.
1: Très bon disque, engagé avec un propos. Puis il y en a beaucoup des disques dans ce genre-là. Mais lui, c'est vraiment un très bon album. Allez écouter ça.
0: Allez écouter ça. Et j'en profite pour dire que c'est Viviane Audet qui sera notre invitée la semaine prochaine au CV de spectatrice.
1: Et elle fait partie de Montana.
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0: Pauline Marois, vous dites dévorer une quarantaine de livres par année et on a eu envie d'ajouter quelques titres potentiels à
4: cette liste-là.
0: Très bonne idée,
4: j'ai apporté mon cahier pour les noter.
0: Et on a fait donc appel au président autoproclamé, je dois le rappeler, de l'Union des algorithmes littéraires.
1: C'est l'auteur
0: et comédien Mathieu Gosselin qui a pris toute la semaine pour réfléchir à ça. Mais Mathieu, est-ce que tu me permets juste avant d'approfondir un peu le sujet de la lecture avec Pauline Marois? Parce que bon, d'abord, vous êtes arrivé avec ce cahier-là.
4: Oui.
0: Qu'est-ce que c'est, Pauline?
4: C'est un cahier où je note tous les livres que je lis. Je mets les titres, les auteurs, l'année où je l'ai lu, où je l'ai lu, si j'étais en vacances, etc. Puis, je le note.
0: Et donc, vous gardez comme ça une trace de toutes
4: absolument.
0: Les lectures.
4: Absolument. Et là, ce cahier est plein complètement. Oui. J'en ai un nouveau de commencer.
0: Ouais, c'est tellement une bonne habitude à prendre. Oui. Puis, il est jamais

0: trop tard pour le commencer. Moi, j'ai 40 ans, puis je l'ai pas fait encore.
1: Ma belle-mère fait ça aussi, puis chaque fois que je la vois noter, je me dis, ah, faut que je le fasse.
2: Quand des amis me disent, as-tu des choses que tu pourrais me recommander? Là, je vais voir dans mon cahier, ça me rappelle. Sinon, je l'oublie. Quand on lit 30, 40 livres par année, on les oublie. Puis bon, voilà. Alors, je les note.
0: C'est une bonne méthode. Cet été, j'anime une émission qui va être diffusée pendant l'été qui s'appelle Tourne la page, qui s'intéresse à la question de la lecture. En fait, rien de moins, là, je me demande, est-ce que la lecture va sauver l'humanité? T'sais, on le sait, la lecture, c'est le meilleur moyen de développer son empathie. Et je me demandais, est-ce que vous, il y a des lectures dans votre vie qui, vous avez l'impression, ont eu un véritable impact sur votre façon de gouverner?
2: Oui, sûrement. Mais c'est surtout sur mon engagement. Et c'est très, très jeune. Puis je crois que c'est Mère Marie du Perpétuel Secours qui nous a amené là, parce qu'on a parlé de Cesbron et ses chiens perdus sans collier. C'est l'histoire de jeunes délinquants. On les appelait jeunes délinquants à l'époque, mais adaptés socio-affectifs maintenant, qui, c'est dans le système judiciaire français, évidemment, qui vont être arrêtés et gardés dans des centres de rééducation, etc. Puis un juge qui est très bienveillant et puis qui va tenter d'expliquer aux gens qui prennent soin de ces jeunes-là qu'ils ont besoin de réconfort, ils ont besoin de soutien, ils ont besoin de confiance. Et il est vraiment tellement intéressant dans ses propos et tout ça. Puis, dans le fond, il y a un petit bonhomme là, qui va se sauver du centre et il se décrit comme un chien perdu sans collier. Puis, il va trouver un chien qui va devenir son ami, finalement, son compagnon de route. Et c'était très, très touchant. Puis, il y avait aussi des intervenants qui étaient très durs avec les enfants puis qui n'étaient pas capables de comprendre ce que vivaient les enfants. Puis un jour, le juge dit, écoute, est-ce que c'est le plus important, c'est la bicyclette qui a été volée ou le petit gars qui l'a volée puis qui a besoin qu'on l'aime? C'est juste ça, ça dit ce qu'on retrouve dans ce bouquin.
0: Oui, puis on dirait
2: ça a influencé ma vie.
0: Ben oui, ça oriente vers le travail social directement.
2: Absolument.
0: On dit merci à Mère Marie du Perpétuel Secours, un nom qu'on aime beaucoup prononcer aujourd'hui.
2: Oui, c'est spécial.
0: Vous êtes membre du jury pour le prix Jeannette Bertrand,
2: c'est ça.
0: Qui va être à sa troisième édition cet automne au Salon du Livre de Montréal. Donc vous lisez beaucoup déjà pour ce mandat-là, mais sinon votre coup de cœur récent, Je voulais vivre, Adélaïde de Clermont-Tonnerre.
2: Oui. J'ai trouvé ça un très beau roman. Le sujet, c'est, je vais oublier son nom, c'est une jeune femme qui est dans le groupe des mousquetaires et qui, en fond, c'est le livre d'Alexandre Dumas, auquel on fait référence, mais d'une autre perspective, et Milady.
0: Milady.
2: Et dans le fond, elle présente son histoire avec les mousquetaires et elle est considérée comme quelqu'un d'un peu toxique. On ne l'aime pas trop dans le groupe des mousquetaires, mais là, elle explique c'est comment elle s'est défendue comme femme, comment elle a pris sa place. C'est de la fiction essentiellement, mais c'est passionnant, c'est bien écrit. Et puis, si on veut avoir des idées sur le féminisme,
0: il y en a
2: quelques-unes là.
0: Alors, Je voulais vivre d'Adélaïde de Clermont-Tonnerre, mais là, c'est à notre tour de vous faire des suggestions. Alors, Mathieu Gosselin, aujourd'hui, en tant qu'algorithme littéraire, tu veux nous raconter une histoire?
3: Ben, en fait, je ne vais pas vous raconter une histoire, je vais vous raconter l'histoire avec un grand H. C'est peut-être un peu prétentieux, mais je vais vous raconter plusieurs petites histoires avec plusieurs grands H, en fait. Parce que les deux ouvrages que je vais proposer à Pauline Marois ont des liens avec l'histoire. L'histoire qui a déjà été consignée dans des manuels, mais aussi celle qui reste à écrire. Donc, je sais que vous avez un intérêt pour les romans historiques. Et je comprends pourquoi, parce que vous avez vous-même fait l'histoire en devenant la première femme première ministre du Québec, sans nommer tous les autres accomplissements comme ministre. Eh bien, je vais pas aller du côté du roman historique, pardon, parce que en bon algorithme littéraire, on aime toujours un peu aller à côté. On va joyeusement bifurquer pour vous faire découvrir d'autres alentours littéraires de l'histoire, mais autres que romanesques. Alors, ma première suggestion, Notre-Dame de tous les peut-être de Dominique Fortier, publié aux éditions du Passage. C'est un ouvrage brillant, extrêmement touchant, qui se situe à la jonction de la poésie, du carnet et de l'essai littéraire. Dominique Fortier tend un fil entre ces différents grand genre littéraire et elle s'y promène avec l'agilité du funambule. Ce n'est pas une métaphore là, gratuite, le funambule, parce qu'elle y parle littéralement de funambulisme et de ses figures historiques comme Philippe Petit ou Karl Wallendorf. S'il y a des fans de funambulisme à la maison, reconnaîtront ces noms. Elle parle aussi de Notre-Dame de Paris et de son incendie, parce que c'est un livre qu'elle écrit lorsqu'elle est à Paris. Ah. Elle explore aussi l'histoire des mots, de la langue et de la littérature. C'est un livre de traversée, de voyage, d'absence aussi, parce qu'elle s'adresse constamment au-dessus à un amoureux qu'on imagine, on imagine que c'est son amoureux, mais qui n'est pas là. Mm-hmm. Et donc, il y a le vertige de l'absence aussi qui fait écho au vertige des funambules. C'est un livre qui parle de personnages historiques qui bravent le danger avec audace et qui en arrivent aussi par leurs actes à défier Dieu lui-même. Un extrait à ce propos. On peut se demander pourquoi est-ce de préférence entre deux clochers que les acrobates tendent leur fil. Sans doute la distance entre ces deux tours est-elle idéale et l'emplacement devant la grande place bien choisi pour attirer l'attention des badauds et s'offrir à l'admiration des villageois. Cela est vrai sans doute, mais ce n'est pas tout. On peut y voir un défi lancé à Dieu, censé habiter les lieux, de se manifester s'il est bien là. Mais c'est surtout, je crois, une prière aux anges, aux oiseaux, à tout ce qui connaît encore le secret du vol. S'il vous plaît, montrez-moi.
0: Ah,
3: alors,
0: beau.
3: C'est une écriture vraiment très délicate. Et avec tous les fils que l'autrice tend entre les anecdotes historiques, les secrets du langage, les vertiges de l'absence, elle en vient construire un édifice solide et sensible tout à la fois. Et on ne peut que sortir impressionné de cette lecture qui nous garde en haleine par son intelligence et par son audace littéraire.
0: Alors, je rappelle le titre qui va être noté par Pauline Barois, c'est Notre-Dame de tous les peut-être, de Dominique Fortier.
3: Oui.
0: Et là, tu nous entraînes dans quel recoin de l'histoire pour ta deuxième suggestion, Mathieu?
3: Peut-être un petit peu plus explosif de l'histoire, de l'histoire qui est toujours en train de s'écrire, en l'histoire des débats qui entourent l'appropriation culturelle.
0: Oh.
3: Comme deuxième lecture, je vous suggère, Madame Marois, un livre qui s'appelle Baldwin, Starin et moi, de Melika Abdelmoumen, publié aux Mémoires d'Encrier.
0: Mm-hmm.
3: C'est par le biais de sa propre histoire que l'écrivaine québécoise, mi-saguenéenne, mi-tunisienne, Melika Abdelmoumen, nous parle de son rapport à l'appropriation culturelle, mais aussi à travers l'histoire de la grande amitié entre James Baldwin, un écrivain américain, petit-fils d'esclave, et William Styron, écrivain du sud des États-Unis et petit-fils de maître, celui-ci. Mmh. Et à l'invitation de Baldwin, Styron va écrire un livre qui met en scène le personnage historique afro-américain Nat Turner, qui est responsable d'une grande rébellion dans les années 1800 aux États-Unis, et il va l'écrire au jeu. Et la sortie du livre en 1967 va provoquer un tollé et va susciter une réponse très bien organisée de la part de 10 auteurs afro-américains. Mais, malgré les réactions très vives à l'époque, il y a plusieurs discussions qui vont être organisées. Et c'est ce qui est frappant dans le livre, c'est que les camps des deux côtés, en 1967, ont vraiment envie d'échanger, de dialoguer, de construire une solution commune parce qu'ils croient que c'est possible. Et la beauté du livre, c'est que Abdelmoumen puise dans ce scandale historique la matière pour parler du Québec d'aujourd'hui. Elle a passé une partie de sa vie en France, et quand elle revient au Québec en 2017, voici comment elle parle de son retour au pays. Elle dit « Je suis rentrée, je me suis rendu compte que ma voix était attendue pour parler d'une arabité et d'un exotisme dans lesquels je ne me reconnaissais pas. Ma voix était attendue pour parler d'une identité qui n'est pas la mienne. Une identité sans complexe, sans ses reliefs qui donnent toutes les facettes d'une existence. J'avais l'impression d'être devenue une odalisque dans un harem de théâtre qui devait dire des répliques écrites par des Québécois qui ne savaient pas qu'elle était aussi simplement l'une des leurs. Une des leurs qui s'était sentie rejetée dans le pays qu'elle avait tenté d'adopter et qui revenait brisée, espérant être accueillie parmi ceux qu'elle croyait les siens. Alors, c'est un livre qui parle d'abord et avant tout de l'absolue nécessité de dialoguer. Et je sais que vous êtes consciente de l'importance du dialogue. Vous l'avez montré par vos différents mandats et tout ça. Et je ne sais pas à quel point maintenant vous murmurez à l'oreille du chef actuel du Parti québécois, Mme Marois. Mais si c'est le cas, là, je vous en prie, rappelez-lui l'espoir que beaucoup ont encore pour le Québec d'en faire un territoire complètement ouvert de cœur et d'esprit, pas plus divisé, pas plus intolérant, pas un Québec qui pointe l'autre du doigt, un Québec qui se regarde droit dans les yeux avec le goût du dialogue.
2: Je pense qu'il est prêt à entendre ça. Tout à fait.
3: J'imagine,
2: oui, absolument.
3: J'imagine.
2: Il est très ouvert à cet égard.
3: Il faut tout le temps se rappeler
2: ces choses-là. Oui, c'est ça.
3: On a l'impression que c'est évident, mais tu sais, c'est juste...
0: Alors voilà, c'est un algorithme littéraire pour Pauline Marois et tous les politiciens qui écoutent.
3: J'ai nommé chef du PQ, mais on pourrait nommer plusieurs chefs de plusieurs partis.
0: On les invite à lire Melika Abdelmoumen, donc Baldwin, Starin et moi, chez Mémoire d'Encrier. Et j'ajouterai aussi même le plus récent livre de Melika, traité de la petite bonté, en lien avec la question de l'itinérance.
2: Oui.
0: je pense que ça devrait aussi vous toucher, Pauline Marois. Merci, Mathieu Gosselin. Ben,
3: c'est
0: merci.
3: Un grand plaisir.
0: Et j'en profite aussi pour dire que la semaine prochaine, on va dévoiler nos palmarès des meilleurs livres desquels on a parlé cette année. Donc, tous les jours, la semaine prochaine, on va vous faire un top 5 des meilleurs romans étrangers, meilleurs livres de poésie, meilleurs essais, meilleures bandes dessinées, meilleurs romans. Vous devriez trouver de quoi alimenter votre pile de lecture là-dedans. Exceptionnellement, on n'a pas de top 5 cette semaine, mais restez là, parce que dans un instant, on parle à la

0: C'est avec Louise Clavis qu'on clôt la programmation musicale d'Alexandre Courteau.
1: J'adore cette chanson-là. C'est une nouveauté de Louise Clavis qui fait partie de Valère et Qualité Motel. On le sait, il fait aussi carrière solo. Donc, courtside, il voit la vie des lignes de côté sur un terrain de basket. Et je rappelle que ce soir, 20h30, c'est Knicks contre les Spurs. C'est la finale de la NBA. Les Spurs ont perdu. Les Knicks ont gagné le premier match. Wembanyama, Émilie, Wembanyama!
0: C'est ça, oui! Tellement Courteau aussi, je rappelle, juste avant le match là, de 17h jusqu'à 20h, peut écouter sur Ici Musique du lundi au vendredi.
1: Oui, j'ai appelé la NBA, pas que ce soit en même temps. Oui, là, c'est à 20h30 le match, donc l'émission aura c'est ça.
0: C'est dire le pouvoir d'Alexandre Courteau.
2: Wow! La salle est pleine.
3: Es-tu confortable sur ton siège, toi?
2: Oui, très confortable.
3: Il y a vraiment beaucoup de musiciens sur scène.
2: Hein?
3: C'est-tu un violoncelle, ça?
2: Ben non, c'est une flûte.
3: Oh, j'ai hâte d'entendre l'Orchestre symphonique de Drummondville dirigé par Julien Proulx.
2: Hey, il paraît que le vrai Capucci va être là.
3: Ben, c'est normal. Le spectacle s'appelle La redoutable symphonie d'El Capucci.
2: Oh, les lumières se tamisent.
3: Regarde, le chef arrive.
2: Silence.
0: Quand je parlais de l'autre personnalité d'Alexandre Courteau, c'est celle de El Capucci.
1: Je l'avais pas réentendu, c'est pas mal. C'est bien, ça commence bien. Hein? Oui, le spectacle de la redoutable symphonie d'El Capucci qu'on a fait avec l'Orchestre symphonique de Drummondville est en ligne maintenant sur Radio-Canada Audio, donc on peut entendre ça.
0: On peut aller écouter ça. C'est Alexandre qui fait toutes les voix qu'on vient d'entendre, Pauline Marois. Là. C'est assez impressionnant.
4: C'est pas mal bon.
0: Le lundi, quand j'ai annoncé que c'est toi qui faisais la programmation musicale, Claudia La Rochelle, tout de suite, s'est mis à parler d'El Capucci. Vous êtes comme devenue inséparable.
1: Oui.
0: Ça va faire 10 ans.
1: Exactement, ça va faire 10 ans cette année à Noël là qu'on a commencé à faire ces histoires pour enfants, El Capucci, qu'on a créé le personnage. C'est un personnage qui existait dans ma famille avant, mais juste chez nous. Mais là, maintenant, tout le monde le connaît. Puis là, ben c'est ça. Je suis en train déjà de songer à un anniversaire. Qu'est-ce qu'on va y faire comme fête?

0: tout ça. Et aussi, je tiens à le dire quand même, donc là, il y a un nouvel épisode qu'on a enregistré hier.
1: Oh, alors, on a un scoop.
0: Exact, c'est un épisode sur la Coupe du Monde.
1: Ah!
0: Et où El Capucci va parce que, évidemment, bon, les enfants adorent jouer au soccer, on sait que c'est la Coupe du Monde qui s'en vient bientôt. Et donc, il y a des enfants qui jouent au soccer à côté de chez lui, ils trouvent ça insupportable, les bruits de cris de joie, c'est intolérable. Et donc, il décide de s'en prendre à cette compétition. Et je vous dis pas tout ce qui arrive, mais il va avoir un drôle d'arbitre pendant un match qui va sortir des cartons de couleur qu'on n'a jamais vu. Ça va mal virer, ça va pas bien se passer.
1: Où est-ce que tu vas chercher toutes ces idées-là?
0: Ah, souvent, c'est les enfants.
1: C'est vrai?
0: Souvent, c'est les enfants. D'ailleurs, la plupart des noms d'enfants qui sont nommés dans les histoires sont des vrais enfants que j'ai rencontrés. Puis des fois, les enfants m'en parlent puis me donnent une idée. J'ai fait une histoire sur la pizza une fois. Ouais. Là, la frizza, c'est une petite fille qui m'avait fait un dessin de pizza. Je suis parti de son dessin, je me suis posé des questions, j'ai inventé ça.
1: Parce que maintenant, il y a même son adresse courriel. Hein. Les gens peuvent écrire le lcapucci@radiocanada.ca.
0: Effectivement, les enfants, puis c'est drôle parce que souvent, les enfants m'écrivent juste genre « j'aime tes histoires, point » ou genre « bonjour, Capucci ». Puis c'est juste ça, le message.
1: Mais tout est là.
0: Il y a des messages qui sont plus élaborés. Puis je prends tout, tout est bon. Et on répond aux messages. Donc, ça va arriver en ligne mi-juin, un petit peu après. Ouais. Pendant la Coupe du Monde, là, on est en train de
1: finaliser ça. Puis tu sais que les parents, on attend les nouveaux épisodes parce qu'entre-temps, on réécoute souvent les mêmes. Est-ce que tu t'attendais à ce que ça fasse naître un comédien en toi?
0: Non, mais tout ce qui arrive par rapport à El Capucci, c'est de l'inattendu. Là, j'avais zéro planifié, rien de ça.
1: Mais t'es un bon comédien, Alexandre.
0: Ah, ben merci. Ben, t'es bien.
2: As-tu une proposition de contrat autre à l'extérieur de El Capucci?
0: Pour l'instant, non. Mais
1: les Odyssées ont fait appel à toi.
0: Ah oui, j'ai fait un truc aux Odyssées. C'est des émissions de France Inter pour les enfants. Et j'ai dû faire récemment la voix de René Angélil.
1: Ah,
0: après, je me suis plongé dans les archives. Là, je commence à regarder Céline. Garde, écoute, c'est pas compliqué. Ménage ta voix. OK, regarde, on a un gros show à Las Vegas. Ça s'en vient. Faut pas, regarde, le saucisson enlève la ficelle. Arrêtez de faire avec ça, peut-être faire mal à la gorge. Mais effectivement, je fais ça.
1: Mais justement, parlant de ta gorge et ta voix à toi, parce que faire ces personnages-là.
0: Mais faut que je vous raconte, je suis allé récemment à l'hôpital pour ça. Pour rencontrer.
1: Parce que t'avais mal à la.
0: Ben, pour rencontrer quelqu'un spécialisé pour m'aider là-dedans. Puis là, je commençais à changer ma voix.
3: Oui, parce que des fois, je parle comme ça pendant une demi-heure.
0: Puis la personne, donc cette orthophoniste, incroyable, très gentille. D'ailleurs, elle me regardait, puis après une demi-heure, elle est comme. Oh, j'ai jamais vu quelqu'un comme vous. Je suis découragée. Genre, c'est comme.
1: Je ne sais pas comment vous aider.
0: Je sais pas quoi vous dire. Vous chantez avec des orchestres par-dessus ça. Je sais pas. Là, j'ai comme.
1: Donc, tu n'as pas eu l'aide.
0: Non, je vais la revoir. Oui. Je vais la revoir. Elle n'était pas si découragée que ça. Elle me dit qu'il y a quand même quelque chose à faire avec
1: mais
0: moi.
1: Mais donc, tu sens quand même que ça a un impact sur ta voix de jouer ça.
0: Ben, regardez, aujourd'hui, je me sens bien.
1: Oui.
0: Puis, mais j'ai passé quand même une heure et demie hier en studio à changer ma voix. Puis, c'était quand même intense. Puis, par-dessus ça, j'ai enregistré une émission régulière aussi.
1: Oui. C'est ça.
0: Fait que des fois, j'arrive, c'est juste à la fin de la journée, je suis un peu fatigué. Fait que c'est pour ça que je suis allé chercher de l'aide pour m'aider à ce que ma voix soit, tu sais, toujours au sommet.
2: Il y a une rumeur qui dit que les chanteurs et les comédiens, il y en a beaucoup qui vont avoir des coachs de death metal.
1: Ah oui.
2: Ça a l'air qu'au niveau de l'ouverture de la gorge puis du palais, c'est comme des gens qui sont experts là-dedans.
0: Voilà, peut-être.
1: Un conseil.
2: Il y en a à Montréal, paraît-il, des directs en coach.
1: Un conseil directement de la plus belle voix de l'UDA, Mathieu Gosselin, quand même. Merci beaucoup, Alexandre Courteau, pour ta programmation et pour El Capucci. Donc, on va surveiller ce nouvel épisode qui s'en vient bientôt.

0: On entend la nouvelle chanson de Charlotte Cardin, une artiste que Pauline Marois aime beaucoup. Oui. Et c'est sur cette trame sonore que je remercie l'équipe qui rend cette émission possible. À la technique, Alex Leclerc, les recherchistes Anne-Marie Lachance, Sophie Laforêt, Philippe Lavallée, stagiaire à la recherche Ariane Moreau, la chef recherchiste Julie Longuetin, l'adjoint à la réalisation Mathieu Guertin et Alexis Raison cette semaine en alternance, et la réalisatrice de l'émission est Sylvie Lavoie. C'est là-dessus que se termine notre vendredi. Merci encore Pauline Marois pour votre présence.
1: Ça m'a fait plaisir d'être avec vous.
0: Merci Mathieu, merci Alexandre Courteau. Et nous, on se donne rendez-vous lundi à l'émission, entre autres avec Pierre-Yves Cardinal, également nos liseuses Hélène Mercier et Marie Ekel. Donc, c'est un rendez-vous lundi dès 13h.
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5: Vous savez, chaque jour, on vit un petit suspense. On se dit toujours, est-ce que Perrine va arriver à l'heure en studio pour le début de l'émission? Et elle arrive toujours en studio, je vous dirais, 10, 15 secondes avant 15 heures.
6: Mais je suis là.
5: Et tu viens tout juste de t'asseoir en studio.
6: Est-ce que j'ai l'air essoufflé? Pas du tout. Je suis complètement en contrôle.
5: Mais aujourd'hui, tu as franchi la barre psychologique de 15 heures.
6: C'est vrai. C'est
5: bienvenue.
6: Oui, mais je pense que c'est un peu plus tôt que d'habitude. Non?
5: Bienvenue dans les coulisses de fin PM. En ce vendredi, c'est le retour de la déchiqueteuse. Oh! C'est fort, c'est fort. On baisse un peu le volume de la déchiqueteuse. Il y a beaucoup d'actualités aujourd'hui. On va faire le tour pendant l'émission. Mais avant toute chose, je voulais faire un retour sur des dossiers d'actualité de la semaine. Mm-hmm. Donc, voici les mots d'ouverture de cette émission qui ont été rejetés. Je vais vous les lire une dernière fois avant de les passer à la déchiqueteuse. Est-ce que vous êtes prêts et prêtes?
6: Oui.
5: Chicane de sirop d'érable entre Plessisville et Mirabel. C'était dans le Journal de Montréal. Plessisville a été reconnu officiellement en 1993. Comme étant la capitale mondiale de l'érable. Et voilà que l'Office de la propriété intellectuelle du Canada a accordé à Mirabel le titre de capitale internationale de l'érable. On est à un mot près. Mm-hmm. Mais la municipalité de Plessisville n'est pas contente. Ça brasse tellement comme histoire que c'est en train de se transformer en beurre d'érable.
6: Oh! Ça non, elle est très bonne. Ouais, très bonne.
5: À Trois-Rivières, on a appris que la ville va devoir débourser 276 000 $ pour réparer d'urgence le Colisée Vidéotron. Parce que la neige s'infiltre dans le système d'aération. Selon le maire, la situation était difficile à prévoir. C'est vrai que c'est difficile à prévoir de la neige en hiver.
6: Oh, c'est très sarcastique.
5: Ouais,
6: ça, c'est méchant.
5: Ben non. Ben, c'est à la déchiqueteuse, de toute façon. Ça fait pas passer au conseil. Restaurant Canada propose d'abolir les taxes aux restaurants. Bonne ou mauvaise idée, le débat est ouvert. Mais c'est vrai que ça ferait du bien de pas payer de taxes sur mon triple matcha latte au lait d'avoine avec deux spouiches de caramel à 10 $. Ouais. Et dernier mot d'ouverture, le 32e festival Danse Encore est en cours à Trois-Rivières. Jusqu'à dimanche, la nouvelle devise du centre-ville.
6: C'est quoi?
5: C'est salsa qui est ça.
6: Mais c'est bon!
5: Non, arrête la déchiqueteuse.
6: Mais on la garde!
5: On la garde et on la fait encadrer.
6: Sans le papier.

0: ici Jean-Philippe Nadeau, c'est fin PM sur ICI Première en Mauricie et au centre du Québec et sur l'application Radio-Canada Audio. C'est un vendredi chargé en actualité, vraiment. Il y a des bonnes nouvelles économiques quand même, entre autres concernant Duchesne et Yamachiche. On va faire le point aux informations. On a des collègues aussi qui sont sur le terrain pour obtenir toutes sortes de réactions. Il y a aussi Kruger qui lance une importante campagne de recrutement pour sa nouvelle usine de fabrication de lingettes à Trois-Rivières. On veut que l'usine soit en opération en 2028. Mais oui, vous avez bien compris, des emplois dans l'industrie forestière. On pensait pas que ce serait possible dans le contexte. Aurélie Massicotte, directrice des ressources humaines chez Kruger, sera notre invitée vers 15h15. Et je vous dirais que ça bouge pas mal en politique aussi. En fait, médias et politique, on va y revenir dans un instant. Et on ajoute à ça le centre-ville qui s'anime avec Danse encore. Bref, gros vendredi. Mmh. Mais d'abord, laissez-moi vous présenter cette équipe qui vous accompagne jusqu'à 18h. Anne Boucher, bonjour.
1: Bonjour Jean-Philippe.
2: Ah, attends un peu. C'est vendredi. Bonjour Jean-Philippe.
0: Périne Bullard, bonjour. Bonjour.
2: Oui, qui est bel et bien là. Bon, je me suis pas brossé les dents, cela dit. Tant pis pour vous. J'ai pas eu le temps, je travaille, voilà.
0: On n'est pas en odorama, c'est juste nous qui endurent.
2: Dis-moi là si j'ai quelque chose entre les dents.
0: Tout va bien, tout va bien. Barbara Leroux, bonjour.
3: Salut, salut tout le monde.
0: Bien occupé aujourd'hui, hein, quand même?
3: Bah oui. Une journée comme une autre, là.
2: Moi, je sais pas si je suis occupée aujourd'hui, parce que Jean-Philippe a

0: jeter toute ma planification des prochains mois à la poubelle.
1: Oui, mais qui a laissé traîner ses affaires?
0: Ben, c'est moi.
2: Mais t'as juste une version par écrit?
0: Je suis vieille école.
2: Je vais même dire une version manuscrite.
0: J'ai ma version manuscrite. Moi, je fonctionne encore avec un agenda, avec des feuilles mobiles.
3: Bienvenue encore une fois dans les coulisses de l'émission Fin PM.
0: C'est parce que je ne sais pas si j'avais prévu des invités aujourd'hui.
3: On les salue. Ils attendent sûrement impatiemment l'appel.
1: Mais ils vont nous appeler peut-être.
2: On l'espère.
3: Je vous explique. C'est que Anne travaille souvent avec un gros paquet de feuilles.
0: Oui, mais qui est propre.
3: Oui, j'ai rien dit de négatif.
1: C'est lourd, c'est un gros dossier.
3: Oui, c'est
1: un gros
3: dossier. Anne a beaucoup de feuilles. Elle travaille avec beaucoup de feuilles. Et hier, Anne a dû quitter après l'émission, a laissé traîner son paquet de feuilles et sa bouteille d'eau en studio. Moi, voulant bien faire, je me suis dit, je vais ramener sa bouteille à son bureau, dans la salle de nouvelles. Et là, je voyais le paquet de feuilles parce que à la fin de chaque émission, Anne se lève et va sacrer son paquet de feuilles dans le bac de récupération en arrière de moi.
0: Les feuilles que j'ai plus besoin.
3: Les feuilles que tu as plus besoin.
2: Pas la planif.
3: Alors, je me suis dit, je vais faire comme Anne, mais sachant pas que sa planification de tout l'été était dans le paquet de feuilles.
0: Oui, mais là, ça veut dire qu'on a fouillé, toi et moi, dans le garage, parmi tous les bacs de récupération de la bâtisse.
1: Je t'imagine, les pieds en l'air.
0: C'est ça. Merci. Dans le bac. Alors, je m'excuse déjà si j'ai des appels, puis je suis pas au courant que je vous avais en entrevue.
3: Et je m'excuse encore.
0: C'est pas grave.
3: Prévision météo, c'est couvert en ce moment au centre-ville de Trois-Rivières et là, tout indique qu'on se dirige vers une fin de semaine pluvieuse. Je vais y aller dans le détail en souhaitant que ce soit pas trop mal finalement, mais selon les prévisions, ça s'enligne vers ça. Ce soir, partiellement nuageux, 40% de probabilité d'averse avec un risque d'orage minimum 16. Samedi, des averses maximum 20. Pour dimanche, on prévoit encore des averses maximum 20. Et à plus long terme, retour du soleil pour lundi, maximum 25. En ce moment, il fait 21 degrés à Trois-Rivières. En Haute-Mauricie, il fait 19 et au centre du Québec, 24 degrés. Sur les routes, comment ça se passe?
2: On dirait que les gens veulent quitter tôt parce que c'est un beau vendredi, puis ils ont probablement l'intention d'en profiter parce que déjà, là, je vois un petit bouchon de circulation sur l'autoroute 40 en direction ouest dans le tronçon urbain. Or, il n'est que 15 heures. C'est plutôt rare. Alors, à la hauteur de Déré-Collet, là, 40 ouest, préparez-vous à ralentir et ça ne reprendra qu'à votre arrivée à la jonction de l'autoroute 55 nord ou sud. Sur la 55, cependant, ça va bien dans les deux directions. Je regarde sur la rive sud, là, je ne vois rien qui m'apparaît inhabituel en jaune ou en rouge. Et un peu plus au nord, vous êtes nombreux aussi déjà à quitter le travail là, vers la 155 direction nord. Je vous vois au rond-point à la jonction vraiment là, pour aller par exemple à Saint-Tite ou continuer vers Grande-Pile. Donc, il y a bien des gens sur les routes, mais ça va pas si mal.
3: S'il y a quoi que ce soit, textez-nous. Vous pouvez le faire par l'application Radio-Canada Audio avec la bulle de conversation. Sinon, il y a le bon vieux numéro 819-380-9007. S'il y a quoi que ce soit sur les routes, si vous avez envie de réagir, de participer à nos discussions. D'ailleurs, c'est vendredi. Vous savez ce que c'est vendredi? Vous nous textez ce que vous voulez.
2: C'est vrai.
3: C'est vendredi, texto, ce qui vous passe par la tête. Ce que vous voyez en ce moment. On a envie de vous lire vos planifications, vos projets de fin de semaine.
2: Ouais.
3: Je veux vous lire aujourd'hui.
2: Les gens pourraient aussi envoyer un fax seulement pour Anne.
3: Oui.
2: Je sais pas. Elle va peut-être le recevoir mieux que par texto.
3: les invités vont recevoir leur invitation par pigeon voyageur aussi.
0: Le papier, c'est une façon qui fonctionnait bien avec moi. On change de sujet.
3: On va y aller avec les nouvelles maintenant. Je le disais en introduction, bonne nouvelle pour Yamashish. Il y a une offre d'achat qui a été acceptée par l'entreprise Duchesne et Fils.
2: Tout ça s'est joué ce matin en Cour supérieure. Puis il était déjà minuit moins une il y a quelques semaines. On est allé de report, de semaine en semaine, pour tout faire pour essayer de sauver cette entreprise-là. Certains y croyaient, les politiciens, les employés, tout le monde a mis la main à la pâte en espérant que ça fonctionnerait. Ben ça y est, le groupe Zohar, qui est une entreprise manufacturière québécoise, bien établi à Montréal, notamment dans des usines à base davantage de plastique, là, ont choisi de redonner une chance donc et de poursuivre les opérations du côté de Yamashish. On parle quand même, avant les problèmes et avant que certains employés quittent, qu'il y avait 140 personnes qui travaillaient là. C'est majeur, oui, pour la municipalité de Yamashish. Alors, dès lundi, les nouveaux dirigeants, les employés, les politiciens aussi vont tenir une rencontre, un point de presse. Donc, c'est vraiment une bonne nouvelle.
3: Oui, gros soulagement pour beaucoup de monde du côté de la MRC de Masquinongé. Valérie Renaud-Martin se présente pour le Parti libéral du Québec dans Trois-Rivières.
2: Plusieurs sources ce matin là, semblaient indiquer ça. Alors ça y est.

0: Donc, ce soir, du côté de Sherbrooke, en compagnie du chef, donc, Charles Milliard.
1: Hydro-Québec. Ah, d'ailleurs, là-dessus, on fait entrer Luc Massicotte en temps supplémentaire.
0: Oh.
1: Il va venir une fois de plus cette semaine parce que c'est quand même majeur comme nouvelle politique. 16h35, Luc Massicotte sera avec nous pour nous donner son point de vue. Hydro-Québec enregistre son plus faible stock d'énergie en plus de 20 ans.
0: Les réservoirs sont vraiment très bas. C'est le manque de pluie, de précipitations dans le nord qui est, bon, l'une des principales raisons. L'autre, c'est la demande en électricité. On nous le dit, hein, qu'on consomme de plus en plus d'électricité, qu'il faudra en produire davantage. Alors là, ça, plus le manque de précipitations, ben ça y est. Hydro-Québec a vraiment vendu aussi une quantité record d'électricité l'hiver qu'on vient juste là de passer. Donc, la société d'État ne peut pas réduire ses exportations en ce moment autant qu'elle le souhaiterait en raison d'engagement. Alors, tout ça a fait bondir Pascal Paradis, qui est député pour le Parti québécois.
2: Alors, résumons. Les réservoirs sont vides. On a donné nos blocs d'électricité à tout vent. Hydro dit, je vais importer de l'électricité des États-Unis pour vendre de l'électricité aux États-Unis à fort prix. Comment a-t-on pu arriver à un résultat aussi absurde?
0: C'est le réservoir Kanya-Pisco qu'on dit qui est aux trois quarts vide, 24% à peine de sa capacité, donc jamais vu en 21 ans.
1: Et 2 millions de Canadiens vont recevoir aujourd'hui un dépôt. C'est la nouvelle allocation canadienne pour l'épicerie et les besoins essentiels.
0: Ça avait été annoncé en janvier par le gouvernement de Mark Carney, un versement supplémentaire. C'est celui qu'on appelait auparavant le crédit pour la TPS. Donc là, il est transformé, ça vise à réduire la hausse du coût de la vie. Et l'aide financière, elle a été calculé automatiquement d'après la déclaration fédérale de revenus. Donc, ce matin, le premier ministre Mark Carney visitait une épicerie, lui, à Toronto, pour souligner l'entrée en vigueur de la nouvelle mesure. Même opération ici dans la région, mais par le ministre des Finances, François-Philippe Champagne, qui était du côté de Shawinigan. On peut l'écouter.
3: C'est une aide concrète, une aide efficace et une aide que je peux vous dire qui va se faire sentir pour les gens parce qu'il y a une réalité quotidienne. Les gens vont voir, évidemment, ces sommes-là arrivées dans leur compte de banque. Concrètement, c'est un versement, si vous regardez au total, c'est un investissement de près de 3,1 milliards de dollars pour aider les Canadiens à faire face au coût de la vie maintenant. Et surtout, ce qui est de plus en plus important, c'est qu'il n'y a aucune démarche qui est requise.
0: Le montant va varier selon la taille du ménage. On dit que pour un adulte sans enfant, ça peut aller jusqu'à 267 $, alors que ça ira jusqu'à 533 $ pour un couple avec deux enfants.
1: Maintenant, Madonna a fait une sortie surprise hier. Alors, ça s'est passé à New York, concert surprise de quelques minutes.
4: Oui, un concert de 15 minutes, mini-concert au Times Square à New York, à quelques semaines de la sortie de son nouvel album. Et c'était pour lancer les activités de la semaine LGBTQ+. Et j'apprends qu'elle est en partenariat avec le réseau Grindr, là, qui est comme un Tinder, mais pour la communauté LGBTQ+. Mm-hmm. Et il était partenaire de l'événement. Madonna, 67 ans, qui est montée sur scène avec des lunettes fumées bleues, corset rose, quelques pas de danse. C'est en juillet prochain qu'elle va lancer Confessions 2, produit par Stuart Price, avec qui elle avait travaillé sur Confessions on a Dance Floor, paru en 2005, sur lequel on retrouve ses succès Hung Up et Sorry. Et je vous en parle particulièrement parce que elle était sur scène donc hier, accompagnée de la troupe de la compagnie de danse Mazel Fretten. Et Mazel Fretten danse à Danse Encore aujourd'hui. Donc, ils ont pris la route pendant la nuit. Ils se sont rendu à Trois-Rivières après cette performance à côté de Madonna. Brendan Massely et Laura Defretin étaient hier à New York aux côtés de Madonna. Ce soir, ils sont en spectacle à Trois-Rivières dans le cadre de Memento.
1: Mais quand on dit que Danse Encore, c'est la pierre angulaire de la danse à ce moment-ci de l'année, là, c'est une bonne preuve.
4: Exactement. Alors, les danseurs seront donc du spectacle Memento. On vous a d'ailleurs fait tirer des billets là, un peu plus tôt cette semaine. Dans Toujours le matin, à la Maison de la Culture à 20h ce soir. Et il y aura aussi un autre projet de Mazel Fretten qui sera présenté dans le cadre du grand gala à l'amphithéâtre Cogeco samedi le 6 juin. Et parlant de danse encore, juste vous dire que Radio-Canada est aussi présent sur place. 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

0: sont spinés par des DJ sur place. 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Je pense qu'on l'a déjà reçu d'ailleurs en studio. 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
1: Erine, aujourd'hui, tu as pour nous une merveilleuse histoire qui implique des jeunes joueurs de soccer?
2: Oui, tout à fait. Des jeunes joueurs de soccer, et j'ajouterais davantage des joueurs de chez nous, de la Mauricie, ben pas seulement, mais on a retrouvé en fait parmi l'équipe canadienne qui a représenté donc le Canada à un championnat du monde, le championnat de soccer IFA 7, ça s'est passé la semaine dernière au Honduras. Eh bien, il y avait parmi les rangs, un Shawinigaanais, plusieurs Trifluviens, un joueur de Louisville. Ils se sont rendus au Honduras pour jouer donc IFA 7. Et donc là, vous allez me dire, mais c'est IFA, est-ce que tu prononces bien, c'est pas FIFA, non, c'est IFA. IFA, ça veut dire que c'est du soccer à 7. On joue 7 contre 7 sur le terrain. C'est une discipline qui est quand même reconnue ailleurs, en fait, comme une fédération, hein, qui a une Coupe du Monde tous les 4 ans, comme la FIFA, qui est reconnue d'ailleurs par la FIFA. Mais ça reste encore très méconnu au Québec. Et il y a un habitant de Bécancour qui était pas d'accord avec ça. Il voulait renverser la vapeur, il voulait constituer une fédération québécoise d'IFA 7, et donc il s'est dit, moi j'achète les droits de la fédération d'IFA 7, je fais un camp d'entraînement et de sélection au Québec, et donc il a pigé dans plusieurs talents de notre région, et ça a permis à plusieurs joueurs de la Mauricie de participer à cette Coupe du Monde. Coupe du Monde, comment ça s'est bien passé? Parce que le Canada n'est pas vraiment reconnu pour être des excellents joueurs de soccer. Hein. Je vais recevoir des tomates là à travers la vitre du studio.
1: Les femmes se débrouillent bien.
2: Oui, ben les hommes pas trop. Hein. mais est-ce que ça s'est bien passé? Oui, le Canada a enregistré là une de ses plus belles performances de son histoire. On est arrivé en demi-finale et on peut remercier l'entraîneur-chef qui s'appelle André Thomas, ce fameux Bécancourois. Je lui ai parlé, on va l'entendre, 16h40, on est super fiers.
1: Dans un instant, une dame qui a poursuivi le restaurant Le Grec de Trois-Rivières pour 4 500 $ après s'être cassé la dent en mangeant une olive Kalamata. Elle reprochait au restaurant d'avoir manqué à son obligation de sécurité parce que l'olive était pas visible dans sa salade, aurait dû être dénoyautée. Bon, elle a perdu son combat en cours. Cela dit, ce type d'histoire, on en voit beaucoup aux États-Unis, mais moins au Québec. On va en parler avec Maître François Vigeant, qui est avocat associé du cabinet GBV. On va lui parler dans un instant. Mais d'abord, quelque chose qu'on ne croyait plus voir dans l'industrie forestière, la création d'emplois.
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1: Kruger est en mode recrutement à Trois-Rivières. C'est en lien avec le projet de modernisation de l'usine Kruger-Wayagamack pour éventuellement y produire des lingettes. L'entreprise lance une importante campagne pour trouver des travailleurs. On cherche d'abord du personnel cadre et de l'administration. Avec nous, Aurélie Massicotte, elle est directrice des ressources humaines pour Kruger. Bonjour, Madame Massicotte.
4: Bonjour.
1: Ça faisait longtemps qu'on n'avait pas vu une campagne de recrutement quand même aussi massive dans ce secteur d'activité.
4: Oui, effectivement, c'est certain là qu'avec la construction d'une nouvelle usine, on n'a pas le choix là de se lancer puis de recruter là l'ensemble du personnel. Donc, mais effectivement, c'est une grosse campagne là avec quand même plusieurs postes à recruter.
1: Oui, quel genre de postes? Je le disais en introduction, vous cherchez d'abord des cadres, du personnel administratif. Vous cherchez quoi au juste?
4: Oui, exactement. Donc, dans un premier temps, on cherche à bâtir notre équipe de direction. Donc vraiment là pour chapeauter là, l'ensemble des départements là, autant au niveau de la production que de la maintenance, de la qualité, etc. Puis dans un deuxième temps, on va trouver ou tenter de trouver là et de combler des postes d'ingénieurs. Donc encore là, il va y avoir des postes là d'ingénieurs plus liés à la maintenance, d'autres qui est plus au processus puis à l'opération directement. Puis, bien évidemment, quelques postes administratifs là, dans différents domaines avec des opérateurs, puis des mécaniciens industriels et des électrotechniciens.
1: Ça tourne autour de combien de travailleurs environ dont vous avez besoin?
4: On vise 55 à 60 employés là, pour la nouvelle usine.
1: 55 à 60. Et dans la ligne du temps de l'énumération que vous nous avez faite, vous visez combien de temps?
4: On vise...

0: vise à avoir l'ensemble de notre équipe pour le printemps 2027. Donc, tu sais, il y a pas une date précise là, mais idéalement avant l'été 2027.
1: Est-ce que ça joue du coude pour s'arracher les travailleurs dans la région en ce moment?
0: C'est sûr que le marché de l'emploi là, il est pas évident. Par contre, Kruger a une bonne réputation, salaire et conditions de travail qui sont très avantageuses. Donc, pour certains postes, le recrutement peut être un petit peu plus ardu, mais de façon générale, on réussit là à bien combler nos postes.
1: C'est quel type de poste que ça demande un peu plus de travail pour le recrutement?
0: Je dirais les postes qui demandent des qualifications ou des connaissances techniques qui sont plus approfondies, donc certains ingénieurs de procédés ou encore des ingénieurs mécaniques électriques, c'est sûr que ça demande des qualifications qui sont plus particulières, les électrotechniciens également. Donc c'est vraiment plus au niveau des postes techniques.
1: Et dans ces types d'emplois un peu plus nichés, est-ce qu'il y a un bon bassin de travailleurs quand même?
0: Oui, c'est sûr que le bassin est moins grand, puis c'est là que je dirais que les entreprises là on a plus de difficultés à combler, mais on réussit normalement tout de même à trouver le personnel dont on a besoin.
1: Donc Kruger doit se faire attirante pour ses potentiels travailleurs. C'est quoi votre argument, vos arguments pour essayer de recruter ces gens?
0: Ben tout d'abord, c'est des beaux défis. C'est un environnement qui est très stimulant. Donc, on apprend beaucoup. Kruger, c'est une entreprise qui valorise beaucoup la croissance de ses employés également. Donc, ça fait les gens qui cherchent une carrière, là, c'est une très belle place où grandir. Puis, évidemment, les avantages sociaux puis les conditions de travail sont très intéressantes.
1: Vous parlez vous dites, ce sont de bons emplois, des salaires qui sont dans la moyenne et qui se situent où environ?
0: Je pense que je connais pas les salaires là, de partout autour. Je pense qu'on a des bons salaires, possiblement plus haut que la moyenne. Mais après, c'est sûr que ça dépend du type de poste là,
1: oui.
0: Sur lequel la personne applique.
1: Exactement, oui, effectivement. Les pâtes et papiers, on dirait, ont à nouveau le vent dans les voiles à Trois-Rivières avec ce type de projet. Est-ce qu'on espère rebâtir vraiment une expertise trifluvienne?
0: C'est certain que effectivement c'est ce qu'on souhaite. C'est un nouveau procédé là qui va être dans la nouvelle usine. Donc on va avoir besoin d'aller chercher les qualifications, mais après ça on souhaite là, pouvoir développer puis continuer en ce sens-là.
1: L'usine, si tout va bien, devrait être mise en service à quel moment?
0: Le moment prévu en ce moment est le printemps 2028.
1: Printemps 2028. Donc, vous prévoyez l'embauche de ces travailleurs printemps 2027 et un an plus tard, mise en service de l'usine.
0: Exactement. Comme c'est un procédé qui est nouveau, ça va demander beaucoup de formation. Il y a beaucoup de choses à mettre en place comme si ça va être une nouvelle usine. Donc, on veut s'assurer là, de donner la formation suffisante à nos employés avant de partir en production. Puis après ça, il va y avoir différentes phases de tests là, avant que la production officielle débute.
1: C'est un bon défi, hein, lancer un nouveau procédé?
0: Oui, c'est un bon défi, là, principalement au niveau technique, là, de s'assurer d'avoir toutes les connaissances et tout ça. Mais c'est très stimulant pour les gens qui veulent s'embarquer dans ce beau défi-là.
1: Alors, ceux qui pourraient être intéressés d'appliquer ou de postuler sur ces emplois chez Kruger, de quelle façon on s'y prend?
0: La meilleure façon, c'est vraiment la page carrière du site web, donc kruger.com. Tous nos emplois sont là. Puis, tu sais, il y a trois usines en Mauricie, là, donc il y a plusieurs opportunités de carrière pour quelqu'un qui désire là, grandir au sein d'une entreprise.
1: Aurélie Massicotte, directrice des ressources humaines chez Kruger. Merci beaucoup d'avoir été avec nous.
0: Merci.
1: Au revoir.
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1: Maintenant, une cliente du restaurant Le Grec de Trois-Rivières a poursuivi les propriétaires pour 4 500 $. La raison, c'est qu'elle s'est cassée une dent lors d'une visite en 2023 en mordant une olive Kalamata qui, selon elle, était dissimulée dans une salade. Elle reprochait au resto d'avoir

0: avoir manqué à son obligation de sécurité. Elle affirmait aussi que l'histoire lui a coûté plus de 1 700 $ en frais dentaires et en plus de lui causer beaucoup de stress et des inconvénients. Elle a perdu sa cause devant la justice, mais des poursuites civiles du genre, on a l'impression qu'il y en a beaucoup aux États-Unis. Et là-bas, les dommages accordés atteignent parfois des sommets qui sont carrément stratosphériques. Pour comprendre pourquoi il y en a moins au Québec, on reçoit en studio cet après-midi Maître François Vigean, avocat associé au cabinet GBV. Maître Vigean, bonjour.
1: Hey, bonjour la gang.
0: Merci d'être
1: je
0: avec nous.
1: Je suis branché sous vous autres. Je suis un auditeur.
2: C'est vrai?
1: Extrait. En 95, je suis branché.
0: Ben, merci, okay. Merci.
1: Fait que je vous écoute énormément, fait que c'est un plaisir.
0: Ben, on est très content de vous recevoir.
1: Puis sur une affaire d'olive Colamata. J'avoue que j'ai donné des entrevues juridiques sur plein d'affaires, mais l'olive, c'est la première.
0: Oui, parce que ça frappe l'imaginaire quand même, une olive qui entraîne une poursuite de 4 500 $. Mais je l'ai dit en introduction, est-ce que c'est une impression, mais on dirait qu'on voit moins ce type de poursuite au Québec versus les États-Unis?
1: Oui, alors il y a une raison fondamentale. La première, c'est qu'aux États-Unis, les montants qui sont accordés sont en fonction de ce qu'on appelle en anglais de « deterrent effect ». En français, c'est l'effet d'éviter la reproduction. Là, je peux pas le traduire à la perfection. Mm-hmm. Alors, on me donne des montants exorbitants pour donner l'exemple aux autres de pas reproduire la même erreur. Au Québec, ça n'existe pas, sauf dans des cas extrêmement particuliers qui sont un cas sur 1 000, là, que ça vaut pas la peine d'en discuter. La deuxième raison, c'est qu'aux États-Unis, dans la plupart des États, ce sont des jurys qui déterminent les montants. Alors, les jurys, moi, j'ai jamais trouvé ça très fiable. Alors, c'est très émotif, les jurys. Ouais. Alors, ça peut... Un jury, tu vas y dire 5 millions, 50 millions... Alors, ce qu'il faut faire attention, c'est que des fois, on va voir des jugements aux États-Unis, 10 millions, 100 millions... Ouais. Mais là, ce qu'on ne sait pas, c'est que 2 ans plus tard, ça va aller à la cour de circuit, qu'on appelle...
0: Une forme de cour d'appel.
1: Qui va réduire ça à 400 000 piastres. Okay? Alors, c'est pas tous les jugements qui vont rester au montant. C'est juste que la couverture médiatique
0: s'arrête
1: après le montant initial. Ça va?
0: Oui.
1: Mais ce qu'il faut retenir, c'est que fondamentalement... Le droit français, c'est un droit de réparation du préjudice. Le droit américain, c'est pour faire peur aux autres de pas faire la même chose.
0: Mm-hmm.
1: C'est pour ça que les montants sont différents.
0: L'approche est différente.
1: Oui, complètement.
0: Quelles sont les règles qui encadrent les poursuites du genre au Québec?
1: Bon. Alors, au Québec, vous avez 2 familles de dommages. Vous avez les dommages pécuniers, non pécuniers. Dommages pécuniers, c'est... Ce que j'ai subi m'empêche de gagner ma vie dans le présent ou dans le futur. J'ai une perte financière et j'ai des frais d'encours. Perte de salaire, perte de ci, perte de ça. Et la perte non pécuniaire. J'ai de la peine ou j'ai de la douleur, fondamentalement. Au Québec, il y a des plafonds pour ces dommages-là. Ça va? Alors, dans notre langage à nous, il y a une cause très célèbre des années 70, la Cour suprême, qui s'appelle Andrew's Toys, qui a établi des plafonds à l'époque, qu'on indexe à chaque année, ça va. Au début, ça va commencer à 100 000 piastres, ça doit être rendu à 700 000. Mais là, à 700 000, on parle d'une personne qui est quadriplégique.
0: Mm-hmm.
1: Ça va, c'est le maximum possible pour un dommage non pécunier. Ça va, évidemment, si vous êtes quadriplégique, vous allez avoir d'autres dommages bien plus importants. On l'a vu dans l'accident au Grand Prix de Trois-Rivières une couple d'années avec le jeune en karting qui avait
0: eu
1: 6 millions. Mais là, c'est parce que lui avait besoin de soins. C'est un dommage pécunier parce qu'il avait besoin de millions de dollars pour payer les soins quotidiens pour lui. Alors, ça devient un dommage financier. Aux États-Unis, avoir de la peine puis avoir mal, ça vaut cher.
0: Mm.
1: Pas au Québec. Au Québec, avoir mal pour avoir de la peine, ça vaut pas cher. Ça va?
0: Oui.
1: Si vous perdez un enfant au Québec, c'est moi j'ai plaidé plusieurs causes, la cause des enfants pâles, l'époque, là, si vous vous rappelez.
0: L'incendie, le terrible incendie au centre-ville.
1: C'est rare que vous allez atteindre un plafond de 150 ou 200 000 pour un enfant. Alors qu'aux États-Unis, vous allez avoir 25, 50 millions.
0: Mm-hmm.
1: Au Québec, avoir de la peine... Alors, en latin, on appelle ça solatium doloris. Au Québec, on a décidé que ça valait pas cher. Mais ça, c'est une question de société, c'est une question de choix.
0: Quand on revient à un exemple comme quelqu'un se casse une dent en mangeant,

0: genre une olive Kalamata. Est-ce que, de un, qu'est-ce que cette personne-là doit démontrer? Donc, on a dit quel est le type de dommage qui a été causé. Mais quand on regarde tout ça, est-ce que c'est vrai que c'est rare que les poursuites comme celle-là se terminent en faveur de la personne poursuivante?
1: Non, c'est pas exact, là. C'est parce que dans ce cas-là, il y avait un défaut. Cette cause-là avait des puces. Ce que je veux dire par là, c'est que si tu manges une salade d'un restaurant grec, ça se peut que tu trouves une olive.
0: Ça se peut qu'il y ait un noyau dans l'olive.
1: Bon, OK. Alors, la première condition pour qu'un recours soit accepté, c'est qu'il faut qu'il y ait une faute. Le fait que je me casse une dent et que j'ai un dommage, ça crée pas une faute, ça. Mm-hmm. Aussi spectaculaire que puisse être mon dommage, par exemple. Si elle était décédée d'avaler le noyau de l'olive, ça aurait été spectaculaire, mais ça augmente pas la faute. Le fait est que si je mange une salade d'un restaurant grec, je devrais vérifier s'il n'y a pas une olive. OK? Alors, il n'y a pas de faute à la base ici. Il n'y a pas... on est responsable de regarder minimalement ce qu'on mange. Ça, minimalement.
0: Oui.
1: OK? Dans certains cas, la faute va être partagée. Ça va? Alors, prenons un exemple qui serait plus simple. J'ai un noyau dans ma pizza. Je m'attends pas à avoir un noyau d'olive dans ma pizza, même si je le prends extra olive. OK? Je m'attends pas à avoir un noyau. Mais peut-être que si j'avais regardé, je l'aurais vu. Alors, à ce moment-là, le restaurant aurait pu dire 75% de responsabilité au restaurant, 25% à la personne qui n'a pas regardé. Ça va? La responsabilité peut être partagée. Ça va?
0: Oui.
1: Dans ce cas-ci, écoutez, là, si vous regardez pas s'il y a une olive dans votre salade, qu'est-ce que vous voulez que je fasse pour vous autres? Je veux dire, là, il y a une absence de faute. Alors, il y a un dommage, elle a subi un dommage, mais la causa causans, en latin, c'est-à-dire la cause proximale, la plus proche, mm-hmm. c'est qu'elle n'a pas regardé, minimalement.
0: Donc, la morale, regardons ce qu'il y a dans notre assiette.
1: Ben, attendez-vous que si vous allez dans un restaurant grec, ça se peut qu'il y ait une olive avec un noyau. C'est possible.
0: Quelle belle conclusion. Maître François Vigeant, avocat associé du cabinet GVV. Ça a été très éclairant sur les deux systèmes de justice au civil, que ce soit aux États-Unis ou au Québec. Merci beaucoup d'être passé en studio. À la prochaine.
1: Merci la gang.
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0: D'abord, dans l'actualité, l'Office municipal d'habitation de Trois-Rivières inaugure le chantier à l'intersection des cinq coins au centre-ville.
3: Ce sera un édifice important, 6 étages, donc il va comprendre environ une trentaine de logements sociaux. On parle de format 3,5, donc pour des personnes seules ou des couples à faible revenu. C'est un investissement quand même de près de 12 millions de dollars. On peut écouter la présidente de l'OMH à Trois-Rivières, Amina Chafaille.
4: Ben, c'est un bâtiment qui se veut vraiment moderne et qui répond à plusieurs exigences environnementales. Il va y avoir un toit clair. Il y a des panneaux solaires qu'on appelle passifs qui vont réchauffer de façon comme naturelle plusieurs espaces communs. Il y a des thermopompes dans chacun des appartements.
3: Alors, le nouveau HLM va permettre de réduire la liste d'attente pour des logements sociaux sur laquelle figurent en ce moment 355 personnes. L'OMH héberge en ce moment 1 800 locataires. On va parler de ce qui se passe à l'Assemblée nationale. Le gouvernement Fréchette qui a déposé un projet de loi pour interdire la vente de boissons énergisantes aux moins de 16 ans. C'est une première victoire pour les parents de cet adolescent mort en 2024, Zachary Miron, après avoir bu une seule canette de Red Bull alors qu'il était sous médication. Il faudrait par contre que tous les parlementaires votent pour, en faveur de ce projet pour qu'il soit adopté. Le Parti conservateur du Québec a jusqu'à maintenant fait part de son opposition, mais après avoir rencontré les parents du jeune, la députée Maïté Blanchette-Vézina a précisé qu'elle souhaite avant tout débattre du projet de loi.
5: Des parents, ils m'ont touchée, là, c'est certain. Puis je l'ai dit, je l'ai répété, l'intention n'a jamais été de ne pas encadrer les boissons énergentes. D'ailleurs, on a voté à deux reprises sur une motion qui mentionnait. Je pense qu'il faut faire un débat. Et ce qu'on a réitéré tous ensemble, c'est de dire comment on peut trouver une voie de passage où ce projet de loi-là peut être adopté rapidement. D'ici la fin de la session, et nous, on est prêts à avancer, même avec une prolongation de session, mais sans museler les parlementaires.
3: Elle a d'ailleurs confirmé avoir aussi rencontré des représentants de l'industrie des boissons énergisantes. Maintenant, dans le système de la santé, on dénombre des médecins en pleurs, de la détresse psychologique, une charge de travail alourdie. Tout ça, ça émane de témoignages de la part de médecins qui sont épuisés. Pourquoi? Par l'implantation du dossier de santé numérique, le DSN. Il y a beaucoup de gens qui constatent que la plateforme rend les consultations auprès des patients plus complexes. Ça ralentit le travail du médecin. La docteure Leila Laroussi, qui a été formée d'avance au DSN pour accompagner des équipes non pas ici au CIUS MCQ, mais dans l'autre CIUS qui est le projet pilote, celui du nord de l'île de Montréal. Elle estime que plus d'organisations auraient été salutaires.
6: Mon expérience personnelle, c'est que ça pourrait être plus user-friendly et que ça pourrait être amélioré. La première semaine a été quand même très demandante pour nous en tant que super utilisateurs où on était partout à devoir aider tout le monde. Puis je pense que si c'était à refaire, je me serais pris probablement une semaine off à ce moment-là où j'aurais été juste sur place pour aider plutôt que d'avoir aussi mes patients à gérer.
3: La PDG de Santé Québec, Geneviève Biron, n'a pas pu confirmer si le DSN sera déployé au reste de la province après le projet pilote. Et on parle beaucoup de travaux, c'est la période des chantiers. Il y a un chantier quand même assez important là, pour les utilisateurs de l'autoroute 40 qui va s'amorcer la semaine prochaine. Des travaux de réparation sur le pont Radisson, celui qui est sur l'autoroute 40. Alors le chantier va débuter dans la nuit du 9 au 10 juin et va s'échelonner sur une période d'environ 20 semaines, quand même assez long. Mais on parle d'opérations davantage en soirée et pendant la nuit avec des fermetures de voies ou la mise en place de contresens selon l'avancement du chantier. Il y aura des bretelles d'accès et de sortie de l'autoroute 40 qui seront aussi fermées.
0: 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Au cours des prochaines minutes, on va parler de... Comment dire? On veut tous sauver la planète, mais on sait pas tout le monde comment s'y prendre. Et le dernier baromètre de la consommation responsable montre qu'on vit dans une espèce de paradoxe. 68% des Québécois disent consommer de façon responsable, mais 65% ignorent l'impact réel de leurs achats. On va en parler avec Fabien Durif, qui est professeur au département de marketing de l'ESG UQAM et directeur de l'Observatoire de la consommation responsable. Et on va aussi parler du repêchage de la Ligue de hockey junior maritime Québec. Ça commence ce soir à Halifax. Et celui qui est pressenti pour être un tout premier choix, c'est un trifluvien, Thomas Boisvert. Et ce premier choix est détenu par les Huskies de Rouyn-Noranda. On va en parler avec notre collègue Charles Boisvert. Sur les routes, comment ça se passe?
3: Ça devient complexe, notamment sur la 40 en direction est là, pour les gens qui vont arriver par Pointe-du-Lac là, par exemple, juste avant que l'autoroute 40 devienne à la jonction de la 55, là, il y a la bretelle d'accès et c'est fortement au ralenti, donc vous allez devoir y aller un petit peu moins rapidement qu'à l'habitude et c'est ainsi jusqu'à la jonction pour vous diriger vers le centre-ville. Donc si vous continuez sur la 55 en direction sud, à partir de là c'est complètement fluide. Ça va mieux aussi sur l'autoroute 40, là, le tronçon urbain, une fois que vous y serez pour le centre-ville. Là, je vois que du vert. Par contre, dans le tronçon urbain de la 40 en direction ouest, passé le boulevard des Forges, le ralentissement qui est causé par le rétrécissement des voies à la hauteur de Déricolet s'amorce. Donc là aussi, ça va un petit peu moins vite. Le pont Duplessis commence à être au ralenti pour les gens qui arrivent par le secteur Cap de la Madeleine. Thibault-Nord également, ça commence à être assez ralenti. Puis quand je regarde, je vous vois nombreux là aux intersections. Là, on se fera pas de mensonges. Un peu partout, vous allez devoir être un peu plus patient. Et puis dans le secteur de l'avenue de la Station également, il y a un peu d'attente pour les gens qui se déplacent vers le sud.
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0: Et nouveauté pour commencer, un choix pour les amateurs de films de super-héros.
7: Exactement.
8: Adam, quand tu brandis le glaive magique, quelles sont les paroles que tu dois prononcer?
9: Le pouvoir du crâne ancestral.
8: Oui.
10: Je détiens la force toute puissante.
7: Ce sont les maîtres de l'univers.
10: Oh, je peux-tu dire quelque chose? Là, j'écoutais la bande-annonce, là, puis les versions françaises, là, je suis vraiment d'accord. Là, on fait travailler les Québécois, puis tout ça, là, vraiment. Mais je reconnais tout le temps Xavier Dolan. Et là, c'est parce que j'ai de la difficulté maintenant à regarder des films et pas voir Xavier Dolan jouer le personnage. C'est comme l'époque où Joël Legendre faisait Leonardo DiCaprio.
0: Ouais.
10: On le voyait partout.
0: Ça me fait ça avec Alain Zouivi.
10: Zouivi? Oui. Ah oui, tu vois, ça me voit un peu moins. Mais maintenant que tu l'as dit,
11: là, on va jouer Xavier Dolan.

0: qui brandit une épée. Bon, alors je reviens au maître de l'univers.
1: Quoi? C'était la parenthèse
0: ben non,
1: doublage.
0: Mais c'est vrai. Même Dune, Timothée Chalamet, je voyais Xavier Dolan dans Dune.
2: Non, mais
0: de
2: maintenant
0: sable.
2: Que tu le dis, je le réalise aussi.
0: Bon,
2: oui.
0: Alors il double Nicolas Galitzine qui hérite du rôle du prince Adam sur la planète Eternia. Bon, qu'est-ce que ce sont les maîtres de l'univers? Eh ben, c'est une série animée des années 80. Soit dit en passant, avant d'avoir la série animée, Marvel a lancé des figurines. Il voulait faire compétition, entre autres, au G.I. Joe, puis il voulait mettre quelque chose sur le marché qui allait être intéressant pour les jeunes. Et après, on a pensé à leur histoire. Il y avait des figurines, mais on savait pas trop c'était qui les maîtres de l'univers. Et dans les années 80, donc, on a lancé les BD. Parmi les personnages, il y a le prince Adam, qui est une espèce de mélange de Thor, un peu de Thor là-dedans, rencontre Superman, et t'as aussi Skeletor, ils ont des noms bizarres. Je vais vous le dire, là, il y en a un là qui s'appelle Fisto. Alors Fisto Belios Mechanic est un Idris Elba là-dedans. C'est pas un personnage, c'est le comédien là, Duncan. Et il y a aussi Camila Mendes qui joue Tila. Donc tous des super héros. Il revient sur sa planète parce qu'il avait oublié qui il était. Puis là, il a trouvé l'épée là finalement. Puis là, il revient sur Eternia. Puis quand il revient sur Eternia, le personnage principal se rend compte que son royaume a été ravagé sous un règne machiavélique du méchant Skeletor joué par Jared Leto. Et là, vous comprendrez qu'il s'ensuit une guerre, beaucoup de. Mais en fait, tout ce que j'ai lu sur le sujet, c'est que le film est un petit peu trop long. Il y a énormément de combats, il y a beaucoup d'action, mais tout finit toujours avec une petite blague qui parfois, on se demande est-ce qu'on est dans une comédie, dans un film d'action, on va aller où.
1: La même aussi, ligne que certains films Marvel.
0: Ben justement que Thor. Ouais. Les non-initiés, on nous dit, devraient trouver leur compte, même si on n'est pas au courant de ce que ce sont ces personnages-là. Vous avez là un film de super-héros, un film fantastique avec un univers que j'ai trouvé avec ce que j'ai vu là, un peu dans le très fantastique, un peu IA, peut-être un peu aussi, peut-être manqué de budget pour faire de vrais décors, mais en tout cas, ça arrive aujourd'hui, ça s'appelle Les Maîtres de l'Univers, il fera pas beau ce week-end, c'est votre genre de film d'action, vous allez peut-être trouver votre compte. Autre nouveauté aujourd'hui, retour d'une franchise.
3: Down! Mais t'es pas Michael! Michael a un chimpanzé! J'ai un lama! Nous revoilà!
0: De peur. Vous vous souvenez, il y en a eu 5 de ces films. Le dernier sorti en 2013, ça a été un navet. Là, ils ont décidé de ramener
1: ces films de peur. Il y en a eu 5, il y en a peut-être 4 de trop.
0: Exactement. 6e chapitre donc qui arrive 13 ans plus tard avec les mêmes acteurs-actrices. Si vous avez aimé, entre autres, Anna Faris, Regina Hall, elles sont de retour dans ces films-là, qui est une parodie finalement, entre autres au début de Frissons, entre autres les films Frissons. Puis par la suite, ben ils mélangent toutes sortes de films, comme par exemple dans le 6e volet qui vient d'être dévoilé, des films récents de peur comme La Substance, Megan, Get Out, Sinners, puis ils mélangent tout ça avec des blagues là sur la culture populaire. Là ici ils imitaient Michael Jackson, ils faisaient un parallèle avec le film sur sa vie. Majorité de blagues sous la ceinture, de très mauvais goût et pas drôle. Mais c'est ce qu'on rapporte, mais ça a marqué une génération de cinéphiles. Alors c'est de retour après 13 ans, film de peur. Au cinéma Le Tapis Rouge, il y a entre autres le film Lire Lolita à Téhéran.
4: Great books are supposed to make you feel uneasy and make you question what you take for granted. Each one of you has shown me that you're dedicated to the study of literature. The literature they don't want us to read.
0: Vous avez compris que c'est un film où on parle anglais, aussi farsi, et puis c'est doublé. C'est adapté d'un récit autobiographique d'Azhar Navizi. Lire Lolita à Téhéran, c'est un film de Iran Riklis qui a été tourné en Italie parce qu'on ne pouvait pas le faire en Iran. Mais paraît-il qu'au niveau des décors et du détail de la production, c'est à s'y méprendre. Et c'est l'histoire de Azhar, une diplômée en littérature anglaise et américaine de l'Université d'Oklahoma, avec son mari Bijan, qui est ingénieur civil, qui reviennent s'installer à Téhéran. Là, on est en fin 1970, début 80. Ils ont passé quelques années aux États-Unis. Et quand ils reviennent en Iran, évidemment, l'ayatollah interdit la lecture des livres et force les femmes à porter le voile. Cette dame-là, qui est professeure de littérature, elle va échanger sur des livres bannis par le régime, puis des souvenirs de ce que ça pourrait être. être avec quelques-unes de ses étudiantes. Alors, vous voyez un peu le ton de ce film-là. Ça s'appelle Lire Lolita à Téhéran et ça arrive au cinéma Le Tapis Rouge. Et j'ai le temps d'un petit dernier film à vous proposer, toujours au même endroit, et ça s'appelle La Maison des Femmes.
5: On va pas se laisser faire, croyez-moi.
6: Mon mari est quelqu'un de formidable, mais il finira par me tuer.
5: Putain, mais si nous, on peut pas être là pour celles qui ont pas pu éviter le pire, ça sert à quoi, là, les statistiques, là, tout ce bordel, là?
6: Ah, je vais encore passer pour la ouf de service.
7: Oh, moi, tu sais, ça me dérange pas, les oufs.
6: Ben évidemment, c'est ton fond de commerce.
0: La Maison des Femmes, je pense que c'est le film de la semaine, très touchant, de Mélissa Godet, très touchant, mais aussi avec une façon de raconter cette histoire des femmes qui sont victimes de violences et qui se ramassent justement dans la Maison des Femmes, maison qui manque de financement, un organisme qui est menacé par son, qui doit faire des compromis, peut-être des compressions budgétaires aussi pour pouvoir continuer à aider ces femmes-là, des difficultés au, donc qui sont racontées, mais de façon, me dit-on, c'est pas frontal. On reste quand même très respectueux, très discret de l'histoire de chacune de ces femmes-là qui se rendent dans cette maison et ça arrive au cinéma Le Tapis Rouge.
1: Donc, du choix, vraiment, on va d'un extrême à l'autre.
0: Oh, que oui!
1: On essaie d'établir la communication, on essaie de joindre notre prochain invité, Fabien Durif, professeur au département de marketing de l'ESG UQAM, directeur d'Observatoire de la consommation responsable. C'est au sujet des Québécois conscientisés, mais éco-fatigués. On va tenter d'établir la communication avec notre invité et je prends deux secondes pour vous lire deux messages qu'on a reçus concernant cette histoire, en fait la poursuite de l'Olive, là. Je sais pas si on peut l'appeler ainsi, mais il y a des réactions, entre autres Yves qui nous écrit « Je n'aimerais pas être son voisin, ça doit être risqué ». Il y a aussi, parce qu'il faut rappeler que c'est une dame qui s'est cassé une dent en mangeant une olive Kalamata qui était dans une salade. Patrick nous écrit « La fée des dents confirme la décision du juge ». Merci Patrick de votre commentaire. Si vous voulez réagir vous aussi, textez-nous 819-380-9007 ou par l'application audio avec la bulle de conversation.
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1: Il y a beaucoup de jeunes joueurs de hockey qui doivent être fébriles au moment où on se parle. C'est ce soir que s'amorce le repêchage de l'ALHJMQ, la Ligue de hockey junior maritime Québec. Ça se passe à Halifax et j'en parle avec mon collègue de la salle de nouvelles, Charles Boisvert. Salut Charles.
2: Salut Jean-Philippe.
1: On va surveiller les trois équipes de la région, donc Mauricie Centre du Québec, que ce soit Cataract, Tigre ou Voltigeur, mais aussi des joueurs de la région qui pourraient entendre leur nom assez tôt dans la soirée.
2: Ouais, si j'ai la liste là, sous mes yeux des meilleurs espoirs de la JMQ en vue du repêchage de ce soir. Et il y a 5 joueurs qui sont natifs de nos régions sur les 23 premiers. Donc, considérant qu'il y a 18 choix ce soir, on a de fortes chances d'entendre plusieurs noms là, de joueurs natifs de nos régions.
1: C'est une bonne QV, Mauricie Centre du Québec.
2: Oui, vraiment, là, les estacades et aussi des joueurs qui ont joué bon un peu ailleurs là, dans le hockey, qui pourraient entendre leur nom dès ce soir. Évidemment, le nom qui est sur toutes les lèvres à Halifax présentement, c'est celui de Thomas Boisvert, qui est natif de Trois-Rivières. Un attaquant de petit gabarit, n'a aucun lien de parenté avec moi, Charles Boisvert. Donc, Thomas Boisvert, qui est un jeune qui a joué aux États-Unis cette année avec l'Académie Mount St. Charles au Rhode Island. Et pour vrai, il a ramassé, il a fait la pluie et le beau temps, littéralement, ouais. Là, 134 points, dont 55 buts en 62 matchs. Donc, vraiment, une saison extraordinaire pour Thomas Boisvert.
1: C'est pas pour rien que tous les yeux sont vers lui, là.
2: Ouais, exactement. Tous les yeux sont vers lui et, ben, vers les Huskies de Rouyn-Noranda qui possèdent le premier choix. Est-ce que l'équipe va vraiment sélectionner Thomas Boisvert? On aura seulement la réponse à 18h30. Boisvert, qui est un joueur qui est reconnu pour sa vitesse, pour son agilité, son niveau de compétition qui est très élevé, un talent offensif, bon, comme le prouvent ses statistiques, qui est vraiment indéniable. C'est un ancien du Vert et Or du Séminaire Saint-Joseph, donc évolué de secondaire 1 à 3 dans la structure hockey au SSJ. Et c'est également le cousin de Sacha Boisvert, qui est l'attaquant, dans le fond, l'espoir des Blackhawks de Chicago. Et bon, même s'il a joué avec les aux États-Unis cette année, au Rhode Island, Thomas Boisvert veut jouer dans la LHJMQ dès la l'année prochaine et avoir un impact sur l'équipe qui va le repêcher. J'ai parlé de 5 joueurs, je vais nommer les autres rapidement. Là, il y a les attaquants Jacob Royer, donc le fils de Rémi Royer, qui est au numéro 11 sur la liste de la centrale de recrutement de la LHJMQ. Émile Guévin des Estacades également, qui est au rang numéro 18. Et 2 défenseurs de Drummondville, Nathan Frost au rang numéro 21 et Elliott Fauché au rang numéro 23, qui pourraient se faufiler en première ronde, on sait jamais, là. Il peut avoir des joueurs qui progressent selon les listes des différents recruteurs. Je le disais tantôt, les Huskies de Rouyn-Noranda qui ont le premier choix vont-ils jeter leur dévolu sur Thomas Boisvert? On le saura plus tard, mais le jeune est très fébrile. Il serait heureux de jouer à Rouyn-Noranda. J'ai également parlé à ses parents, Tommy Boisvert et Myriam Fett, qui sont très fiers de lui, qui ont hâte de vivre un moment en famille. Donc, je vous laisse entendre Thomas suivi de ses parents.
3: C'est un moment excitant avec ma famille, mes amis, puis j'ai hâte de le vivre. Je veux profiter au maximum. C'est sûr, j'ai un peu de nervosité derrière ça, mais comme j'ai dit, j'ai très très hâte. Et ça sera un honneur de jouer pour les Huskies. Ouais, je pense que je serai très bien honoré, puis je pense que j'ai un bon fit là-dedans.
4: Ses soeurs vont être là, vont être fiers de lui, tout le monde va être fier.
5: C'est un travail familial. C'est un des sacrifices que même sa grande sœur Béatrice et Laura font pour lui aussi à tous les jours.
1: Ouais, on oublie à quel point ce sont des sacrifices pour tous les membres de la famille. Cela dit, s'il n'y a pas de changement, les Tigres de Victoriaville devraient monter 3 fois sur l'estrade ce soir.
6: Ouais, et donc.
1: On va juste ouvrir ton micro.
2: Oui, et donc la première fois au deuxième rang, donc tout juste après les Huskies de Rouyn-Noranda. Si Boisvert semble un choix unanime là, selon les observateurs, au premier choix, ben plusieurs options se présentent aux Tigres pour le deuxième rang. Il y a entre autres là, l'attaquant des Grenadiers de Châteauguay, Julien Bergeron, le coéquipier de Boisvert avec l'Académie Mount St. Charles, Zach Charbonneau, qui, tout comme Boisvert, a connu une saison offensive exceptionnelle. Le gros défenseur du Blizzard du Séminaire Saint-François, Vincent Boutet également, qui revient dans les discussions. Donc, plusieurs options pour les Tigres. Qui choisira, qui Kevin Cloutier, le directeur général, choisira-t-il? Ben, on le saura après le choix des Huskies. Hier, les Tigres qui ont fait l'acquisition là, de l'attaquant Xavier Lebel et du gardien Vincent Gladue. Donc, après une saison plutôt difficile, là, ils souhaite souhaite s'améliorer en vue de la saison prochaine. Et autre chose intéressante avec les Tigres, c'est qu'ils vont reparler au 14e et au 17e rang. Mm-hmm. Donc, je parlais de plusieurs joueurs. Si jamais plusieurs de ces joueurs intéressent les Tigres, ben, il y a possibilité pour eux là, qu'ils puissent s'avancer dans le repêchage. Des premières rondes comme ça, on sait quand ça commence, on sait jamais quand ça va terminer parce qu'il peut avoir de multiples transactions. Pour ce qui est des Cataractes de Shawinigan, ils ont été très actifs hier, avaient à la base le 4e choix dans la première ronde. Après deux échanges, sont allés chercher bon le 10e et puis sont remontés au 6e rang. Donc, deux choix dans les 6 premiers pour les Cataractes de Shawinigan. Encore là, les quelques joueurs que j'ai nommés là, peuvent être intéressants. Un autre joueur que j'ai noté qui pourrait être intéressant là, pour les Cataractes, c'est Jacob McKinnon du Blizzard du Séminaire Saint-François. Un attaquant qui est le frère de Noah McKinnon, actuel défenseur des Cataractes et également coéquipier là, de Louis-Émile Dumais et de Nathan Ouellette qui ont joué certaines parties avec les Cataractes cette saison. Là, donc, ça pourrait être très intéressant de ramener tout ce monde-là à Shawinigan. J'ai parlé plus tôt là, avec Martin Mondou qui se dit très heureux des choix qu'il a sous la main pour l'instant. On peut l'entendre.
0: On ne le sait pas pour le moment. Je pense qu'on s'est bien positionné. Fait qu'on est, on est heureux de ce qu'on est présentement. Puis regarde, on continue à évaluer c'est quoi les autres options. Je pense qu'on va y aller avec le meilleur joueur disponible pour nous. On a une liste. Puis quand tu choisis haut comme ça, tu prends le meilleur joueur qui s'offre à toi. Là, c'est certain qu'il y a trois équipes qui vont choisir avant notre pick 4. Puis il y en a une qui va choisir entre nos deux choix. Mais pour nous, je pense qu'on est très à l'aise avec la qualité des joueurs qu'on va avoir.
2: Intéressant de noter que les Cataractes ont également les choix numéro 19 et 22 au tout début de la deuxième ronde demain matin. Et les Voltigeurs de Drummondville, eux, ne parlent pas avant la troisième ronde, donc le 50e choix. Mais encore là, il peut avoir des échanges, il peut avoir du mouvement. Oui. Donc, ce sera à surveiller dès 18h30 ce soir à Halifax.
6: Ah, il y a tout plein de tractations dans ces événements-là. Donc, repêchage qu'on va surveiller au cours des prochaines heures et prochains jours au cours de la fin de semaine. Merci beaucoup, Charles.
2: Ça fait plaisir.
6: Et je vous dis ça comme ça aussi dans le monde du sport, dans la Ligue frontière de baseball. Les Aigles entament une série à l'étranger. Ils sont au Massachusetts ce soir pour affronter le Rocks de Brockton. Alors voilà pour les sports. Maintenant, on le disait dans l'actualité, l'entreprise de Yamashiche Duchesne et Fils, qui se spécialise dans la fabrication de produits de construction, est officiellement rachetée. J'en parle avec ma collègue de la salle de nouvelles, Léa Lauzon, qui revient de Yamashiche. Salut Léa. Alors, l'offre d'achat du groupe

0: Zohar a été approuvé aujourd'hui par la Cour supérieure du Québec.
1: Ouais, c'est un soupir de soulagement, disons-le, dans la municipalité de Yamachiche, surtout pour cette centaine d'employés là qui ont vécu des semaines difficiles. On se rappelle que l'entreprise avait procédé à la mise à pied de 90 de ses employés en avril dernier. Ça, c'est plus de la moitié de son personnel. Après ça, c'était passé sous la protection de la loi sur les arrangements avec les créanciers de la compagnie en début d'année pour entamer une restructuration. Les démarches qui effectuées sous l'égide de la loi sur les arrangements avec les créanciers des compagnies avaient mené à une entente de qui avait mobilisé tous les intervenants impliqués. Puis là, aujourd'hui, on annonce officiellement le rachat du groupe Zohar, qui est une compagnie de Montréal qui se spécialise dans les produits en polytel. J'ai contacté le député de Berthier-Masquinongé, Yves Perron. Il me disait très soulagé, bien évidemment, pour les employés, pour la communauté aussi, heureux pour donc l'ensemble de la région. C'est aussi ce que me disait le maire de Yamachiche, Steve Boulanger, qui, on se rappelle, faisait partie de ce front commun qu'il avait eu qui avait lancé en fait un cri du cœur aux créanciers de l'entreprise pour avoir plus de temps parce que il y avait des investisseurs qui présentaient un plan de relance. C'était en avril dernier. Donc les gens de Yamachiche étaient bien contents aujourd'hui.
0: Oui, on peut s'imaginer. C'est une bonne nouvelle pour l'ensemble de la municipalité. Les commerces de la municipalité vont pouvoir bénéficier d'une réouverture prochainement de l'usine.
1: Oui, c'est ça, parce que j'ai fait le tour de la petite municipalité. L'ensemble me disait être
0: soulagé,
1: c'est ça, c'est vraiment le mot, parce que c'est une entreprise quand même assez importante là, autant économiquement que c'est vraiment un joyau là, de la municipalité là.
0: Tout le monde se disait on approche 100 ans.
1: Oui,
0: du côté
1: c'est
0: du
1: ça, surtout. C'est ça, le centième anniversaire qui approche. J'ai parlé avec la propriétaire du casse-croûte Archie, qui est sur la rue Sainte-Anne, juste à côté du fabricant du chêne et fils, qui me disait justement très heureuse parce qu'on voyait des baisses dans les dernières semaines. Donc, il voulait s'entendre Cynthia Gagné, qui suivi de quelques citoyens là, qu'il rencontrait un peu plus tôt aujourd'hui.
2: Beaucoup de nous, des employés d'ici, c'est de eux qui venaient manger ici. Donc, ça a fait un petit vide. On a eu des petites baisses. On est bien contents que ça reprenne.
3: Oui, c'est une bonne nouvelle pour la petite municipalité.
4: Ça fait 100 ans et plus là, que c'est à Yamachiche, fait que c'est une bonne nouvelle pour tout le monde. Là.
5: C'est une bonne idée, hein? Tout ce qui peut demeurer dans le coin, c'est parfait. On a besoin de ça.
1: Donc voilà, les nouveaux dirigeants, employés, politiciens qui vont tenir un point de presse lundi. On risque d'avoir plus d'informations. Mais voilà, une bonne nouvelle aujourd'hui pour Yamachiche.
0: On va les prendre, ces bonnes nouvelles. Merci beaucoup, Léa, d'être allée sur le terrain pour des réactions. Sur les routes, comment ça se passe, Barbara?
6: Ça se passe bien, sauf sur la 40. Pour les gens qui arrivent par Pointe-du-Lac, il y a un ralentissement inhabituel juste avant que vous arriviez à la jonction pour l'autoroute 55. Donc, soyez prudents. Puis la 40 en direction ouest, le ralentissement est amorcé à partir du boulevard des Forges et ce, jusqu'à la jonction de la 55.
0: À venir à l'émission, la chronique d'Hubert Cormier, docteur en nutrition, le melon d'eau qui semble-t-il a plusieurs bienfaits pour la santé. Et Luc Massicotte sera avec nous exceptionnellement aujourd'hui à 16h35. On a appris aujourd'hui que Valérie Renaud-Martin sera candidate pour le Parti libéral du Québec dans Trois-Rivières. Merci d'être avec nous en ce vendredi.

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5: Ici Jean-Philippe Nadeau, il est 16h. Jusqu'à maintenant, voici ce qui marque ce vendredi 5 juin 2026. D'abord dans l'actualité, Barbara, le Parti libéral du Québec a choisi Valérie Renaud-Martin comme candidate dans Trois-Rivières en vue des prochaines élections provinciales en octobre.
6: Une conférence de presse sur le coup de 17h est prévue pour l'annonce officielle du côté de Sherbrooke. Le parti se réunit là-bas en congrès et c'est le chef, le Charles Milliard, qui doit en faire l'annonce. Donc Valérie Renaud-Martin a décliné tout commentaire aujourd'hui. Elle était animatrice radio, vous la connaissez parce qu'elle s'est présentée déjà aux élections fédérales sous la bannière libérale. Elle a été aussi conseillère municipale à Trois-Rivières. Elle avait d'ailleurs tenté sa chance à la mairie. Et c'était là, cet hiver, pressenti que l'ancien maire de Trois-Rivières, Jean Lamarche, serait le candidat dans Trois-Rivières. Il s'est désisté. Alors voilà, le parti a retenu Valérie Renaud-Martin.
5: Et je vous rappelle qu'on va en parler avec Luc Massicotte à 16h35. Maintenant, l'Association des grands consommateurs industriels d'électricité dénonce la situation dans laquelle se trouve Hydro-Québec.
6: C'est que la société d'État est aux prises avec ses plus bas stocks d'énergie depuis 21 ans. Et elle a les mains partiellement liées par l'entrée en vigueur de nouveaux contrats où elle doit exporter de l'électricité dans ces circonstances vers les États-Unis. Les explications d'Hydro-Québec étaient attendues. On peut écouter le vice-président exécutif, chef de la direction financière, Maxime Aucoin, qui assure que les contrats d'exportation, ils sont bénéfiques pour les finances publiques à long terme.
7: À court terme, ce qu'on fait, c'est qu'on réduit nos exportations sur les marchés spot, les marchés court terme, pendant qu'on a ces contrats-là à long terme en place, dans un contexte de faible électricité. Mais si on prend pas de recul, ces contrats-là, sur le long terme, vont être payants. Ils nous donnent des revenus stables et surtout la mise en place d'interconnexions qui, elles, vont être très utiles pour importer, exporter à travers les différents marchés.
6: Hydro-Québec a aussi vu ses bénéfices chuter de 200 millions de dollars dans le premier trimestre par rapport à l'année dernière.
5: Environ 12 millions de Canadiens devraient recevoir dans leur compte bancaire l'allocation canadienne pour l'épicerie et les besoins essentiels.
6: Ça avait été annoncé en janvier par le gouvernement fédéral. C'est donc un versement supplémentaire. C'est ce qu'on appelait auparavant le crédit pour la TPS et ça vise là, dans les circonstances économiques difficiles, à combattre un peu la hausse du coût de la vie. Alors l'aide, elle est calculée automatiquement d'après la déclaration fédérale de revenus qui a été faite. Le premier ministre Mark Carney a visité ce matin une épicerie du côté de Toronto. François-Philippe Champagne faisait la même chose ici à Shawinigan, mais cette fois-ci, on va écouter le premier ministre.
8: Et on va augmenter le montant pour cette allocation de 25% à partir de maintenant. Et c'est vachement important pour 12 millions de Canadiens.
6: Et le montant varie selon la taille du ménage. Donc, un adulte sans enfant devrait recevoir jusqu'à 267 $ maximum. Mais une famille là, d'un couple avec deux enfants, ce serait davantage autour de 533.
5: Perrine, je vais poursuivre avec toi parce que on surveille ça de près, les astronautes de la station spatiale qui ont dû se mettre à l'abri aujourd'hui.
9: Oh là là, le réveil a été mouvementé pour les cinq astronautes qui habitent en ce moment la station spatiale internationale parce que qu'est-ce qui s'est passé? La NASA a détecté une fuite à bord. Très mauvaise nouvelle. Parce que quand
5: c'est un endroit où on veut pas de fuite.
9: C'est dans la station spatiale. On peut pas prendre l'air dehors. Évidemment que non. Alors, la solution, ça a été de se confiner dans la navette spatiale qui est stationnée, qui est accrochée, en fait, à la station et de se tenir prêt à quitter pour la Terre si la situation dégénérait. Mais finalement, la situation semble être revenue à la normale, puisqu'on a permis aux astronautes de retourné dans la station spatiale internationale au cours des dernières heures, mais on a quand même détecté des fissures sur la structure de la station spatiale. Donc c'est pas non plus des très très bonnes nouvelles. Dans un communiqué cité par les médias russes, parce que ce sont surtout les astronautes russes qui gèrent le colmatage de fuites, eh bien l'agence spatiale russe, dont il y a certains astronautes qui sont à bord, ce qu'elle a déclaré aujourd'hui, c'est que ces cosmonautes avaient donc découvert deux points susceptibles de présenter des fuites d'air. Le premier a été immédiatement colmaté, mais le deuxième, ben, les travaux sont en cours pour préparer, dit-on, la réparation de cette fuite. Et d'ailleurs, c'est pas la première fois, hein, parce que notre station spatiale, elle est pas toute jeune, elle est même en fin de vie. Jean-Philippe, tu le sais, hein, toi qui s'intéresses beaucoup à l'actualité spatiale.
5: Grâce à toi.
9: Oui, tu le sais que la station spatiale, elle est occupée depuis plus de 25 ans et qu'elle connaît ses dernières années, hein. On va la rapatrier sur Terre d'ici 3-4 ans. Donc là, on est vraiment en fin de vie. Puis en fait, on comprend pourquoi. Hein?
5: On n'a plus envie de séjourner. La fin de vie avec ces problèmes de fissures.
9: Ben, il y a encore des missions qui sont annoncées là pour les

0: prochains mois, prochaines années. Alors, il y a bien des astronautes qui vont être déçus là s'ils peuvent pas partir vivre cette belle expérience là.
1: Donc, à surveiller la suite des choses la Station spatiale internationale qu'on invite Monsieur Bricole. Anne.
2: C'est ça.
1: Oui. Retour des pianos publics à Trois-Rivières.
2: Eh bien oui, retour des pianos publics et des vélos musicaux. Imaginez-vous donc, on les avait pas vus depuis un bout, me semble, les vélos musicaux.
1: C'est vrai,
2: ils
1: hein?
2: seront maintenant installés au parc Lambert.
1: Parce que tu pédales sur le vélo stationnaire et ça fait de la musique.
2: Exactement. Ouais. Et chaque vélo crée une pièce musicale complète. C'est-à-dire qu'il y a un vélo qui, lui, par exemple, va faire la voix, l'autre la guitare, l'autre la batterie, puis l'autre la basse. Alors tout ça, c'est installé au parc Lambert, ce retour de projet-là, et les pianos publics pour tout le monde. On peut pianoter tant qu'on veut. Et il y en aura un cette année au Moulin Seigneurial de Pointe-du-Lac, un autre à l'Étoile polaire, la crèmerie, là. Ça oui. sort du cadre habituel sur Gene Ash Kruger, là, près du parc La Violette. Et
1: tu vas manger une crème glacée, puis après ça, tu pédales un peu pour...
2: Mais non, là, je te parle des pianos publics.
3: Mais il y a beaucoup d'enfants.
1: Ah, les pianos, oui, c'est vrai. Là, je parle des vélos.
3: C'est oui, c'est un bel endroit pour initier des gens qui peuvent pas pianoter à la maison.
2: Mais là, ne faites pas dégoûter votre petite molle à vanille sur le piano public.
3: Les mains propres avant de pianoter.
2: S'il vous plaît. Et au Sanctuaire Notre-Dame-du-Cap aussi, il y aura donc un piano public.
1: Seul bémol, mais crème molle.
2: Je suis bien chialeuse aujourd'hui.
3: C'est pertinent.
2: C'est tout.
3: Pas de crème glacée sur les notes.
1: Non, c'est ça pour dire que c'est une belle nouvelle. Il y a les pianos publics qui sont de retour.
2: C'est tout.
1: C'est ce qu'on retient. Bon, maintenant, alerte au divulgachage. Si vous avez pas vu l'épisode d'hier de Survivor, vous pouvez peut-être baisser le volume quelques secondes. Combien de secondes tu dis à peu près?
2: Je pense qu'on peut le mettre, là. Non,
1: on baisse pas le volume.
2: On le dit,
1: OK, allez. Allons-y.
4: La 14e personne éliminée de la 4e saison de Survivor Québec et 5e membre du jury, Maria. 3 votes, c'est suffisant. Je te demande de m'apporter ton flambeau, s'il te plaît. La tribu a parlé.
1: Bon, Barbara a retiré ses écouteurs.
2: Mais là, Barbara, je vais quand même t'en parler, là.
3: Mais depuis ce matin qu'on le sait, parce que tu nous as écrit.
2: Toute l'équipe est choquée après moi, mais en même temps, c'est l'actualité.
3: Oui, on comprend.
2: Alors, bon. C'est la trifluvienne Maria qui a quitté l'aventure. On a voté pour qu'elle sorte de l'émission, puis elle s'est accrochée, la petite. Oh, j'aime ça dire la petite parce que c'est une petite dynamo, là. C'est incroyable ce qu'elle a réussi à faire. Je vais encore le répéter. Quand t'es capable de faire l'exercice de la chaise pendant 52 minutes sans broncher,
1: assis à côté au mur.
2: Exactement. Mais c'est assez crève-cœur quand même hier parce que ça fait des semaines qu'elle essaie de créer un duo, puis tu sais, tout le monde la rejette, là. Et la seule raison pour laquelle elle restait dans le jeu, c'est qu'elle était encore tellement forte qu'elle gagnait l'immunité. Puis là, hier, ben finalement, ça a été jour 35, la conclusion de son jeu. Dans le top 5, franchement, ça a été un parcours. Elle a écrit sur ses réseaux sociaux, Maria de Survivor, un parcours merveilleux quand même. Elle dit que cette aventure-là est pas si loin de qui nous sommes au quotidien. Elle dit, on arrive sur l'île avec le bagage de ce que l'on est, de tout ce qu'on a appris au fil des années. Elle ajoute que les dernières journées, ça a été difficile. Tu sais, elle disait des fois, j'ai eu des portes fermées, puis j'ai ravalé, puis c'était pas tout le temps drôle, là, ce que je vivais. Mais maintenant, elle est très consciente aussi de la chance qu'elle a d'être si bien entourée, puis d'avoir un frigo plein.
1: Oui, ça change la donne, hein, dans le quotidien.
2: Ben alors, bravo au Dynamo, Maria, là, d'avoir été capable de survivre pendant 35 jours au Panama.
1: Là, semble-t-il qu'il faut entourer la date du 25 juin dans notre agenda.
2: Exact.

0: Parce que ce sera la journée internationale des Beatles.
1: C'est officiel avec le sceau de Apple Corp, la compagnie donc qui est derrière tout ce qui entoure les Beatles. Alors le groupe s'est associé pour la toute première fois à la compagnie à la journée internationale des Beatles. Édition 2026 sera la première année, la première édition le 25 juin prochain. Alors ce sera la toute première à être reconnue officiellement par le groupe.

0: terres. Les petites terres, avec un T. Alors, les petites terres et la 55, ça y est, là, ça coince là et ça va vous suivre, là, ce ralentissement-là, jusqu'à temps que vous ayez franchi l'entrée pour le centre-ville vers la 40. Si vous continuez sur la 55, ben là, ça reprend de belle façon vers le sud. Par contre, pour le centre-ville, ça va, la 40 dans cette direction-là. Il y a un petit ralentissement avant d'arriver à la rivière Saint-Maurice. Dans l'autre direction, 40 ouest, là, ça s'intensifie et ça passe de plus en plus au rouge, le bouchon de circulation. Avant Derrick Collet, je viens de regarder les images des caméras là, et je vois des camions lourds à l'arrêt pratiquement. Donc, passer des Forges, 40 ouest, attention, c'est rouge et rouge foncé en ce moment sur les images. Par contre, ça va reprendre après Derrick Collet un peu mieux.
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1: Bonjour Hubert.
2: Allô.
1: Commence à faire beau cette semaine. Je pense que ça commençait à avoir des airs d'été.
2: Oui.
1: Peut-être pas un petit peu moins en fin de semaine avec la pluie, mais bon, on veut provoquer l'été de différentes façons et l'une des façons, c'est de manger des fruits et l'un des fruits qui, on va le dire, goûte l'été, c'est le melon d'eau.
2: Exactement. C'est bon à l'année. Mais oui. Hein, c'est encore plus rafraîchissant l'été,
1: l'après-midi
2: en canicule. Ouais, exactement. Parce qu'en plus, comme son nom l'indique, le melon d'eau, c'est riche en eau. Hein, ça contient 92 % d'eau, donc ça contribue aussi à l'hydratation. Et l'été, on transpire souvent, parce qu'il fait chaud, mais aussi parce qu'on est plus actif. Donc, c'est important justement de bien s'hydrater. Et le melon d'eau, permet une bonne hydratation. Et ici, ça m'a fait penser justement à Perrine, parce que en France, oui. Le melon d'eau.
3: Je dis pas melon d'eau, c'est ça.
2: On dit quoi?
3: Une pastèque.
2: Une pastèque, ouais. Oui. Hein? Mais est-ce que ça t'a choqué un petit peu ici qu'on ait traduit littéralement de l'anglais de watermelon?
3: Oui. Oh oui, ça m'a choqué.
1: Parlez pas là-dessus.
3: Parce que moi, pour dire, en fait, un melon, pour moi, c'est un cantaloup. Donc là, moi, j'étais toute mêlée quand j'arrive là, au rayon des fruits et légumes, je ne retrouvais plus rien.
2: Ah, c'est ça, exactement. Au moins, tu reconnaissais la forme et la couleur. Mais en fait, oui, c'est ça. Nous, on l'a adapté du terme anglophone. Watermelon, donc melon d'eau. Mais il faut savoir que le mot pastèque, en fait, l'origine, ça provient de l'arabe, parce que le melon d'eau provient souvent de l'Afrique du Nord. Et le mot arabe pour le désigner, c'était batica. Et en portugais aussi, où on en produit au Portugal, c'est pateca. Et la France, finalement, a comme calqué ça pour l'appeler pastèque.
1: C'est vrai qu'il y a une proximité entre le Portugal et la France
2: un
1: aussi.
2: Un petit peu plus que nous.
1: Donc,
3: mais si on dit pastèque, personne ne comprend?
1: Oui.
2: On comprend. On comprend.
1: On te regarde pas bizarre comme toi, tu nous regardes quand on parle de melon d'eau.
4: Parce qu'on a tous écouté Danse Lascive, puis Danse Lascive, il parle de pastèque continuellement.
1: Oui.
4: C'est comme ça qu'on l'a appris.
1: Oui, Anne.
4: Oui.
2: La culture. C'est ça. Exactement. Et ce qui est intéressant là, avec le melon d'eau, c'est que, à l'épicerie, on le connaît, il est rouge, il y a souvent des petits pépins noirs aussi à l'intérieur. Mais si on s'attarde à sa couleur, le melon d'eau, partout dans le monde, n'a pas toujours la même couleur. Donc, on va avoir, par exemple, des melons d'eau jaunes. Des fois, on en trouve ici au supermarché, je dois dire, j'en vois à l'occasion. Mais sinon, on peut en avoir aussi de différentes couleurs, comme en Saskatchewan, il y a le melon d'eau qui est crème, qui s'appelle Cream of Saskatchewan. Et c'est d'une belle couleur, justement, blanchâtre, crème. Il est aussi savoureux. Sinon, on retrouve aussi des melons d'eau de couleur saumon, de couleur orange aussi. Alors, ça, c'est très intéressant. Mais le point commun, en fait, de ces melons-là, en fait, c'est le lycopène. Et ça, c'est un pigment. C'est ce qui permet d'obtenir cette belle couleur-là, en fait, orangée, rouge, rose.
1: Oui.
2: Et souvent, le lycopène va être associé justement à une réduction des maladies cardiovasculaires. Et on le retrouve souvent dans la tomate. Et c'est la tomate cuite qui aurait des taux de lycopène les plus élevés parmi l'ensemble des fruits et légumes. Mais
1: la
2: le melon d'eau,
1: cuite? Oui, la tomate cuite. Entre la tomate crue et la tomate cuite.
2: Exactement. Donc, le lycopène est plus présent, justement, ou concentré, en fait, quand on fait cuire la tomate.
1: En réaction à la chaleur.
2: Oui, c'est ça, exactement. Il y a des fois des légumes, justement, qui, lorsqu'on les fait cuire, vont avoir un petit peu plus de nutriments. Donc,

0: que c'est le cas du lycopène dans la tomate.
1: Et, je me dis ça quand je fais cuire mes légumes dans du beurre et dans... Il y a plein de nutriments.
0: C'est ça, exactement. Mais c'est associé, finalement, le lycopène à une diminution, finalement, des maladies, pas des maladies cardiovasculaires, mais ça protège, en fait. C'est un antioxydant. Et dans le melon d'eau, on va retrouver également de la vitamine C. Ça aussi, c'est un antioxydant qui est très, très intéressant, qui vient un peu là, compléter l'offre avec le lycopène. Donc, c'est un bon duo qu'on va retrouver dans ce fruit-là. Sinon, ben, c'est un fruit qui est riche en eau, comme on le disait. Une bonne hydratation, ça peut contribuer aussi à diminuer la pression artérielle. Mmh. Donc, c'est un autre avantage sur la santé cardiovasculaire. En plus d'être un fruit, finalement, qui contient presque pas de calories. Donc, on va retrouver 48 calories seulement par tasse de melon d'eau. Donc, ce qui en fait un des fruits là, les plus faibles, à plus faible densité énergétique, en fait.
1: C'est vrai, parce que c'est de l'eau.
0: C'est pratiquement de l'eau sucrée.
1: Il porte bien son nom.
2: C'est de l'eau, mais il coûte cher. En ce moment, j'en ai vu un à une dizaine de dollars dimanche
0: passé. Oui, mais
2: la
0: grosseur.
2: Oui, c'est pas donné pour de l'eau.
0: Ben, c'est pas donné, mais des fois, ça peut être quand même assez gros.
1: Ouais.
0: Et le melon d'eau, ce que je trouve intéressant, c'est que finalement, c'est pas juste une collation. Là. On le mange pas simplement comme ça, tranché l'été. On peut, mais on peut le transformer. Donc, on peut l'utiliser d'une multitude de façons en cuisine.
1: Ça, c'est très bien ce que tu nous dis, parce que je pense que plusieurs personnes ont besoin d'inspiration. Quand on achète le gros melon d'eau, oui, on dirait qu'après un certain temps,
3: on peut plus.
1: À grand coup de tranche, là, à un moment donné, on a besoin de varier. Moi, je le regarde, j'en ai un en ce moment dans mon frigo, là. Il reste la moitié. Je suis découragé.
0: Mais tu sais que des fois, on peut acheter juste une moitié.
2: Ah bon?
1: Oui, c'est vrai.
0: Hein? Fait que ça permet de moins gaspiller. Mais ce qu'il faut savoir, c'est qu'on peut l'utiliser dans des recettes salées. Donc, on peut le décliner en salade. Par exemple, on peut le faire cuire en brochette aussi sur le barbecue.
2: On peut le faire cuire?
0: Oui, on peut faire cuire le melon d'eau. On peut, par exemple, acheter des fromages à griller, mm-hmm, comme le halloumi.
2: Oui.
0: Et on vient simplement là, faire une brochette, un peu de miel, un peu d'huile d'olive. Et ça grille super bien sur le barbecue. Sinon, ben, on peut aussi le transformer en gazpacho, un peu comme on le ferait justement avec la tomate. On peut combiner les deux fruits également. Donc, ça, c'est quand même très intéressant. Et une petite particularité aussi, en parlant de gaspillage alimentaire, c'est que la partie blanche du melon d'eau, qu'on appelle l'albédo.
1: Donc, l'albédo.
0: Ouais, albédo ou mésocarpe. Donc, c'est vraiment les noms scientifiques, si vous voulez marquer des points, justement, au Scrabble.
2: J'ai jeté la mésocarpe.
0: Mais Anne, tu la jetteras plus après ça, parce que tu peux la faire mariner, en fait, ou la transformer en compote ou en confiture. Et en fait, cette partie-là est très intéressante parce qu'elle est riche en pectine. Et c'est pour ça que, justement, plusieurs personnes vont transformer cette partie-là du melon d'eau en confiture. Donc, on va avoir une confiture qui va avoir le goût du melon d'eau, mais en utilisant les restes qu'on aurait finalement jetés autrement.
1: Donc, on parle vraiment de l'albédo, c'est vraiment le cercle qui, mm-hmm, est collé sur la pleure.
0: Oui, c'est ça. Donc, c'est pas la partie verte là, de la pleure qu'on appellerait l'exocarpe, en fait. Et le mésocarpe, c'est la petite partie blanche entre la pulpe, donc qui est de coloration rose là, ou rouge. Et c'est ça. C'est la partie blanche entre finalement la pelure verte et la pulpe rose.
3: Mais est-ce que ça peut remplacer la pectine qu'on achèterait quand on fait nos confitures? Est-ce que ça...
0: C'est riche en pectine, mais ça peut pas la remplacer. Mm. Exactement. Donc, mais ça permet de faire là, des. Ce que je voyais là, passer sur les réseaux sociaux, c'est que les gens justement utilisaient beaucoup cette partie-là pour faire comme des compotes de pommes aussi. Donc, ça a le même goût, mais je le voyais beaucoup en confiture et aussi justement comme un peu aussi du daikon mariné ou des petites tranches là, qu'on pourrait venir mettre sur un sandwich, un banh mi ou servir sur une planche de crudité à l'apéro. Donc, mm-hmm, ça peut remplacer le petit cornichon sucré.
2: Moi, j'ai une question. Il me semble que j'en achète plus du melon d'eau parce que j'ai trop peur de comment il va être une fois tranché. On dirait qu'à l'épicerie, souvent, c'est comme une loterie. On ne sait pas trop si ça va être... Comment on fait pour savoir lequel choisir?
0: Ah, c'est vraiment une bonne question. On dirait que j'avais déjà entendu, mais il faudrait vérifier les sources, qu'on pouvait le sentir. S'il y avait une odeur qui se dégageait par les extrémités, mm-hmm, là. Donc, mais sinon, c'est vrai. C'est un peu une surprise, comme un peu un ananas aussi. C'est un peu la même...
1: Les clémentines aussi.
0: Ouais, ben c'est parce qu'il y a des fruits hein, qui sont climactériques, donc qui pourrissent sur...

0: sur le comptoir, puis il y en a d'autres qui mûrissent. Donc, faut faire attention lorsqu'on choisit des fruits. Des fois, il y en a qu'il faut qu'on consomme littéralement après l'avoir acheté. On le laisse pas pourrir, justement.
1: On va croiser plein de gens à l'épicerie avec le melon d'eau en train de sentir.
2: C'est super bon pour les biceps, tout ça. On va être tout musclé, c'est lourd.
3: Mais à la maison, est-ce qu'on le stocke au frigo?
0: Ah, bonne question.
2: Ce temps-ci, c'est oui. Je te confirme que oui, parce que ça a pourri en ce moment sur le comptoir.
0: Même pas épluché. Parce que...
2: Ouvert.
0: Oui, ouvert.
2: C'est ça, c'est ça, exactement. Parce que c'est tellement gros que c'est ça, on n'arrive pas à... Hein?
0: C'est ça.
1: Moi, j'ai déjà vu un ami, parce qu'un ami m'avait proposé des morceaux de melon d'eau. Je mangeais mes melons d'eau et je me suis retourné vers lui à un moment donné et je le voyais manger à pleines dents la pleure, l'exo...
2: L'exoplanète?
1: Le mésocarpe. L'exoplanète. Et je me suis dit, ça se mange, ça aussi?
0: Oui, bien, c'est spécial.
1: OK, moi, merci.
0: Moi, c'est ça. J'aurais mangé justement le mésocarpe, mais pas l'exocarpe.
1: C'est bon. Bon, parfait. Je n'étais pas fou, finalement. Merci beaucoup, Hubert.
0: Merci à vous.
1: Donc, bon, c'est l'été qui s'en vient, donc la saison du melon d'eau. Et je rappelle ton site bonpourtoi.ca. Salut!
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1: C'est officiel, une nouvelle chanson pour Taylor Swift.
3: Eh oui, et un retour à la musique country aussi. Et ça fait longtemps, ça fait une bonne dizaine d'années qu'elle n'a pas offert une chanson à saveur country. Depuis quelques jours, il y avait des indices ici et là. C'est vrai qu'en début de semaine, elle l'a confirmé qu'elle allait écrire, elle allait dévoiler une chanson pour la trame sonore du prochain Toy Story 5. Et aujourd'hui, sur ses réseaux sociaux, un peu partout, elle a dévoilé une chanson toute nouvelle pour la trame sonore. Et c'était tellement chouette parce qu'on se rend compte en regardant le vidéoclip, il y a des images d'archives de Taylor Swift quand elle avait 5 ans, déguisée en Toy Story finalement. Là, elle était là, celle qui est la petite cowboy là, finalement. Comment qu'elle s'appelle?
1: La copine de Woody.
3: Oui, comment qu'elle s'appelle donc?
1: Continue,
3: son nom.
1: On va chercher.
3: Oui, alors je vais vous faire entendre, Jessie, je vous fais entendre le nom de cette chanson-là. Ça s'appelle I Knew It, I Knew You pour Toy Story 5, nouveauté de Taylor Swift.

0: country qui tire sur le pop pas mal.
1: Oui. Ben oui, mais ça sonne vraiment début de carrière quand même pour Taylor Swift, oui, un petit peu.
0: Mais c'est très bon.
1: Et la chanson, elle a été coproduite par Jack Antonoff, fidèle collaborateur, et avec qui elle a travaillé sur l'album 1989, puis The Torture, The Poet Department en 2024. Elle a dit que cette chanson-là, l'écrire, ça lui a donné l'impression de prendre un nouveau départ musical tout en rentrant à la maison. Elle a dit qu'elle a voulu créer quelque chose pour Jessie. C'était un nouveau défi, mais ça aussi, l'idée est venue de façon naturelle. Tout de suite après avoir regardé le film en visionnement de presse, finalement, pour l'inspiration, elle est rentrée à la maison et puis elle en a fait, donc, elle a écrit cette chanson-là. D'ailleurs, pour les vrais Swifties, là, il y a 3 versions disponibles qu'on peut précommander en version CD, imagine-toi donc, sur le site de Taylor Swift. Il y en a une qui est en version originale, comme je vous fais entendre. Il y a une version acoustique, puis une version au piano. Il y a certains amateurs sur Internet qui ont commencé aussi à dire que peut-être qu'elle sera en lice pour la cérémonie des Oscars. En tout cas, légalement, là, dans les règles des Oscars, en sortant cette chanson-là, à ce temps-ci de l'année, ça pourrait être de la prochaine cérémonie en novembre prochain.
0: Donc, il faut se trouver un lecteur CD pour écouter.
1: Oui.
0: Nouvelle chanson aussi pour Charlotte Cardin.
1: Charlotte Cardin qui a dévoilé aujourd'hui une nouvelle chanson qui s'appelle Take Me Back et un vidéoclip. C'est comme un court-métrage de 6 minutes. Elle offre des directions artistiques exceptionnelles visuellement là, depuis qu'elle est rendue en France et qu'elle travaille actuellement sur un nouvel album. Alors, un extrait de Take Me Back.

Take Me Back de Charlotte Cardin dans une chanson qu'elle qualifie de peut-être une de ses plus intimes parce qu'elle raconte cet état de rare vulnérabilité. Lorsque tu sais, ça peut arriver, en tout cas c'est ce qu'elle raconte, Charlotte Cardin, là, où tu te sépares, puis il y a comme une zone floue, est-ce qu'on est ensemble, on n'est pas ensemble, on revient ensemble, et c'est un peu ce qu'elle a voulu traduire à travers cette chanson-là. Elle a travaillé avec son fidèle collaborateur Jason Brando.

0: Montréalais, et elle a voulu parler de cette émotion-là contradictoire qui surgit lorsqu'on réalise que finalement l'autre personne elle a avancé dans sa vie sans nous. Et je le disais, vidéoclip où on la voit, c'est un vidéoclip très très sportif aussi en quelque sorte, parce qu'on la voit courir, on la voit se battre aussi, et le protagoniste, vous irez voir le vidéoclip, mais il ressemble étrangement à son amoureux, Alyosha. Il y a certains... le visage, oui, puis c'est une histoire d'amour à la fin. Bon, je serais tentée de dire aussi que peut-être éventuellement du cinéma pour Charlotte Cardin, elle a en tout cas plusieurs cordes à son arc.
1: William Cloutier est un peu notre melon d'eau musical aujourd'hui.
0: Ah oui?
1: On parlait de fruits, l'été,
0: oui,
1: parce que là,
0: oui,
1: il propose une chanson parfaite pour l'été.
0: Exactement. Cette pièce-là, il l'a travaillée avec un membre de la formation Classe Moyenne. Excusez-moi, je vais le dire. J'ai cherché comment prononcer le nom de cet artiste-là. Je suis allée voir partout, je n'ai pas trouvé. Il écrit son nom, c'est Phil. Je me demande si je dis Rocket ou je ne suis vraiment pas dans le coup en le disant. Ça s'écrit R-X-C-K-E-T. Est-ce que c'est Rex Kep? Je sais pas. Moi, je dis Phil Rocket. OK, jusqu'à nouvel ordre, ce sera ça. Si vous savez, les auditeurs, comment est-ce qu'on prononce son nom, ce membre de Classe Moyenne, textez-nous là, au 819-380-9007. En tout cas, la pièce s'appelle Jealous de William Cloutier et c'est un duo avec ce chanteur.

0: Les gars se sont inspirés vraiment des grands noms pop des années 2010 qu'ils ont dit, très inspirés de Jason Derulo, Edley, Rixton. Ils sont appuyés sur une production très moderne donc pour produire cette nouvelle chanson qui est arrivée dans les radios et qui est disponible sur toutes les plateformes et ça s'appelle Jealous.
1: Et c'est Rocket.
0: C'est Rocket qu'il allait dire?
1: Phil Rocket.
0: Ah, faut dire Rocket là, comme le petit raton laveur de Marvel.
1: Comme la salade Rocket.
0: Ou...
1: Ben, oui. Je sais pas trop. Là,
0: ou comme Rocket, Rocketman.
1: Comme
0: Elton
1: une fusée.
0: Oui.
1: Peu importe. Là.
0: C'est ça. Bon, ben, salut Phil Rocket.
1: C'est réglé.
0: Oui.
1: On a réglé ce dossier. Maintenant, un premier album pour Joël Vogue.

Eh bien, mes amis, il y a un nouveau roi du country au Québec. C'est Joël Vogue, originaire du centre du Québec, ancien candidat à Star Academy. L'album s'appelle « Pour me trouver » et c'est un premier album très humain, très sincère. C'est comme ça qu'il l'a voulu d'ailleurs, Joël. Il dit « J'étais pas dans une certitude en écrivant cet album-là. J'étais dans une recherche pour me trouver. » Il dit « Ça parle vraiment du chemin qu'on fait pour essayer de comprendre qui on est, pour accepter qu'on soit toujours en mouvement et qu'on se challenge aussi. » Alors, un album folk aussi, country, très intime, chaleureux, 9 chansons authentiques pour Joël qui clairement est tiraillé entre reprendre les rênes de la ferme familiale, il en a beaucoup parlé entre autres lors de son passage à Star Academy, ou vivre à 100% de son art. Il y a une chanson très touchante qui s'appelle « Hey Pa » et voici comment ça sonne.

0: beaucoup de sensibilité.
1: C'est assez direct
0: et sa voix artistique, dis-je bien, il l'a bien choisi, il l'a bien chanté. Je trouve aussi qu'il il appuie bien sur les mots. On comprend tout à fait. Je vois qu'il y a beaucoup de travail qui a été fait pour Joël Vogue dans sa façon de chanter aussi. Des collaborateurs, il a écrit toutes ses chansons, accompagné entre autres de Fred Dionne, de Jérôme Couture, de sa conjointe Romy Lacasse, avec qui il chante aussi sur l'album, et d'Amélie Larocque. On pourra voir Joël Vogue dans la région au Festival énergique de Shawinigan le 13 juin et le 1er août au Festival du cochon de Sainte-Perpétue.

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1: Le sauvetage de l'entreprise Duchesne et fils de Yamashiche est réussi.
2: Le tribunal a approuvé ce matin l'achat par le groupe Zohar. C'est une entreprise manufacturière également québécoise. Elle est établie davantage du côté de Montréal. Alors, l'offre qui a été acceptée par la Cour supérieure permet de sauver les emplois et la production pour que l'entreprise, qui est presque centenaire, puisse poursuivre ses opérations localement à Yamashiche. Duchesne échappe ainsi à une liquidation. L'entreprise s'était placée sous la protection de la loi sur les arrangements avec les créanciers en janvier. À ce moment-là, il y a 140 personnes qui y travaillaient toujours. Plusieurs voix s'étaient élevées pour tenter de sauver l'entreprise, dont celle du député de Berthier-Masquinongé, Yves Perron, qui se réjouit de la nouvelle.
3: Le dossier aboutir comme ça, c'est une grande joie, une grande satisfaction. Puis c'est un beau travail d'équipe. L'année prochaine, on va faire une méchante belle célébration pour le 100e anniversaire de Duchesne. C'est ça qui est le plus beau là-dedans.
2: D'ailleurs, des politiciens, mais surtout les nouveaux dirigeants et les employés vont tenir un point de presse lundi. La construction d'un immeuble à loyer modique à l'intersection des Cinq Coins à Trois-Rivières, ça veut dire l'abandon définitif du projet de raccorder de façon directe la sortie de l'autoroute 40 et la rue des Forges, parce que ce nouveau HLM va occuper le terrain qui devait servir à cette fin entre les rues des Forges et Saint-Georges. La ville avait donc envisagé par le passé ce moyen pour améliorer la circulation vers le centre-ville. Ben, c'est derrière, nous dit le maire Jean-François Aubin.
4: Ben, il y avait un ancien projet hein, qui voulait en faire en sorte qu'on enlevait tout ce centre-là puis qu'on on rentrait directement sur des Forges. Ce projet-là, il est à l'abandon. Donc, on va plutôt travailler à revamper l'ensemble du secteur ici, mieux orienter les visiteurs, les gens qui arrivent, avec des meilleures indications pour bien les guider là-dedans.
2: Le nouveau HLM va offrir 29 logements. Le gouvernement de Christine Fréchette a déposé aujourd'hui un projet de loi à l'Assemblée nationale pour interdire la vente de boissons énergisantes aux moins de 16 ans. C'est une première victoire pour les parents de Zachary Miron, cet adolescent mort en 2024 après avoir bu une canette de Red Bull pendant qu'il était sous médication pour un trouble dans l'ordre des TDAH. Par contre, tous les parlementaires doivent être en faveur du projet pour qu'il soit adopté. Il ne reste qu'une semaine avant la fin des travaux. Le député solidaire Guillaume Clich-Rivard, qui mène le combat aux côtés de ses parents, est optimiste pour la suite.
5: Moi, je pense qu'aujourd'hui, on avance vers des voies de passage. C'est la position que j'avais ce matin, puis c'est encore celle que j'ai aujourd'hui, puis je pense que ça se concrétise tranquillement. Fait que si les parlementaires sont sérieux dans leur logique de trouver des solutions, moi, je pense qu'on peut avancer puis trouver des solutions. Je m'opposerai jamais à ce qu'on consulte des gens. Moi, je pense que notre idée, puis l'idée de la plupart du monde est faite. Je pense que le projet de loi mérite d'être adopté rapidement, mais j'interdirai pas, puis je viendrai pas bloquer une volonté qu'on entende quelques groupes. Puis mon travail comme parlementaire en collaboration avec les parents, c'est de tout faire en mon pouvoir pour que ça soit adopté.
2: Tous les partis à l'Assemblée nationale se disent en faveur de restrictions pour la vente de boissons énergisantes, sauf le Parti conservateur du Québec. Le président ukrainien Volodymyr Zelensky a déclaré que la Russie choisit encore la guerre. Il a réagi à sa proposition d'aller rencontrer son homologue russe qui a été rejetée. Le président Vladimir Poutine, qui estime que cette invitation elle est sans intérêt tant qu'un accord de paix n'est pas finalisé. L'Ukraine demande depuis des mois un cessez-le-feu prolongé pour justement favoriser le contexte des négociations. Moscou rejette l'idée, estimant qu'une pause plus longue, mais ça permettrait à l'armée ukrainienne de refaire ses forces.
1: À venir à l'émission, il pensait se prélasser en ce vendredi. Non, non, non, l'actualité a rattrapé Luc Mascotte parce qu'on a appris aujourd'hui que Valérie Renaud-Martin sera candidate pour le Parti libéral du Québec dans Trois-Rivières. On va aborder tout ça avec lui et Perrine nous présente une très belle histoire des joueurs de soccer de la région qui ont vécu une extraordinaire expérience. Les détails dans un instant, mais juste avant, sur les routes, comment ça se passe?
2: Mais... encore difficile. Ça a été désagréable.
6: On aurait dû un petit choc
1: gouttière. Cette nuit, je dormais la fenêtre ouverte. Il y a eu un coup de vent et c'est à peu près le même son que la porte a fait avant de claquer et me réveiller.
2: Hey, c'est polyvalent quand même, hein, un petit son nasal.
6: On peut le réentendre.
2: Non, ce sera pas nécessaire. On va le faire. Je vais me prendre ma petite voix là, du bas du vent. Non, c'est pas très agréable. Pour les gens qui arrivent par Pointe-du-Lac sur la 40 en direction ouest, il y a un petit bouchon de circulation malcommode qui est rarement là. Alors, voilà, c'est dit. Soyez prudents. Ça se poursuit sur la 55 en direction sud. Jusqu'à temps que vous ayez soit justement là, après le tronçon pour aller vers la 40 au centre-ville, ça s'améliore

0: enfin, j'ai envie de dire. Donc, la 55, le pont La Violette, pour le sud, c'est bon. 40, tronçon urbain, centre-ville, 40 est, pas si mal. Des petits ralentissements, mais ça, c'est dans la normalité. Par contre, la 40 en direction ouest, vous savez, il y a d'habitude là, un ralentissement des Récollets. Quand c'est compliqué, ça monte vers des Forges. Ben là, il est avant des Forges. Donc, lui aussi, là, il est un petit peu désagréable pour un vendredi. Mais... La fin de semaine commence dans quelques minutes. Donc, c'est le bon côté de la chose. Puis, la boucle de sortie sur Thibault-Nord est difficile. Donc, les gens sont coincés un petit peu là pour Thibault-Nord. Thibault-Nord également. Duplessis, c'est au rouge foncé. Mais ça commence à être une normalité, ça aussi, que j'observe maintenant.
1: Donc, les gens, quand ils vont revenir à la maison, si quelqu'un les attend, va dire « Comment ça s'est passé, ton retour à la maison?
0: » Voilà.
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1: Oui, Luc, qui se demande qu'est-ce qui se passe.
3: Ben oui, je suis pas habitué d'être là les vendredis. Il y a vraiment une ambiance décontracte, c'est ça. Voilà.
1: C'est la pression de la semaine qui relâche tranquillement. Nouvelle importante aujourd'hui, on a appris que Valérie Renaud-Martin sera candidate pour le Parti libéral du Québec dans Trois-Rivières. Normalement, ça devrait se confirmer dans quelques minutes. Il doit y avoir un point de presse en fin d'après-midi. Ça doit avoir lieu à Sherbrooke où le parti se réunit en congrès. C'est le chef Charles Milliard qui en fera l'annonce. Mais du côté de Valérie Renaud-Martin, on ne voulait pas commenter la nouvelle, mais ça a été confirmé par ses collègues de Cogeco. Cela dit, Valérie Renaud-Martin, Luc, ça se discutait depuis un certain temps.
3: Est-ce
1: que c'est une candidature qui est un sauvetage ou une prise de choix pour le PLQ?
3: Oui, on se demande un sauvetage parce que, évidemment, elle arrive après Jean Lamarche qui s'est désisté parce que, clairement, M. Lamarche allait être le candidat libéral. Mais c'est quand même une candidature intéressante pour le Parti libéral. Personne n'est vraiment étonné qu'elle se lance. On rappelle, hein, elle a été conseillère municipale en 2017. Pendant son mandat à Trois-Rivières comme conseillère, elle a tenté de se faire élire comme libérale fédérale en 2019, sans succès. Puis elle s'est présentée comme candidate à la mairie de Trois-Rivières en 2021. Donc, elle a de l'expérience de campagne, même si, évidemment, son parcours comme élue et bon, se résume à 4 années comme candidate, comme conseillère municipale. C'est surtout qu'elle a beaucoup d'exposure parce que, bon, elle a fait de la politique, mais aussi, elle est animatrice de radio dans une quotidienne qui couvre l'actualité régionale. Alors, ça donne évidemment une visibilité que d'autres n'ont pas. Pour le Parti libéral du Québec, ça complète aussi le portrait. On se rappelle que dans Masquinongé, le chef Charles Milliard a annoncé Nancy Mignot, l'ancienne mairesse de Saint-Étienne-des-Grès, dans Masquinongé. Dans Champlain, c'est l'ancienne mairesse de Saint-Tite, Annie Pronovost. Alors, avec Valérie Renaud-Martin, ça fait un triumvirat féminin d'expérience municipale. Alors, il y a une cohérence là-dedans. On va voir régionalement qu'est-ce que ça peut donner. C'est sûr que c'est quelqu'un qu'on va pouvoir voir dans les médias. Je doute que ce soit une candidate d'arrière-ban. Là. Je pense qu'elle va peut-être occuper un espace régional. Le parti pourrait espérer faire mieux que la dernière fois avec M. Adam Stekogum. Ils ont fait 5,5. Le contexte n'est pas le même. Mme Renaud-Martin est un peu plus connue. M. Stekogum, il faisait signer son bulletin de mise en candidature à l'entrée d'un IGA parce qu'il n'était pas extrêmement connu. Mm-hmm. Il a eu une bonne campagne la dernière fois, un succès d'estime, mais 5%, il n'y a pas de quoi appeler sa mère. Le parti peut espérer mieux avec Valérie Renaud-Martin.
1: Et là, le portrait dans la région commence à être un peu plus clair, sauf pour la coalition Avenir Québec, la CAQ. Est-ce que le parti peut nous garder des surprises pour l'automne ou c'est le recrutement qui est peut-être un peu plus difficile?
3: Bon, évidemment, tous les députés actuels, sauf à Trois-Rivières, ont déjà dit, en Mauricie, je parle, ont déjà dit qu'ils ne revenaient pas. On se rappelle que le parti nous avait dit, vous savez, on demande aux députés de s'annoncer avant la fin du mois de mai. Moi, la question que je me pose, c'est si Mme Renaud-Martin décide de se lancer avec le Parti libéral et risquer beaucoup, parce que là, ça va être difficile pour elle de revenir à l'antenne, est-ce qu'elle sait que Jean Boulay ne revient pas? Moi, je serais prêt, là, aujourd'hui, avec la sortie de Renaud-Martin, de dire que Jean Boulay ne revient pas. Je vois pas comment elle pourrait, elle, se présenter face à Jean Boulay. Il commence à avoir de la chaleur sur la coalition Avenir Québec dans la région, parce que là, sincèrement, non seulement les gens ne reviennent pas, mais il n'y a pas d'annonce de nouveaux candidats. Mais c'est quand même des circonscriptions

0: question très intéressante. Et puis, je vous partage une réflexion que j'ai eue avec quelqu'un dont j'estime la logique politique. Là, c'est pas mon idée, mais je prenais au centre-ville un verre, puis quelqu'un me partageait son idée. Puis il me disait, vous savez, si Jean Boulay ne revient pas, Trois-Rivières pourrait être une très belle circonscription pour Christine Fréchette elle-même si elle ne souhaite pas se représenter dans sa circonscription de Saguenay. Et quand on y regarde de plus près, c'est intéressant. C'est une circonscription qui n'est pas rurale, mais qui est en région, pour lequel, évidemment, la population ressemble à avoir un attrait pour la CAQ. Là, il y a des gens un peu plus vieux, assez homogènes. Alors, Trois-Rivières devient là un point d'interrogation important, mais il me semble que la CAQ, quand il voit le Parti québécois et le Parti libéral annoncer des candidatures, devrait s'activer un peu.
1: Donc, monsieur, parce que monsieur Boulay, on n'a pas d'informations en ce sens. Il n'a pas confirmé quoi que ce soit pour le moment.
0: Il est à peu près sûr que le parti a cette information-là, parce que l'ASDATI, je continue de dire que si Valérie Renaud-Martin se présente, peut-être qu'elle a l'information que monsieur Boulay ne se représente pas.
1: En terminant, Valérie Renaud-Martin a occupé une fonction d'animatrice d'émissions d'affaires publiques. C'est pas la première fois qu'on voit ça, des gens d'affaires publiques, d'émissions d'information qui se lancent en politique. Mais est-ce que l'électorat est sensible à ce genre de situation?
0: Oui. Effectivement, c'est délicat. C'est jouable, par exemple. Je pense qu'il faut le faire quand c'est au vu et au su de l'électorat, que les gens connaissent les affiliations. Dans ce cas-ci, on n'est pas surpris que Mme Renaud-Martin se présente pour les libéraux. Mais ça nous force quand même à revoir chacune des prises de parole qui ont été faites pendant qu'elle animait, notamment sa prise de position extrêmement forte en faveur de Test Canada, qui est la même que Charles Milliard. Ça me donne envie de réécouter les entrevues qu'elle a faites avec des péquistes ou avec Jean Lamarche.
1: Le ton utilisé.
0: Exactement. Alors, je dis pas qu'elle a commis de faute, pas du tout. Là, j'affirme pas ça. Mais je dis que l'électorat est prêt à ça. Mais c'est délicat quand même parce qu'elle a un pouvoir d'influence comme animatrice. C'est aux électeurs de juger ça. Mais ça donne beaucoup, beaucoup de visibilité par contre.
1: Et c'est un couteau à double tranchant parce que les opposants politiques peuvent aller fouiller aussi dans toutes les déclarations, dans toutes les entrevues et essayer de sortir quelque chose pour lui remettre en plein visage.
0: Absolument, absolument. Puis se demander si effectivement elle s'est servi de son micro pour faire valoir sa candidature. Mais dans ce cas-ci, je répète, ça devait être Jean Lamarche. Alors, probablement que pour elle, c'est une décision de dernière minute. Ça sera à elle de nous l'expliquer. C'est dommage qu'à cette heure-ci, ça soit encore silence radio pour une fille d'information régionale. C'est dommage.
1: On aura les détails, on aura la confirmation dans quelques minutes. Visiblement, on nous a dit après 17 heures. Merci, Luc.
0: Bon, c'est le 5 à 7, là.
1: Ben oui,
0: on peut y aller.
1: Okay, je te déclare maintenant en fin de semaine officiellement.
0: Merci.
1: Salut, Luc. Bon week-end. Maintenant, Perrine, tu nous présentes une très belle histoire. Un entraîneur de soccer de la région qui a mené le Canada à un niveau historique.
2: Oui, à un niveau historique lors d'un tournoi international. Et le tournoi en question, ben, c'est pas rien. C'est la Coupe du Monde, Jean-Philippe. Coupe du Monde d'IFA 7. Alors, IFA, ça veut dire quoi? C'est l'acronyme pour International Football Association. Et le petit, donc, l'Association Internationale de Football. Et le numéro 7, c'est parce qu'on parle de soccer à 7. Ça veut dire quoi, le soccer à 7? Connaissez-vous?
1: Ils sont 7 contre 7.
2: Très, très perspicace, Jean-Philippe, ce soir. Effectivement, non, mais moi, je me suis posé la question, 7, est-ce que c'est l'âge? Est-ce que c'est 7... Tu sais, j'en sais rien. Ben oui, mais voilà, t'as la bonne réponse. Le soccer à 7, c'est
1: qu'on joue 7
2: contre 7. Ouais, ben ça pourrait être un concept. En tout cas, c'est pas super, super connu chez nous au Québec. Et jusqu'à tout récemment, il n'y avait pas de fédération québécoise de soccer à 7. Mais cette notoriété, je vais vous dire, là, ça devrait grandir parce que le Canada s'est illustré comme jamais là, à la Coupe du Monde de soccer à 7 qui s'est tenue la semaine dernière. C'était du côté du Honduras. Et l'équipe canadienne s'est hissée jusqu'en demi-finale. Alors vous allez me dire, oui, on n'a pas gagné, on n'a pas accédé à la finale, mais la demi-finale, là, c'est déjà exceptionnel. Et c'est pas moi qui le dis. C'est le site officiel de la fédération IFA 7. Il y a tout un article qui met en valeur le Canada avec une belle photo de notre équipe canadienne. Et c'est écrit que le Canada a fait un score historique du jamais vu, notamment face aux Espagnols. Et cette belle performance-là, à qui on la doit? Ben, moi, je pense qu'on la doit en partie à un Bécancourois qui s'appelle André Thomas. Parce que c'est lui qui a fait en sorte qu'une fédération québécoise de soccer à 7 existe. C'est lui qui a acheté en fait les droits d'IFA 7 pour le Québec. C'est lui qui a coordonné l'organisation d'un camp de recrutement au Québec de surcroît à Trois-Rivières. Et c'est lui qui a fini par se retrouver à la tête de l'équipe comme entraîneur-chef qui a accompagné, coaché et mené l'équipe canadienne là où elle s'est hissée. Alors, c'est une expérience de dingue pour lui et ses 9 joueurs qui s'est clôturée donc dimanche dernier. Et je l'ai eu à son retour. Il n'avait qu'un seul mot à la bouche.
3: Ah ben, le sentiment, c'est la fierté. Vraiment, mais je pense que c'est général, on en a parlé. Le moment où notre gardien de but, Cédric, a arrêté le penalty de l'Espagnol qui nous qualifie pour la demi-finale, je pense qu'au niveau adrénaline, excitation, je ne sais pas comment vous dire ça, là, mais c'était au plafond. On est monté dans les tours, plus personne n'avait mal aux jambes, tout le monde a fait 50 tours du terrain. Enfin bon. On n'en revenait pas d'avoir battu l'Espagne.
2: Alors malheureusement, le lendemain, ils ont perdu en demi-finale face à Honduras, justement. Mais malgré la défaite, ça a complètement permis d'asseoir la légitimité du Canada dans ce type de compétition de soccer à 7. Parce que ce qu'on peut lire sur le site de la compétition, c'est que le Canada, je cite, s'est montré comme une équipe compétitive, une équipe capable de rivaliser avec des adversaires internationaux de renom, comme c'est le cas avec l'équipe d'Espagne ou face à l'équipe du Brésil. Et surtout, André Thomas a gagné son pari de mettre la lumière sur le soccer à 7. Parce que sinon, si le Canada avait été éliminé à la première ronde, on n'en parlerait pas aujourd'hui ensemble. Alors que c'est une discipline très sérieuse, qui est, oui, très très peu connue chez nous ici. Mais ça fait quand même plusieurs années là, que c'est bien organisé, que le soccer à 7 est reconnu dans d'autres pays. D'ailleurs, ça forme une fédération depuis une bonne dizaine d'années. Fédération qui est elle-même reconnue par la FIFA, donc qui est comme la grande, grande fédération de soccer mondiale. Et c'est vrai que d'après M. Thomas, la belle performance de notre équipe lors de la Coupe du Monde, ça témoigne d'une part de la croissance du soccer à 7 à travers la province et dans nos régions. Et ça, c'est de bon augure pour former une encore plus belle équipe, finalement.
3: En fait, IFA 7 est complètement inconnu au Québec. Donc, quand j'ai parlé de ça, tout le monde m'a pris pour un extravagant qui va à la Coupe du Monde de on ne sait pas quoi. Donc, bien sûr, j'ai attiré les joueurs qui me connaissaient et qui me faisaient confiance. Il y a même des joueurs qui ont refusé la sélection en pensant que ce n'était pas assez sérieux. Et puis finalement, ceux qui ont accepté de venir ne l'ont pas regretté pour les prochaines Coupes du Monde. Là, on a fait parler de nous. J'ai déjà plusieurs joueurs, moi, qui m'ont écrit via Messenger en me disant « André, à la prochaine, je veux faire partie de l'équipe. Hein. » Donc, il y a des chances que la prochaine fois, on ait beaucoup plus de monde dans le processus de sélection. Et donc, bien sûr, plus il y aura de monde, plus le niveau va monter.
1: La Coupe du Monde, on ne sait pas quoi. J'adore. D'autant plus qu'il y a plusieurs membres de l'équipe qui viennent de la Mauricie.
2: Oui, ça a bien à donner parce qu'en fait, le camp de sélection, je vous le disais, s'est déroulé dans la région à Trois-Rivières. Donc, c'était un camp de sélection pour justement sélectionner les meilleurs joueurs québécois pour faire partie de l'équipe canadienne. Et le fait que ça soit à Trois-Rivières, ça a permis à plusieurs joueurs d'ici de tenter leur chance pour aller représenter le Canada à la Coupe du Monde. Et parmi les 9 joueurs qui sont allés au Honduras, il y a plusieurs joueurs, oui, du Québec, mais surtout de la Mauricie. Tu le disais, Jean-Philippe, le gardien de but, il vient d'où, à ton avis? Quelle est la plus belle ville de la Mauricie?
1: Oh là!
2: D'après toi, Shawinigan. Shawinigan, ta ville d'origine.
1: Parce que je suis natif de Shawinigan.
2: Voilà, ta ville de cœur. Donc, le gardien de but, d'ailleurs, on dit qu'il a été phénoménal, ce gardien de but-là. Je vais le citer, Cédric Saint-Arnaud, Shawiniganais, phénoménal, notamment sur la séance de tir au but face à l'Espagne. Alors, c'est un nom à retenir. Christophe Lampron, qui vient de Louisville. Mais parmi les joueurs, il y a aussi beaucoup de Mauriciens qui sont issus de la diversité. C'est le cas de Felipe Leite Neri, qui est un Canado-Brésilien. Il y a aussi un Syrien d'origine qui s'appelle Tariq Al-Kazab. Et donc, ils font partie de cette équipe canadienne qui a été aussi complétée avec d'autres joueurs d'autres provinces, des joueurs de Calgary, des joueurs de Vancouver. Mais c'est vrai que c'est une réalité. Grâce au fait qu'il y ait toutes sortes de candidats issus de l'immigration, ça a permis à M. Thomas de faire cette belle équipe canadienne-là.
3: Moi, j'ai eu plus de facilité à convaincre les immigrants d'origine, puisque maintenant ils sont canadiens, que des Québécois nés au Québec. Oui, si ça avait été une Coupe du Monde de hockey sur glace, je suis sûr que j'aurais eu des centaines de

0: Québécois qui auraient voulu jouer.
1: Mais la tendance va s'inverser, j'en suis certaine, justement.
2: J'aime à quel point il parle avec humilité, sans égo non plus. Il est conscient qu'on découvre le soccer à 7.
1: Et puis, on embarque dans le soccer à 7. Et c'est vrai que c'est beau aussi de voir notre équipe canadienne avec toutes sortes de nationalités. Vous reconnaissez peut-être l'accent du sud de monsieur Thomas, qui est originaire de la France. Et ça permet d'avoir une équipe qui est toute la diversité sur le terrain. Alors, on va attendre de pouvoir suivre la prochaine Coupe du Monde de soccer à 7. C'est organisé tous les 4 ans, hein, cela dit, comme la vraie Coupe du Monde de soccer traditionnelle. Donc ça aura lieu en 2030. D'ici là, évidemment, d'autres compétitions seront organisées. La prochaine que vous pouvez noter sur l'agenda, c'est en septembre, ça va se passer en Indonésie. Alors oui, l'équipe aimerait bien y aller, mais c'est sûr que le soccer à 7, c'est pas tout à fait connu, il n'y a pas trop de financement. Alors, par exemple, pour partir au Honduras, ce sont les joueurs qui ont eux-mêmes payé de leur poche leur participation, leur séjour là-bas. Mmh. Alors, c'est sûr que M. Thomas lance un petit avis aux commanditaires si on veut soutenir le soccer à 7, notre belle équipe canadienne, parmi laquelle on trouve plein de monde de notre région, donc tant mieux.
2: Et c'est un sport qui est clairement en développement en ce moment.
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2: Au baseball, dans la Ligue Frontière, les Aigles entament une série à l'étranger. Ils sont au Massachusetts pour affronter les Rocks de Brockton. C'est jour J pour plusieurs jeunes hockeyeurs avec le repêchage de la Ligue de hockey junior maritime Québec. Ça commence ce soir à Halifax. C'est un trifluvien, Thomas Boisvert, qui est pressenti pour être le tout premier choix de l'encamp. Actuellement, en fait, le premier choix est détenu par les Huskies de Rouyn-Noranda. C'est un attaquant qui est reconnu pour sa vitesse, son agilité et son niveau de compétition. C'est un ancien du Vert et Or du séminaire Saint-Joseph. Il souhaite avoir un impact dès l'année prochaine dans la LHGMQ. Thomas Boisvert, c'est le cousin de l'espoir des Blackhawks de Chicago, Sacha Boisvert. Alors, il est assez fébrile en vue de ce soir.
4: C'est un moment excitant avec ma famille, mes amis, puis j'ai hâte de le vivre. Je veux profiter au maximum. C'est sûr, j'ai un peu de nervosité derrière ça. Mais comme j'ai dit, j'ai très très hâte. Et ça sera un honneur le jeu pour les Huskies. Ouais, je pense que je serai très bien honoré. Puis je pense que j'ai un bon fit là-dedans. Là.
2: Donc, probablement le premier nom qui va sortir ce soir lors du repêchage, Thomas Boisvert. D'autres espoirs à surveiller, entre autres dans la région, les attaquants Jacob Royer et Émile Guévin. Les Tigres de Victoriaville seront à surveiller en vue de la première ronde. Ils possèdent le deuxième choix au total et deux autres sélections plus tard. Les Cataractes de Shawinigan vont parler au quatrième et sixième rang. Sur les routes, comment ça se passe, Barbara?
5: Un petit peu mieux, je vous dirais que ce qui demeure là difficile, c'est les gens qui sont sur l'autoroute 40 en direction ouest au centre-ville. Le ralentissement s'amorce avant le boulevard des Forges. Donc ça, c'est beaucoup plus tôt qu'à l'habitude. Et c'est très au ralenti, là, du rouge foncé. Puis je regardais les images captées par les caméras du ministère des Transports. Puis effectivement, ça avance à pas de tortue. Cependant, quand vous allez arriver à la hauteur de la 55, nord ou sud, ça va bien. 40 en direction est, beaucoup plus fluide. Pont du Plessis, il y a encore légèrement de ralentissement. Donc comme je vous disais, là, la 55, le pont La Violette, ailleurs, ça va bien.
2: Carte blanche. Anne se sent nostalgique.
6: Il se peut qu'un beau jour, je me repose enfin. Jusqu'à ce jour, je poursuis mon parcours.
5: Vois-tu, là, le samedi à la maison?
2: Ah oui, dans...
5: T'écoutais quoi?
2: J'écoutais pas Le Vagabond.
5: T'écoutais pas Le Vagabond?
2: Non, je trouve.
5: T'étais pas né?
2: Trop jeune.
5: Ah, c'est pour ça qu'il y a juste Barbara et moi. Oui. Mais c'est pas grave, je sais qu'il y a des auditeurs qui se retrouvent.
2: Mais.
5: Quoi?
2: J'ai vu des. Il y a une chaîne qui diffusait des épisodes du Vagabond.
5: Ouais.
2: Et je dois avouer que je suis resté scotché.
5: Ben, c'est scotché. Scotché. C'est vendredi.
2: Je suis pas capable de le dire.
5: Revenons au Vagabond. Le Vagabond, ce sympathique berger allemand qui sauvait des vies de par sa simple présence. Et la pièce que vous avez entendue est emblématique parce que la tournée de 1979 à 1985. C'était en anglais auparavant. Puis après ça, Radio-Canada a diffusé les épisodes. Puis on pouvait souvent tomber sur les épisodes du Vagabond. J'apprends qu'un de tes préférés, Jean-Philippe, Seth Rogen, vient d'acheter les droits. Celui qui a l'humoriste, là, qui a créé, entre autres, la comédie satirique de studio sur Apple TV, a acheté les droits pour refaire Le Vagabond, imagine-toi donc. Et ce sera diffusé sur Crave quelque part en 2027-2028. C'est une grande nouvelle pour moi.

0: moi. Et je me suis demandé plein de questions. Le vagabond, là, on entendait cette musique de générique à la fin, puis c'était tellement triste, il partait, puis il regardait la caméra, puis il repartait pour aller sauver d'autres enfants dans un feu. C'est Gilles Rivard hein, qui a interprété la version francophone de cette pièce-là. La version anglophone s'appelle Maybe Tomorrow, qui a été écrite et chantée par Terry Bush, et c'était tellement émouvant. Puis je me suis toujours demandé, est-ce qu'il y avait un maître, ce pauvre chien-là?
1: Ouais. Il sauve tout le monde, mais...
2: À la fin, est-ce qu'il trouve son maître?
0: Non!
2: Oh non!
0: Et c'est fait exprès. Là, je commence. Le vagabond faisait essentiellement ce que tous les humains de la série semblaient incapables de faire. Il retrouvait des enfants perdus, il aidait à sauver quelqu'un d'un incendie, il démasquait des voleurs puis des fraudeurs, des personnes vulnérables, il les protégeait, il servait de lien entre des gens qui étaient fâchés puis séparés, puis il aidait parfois à innocenter quelqu'un accusé à tort. Il arrivait toujours quelque part, c'est toujours la même affaire. Là, il sympathisait avec une personne, souvent un enfant ou une personne âgée. Là, il voit qu'il y a un problème avec son pif de chien. Il faisait preuve d'une intelligence presque surnaturelle. Le problème était réglé. Et là, tout le monde disait, on va le garder, il est tellement sympathique. Puis non, il repartait sa chanson.
1: Ouais. Il était indépendant.
0: Ah, c'est ça qui faisait son charme. Hein? Parce que Lassie, là, il voulait toujours avoir un maître, lui, le maudit fatigant. Mais pas le vagabond. Et je me suis demandé aussi, dans les tournages du vagabond, il y en avait combien de ces chiens-là?
2: C'était un berger allemand, hein, le vagabond?
0: Ben oui. Et le chien vedette là, dans le générique s'appelait toujours London. C'était un berger allemand. Mais...
1: Ça va, Périne?
0: C'est pas vrai.
1: Est-ce qu'on est en train de te perdre?
3: Mais j'ai l'impression que c'est comme un Beethoven, mais plus.
0: Oh non, il était Beethoven. Il était un peu imbécile. Là, lui, il était très intelligent.
1: Beethoven cochonnait la maison.
0: Ben oui.
1: Le vagabond fait le ménage dans la maison.
0: Il faisait tout ce que les inspecteurs de police n'avaient jamais réussi à démasquer. Mais dans le générique, il y avait un dénommé London qui jouait le vagabond, mais c'est pas vrai. Il y avait aussi Taureau, Litlun et Thorn. Puis chacun avait ses spécialités. Il y en avait un qui était bon pour faire des cascades, l'autre les gros plans parce qu'il était plus cute que les autres. Tout le monde avait son travail. Mais là, la question, est-ce qu'il a retrouvé son maître? Est-ce qu'il y en avait un maître?
1: Mais tu nous as dit que non.
0: C'est resté flou parce que le dernier épisode diffusé le 7 mars 85, qui s'appelle Pandora, le vagabond, écoutez, il a découvert une bombe non explosée datant de la Seconde Guerre mondiale. Puis là, il a sauvé tout le monde de la catastrophe. Puis encore à la fin, on a voulu le garder. Ben non, on a parti encore une fois le générique. Et c'est ça que les producteurs voulaient. Ils voulaient que nous, chers enfants qui écoutaient Le Vagabond le samedi après-midi à Radio-Canada, là, on se dise, mais y a-tu un maître? Non!
3: Mais ça s'est fini comme ça?
0: Ça s'est toujours terminé comme ça. Il n'y en avait pas de maître. Le Vagabond!
2: Mais qui l'avait... éduqué pour que ça soit un ours dressé. C'est un chien extraordinaire. Il y avait un maître.
1: C'est un naturel.
2: Oui, c'est ça. Il ne trouvait pas.
1: Il n'y a pas besoin de croquettes.
2: Non, non. Puis en plus, il était futé. Il était toujours sur le bord de la route puis il n'y arrivait rien.
3: Là, tu disais que c'est 86, 83, je ne sais pas quoi.
2: 85, dernier épisode.
3: Pourquoi on parle ça d'aujourd'hui?
0: Parce que
2: les droits
1: ont été rachetés.
0: Parce que l'Américain Seth Rogen a racheté les droits pour refaire une version 2027.
3: Plus moderne, oui.
0: S'il vous plaît,
1: on a été pris par les émotions et les nostalgies. On a oublié la base même de la nouvelle.
2: Faut ramener par contre la bande son.
4: Il se peut que bonjour, je me retrouve enfin.
0: Mais non, on le retrouvera jamais. Pour ce maître.
1: Mais nous, on va revenir. On n'est pas les vagabonds, nous. Nous, on revient après le Radio-Journal.
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8: Aujourd'hui au Radio-Journal, le Parti conservateur du Québec continue de s'opposer à l'adoption accélérée du projet de loi du gouvernement Fréchette sur l'interdiction des boissons énergisantes aux moins de 16 ans.
9: Comment on peut trouver une voie de passage où ce projet de loi-là peut être adopté rapidement, mais sans museler les parlementaires?
8: La députée Maïté Blanchette-Vézina souhaite entendre des experts et débattre des mesures proposées. Des soignants épuisés par l'implantation du dossier santé numérique réclament des changements.
10: Ça pourrait être plus user-friendly et que ça pourrait être amélioré.
8: Et la ville de Toronto s'apprête à accueillir son premier match de

0: de la Coupe du Monde de la FIFA dans une semaine. Bonjour, ici Jean-Sébastien Bernatché. C'est une étape charnière qui vient d'être franchie pour David Miron et Véronica Martinez avec le dépôt du projet de loi pour interdire la vente des boissons énergisantes aux moins de 16 ans. Ils font tous deux campagne pour que des restrictions soient mises en place depuis la mort de leur fils Zachary en 2024 en raison de la combinaison d'une canette de ce type de produit et du médicament qu'il prenait pour traiter le TDAH. Mais avant de permettre l'adoption du texte législatif, le Parti conservateur du Québec veut avoir son mot à dire. Mathieu Papillon a préparé ce qui suit.
1: Nous sommes vraiment émus d'être ici aujourd'hui.
2: C'est le résultat d'un long combat pour les parents de Zachary Miron. En 2024, leur fils de 15 ans est décédé des suites d'une interaction entre un médicament pour le trouble du déficit de l'attention et une boisson énergisante. Son père, David Miron.
3: Le dépôt du projet de loi pourrait empêcher d'autres familles comme nous de vivre ce qu'on a vécu.
2: Parce que Québec veut interdire aux moins de 16 ans d'acheter des boissons dont la concentration en caféine est d'au moins 150 mg par litre et qui contiennent d'autres ingrédients comme la taurine, des vitamines ou des minéraux. La ministre de la Santé, Sonia Bélanger.
1: Il est important de souligner aussi mes collègues, les représentants des partis d'opposition qui se sont ralliés à la cause dans une volonté commune de mieux protéger nos jeunes.
4: Je continue d'avoir des réserves sur le fait qu'on légifère rapidement avec émotion.
2: Mais même après avoir rencontré les parents de Zachary Miron, la députée conservatrice Maïté Blanchet-Vézina n'exclut pas de bloquer l'adoption du projet de loi.
4: Je pense qu'on peut faire un débat qui est sain, parce qu'il y a des choses dans le projet de loi qui sont questionnantes.
2: Mais le temps presse. À moins d'une prolongation, il ne reste qu'une semaine à la session parlementaire. Ici Mathieu Papillon, Radio-Canada, Québec.
0: Et toujours au Québec, l'implantation du dossier santé numérique s'avère plus compliquée que prévu. Des médecins et d'autres soignants se déclarent épuisés près d'un mois après le lancement de la plateforme et affirment que son utilisation ralentit les consultations auprès des patients. La question a nourri les débats à l'Assemblée nationale. Les détails avec Diana Gonzalez.
5: Le gouvernement caquiste est talonné sur les ratés de l'implantation du dossier santé numérique.
6: Il y a des gens qui voient leur chimio repoussée de 4 semaines.
5: Le libéral André Fortin interpelle la première ministre Christine Fréchette.
6: C'est impardonnable. Elle peut pas nous dire que c'est acceptable repousser la chimio comme ça.
7: Ce qui a été donné comme information par Santé Québec, c'est la confirmation que les gens qui attendaient des traitements de chimiothérapie étaient toujours dans les délais prescrits. Et ça, c'est vraiment la ligne rouge à ne pas dépasser.
5: Mais sur le terrain, des médecins se disent à bout de souffle.
8: Ça me ralentit dans mon travail, ça m'épuise.
5: La chirurgienne spécialisée en oncologie et en traumatologie à l'hôpital du Sacré-Cœur de Montréal, Dominique Zinotte.
8: Ça me fâche, je pleure, je suis pas auprès de mon patient, je reçois des appels des infirmières qui sont pas capables de faire des prescriptions téléphoniques.
5: Pour d'autres, c'est plus efficace, comme l'explique le cardiologue hémodynamicien Raja Atem.
9: J'étais seul pour faire les congés. Mercredi, j'avais 7 congés à donner. J'ai réussi à donner les 7 congés en 1h30. Jamais auparavant, j'aurais été capable de faire ça aussi vite. C'est sûr que je suis habitué à la plateforme, je suis dégourdi, j'aime la techno.
5: De son côté, Santé Québec dit se concentrer sur le déploiement du dossier santé numérique dans les CIUS du nord de l'île de Montréal et de la Mauricie et du centre du Québec. Ici, Diana Gonzalez, Radio-Canada, Montréal.
0: Dans le domaine de l'énergie maintenant, l'Association des grands consommateurs industriels d'électricité dénonce la situation d'Hydro-Québec qui est aux prises avec des stocks d'énergie à un creux en 21 ans. La société d'État a déclaré des bénéfices en baisse aujourd'hui à cause du niveau exceptionnellement bas de ses réservoirs. La situation s'explique en partie par la météo, mais aussi en raison d'éléments financiers. Reportage de Thomas Gerbet.
10: Vu d'hélicoptère, le réservoir Kanya-Pisco a l'air d'un archipel avec de grandes îles de sable et de roches. La mer intérieure, habituellement grande comme 4 fois le lac Saint-Jean, est aux 3/4 vide. C'est à cause de la sécheresse dans le nord depuis 3 ans, mais aussi de la demande record d'électricité de la part des Québécois et des entreprises cet hiver. En conséquence, Hydro-Québec se trouve dans une situation inimaginable il y a quelques années à peine. Elle importe plus d'électricité qu'elle n'en exporte. Le vice-président exécutif et chef de la direction financière, Maxime Aucoin.
11: Ça nous nécessite qu'on ait une gestion prudente de nos stocks énergétiques. Donc, on a réduit nos exportations, on a augmenté nos importations pour bien gérer nos stocks énergétiques à travers nos différents bassins.
10: Hydro-Québec a perdu 200 millions de dollars de bénéfices au premier trimestre. Et elle est limitée dans sa marge de manœuvre en raison d'entre importante commerciale. Elle exporte de grands

0: grande quantité d'électricité vers New York depuis cette semaine et vers Boston depuis janvier. Le porte-parole du Parti québécois en matière d'énergie, Pascal Paradis.
1: On a donné nos blocs d'électricité à tout vent. Hydro dit, je vais importer de l'électricité des États-Unis pour vendre de l'électricité aux États-Unis à fort prix. Comment a-t-on pu arriver à un résultat aussi absurde?
0: Le gouvernement du Québec fait confiance à Hydro-Québec pour bien gérer ses stocks d'énergie. La société d'État pense que la météo finira par lui être plus favorable. Ici Thomas Gerbert, Radio-Canada, Montréal.
2: Plus de la moitié des Québécois font des efforts pour réduire l'impact environnemental de leurs habitudes de consommation, selon un nouveau sondage de l'Observatoire de la consommation responsable de l'École des sciences de la gestion de l'UQAM. Toutefois, seulement une petite minorité est consciente des conséquences réelles de ces gestes. Greta Juris, à plus de détails.
3: On fait des gestes, mais on ne sait pas vraiment si ces gestes-là ont un impact.
4: C'est le constat que fait le directeur de l'Observatoire de la consommation responsable de l'UQAM, Fabien Durif, dans son sondage annuel effectué auprès de plus de 2800 répondants. En fait, seulement 4% d'entre eux se disent conscients de l'impact réel de leurs gestes.
3: Les citoyens ont des gestes très forts au niveau de l'optimisation. Donc, on cherche à garder le plus longtemps ces objets. Mais en amont, lorsqu'on achète des biens ou lorsqu'on utilise des biens, ben là, on se rend compte qu'on a encore un petit peu de mal à comprendre qu'il y a certains moments, ben, ça peut être positif de réduire.
4: C'est dans le secteur de la mode surtout que les comportements contradictoires des Québécois sont les plus marquants, selon les chercheurs. D'un côté, ils utilisent leurs vêtements le plus longtemps possible, mais de l'autre, 30% d'entre eux jettent leurs vêtements une fois jugés démodés ou usés. Une situation qui désole le directeur général du réseau Renaissance, Éric Saint-Arnaud.
5: C'est sûr qu'il y a un pourcentage assez élevé de ce 30%-là qui pourrait être au moins essayé d'être vendu.
4: En revanche, l'achat d'articles usagés serait surtout en progression chez les jeunes Québécois de 18 à 24 ans. Cependant, ils sont aussi les plus grands acheteurs de mode jetable. Par ailleurs, les jeunes et les hommes seraient aussi les plus touchés par l'éco-fatigue et le sentiment d'impuissance face aux enjeux environnementaux. Ici Greta Juris, Radio-Canada, Montréal.
2: Environnement Canada s'attend à un été plus chaud et plus sec que la normale cette année. L'agence fédérale avertit que ces conditions vont considérablement augmenter les risques de vagues de chaleur et d'incendies de forêt. D'autant plus que les experts ne décèlent pas de signal clair qui leur permettent d'entrevoir des pluies plus importantes que la normale. Ils s'attendent donc à une saison plus sèche. Et en terminant, on y est presque. Dans tout juste une semaine, Toronto accueillera son premier match de la Coupe du monde de la FIFA. Le Canada affrontera alors la Bosnie-Herzégovine. En tout, 6 matchs seront présentés dans la métropole ontarienne qui se dit fin prête. Reportage de Léo Molinier.
6: Toronto is ready and we are excited to welcome the world to our city.
7: Toronto est prêt et nous sommes heureux d'accueillir le monde dans notre ville. Les mots de Sharon Bolembach, directrice exécutive de la Coupe du monde de la FIFA 2026, pour la ville de Toronto. Pour accueillir les amateurs de soccer comme il se doit, toute une armada de bénévoles est en place.
6: 3,000 plus volunteers will act as ambassadors.
7: Plus de 3,000 volontaires seront déployés en ville pour aider à la bonne organisation des festivités. Concernant le transport, plus de métro, plus de tramway et de bus les jours de match. Néanmoins, Andrew Postlands, responsable de la congestion à la ville de Toronto, prévient.
8: Across the downtown, our message is simple. Plan ahead and where possible, travel differently.
7: Il faut être prévoyant les jours de match et envisager différents moyens de transport. Selon Eric Miller, professeur au département d'ingénierie civile et minier, la CTT et Metrolink font du mieux avec les infrastructures disponibles, mais les spectateurs auront aussi une responsabilité. Le premier match à Toronto, Canada-Bosnie-Herzégovine, se disputera vendredi prochain à 15h. Ici Léo Molinier, Radio-Canada Toronto.
2: 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Bonne soirée et bonne fin de semaine de la part de toute l'équipe de la Salle des Nouvelles.

C'est vendredi, et là, je vous dis, on va lancer officiellement le week-end vers 17h35 avec les moments marquants de la semaine. Au cours des derniers jours, qu'est-ce qui a retenu l'attention dans cette émission de la bouffe, du Zumba et quelques vannes plutôt moyennes de la part de

votre animateur adoré. Ce sera à suivre les moments marquants de la semaine. Aussi, notre collègue Emmanuel Brousseau va venir nous voir pour nous présenter sa chronique musicale.

0: on va aller se coucher.
1: Ouais.
0: Périne, chronique intelligence artificielle, est-ce qu'on devrait mettre l'IA sur pause?
1: Mais souvent, on se pose la question, on se dit, oh là là, ça va trop vite, on voit pas du tout la technologie évoluer, ça nous dépasse, à chaque fois on se dit, oh, c'est de la science-fiction, mais non, c'est la vie bien réelle. Eh bien, il n'y a pas que nous qui pensons ça. Les entreprises elles-mêmes, celles qui génèrent l'intelligence artificielle, qui bâtissent l'intelligence artificielle, elles aussi se posent la question, est-ce que ça va trop vite?
0: Même les créateurs se posent la question.
1: Oh oui!
0: OK, tu nous donnes les détails dans un instant. Oui. Sur les routes, comment ça se passe, Barbara?
2: Ça s'améliore enfin. C'est pas parfait, là, mais on commence à avoir du progrès. La 40 en direction est, notamment, là, c'est presque facile partout, je vous dirais, à l'exception des gens qui arrivent par Shawinigan, qui sont encore sur la 55, qui devient, là, juste avant que ça devienne la 40, donc à la hauteur de Côte-Richelieu, il y a le petit ralentissement, la boucle pour entrer vers le centre-ville. Donc, première zone au ralenti. La deuxième zone, c'est encore la 40 en direction ouest, à la hauteur de Déré-Collet, mais bon, là, on dirait que parce que je le regarde, ma balloune à moi dégonfle, là, c'est quand même... C'est juste passé des forges, donc on est quand même bien en amont d'Éricolin là pour le ralentissement. Mais on est passé de rouge 20 à rouge normal. Puis j'ai regardé surtout les images des caméras et je trouvais que vous avanciez un petit peu plus vite que tantôt. Donc je vois quand même, là, comme je vous le disais, des progrès. Puis sinon la 55 dans les deux directions sur la rive sud, il y a rien d'autre là, qui semble être hors norme là, pour un vendredi.
0: Bonjour Sarah Desilets-Rousseau.
3: Allô.
0: Ce soir, au Téléjournal Mauricie, Centre du Québec, à moins que je me trompe, là, vous êtes à l'extérieur.
3: On sort de nos studios. Je sais pas si ça te rappelle des souvenirs, Jean-Philippe, parce que moi, quand je suis arrivée à Radio-Canada, il y a plusieurs années, tu sortais souvent, on part de Trois-Rivières, durant une pause, qu'on fera pas, là, nous, on va se préparer en avance. Mais ouais. Jean-Philippe sortait durant une pause pour aller faire une entrevue au port de Trois-Rivières.
0: Genre de truc que tu regardes, que tu repenses avec le recul, tu dis, ouais, c'était un peu casse-gueule.
3: Je suis un peu moins cowboy que toi, mais quand même, on s'en va là. On sort de nos studios parce qu'on s'en va, en fait, fêter le début de l'été parce que c'est Sun Session et Danse encore. Ouais. Il me semble que ces deux festivals-là, ça lance l'été. On s'est dit, pourquoi pas faire un téléjournal estival ce soir? Et c'est ce qu'on fera avec des entrevues là sur Danse encore, des entrevues avec Sensation, notre collègue Molly qui participe à un cours de Zumba. Il y aura le DJ silencieux, le duel de DJ silencieux aussi là qui est à 18h. On sera là. Des gens qui vont danser sans musique, en fait, avec dans leurs oreilles, mais c'est ça. Alors, on va aller voir ce qui se passe là.
0: Ils ont l'air un peu dans leur bulle, mais oui, ils écoutent la musique de leur choix.
3: Oui. Exactement. Alors, ça se peut même qu'on danse, là, nous, là, en fin d'émission, si on est chanceux. Ce sera une fois. Ça n'arrivera pas souvent. Alors, ce soir, oui, à 18h, on sort de nos studios avec plaisir, Raphaël.
0: Et ben, je regarde, je pense que vous allez bien vous en tirer à 18h.
3: C'est nuageux. Il ne devrait pas avoir de pluie. Alors, on est chanceux. On va quand même sortir la tente, au cas où. Mais on se croise les doigts.
0: On se croise les doigts pour toute l'équipe du téléjournal. Donc, c'est à 18h
3: oui.
0: À la télé et surtout point TV. C'est toi qui es là toute la fin de semaine?
3: Toute la fin de semaine, oui.
0: Bon, ben, excellent. On te suit toute la fin de semaine au TJ à 18h. Merci,
3: bonne
0: Sarah.
3: Merci.
0: Oui, je le disais, c'est nuageux en ce moment. Il y a un couvert nuageux. Et on prévoit 40% de probabilité d'averse au cours des prochaines heures. Il y a un risque d'orage en soirée, minimum 16. Pour la fin de semaine, là, on semble pas échapper à la pluie pour la journée de samedi. Nuageux, des averses qui vont débuter le matin, risque d'orage en après-midi. Quand on parle de pluie, c'est hauteur de 15 à 25 millimètres, maximum 19. Moi, j'ai une pensée, samedi, j'anime le relais pour la vie dans le parc de la rivière Grand-Mère. Donc, faut prévoir des bottes d'eau et des imperméables, je pense. Dimanche, des averses maximum 22 et lundi, du soleil maximum 25. En ce moment, il fait 21 degrés à Trois-Rivières, 20 en Haute-Mauricie et 24 au centre du Québec. Alors, Anne, tu veux vraiment nous donner un coup de main, nous empêcher de passer trop de temps à chercher quoi écouter?
4: Daniel, Madame Cruz vous recevra dans 5 minutes.
5: Tu connais Madame Cruz?
6: Elle est pas facile.
7: Surtout, ne respire pas, elle déteste ce bruit. Si tu n'as pas le choix, essaie d'inspirer rapidement du coin de la bouche, comme ça.
8: Je trouve un peu drôle. Sais-tu pourquoi?
0: Pourquoi?
8: Parce que c'est un nouveau film de Jennifer Lopez sur Netflix. Et habituellement, c'est pas très bon. Alors, la ligne est mince du pourquoi on va l'écouter ou pas, ce film-là, qui s'appelle...
0: Ça te l'air bon ou pas?
8: Ben, écoute, c'est un classique, là, Office Romance. Juste ça, ça dit tout. On va l'écouter pourquoi, ce film-là, sur Netflix?
0: Parce que c'est vendredi et qu'on a besoin de débrancher le cerveau un peu.
8: Alors, Jennifer Lopez incarne Jackie Cruz, qui est une femme, une PDG prospère d'une compagnie aérienne. Déjà là, c'est spécial. Et elle possède une éthique de travail exemplaire, Jean-Philippe. On l'a jamais vu, ce scénario-là. Elle a plus de place à sa vie personnelle. On comprend, c'est une PDG très intéressante.

0: très, très, très occupée. Elle exige beaucoup d'elle-même et de ses employés. Elle a des règles très importantes qu'il n'y a aucun de ses collègues au bureau qui doit entretenir une relation amoureuse.
1: Mais attends, est-ce qu'il y a un employé qui arrive et qui vient tout chambouler?
0: Oui, un nouvel employé qui est interprété par le très, très prolifique. J'aime bien cet acteur-là, Brett Goldstein, séduisant avocat, un peu...
1: Il joue dans Ted Lasso.
0: Oui, entre autres. C'est assez surprenant qu'il se ramasse dans ce film-là. Il va faire battre le cœur de Jackie. Les deux vont entamer rapidement une romance au bureau cachée. Et là, leur relation va être dévoilée. Et puis, elle va donc tout perdre, peut-être. En tout cas, c'est la question qu'on va se poser. Est-ce que l'amour va triompher, Jean-Philippe?
1: On espère.
0: Et où ce sera le
1: On veut pas divulgâcher le film.
0: On veut pas divulgâcher. Et évidemment, comme tout
1: l'amour
0: film...
1: L'amour va repartir avec la musique du vagabond.
0: Comme tout film de Jennifer Lopez, on a jamais l'impression que elle vit autre chose que sa propre vie dans ses films. Donc toujours une carte de mode, comme si elle sortait d'un défilé de mode des plus grandes marques. En tout cas, alors c'est à voir
1: Jenny
0: ou pas. C'est ça, elle est tellement comme nous. Et puis autre suggestion télé, vous souvenez-vous, il y a eu deux films là, il y a une série télé maintenant, Cape Fear avec Robert De Niro entre autres dans les années 90, oui. Ce film qui lui a valu franchement un Oscar aussi.
1: Mais c'est un personnage tellement marquant.
0: Exactement.
1: Dans le cinéma.
0: Film de Scorsese en 91 qui reprenait ce que Gregory Peck avait aussi fait en 1962 et on a refait ce film là mais en série sur Apple TV, ça arrive aujourd'hui. Intéressant, Javier Bardem choisit toujours très bien ses rôles. C'est lui qui incarne le méchant Max Caddy, le couple qu'il va terroriser, Amy Adams et Patrick Wilson. La distribution est intéressante. Je vous rappelle que c'est l'histoire d'un homme qui sort de prison avec une seule obsession, retrouver les avocats qui l'ont fait condamner. Il va les retrouver. Il va chambouler la vie de ce couple à qui tout réussit en apparence. Et ça arrive sur Apple TV, cette nouveauté, Cape Fear.
2: L'intelligence artificielle dans nos vies...
1: Je pense qu'on devrait mettre le thème sur pause. Le thème sur pause de l'intelligence artificielle, parce que c'est une question que se posent même les géants américains. Est-ce qu'on devrait mettre l'IA sur pause?
3: Oui, la question a été posée par l'entreprise américaine Anthropic qui suggère à ses rivaux, en fait à tout le monde qui travaille dans le secteur de l'intelligence artificielle, de se mettre d'accord pour faire une pause, ralentir un petit peu la cadence, voire même... suspendre carrément le développement de l'intelligence artificielle. Parce que Anthropic veut...
1: Qu'on s'en tienne à ce qui est déjà là.
3: Ben, qu'on puisse juste prendre un petit pas de recul, regarder toutes les avancées et se poser la question, où va-t-on? T'es, des fois, c'est bien, là, t'es, on est sur le chemin de notre vie, puis des fois, faut prendre une pause, parce que on arrive à un carrefour, puis ça sert à rien, là, de courir dans tous les sens, parce que souvent, on prend des mauvaises décisions. Eh bien, là, pour l'avenir de l'humanité, c'est la même chose. On veut que tout le monde ralentisse et que et surtout que tout le monde s'entende pour ralentir parce que personne n'en profite pour prendre de l'avance là. Donc qu'on puisse prendre cette décision ensemble. Et pourquoi prendre une pause? Eh bien, je cite, parce qu'on veut laisser à l'humanité le temps de s'adapter. Alors moi, je trouve ça assez fou hein, d'entendre le cofondateur de cette entreprise, Anthropic, dire « En ce moment, c'est comme si le secteur de l'IA avait une pédale d'accélérateur, mais pas de pédale de frein ». C'est lui qui dit ça, là. C'est pas nous, là. C'est lui, parce qu'il a la tête dedans, là. Lui, il peut pas être plus informé de ce que c'est l'intelligence artificielle. Et il dit « Wow, wow, wow, wow, wow, wow, ça va trop vite, on risque de dérailler ».
1: Mais c'est préoccupant.
3: Oui, très préoccupant. C'est carrément même, en fait, un peu à contre-courant quand même de la compétition acharnée qu'on se livre en ce moment, parce que on en parle tout le temps, là, les géants du web sont en train d'investir des millions, des milliards, que dis-je, de dollars dans le domaine. Mais ce qu'on réalise, c'est que même de la part des travailleurs de l'intelligence artificielle, des concepteurs de l'intelligence artificielle, des cofondateurs d'entreprises d'intelligence artificielle, on a peur de la perte de contrôle. Et ce qu'on dit du côté d'Anthropic, c'est que si on ne s'arrête pas là pour réfléchir, les entreprises ou même les gouvernements devront prendre des décisions de sécurité qui seront difficiles parce que ça va être pris sous la pression de la concurrence ou sous la pression d'enjeux géopolitiques. Alors cette idée de pause devrait cependant quand même se heurter à de fortes résistances aux États-Unis où il y a un certain nombre de responsables, des dirigeants de la tech, là, de la haute technologie, voilà.
1: Le développement de tout ce qui développe l'intelligence artificielle.

0: Oui, ben eux, évidemment, ils veulent pas ralentir.
1: Mais en fait, tu nous en parles et je me dis, c'est un principe, mais qui va très, c'est pas réaliste en fait. Ça va être difficile à, ça serait difficile à appliquer.
0: Ben ça va être difficile que tout le monde s'entende. Moi, selon moi, ça sera, ça sera pas possible, c'est sûr. Mais on voudrait que tout le monde ralentisse. Mais là, aux États-Unis, on dit bah non, pas du tout, parce que en fait, si on ralentit, on risque d'offrir à la Chine un avantage décisif. Alors il y a toute cette question là. Mais c'est vraiment pas un hasard que la proposition vienne d'Anthropic. C'est vraiment pas la première fois qu'on en parle, parce que cette entreprise là, elle se donne un peu l'image là de la gentille entreprise qui veut le bien des autres avec l'intelligence artificielle. C'est pas faux. C'est une entreprise qui a été fondée, et ça veut dire quelque chose, mais par des anciennes grosses têtes d'OpenAI. OpenAI qui est le créateur de ChatGPT. Et ce sont des grosses têtes, des cerveaux qui ont quitté OpenAI pour fonder cette entreprise-là, pour qu'elle soit avec un virage un petit peu plus éthique, plus porté sur la sécurité de l'humanité dans sa ligne de mire. Mais c'est sûr que l'entreprise fait quand même l'objet de critiques, que ce soit d'autres membres de l'industrie et même des responsables de la Maison Blanche qui l'accusent d'exagérer les risques, de faire une sorte de stratégie du marketing de la peur en disant attention, l'intelligence artificielle, ça peut être dangereux. Mais cela dit, on en parlait hier, il y a eu des belles annonces de la part de McCartney en faveur de plus de formation pour que les citoyens connaissent mieux l'intelligence artificielle, sachent mieux l'utiliser, et plus de législation évidemment pour un meilleur contrôle. Mais du côté aussi des États-Unis, cela dit, le président américain Donald Trump, un petit peu plus tôt cette semaine, mardi, il a signé un décret qui était très attendu sur la régulation du secteur, alors beaucoup moins poussé que chez nous au Canada, parce que du côté de Donald Trump, oui, on veut qu'il y ait un contrôle autour de la cybersécurité, mais uniquement sur la base du volontariat. Alors, on est loin des belles annonces de notre côté où, là, on veut vraiment quelque chose de plus carré, plus encadré pour nous protéger.
1: Et ça conclut ta série « Le côté sombre de l'intelligence artificielle » cette semaine.
0: Alors, promis. Ouais, c'est comme un défi que je me suis donné cette semaine, là, de rester dans le côté très sombre
1: en fait,
0: de l'intelligence
1: artificielle. En fait, c'est l'actualité qui s'est carrément imposé.
0: C'est
1: comme
0: vrai.
1: Ça.
0: Mais j'espère que lundi, on va revenir aussi sur tout ce que nous apporte l'intelligence artificielle. N'oublions pas, ça fait avancer la science, ça fait avancer toutes sortes de domaines qui sont quand même utiles pour l'humanité. Mais voilà, c'est juste une question de dosage et d'équilibre, comme tout.
1: Tout va très vite.
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1: Et notre collègue Emmanuel Brousseau vient de quitter la console pour venir s'asseoir en studio avec nous. Tu apparais.
3: Voilà.
1: Tout en musique, parce que c'est une chronique musicale, comme chaque semaine, et tu t'inspires aujourd'hui de Danse Encore,
3: oui.
1: Donc tout ce qui est lié à la danse.
3: Oui, ben on va bouger aujourd'hui, en tout cas je l'espère, en studio, à la maison, ben là en voiture, faites attention là, s'il vous plaît quand même, on garde un œil sur la route. Mais oui, le festival Danse Encore qui débute au courant des prochains jours, il y aura toutes sortes de spectacles, d'événements gratuits, ça va bouger partout au centre-ville et moi j'ai fouiné dans la programmation et je me suis inspirée de ça pour ma chronique aujourd'hui. Mais avant de commencer justement cette chronique-là, Jean-Philippe, j'aimerais que tu rappelles la devise non officielle du festival Danse Encore, celle que tu as annoncée au début de l'émission et que tu as envoyée à la déchiqueteuse.
1: Oui, c'est... en fait, je ne l'ai pas envoyée à la déchiqueteuse, j'ai décidé de la garder.
3: C'est ça, on l'encadre.
1: En fait, pendant le festival Danse Encore, la devise du centre-ville, c'est « Salsa qui est ça ».

0: quand j'y pense, tu dis, si vous êtes en voiture, pas le droit de danser, mais vous pouvez tenir le volant et bouger des épaules.
1: Oui, c'est ça.
2: On peut tapoter sur notre volant.
1: Oui, on peut tapoter. C'est ça. Si on est dans le trafic, on peut peut-être bouger un petit peu plus tout en gardant un petit œil sur ce qui se passe. Mais oui, je me demande pourquoi on n'est pas en ce moment au 5 à 7 salsa et bachata qui a lieu en ce moment à la scène du port de Trois-Rivières.
2: Mais je me le demande.
1: C'est ça. Je pense qu'on a manqué une très bonne opportunité de sortir toute l'émission ensemble. Hein? Périne, elle a de l'air très...
2: Mais je dis aux auditeurs, là, Jean-Philippe est debout, croyez-le ou non, en train de se déhancher, là.

0: Ben oui,
1: oui c'est exactement ce qui se passe devant nous.
0: Je suis en train de me déhancher, mais je parle très détendu.
1: Oui, exactement. Donc oui, un petit peu de Bad Bunny, Baile Inolvidable. Et j'espère que je le prononce bien pour commencer l'émission. Donc, qui est tiré de son album Debi Tirar Mas Fotos, son sixième album qui a eu un grand succès, album dans lequel le rappeur puise dans la musique latine pour ses chansons. Donc, la musique latine, il y a toujours eu un engouement. L'engouement est grandissant. On le voit aussi avec le Party Zumba, qui est aussi un événement assez populaire au festival Danse Encore. Périne, j'imagine que tu y vas, toi, un petit peu plus tard, le Party Zumba.
2: Absolument.
1: Oui, hein?
2: C'est un rendez-vous.
1: C'est un rendez-vous.
2: Que je ne peux pas, que je ne peux pas louper, bien sûr, bien sûr.
0: Périne, c'est notre passionnée de Zumba.
1: Oui.
2: Non, mais allez-y. Non, mais honnêtement, là, s'il y a des auditeurs qui disent, la Zumba, non, c'est pas fait pour moi, mais allez-y. Et je vous garantis que vous ne pouvez pas rentrer chez vous, plus malheureux que vous n'êtes parti. C'est-à-dire que on ne regrette jamais, mais jamais, d'y être allé, de danser. C'est simple, simple, simple. Les chorégraphies sont accessibles. Puis, mm-hmm. Je sais pas ce qu'il y a dans l'ambiance, mais honnêtement, je ne suis jamais revenue à la maison après un cours de Zumba sans avoir le sourire. C'est impossible.
1: Mais les musiques latines, ça fait danser, amène le sourire au visage. Oui. Donc, on comprend l'engouement pour ces événements-là, que ce soit le 5 à 7, Salsa et Bachata qui a lieu en ce moment, le Party Zumba un petit peu plus tard à la scène du port de Trois-Rivières. Donc, on commence musique latine. Mais là, il y a quelque chose qui a attiré mon attention dans la programmation du festival Danse Encore. C'est ce fameux cours de heels, donc les chorégraphies sur talons hauts. Semblerait que c'est très populaire. En tout cas, la première classe de maître offerte par Mansour Galant samedi est complète. Il y en a une deuxième. C'est à 16h30 à la salle Louis-Philippe Poisson. Il reste des places. Donc, si jamais vous avez envie de danser en talons, là, on dit qu'on explore le style, la sensualité et l'attitude dans ce cours-là. C'est possible de le faire en espadrille aussi, mais j'imagine que c'est peut-être mieux de le faire en talons si on veut l'expérience complète. Et donc, ce cours-là, là, je pensais à ça. Je me disais, bon, des chorégraphies en talons, je pense à nos stars de la pop. Et là, je vous ai posé une question, le coulisses de l'émission, un petit peu plus tôt. Je vous ai demandé, vous, chorégraphie en talons, êtes-vous plus Beyoncé?

0: danse Single Ladies. Je pense qu'il y a plein de gens qui ont déjà essayé de l'apprendre, cette chorégraphie-là, un petit peu robotique, très entraînante. Et sinon, je vous ai demandé, bon, il y a Beyoncé, mais peut-être les Pussycat Dolls. Qui sont quand même des reines de la danse en talons hauts avec attitude.
1: Ce sont des reines, c'est vrai, mais si tu me donnes le choix entre Beyoncé ou Pussycat Dolls, j'ai dansé des épaules sur Beyoncé. Donc, il y a quelque chose qui m'entraînait un petit peu plus.
2: Oui. Manque juste les talons. C'est parti.
0: Il manque juste les talons, Jean-Philippe. Bon.
1: Manque juste.
0: Après la salsa, il manque les talons en ce moment, là, Jean-Philippe. Là.
1: À quand une danse en croc?
0: En croc?
1: En croc.
0: Il faudrait penser à ça, peut-être pour le prochain festival, l'année prochaine, un atelier de danse en croc.
2: On va appeler Maria Rouliana.
0: C'est ça, on la contacte.
1: On a une petite idée de cabochon ici.
0: Donc, on passe des talons aux crocs, aux souliers de ballet. On va parler de ballet parce que, évidemment, bon, à chaque année, il y a souvent des compagnies qui vont dans le ballet contemporain, la danse néoclassique. Ce sera le cas de la compagnie suisse Riva et Repelé qui vont être présents lors du gala, qui vont offrir une pièce néoclassique sur une musique de Simon & Garfunkel. Et là, ça m'a amené à penser à Rosalía.

Rosalía, pourquoi? Parce que, bon, elle a fait beaucoup jaser avec son album Lux, album qui nous offre une pop orchestrale avant-gardiste, beaucoup d'influence de musique classique sur cet album-là. Mais pour la tournée de cet album, on la voit faire quelques mouvements de ballet dans des chorégraphies, dans le spectacle. On la voit même monter sur les pointes aussi. Et récemment, elle a mis en ligne des photos d'elle, justement, qui répètent pour la tournée. Et c'est allé à un point où il y a Miami City Ballet, la compagnie, qui a écrit en commentaire sous la publication: on te voit, Rosalía, notre saison commence en

octobre. Mais pour vrai, c'est tout un entraînement. Elle monte là, vraiment sur les pointes. Donc, peut-être que c'est pas une ballerine professionnelle, mais elle a dû travailler fort pour arriver là, pour faire ces chorégraphies-là pendant ses spectacles. Et là, on parle de Rosalía, de danse classique, de ballet. On va aller vers la musique électro, parce que ça aussi, il y a de la danse électro à Danse Encore. Rosalía, justement, elle collabore avec le collectif français La Horde, qui s'intéresse notamment à toutes sortes de types de danse, ballet contemporain, mais aussi les danses qui viennent des raves, les danses qui viennent du web, de YouTube. Ils ont collaboré avec des artistes comme Angèle sur son vidéoclip What You Want, qu'elle a fait, une chanson qu'elle a fait avec Justice. Ils ont aussi collaboré avec Madonna pour sa tournée Celebration Tour. Qui a collaboré avec Madonna récemment? On en a parlé un petit peu plus tôt avec Anne, c'est Mazel Fretten, compagnie européenne qui mélange danse urbaine, danse électro, qui sont présents au festival Danse Encore. Ils étaient aussi présents, ils ont chorégraphié en fait une séquence lors de la cérémonie d'ouverture des Jeux Olympiques de Paris en 2024, le tableau Obscurité. On va écouter un extrait sonore.

0: Bon, c'est ça. On dirait qu'il faut être un petit peu plus en transe.
1: Oui, c'est ça. On est en transe. On imagine les lumières. Là, c'est les... peut-être qu'il peut avoir des talons, des suites de ballet un petit peu moins cette fois-ci. Peut-être plus l'espadrille pour danser comme ça, être confortable. Mais oui, c'était ce segment-là. Peut-être que vous en rappelez. C'est sur un bateau. Il y a un genre de plancher de danse. Et on voit tous ces danseurs qui dansent tous en même temps. Je crois qu'après ça, il y a une chanson aussi de Philippe Catherine qui joue à ce moment-là. Donc, très bel extrait de ces Jeux olympiques de Paris. Et eux, ils seront au Festival Danse Encore à Mazel Fretten ce soir, 20h à la Maison de la Culture. Ils présentent le spectacle Memento et sinon demain...
0: C'est incroyable de penser qu'ils sont à Trois-Rivières ce soir.
1: Ouais,
0: ils sont partout. New York hier soir.
1: Oui.
0: Trois-Rivières aujourd'hui, Jeux olympiques à Paris il y a 2 ans. Non, c'est incroyable.
1: Ça. C'est incroyable.
0: Ça montre
1: vraiment
0: à quel point Danse Encore a une notoriété internationale extraordinaire.
1: Oui, et va chercher des artistes d'un peu partout, des compagnies d'un petit peu partout. On est vraiment chanceux de les avoir dans notre région ce soir et demain aussi au gala. Ils seront présents. Ils vont montrer des extraits de Rave Lucide, une de leurs pièces. Et pour terminer ce segment-là, OK, là, on avait les souliers de ballet, on avait les talons, on a parlé d'espadrilles, on a les chaussures, c'est presque une chronique chaussures aujourd'hui. On va mettre les bottes de cowboy parce que un autre événement qui est assez populaire, c'est ce party de danse country demain à 20h à la scène du port de Trois-Rivières. Perrine, là je te vois, là, est-ce que tu t'en vas nous dire que tu vas être là demain?
2: Non, je peux pas être partout, Emmanuel.
1: Mais Zumba, c'est assez.
2: Je crois que je connais moins les chorégraphies de danse country. Non?
1: Oui, et pourtant, nous, on en avait appris une, il y a 2 ans, là. J'aime ça le ramener.
0: Venue, oui, mais il y a une experte qui est une professeure de danse country qui était venue à la station et on avait fait danser toute
1: oui.
0: la station.
2: Et quel talent, Jean-Philippe?
0: Aucun talent. Aucun talent pour moi.
1: Ah, quand même. Mais il avait fallu travailler fort, mais c'est pas toujours évident.
2: Il y avait quelque chose.
3: Je pensais que c'était un quel talent, genre, interrogatif.
2: Ben, c'est le temps de se perfectionner, là.
1: Et c'était sur quelle chanson, Jean-Philippe, qu'on a dansé? Parce que là, j'aurais pu faire jouer toutes sortes de
0: Shania Twain.
1: Dur à battre. Shania Twain, on va se laisser avec Shania Twain.

0: on parle de la disco silencieuse pendant Danse encore, où les gens ont des écouteurs sur les oreilles et dansent. Et vous, je me disais, si quelqu'un écoute du country, on va le savoir assez rapidement.
1: Oui, c'est ça. Ça change le style de danse. En tout cas, si on veut vraiment suivre la chorégraphie.
2: Non, mais après, on va pousser tout le monde. Hein? Oui, parce que ça demande de prendre de la place. Là.
0: C'est vrai. On peut tourner en rond, ou en carré. Je sais pas.
1: J'essaie d'imaginer quelqu'un qui fait de la danse country tout seul au milieu de gens qui dansent peut-être comme Mademoiselle Fretten.
2: La techno.
1: Ça change un peu l'atmosphère.
2: Il y en a pour tous les goûts.
1: Il y en a pour tous les goûts à danser encore. Effectivement, allez-y, ça commence dès aujourd'hui.
0: Tout le style, tu nous as effectivement donné le goût de danser pour la fin de semaine. Alors, tu peux prendre tes bottes et marcher.
1: Je vais peut-être pas faire de danse en même temps, mais oui, je vous quitte.
0: Quitter de façon glorieuse pour aller retrouver tes pantoufles à la console. Bon, je vais essayer de rester dans les...

0: et elle quitte le studio en faisant du moonwalk. Merci, Emmanuel.
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0: Une bonne nouvelle maintenant, l'entreprise Duchesne et fils pourra poursuivre ses activités.
2: Le tribunal qui a approuvé ce matin son achat par le groupe Zohar, c'est une entreprise manufacturière québécoise qui est établie du côté de Montréal. Alors la Cour supérieure qui a accepté l'offre qui va permettre de sauver les emplois et la production locale pour cette entreprise presque centenaire. Duchesne échappe aussi à une liquidation. L'entreprise s'était placée, je vous le rappelle, sous la protection de la loi sur les arrangements avec les créanciers en janvier, mais plusieurs voix avaient justement exprimé le souhait de sauver cette entreprise-là. Donc, c'est mission accomplie pour le maire de Yamachiche, Steve Boulanger.
3: Les employés, très heureux pour les citoyens de Yamachiche. La MRC de Yamachiche aussi. Je garde en tête que la journée du 20 avril a possiblement participé à la relance. On se rappellera que le 24 avril était le dernier jour qui était, puis là, ben le 24. Mais le 20 avril va rester mémorable pour moi.
2: Les nouveaux dirigeants avec justement des employés et des politiciens vont tenir un point de presse lundi prochain. Valérie Renaud-Martin sera la candidate du Parti libéral dans Trois-Rivières pour les élections d'octobre prochain. L'annonce a lieu en ce moment du côté de Sherbrooke où le parti se réunit en congrès. Celle qui était animatrice radio s'est présentée dans le passé aux élections fédérales sous la bannière libérale. Elle a aussi été conseillère municipale à Trois-Rivières et avait tenté sa chance à la mairie. L'Office municipal d'habitation de Trois-Rivières, l'OMH, inaugure un chantier de nouveaux logements sociaux qui est à l'intersection des cinq coins au centre-ville. C'est un édifice de 6 étages qui va comprendre 29 logements pour les personnes à faible revenu. Un investissement total de près de 12 millions. On peut écouter la présidente de l'OMH locale, Amina Chafaï.
4: Ben, c'est un bâtiment qui se veut vraiment moderne et qui répond à plusieurs exigences environnementales. Il va y avoir un toit clair, il y a des panneaux solaires qu'on appelle passifs qui vont réchauffer de façon comme naturelle plusieurs espaces communs. Il y a des thermopompes dans chacun des appartements.
2: Et ce HLM va surtout permettre de réduire la liste d'attente pour des logements sociaux qui comprend en ce moment 375 noms. L'entreprise Kroger lance une importante campagne de recrutement en vue de cette nouvelle production de lingettes qui doit commencer à l'usine Wayagamack. Kroger cherche dans une première phase à embaucher l'équipe de gestion. Aurélie Massicotte, directrice des ressources humaines, explique qui sera recherché dans la seconde phase.
5: Des postes d'ingénieurs, donc encore là, il va y avoir des postes là, d'ingénieurs plus liés à la maintenance, d'autres qui est plus au processus puis à l'opération directement. Puis, bien évidemment, quelques postes administratifs là, dans différents domaines avec des opérateurs, puis des mécaniciens industriels et des électrotechniciens.
2: Et puis, on va terminer avec cette poursuite d'une dame contre le restaurant Le Grec de Trois-Rivières parce qu'elle s'était cassé une dent après avoir mangé une olive kalamata. Elle reprochait au restaurant d'avoir manqué à son obligation de sécurité. Elle soutenait que l'olive n'était pas visible dans sa salade et aurait dû être dénoyautée. La dame a plaidé que cette histoire lui a causé des frais dentaires de plus de 1 700 $ et des inconvénients. Le restaurant s'est défendu en mentionnant que l'olive en question avec noyau fait partie de la salade du chef depuis plus de 35 ans. Elle a perdu la cause et a même dû payer des frais de justice. On voit davantage ce genre de poursuites aux États-Unis qu'au Québec. Voici les explications à cet égard de Maître François Vigeant, associé au cabinet GBV.
6: Alors, on donne des montants exorbitants pour donner l'exemple aux autres de pas reproduire la même erreur. Au Québec, ça n'existe pas, sauf dans des cas extrêmement particuliers qui sont un cas sur 1000, là, que ça vaut pas la peine d'en discuter. La deuxième raison, c'est qu'aux États-Unis, dans la plupart des États, ce sont des jurys qui déterminent les montants. Alors, les jurys, moi, j'ai jamais trouvé ça très fiable. Alors, c'est très émotif, les jurys. Ouais.
2: Alors, l'histoire est survenue à l'été 2023, mais le jugement a été rendu il y a une dizaine de journées à peine au Palais de justice de Trois-Rivières. Jean-Philippe.
0: À venir dans quelques secondes, les moments marquants de la semaine. Juste avant, on va jeter un dernier coup d'œil sur les routes. Comment ça se passe à 17h41?
2: Ah, j'aurais aimé ça. C'était presque parfait, mais non, il y a encore une petite zone rouge qui vient d'apparaître. C'est sur l'autoroute 40 en direction ouest, après avoir emprunté la 55. Donc, quand vous arrivez arrivée là, vers Pointe-du-Lac. Il semble s'être produit quelque chose parce que ce n'était pas là plus tôt. Donc, dès que vous allez avoir terminé là d'emprunter cette sortie de la 55 à la hauteur de la 55 vers la 40 ouest, méfiez-vous, il y a un petit ralentissement de courte durée. Par la suite, c'est vert partout.
0: Alex réagit à la nouvelle concernant l'Office municipal d'habitation. Il écrit 29 logements pour 12 millions. Ça fait bien 417 000 du logement. Il estime que ça coûte cher pour des logements abordables. C'est le commentaire d'Alex. 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
7: Oui, oui,
0: mais
7: oui.
0: Pas léger du tout comme musique. C'est pompeux un peu, mais c'est pas grave.
7: On l'assume.
0: C'est l'hymne du week-end qui commence. Nous sommes en plein cœur du festival Danse Encore au centre-ville de Trois-Rivières. Et ce soir, on a parlé de Zumba un petit peu plus tôt. On sait, Perrine est une passionnée de Zumba. Elle nous a bien parlé de sa passion du Zumba cette semaine. Une autre personne qui nous a bien vendu le Zumba, c'est le roi de la Zumba.
7: Ah ben oui.
0: Ricardo Marmite.
7: Oui.
0: Qui était notre invité hier à l'émission. Il était en studio et... Et c'était impossible de terminer l'entrevue sans nous faire danser. Écoutons ce moment très radiophonique.
8: Tout le monde essaie la Zumba et en plus, ça a grandi plus vite.
7: Ben, on est d'autant plus heureux de vous avoir reçu en studio aujourd'hui.
8: On va faire la Zumba avant de partir.
7: Ah
8: ouais.
7: Vous voulez qu'on remette la musique?
8: Voilà, c'est ça.
7: Est-ce qu'on peut faire ça, remettre la musique?
8: Même aux chaises, on va danser.
7: Oui, sur les chaises. Ouais. Okay.
2: Non, il a dû enlever les chaises. C'est pour ça.
0: Je veux juste mentionner que ce moment est filmé. On va trouver une façon.
8: Mais t'inquiète pas, hein.
0: Faut le partager. Faut que je me lève, moi aussi.
7: Ouais. Ben, bien sûr, Jean-Philippe.
0: Ben oui, parfait.
8: OK. Mais en haut.
0: Si vous êtes en voiture, ne mettez pas les mains dans les airs. Donnez les mains. Gardez le volant bien serré.
8: Hey, tranquille.
7: Ah oui, non, mais là.
0: Là, on fait rouler les poings un par-dessus l'autre, de gauche à droite.
8: Mais pas de poutine.
0: Et dans 5 secondes, on doit aller aux informations.
7: Merci, Ricardo. Merci beaucoup,
0: Jérôme. J'espère qu'on n'a pas causé d'accident. Mais à quel point cette émission peut être chaotique?
7: Oh, quelle ambiance dans le studio! Bon. Oui, vraiment, quelle énergie!
2: Tu es sauvé par les informations. Moi, si
7: on a arrêté de dérambir, le plus complexe.
0: Wow. On a cassé l'ambiance en une fraction de seconde. Tout de suite après, c'était les nouvelles avec Barbara. Bon, maintenant, on a quelques nouvelles sportives. On va commencer par une nouvelle. En fait, c'est un mélange de sport et de potin. On a un thème pour ça.
7: Potin de
0: sport.
7: Yeah!
0: C'est quoi cette émission? On essaie de remodeler le thème potin de sport.
7: Un gros potin de
0: sport.
7: Yeah.
0: C'est quoi cette émission?
7: Et t'as gardé le petit vibrato.
0: Bon. Donc, mélange de sport et de potin, Anne nous a partagé les propos de Marc Dupré. À l'époque, son beau-père était René Angélil. Il a souvent eu des rumeurs sur le côté parieur de René Angélil. Mais semble-t-il qu'au golf, jouer contre lui, ça pouvait être très, très, très payant. Et moi, j'en suis venu à ce triste constat.
7: Il s'est gardé une petite gêne, il a pas donné les montants. On a parlé de 6 chiffres, on a parlé d'enjeux financiers, mais que c'est tout vrai. C'est cette légende urbaine entourant le golf et René Angélil.
0: Et moi qui est heureux de gagner une brosse à cheveux dans un tournoi de golf, on est ailleurs.
7: Moi, j'ai jamais rien gagné de toute ma vie.
2: Surtout que c'est décevant, une brosse à cheveux.
0: Je veux dire, rien
7: pour toi, rien.
0: Ouais, pour moi, oui. C'est vrai que moi.
2: Mais pour la barbe. C'était pas voulu, ça. Tu t'es vraiment dit, je serais heureux d'avoir
7: une brosse à dents encore. Ça, c'est toujours sympa.
0: Elle a bien vous faire rire, voyons.
7: Ah, okay, c'était voulu, je vais.
0: Je sais pas.
7: Okay.
0: Encore aujourd'hui, je sais pas. Au tennis, on suit le tournoi de Roland-Garros cette semaine et on était triste de voir l'élimination de Félix Auger-Aliassime, le Québécois qui semblait très ébranlé après sa défaite. Cela dit, il y a un autre match qui était à surveiller, les Italiens Matteo Berrettini contre son compatriote Matteo Arnaldi. Ils se sont affrontés en quart de finale. Arnaldi s'est qualifié parce que Berrettini a dû abandonner. Et on parlait de Paris un petit peu plus tôt. Voici sur qui je voulais parier pour ce match. Au prochain tour, l'Italien va affronter le gagnant du duel entre ses compatriotes

0: Matteo Berrettini et Matteo Arnaldi. Moi, je mise sur Matteo. Un ou l'autre. C'est pas tant la blague qui est drôle, c'est le fait que l'équipe a aucune réaction.
1: Non, c'est vrai.
0: Moi, c'est ce qui me fait le plus rire. Le plus rire dans tout ça. Cela dit, c'était pas ma seule blague plutôt moyenne cette semaine. J'ose croire que l'IA connaît l'IA et est capable de contrecarrer la méchante IA.
1: Oui.
2: Aïe, aïe, aïe.
1: C'est ce qu'on essaye de mettre en place en ce moment.
0: C'est le yin et le yang.
1: Oh,
0: oh, c'était mauvais comme jeu de mots.
1: C'est beau. T'as vu comment je t'encourage?
0: Oui, je sais. Ce qui est drôle, coulisses d'émission encore aujourd'hui, quand ça arrive, notre réalisateur me dit dans l'oreille, oh, il y avait un invité en ligne qui attendait son tour. Il trouvait ça très drôle, lui. Revenons un peu dans le monde sportif. Mardi, on a eu une belle discussion avec l'alpiniste Charles Page, alpiniste de Drummondville, qui vient tout juste d'effectuer l'ascension du Kanchenjunga. C'est la troisième plus haute montagne au monde. Charles Page, en réalisant cet exploit, vient aussi de battre un record. Il devient le premier Canadien à réussir l'ascension des 5 montagnes les plus hautes au monde. Mais pendant l'entrevue, on a constaté que la vie d'alpiniste, c'est pas le truc le plus jet-set au monde. Ouais, la scène cocasse, semble-t-il, c'est en lien avec des petits problèmes qu'on peut vivre en montagne.
3: Ouais, ben en fait, tu sais, quand on est en montagne pendant plusieurs semaines, plusieurs mois, pour s'hydrater, ben on fait fondre la neige qu'on boit. Puis ça arrive à tous les alpinistes à un moment ou à un autre là, d'attraper une diarrhée. Puis moi, dans le fond, à l'Everest, j'avais attrapé une diarrhée au camp 2. Puis bon, quand je partage le moment avec mes collègues, j'explique tout ça à la française. Puis c'est assez rigolo. Puis ça se retrouve dans le documentaire Kaizen.
0: Kaizen, qui est un film documentaire du YouTuber Inoxtag, et Charles Page a fait partie, il a accompagné Inoxtag pendant le tournage lorsqu'il a fait l'ascension du Mont Everest. Donc, c'est quand même impressionnant, mais c'est aussi impressionnant de savoir que les alpinistes doivent passer. Ça semble être un passage obligé pour les alpinistes. La nourriture a pris beaucoup de place cette semaine dans l'émission. D'abord avec Raphaël Jacob, qui est avec nous les lundis, 15h35, pour la chronique politique américaine. Raphaël est toujours très pertinent, très éclairant sur les enjeux aux États-Unis, des enjeux qui nous touchent par ricochet. Par contre, cette semaine, en parlant de certaines candidatures qui sont controversées aux États-Unis, Raphaël a inventé un nouveau dessert.
4: Ce sont ses propres employés qui sont allés directement au FBI pour l'accuser de corruption. Et comme c'était pas assez, pourquoi pas une petite cerise au sundae? Exemple pour, là aussi, pourquoi pas une petite cerise au sundae dans la dernière semaine?
0: J'essaie de visualiser la petite cerise avec le petit sundae par-dessus. Maintenant, grande découverte culinaire pour Perrine. En début de semaine, pendant le radio-journal de 17h, c'était lundi, Fabiola était au culturel, et Fabiola a voulu partager sa collation. Et c'est ainsi que Perrine a goûté, pour la première fois, à une amande. Là, je vous le dis, vous assistez à quelque chose d'historique. Perrine vient de goûter, pour la toute première fois, à une amande.
1: Mais peut-être pas. Mais c'est vrai que moi, j'achète pas des amandes comme ça, donc je savais même pas s'il fallait lui enlever sa couverture.
0: Comme une graine de tournesol.
1: Oui, c'est ça.
2: Tout, j'enlève quelque chose. Je dis, non, tu la mets comme ça dans ta bouche, tu la manges entière, tout va bien aller.
1: Oui, c'est vrai que c'est pas dans mes habitudes de manger des affaires comme ça, mais en tout cas, oui.
0: Alors, le verdict?
1: Oui, j'adore. Quel délice, l'amande. C'est vrai?
2: Non,
0: voilà, fin de la parenthèse. On a vécu ça, tout le monde ensemble.
1: Alors, on dirait que je vis dans le bois depuis 40 ans et que je débarque et que je découvre les amandes, mais en fait, c'est à peu près ça. Oui, c'est vrai. Non, mais c'est, j'ai un droit de réponse.
0: Oui, vas-y.
1: Bon.
0: Je te voyais mordre ta lèvre inférieure pendant l'extrait, donc vas-y.
1: Ben, parce que j'ai un petit peu honte quand même, mais cela dit, oui, j'avais déjà goûté l'amande, les pâtes d'amande, la poudre d'amande, mais une amande entière comme ça, moi j'achète pas de noix et d'amandes, donc voilà, mais ça m'a donné le goût d'en acheter.
0: Mais t'avais pas besoin de te justifier ou quoi que ce soit.
1: Ah oui?
0: Personne te jugeait. On dirait que tu l'as pris personnel, mais personne te jugeait. On trouvait ça juste cocasse de pouvoir.
1: Parce que je trouve ça fou de pas avoir, de pas savoir à quoi ça ressemble une amande.
0: Et jamais trop tard.
1: De pas savoir si je dois la décosser là, cette amande là, et puis de la manger, voilà, tout entière, de la croquer, c'était très bon.
0: Hier, c'était la journée nationale du fromage.
1: Ah ben ça, j'en avais déjà mangé.

0: Faut le dire, hein.
1: Et pour souligner tout ça, tu vas peut-être moins aimer l'extrait. Pour souligner tout ça, on a cru bon inviter un fromager très réputé dans la région, Jean Morin, de la fromagerie Le Presbytère à Sainte-Élisabeth de Warwick. Très belle entrevue que vous pouvez réécouter sur l'application audio. On a jasé de la vie de fromager, vraiment les technicalités, comment on élabore un fromage, l'essai-erreur, la mécanique, le travail derrière la création d'un fromage. Et on se cachera pas aussi qu'on a goûté à des fromages extraordinaires. Ça, c'est un point aussi majeur dans cette entrevue. C'est-à-dire, j'ai eu peur que notre invité quitte le studio avant l'entrevue. À cause de qui?
0: Non, c'est en cours.
1: En fin d'émission, Perrine va nous présenter les Journées mondiales. Je ne sais pas si tu avais dans ta liste des choses qui sortent de l'ordinaire, mais probablement que tu avais la Journée nationale du fromage.
0: Que j'ai toute supprimée parce que je vais laisser place à un expert.
1: Exactement. On
0: que
1: va
0: je
1: recevoir.
0: Sens d'ici. Enfin, pas l'expert, mais je veux dire la spécialité.
1: Ce qu'il a apporté. Bon, bonjour, Monsieur Morin. On est content de vous recevoir quand même.
0: Il sent très bon.
2: Oh là là.
0: Mais non, mais c'est un compliment pour un fromager de sentir ces belles préparations locales.
1: Oui.
0: Tu sais, c'est du terroir que ça sent, là.
1: Oui, oui.
0: Mais le monsieur sentait pas, là, cela dit.
1: Non, non, c'est parce que...
0: Ça sentait le fromage. On avait trois beaux plateaux de fromage. Oui, c'est monsieur, ça qu'il sentait en studio.
1: Monsieur Morin est arrivé avec des fromages, effectivement, et c'était des fromages. Il y avait des bleus,
0: très
1: il y avait... J'avais une pensée pour l'équipe du matin. Je me disais, est-ce que... Ça allait sentir encore le fromage en studio. Finalement, non, ça semble-t-il que... Mais c'est, vraiment, c'est. Je pense qu'on en a appris beaucoup sur la création du fromage et à quel point le presbytère s'est rendu un happening. Là, on est vendredi, c'est rassemblement, c'est pique-nique le vendredi à Sainte-Élisabeth de Warwick, à quel point c'est populaire, mais c'est rendu vraiment un incontournable. Donc, c'était hier la Journée nationale des fromages. Avant de conclure ce segment, j'aimerais qu'on se mette encore un peu dans l'ambiance. Oh yeah! Bras dans les airs. On roule les poings. Avec moi. Autour de moi dans Fin PM. Avec vous aujourd'hui, Barbara Leroux, Perrine Bulan, Anne Boucher, journaliste à la recherche, Éric Langevin, à la technique, à la chronique, Emmanuel Brousseau, à la réalisation, Maxime André, pour ne rien manquer de notre émission. Vous pouvez nous écouter en direct ou en rattrapage sur l'application Radio-Canada Audio. Voilà, c'était les moments marquants de la semaine et on met un point final sur cette semaine avec les Journées mondiales. Mm-hmm. Journée mondiale de l'environnement qui est célébrée chaque année, le 5 juin.
0: Oui, journée qui est soulignée chaque 5 juin depuis 1973. Alors ça remonte là. On essaie vraiment d'encourager les actions concrètes pour prendre soin de notre planète. Hein. On le voit à travers les records de chaleur, ça va mal, les incendies, les tempêtes, la fonte des glaciers. La Terre souffre, Jean-Philippe. La Terre hurle. Mais est-ce qu'on l'entend vraiment? Manifestement non, puisque la Terre nous parle déjà à travers toutes ces manifestations et depuis des années on l'ignore. On a dit qu'il fallait limiter le réchauffement climatique à 1,5 degré Celsius. Résultat des courses, ce seuil est bientôt dépassé et presque dépassé. Mmh. Alors, faut arrêter de croire que les changements climatiques c'est une menace lointaine. Pas du tout. C'est en train de remodeler la vie sur notre planète, tout simplement. Alors, cette journée, c'est pour nous dire qu'on a tous un rôle à jouer dans l'action climatique. C'est le temps de se sentir concerné. Aujourd'hui, 5 juin, mais toutes les autres journées de l'année.
1: Il y a quelques jours, on a reçu en entrevue Waldir Dacruz, qui est météorologue à Radio-Canada, et il était très éclairant sur le phénomène du réchauffement climatique. Il disait, et il voulait pas être alarmiste, mais il disait, on fonce dans un mur en ce moment.
0: Ouais, c'est le temps de se réveiller. Donc, un bon rappel aujourd'hui dans cette journée de l'environnement.
1: Et on termine la semaine tout en douceur.
0: Oui, mais non, mais il y a d'autres journées. La journée, tiens, prenons un petit peu de hauteur. Journée de la montgolfière. Un vol en montgolfière. Moi, j'ai jamais fait. Vous?
2: Jamais.
1: Je crois que...
0: C'était très marquant. Ah oui, oh là là.
2: Je t'en souviendrais, c'est ça. Hein?
0: Toi, Barbara?
2: Ah non, il n'y a pas question que je fasse ça. Alors, mais je trouve ça magnifique, les regarder, les observer.
0: Mais c'est la journée internationale des montgolfières qui vit simplement à en faire parler là de ce mode de transport-là. D'ailleurs, comment ça fonctionne? On utilise quoi à l'intérieur de ce gros ballon? De l'air chaud. Ouais. Pourquoi de l'air chaud? On fait brûler un petit peu de propane liquide.
1: Et de l'air froid, ça fait figer le ballon, je sais pas.
0: Ben,

0: Oui, t'es en fait quand même proche. En fait, le fait de mettre de l'air chaud dans cette enveloppe de tissu, ça fait en sorte que sa densité est inférieure à celle de l'air extérieur, l'air plus froid. Et ça fait en sorte que ça monte en haut. Voilà, donc très belle invention. On la doit à qui? À des petits Français, les frères Montgolfier. Et d'ailleurs, pensez-vous que cette date a été choisie par hasard?
1: Ben non.
0: Ben moi, je trouve que oui, parce qu'en fait. La toute première démonstration publique
2: notre nom
0: d'une
2: était
0: montgolfière.
2: Magnifique, par contre. On était sur la note.
1: C'est vrai qu'on était bon.
0: Mais la première démonstration d'un vol de montgolfière, c'était un 4 juin. Alors pourquoi on n'a pas choisi 4 juin 1783? Pourquoi on a décidé de mettre cette journée-là le 5 juin? C'est du gros n'importe quoi. Donc je mettrai carrément cette journée à la poubelle. Et je garderai
2: en
0: revanche.
2: Je vais écrire une lettre à je sais pas qui.
0: Oh, garde ton papier stylo pour participer à cette journée des cartes de vœux juste comme ça.
2: Ah.
0: Oui, c'est beau. C'est juste comme ça.
1: C'est un art qui se perd, hein.
0: Oui, envoyer une carte sans raison particulière. Tu sais, on n'attend pas la fête de quelqu'un, on n'attend pas la bonne année. Non, on choisit comme ça de prendre sa plume et de dire à n'importe quel destinataire, je pense à toi ou je trouve ça que je trouve que tu t'es des compliments. Là, vous les trouverez vous-même. Mais ce que montrent les recherches en psychologie, c'est que ça a évidemment des effets sur la santé, hein, la gentillesse, exprimer sa gratitude envers ses proches ou n'importe quoi.
2: Mais c'est de la douceur dans nos vies.
0: Mais oui, c'est de la douceur. Et ça vient réduire aussi le sentiment de solitude, ça renforce le sentiment d'appartenance, hein, ça crée un lien et puis ça améliore notre humeur. Alors, pourquoi pas en profiter? Vous allez me dire, oui, mais bon, voilà, nous on vit dans le monde moderne, est-ce qu'on peut envoyer des textos? Oui! L'effet de la gratitude et tout ça, ça va avoir son effet, mais les recherches démontrent que d'avoir une carte physique, un objet tangible, c'est quand même plus attentionné, c'est plus durable, donc ça a des meilleurs effets.
2: Alors, bonne journée. Envoyez-vous des lettres ou des cartes?
0: Oui, sinon vous pouvez participer à un repas de burger végé, c'est la journée pour ça. Et j'ai mis là de côté la journée des rouleaux saucisses, roulés à la saucisse, rouleaux saucisses.
2: Rouleaux saucisses.
1: Des pogos.
0: Comme une saucisse enrobée de pâte feuilletée croustillante,
2: tout
0: badigeonné de moutarde et de jaune d'œuf.
2: Oui, oui.
0: Ça, on la garde, ça?
2: Ah, on la garde.
0: Bon, on en reparle en détail l'année prochaine.
2: On va souhaiter que la météo change. On prévoit de la pluie pour les prochains jours. Alors, profitez-en à l'intérieur ou profitez des activités qui se déroulent un peu partout en fin de semaine. Je vous souhaite une bonne fin de semaine. À lundi, fin PM.
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7: Ici Étienne Leblanc. À ça nous regarde ce soir.
8: En tous les cas, ça induit des ralentissements.
9: On en a eu beaucoup qui nous ont été mis sur les épaules.
7: Épuisé par le dossier santé numérique, des soignants lancent un cri d'alarme. Québec se veut rassurant.
10: Ça demande des semaines et des semaines d'ajustement.
7: Aussi, horreur et indignation en France.
11: Il n'y a rien de pire que de perdre son enfant assassiné.
7: Le meurtre d'une fillette de 11 ans vire à la crise politique sur fond de graves failles judiciaires. Le suspect avait un lourd dossier criminel. Pourquoi est-il passé dans les mailles du système?
11: L'institution judiciaire, elle n'a pas su protéger cette petite fille.
7: Et prise au piège à cause de problèmes administratifs.
12: Et je ne veux pas imaginer qu'un pays puisse faire ça.
7: Un ressortissant français veut aller au chevet de son père mourant, mais sa conjointe et lui ne peuvent pas quitter le pays.
12: Je ne sais même pas comment on pourra le pardonner, en fait.
7: Bon vendredi soir à tous. C'est un projet pilote qui devait moderniser et simplifier le réseau de la santé, mais un mois après ses débuts, l'atterrissage du dossier

0: santé numérique est d'une extrême brutalité. Son implantation provoque une détresse psychologique importante chez les médecins des deux établissements qui ont été choisis pour lancer le projet. On le voit, de nombreux professionnels de la santé sont épuisés par ce système qui s'avère plus compliqué que prévu, un système qui est lourd et qui, pour l'instant, ralentit les soins et éveille des craintes pour la sécurité des patients. Alors, on le constate, comme mon collègue David Gentile l'a constaté, la réalité du terrain tranche radicalement avec les discours rassurants des autorités. Bonsoir, David.
1: Bonsoir.
0: C'est vous qui avez recueilli donc tous ces témoignages. Donc, en gros, après un mois après l'implantation de ce système, David, on peut dire que c'est compliqué.
1: Dans les deux établissements cobayes, Étienne, donc Mauricie, centre du Québec, et nord de l'île de Montréal, ce n'est pas simple. La frustration des médecins a d'ailleurs explosé mardi soir lors d'une grosse réunion virtuelle avec près de 300 médecins du CIUS du nord de l'île de Montréal. La DG de l'établissement, les médecins responsables du projet se sont fait carrément secouer, brasser, comme on dit, par une bonne partie des médecins présents. Donc, il y avait un gros malaise. Il y a même une partie de la réunion qui a été annulée. Donc, oui, il y a de la frustration. Les critiques portaient sur la complexité du système EPIC, donner des congés compliqués, faire des prescriptions vers les pharmacies à l'extérieur aussi. Parfois, ça prend beaucoup de temps. C'est plus lent, donc, dans plusieurs départements. Par exemple, à l'hôpital Sacré-Cœur à Montréal, plusieurs se disent exténués, réclament de la formation. Sur le fond, tout le monde se dit, évidemment, pour le principe de l'informatisation, le réseau québécois est parfaitement archaïque. En Mauricie, centre du Québec aussi, les soignants ont un lot de critiques. Donc, oui, Étienne, si on résume, la courbe d'apprentissage, elle est difficile et il y a une exaspération chez une bonne partie des soignants.
0: Donc, c'est ça, malgré ces critiques, malgré ces doléances, David, il y a plusieurs médecins quand même qui disent, il faut garder le cap.
1: Il faut garder le cap parce que pour avoir passé plusieurs jours comme journaliste dans des hôpitaux, c'est ahurissant, parfaitement ahurissant de voir le temps que prennent les infirmières, les médecins pour remplir à la main des dossiers qui se retrouvent aux archives qu'on doit numériser. Donc, oui, on veut aller de l'avant, mais disons que l'apprentissage se fait à géométrie variable. Ouais. Il y a des départements où ça va assez rapidement, d'autres c'est plus compliqué. On écoute deux médecins plutôt ouverts au dossier de santé numérique, Patrick Bellemare, qui est intensiviste, et Raja Atem, qui est cardiologue à Sacré-Cœur.
2: En tous les cas, ça induit des ralentissements. En même temps, on est très conscient qu'une fois opérationnel, une fois le rodage fait, on va être capable de faire des choses exceptionnelles.
3: Effectivement, pour un début, on en a eu beaucoup qui nous ont été mis sur les épaules. Ceci étant dit, je pense que si on nous écoute à partir de maintenant puis qu'on nous donne les bons professionnels pour nous accompagner, c'est une plateforme qui a un gros, gros potentiel.
0: Bon, un dur moment à passer, si on peut dire, mais David, on s'entend qu'il faut maintenir le cap, en tout cas ce qu'on a entendu là. Est-ce qu'on a des solutions pour quand même améliorer les choses?
1: Tout le monde réclame un accompagnement, disons, plus important. Même les deux médecins qu'on vient d'entendre. On doit cependant souligner qu'il y a des retards dans les formations, entre autres parce que les deux syndicats de médecins ont boycotté les formations l'automne dernier. Donc, c'est clair, il y a une forme de rattrapage à faire là-dessus.
0: Et les craintes exprimées par les médecins, ce que vous avez raconté, tout ça, ça a placé le gouvernement aujourd'hui dans l'embarras.
1: Surtout qu'il y a des médecins dans d'autres médias qui ont allégué que des traitements, par exemple, en oncologie étaient retardés. Info que nous n'avons pas pu corroborer, je dois le dire. Mais oui, il y a eu des échanges assez corsés entre, par exemple, la première ministre Fréchette et le critique libéral Monsef Deragy. On les écoute.
4: Comment ils vont s'assurer de ne pas avoir aucun impact sur la sécurité et la santé des patients qui attendent des soins?
5: Rappelons qu'il y a 315 millions de personnes déjà qui utilisent ce système-là. 315 millions de personnes dans 16 pays. Est-ce que le Parti libéral propose qu'on reste au fax?
6: Il va y en avoir d'autres événements. L'important, c'est qu'on puisse agir.
7: L'important. Épuisés, là. Il y a trois médias ce matin.
6: Écoutez,
7: qui soulignent la grande
6: trait. Merci beaucoup.
1: Donc voilà, la ministre de la Santé, Sonia Bélanger, qui était carrément choquée vu la pression qu'exerçaient les journalistes et qui a décidé de tourner les talons lors d'une mêlée de presse. Donc on le voit là, il y a quand même une situation qui est complexe pour la ministre. Santé Québec semble avoir quitté la scène, on nous a référé aux établissements. Le gouvernement est pris avec cette patate chaude à tout le moins. temporairement. Malgré tout, je conclus là-dessus, les médecins souhaitent que Epic soit implanté ailleurs parce que les médecins de ces deux établissements-là se

0: disent, écoutez, on a tellement souffert pour justement apprivoiser la plateforme Epic. S'il fallait que Santé Québec décide de ne pas l'implanter ailleurs, on verrait ça comme une véritable insulte. Donc, voilà, c'est un peu le résultat des courses aujourd'hui, le dossier de la numérisation tardive du réseau de la santé québécois qui continue à faire, disons, des malheureux.
1: Ouais, au moins pour ne pas que ce travail fait soit perdu et qu'on continue. Absolument. David Gentilly, merci beaucoup.
0: Bonne soirée.

0: C'est une victoire pour les parents de Zacharie Miron. Zacharie Miron, on se souvient, décédé en 2024 en raison d'une interaction fatale entre la consommation d'une boisson énergisante et ses médicaments. Québec, donc, a déposé un projet de loi pour interdire la vente de ces produits aux moins de 16 ans, mais le Parti conservateur du Québec, lui, menace toujours d'empêcher son adoption, comme l'explique Mathieu Papillon.
1: Nous sommes vraiment émus d'être ici aujourd'hui.
2: C'est le résultat d'un long combat pour les parents de Zacharie Miron. En 2024, leur fils de 15 ans est décédé des suites d'une interaction entre un médicament pour le trouble du déficit de l'attention et une boisson énergisante. Son père, David Miron.
3: C'est vrai qu'on est émus. C'est vrai que le dépôt du projet de loi pourrait empêcher d'autres familles comme nous de vivre ce qu'on a vécu.
2: Parce que Québec veut interdire aux moins de 16 ans d'acheter des boissons dont la concentration en caféine est d'au moins 150 mg par litre et qui contiennent d'autres ingrédients comme la taurine, des vitamines ou des minéraux. La ministre de la Santé, Sonia Bélanger.
4: Les boissons énergisantes sont aujourd'hui très accessibles aux jeunes. Et les risques associés à leur consommation sont trop souvent banalisés.
2: Le projet de loi prévoit aussi l'interdiction de vendre des boissons énergisantes par Internet ou dans des machines distributrices. Des amendes seraient imposées aux contrevenants et des inspecteurs de Santé Québec veilleraient à l'application des interdictions.
5: Moi, je le nomme directement le projet de loi Zacharie Miron. Pour moi, c'est clair que c'est ce qu'on matérialise aujourd'hui pour que plus jamais quelque chose comme ça se passe.
2: Une annonce dont s'est réjoui le député solidaire Guillaume Clich-Rivard, qui avait déposé une pétition de 35 000 signataires pour qu'une telle loi soit adoptée. L'annonce est d'ailleurs faite en compagnie de députés des trois principaux partis d'opposition, ce que la ministre de la Santé a tenu à souligner.
4: Nous avons mis de côté nos différences politiques, pour nous concentrer sur un objectif commun, soit la protection de la santé et du bien-être de nos jeunes.
6: C'est sûr que ça vient toucher mon cœur à moi, de maman qui sait que son garçon ou sa fille pourrait vivre la même chose.
2: Mais bien que la conservatrice Maïté Blanchette Vézina se soit dite émue après avoir rencontré les parents de Zacharie Miron,
6: je continue d'avoir des réserves sur le fait qu'on légifère rapidement avec émotion.
2: La députée n'exclut toujours pas de bloquer l'adoption du projet de loi.
6: Je pense qu'on peut faire un débat qui est sain, parce qu'il y a des choses dans le projet de loi qui sont questionnantes. Mais le pouvoir de la ministre de réglementer et de légiférer sur le café et le thé, ne serait-ce que sur cette question-là, je pense qu'il faut avoir le temps d'avoir au moins une étude détaillée puis quelques consultations.
2: Mais à moins d'une prolongation, il ne reste qu'une semaine à la session parlementaire. C'est pourquoi la première ministre, Christine Fréchette, l'invite déjà à se rallier.
7: La société a un rôle à jouer aussi pour limiter l'accès à des boissons énergisantes, dans ce cas-ci, qui malheureusement peuvent avoir des effets dramatiques pour certains jeunes. Alors j'en appelle à l'appui de tout le monde.
2: Le vote sur le projet de loi pourrait avoir lieu en début de semaine prochaine et les parents de Zacharie restent confiants d'obtenir le dénouement qu'ils espèrent depuis longtemps.
7: On veut que ça passe. C'est ce qu'on veut. C'est ce qu'on souhaite de tout notre cœur.
3: On veut que vendredi prochain, il y ait une loi.
2: Ici Mathieu Papillon, Radio-Canada, Québec.
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9: Je crois que nous sommes tous, et depuis les premières heures de ce drame absolu, aux côtés de la famille de Liana, de tous ses amis et de ses proches. Et je veux ici dire, évidemment, la solidarité, l'affection de la nation tout entière.
0: Les propos d'Emmanuel Macron, le président français, qui réagissait au drame terrible qui secoue la France là, depuis une semaine, la mort de la petite Liana, 11 ans.

0: Frédéric, donc, cette tragédie, là, si, pour ceux qui ont suivi les médias français récemment, ça a vraiment provoqué une onde de choc en France.
1: Ouais, c'est vraiment une affaire sordide, terriblement triste. Ça touche le cœur des Français. Une histoire de pédophilie. On évoque la possibilité de meurtre aussi dans ce cas-ci, et peut-être même de viol. On attend encore les résultats de l'autopsie, mais le corps a bel et bien été identifié ce soir comme étant celui de la petite Liana. Et le plus révoltant, on le disait, c'est qu'il est fort possible que cette mort aurait pu être évitée à cause de manquements de la machine judiciaire quant à l'appréhension justement du suspect qui est au cœur de cette disparition. Tout ça, bien sûr, a alimenté les réactions des politiciens. Le président du Rassemblement national, Jordan Bardella, a accusé l'État d'avoir lourdement failli. Il affirme que le peuple français exige des comptes. Jean-Luc Mélenchon de la France Insoumise a déclaré que l'horreur subie par la petite Liana nous révolte. Comment ce suspect, visé par des plaintes pour viol sur mineur, a-t-il pu rester sans surveillance et sans audition pendant 9 mois? Et puis Bruno Retailleau, le président des Républicains et candidat à l'élection présidentielle de 2027, a dit: notre système judiciaire est une faillite, il faut le réformer en profondeur. Une société qui n'est même plus capable de protéger ses enfants est une société dont les membres finiront par se dresser les uns contre les autres.
0: Et Frédéric, qu'est-ce qu'on sait du suspect ?
1: Alors, il y a 41 ans, il est père de 2 enfants, et Liana, d'ailleurs, la petite de 11 ans, est une amie de sa fille. Il a travaillé dans l'exploitation agricole dans lequel on a retrouvé le corps, donc dans ce fameux silo à grains inutilisé depuis 15 ans. Et depuis le début de la semaine, il y a des révélations sur ses antécédents qui ont vraiment dessiné un profil inquiétant. D'abord, il suivait sur les réseaux sociaux environ 600 comptes, presque exclusivement féminins, des comptes d'adolescentes, notamment en sous-vêtements, de fillettes également, notamment d'Amérique latine et d'Asie. Mais le plus révoltant, Étienne, c'est cette longue série de drapeaux rouges, là vraiment, qui flottait depuis quelques années. Il y a eu un premier signalement contre l'homme en 2017. Il était âgé alors de 30 ans. Le suspect aurait eu une relation avec une jeune fille de 17 ans. Il était licencié en 2021 pour comportement inapproprié avec une élève dans un lycée alors qu'il était employé comme agent d'entretien. Il y a eu une première plainte pour viol sur mineur en 2022 pour un fait de viol présumé en 2020. Contre une mineure âgée de 7 ans. Deuxième plainte pour viol sur mineur, cette fois-ci en août 2025. La petite fille a été entendue 5 jours plus tard. Il y a eu des examens médico-légaux, mais il n'y a même pas eu de garde à vue. Et puis enfin, une nouvelle plainte pour viol qui a été déposée hier soir dans les Côtes d'Armor, une fois encore contre lui. Donc, ça commence à faire beaucoup. Est-ce que la justice pouvait ignorer les antécédents de cet homme? A priori, non. D'où la colère, évidemment, et le désarroi des Français face à ce décès absolument terrible.
0: Ouais, c'est ça. Donc, tout ce que vous venez de décrire, là, on comprend bien pourquoi le gouvernement français et les pouvoirs publics en général sont montrés du doigt. On s'attend à quoi? Qu'est-ce qu'ils vont faire là, à partir de maintenant?
1: Mais déjà ce soir, il y a Gérald Darmanin qui est ministre de la Justice a présenté en fait ses excuses au nom de l'institution judiciaire. Il a indiqué en fait qu'il proposera des sanctions si des responsabilités sont découvertes. De son côté, il y a le Premier ministre français Sébastien Lecornu qui a demandé que les premières conclusions de l'enquête administrative lui soient soumises vraiment d'ici 15 jours. Et c'est vrai qu'il y a beaucoup de questions qui demeurent, Étienne. Est-ce que la justice française pouvait ignorer les antécédents du principal suspect? Est-ce que la saturation des tribunaux entraîne-t-elle forcément de potentiels retards dans ces enquêtes comme celle-ci? Parce que il y a eu un transfert en plus de dossiers entre deux juridictions administratives. Ça a encore plus retardé d'éventuels agissements au niveau de la machine judiciaire. En tout cas, en attendant, il y a une marche blanche en hommage à Liana qui aura lieu ce dimanche à 15h à Fleurance dans le Gers. Et puis, il y a un rassemblement aussi qui est prévu lundi devant le ministère de la Justice à Paris, mais aussi devant tous les tribunaux de justice partout et à travers la France. Alors vraiment, là, c'est devenu une énorme patate chaude, je vous dirais, pour les autorités françaises qui vont devoir annoncer de grands changements parce qu'il y a une colère vraiment qui est de plus en plus alimentée justement par ce genre de machine judiciaire qui ne fonctionne pas et qui laisse en quelque sorte des criminels en puissance en liberté.
0: Et qui laisse ses parents sans leur petite fille. C'est peut-être ça le plus grand drame, bien entendu. Frédéric Arnould, vous êtes notre correspondant à Paris. Merci d'avoir suivi ça pour nous. Merci beaucoup.
1: Bonne soirée, au revoir.
0: Au revoir.

0: Mais pour ceux qui sont restés, les défis administratifs quand même restent entiers et parfois déchirants. C'est le cas d'un ressortissant français qu'a rencontré ma collègue Andréane Williams. Ce ressortissant ne peut pas se rendre au chevet de son père mourant qui est en France parce que son permis de travail est en attente de renouvellement. Et donc, s'il quitte le pays, il va perdre le droit de travailler au Canada. Écoutez le reportage d'Andréane.
1: Je ne sais même pas comment on pourra le pardonner, en fait.
2: Florence Bollet-Michel et sa famille sont au pied du mur. Le père de son mari est aux soins palliatifs en France. Il est en fin de vie, mais le couple ne sait pas s'il pourra se rendre à son chevet. Leurs permis de travail sont en processus de renouvellement. S'ils quittent le territoire, ils perdront leur droit de travailler au Canada.
3: C'est plutôt stressant de se dire, est-ce que je serai là ou pas? Évidemment, il y a ma mère qui est à ses côtés, mais je ne peux pas faire grand-chose à part...
2: Pour le couple, cette situation est une conséquence directe de l'abolition du programme de l'expérience québécoise. Florence Bollet-Michel est travailleuse sociale. Elle a été recrutée par le gouvernement québécois en 2023 en se faisant promettre d'accéder à la résidence permanente grâce au PEC.
1: Sans l'abolition du PEC, on aurait déjà notre résidence permanente, on ne serait pas là. Et depuis, c'est de l'anxiété, c'est du stress, c'est à se demander si on a fait le bon choix et puis la trahison, en fait, parce qu'on se sent trahi.
2: Madame Bollet-Michel a finalement été sélectionnée par le programme de sélection des travailleurs qualifiés, mais entre-temps, son permis de travail ainsi que celui de son mari sont arrivés à échéance. Les délais pour les renouveler sont de 6 à 9 mois. L'avocate en immigration, Joannie Landry, voit des cas similaires chaque semaine.
4: Le travailleur se retrouve en statut implicite. Et donc, oui, ils perdraient leur statut et donc la possibilité de travailler s'ils quittent le territoire et qu'ils reviennent.
1: J'ai envoyé, je pense, à peu près 4 courriels avec des documents pour prouver, documents médicaux, pour prouver la situation de mon beau-père en France. J'ai passé 2 appels à chaque fois. En fait, on ne peut parler à personne.
2: Florence Bollet-Michel tente depuis 10 semaines de contacter Immigration, Réfugiés et Citoyenneté Canada, mais sans succès.
1: Dans les courriels d'accusés de réception, on nous dit « Vous recevrez une réponse dans 5 jours ouvrés ». Ça fait à peu près 4 semaines, je crois, maintenant.
2: Le député fédéral de sa circonscription, Alexandre Boulry, a lui aussi tenté de faire avancer le dossier.
5: Et c'est un cas typique où Immigration au Canada est incapable de faire preuve ni de transparence, ni de flexibilité. Jusqu'à présent, les démarches avaient été infructueuses. Cependant, je dois vous dire que ce matin, mon équipe a été capable de rentrer en contact avec un agent d'Immigration au Canada qui a posé la mention « urgence » dans le dossier, ce qui peut nous laisser espérer une réponse d'ici quelques journées maintenant.
2: L'avocate Joannie Landry confirme que certains recours d'urgence existent, notamment pour les personnes acceptées par le programme de sélection des travailleurs qualifiés, le PSTQ.
4: On peut faire une demande de permis de travail ouvert durant le temps de traitement de sa demande de résidence permanente. Et compte tenu de la situation actuelle, on peut écrire un message urgent qui fait en sorte que la demande de permis de travail est traitée plus rapidement.
2: Le porte-parole bloquiste en matière d'immigration, Alexis Deschênes, affirme pour sa part avoir déjà réussi à régler des situations similaires à celles de la famille Bollet-Michel.
6: Ce type de cas-là, on en a eu des semblables et on est parvenu à les régler avec des conseillères politiques hyper compétentes qui ont mis de la pression et qui ont fourni les certificats médicaux.
2: La famille, elle, se sent abandonnée.
1: C'est complètement inhumain, ça n'a aucun sens. Et puis, comme le disait mon mari, on ne sait même pas si quelqu'un a étudié notre dossier.
2: Immigration, Réfugiés et Citoyenneté Canada n'a pas répondu à nos questions dans les délais impartis. Le ministre québécois de l'Immigration, de la Francisation et de l'Intégration, François Bonnardel, lui, a refusé notre demande d'entrevue. Son cabinet souligne toutefois que Québec s'est engagé à communiquer les modalités entourant la réouverture du PEC d'ici le 12 juin. Le porte-parole du Parti libéral du Québec en matière d'immigration... André-Albert Morin.
7: Il faut que les ordres de gouvernement se parlent et pour que le fédéralisme fonctionne dans notre fédération, ben il faut qu'il y ait des échanges constants. Ce n'est pas le cas. Et donc, quand vous n'avez pas cette volonté, ben on se ramasse avec des situations qui sont totalement pathétiques.
1: On se bat en disant qu'il y a bien un jour quelqu'un qui va nous entendre.
2: Entre-temps, les Bollet-Michel continuent d'espérer une solution, même s'ils se préparent à un deuil difficile.
1: On sait qu'on va le vivre, mais pour l'instant, on essaie de se battre.
2: Ici Andréane Williams, Radio-Canada, Montréal.
0: Et si ce reportage vous fait réagir, si vous avez des idées de reportage pour nous, des idées d'entrevue, n'hésitez surtout pas à nous écrire. 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

On le sait, la fin du programme de l'expérience québécoise l'année dernière, le fameux PEC, a bousculé les plans de nombreux immigrants qui visaient la résidence permanente ici au Canada.

0: Changement de décor maintenant. L'épidémie d'Ebola en République démocratique du Congo et en Ouganda pourrait devenir l'une des plus importantes épidémies d'Ebola jamais enregistrées. En tout cas, c'est ce que rapportent les centres américains de contrôle et de prévention des maladies vendredi, les fameux CDC. Selon le dernier bilan de l'Organisation mondiale de la santé, l'OMS, 381 cas ont été confirmés, dont 64 décès, et il y a 250 décès suspectés qui restent à confirmer. Cette épidémie, on le sait, est causée par un virus de la famille Ebola qui est particulièrement dangereux, avec un taux de létalité qui peut atteindre 50% quand même. Je parle de tout ça avec la journaliste Mélanie Meloche-Olubowski. Bonjour, bonsoir Mélanie.
1: Bonsoir Étienne.
0: Bon, Mélanie, vous vous êtes intéressée à la question plus particulièrement des vaccins et des traitements. On avait déjà trouvé un vaccin contre l'Ebola dans le passé. Est-ce qu'on pourrait l'utiliser là cette fois-ci?
1: Oui, bien en effet, deux vaccins ont été homologués, approuvés, le Ervebo et le Zabdeno. Tout ça, c'est pour prévenir la maladie d'Ebola. Mais il faut rappeler que cette maladie peut être causée par plusieurs filovirus, le virus Ebola, le virus Zaire, le Soudan, le Bundibugyo. Et malheureusement, ces vaccins ciblent seulement le virus Zaire. Ils n'ont pas été autorisés pour d'autres espèces. En ce moment, c'est le Bundibugyo qui circule. Et comme l'explique le directeur général de l'Organisation mondiale de la santé, Tedros Ghebreyesus, on repart donc presque à la case zéro sur le terrain.
2: We're fighting this outbreak without vaccines or therapeutics. WHO and partners are working on advancing clinical trials as quickly as possible.
1: Donc, il explique qu'il va falloir combattre cette épidémie sans vaccin, sans traitement. Il faut absolument commencer à tester en urgence des nouvelles solutions.
0: Mais Mélanie, vous avez appris, d'ailleurs, j'invite les auditeurs et les auditrices à lire votre texte là, sur notre site Internet. C'était publié ce matin. Vous avez appris qu'il existe des vaccins expérimentaux pour le virus Bundibugyo. Est-ce qu'on pourrait donc utiliser ces vaccins bientôt, même s'ils sont expérimentaux là pour l'instant?
1: Probablement pas à court terme. En ce moment, c'est vraiment à l'étape de la recherche dans les laboratoires. Par exemple, au Texas, les chercheurs au Laboratoire national de Galveston, ils se sont inspirés de ce premier vaccin qui d'ailleurs a été développé au Canada, à Winnipeg. Ils l'ont modifié et même en 2013, ils l'avaient déjà testé contre le Bundibugyo sur des singes. Ils avaient vu que ça offre une très forte protection, même si c'est donné 20 jours après l'infection. Et à Winnipeg, les chercheurs, eux aussi, ont développé une version modifiée du vaccin pour le Bundibugyo. Mais tout ça s'est arrêté à la phase expérimentale. Ils attendent encore que des compagnies pharmaceutiques investissent dans les prochaines étapes. Entre-temps, ces vaccins expérimentaux attendent dans des congélateurs.
0: C'est incroyable. Donc, on avait tous les outils en place. Pourquoi on n'a pas testé, Mélanie, et autorisé donc ces vaccins plus tôt? On a l'impression que la science, là, avec cette épidémie, est prise de court alors qu'on avait tous ces outils disponibles.
1: Oui, bon, c'est sûr que la science est toujours compliquée, mais dans ce cas-ci, les chercheurs n'avaient pas priorisé le Bundibugyo. C'est parce qu'avant la crise actuelle, ce virus avait frappé seulement deux fois, en 2007 et en 2012. Donc, mener des essais cliniques sur une maladie qui apparaît de façon sporadique, c'est un casse-tête. En plus, il faut convaincre suffisamment de personnes infectées de participer à ces essais cliniques avant même que le virus soit maîtrisé et disparaisse. Donc, par exemple, en 2012, avec 59 cas, ça aurait été trop petit pour faire une étude clinique pour avoir des résultats concluants. Cette fois-ci, compte tenu de l'ampleur de l'épidémie, les chercheurs pensent qu'ils vont avoir assez de temps pour compléter ces essais cliniques avant que l'épidémie s'estompe.
0: Sauf que vous dites qu'il y a des experts qui disent qu'il y a une des raisons pour expliquer la lenteur du développement du vaccin Bundibugyo.
1: Mais comme je le disais un petit peu tantôt, les experts me le disent avec beaucoup de franchise, il y a tout simplement pas de marché commercial viable pour ce type de vaccin. L'industrie pharmaceutique ne veut pas investir des dizaines de millions de dollars pour une menace qui apparaît, qui disparaît de façon imprévisible, puis malheureusement qui en bout de ligne ne touche pas des millions de personnes et donc ne fera pas des millions de dollars en retour pour eux.

0: Alors, qu'est-ce qu'il y a un plan? Est-ce qu'on sait ce qu'on va faire pour que le développement de ces vaccins expérimentaux soit accéléré là, au regard de la situation actuelle?
1: Oui, mais on essaie de rattraper le retard. L'OMS a publié une liste de vaccins de traitement qu'on veut tester en urgence. Il y a le vaccin qui vient du laboratoire au Texas. L'OMS croit que c'est le candidat le plus prometteur. Il y a aussi des scientifiques à l'Université d'Oxford qui sont en train de mettre au point un vaccin qui utilise la même technologie que celle qui a servi à fabriquer le vaccin d'Oxford AstraZeneca contre la COVID-19. On pense aussi utiliser les vaccins qui existent déjà parce que selon les tests en laboratoire, ce vaccin pourrait peut-être offrir une protection croisée contre le Bunibugyo, mais tout ça reste à déterminer chez les humains et c'est ce que Winnipeg cherche à faire dans les prochains mois. Mais ces essais cliniques, tout ça, ça va prendre plusieurs mois. Ça sera probablement même pas commencé avant la fin de l'année.
0: Et en terminant, Mélanie, s'il n'y a pas de vaccin, est-ce qu'on a des traitements pharmaceutiques pour traiter les personnes qui sont infectées par le virus?
1: Non, malheureusement, il n'y a rien qui est approuvé. L'OMS, dans ce cas-ci, propose de tester certains anticorps monoclonaux, des antiviraux. Mais pour l'instant, la seule vraie arme que les gens ont, c'est le traçage de contacts, les quarantaines très strictes pour essayer de contenir l'épidémie. Entre-temps, les chercheurs espèrent que cette crise va peut-être servir un peu d'électrochoc parce qu'ils se disent, après tout, l'épidémie en Afrique de l'Ouest en 2013 à 2016 avait fait 11 000 morts et ça avait finalement mené au premier vaccin parce qu'il y avait eu une volonté d'investir pour passer de la recherche au développement.
0: Bon, un sujet important. Vos explications étaient très claires, Mélanie Meloche-Olubowski. Merci beaucoup.
1: Merci.
0: On va parler un peu de tennis maintenant parce que le tournoi de Roland-Garros à Paris va couronner cette fin de semaine ses champions et championnes dans un tournoi qui s'avère assez unique hein, parce que pour la première fois en presque 60 ans, eh bien, aucun ancien vainqueur du Grand Chelem n'a atteint les huitièmes de finale. Donc, c'est assez inusité, car Carlos Alcaraz est blessé, Yannick Sinner, Novak Djokovic, Arina Sabalenka ou Coco Gauff ont été éliminés très tôt. Donc, ça ouvre le jeu comme jamais. Pour parler de tout ça, je joins à Paris Christopher Clary. C'est un des journalistes les plus respectés du monde du tennis, un ancien correspondant du New York Times et surtout l'auteur d'une toute récente biographie sur Rafael Nadal. Ça s'appelle Nadal le guerrier, c'est paru chez Flammarion. Bonsoir, M. Clary.
2: Bonsoir, Étienne.
0: Et de Nadal, on va en parler avec vous. Je vais le faire parce que vous le connaissez intimement. Et surtout, Netflix lui consacre une passionnante série documentaire. Donc, on va en parler dans une minute. Mais d'abord, avant de parler de Nadal, un mot sur ces finales là, qui s'en viennent, sur ce week-end qu'on attend. Je le disais, tous les champions ou à peu près sont tombés là avant les huitièmes de finale. Est-ce qu'on s'explique, M. Clary, pourquoi c'est arrivé si tôt dans le tournoi?
2: Ah mais le tennis masculin et féminin est très physique maintenant, Étienne. Il y a des choses qui arrivent, mais surtout la blessure d'Alcaraz qui est quand même inquiétante, hein, un peu comme l'ancien joueur argentin Del Potro qui avait des problèmes de poignet. Là, Carlos Alcaraz, il va rater Roland-Garros et après Wimbledon, et c'est assez inquiétant, mais c'est très physique, il y a beaucoup de force dans le jeu moderne. Ça, c'est une partie, et je crois aussi c'est un petit peu de malchance aussi, hein, parce que Roland-Garros, avec la terre battue, ça peut être un peu quelque chose qui égalise les chances parfois, sauf que Nadal a gagné 14 fois, donc oui. Pas toujours. Mais ce que je dirais, c'est que c'était vraiment deux semaines étranges, avec la première semaine, hein, une grosse chaleur pour Paris, mais pas pour Miami ou pas pour Melbourne. Mais c'était une grosse chaleur pour Paris, 33, 34. Et Yannick Sinner, qui était le grand, grand favori dans le tournoi masculin, qui avait gagné 5 tournois de suite et qui paraissait presque imbattable, il a perdu son physique dans le match deuxième tour. Il menait 5-1 dans le troisième set, 2-7 et 5-1. J'avais vu quelque chose comme ça. Il est complètement fondu sur le court central et incapable de fonctionner normalement. Il a perdu le match en 5-7, mais il n'y avait pas de suspense. Donc ça a vraiment ouvert le tournoi. Et puis après, il y avait ces jeunes Brésiliens Fonseca. Ouais. Qui a battu Djokovic, qui est maintenant à 39 ans, donc c'était sympa de voir les jeunes qui arrivent. Et puis surtout, il y avait sur les femmes une jeune qualifiante de la Pologne, Maja Palenska. Pour moi, quelqu'un que j'ai jamais vu jouer dans mes 40 ans ou mes 30 ans de tennis, elle était en finale. Donc, ouais. C'est pour la première fois dans l'histoire de Roland-Garros que ça arrive pour un qualifiant d'aller si loin.
0: On va regarder ça demain avec grand intérêt. Je voulais parler de Raphaël Nadal parce que, bon, la semaine dernière, le réseau Netflix a lancé une série documentaire sur sa carrière. Raphaël Nadal, je le disais, vous avez écrit une biographie sur lui. C'est quelqu'un que vous connaissez depuis le tout début de sa carrière. Vous l'avez fréquenté de très très souvent et pendant de longs moments. De cette série à laquelle vous participez d'ailleurs, qu'est-ce que cette série révèle sur Raphaël Nadal qu'on ne savait pas de lui?
2: Well, pour moi, c'est un défi d'avoir accès à Rafa. Comme journaliste indépendant pour le New York Times pendant toutes ces années, Rafa m'a donné beaucoup d'interviews, mais d'aller chez lui et vraiment de voir de l'intérieur, son cercle, ce qui se passe, il n'a jamais vraiment fait ça. Donc, il a décidé à la fin de sa carrière de faire ça avec un feu avec le soutien de David Ellison. C'est le fils de Larry Ellison aux États-Unis qui dirige maintenant Paramount et tout ça. Et c'est un ami de Rafa. Donc, ils ont essayé de faire ça. Et puis, ce qu'on voit, c'est vraiment de l'intérieur, l'intimité de Rafa en douleur, avec sa famille aussi, mais aussi physiquement. On voit vraiment le fond de l'histoire avec son corps, qui était vraiment un défi pendant toute sa carrière. Moi, j'ai rencontré Rafa à 17 ans. Et sa carrière était en danger déjà à 19 ans, 20 ans, avec un problème de pied qui a duré toute sa carrière. Mais on voit vraiment cette force intérieure qui anime Rafa. Et la souffrance qui est en train de vivre quotidiennement. Et on se pose la question en regardant ça, pourquoi? Oui. Je pense que c'est quelque chose, c'est vraiment en lui. C'est pas toujours facile à regarder, mais c'est très honnête. Et dans un sens, c'est très cru dans le bon sens. On voit vraiment un sportif de haut niveau comme ça, comme on voit rarement. Plein de ces documentaires sur Netflix sont un peu, je dirais, trop travaillés. C'est pas vraiment la vérité de l'intérieur. Mais ça, c'est un peu différent. Et c'est comme ça que Nadal voulait montrer sa vie. Donc, pour moi, c'est pour ça que j'étais intéressé par le projet et j'ai participé longuement. On a parlé pendant 2 jours, mais à la fin, je pense qu'ils n'ont pas utilisé autant que ça, mais c'était intéressant de voir leurs questions vraiment en profondeur.
0: Je suis bien d'accord quand vous dites que c'est dur à regarder, mais c'est vrai que il y a beaucoup de vérité dans ça. On parle beaucoup, évidemment, de son mentor, de son entraîneur presque tout au long de sa carrière, son oncle Tony Nadal, pour qui Nadal montre très ouvertement ses doutes dans ce documentaire. Et ça fait mal à regarder justement cette relation qui semble très difficile pour Nadal tout au long de sa carrière. On dirait qu'il a voulu partir sans vouloir s'en séparer. Ça a été très difficile, cette relation avec son entraîneur et son oncle Tony Nadal.
2: Oui, c'est vrai que Étienne, le tennis, c'est souvent un sport de famille de base. Et Tony, c'est pas son père, c'est son oncle. Donc, il y a cette connexion familiale qui est très forte. Et dans un sens, ça a très bien fonctionné. Ça a formé la mentalité de Rafa, cette mentalité très dure et très résistante. Mais l'autre côté, c'est un peu dur dans le contexte moderne, 2026, de regarder ça, parce que je pense pas que ce genre de former quelqu'un, ça passe autant maintenant que ça a passé dans le passé du tennis. Mais c'est vrai qu'il y avait ce lien de famille. Donc, Rafa a accepté ça de son oncle. À mon avis, il n'aurait peut-être pas accepté ça de quelqu'un d'autre. Mais en même temps, il faut donner le crédit à Tony, parce que c'était quelqu'un qui voulait le bien pour Rafa et aussi quelqu'un qui avait un code d'éthique et un code de conduite qui était très formatrice pour Rafa et qui était très important pour devenir un champion comme ça, qui est capable de gagner le même tournoi 14 fois.
0: Ouais, on comprend bien en lisant votre biographie, en regardant cette série, que bon, c'est son corps finalement qui l'a forcé à arrêter Nadal et qu'il ne voulait pas arrêter, il voulait continuer de jouer. Est-ce que vous pensez aujourd'hui qu'il vit bien sa retraite, Raphaël Nadal?
2: Franchement, j'avais des doutes. Et c'est vrai qu'en regardant comme il a vraiment, vraiment tiré jusqu'à la fin, je pense qu'il n'aurait pas pu aller plus loin. C'était évident, il n'était pas capable de courir comme avant, il était vraiment en douleur. Donc ça, mais c'était, à mon avis, important que ça soit exagéré comme ça pour qu'il s'arrête vraiment. Donc en parlant avec Rafa, en regardant ce qui se passe, je pense qu'il est en paix avec ça maintenant actuellement. Et je pense que ce documentaire, assez difficile à regarder parfois, ça fait partie de ça. Il a un peu fermé la porte en faisant ça et je trouve que ça vaut la peine parce qu'on peut se poser des questions sur ses méthodes, mais pas sur sa foi en lui-même ou son envie d'aller au bout de lui-même.
0: Ah, ça c'est certain. Puis aujourd'hui, il y a plusieurs académies à travers le monde où des jeunes futurs champions apprennent à jouer au tennis avec des profs que Rafa a embauchés. Donc, il donne ça en héritage au moins. Et difficile de regarder Roland Garros en fin de semaine sans penser à lui parce que, comme vous l'avez dit, il a gagné ce tournoi 14 fois, c'est un exploit probablement qui ne sera jamais égalé. Christopher Clary, merci beaucoup d'avoir pris le temps de nous parler. C'est très intéressant. Vous êtes donc un ancien journaliste du New York Times et surtout l'auteur de cette biographie, Nadal, le guerrier, paru chez Flammarion. Merci et bonne fin de tournoi, Christopher Clary.
2: Merci, Étienne.
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4: How do you create what you have in your thought, in your mind's eye? It's almost like a painter, you know. How does he or she get that from here onto the canvas?
0: Les propos du légendaire cinéaste américain Martin Scorsese qui se demande comment on peut transposer ce qu'on a en tête, les idées qu'on a en tête de façon concrète sur du papier, sur un tableau par exemple. Et c'est la raison pour laquelle il dit s'être associé à une entreprise d'intelligence artificielle à titre de conseiller, la compagnie Black Forest Labs qui va bénéficier donc de son expérience de cinéaste, notamment le film Taxi Driver, souvenez-vous, pour faciliter la création de ce qu'on appelle les storyboards. Ariane, bonsoir d'abord.
5: Bonsoir Étienne.
0: De fortes réactions négatives, Ariane, n'ont pas tardé suite à cette nouvelle.
5: Non, mais en fait, c'est une levée de bouclier qui a rien d'étonnant, surtout qu'on le voit dans cette capsule vidéo, énumérer ces critères. Au fur et à mesure que les employés du Black Forest Labs génèrent le storyboard selon ce qu'il a en tête. Un storyboard, c'est ce plan visuel du film, c'est des panneaux qui dépeignent les scènes plan par plan. Mm-hmm. C'est un peu comme une bande dessinée du film, si vous voulez. On le sait que l'intelligence artificielle suscite des réactions qui sont épidermique, souvent pleine d'inquiétudes, mais son utilisation est déjà bien implantée et c'est en plein essor. On peut penser, par exemple, à Steven Soderbergh, qui en a fait usage pour son documentaire sur John Lennon. Souvenez-vous, le film The Brutalist de Brady Corbet, on avait utilisé l'IA pour améliorer l'accent hongrois de l'acteur Adrian Brody. Ça avait fait tout un scandale juste avant les Oscars. Je pourrais vous citer plusieurs exemples. Je veux quand même vous mentionner qu'il y en a un film à paraître qui fait beaucoup jasé en ce moment, Étienne, c'est Dreams of Violet, qui est un docu-fiction sur des manifestations anti-gouvernement en Iran. Ce film-là a été entièrement généré par l'intelligence artificielle. Il a été créé par Ash et Pouya Kusha, sans caméra, sans acteur, sans décor réel. Le coût de production, c'est 2 000 $. C'est rien, ça. C'est vraiment rien. Dans le cas de Martin Scorsese, on parle d'une toute jeune compagnie qui a été fondée en 2024, qui est basée en Allemagne et qui se spécialise dans les visuels. Donc oui, il sera conseillé. Lui, ce qu'il dit, c'est qu'il s'intéresse à la convergence entre technologie et narration et à la façon dont elle peut repousser les limites de la créativité. Et il spécifie, n'oublions pas que le cinéma est un art jeune qui n'a que 125 ans, donc nous devons rester ouverts à son évolution. Donc, c'est étonnant parce que lui, il fait partie, Étienne, des cinéastes qui font leurs propres storyboards. Hein. Il y a certains réalisateurs qui vont engager des dessinateurs professionnels pour les faire. Moi, je trouve que c'est une étape quand même assez fascinante de la pré-production. Steven Spielberg, par exemple, il va dessiner lui-même ses storyboards avec des petits bonhommes allumettes. Ouais. Ensuite, il va engager des dessinateurs pour créer les scénarios plus détaillés pour son équipe. Wes Anderson, hein, vous savez, la précision, la symétrie, les couleurs là, choisies vraiment finement pour chaque plan. Mais lui, il va travailler avec des équipes spécialisées pour esquisser vraiment chaque plan avant le tournage. Alors que vous avez d'autres cinéastes comme Clint Eastwood, par exemple, qui n'en utilise jamais. Werner Herzog, qui a toujours refusé d'en utiliser. Donc, chaque cinéaste a sa façon. Ça dépend aussi du type de cinéma qu'on fait. Chacun a son processus.
0: Et Ariane, est-ce que ça vous surprend, cette collaboration de Scorsese avec Black Forest Labs?
5: Je dirais oui et non. Oui, parce que Martin Scorsese a commencé à faire des films dans les années 60. Donc, il a commencé avec du 16 mm, du 35 mm. Il a vu et vécu les évolutions techniques, mais c'est surtout que c'est un ardent défenseur du cinéma comme septième art, et non pas comme divertissement. C'est-à-dire que pour lui, c'est un médium capable de révéler la complexité de la condition humaine. C'est un admirateur de Michael Powell, de John Ford, de Jean Renoir aussi. Et souvenez-vous, l'an dernier, là, il avait co-signé une lettre avec Steven Spielberg, avec David Cronenberg, Ken Loach, et bon, il y avait plusieurs autres cinéastes. C'était une lettre qui était adressée à la première ministre italienne, Giorgia Meloni, et c'était pour bloquer une loi qui pouvait transformer les plus anciens cinémas de Rome en centres commerciaux. Mmh. On l'aurait signé aussi.

0: Donc, c'est un cinéaste qui est très investi, mais d'un autre côté, il a toujours été ouvert aux nouvelles technologies. Donc, est-ce que c'est une suite logique de son parcours de cinéaste? Souvenez-vous de son film Hugo, en 2011, il a expérimenté avec le 3D pour donner plus de profondeur. Ça rehausse l'aspect immersif quand on regarde le film. C'était quand même assez novateur, ça, en 2011. Et il a déjà utiliser l'intelligence artificielle, il a utilisé des effets de rajeunissement dans The Irishman, par exemple. Alors là, avec le Black Forest Labs, il va utiliser un modèle précis qui est le flux AI. Et lui, il affirme que ça ne remplace pas le processus artistique, sauf qu'il y aura quand même peut-être des dessinateurs qui seront pas engagés. En fait, on va engager à la place des créateurs de modèles IA.
1: Ariane, on le comprend bien, Scorsese, il aime explorer les possibilités technologiques, mais avec l'intelligence artificielle, est-ce qu'on parle vraiment de possibilités?
0: Mais c'est ça la question, parce que l'intelligence artificielle puise dans du texte et dans des images qui sont déjà existantes et qui sont créées au départ par le talent et l'imagination des humains. Donc, ce sont des données qu'on assemble selon des critères qu'on demande pour générer un texte, une image, une vidéo, là, ce que vous voulez. Mais ça, ça se fait sans le consentement et sans compensation non plus pour les créateurs originaux, qui sont talentueux et qui ont mis des années aussi à peaufiner leur art, à peaufiner leur métier. Donc, c'est ce qui ressort dans les critiques que j'ai lues. Là, c'est une sorte d'indignation, je dirais, Étienne. Il y a Samuel Dietz, par exemple, qui est le réalisateur de la série animée Castlevania. Lui, il dit qu'il n'y a absolument aucune raison d'avoir besoin d'une IA construite sur le travail volé de millions d'artistes. Ayez un peu de fierté et respectez vos pairs. Donc, vous voyez quand même si ce sont des réactions fortes. Carla Ortiz, qui est une conceptrice artistique et illustratrice primée, très, très réputée, très engagée aussi. Elle a travaillé sur Black Panther, elle a travaillé sur Rogue One, une histoire de Star Wars. Et elle a écrit un message qui est assez sans équivoque. Elle a dit « Il trahit tous les storyboarders avec lesquels il a collaboré. Utiliser son héritage et son pouvoir à cette fin est tout simplement dégoûtant. » Donc, c'est quand même fort comme réaction. Je pense que c'est dans la durée qu'on va voir comment on va légiférer et comment surtout on va composer avec l'intelligence artificielle, quelle qualité ça va avoir, quelle quantité on va utiliser pour les productions. Et ça, ça vaut pour ce que Martin Scorsese s'apprête à faire, c'est-à-dire que lui, il pense que l'immédiateté de la communication de sa vision, ça va être une source de liberté créative. Mais c'est pas gagné. On va voir s'il va être satisfait. On va voir quels storyboards seront générés. Est-ce que ce sera un travail qui est si valable que ça? Est-ce que lui va vraiment voir ce qu'il cherche à montrer, qui est dans sa tête, qui est dans son imagination? Écoutez, ça reste à voir. Je pensais, Étienne, à une des seules personnes qui a des positions assez contraires sur l'intelligence artificielle, et c'est l'actrice Tilda Swinton. Oui. Elle a donné une classe de maître qui est absolument fascinante. C'est intéressant d'un bout à l'autre. C'était au Festival de Cannes. Vous pouvez la trouver sur Internet. Vous le savez, c'est une actrice qui fait autant du film expérimental ou des grosses productions avec le fameux green screen, l'écran vert. Et là, on va ajouter des décors qui sont générés par ordinateur. Elle, là, l'intelligence artificielle, ça ne l'énerve pas du tout. Elle n'est pas inquiète du tout. Elle dit c'est l'humain qui doit créer des films originaux, des histoires originales et complexes. Et elle est d'avis que l'IA n'a aucune chance face à un cinéma qui est véritablement créatif et original. Je voulais terminer quand même sur une note positive.
1: Réflexion en tout cas très intéressante. On va suivre Martin Scorsese dans ses démarches là-dessus. Merci, c'était très intéressant.
0: Merci,
1: Ariane Cipriani. Et voilà, c'est ce qui met fin à notre magazine d'information quotidien pour ce soir et pour cette semaine. Merci de nous avoir invités chez vous ce soir. C'est toujours très apprécié. On aime s'informer en votre présence. Merci surtout à l'équipe sans qui cette émission ne serait pas grand-chose. Cette semaine, à la technique, il y avait Jacques Lebrun. À l'affectation en alternance, David Savoie, Antoine Trussard et Lisa-Marie Fleurant. L'adjoint à la réalisation était Louis Garon. Le journaliste à la recherche était Christophe Guillon, notre stagiaire Emma Tournardre, et à la réalisation de Ça nous regarde cette semaine, en alternance Virginie Gagnon-Leduc et Mathieu Courchêne. Notre rédacteur en chef s'appelle Hugues Mollet. Madeleine Blais-Morin sera de retour lundi, ne vous en faites pas. Je m'appelle Étienne Leblanc. Passez une très, très belle fin de semaine. À lundi.

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1: Bienvenue dans l'accent des autres, l'actualité de la semaine vue par RFI, la radio-télévision suisse, Radio-Canada, ici en France et la RTBF. Et on va d'abord parler politique migratoire. La Suisse ne doit pas dépasser la barre des 10 millions d'habitants. C'est en tout cas l'avis du plus grand parti du pays. Son initiative est soumise au peuple le 14 juin prochain, Pierre-Anne Chauffin.
2: Et si l'UDC réunit près de la moitié des intentions de vote, c'est aussi en raison d'un ressenti, celui d'une Suisse qui grandit trop vite et peine à suivre avec ses infrastructures.
1: En Belgique, l'école francophone va devoir se serrer la ceinture. Malgré une forte mobilisation des profs et des élèves, les mesures d'économie décidées par le gouvernement de la communauté française ont été votées cette semaine, Jacques Revers.
3: Oui, des milliers de manifestants ont pourtant fait le siège jeudi devant le Parlement, ultime tentative pour faire plier la majorité. Mais le vote a bien eu lieu. Le gouvernement se retranche derrière un contexte budgétaire qui impose des économies.
1: Les villages perdent de plus en plus leur commerce, épicerie, boulangerie notamment, une désertification commerciale qui s'accélère en France en particulier. Nous serons dans la Creuse, dans une petite municipalité qui vient de perdre ses deux seuls commerces. Le bras de fer à nouveau lancé côté américain, les États-Unis menacent d'imposer de nouveaux tarifs douaniers à 60 pays et notamment le Canada, Nadim Moubarak.
4: Ce n'est pas une surprise, répond le Premier ministre Mark Carney.
1: Enfin, le Sénégal célèbre les 100 ans de l'ancien président Abdoulaye Wade. Un hommage national s'est tenu cette semaine à Dakar, Fanny Noir-Cabré.
5: Cérémonie historique pour celui qui a imposé la première alternance démocratique dans l'histoire du Sénégal.
1: Le peuple suisse va donc une nouvelle fois se prononcer sur la question migratoire. Ce sera le week-end prochain, le 14 juin, à l'occasion d'une initiative populaire « Pas de Suisse à 10 millions », Pierron.
2: Oui, un thème récurrent de la politique suisse, à nouveau porté par l'UDC, le grand parti conservateur. Ce texte veut plafonner la population du pays à 10 millions d'habitants. En clair, les autorités devraient prendre des mesures dès qu'elles atteindraient les 9,5 millions, soit une petite marge de 500 000 personnes supplémentaires. L'asile est dans le viseur, mais aussi les accords internationaux qui favorisent l'immigration, d'où les craintes pour la libre circulation des personnes avec l'Union européenne.
1: Et c'est là, Pierron, l'argument massue des opposants.
2: Oui, car la Suisse et son économie sont très dépendantes de la main-d'œuvre étrangère. Patronat et syndicats sont la main dans la main. Mais c'est un autre phénomène qui explique un important soutien dans les intentions de vote, un certain sentiment de densité d'une Suisse qui grandit trop vite avec des conséquences concrètes, par exemple sur la pénurie de logements. La libérale Johanna Gapani reconnaît que ce ressenti doit être mieux pris en compte.
6: Elle a permis aux gens de s'exprimer sur des thèmes qui sont légitimes. On parle de logement, on parle de saturation au niveau du trafic. On parle évidemment aussi des frontaliers et c'est tous des éléments qui ont été mis en avant par l'initiative et qu'on a la responsabilité quand on est parlementaire à Berne, mais aussi les parlementaires dans les différents cantons auxquels on a la responsabilité d'apporter des solutions.
2: Pour l'UDC et Marie-Bertrand Duet, mieux vaut tirer le frein à main que prendre des mesures pour développer les infrastructures et le parc immobilier.
7: Est-ce qu'on préfère limiter cette croissance démographique qui est issue de l'immigration ou augmenter les impôts des uns et des autres pour encore modifier nos infrastructures et permettre à tout un chacun de venir et de devoir à nouveau réagrandir nos infrastructures et limiter nos paysages et nos villes tranquilles.
2: Les deux camps sont au coude à coude, leur capacité à mobiliser l'électorat sera donc déterminante.
1: Des mesures d'économie dans le secteur de l'enseignement francophone en Belgique. Le Parlement de la Fédération Wallonie-Bruxelles de la Communauté française a voté ces mesures cette semaine. La mobilisation des profs et des élèves qui dure depuis des semaines n'aura pas fait plier la majorité, Jacques.
3: Seule une députée de la majorité s'est abstenue au moment du vote, majorité contre opposition, un vote intervenu au beau milieu de la nuit de jeudi à vendredi après 15 heures de débat, une abstention de la députée Mathilde Van Dorp du Parti des Engagés pour dénoncer le manque de dialogue avec les enseignants.
8: Je pense qu'il est clair qu'il faut prendre nos responsabilités par rapport à une situation budgétaire compliquée, mais mon abstention c'était aussi clairement signaler que la méthode ne fonctionnait pas, qu'il y avait un manque de concertation.
3: Ce défaut de concertation concertation, c'est aussi l'un des reproches formulés par les enseignants, tout comme l'agenda précipité du vote au Parlement, intervenu moins de 84 heures après la dernière commission, ce qui n'est pas la règle, de quoi ajouter de l'huile sur le feu de la contestation.
1: Oui, et ces mesures d'économie voulues par la majorité de centre-droit, elles entreront en vigueur à la prochaine rentrée scolaire.
3: Oui, et les principales mesures, c'est, rappelons-le, 2 heures de cours en plus pour les profs de l'enseignement secondaire supérieur sans compensation salariale, l'augmentation du Minerva et des moyens rabotés pour la distribution de fournitures scolaires ou de repas gratuits dans les écoles. Pour les élèves et les profs qui ont manifesté près du Parlement ou qui parfois ont assisté au vote tard dans la nuit, la déception est immense. Ils dénoncent le passage en force de la majorité.
9: Ils viennent de déclarer la guerre, en fait. Ce qu'ils ne comprennent pas, c'est qu'on est déterminé à ne pas donner cette école-là. On ne veut pas de cette école-là, en fait. On ne veut pas de ça pour nos enfants, on ne veut pas de ça pour nos gamins. Qu'est-ce que je vais dire à mes élèves, moi, demain ?
3: Demain, c'est concrètement le temps des examens et des épreuves certificatives de fin d'année. Des examens qui pourraient être perturbés car de nouvelles actions sont annoncées. On verra ce qu'il en sera dans les prochains jours et semaines, tant les derniers événements ont donné l'impression d'une fracture entre les acteurs de l'école d'une part et le gouvernement d'autre part.
1: Deux commerces vous manquent et tout est dépeuplé. Voilà le sentiment des habitants du Compex dans la Creuse en France. Cette commune de 200 habitants vient de perdre coup sur coup ses deux seuls commerces. La boulangerie, elle est fermée depuis plusieurs semaines pour du matériel qui n'est pas conforme. Alors le gérant a décidé de partir. Et puis plus récemment, c'est l'auberge qui a fermé. Le chef a décidé d'ouvrir son propre restaurant ailleurs. Cette désertification commerciale, elle s'accélère en France. Aujourd'hui, 62% des communes ne comptent plus aucun commerce alimentaire. Alors pour les habitants du Compex, ça laisse un grand vide, comme l'a constaté Nina Sobetsky.
10: Gérard habite à quelques mètres de la boulangerie, alors le pain c'était...
11: Tous les matins de bonne heure.
10: Mais maintenant, pas d'autre choix que de prendre la voiture jusqu'à Bourganeuf, par exemple, à une quinzaine de kilomètres.
11: Et puis on le met au congélateur, mais c'est pas pareil, hein. C'est pas du pain frais pareil. Hein. On va pas faire 15 kilomètres tous les jours, ça aller-retour ça fait 30 kilomètres.
10: Et avec en plus le restaurant fermé depuis une semaine, ça laisse un vide que Sylvie a déjà remarqué en face de chez elle.
12: Par exemple, d'habitude le parking est plat, il y a du monde, et là il n'y a plus personne.
10: Car plus que deux commerces, c'est aussi deux lieux de vie qui disparaissent.
12: On était pas mal... Bon, toujours les mêmes, mais à se retrouver le matin à la boulangerie, à l'auberge, à différents moments, quand ils faisaient des animations, voilà. C'était les deux pôles principaux pour se rencontrer dans le village.
10: Le premier dossier du nouveau maire Thibaut Brodier, c'est donc de trouver des repreneurs.
13: Ces commerces existent là depuis très longtemps et on a toujours trouvé des candidats. Pour quelqu'un qui veut se lancer, c'est idéal, avec un loyer intéressant et pas d'investissement personnel à faire vraiment, quoi.
10: Mais il faut aussi réussir à les faire rester, car les boulangers restent en moyenne 2 à 3 ans sur la commune, avec des charges d'électricité qui tourne autour de 1500 euros par mois.
13: Il va vraiment falloir qu'on essaye de réfléchir là-dessus, comment faire pour que cette charge soit un petit peu moins lourde. C'est pour ça que les loyers sont pas chers, hein. C'est pour essayer vraiment au maximum de pouvoir l'aider.
10: Les loyers de la boulangerie et du restaurant sont d'environ 300 euros.
1: Un reportage de Nina Sobetsky pour Ici Creuse.
0: L'accent des autres avec les médias francophones publics.
1: Les États-Unis reviennent à la charge avec donc une nouvelle menace d'imposer d'autres tarifs douaniers à une soixantaine de pays et Nadie, notamment le Canada.
14: Voilà, cette décision fait suite à une enquête de l'administration Trump qui estime que ses plus importants partenaires économiques n'en font pas assez pour contrer l'importation de biens issus du travail forcé. Ottawa serait touché par des droits de douane de 10% pour ses efforts jugés insuffisants. Richard Ouellette est professeur de droit à l'Université Laval.
15: Les 60 pays ne sont pas nécessairement des pays qui, d'après les États-Unis, tolèrent l'esclavage. Ce sont des pays qui ne font rien pour vérifier si les produits qui entrent chez eux ne seraient pas le fruit du travail forcé. Alors, ça vise le Canada, ça vise le Mexique, ça vise l'Union européenne, ça vise la Chine.
14: Les biens canadiens conformes à l'accord de libre-échange nord-américain seraient exemptés de ces tarifs.
1: Et le premier ministre canadien a réagi.
14: Tout à fait. Mark Carney veut se faire rassurant en déclarant que cette initiative de Washington n'est pas une surprise. Il reconnaît du même coup que le Canada peut faire mieux pour s'attaquer au fléau de l'esclavage moderne.
16: Nous partageons cet objectif, l'élimination du travail forcé, du travail des enfants dans notre chaîne d'approvisionnement.
14: Le gouvernement Carney va déposer un projet de loi en ce sens d'ici la fin de la session parlementaire.
1: Ottawa qui fait aussi une concession dans le but d'apaiser les tensions avec Washington.
14: Oui, le gouvernement ordonne au Conseil de la radiodiffusion et des télécommunications canadiennes de revoir à la baisse les redevances des géants du web américain comme Netflix, Prime et Amazon pour la création de contenus canadiens. Un recul qui suscite l'ire du chef du Bloc québécois, Yves-François Blanchet.
17: C'est catastrophique, cette décision-là, qui est carrément de déposer les armes avant même de commencer une négociation où on dit à l'interlocuteur « Je suis faible ». Qu'est-ce que tu veux?
14: La pression s'accentue donc sur Ottawa, qui n'est pas encore parvenu à faire débloquer les pourparlers en vue de la révision de l'accord Canada-États-Unis-Mexique, alors que la date butoir du 1er juillet approche.
1: On se quitte cette semaine au Sénégal pour célébrer un siècle d'existence et une vie entière dédiée à la politique. L'ancien président Abdoulaye Wade aura été au cœur d'une cérémonie historique pour célébrer son centenaire, Fanny.
5: Oui, celui que les Sénégalais surnomment Gorgui, un terme wolof pour désigner affectueusement un homme âgé, est une figure majeure de l'histoire politique sénégalaise. Fondateur du PDS, le Parti démocratique sénégalais, il a incarné l'opposition au régime de Léopold Sédar Senghor dès les années 70, puis d'Abdou Diouf dans les années 80-90, devenant le symbole de la lutte pour l'alternance démocratique. Alternance qui verra le jour en 2000, année où Abdoulaye Wade devient président. Et ce poste, il l'occupera jusqu'en 2012, où il concède sa défaite dans les urnes face à Macky Sall, après une candidature à un troisième mandat controversé.
1: Et puis les Sénégalais, Fanny, se souviennent aussi de l'héritage laissé par Abdoulaye Wade.
5: Effectivement, toutes les réalisations issues des grands chantiers de son mandat, on pense aux autoroutes à péage, à l'aéroport international ou encore des programmes d'électrification rurale. Abdoulaye Wade est un patrimoine de la nation, a déclaré le président sénégalais Bassirou Diomaye Faye au cours de cet hommage national qui s'est tenu sans le principal intéressé. Abdoulaye Wade vit en France depuis plusieurs années.
1: Fanny Noireau-Cabré et RFI pour refermer l'accent des autres cette semaine. Merci d'avoir été là comme d'habitude. Rendez-vous si vous le souhaitez dans 8 jours avec les partenaires des médias francophones publics.

0: Dans quelques minutes, à Moteur en herbe, on est au Festival Eureka au Parc Jean Drapeau, dans la magnifique biosphère avec les jeunes de l'école alternative L'Envol, qui nous ont envoyé de pas mal bonnes questions.
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2: Bonsoir, ici Louis de Belleval. Voici les informations. Tout d'abord, nouvelle de dernière heure à Québec, la députée conservatrice Maïté Blanchette-Vézina aurait finalement obtenu les consultations qu'elle réclamait de la ministre de la Santé sur le projet de loi sur les boissons énergisantes, selon une déclaration du chef de son parti, Éric Duhaime. Le projet de loi déposé plus tôt aujourd'hui prévoit interdire la vente du produit aux moins de 16 ans. La CAQ veut imposer cette restriction après que des proches de Zachary Miron eurent mené une campagne auprès de la classe politique. Les parents de l'adolescent décédé après avoir consommé un Red Bull alors qu'il était sous médication, mène ce combat depuis sa mort en 2024. Médecins en pleurs, détresse psychologique et charge de travail alourdie, les témoignages de la part de médecins épuisés par l'implantation du dossier de santé numérique sont nombreux. Plusieurs constatent que la plateforme rend les consultations auprès des patients plus complexes, qui entravent le travail des médecins. La docteure Léla Laroussi, qui a été formée au DSN pour accompagner des équipes du CIUS du nord de l'île de Montréal, estime qu'une meilleure organisation aurait été salutaire.
3: Mon expérience personnelle, c'est que ça pourrait être plus user-friendly et que ça pourrait être amélioré. Surtout la première semaine a été quand même très demandante pour nous en tant que super utilisateurs, où on était partout à devoir aider tout le monde. Puis je pense que si c'était à refaire, je me serais pris probablement une semaine off à ce moment-là, où j'aurais été juste sur place pour aider plutôt que d'avoir aussi mes patients à gérer.
2: La PDG de Santé Québec, Geneviève Biron, n'a pu confirmer si le DSN sera déployé dans l'ensemble de la province après le projet pilote. L'Association des grands consommateurs industriels d'électricité dénonce la situation dans laquelle se trouve Hydro-Québec. La société d'État est aux prises avec ses plus bas stocks d'énergie depuis 21 ans. Elle a toutefois les mains partiellement liées par l'entrée en vigueur de nouveaux contrats d'exportation d'électricité vers les États-Unis. Le vice-président exécutif et chef de la direction financière chez Hydro-Québec, Maxime Aucoin, assure que les contrats sont bénéfiques pour les finances publiques à long terme.
4: À court terme, ce qu'on fait, c'est qu'on réduit nos exportations sur les marchés spot, les marchés court terme, pendant qu'on a ces contrats-là à long terme en place, dans un contexte de faible électricité. Mais si on prend pas de recul, ces contrats-là, sur le long terme, vont être payants. Ils nous donnent des revenus stables et surtout la mise en place d'interconnexions qui, elles, vont être très utiles pour importer, exporter à travers les différents marchés.
2: Hydro-Québec a vu ses bénéfices chuter de 200 millions de dollars au premier trimestre par rapport à l'an dernier. Changement de direction aux opérations du REM. Pulsar, l'opérateur du réseau express métropolitain, a remercié son directeur général, Loïc Cordel. Son départ survient après des mois difficiles pour les usagers, mais aussi quelques jours après l'inauguration de 4 nouvelles stations. Alexandre Lepoutre.
5: À la station Panama de Brossard, le va-et-vient de passagers est constant. Aucune panne à l'horizon, mais certains usagers ont de mauvais souvenirs en tête. Cet hiver, le REM a connu une interruption de service tous les 4 jours en moyenne.
6: Et souvent, il y a toujours un problème.
5: L'opérateur Pulsar ne fait pas officiellement de lien entre ces difficultés et le départ de son directeur général. Mais entre les lignes, l'entreprise fait comprendre quand même qu'elle veut tourner la page et partir sur de nouvelles bases alors que le réseau est maintenant presque complété.
6: On doit le changer, je ne sais pas, le changement là, si ça va apporter quoi, on verra.
7: Ça dépend peut-être pas de tout ce qui arrive du président. Il doit avoir des bris, l'hiver, c'est la neige.
8: Les portes s'ouvriront sur le côté gauche.
5: À Québec, les députés Catherine Gentilcor du Parti québécois et Guillaume Clich-Rivard de Québec solidaire espèrent que la nouvelle direction saura redonner confiance aux usagers.
9: En ce qui a trait au patron lui-même qui a été Quand j'ai dit, je n'ai pas d'opinion sur l'homme lui-même, mais une chose est certaine, il y a des décisions qui doivent être prises à ce moment-ci pour améliorer les choses.
10: Moi, je demeure très amer, là. J'ai pas de compliments ou de commentaires positifs, puis les résidents du Sud-Ouest me le rappellent pas mal au quotidien que cette aventure-là a pas été positive pour eux autres.
5: Le réseau du REM se déploie maintenant sur 64 kilomètres. Le dernier tronçon de 3 kilomètres vers l'aéroport Montréal-Trudeau devrait être inauguré fin 2027.
8: Station Panama.
5: Ici Alexandre Lepoutre, Radio-Canada, à Brossard.
2: Et puis enfin, le président russe Vladimir Poutine dit ne pas avoir de raison de rencontrer son homologue ukrainien Volodymyr Zelensky. Ce dernier a rendu public une lettre ouverte au chef du Kremlin dans laquelle il lui propose une rencontre. Volodymyr Zelensky se dit aussi prêt à un cessez-le-feu pour permettre de négocier la fin des hostilités. Les précisions d'Isabelle Labeyrie à Kiev.
11: Ce n'est pas la première fois que Volodymyr Zelensky propose une rencontre à Vladimir Poutine, mais jamais il ne l'avait fait dans ce format de lettre ouverte, à la fois très personnelle et offensive. « N'ayez pas peur de sortir de la guerre, de votre guerre », écrit le président ukrainien. Sa proposition est très concrète, rencontre dans un pays tiers, reste à choisir le jour et le lieu, cessez-le-feu pendant les négociations, implication des États-Unis et de l'Europe. Il s'agit aussi de reprendre la main sur le calendrier diplomatique au moment où Washington est accaparé par le Moyen-Orient, au moment aussi où la situation militaire est plutôt favorable pour Kiev. Le président ukrainien revient sur les récentes frappes conduites par son pays. Il évoque les pertes russes, la chute des ressources, le mécontentement de la population et termine par ces mots « Si vous n'en venez pas à l'idée qu'il est temps de terminer cette guerre, alors c'est pour assurer votre propre existence que vous devrez vous battre. »
2: C'était Isabelle Labeyrie et c'était les informations à l'antenne de Radio-Canada.
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13: Allô.
12: Ah non, mais c'est donc bien cool ici.
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12: Ah ouais, hein. En tout cas, moi ça me donne le goût de faire une émission ici. Et aujourd'hui, à Moteur en herbe, une émission qui répond à vos questions en sciences, santé, technologie, environnement, consommation. On est au Festival Eureka. Ça, c'est au parc Jean-Drapeau. On est dans cette magnifique biosphère à Montréal avec les jeunes de l'école alternative L'Envol qui nous ont envoyé de très, très bonnes questions qui vont comme suit. Pourquoi est-ce que même si c'est lourd, une pomme, ben pourquoi une pomme, ça flotte sur l'eau? Combien de temps ça prend à un oiseau pour migrer et comment le système mécanique d'un vélo fonctionne?

0: au Festival Eureka. C'est une première pour nous, Festival Eureka. Puis on est très contents aussi d'accueillir cette belle gang de l'école alternative L'Envol. Ça, c'est une école de Laval. Et on a eu des questions, mais je vous dis, là, c'est un très, très bon, une très bonne cuvée. Et pour y répondre aujourd'hui, on a Jean-Philippe Gagnon. Bonjour, Jean-Philippe.
1: Bonjour, Mathieu.
0: Première fois à l'émission, Jean-Philippe.
1: Première fois.
0: Oui, mais là, j'espère que ce ne sera pas la dernière. J'espère. Parce que c'est bien trop intéressant ce sur quoi tu travailles. Toi, en général, là, je pense qu'on peut te présenter comme un tripeux d'oiseaux.
1: Ah, c'est sûr.
0: C'est absolument. Ça que tu fais, là.
1: Oui. 100% du temps.
0: Donc, quand tu sors du biodôme, tu continues à aller voir les oiseaux.
1: Ben oui, d'ailleurs, il y avait un viré aux yeux rouges ce matin, tout près du biodôme, puis on se demande qu'est-ce qu'il fait là.
0: Pourquoi?
1: Ben, il devait avoir de la bouffe un matin, là.
0: OK. Mais à Viréo, aux yeux rouges, il est pas là d'habitude?
1: Ben, pas à l'endroit où je l'ai vu. C'est okay. Proche du stationnement, genre.
0: Ouais, OK.
2: Peut-être
1: qu'il
0: s'était parqué, là. Oui,
1: peut-être qu'il va peut-être se parquer là pour l'été. Ça serait vraiment cool. Hein. Et peut-être même une première pour le spot.
0: Très cool, ça. Jean-Philippe Gagnon, salut. On a Gabriel Anctil aussi, Gabriel.
3: Bonjour.
0: Bonjour, Gabriel. Salut, Gabriel Anctil, là. C'est très rare qu'on la voit pas sur son vélo.
3: Ben oui.
0: Ouais, parce que généralement là,
3: je suis venue ici en vélo.
0: En fait, quand elle est à l'intérieur, elle est pas sur son vélo, non, mais exact. Quand elle est à l'extérieur, généralement, elle est pas mal toujours sur son vélo. C'est pas mal la meilleure personne pour répondre à la question sur le vélo aujourd'hui. Et on a aussi Stéphanie Jolicoeur. Stéphanie, salut.
4: Bonjour.
0: Alors Stéphanie est venue avec son expérience. Écoutez, on a passé le budget au complet de l'émission sur l'expérience de Stéphanie parce que là on a un bac, il y a de l'eau dans un bac et dans l'eau, dans le bac, il y a une pomme.
4: Fait, oui.
0: Ça, c'est au moins 5 piastres.
4: Les deux ont été achetés au magasin du dollar du coin.
0: OK, donc peut-être 2 piastres.
4: Ça va pour le budget.
0: OK, parfait. Donc, on rentre dans le budget. Donc, on va répondre à cette question-là sur la physique de la pomme qui flotte dans l'eau. Et on va commencer cette très belle émission, ben justement, avec cette expérience et la question de Nathan.
5: Moteur en herbe, science.
0: Alors Nathan, salut.
5: Salut.
0: Comment ça t'est venu en tête, cette question-là, sur la pomme, puis l'eau, puis le poids, puis tout ça?
5: Notre prof nous a demandé de penser à des questions pour l'émission, puis...
0: C'est quoi, tu prenais une pomme dans le bain, puis tu trouvais que...
5: Non. Non.
0: Alors, c'est quoi ta question?
5: Comment est-ce qu'une pomme fait pour flotter sur l'eau, alors que c'est lourd?
0: C'est vrai.
4: C'est une très bonne question.
0: Ça tombe sous le sens?
4: Oui.
0: Ben oui.
4: Puis c'est bizarre parce qu'on voit des objets qui nous semblent lourds flotter, puis des fois, il y a des objets qui nous semblent légers flotter. Tu sais, être lourd et léger, c'est un petit peu...
0: C'est relatif.
4: C'est relatif. Mm-hmm. Parce que moi, par rapport à toi, Nathan, je suis plus lourde, mais par rapport à la planète Saturne, je suis plus légère. Donc, qu'est-ce que ça veut dire? Est-ce que c'est sur ça qu'on peut se fier pour dire qu'un objet va flotter ou non? En fait, c'est un petit peu plus compliqué que ça.
0: OK. Ben, alors, comment on essaie de répondre à cette question-là d'abord?
4: En fait, là, qu'est-ce qui va faire qu'un objet flotte ou non? C'est simplement un combat entre deux forces de la physique. Il y en a une qu'on appelle la gravité et il y en a une qu'on appelle la poussée d'Archimède.
0: Poussée d'Archimède?
4: La poussée d'Archimède. Dès qu'on embarque un objet dans l'eau, que ce soit une pomme ou toi, Nathan, dans ton bain ou la planète Saturne dans une piscine olympique, il y a une force qui va toujours pousser sur l'objet vers le haut. Elle s'appelle la poussée d'Archimède et elle dépend de à quel point l'objet a un gros volume. Hein, le volume, c'est le mot qu'on utilise pour dire à quel point on prend de la place. Alors, quand j'embarque ma pomme dans l'eau, en fait, ma pomme, elle a un volume. Quand elle embarque dans l'eau, elle oblige l'eau à se tasser. Hein, parce qu'elle prend de la place. C'est un petit peu comme toi, Nathan, si tu embarquais dans un wagon de métro qui était déjà plein, plein, plein à craquer de gens, pour que toi, tu embarques, il faut que les gens se en se tasse, OK? Donc, imagine que la pomme, c'est toi qui embarques dans le wagon de métro et que l'eau, c'est comme le reste des gens qui doit se tasser. Et on le voit facilement parce que quand on embarque la pomme dans l'eau, l'eau, elle...
5: monte.
4: Elle monte. C'est parce que la pomme, elle occupe... Je l'ai pas calculé avec une règle. La pomme, une pomme, là, c'est à peu près un volume de 200 centimètres cubes. Alors, quand elle embarque dans l'eau... il y a le même volume, l'équivalent de la pomme, mais en eau, qui doit se tasser. La pomme, elle tasse à peu près 200 centimètres cubes d'eau.
0: Mm-hmm.
4: Donc là, ça va. 200 centimètres cubes d'eau, là, c'est comme une moitié de verre d'eau. C'est pas
0: beaucoup,
4: très
0: c'est
4: l'eau.
0: Pas beaucoup, hein?
4: Donc l'eau, elle a pas de mal à

0: Archimède est grande.
1: Ah ouais. Hein. Il faut aussi faire la distinction. Ça, c'est une genre de chose qu'on, une confusion qu'on fait beaucoup. Mélanger le poids et la masse.
0: Oui.
1: Est-ce que ça, c'est une chose que vous voyez à l'école, Nathan, la différence entre le poids et la masse?
2: Je pense pas.
1: Peut-être pas encore, hein, parce que moi, c'est vrai, je l'ai appris pas mal plus tard qu'en 5-6e année. Il faut le faire, cette distinction-là.
0: Oui. Alors, et c'est pas si compliqué que ça. En fait, la masse, là, c'est la quantité de matière, hein, d'atomes qui nous forment, nous. Alors, ma masse, normalement, elle ne change pas beaucoup. Peu importe où je suis dans l'univers, j'ai la même masse. Par exemple, je n'ai pas le même poids, parce que mon poids, il est relié au champ gravitationnel. Alors, sur Terre, le champ gravitationnel me tire vers le centre de la Terre. Alors, mon poids, c'est la force avec laquelle la Terre me tire vers son centre. Mmh. Mais si je suis sur la Lune, la gravité est 6 fois moins forte. Alors, mon poids, il est 6 fois plus...
2: léger.
0: Petit.
1: Donc, tu peux avoir la même masse...
0: Mais pas le même
1: poids.
0: À moins que j'ai perdu un bras pendant mon voyage dans la Lune, ma masse a changé.
1: On ne fait pas ça à personne. Maintenant, OK, quel est le lien entre ça et la pomme dans le récipient d'eau que tu as apporté?
0: Ma pomme, ici, en ce moment, elle a la poussée d'Archimède qui la pousse vers le haut. Mais il y a une autre force qui la tire vers le bas. On vient d'en parler, c'est la...
2: gravité.
0: Gravité. Alors, en ce moment, la gravité tire ma pomme vers le bas, mais la poussée d'Archimède la combat. Alors, pour qu'un objet flotte, dans le fond, là, idéalement, il faut que la poussée d'Archimède soit la plus grande possible, donc il faut qu'il ait le plus grand
2: volume
0: possible. Mais il faut en même temps que la gravité soit la plus petite possible, alors il faut qu'il soit le moins massif possible. Alors, le meilleur compromis, c'est d'avoir un très, très gros objet, mais qui est peu massif, qui est très léger pour sa taille. Et c'est comme ça qu'on fait flotter des objets immenses comme des paquebots.
1: Qui est juste à côté ici au port de Montréal.
0: Le plus gros paquebot qui a existé dans le monde, il s'appelait le Seawise. Il faisait 458 mètres de long et il pesait 600 000 tonnes. Il flotte parce que pour sa taille, il est relativement léger parce qu'il est rempli d'air. Qu'est-ce qui arrive quand un paquebot, comme le Titanic, par contre, sa coque s'ouvre et il se remplit d'eau? Ben, il devient trop lourd et là, il coule. Et il y a des objets encore plus étonnants qui pourraient flotter sur l'eau.
1: Oui, par exemple.
0: Alors, Nathan, savais-tu que la planète Saturne, si on la mettait dans un bain assez grand, elle flotterait?
1: Mais non. Saturne pourrait flotter.
0: Moi aussi, quand
1: j'ai appris
0: ça, je n'en revenais pas.
1: Dans un gros bain, par exemple.
0: Alors, Saturne a une masse de... Attention, Nathan, imagine ça, ferme les yeux, imagine. Sa masse, c'est 6... avec 26 zéros après. 6 kilogrammes. Elle est 95 fois plus massive que la Terre. Mais elle est très grande pour cette masse-là. Elle est 9 fois large comme la Terre. Alors, son ratio de masse sur le volume est légèrement plus petit que celui de l'eau. Alors, elle flotterait.
1: Ça prendrait un très gros bassin. Pas comme celui-là ici. En fait, on n'aurait pas le budget pour l'acheter, ce bassin-là. Ça coûterait vraiment, vraiment cher. Nathan, super bonne question. Stéphanie, très, très bonne explication.
0: Nathan.
1: Merci, Stéphanie Jolicoeur.
3: La vie des animaux.
1: Avec Jean-Philippe Gagnon, qui est agent de recherche au Biodôme de Montréal, et c'est un très, très grand amateur de tout ce qui touche les oiseaux. D'ailleurs, il fait sa maîtrise sur les oiseaux, sur un bel oiseau qu'on appelle le toucan. Et on a une question d'Elisabeth de l'école alternative L'Envol. Allô, Elisabeth.
4: Salut.
1: T'as une question sur les oiseaux.
4: Ouais.
1: Qu'est-ce que tu voulais savoir sur les oiseaux?
4: Ben, dis-moi, Jean-Philippe, combien de temps ça prend un oiseau pour migrer?
5: Ben, on se lance tout de suite avec la réponse simple. Ça dépend.
1: Fait qu'il y a des petites migrations, il y a des moyennes migrations.
5: Il y a des migrateurs de courte distance, des migrateurs de longue distance.
1: Ah ouais, hein?
5: Puis, en fait, ça dépend des besoins des animaux, parce que la raison principale pour se déplacer, faire la migration, ben, c'est de rester en vie.
1: Mm-hmm.
5: Quand il y a de la neige ou quand les conditions sont pas souhaitables, c'est difficile de trouver des insectes, des invertébrés, des petits fruits.
1: Mm-hmm.
5: Donc, les oiseaux vont se déplacer pour rester en vie. faut dire, en parenthèse, il y en a qui restent ici parce qu'ils trouvent le moyen de manger quand même des choses durant l'hiver.
1: C'est quand même impressionnant. Hein. C'est très impressionnant. Les oiseaux qui restent ici l'hiver, moi, j'ai beaucoup de respect.
5: C'est fascinant.
1: Puis j'ai beaucoup de respect aussi pour les oiseaux qui arrivent de loin parce que là, on voit ça. En vois-tu

0: Tu as des oiseaux pas loin de chez toi, là, que tu vois juste l'été, mettons?
1: Oui.
0: Ouais, hein? Tu sais, les parulines, là.
2: Ouais.
0: Qui arrivent, là. Littéralement, presque du bout du monde, là.
2: C'est malade.
0: Ils arrivent oui. d'où, les parulines?
2: Plusieurs espèces de parulines proviennent de l'Amérique centrale. Certaines jusqu'en Amérique du Sud. On parle de quelque chose comme 3000 kilomètres pour un oiseau de 10 cm qui pèse pas 30 grammes.
0: Incroyable.
2: C'est fascinant.
0: Ça prend combien de temps, par exemple, une paruline pour venir ici, dans notre petit jardin, là, manger le,
2: bon, pour ce qui est des parulines, bruants, les oiseaux insectivores qui font des migrations relativement longues, on parle de quelques semaines pour partir de l'Amérique centrale, du Costa Rica jusqu'à ici, ça peut être un 2-3 semaines de déplacement.
0: Quelques semaines? C'est beaucoup.
2: En fait, c'est comme, moi j'aime ça dire, c'est du plancton volant, parce qu'ils doivent utiliser les courants d'air pour dériver. Et donc, se laisser porter par les courants d'air qui sont dominants. Avec le vent dans le dos, on va plus vite.
0: Est-ce que tu penses que ça migre le jour ou la nuit, Elisabeth, les oiseaux?
1: Ben, ça doit migrer en même temps, ben, les deux.
0: Le jour ou la nuit?
2: Principalement la nuit. Ah, ouais. En fait, le jour, ils sont occupés à manger. Ils mangent, ils prennent de l'énergie. Puis, ils vont se déplacer la nuit parce que la nuit, c'est plus difficile. C'est plus difficile pour un prédateur de les attaquer,
0: de les voir.
2: Tout ça. Donc, la migration se fait durant la nuit. Plusieurs espèces vont utiliser le ciel étoilé pour se repérer. Puis, si les conditions sont favorables, ils vont faire des grandes distances. Ouais. Donc, parcourir des centaines, voire des milliers de kilomètres.
0: Mais est-ce que tu t'es déjà posé la question, Elisabeth, pourquoi ils migrent? Parce que c'est quand même beaucoup, hein? Tu sais, c'est tellement beaucoup d'énergie.
2: C'est énormément d'énergie. Puis, ce qu'on pourrait se poser comme question, parce que on a des migrateurs du Nord qui viennent plus au Sud l'hiver. Je pense au harfang des neiges, par exemple, le bruant des neiges. Donc, l'idée, c'est est-ce que c'est des oiseaux du Nord qui vont passer l'hiver au Sud ou si c'est des oiseaux du Sud qui viennent passer l'été au Nord? J'aime bien l'analogie du chalet.
0: Oui.
2: Donc, les oiseaux ont deux adresses. Ils ont une maison puis un chalet dans le Nord. Fait qu'on on voit la relation.
0: Mm-hmm.
2: Mais l'idée, c'est que durant la période estivale, il y a tellement d'insectes et l'abondance des territoires tempérés, des zones nordiques, est tellement grand que ça vaut la peine pour un oiseau de venir jusqu'ici pour s'alimenter, trouver un endroit pour faire ça.
0: Parce qu'il y a de l'espace.
2: Il y a de l'espace, puis il y a de la bouffe, principalement. Puis imagine que tu as besoin de tes yeux pour capturer des insectes ou voir les fruits dans un buisson, un arbre. Quand il fait comme 20 heures de soleil par jour, t'as le temps d'accumuler plein de ressources pour nourrir tes oisillons, toi-même. Donc, il y a des opportunités dans les territoires nordiques qui sont absolument phénoménales.
0: Donc, si je comprends bien, Jean-Philippe, c'est plus avantageux pour un oiseau, quand les oiseaux migrent, de faire ce voyage-là, même si ça prend beaucoup d'énergie, puis c'est quand même dangereux, là, parce que là, tu passes au-dessus des grandes étendues d'eau.
2: Tout ça.
0: C'est un sacré voyage.
2: Mais c'est un processus évolutif. Donc, tu sais, si on recule, puis rapidement, il y a 10 000 ans, tout le Canada était sous la glace et la neige, c'était la glaciation.
0: Ouais.
2: Et en période de réchauffement, plus la calotte a fondu, plus les territoires se sont déplacés vers le nord, mais ils ont gardé leur territoire d'hivernage au sud. Donc, la distance s'est augmentée au fur et à mesure que la planète s'est réchauffée.
0: J'aime beaucoup. J'avais jamais réalisé ça. Avais-tu déjà réalisé ça, le lien avec la calotte glaciaire puis la migration de l'oiseau, des oiseaux, Elisabeth?
1: Ben, j'ai jamais pensé, je pense.
0: Non, mais moi non plus.
2: C'est cet
0: aspect-là. Donc, ça explique que, dans le fond...
2: C'est de plus en plus loin.
0: À chaque année, ça devenait un petit peu plus loin parce que la glace disparaissait.
2: Exact. Et donc, il y a des espèces qui ont gardé leur territoire d'hivernage. Donc, la distance s'est allongée. Tandis que d'autres ont continué de monter, tout en restant des oiseaux résidents.
0: Ouais. Quels sont les oiseaux les plus rares que tu as vus à ce jour, Jean-Philippe, dans les migrateurs qui passent par ici?
2: Ah, le concept d'oiseau rare est particulier. Moi, j'aime plutôt dire qu'il est un visiteur peu fréquent.
0: Okay.
2: Donc, par exemple, une paruline des prés que j'ai vue au Jardin botanique il y a quelques années. C'est un oiseau qui a juste comme été trop loin vers le nord. C'est une espèce qui...
0: Elle s'est perdue.
2: Tu sais, les vents sont favorables. Mets le gaz au fond, on continue, on va loin. Donc, tu sais, il y a des espèces comme ça qui vont un petit peu plus loin, au-delà de leur territoire habituel. C'est comme ça qu'on les repère.
0: J'espère qu'elle a retrouvé son chemin pour retrouver.
2: Ben oui, absolument. Tu sais, à un moment donné, ils finissent par se dire, ben cette période.

0: Il y a de reproduction cette année, c'est okay, un petit peu à l'eau.
1: Comment ça fait froid?
0: On va se reprendre l'année prochaine.
1: On retourne dans le sud. Élisabeth, ouais. Excellente question. Merci beaucoup. J'espère que tu as eu une bonne réponse.
2: Oui.
1: Ouais, hein. Il est bon, Jean-Philippe, hein, vraiment. Merci beaucoup pour ta bonne question. Jean-Philippe Gagnon, agent de recherche au Biodôme de Montréal. Merci pour cette réponse.
0: Merci. Merci de l'invitation.
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1: On termine cette émission avec Ève qui a une question pour Gabrielle Anctil. Gabrielle qui est une grande cycliste, oui. On le disait tout à l'heure, quand elle est dehors, elle est toujours sur son vélo. Moi, allô Ève.
3: Bonjour.
1: Je voulais savoir, toi, est-ce que tu fais du vélo aussi?
3: Oui.
1: Ah oui, t'es une grande cycliste. Oui.
4: Quelle sorte de vélo? Du vélo de course?
3: Moi, je fais du vélo de montagne.
1: Oh, wow. Ah, wow. À quel endroit tu fais du vélo de montagne?
3: Un peu partout.
1: Ah, ouais. Est-ce que tu t'es déjà fait mal?
3: Oui.
1: Moi, j'ai peur un peu du vélo de montagne à cause de ça, là. Mais c'est vrai que quand tu descends une côte, ça doit tellement être vraiment trillant. Alors, Gabrielle, tu vas répondre à la question de Ève. Qu'est-ce que tu voulais savoir, Ève?
3: Moi, je voulais savoir comment fonctionne le mécanisme du vélo.
4: Oui. Est-ce que tu as déjà fait de la mécanique vélo? T'as-tu déjà réparé une crevaison ou gonflé des pneus? Ça rentre.
3: Je suis capable de réembarquer des chaînes.
4: Hey, c'est bon. Ben, sûrement que ça arrive en vélo de montagne. Ça doit tomber souvent, des chaînes.
3: Ouais.
4: Ben, moi, je sais comment un vélo fonctionne parce que j'ai déjà été mécanicienne bénévole dans un atelier de vélo communautaire. Si vous connaissez pas ça, il y en a à travers le pays. Généralement, dans les universités, puis c'est des espaces où les gens apportent leur vélo. Et là, il y a des bénévoles qui leur enseignent comment le réparer. Donc, les bénévoles le réparent pas pour toi. On t'explique le fonctionnement du vélo et on te laisse faire la réparation par toi-même. Et c'est vraiment un superbe endroit pour apprendre les bases de la mécanique, au-delà du vélo, là, finalement, des principes de base de comment la mécanique fonctionne. Parce que le vélo, en fait, c'est des mécanismes très basiques qui peuvent être reproduits ailleurs, mais c'est aussi des mécanismes assez anciens.
1: Ah ouais?
4: On a un peu trouvé comment fonctionne le vélo. On l'a inventé, puis on a trouvé la meilleure façon de faire. On n'a pas eu besoin d'optimiser. On est déjà rendu à la... On s'est rendu à la perfection assez rapidement.
1: C'est ça. Puis, en fait, il y a des gens très connus qui ont contribué au vélo,
4: exact.
1: Par exemple.
4: Donc, la chaîne, a été imaginée par Léonard de Vinci au 15e siècle. Après ça, elle a été quand même améliorée. Le système qu'on connaît actuellement, c'est pas lui qui l'a développé. Les pneus ont été inventés par un vétérinaire en 1887. Les freins, comme on les connaît aujourd'hui, ils étaient déjà courants en 1904. Donc, ça fait déjà une centaine d'années qu'on a un peu perfectionné le vélo et on continue, on fait des petites améliorations, mais on a la base là, depuis un petit moment.
1: Comment on les catégoriserait, ces mécanismes-là, dans un vélo?
4: Ben, c'est ça. Pour simplifier la chose, moi, je séparerais les mécanismes de vélo en deux catégories. Je dirais les mécanismes qui tournent et les mécanismes qui tirent. Donc, les mécanismes qui tournent, on va les retrouver, par exemple, au centre des roues, du pédalier, du guidon, là, toutes les pièces du vélo là, qu'on peut tourner de gauche à droite. Et si vous les démontez, si on démontait le centre d'une roue, par exemple, ce que tu trouverais, c'est des petites billes de métal qui vont être disposées en cercle, un peu comme une couronne. Et ça, ces billes-là, qu'on appelle les roulements à billes, vont permettre à deux pièces de tourner l'une sur l'autre sans frottement, sans trop s'abîmer. Là, si on imagine, par exemple, un meuble chez nous qu'on aimerait déplacer, là, t'as une grosse commode, une grosse table que t'essayes de changer de pièce, puis là, tu la pousses sur le sol. Ça va être difficile à bouger, hein, tu vas pousser fort. Imagine le même meuble qui aurait des petites roulettes dessus. Mais là, évidemment, c'est beaucoup plus facile à faire avancer. C'est un peu le même principe qui se retrouve là, dans ces roulements à billes-là. Si on n'avait pas, là, donc, dans le vélo, ces roulements à billes-là, ben ça serait juste deux pièces de métal. Dans le cas, par exemple, de la roue, on aurait la partie qui est attachée à la roue elle-même et la partie qui est attachée au corps de vélo, hein, c'est là qu'ils se connectent. Mais là, ces deux pièces-là, ils pourraient pas tourner, ils seraient juste collés ensemble. Puis là, on entendrait un espèce de gros grincement. Là. On essaierait de pédaler, ça serait complètement impossible. Ça ferait...
1: Très belle imitation, d'ailleurs. Wow. Une autre fois, s'il vous plaît.
4: Ça serait ça que le bruit que ferait le vélo s'il y avait pas le roulement à billes. Donc, le guidon, c'est la même chose. On peut le tourner à gauche et à droite. Il y a des petites billes. Le pédalier aussi, le boîtier de pédalier que ça s'appelle. Quand tu pousses tes pédales vers l'avant, là, à l'intérieur, il y a des petites billes. Sinon, ben on a le mécanisme qui tire. Et là, il y avait Clémence qui posait une question sur le frein à main qui est dans la pièce en ce moment. Ah, tiens, elle nous fait bonjour. Bonjour Clémence. Donc, Clémence a posé une question sur le mécanisme que j'appelle le mécanisme qui tire. Donc, grosso modo, c'est des mécanismes qui se reconnaissent parce qu'ils sont attachés à des câbles en métal. On va avoir une gaine autour, donc c'est souvent là une gaine noire. Mm-hmm.

0: les mécanismes qui tirent, ça va être les freins et les vitesses. Et grosso modo, ben d'un côté, on a la manette, hein, la manette de frein ou la manette de vitesse là, qui va être attachée au guidon sur lequel on tire ou qu'on pousse. Et lorsqu'on fait le mouvement avec, ben ça va tirer sur le câble et ça va activer finalement le mécanisme à l'autre extrémité. Là. C'est comme si je prenais un gros bâton là pour appuyer sur un bouton, genre. Mm-hmm. Lorsqu'on parle du frein, par exemple, ben ce que ça va tirer sur ce qu'on appelle la mâchoire de frein et ça va faire en sorte que les patins de frein qui sont en caoutchouc vont se rapprocher de la roue, de la jante et vont comme coincer la jante entre deux pièces de caoutchouc et l'empêcher de bouger. Dans le cas du dérailleur, là, donc dans le cas des vitesses, ben on va tirer le câble et là ça va faire bouger la pièce qui s'appelle le dérailleur et ça va déplacer la chaîne en haut et en bas. Et ben là il y a tout un autre principe là concernant les vitesses là. Et c'est très simple. Moi quand j'ai commencé à être bénévole dans un atelier de vélo, ma première mission, je me suis dit je vais construire une bicyclette. J'ai fait un vélo, j'ai fait le tour de l'Irlande sur ce vélo là.
1: Wow.
0: Donc c'est vraiment une fun à apprendre.
1: Vieille belle invention. Puis en fait on la perfectionne un peu, mais à la base
0: c'était
1: comme bien pensé.
0: Puis par la suite
1: depuis longtemps.
0: Une fois qu'on a appris à manipuler des outils, tout ça, c'est vraiment le fun de l'appliquer dans d'autres domaines.
1: Voilà, merci beaucoup Eve pour ta bonne question. Merci aux élèves de l'école L'Envol pour leur bonne question. Merci au festival Eureka qui nous accueille ainsi que la Biosphère. On a eu beaucoup de plaisir aujourd'hui. On va être là aussi la semaine prochaine. Soyez-y. Bon week-end tout le monde. On est là lundi 19h. Soyez-y.
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0: ici Rebecca McKinnon. Bienvenue à De l'huile sur le feu pour une dernière fois. Pas la dernière de la saison, mais la der des der, comme on dit. Cette émission meurt de sa belle mort, mais très heureuse d'être avec vous pour une dernière fois en ce vendredi 5 juin. On a un beau menu pour terminer. On voulait parler de ce qui nous rassemble encore aujourd'hui. Et donc, on a rassemblé des rassembleurs. Le quadruple champion olympique de patinage de vitesse. Ça, on dit pas ça tous les jours. Charles Hamelin, bonjour.
1: Salut, salut.
0: L'animatrice du 15-18, Annie Desrochers.
2: Allô, allô.
0: Salut. Et la compositrice, interprète et MC, Jenny Salgado. On fait discuter de ça ensemble. La dernière mouche à feu, Catherine Etier.
3: Bonsoir.
0: Ton sujet m'enchante. J'ai hâte de t'entendre parler de ça, oui. Un entretien avec Claire Richard, qu'on va rejoindre en France pour son livre « Pardonner à nos mères ». Va nous expliquer c'est quoi la matrophobie. Et Audrey PM, pour une dernière fois, comment dire « coming of age » en français adéquatement et de manière pas beige. T'as trouvé la solution?
4: Peut-être.
0: OK. Alors, bonne émission à tous et à toutes. Oui, c'est un thème qui nous trottait dans la tête depuis plusieurs semaines. Qu'est-ce qui rassemble encore aujourd'hui? Puis sont arrivées les séries éliminatoires du hockey. On a vu le Québec s'unir autour du Canadien. L'exemple, on l'avait devant nous, finalement. Les séries sont terminées depuis pour le tricolore. Mais pendant 6 semaines, on a vécu au rythme des défaites et des victoires. Et alors qu'on est dans une société de plus en plus polarisée, donc on avait envie de discuter de ce qui rassemble aujourd'hui. Ça faisait très dernière émission aussi. Alors, autour de la table, Annie Desrochers, je voulais présenter animatrice de l'émission Le 15-18 sur ICI Radio-Canada pour encore 2 semaines.
2: 2 semaines!
0: Ensuite, ouais. Elle sera de retour dans une nouvelle case horaire.
2: J'attaquerai la fin de semaine.
0: Prochaine. Oui, la voix de vos week-ends. On dirait que je suis un animateur de radio.
2: La voix de vos week-ends!
0: Jenny Salgado, compositrice, interprète, artiste multidisciplinaire, pédagogue, bonsoir. Et Charles Hamelin, ancien patineur de vitesse courte piste, 6 fois médaillé aux Jeux olympiques, dont 4 médailles d'or. J'ai toujours peur de faire une erreur parce que j'ai l'impression que ça doit être très insultant quand on en oublie une.
5: Ah, médaille. Ben, faut...

0: me dérange pas.
1: Ça
0: mais
1: dérange pas?
0: On fait souvent les erreurs. Il y a des gros chiffres à mener là, dans okay, les c'est ça. Du monde.
1: Il y a plein de médailles autour du cou, on va dire ça comme ça. Merci d'être avec moi, avec nous ce soir. En préparant cette discussion, je suis tombée sur un article sur la fin de la monoculture. La monoculture, c'est un concept, il n'y a pas de question quiz là-dessus, mais c'est un concept sociologique qui définit une culture fédératrice au sein des masses. C'est-à-dire écouter la même musique, regarder le même film, regarder les mêmes émissions. Et apparemment, la monoculture a poussé son dernier souffle à peu près au moment du fameux selfie pris aux Oscars. Est-ce que vous vous rappelez de ça? Bradley Cooper avait pris un selfie et derrière lui, il était nommé pour meilleur acteur. Il y avait l'animatrice à l'époque, Ellen DeGeneres, il y avait Julia Roberts, Brad Pitt, plein de monde dans la photo. Et c'est à l'époque, ça avait été retweeté, je pense que c'était le tweet le plus vu, on parlait de Twitter dans ce temps-là, de cette. Mais bref.
2: Une photo qui a mal vieilli.
1: Exactement. Il y a des gens qui ont servi à annuler là-dedans. Hein, oui. Mais depuis, avec l'ascension des plateformes de streaming puis plein d'autres choses, toute la culture s'est fragmentée. Avez-vous remarqué ça, qu'il n'y a plus de monoculture? Il me semble, Annie, c'est le genre de choses à laquelle tu réfléchis.
3: En vieillissant, on peut se rappeler de ce qu'on pensait être un socle commun quand on était plus jeune. Moi, je tiens quelques enfants à la maison qui sont, disons, au début de l'adolescence jusqu'au début de la vingtaine. Et je suis pas certaine de ça,
1: okay.
3: Que la culture commune s'est complètement fragmentée. Parce que quand je le vois chez mes enfants, donc les Alpha et les Z, ils ont plusieurs trucs en commun qui les rassemblent aussi, malgré, bien sûr, une fragmentation des plateformes, puis ils ont pas tous écouté Bobino ou Passepartout, mais, par exemple, ils ont quand même certains YouTubers français,
1: parfois,
3: pas nécessairement mais ils sont capables d'en parler entre eux, entre
1: ensemble.
3: Amis.
1: Okay.
3: Oui, donc, parfois, je me dis...
1: T'es sceptique un peu, parfois.
3: Un peu. Oui, oui.
1: Charles, pourquoi, d'après toi, on a autant besoin de se rassembler dans la vie, de trouver un point commun?
0: Ben, je pense que quand on se rassemble, puis on est à une place en même temps, puis on est une passionnée pour la même chose, ou qu'on va voir un spectacle ou du sport, c'est que ça nous rend heureux. Ça nous met le sourire au visage et ça fait en sorte qu'on est positif, plus positif que dans une journée normale.
1: Ouais, OK.
0: 9 à 5 au travail.
1: Donc, toi, tu y vois un élément de joie. On le sait, là, le monde va pas très bien en ce moment. On le répétera pas trop souvent, mais on le sait que c'est polarisé. Est-ce que, Jenny, on a besoin encore... Est-ce que le besoin de se rassembler plus fort?
3: Ah oui, je pense que oui. Je pense qu'étant donné qu'on est à une époque où on a tendance à promouvoir énormément les divisions puis la fragmentation de nos sociétés, ben le mouvement contraire se fait entendre aussi. Fait que on cherche, quand bien même qu'on n'arrive même pas à comprendre pourquoi et comment on se rassemble, comme Annie vient de dire, on se rassemble encore, on cherche vraiment des moyens de se rassembler le plus souvent possible. On cherche des raisons de se rassembler.
1: Je l'ai dit en intro, si on vous a réunis, c'est parce que les trois, vous rassemblez les gens à votre manière. Annie, pourquoi le 15-18, qui est l'émission diffusée à l'heure du retour à la maison dans le Grand Montréal, pourquoi est-ce que cette émission rassemble?
3: Ben, les émissions d'après-midi, comme les émissions du matin, on appelle ça des espèces de services, mais des locomotives d'antenne, des gros créneaux d'antenne. Donc, c'est sûr que c'est un mandat de rassembler. La radio publique a aussi un mandat de rassembler, pas que quand même non plus. La radio publique doit aussi aller trouver des publics qui sont délaissés par le privé, ça, on s'entend. Mais le rendez-vous d'après-midi, on a intérêt...
1: C'est dans son mandat aussi,
3: bien sûr, de toucher à des sujets qui concernent un plus vaste public.
1: Okay.
3: Donc ça me plaît aussi. Puis c'est des cordes qu'on va aller toucher chez les auditeurs pour les faire réagir sur la même affaire en même temps.
1: Parfois,
3: il y a des affaires qui fonctionnent très bien quand on parle de la météo, ça rassemble encore. La cuisine.
1: C'est presque décevant.
3: Oui, mais non, parce que, comme Charles le disait, oui, c'est la joie, mais c'est aussi l'expérience comme l'être humain. On est un être de société. On a besoin de sentir qu'on vit quelque chose en même temps. Puis en faisant la radio d'après-midi, ça, je le constate aussi.
1: Ben oui.
3: On a l'impression, ensemble, de vivre une journée, tout le monde ensemble en même temps. Donc, il y a de ça aussi dans le travail qu'on fait.
4: Ouais. J'aime le fait que tu dises rassembler un plus vaste public.
3: Oui.
4: Parce qu'on a tendance à penser que, on est entre nous, on est rassemblés, tu sais, parce que il y a des petits groupuscules maintenant qui se rassemblent.
1: Des petites chambres d'écho,
4: qui prônent le rassemblement. Mais l'idée de rassembler le plus large public, que tout le monde puisse se sentir

0: Frontières incluses, ça, je trouve ça intéressant.
1: Bon, Charles, c'est ce que tu fais, médaillé olympique, ancien athlète de haut niveau. Pourquoi le sport de compétition, ça fédère?
2: Ben, je pense que c'est l'excitation que ça l'amène. Je pense que les gens veulent se sortir de leur routine quotidienne, que tu vas avoir du hockey, que du patin, du plongeon. C'est des choses qui sont impressionnantes, que la majorité des gens ne seront pas capables de faire eux-mêmes et vont se faire impressionner. Et là, ils vont sur le bord de leur siège et ils vont trouver ça le fun. Puis moi, je parle pour mon sport, mais en courte piste, on a beaucoup d'athlètes québécois qui sont très bons.
1: Ouais. Donc, il y a un peu de chauvinisme aussi. Le sentiment d'appartenance.
2: Le monde de chez nous performer à Montréal, ou même des fois, il y a du monde qui voyage pour aller les voir ailleurs. Mais c'est de voir le monde de chez nous, tu sais, c'est la fierté, puis aussi l'excitation.
0: Il n'y a rien comme le sport.
1: J'avais pas ça, moi, le sentiment d'appartenance dans mes notes. Je trouve ça poche de ma part.
0: Non, mais c'est clair. Puis le printemps qu'on a vécu, puis les Olympiques aussi, sont des moments comme ça. Mais le printemps qu'on a vécu ici à Montréal avec l'équipe de hockey, puis partout au Québec, ailleurs au pays aussi, je sais que ça a été bien, bien suivi. Un soir après l'émission, je me suis déplacée au Centre Bell pour aller voir ce que c'était, ces projections extérieures. C'était extraordinaire, mais on s'en fout du match. Mais l'ambiance qu'il y avait là, oui, la culture a des moments de rassemblement formidables, puis on a l'impression d'être tous en communion devant un spectacle. Mais le sport nous fait vivre des émotions délirantes quand même.
1: On va y revenir au sport, parce qu'il y a aussi la musique qui nous fait vivre des émotions délirantes. Jenny, avec un passé dramatique sous le nom de Mezzayan, évidemment, vous avez lancé cet hymne de quartier qui est devenu un classique québécois en 1999.

0: Pour cette chanson-là, vous avez reçu le prix Empreinte culturelle au Gala Socan l'an dernier. C'est un prix, par exemple, qu'ont reçu les chansons Jean Dupays ou Lindbergh. Mais c'était la première fois qu'on décernait cet honneur-là à un morceau rap. Ouais. Et cette chanson-là, maintenant, c'est un peu comme Parce qu'on vient de loin pour moi de Corneille. Mm-hmm. Elle dépasse la musique, elle va vous survivre. Donc, à l'époque, c'était quoi le but? C'est sûr qu'on se dit pas cette chanson-là dans 25 ans, je vais encore la chanter.
1: Ah non, absolument pas. Juste pour te dire, on pensait même pas la mettre sur l'album. Tu vois, elle t'étonnait de l'album beaucoup plus sombre, mais le but, tu vois, tantôt je disais, sans même, des fois on sait même pas pourquoi, comment, mais on le fait, on se rassemble. Ben c'est ça, c'était vraiment juste le désir d'appartenance dont tu parlais précédemment. Mmh. On avait ce besoin de faire savoir à l'ensemble qu'on était là, puis qu'on en faisait partie. Fait que c'est sorti comme ça, cette chanson-là.
0: Ouais.
1: Et quand c'est sorti, et c'est là qu'on a vu tous les gens, toute cette
0: se
1: diversité l'approprier. De gens se l'approprier, puis se rassembler autour de nous, puis autour d'elle, puis effectivement,
0: et ça nous dépasse. Quel destin pour une chanson qui était boudée par les radios commerciales à l'époque, en plus,
1: en effet,
0: faut-il le rappeler?
1: Oui.
0: C'est incroyable.
1: C'est beau qu'il est
0: et un quart de siècle plus tard, quand elle arrive, par exemple, vous êtes invité à la fête nationale, est-ce qu'on dit encore la fête nationale? Je sais plus. Quand vous êtes invité à la fête nationale,
2: la Saint-Jean-Baptiste,
0: et que vous, les gens l'attendent, et elle a le même effet qu'avant, peut-être un public plus vaste encore. Donc, pourquoi est-ce qu'elle rassemble cette chanson un quart de siècle plus tard?
1: Oh, je pense que c'est simplement à cause de sa naïveté, de sa sincérité, du fait qu'elle est chantée comme elle est vécue. C'est un vécu réel, palpable, quotidien, qui est juste raconté dans un langage du quotidien qui nous appartient à tous. Fait que tout le monde se reconnaît là-dedans, puis tout le monde l'attend pour pouvoir l'acclamer ensemble. Fait que nous-mêmes, on est renversés par
0: ça. C'est incroyable. Je continue de surfer sur cette idée de sentiment d'appartenance, parce que tu l'as dit, Annie, il y a eu énormément d'articles sur l'effet rassembleur du CH. José Legault, publié dans le Journal de Montréal le 19 avril dernier, alors que tout et rien nous polarise, les abs nous rassemblent. Pourquoi est-ce qu'on s'est autant rassemblés autour des Canadiens? Est-ce que c'est juste l'effet d'entraînement? Est-ce que c'est juste les séries?
3: Pour certains, il y a peut-être de ça, des gens qui arrivent alors que le véhicule est en route, mais force est d'admettre que pour le Canadien de Montréal, on est devant quelque chose de plus grand que nous quand même. Dans bien des familles, c'est des transmissions de génération en génération depuis la nuit des temps. Tu sais, c'est quand même un club mythique, centenaire. Moi, mes premiers souvenirs de hockey, c'est avec mon grand-père. Et puis aujourd'hui, ensuite, ça a été avec les enfants. Donc, je pense qu'il y a quelque chose de ça qui est très, très fort, qui fait que c'est un

0: un marché assez différent. Puis on le voit dans d'autres marchés de sport. Les Jeux olympiques sont un événement très rassembleur. Mm-hmm. Je veux dire, même si le sport amateur a pas la même visibilité que le sport professionnel, quand arrivent les Jeux olympiques, c'est ce sentiment d'appartenance-là envers ces athlètes, leur histoire, qui fait qu'on se retrouve à plusieurs à vibrer au rythme de leurs exploits, bien sûr.
1: C'est drôle, parce que Charles, tantôt, tu parlais de... t'as parlé du rassemblement physique. Toi, tu es un grand fan du CA. Je pense que tu n'as jamais vu le Canadien au Centre Bell.
2: En série.
1: Ouais, OK. Ouais. Mais qu'est-ce que ça change être ou sur place ou être devant le Centre Bell avec des gens? Est-ce que c'est vraiment juste ça? C'est le fait qu'il y a d'autres corps collés sur les nôtres?
2: En fait, je pense que c'est y a une énergie spéciale. T'sais. Ouais. Autant, moi, je l'ai vécu sur la glace en courte piste, là, quand que tu as un aréna de 20 000 personnes qui est bondé, qui scande ton nom, qui crie pendant une course. Mais eux, pendant les séries, c'est x10, là, l'engouement.
0: Je sais pas comment ils font, ça doit être
2: pour
0: incroyable.
2: Vrai, si je me remets, moi, dans mon feeling quand j'étais sur la glace puis j'entendais ça, j'étais pas capable de m'entendre penser à qu'est-ce que je devais faire parce que c'était trop fort, c'était trop intense.
1: Mais c'est galvanisant, même temps, c'est
2: incroyable. Mais nous, ça arrive une fois au chaque 4 ans.
1: Oui,
2: eux,
1: oui, c'est vrai.
2: 82 fois, mais pas 82 fois, mettons 40 fois dans l'année quand ils sont à Montréal.
0: J'ai réfléchi à ça après. Je me suis aperçue que le hockey à la télévision était la seule émission de télé qu'on regardait en groupe. Le hockey.
1: Ouais.
3: Mm-hmm. C'est ce rendez-vous qui reste.
0: Oui, est devenu très individuel malgré tout.
1: Oui, oui, j'allais dire comme l'a été La Petite Vie à une époque, où 4 millions de Québécois étaient devant la télévision. Mais j'aimerais ça, comment on cimente le lien? Comment on fait que quelque chose appartient à tous? On cimente un lien ou cette idée, quand on fait une émission de radio, que ça concerne tout le monde. Il y a ça aussi dans le rassemblement.
0: Oui, bien sûr, il y a ça. C'est une bonne question. C'est de... le sport, c'est facile parce que faut gagner. Donc, avec
1: on
0: la victoire...
1: derrière la victoire.
0: Oui, c'est ça. Mais dans le travail que je fais, c'est... Ça demande peut-être plus de réflexion.
1: Ouais.
0: Quels sujets on fait qui vont rassembler plus que d'autres? Qu'est-ce qui est tout en restant d'intérêt public? Ça, c'est un équilibre plus, peut-être plus difficile à atteindre. Parfois
1: mais si, je pense à moi. Bon, moi, je vais pas le dire trop fort, mais le hockey, ça m'indiffère un petit peu.
0: Oui.
1: Mais je suis désolée. Par exemple, l'éclipse, j'étais
0: l'éclipse
1: au rendez-vous pour ça.
0: Ouais.
1: Pour moi, c'était un rappel, je sais pas toi comment tu l'as vécu,
0: moi
1: Jenny,
0: aussi, je
1: du fait qu'on est tout petit dans l'univers. Alors, ça pour toi, c'est un bon exemple d'un événement rassemblant?
4: C'est un bon exemple, Puis le hockey aussi, moi non plus, ça m'indiffère aussi. Et pourtant, j'ai écouté les séries, juste pour être avec tout le monde, tu vois.
3: Ça touche à un point qui a été abordé un peu plus tôt. C'est l'idée de participer à quelque chose qui est plus grand que soi, je pense.
0: C'est ça.
3: Puis c'est quelque chose qui se vit autant justement dans la musique, quand tu vas voir un show.
0: C'est sublimé.
3: Oui, t'attends ta chanson, c'est aimé par tout le monde, mais c'est aussi de voir justement des humains sur scène qui ont créé quelque chose de géant, de plus grand qu'eux-mêmes en sport, de voir des humains se dépasser.
4: En sport, c'est genre, on envoie les meilleurs d'entre nous nous représenter.
1: Oui,
4: on
1: les bat,
4: tu vois.
0: On a perdu.
1: Catherine, vas-y, tu voulais ajouter quelque chose?
5: C'est que ça crée aussi, j'ai l'impression, parce que, tu sais, moi, encore une autre personne qui regarde pas le hockey, mais c'est pas une vertu, là.
1: C'est pas beaucoup.
5: Mais j'ai senti, moi, je suivais le hockey en écoutant les clameurs des gens au parc à côté de chez moi.
1: Les
5: gens apportaient des télévisions au parc et s'installaient des écrans. Puis c'était des foules, genre plusieurs dizaines, centaines de personnes. Il y a un sentiment de famille, je trouve, qui faisait en sorte que je me sentais accueillie dans cette ferveur-là. Puis ça me touchait. Puis j'ai vécu la joie des séries sans regarder le hockey.
1: Juste de savoir que les gens...
5: Oui, j'étais contente qu'ils gagnent, évidemment, tout ça. Mais je sentais que je faisais partie d'un groupe et que j'étais, en fait, la bienvenue, même si je regarde pas le
1: hockey. C'est intéressant. Ouais. OK, cette idée d'inclusion encore. C'est drôle parce qu'il y a des initiatives aussi qui rassemblent. Il n'y a pas juste des événements, des émissions, des chansons. Par exemple, le 20 mai dernier, un regroupement mené par Pauline Marois. Roy qui a appelé le gouvernement du Québec à organiser un sommet national sur l'itinérance. Et lors de cette annonce, l'ancienne première ministre a insisté sur les succès formidables au Québec quand on s'est réunis, quand on s'est mobilisés. Ça m'a fait penser aussi à autre chose, mais et c'était dans d'autres c'était dans un contexte plus triste, mais la mise sur pied de la commission Laurent suite au décès tragique de la petite fille de Granby. Il me semble qu'on, tu sais, on était tous

0: porté par un élan de dénoncer cette histoire, d'essayer de faire mieux. Est-ce qu'aujourd'hui, on peut encore se rassembler en politique autour de grandes idées, de grands projets, de grands enjeux?
1: Parfois, c'est difficile à croire, mais très bons exemples que tu donnes. Puis j'ajouterais à ça la commission sur la fin de vie, avec tout le débat sur l'aide médicale à mourir
0: au Québec. Oui, ça très bien fonctionné.
1: C'est des questions qui sont très, très délicates. Si on regarde la façon dont ça s'est fait ici par rapport à la façon dont ça s'est passé en France,
0: ouais.
1: Alors ici, c'était transpartisan. On a pris le temps d'en parler. Et moi, je suis certaine que c'est pour ça que ça se passe bien. Mmh. Alors que ce sont des questions graves.
0: Ouais.
1: Qui peuvent être très, très controversés, mais parce que les politiciens ont su s'élever au-delà de la partisanerie. Pour moi, ça, vraiment, c'est on a démontré là une grande force de ce qu'on pouvait faire, je pense.
0: Jenny, tu faisais oui de la tête, t'es d'accord aussi?
2: Oui, je suis absolument d'accord. Je pense que on recherche en ce moment le retour à l'idéal de ce que c'est que la politique. Tu vois, donc, on recherche la définition première de la démocratie. Fait que, on cherche des gens qui, effectivement, veulent nous représenter, vont vraiment nous représenter lorsque vient le temps de voter ou même lorsque vient le temps d'être élu.
0: Mmh.
2: Fait que, tout ça pour moi, tout ce dont on parle depuis tantôt, ça ramène à quelque chose qui est très weird, mais c'est juste qu'on est tellement, tellement bombardé d'informations que quand un événement ou une équipe ou un artiste ou un politicien arrive à faire taire les distractions et à faire en sorte qu'on arrive à focusser sur un sentiment commun, quand tout le monde ressent la même chose en même temps.
0: Ouais.
2: Là, le rassemblement, il est fort, puis le lien, il est vrai.
0: Mais on dirait qu'il en reste très peu d'événements comme ça. Bon, il y a la Coupe du Monde qui commence dans quelques semaines, mais pour toi, ça serait quoi, Charles? Un événement qui rassemble, quelque chose qui rassemble?
3: Ben, moi, ça m'a fait penser à mes enfants.
0: Ah, la famille.
3: Parce que, tu sais, ayant pas d'enfants, je veux pas aller parties d'enfants,
0: ouais.
3: Je veux pas faire des activités ou aller voir un film ou aller au parc avec l'école. Puis là, j'ai une fille qui va à l'école, j'ai une fille qui va à la garderie, ils ont des activités, ils ont besoin de bénévoles.
0: Ouais.
3: Donc, tu sais, on se rassemble pour nos enfants, avec nos enfants. Papa, je vais aller là, on y va, puis on se ramasse. On se ramasse à des places où on découvre des nouvelles personnes à tous les jours. À cause de nos enfants.
0: On est dans les rassemblements plus intimes, mais ça aussi, c'est tout à fait pertinent. Quelque chose que tu vis également, Annie,
1: oui,
0: avec ta grande
1: sûr.
0: Tribu.
1: Oui, bien sûr. Puis la réflexion que j'ai par rapport à tout ça, c'est qu'on a peut-être, on idéalise peut-être une époque où on avait l'impression qu'on était plus rassemblés. Mais si on réfléchit, par exemple, le Québec, on dit, la religion nous rassemblait. Oui, mais c'était aussi une oppression.
0: Mmh.
1: On dit, les grandes familles, ça nous unissait. Oui, mais il y en avait qui étaient malheureux dans cette famille-là. Tandis qu'aujourd'hui, j'ai l'impression que nos rassemblements communs sont plus choisis.
0: Mmh.
1: Nos familles peuvent être choisies. Les moments où on se rassemble, c'est choisi, c'est moins imposé, puis ça en fait toute une richesse aussi, je pense.
0: Mmh. Mmh. Es-tu du même avis, Jenny?
2: Oui.
0: Je te donne le mot de la fin.
2: Oui, je suis absolument d'accord avec toi, Annie. Il y a cette espèce de malgré tout, on est ensemble, malgré tout, on s'aime, donc rassemblons-nous.
0: Bon, je vais chercher des moments cet été où je pourrais m'émerveiller, penser à ça. Merci énormément à vous trois d'avoir accepté de nous parler. Jenny Salgado,
1: merci.
0: Charles Hamelin et Annie Desrochers. Merci beaucoup.
2: Merci.

0: 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Je suis en train de dire, ça m'inspire parce que moi, j'ai un petit trouble de l'opposition. On dirait que des fois, je suis comme, non, je vais pas faire ça parce que tout le monde fait ça. Vous en apprenez plus sur moi, c'est fascinant. Aux deux semaines et pour la dernière fois aujourd'hui, Catherine Etier tente de trouver quelle mouche a piqué une personne qui a défrayé les manchettes cette semaine, donc toujours inspirée d'un fait vécu. C'est ta dernière. On t'écoute, Catherine.
1: Allons-y. Alors, cette semaine, nous apprenions que Choupette, la chatte de feu Karl Lagerfeld, on va l'appeler de même, ne recevrait peut-être pas ses millions d'euros en héritage. Ouais. Et cette seule phrase, Rebecca, qui aurait sans doute soulevé la nation en 2019, année du trépas de l'octogénaire designer de haute couture chez Chanel, oui, mais qui fait à peu près broncher personne aujourd'hui, puisqu'un chat potentiellement millionnaire, c'est un entrefilet comme un autre quand un mini sous-marin rempli de milliardaires explose au fond des mers,
2: c'est
1: ou que Katy Perry se filme avec une très petite marguerite en apesanteur dans l'atmosphère terrestre, ou que, je sais pas, Gaza est un mot très périlleux à prononcer. La routine, quoi, ouais, ouais, le chat ouais. millionnaire. Avant de casser sa pipe, Karl Lagerfeld, une vraie soie cet homme, avait eu le temps de dire beaucoup de choses de son vivant.

0: vivant.
1: Des choses. Okay, tu donnes deux exemples.
0: Okay. Il y en a beaucoup, j'en ai choisi deux. Premier exemple. Il a dit, personne n'a envie de voir des femmes rondes sur les podiums. Ce sont les grosses bonnes femmes assises avec le paquet de chips devant la télévision qui disent que les mannequins minces sont hideux. Mmh. Il a aussi dit, ce Carl, Kate Middleton a une jolie silhouette. En parlant de son mariage, là.
1: Ah oui, OK.
0: J'aime les beautés romantiques. En revanche, je n'aime pas le visage de sa sœur. Elle ne devrait montrer que son dos. Il a dit ça. Il n'y a pas à dire, Karl Lagerfeld adorait les femmes. Tu sais, il les habillait toute sa vie.
1: Mais oui.
0: Il les détestait. Mais celle qu'il adorait par-dessus tout, c'était évidemment sa chatte Choupette.
1: Oui, c'est vrai, ça.
0: Une sacrée de Birmanie, aux yeux bleus comme une belle toile de piscine Trévis. Karl aurait adoré cette comparaison des plus mondaines. C'est pourquoi il souhaitait lui léguer quelques millions d'euros. On s'entend apparemment pas sur la somme précise.
1: Mais c'est des millions. Ce sont des millions.
0: Ce sont des millions. Ouais. Plusieurs. Pour qu'elle puisse, du haut de ses désormais 14 ans, ni plus ni moins continuer à regarder par la fenêtre et faire sa crotte dans sa litière de poussière d'étoiles dans la salle de lavage avec 7 chiffres d'argent de poche sur sa carte de débit. Karl Lagerfeld était un homme infect. Et c'est moi qui le déclare. Et bien que d'aucuns puissent saisir que n'importe quelle personne dotée de l'esquisse d'un cœur souhaiterait assurer un avenir confortable à son animal, c'est normal,
1: oui.
0: En cas de décès, mon petit doigt a consulté mon annulaire. Et ils me disent tous deux que le designer à la ponytail, à tenir loin de la flamme vive, devait bien se douter que léguer une fortune à son chat causerait nécessairement le grand chiard une fois qu'il aurait trépassé. Sa fortune, à lui estimée à 200 millions d'euros, fait certes beaucoup d'intéressés, et je ne suis pas sur le testament, et moi-même ça m'intéresse. In this economy, quand tu te rends compte que le chat a les moyens de vivre 900 vies alors que t'as de la misère à te payer une brique de cheddar marbré, il est vertigineusement normal de piaffer dans la file de la soupe populaire, et ça, Lagerfeld devait s'en délecter dans ses petits gants de chauffeur. Je suis sûre qu'il y a pensé à ça, mais il était comme « yes ». À n'en pas douter, imaginez les pauvres. Bon, pas la sœur de Kate Middleton, parce que de toute façon, elle était très laide.
1: Oh.
0: Se scandaliser de la fortune d'un mine qu'il aimait qualifier de « femme entretenue ». Il disait que son chat, c'était sa petite femme entretenue.
1: Ah, ben, mon
0: oui.
1: Dieu!
0: Ça devait lui donner des frissons dans ses petits jarrets bleus Cartopus. Depuis son départ, sa gouvernante, une dénommée Françoise Cassotte, est désormais la gouvernante de Choupette.
1: Ah oui?
0: Elle prend d'ailleurs grand soin d'alimenter l'Instagram où, d'ailleurs, Choupette a récemment sorti une collection de bols et d'accessoires très austères pour chat. Because why not? Au risque de sonner comme une mangeuse de Paris-Pâté, ce que déclarerait sans doute Lagerfeld en apprenant que je possède une paire de Crocs, Françoise Cassotte, là, peux-tu prendre un moment? C'est un nom extraordinaire,
1: c'est
0: ou quoi?
1: Un nom
0: Cassotte.
1: Comment on écrit ça, Cassotte?
0: C-A-C-C-D-O-T-T-E.
1: Cassotte, gouvernante.
0: On dirait Rebecca un personnage dans l'introduction du film Le fabuleux destin de Monique Poulain. Ça irait comme suit. Françoise Cassotte n'aime pas le bruit des motocyclettes, croquer dans une pomme poire, quand la vendeuse la regarde sortir de sa cabine d'essayage en lui demandant si tout va bien ici. Françoise Cassotte aime l'odeur de la gasoline, les petites pétates en quartier du vieux Duluth, oui, et porter la chemise de nuit de son ancien patron quand elle fait l'amour. Voilà, oui. Françoise Cassotte. Bon, alors, c'est bien beau tout ça. Non, mais faut avoir un peu de plaisir.
1: Mais oui.
0: C'est bien beau tout ça, mais la misère des riches est apparemment bien réelle parce qu'on apprenait aussi cette semaine qu'une personne inconnue s'opposerait à l'héritage félin. Se mêlez-moi chez Françoise Cassotte qui, on va se le dire, après 7 ans, ça fait 7 ans qu'elle attend de commencer à avoir hâte de s'acheter, enfin je veux dire, d'acheter des boucles d'oreilles en diamant au très vieux chat de l'autre. Parce que, qu'est-ce qui arrive si Choupette lève les pattes? Elle a 14 ans, Choupette.
1: Ouais.
0: Hein? Françoise Cassotte devra-t-elle retourner son CV chez Susie Shear? Hein? Le bruit du ballonnet qui résonne dans la poêlonne la réveille chaque soir dans le plus grand émoi. Quel cauchemar! Et qui diable, cette personne inconnue qui conteste la succession avec Fouque?
1: Oh, c'est pas
0: qui est-elle? S'agit-il de Toby, le chien joueur étoile de basketball? Hein? Ou encore de Monsieur Jingles, la très petite souris circassienne dans le film La Ligne verte? On le sait pas. Peut-être est-ce Marion Cotillard? Qu'en sais-je? Peut-être exige-t-elle sa part du gâteau elle aussi? Rien n'est moins clair, Rebecca. Je serais, pour ma part, prête à parier un brun que l'exécuteur testamentaire ait reçu l'ordre de la plume même du défunt de communiquer avec Karl Lagerfeld via une planche de Ouija, afin afin de s'assurer que la petite flèche pointe vers le oui à chaque énoncé du document officiel, sans quoi tout tombe à l'eau. Mais que comme le vieux tabarnouche est trop occupé à se brosser la chevelure avec un peigne droit en se mirant dans une crique dans l'au-delà, ben tout le monde

0: Reste sans réponse. C'est mon explication. Quelle mouche a piqué le célèbre couturier avant de manger les pissenlits par la racine? La mouche de Sam Didry, Rebecca. C'est décidé. Wow. Celle qui nous fait s'esclaffer pendant des heures à la lecture de cette nouvelle qui n'a aucune allure pendant que des gens se réfugient dans le métro de Kiev en ne sachant pas de quoi sera faite la prochaine minute. What a time to be alive. Quel plaisir j'ai eu de m'épivarder à de l'huile sur le feu avec toi, Rebecca. Bonne continuation. Call me baby. Oh. À toi pour toujours. Ta petite Cathy.
1: Bravo. Merci pour ça. What a time to be alive. Absolument. C'est une phrase que tu devrais déposer la marque de cette phrase, Catherine.
0: Tu crois?
1: Ben, je pense
0: Dieu.
1: Que personne l'a dit.
0: Il y a tellement de gens qui l'ont dit avant moi, mais pas moi. Elle m'appartient.
1: Il me semble que dans les 4 dernières années.
0: Oui, je l'ai rentabilisé.
1: Le monde, c'est ça. Le monde vraiment, est parti sur une chire. J'ai envie de le dire
0: sur
1: simplement.
0: Sur toute une chire.
1: Sur toute une chire comme ça. Je garde des choupettes dans mon cœur.
0: Oui.
1: Et surtout, comment s'appelle-t-elle, Françoise
0: Cassotte?
1: Mon Dieu, gouvernante d'un chat millionnaire.
0: Oui, c'est quand même super.
1: Il y en a qui ont des vies pas pires. Merci, absolument. Catherine Etier, vraiment.
0: Merci, Rebecca.
1: On sera de retour après le bulletin d'information. Audrey PM va tenter de traduire d'une manière pas beige l'expression coming of age. Et on rejoint Claire Richard en France, cette autrice et réalisatrice qui l'a publié en France, mais ça s'en vient ici au Québec. Pardonner à nos mères. Qu'est-ce que la matrophobie? Je m'appelle Rebecca McConnell. À tout de suite!

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5: Bonsoir, ici Louis de Belleval. Voici les informations. À Québec, la députée conservatrice Maïté Blanchette-Vézina a finalement obtenu les consultations qu'elle réclamait de la ministre de la Santé, Sonia Bélanger, sur le projet de loi sur les boissons énergisantes. Elles sont ainsi parvenues à négocier une voie de passage afin de ne pas bloquer la progression du projet de loi à quelques jours de la fin de la session parlementaire. Le projet de loi déposé ce matin prévoit interdire la vente de ces produits aux moins de 16 ans. La CAQ veut imposer cette restriction après que des proches de Zachary Miron eurent mené une campagne auprès de la classe politique. Les parents de l'adolescent décédé après avoir consommé un Red Bull lorsqu'il était sous médication mènent le combat depuis sa mort en 2024. L'implantation du dossier santé numérique s'avère plus compliquée que prévu. Des médecins et d'autres soignants se disent exténués près d'un mois après son lancement. Voici Diana Gonzalez.
6: Le gouvernement caquiste est talonné sur les ratés de l'implantation du dossier santé numérique.
7: Il y a des gens qui voient leur chimio repoussée de 4 semaines.
6: Le libéral André Fortin interpelle la première ministre Christine Fréchette.
7: C'est impardonnable. Elle peut pas nous dire que c'est acceptable repousser la chimio comme ça.
8: Ce qui a été donné comme information par Santé Québec, c'est la confirmation que les gens qui attendaient des traitements de chimiothérapie étaient toujours dans les délais prescrits. Et ça, c'est vraiment la ligne rouge à ne pas dépasser.
6: Mais sur le terrain, des médecins se disent à bout de souffle.
9: Ça me ralentit dans mon travail, ça m'épuise.
6: La chirurgienne spécialisée en oncologie et en traumatologie à l'hôpital du Sacré-Cœur de Montréal, Dominique Zinotte.
9: Ça me fâche, je pleure, je suis pas auprès de mon patient, je reçois des appels des infirmières qui sont pas capables de faire des prescriptions téléphoniques.
6: Pour d'autres, c'est plus efficace, comme l'explique le cardiologue hémodynamicien Raja Atem.
10: J'étais seul pour faire les congés. Mercredi, j'avais 7 congés à donner. J'ai réussi à donner les 7 congés en 1h30. Jamais auparavant, j'aurais été capable de faire ça aussi vite. C'est sûr que je suis habitué à la plateforme, je suis dégourdi, j'aime la techno.
6: De son côté, Santé Québec dit se concentrer sur le déploiement du dossier santé numérique dans les CIUS du nord de l'île de Montréal et de la Mauricie et du centre du Québec. Ici, Diana Gonzalez, Radio-Canada, Montréal.
5: L'Association des grands consommateurs industriels d'électricité dénonce la situation d'Hydro-Québec aux prises avec des stocks d'énergie au